il témoigne de façon douloureuse que la paix familiale ne pourra pas se construire sur un mensonge, ou en tout cas sur une ambiguïté. Et donc, c'est peut-être, encore une fois, il y a des choses qui ne sont pas justes, mais c'est peut-être le seul moyen qu'il a trouvé pour que, au milieu d'une parole qui est profondément malade, eh bien, un témoignage de vérité soit donné. Et en même temps, quand il dit « une bête méchante l'a mangé », il a été déchiqueté, déchiqueté Joseph. Conséquence, eh bien, la famille de Jacob est en piteux état. Elle est quasi détruite. Jacob n'arrête pas de pleurer, avec toute l'ambiguïté que ses larmes cachent. Il descend au Sheol. Il dit je veux descendre au Sheol pour retrouver mon fils. Les frères sont liés par un pacte mensonger, et ça, vous le voyez de façon admirable sur ce tableau de Velázquez. Tous les frères sont là, et en fait, ils se regardent sans se regarder. Vous voyez, il y a une conspiration du silence et du mensonge, avec chacun son attitude propre. La parole est donc profondément, et j'insiste sur ce point, profondément malade. On n'ose pas plus se regarder. Jacob ne regarde pas ses fils, mais regarde la tunique et essaye de voir, regarder au-delà de la tunique. Essaye de comprendre. On voit là une famille où règne le mensonge, où la parole est scellée. 20 années passent. C'est long, 20 années. 20 années avec une ambiance pareille. Oh, peut-être pas aussi manifeste, mais voilà. Les frères sont scellés. Peut-être qu'il y a des... Il y a des paroles qui n'osent plus se dire. Voilà. Donc, puis le lien avec le père est aussi terriblement douloureux. Alors, Judas, lui, va faire sa vie de son côté. Et Joseph, Joseph, vendu comme esclave, va aussi faire sa vie de son côté. Enfin, faire sa vie, hein, avoir toute une série d'aventures. Donc, le narrateur va s'attacher à décrire la vie des deux protagonistes principaux des retrouvailles, des deux artisans, à savoir Joseph et Judas. Joseph vit dans un étonnant silence. Et par rapport à toutes les accusations fausses dont il est objet, dont il sera l'objet, il va rester en silence. Quand le mensonge règne, à un certain moment, un peu comme le Christ face à Pilate, quand le mensonge règne, à un certain moment, il n'y a plus que le silence et la droiture intérieure qui soient l'ultime recours. Et Joseph va mûrir une sagesse extraordinaire dans ce silence. Il va devenir capable d'interpréter les paroles les plus confuses possibles et imaginables, de dénouer les fils des rêves. Bref, pendant 20 ans, les protagonistes ont mûri. Et je pense que dans les histoires familiales, les choses se passent comme ça aussi. On peut très bien, avec son frère ou avec sa sœur, avoir des graves difficultés pendant un moment précis de la vie. Et puis, avec le temps, je ne dis pas qu'il faut attendre 20 ans, hein, mais avec le temps, chacun a rencontré des obstacles, des épreuves dans sa propre vie, et donc on se transforme. Et donc on est capable, peut-être, pas toujours, de renouer des fils qui se sont rompus parce qu'on a chacun eu ses propres expériences et on a pu rencontrer ses propres difficultés, faire l'expérience de ses propres limites, voyez, et de ses propres fautes, finalement. Et donc, on peut retrouver son frère ou sa sœur avec un regard neuf. Je vais donner le dénouement de façon assez schématique, sans trop m'attarder aux subtilités du texte. Tout d'abord, l'apparition de la famine, qui est l'expression finalement d'une famine plus grande, qui est une fin de fraternité. Ils sont en train de dépérir. Et donc les événements extérieurs manifestent que c'est une famille qui est en train de mourir. Alors que c'est la famille dans laquelle, n'oubliez pas, dans laquelle toutes les générations sont appelées à être bénies dans le futur. Voilà, alors, ils font un premier voyage en Égypte, là, ils rencontrent Joseph. Joseph tout de suite les reconnaît, lui, eux, personne ne le reconnaît. Alors, Joseph, par toute une série de stratagèmes assez fins, essaye qu'il le reconnaisse, et en même temps, il ne sait pas très bien encore de quel bois il se chauffe, ses frères. Donc, il est extrêmement prudent.
Alors, bon, au premier voyage, il les accuse d'espionnage. Vous êtes des espions. Et donc, il les fait mettre au trou pendant 3 jours. Il leur donne de revivre ce que lui-même a vécu. Parce que c'est pas déjà ici en France, j'imagine que d'être en prison de façon préventive, ça doit être quelque chose de terrible. Mais là, dans un pays étranger, accusé d'un truc dont on ne sait pas, dans une langue que l'on ne connaît pas, etc., ils ont dû vraiment. Ils leur donnent le temps de repenser à leur passé familial. Hein, parce que quand ils sont pendant 3 jours dans le trou, bon. En même temps, ils les accusent d'espionnage. Espionnage, c'est quoi un espion? C'est quelqu'un qui se déguise pour s'emparer du pays. Alors ils disent, non, non, non, non, nous ne sommes pas des espions, après 3 jours où il les a fait mariner dans leur jus, si vous me permettez cette expression. Non, non, nous ne sommes pas des espions, nous sommes 12 frères. Étonnant qu'ils répondent ça. Nous sommes 12 frères, dont l'un, le plus petit, est resté avec le père et un autre n'est plus. Et le texte dit, l'unique n'est plus. L'un ou l'unique n'est plus. C'est étonnant qu'ils répondent comme cela. Pour se défendre, ils se disent, voilà, nous sommes sans doute qu'ils se disent, on n'envoie pas 10 frères comme espions. D'accord? Alors Joseph leur dit, pour prouver que vous êtes bien des frères, allez me chercher le plus jeune, Benjamin. Alors ils partent. Bon, il y a une histoire d'argent dans les sacs et tout et tout. Et votre frère, le petit, vous le ferez venir vers moi pour que soient vérifiées vos paroles et vous ne mourrez pas. Voilà, alors bon, il y a beaucoup de pleurs, surtout de la part de Joseph qui est extrêmement ému de toutes ces histoires-là. En même temps, pourquoi est-ce qu'il fait venir Benjamin? C'est parce qu'il n'est pas sûr que Benjamin soit toujours vivant. Et en même temps, il a peut-être le désir de le retrouver et peut-être aussi de le mettre, s'il est toujours vivant, en dehors des griffes des frères. Parce que Benjamin, c'est son petit frère à lui, donc le fils de Rachel, lui aussi, il est le fils de Rachel, hein, la préférée de Jacob. Et donc, bon. Voilà, alors il retourne auprès du père, il y a toute une confrontation entre les 10 et le père. Le père veut surtout pas laisser partir Benjamin. Il veut surtout pas partir laisser Benjamin. Alors Ruben, l'aîné, comme d'habitude, a une réaction à côté. Excusez-moi pour les aînés qui sont ici parmi vous. Moi-même, je suis aîné, donc je suis le premier qui voilà. Mais Ruben, lui, il lui dit, mes 2 fils, tu pourras les faire mourir si je ne fais pas revenir vers toi, Benjamin. Donne-leur ma main et moi, je leur referai revenir vers toi. Comme si Jacob pouvait se satisfaire de la garantie de ses 2 petits-fils, comme si Jacob pouvait mettre à mort ses 2 petits-fils. Vous voyez, bon, il est dans une logique qui n'est pas celle de quelqu'un qui transmet la vie. Donc, Jacob refuse catégoriquement, et le texte dit qu'il a peur de ce qui pourrait se passer, non pas en Égypte, le texte ne dit pas que Jacob a peur de ce qui pourrait se passer en Égypte, mais, je cite le texte, sur la route sur laquelle vous irez. C'est quand même très fort, hein? Donc ça veut dire que le vieux Jacob, il a quand même des soupçons. Alors, il ne dit pas à ses fils, c'est vous qui allez l'attaquer, ça peut être des brigands. Mais en tout cas, il n'a pas peur. Le texte dit qu'il a peur que ce qui va se passer sur la route sur laquelle vous irez. Et donc, il retient Benjamin, il l'accapare. 20 ans après, toute l'affection qu'il avait pour Joseph s'est reportée sur Benjamin. Rien du tout n'est résolu, bien le contraire. Nouveau temps mort. Finalement, bien plus tard, Judas intervient, hein, la famine continue, et Judas intervient, il faut absolument que tu nous envoies en Égypte, ou sinon nous allons mourir. Nous allons mourir. Et le père dit, très bien, allez en Égypte, allez en Égypte. Mais sans du tout penser qu'il doit donner Benjamin pour cela. Alors Judas, cette fois-ci, avec un franc-parler qu'il a appris avec l'épisode de Tamar, met son père devant ses responsabilités. Et arrête de ruser, arrête, il lui dit, soit tu nous donnes Benjamin et nous allons, soit tu ne nous donnes pas Benjamin et nous mourrons tous. Oui? Judas joue vraiment un rôle tout à fait décisif. Alors finalement, le père consent. Et voilà que Benjamin descend en Égypte avec les frères. Et puis Joseph le voit, il les invite à manger, il met toute une série de petits signes
pour le faire reconnaître dans ce repas. Pour le lecteur pressé, on ne voit pas ces signes, mais pour le lecteur attentif, par exemple, il place les frères, les frères en rang d'âge. Comment est-ce qu'il pouvait savoir ça ? Peut-être qu'il leur a demandé, en tout cas le texte ne le dit pas. Ça veut dire qu'il les connaît, ou en tout cas qu'il a pris des... Et puis, lui-même ne mange pas avec les Égyptiens. Mais il ne mange pas non plus avec ses frères. Il mange à table tout seul, avec une distance. Et puis alors, surtout, il donne 5 portions à Benjamin. Donc, il reproduit l'injustice paternelle, en quelque sorte. Bon. Bref, il essaye de se faire reconnaître par toute une série de petits signes pendant ce repas, mais rien n'y fait. Alors, finalement, le repas se clôture de façon un peu lamentable. 43-34, ils s'enivrèrent avec lui. Ben voilà, oui, on ne trouve plus que ça, pour essayer de créer une sorte de communion, d'oubli. Bon. Alors, il y a un nouveau stratagème avec la coupe, une coupe qui met dans un des bagages de Benjamin. Bref, il les accuse de vol et il finalement veut retenir Benjamin en otage. Et à ce moment-là, Judas dit... Je suis prêt à me proposer comme donc il y a la solidarité de tous les frères autour de Benjamin et finalement enfin c'est magnifique. En même temps ils reconnaissent que là derrière dans les injustices qu'ils suivent, que ce sont pas complètement des injustices qu'ils vivent, que toutes ces manœuvres de Joseph qu'ils attribuent à Dieu parce qu'ils voient pas comment c'est possible que l'argent s'est trouvé dans ses sacs, comment la coupe s'est retrouvée dans les sacs, ben, ils repensent à tout leur passé et puis ils se sentent très coupables. Alors, ils disent qu'ils sont coupables sans être coupables. Vous voyez, mais en même temps, bon, voilà. Et finalement, ils se montrent solidaires de Joseph, de Benjamin. Ils reviennent tous, ils sont prêts à tous être esclaves de Joseph, qu'ils ne reconnaissent pas encore comme Joseph, mais comme le maître de l'Égypte. Et finalement, Joseph tombe au cou de Benjamin. Il l'embrasse. Benjamin tombe au cou de Joseph et l'embrasse. Et le texte dit « Et ils embrassèrent Joseph. » Et Joseph embrassèrent ses frères. Mais il ne dit pas que ses frères embrassèrent Joseph. Stupéfaction. Bon, et puis finalement, les frères reviennent pour chercher le père. Et le père, après avoir demandé l'avis de Dieu, finalement, monte en Égypte où il retrouve son fils Joseph. Passe 17 ans. On pourrait dire que tout est bien qui finit bien. Mais voilà que Jacob meurt de vieillesse. Maintenant que le père est mort, puisque finalement Joseph a pardonné à ses frères, ou en tout cas a permis à ses frères de venir en Égypte et les a ravitaillés parce que par amour du père, voilà ce que dit le texte, chapitre 50, verset 15. Et les frères de Joseph craignirent parce que leur père était mort et ils dirent, si Joseph nous traitait en adversaire et voulait nous retourner tout le mal dont nous l'avons rétribué. Et ils envoyèrent quelqu'un pour dire, ton père a ordonné avant sa mort, en disant, entre parenthèses, c'est pas vrai du tout, c'est nouveau un stratagème. C'est nouveau un stratagème de la part des frères. Le père n'a pas ordonné cela, en tout cas, le texte ne nous le rapporte pas. Ton père a ordonné avant sa mort en disant, ainsi parlerez-vous à Joseph, ô je te prie, pardonne, je te prie, la révolte de tes frères et leur faute, car c'est du mal qu'ils t'ont rétribué. Et maintenant, pardonne, je te prie, pour la révolte des serviteurs du Dieu de ton père. Ils savent que Joseph est un Dieu. C'est éminemment adroit comme discours. Enfin, c'est génial. Bon, donc, ils savent que Joseph aime beaucoup Dieu et qu'il se présente toujours comme Dieu. Et donc, eux-mêmes se présentent comme serviteurs de Dieu. Du Dieu de ton père. Et Joseph pleura lorsqu'ils lui parlèrent, et ses frères aussi allèrent et tombèrent devant lui, et ils dirent, nous voici pour toi comme des esclaves. Sincèrement, en lisant les retrouvailles en Égypte, je me suis dit, bon, maintenant tout est bien qui finit bien. Et il faut, en fait, pendant 17 ans, ses frères vivent encore dans la crainte de Joseph. Vous voyez, quel temps il faut pour que la guérison familiale opère. Et Joseph, qui n'est pas aussi innocent qu'il puisse paraître, parce que c'est frappant, il n'a pas, en fait, laissé l'occasion vraiment aux frères d'exprimer leur culpabilité et leur faute. Il a surtout été préoccupé du père, mais il ne s'est peut-être pas suffisamment préoccupé des frères et ne pas suffisamment laisser le temps de,
de l'aveu, hein, et du dialogue vraiment avec les frères. Est-ce que Joseph a permis ce... Tout de suite, il a donné une interprétation théologique. Quand les frères ont avoué, il dit « C'est Dieu qui m'a envoyé. C'est pas vous qui m'avez vendu. » D'ailleurs, c'est pas vous qui m'avez vendu, ce sont les Madianites. « C'est pas Dieu qui m'a envoyé. C'est pas vous qui m'avez vendu. C'est Dieu qui m'a envoyé. » Tout de suite, il a donné une interprétation théologique qui n'est pas fausse. Mais il n'a peut-être pas suffisamment reconnu et accepté la gravité de l'offense pour qu'un pardon puisse être donné. Enfin, tout est bien qui finit bien. Le livre de la Genèse se conclut par la victoire de la fraternité sur la convoitise.

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2: Je vous aime, ô mon Dieu, et mon seul désir est de vous aimer.
3: Je garde le Seigneur devant moi sans relâche. Psaume 15, 8.

Je voudrais partir de la grande glorification des martyrs, des confesseurs de la foi du XXe siècle, célébrés par Jean-Paul II au Colisée le 8 mai de l'an 2000. Ne pouvant pas faire des canonisations canoniques de ces centaines de milliers de martyrs, il a voulu les glorifier à la face du monde et nous a rappelé avec tant et tant de force que l'Église ne doit jamais oublier ces martyrs. Ils sont si nombreux, leur mémoire ne doit pas être perdue. C'est des extraits de son homélie ce jour-là. D'un grand nombre ne nous est pas connu. D'autres ont eu leur renommée salie par les persécuteurs. Les noms d'autres encore ont été cachés par leurs bourreaux. Mais la mémoire de ses frères et de ses sœurs reste vivante. Et quand il est venu à Lourdes, Jean-Paul II, pour la première fois après son attentat, il a voulu consacrer justement toute une célébration de nuit à ces martyrs qui à ce moment-là étaient contemporains des pays de l'Est de l'Europe, qui, disait-il, brillent comme des lumières dans nos ténèbres. J'ai voulu leur prêter ma voix. J'ai voulu les embrasser tous avec le cœur de l'Église, avec le cœur de la reine des martyrs. Nous leur devons une immense gratitude, car ils accomplissent la 8e béatitude aujourd'hui. Ils sont le cœur de l'Église. C'est de l'Esprit Saint qui est en eux que l'Église reçoit lumière et vigueur. Il nous a alors rappelé que pendant tout ce 20e siècle, toutes les différentes églises et confessions ecclésiales, communautés ecclésiales, ont donné des martyrs qui ont mélangé leur sang au même sang de l'agneau. Il n'a cessé de répéter que l'œcuménisme du sang est l'œcuménisme le plus fort. Et Jean-Paul II a fait cette révolution dans la notion de martyr, c'est qu'il a voulu élargir à partir du martyr au sens strict où la vie est donnée vraiment pour le Seigneur Jésus explicitement. Il a voulu élargir à tous ceux qui ont versé leur sang pour des valeurs qui s'enracinent dans l'Évangile. Et je vous terminerai en donnant quelques exemples aujourd'hui, ces dernières années, de martyrs de la justice sociale, de la pureté, de la charité, etc. Et bien plus largement, bien sûr, toutes les victimes d'idéologies qui rejettent Dieu. Et ce 20e siècle a été le siècle du plus grand nombre de martyrs de toute l'histoire de l'Église, plus en 100 ans qu'en 1900 ans précédents, ce qui veut dire que notre siècle va être le siècle de la plus grande sainteté dans l'Église, puisque chaque goutte de sang d'un martyr est la semence d'un saint. Nous sommes dans le siècle de la très grande sainteté comme jamais auparavant, parce que nous sommes les enfants de leur courage, de leur amour, de leur prière et surtout de leur sang versé, et que nous ne voulons pas stériliser ce sang versé. Nous voulons être la moisson de ces semences. J'en arrive à l'Eucharistie. Quand nous adorons Jésus, nous l'adorons dans tous ses différents moments de sa vie sur terre qui sont éternisés au ciel. Il nous donne son Eucharistie à la toute dernière minute. Il ne pouvait pas le faire sur la croix, ses apôtres seraient dispersés, il ne pourrait plus avoir les mains libres, ni du pain et du vin. Alors il attend juste le moment où il va effectivement livrer son corps et verser son sang. Il a voulu que l'Eucharistie interconnecte sa passion d'amour à toutes nos différentes passions, à toutes les différentes formes de souffrance qu'il a voulu sanctifier, consacrer au sens eucharistique du terme, diviniser et transfigurer. Transfigurer par quoi ? Par précisément l'amour. Sur l'Alverne, François d'Assise demande deux grâces avant le 14 septembre, où il recevra les sacrés stigmates. Il demande, « Seigneur, fais que je puisse éprouver un petit peu de ce que tu as souffert pendant ta bienheureuse passion, et surtout l'amour qui brûlait en ton cœur quand tu donnais ta vie pour nous. » Et à cette bouleversante adoration nocturne de la JMJ de Cologne, bouleversant beaucoup de journalistes, quelle formidable
évangélisation. Je me demande ce que les commentateurs de télé ont pu dire, voyant pendant ces longues minutes, pendant ce quart d'heure de silence total à Cologne, avec presque 1 million de jeunes, tout le monde à genoux, et pape compris, les yeux rivés sur un petit rond blanc, en silence, en pleine nuit. Ou bien ils sont tous fous, donc il faut ouvrir des hôpitaux psychiatriques pour 1 million de jeunes, ou bien il se passe quelque chose. Et dans son homélie à Cologne, Jean-Paul II a parlé de cette fission nucléaire au plus intime, où le Christ transforme la violence en amour et la mort en acte d'amour. Et ça me rappelle ce mot bouleversant d'un des martyrs contemporains, Mgr Claveri, dominicain, évêque d'Oran. « La mort ne me prendra rien, car l'amour a déjà tout donné. » La mort ne peut plus rien me prendre. Par amour, j'ai déjà tout donné dans ma vie. Un mot bouleversant. Et donc, l'Eucharistie va être le lieu où précisément je peux transfuser l'amour même du cœur de Jésus dans toutes les différentes formes de souffrance que je vis. L'Eucharistie va être le Big Bang, si je puis dire, qui a allumé ces milliards d'étoiles de charité divine, d'actes de dévouement, de générosité, d'oubli, de don de soi, qui vont consteller l'histoire de l'Église. Je pense spécialement ici au père Damien de Belgique, qui va bientôt être canonisé, devenu lépreux avec les lépreux, tout là-bas dans les îles Hawaï, à Molokai. Sans le Saint-Sacrement, une position comme la mienne ne serait pas tolérable. Mais possédant près de moi notre Seigneur, je suis toujours gai. Je travaille avec bonheur au bonheur de mes chers lépreux. Sans la présence constante de notre divin main dans ma pauvre chapelle, je ne pourrais pas persévérer. La première chose qu'il fait en arrivant dans cet enfer où tout le monde se dispute et presque s'entretue, alors qu'il n'a même pas de quoi loger, c'est de construire une chapelle pour son Seigneur et très vite d'organiser chaque jour des processions du Saint-Sacrement à travers toute la presqu'île et d'organiser l'adoration perpétuelle avec ces pauvres lépreux qui se relaient jour et nuit, quelquefois ils ne peuvent pas marcher, alors ils restent leur rabat en se tournant du côté de la chapelle. Bientôt je serai entièrement défiguré, je demeure calme et heureux au milieu de mon peuple. Je vais recevoir une décoration du gouvernement, mais ma plus belle décoration c'est la croix, la lèpre dont notre Seigneur a bien voulu que je sois stigmatisé. Non, je ne voudrais pas de la guérison si mon départ de l'île devait en être le prix. Je trouve ma consolation dans mon unique compagnon qui ne me quitte pas, notre Sauveur dans l'Eucharistie. Et enfin ceci, je me sens heureux, très content. La Sainte Communion est mon pain quotidien. Je pense à toutes ces maisons des sœurs de Mère Teresa, où le centre, c'est cette adoration du Saint-Sacrement, comme dans les arches de Jean Vanier. Je pense à tout ce qui s'est passé au fond des prisons, des camps de concentration. Richard Wurmbrand, pasteur juif baptiste, à 18 mètres sous le palais de justice de Bucarest. Et il raconte comment ils sont plusieurs prisonniers. Ils n'ont plus vu un morceau de sucre depuis 3 ou 4 ans. Et tout à coup, exceptionnellement, on permet aux familles d'envoyer un petit paquet pour Noël. Et il y a un petit morceau de sucre. Et celui qui le reçoit le donne à son voisin en disant « Tu es plus malade que moi. Tu en as plus besoin que moi. » Le voisin fait la même chose, qui fait la même chose. Personne ne veut toucher au morceau de sucre parce qu'on est sûr que l'autre en a plus besoin. Ça me rappelle le cardinal Beran de Prague à Dachau, qui donne sa mère pitance toujours aux autres, quitte à presque mourir de faim parce qu'il ne pense qu'aux autres. Eh bien, le martyr, c'est justement le maximum de souffrance dans le maximum d'amour. C'est l'extrême souffrance dans le suprême
amour. Ce sont ceux, les saints par excellence. Et l'Église, avant de canoniser les saints non martyrs, a d'abord tout concentré sur ce culte des martyrs. Ce sont ceux qui ont rendu amour pour amour, qui ont donné leur vie non seulement pour leurs amis, mais pour leurs ennemis, et qui ont célébré leur martyre comme une eucharistie, comme une messe. Je pense à Elisabeth Fedorovna, la belle-sœur du dernier tsar Nicolas, qui a été, ils ont tous été canonisés par l'Église, par le patriarcat de Moscou, au moment de la JMJ de l'an 2000 à Rome, le 20 août 2000, avec 1000 autres martyrs du communisme orthodoxe. Et alors, quand on a tué son époux, le grand-duc Serge, elle consacre toute sa vie aux pauvres, aux malades, elle devient la petite mère Teresa de son temps. Et finalement, le 18 juillet, il y a juste quelques jours, on va la jeter avec d'autres grands-ducs dans une fosse de 60 mètres de fond. Son dernier acte de charité est d'ôter son voile, de consacrer pour bander un des grands-ducs qui est en train de saigner. Elle chante les tropins de la résurrection et l'hymne des chérubins, l'hymne qui est chanté à l'offertoire de la divine liturgie byzantine, nous qui représentons les chérubins. Et les bolcheviks furax envoient des grenades pour essayer de la faire taire. Rien n'a pu la faire taire. Elle avait demandé une seule grâce, que son corps reste intact. Et la seule de tous les autres, son corps a été intact et est maintenant enterré à Jérusalem, dans cette belle église orthodoxe sur le mont des Oliviers. Elle célèbre son martyre comme une messe. Et je vais prendre sept moments de la messe illustre pour en montrer l'illustration chez les martyrs. D'abord, le Gloria, le chant des anges. Beaucoup dans les camps de concentration ont eu la grâce de voir les anges venant les consoler ou venant leur apporter l'Eucharistie. Et comme ce n'est pas le cas de martyrs, mais l'ange de Fatima et le jeune Mosoïev de Roumanie, qui va souvent voir les anges, on doit le déménager de caserne en caserne, parce qu'après 15 jours, toute la caserne devient chrétienne, tellement son exemple est contagieux. Il y a toute la liturgie de la parole, tout ce qu'ils ont fait au fond des prisons pour se nourrir de la parole de Dieu. Vous savez qu'en Chine, où pendant longtemps la Bible est complètement interdite, c'est Radio Veritas de Manille qui dicte à rythme de dictée la parole de Dieu au milieu de la nuit, au fin fond de la Chine. On la recopie et on la cache. Je pense à mon amie Hélène Danoubia, qui m'a raconté que quand on est venu l'arrêter à Bucarest pour ne pas que sa petite Bible soit profanée avant d'ouvrir aux policiers, elle s'enferme dans les toilettes. Heureusement, il y avait un robinet. Et avec un peu d'eau, elle a pu manger toute sa Bible. Heureusement, c'était une Bible de poche. Alors, et elle est partie en prison. Elle est partie, je dirais, en digérant la parole de Dieu parce qu'elle saurait qu'elle ne pourrait plus en disposer. Tous ces chrétiens dans le pays de l'Est de l'Europe qui apprenaient la parole de Dieu par cœur pour le jour où ils se retrouveraient en prison, où on fait comme un puzzle, un tel a pris tout l'évangile de Jean par cœur, un autre c'est celui de Marc, un autre c'est la Genèse, un autre c'est l'Apocalypse. Et alors quand on est ensemble, on reconstitue la parole de Dieu avec tout ce qu'on a appris par cœur, etc. Je pourrais donner tant d'exemples de ce besoin d'être nourri de la parole. Mais surtout, ce sont eux-mêmes, les martyrs, qui, durant leur procès et durant leur dernière parole, vont littéralement écrire les actes des apôtres aujourd'hui. Et pendant de très longues années, on insérait dans la liturgie de la messe non seulement les écrits de Paul, martyr, ou de Pierre, martyr, mais aussi d'un Ignace d'Antioche et des extraits des procès des premiers chrétiens. En se rappelant cette parole du Seigneur, à cette heure-là, ce sera un autre, ce sera mon Esprit Saint qui vous inspirera les paroles auxquelles nul de vos contradicteurs ne pourra vous contredire. Et donc on a pris ces paroles comme vraiment inspirées, comme la Bible. Et nous devons beaucoup aimer lire et relire, et merci beaucoup, et nous nourrir. Tout à l'heure, en vous donnant des exemples de martyrs contemporains, vous entendrez quelques-unes de leurs dernières paroles. Je pense ici
au tout dernier sermon de Jerzy Popieluszko, ce merveilleux prêtre polonais qui est vraiment la figure par excellence des prêtres du troisième millénaire, dans sa dernière homélie avant d'être arrêté, torturé, noyé, la vérité qui ne coûte rien est mensonge. La condition essentielle de la libération de l'homme pour lui permettre de vivre en vérité, c'est le courage. Le courage est une victoire sur la faiblesse humaine, une victoire sur la peur. La seule chose dont il faut avoir peur, c'est de trahir le Christ pour quelques euros de calme éphémère. Euros, c'est moi qui ai transcrit les zloty. Voilà. Si le citoyen renonce au courage, il devient esclave. Et tout de suite après, il va être tué, il va signer dans son sang. Je pense à la dernière parole de Titus Brandsma, ce merveilleux Hollandais carme. L'athéisme est un appel pour nous afin que l'image de Dieu brille à nouveau sur le monde d'une lumière plus vive. Je suis dans les mains de Dieu. Je me sens heureux et protégé. J'ai rarement été aussi content. Sa dernière parole. La dernière parole de Edith Stein. Le Seigneur nous adresse un regard grave et demande à chacune d'entre nous, « Veux-tu rester fidèle au crucifié ?» Le monde est en flammes, la lutte ouverte entre le Christ et l'Antichrist. Prendre parti pour le Christ peut coûter la vie. Pèse bien ce à quoi tu t'engages. Et elle part pour son camp de concentration. Je pense au cardinal Mitsenti, qui, dans son inique procès où on le drogue pour lui faire dire toutes sortes de bêtises, de stupidités, au milieu de ce flot de paroles incohérentes, tout à coup comme un éclair, « Église, ô mon amour !» Et ça rappelle le mot de Jeanne d'Arc durant son inique procès aussi. « Mets ta vie que l'Église et Jésus, c'est tout le temps au moment où elle voit un visage tellement horrible de l'Église en ses membres pécheurs. » Ces mots de feu, ils écrivent la liturgie de la parole. Ils écrivent l'Évangile parce qu'ils deviennent un Évangile vivant. Combien de tortionnaires ont été bouleversés, pas par la dernière parole, mais le dernier sourire et le dernier regard des martyrs. Notre cher Père Kolb, le 14 août, on lui dit « Ne nous regarde pas !» On peut supporter, on ne peut pas supporter ses yeux pleins de la lumière du ciel. Et puis le credo qu'ils vont signer de leur sang. Je pense à mon frère Maroun au Liban, il y a une quinzaine d'années. Et alors on lui met la croix devant les yeux. On lui dit « crache sur la croix ». Dit « Jésus n'est qu'un prophète ». Il prend la croix, il la baise. « Jésus, tu es mon Seigneur et mon Dieu ». Et on le coupe en petits morceaux. Il a 18 ans, je l'ai connu. Je pense à l'offertoire, au moment d'entrer librement dans sa passion. À Gethsémani, quand il se présente, qu'il dit « c'est moi ». Effectivement, l'Eucharistie enclenche sa passion. Parce qu'avant d'être remis entre les mains des pécheurs et des tortionnaires, il se remet lui-même en toute liberté dans les mains de Nathanaël, Matthieu, Jean et les autres. Il se trahit avant d'être trahi. Il trahit les secrets de son cœur. Il se livre dans ses dernières confidences avant d'être livré. Et à la fin, il va remettre son âme dans les mains de son père. Je n'oublie jamais cette fille que j'ai dû raccompagner à la prison de Fleury-Mérogis. Elle s'était échappée de la prison de Rennes. La police la cherchait partout et on lui a fait comprendre que le mieux était qu'elle se rende parce qu'elle n'avait plus que 3 mois à éponger, sinon il y aurait une nouvelle condamnation très très dure. Et en approchant de la prison, quand les policiers sont sortis avec leurs menottes, ils se sont tournés vers une petite qui était effondrée, qui nous accompagnait, parce que son frère était en prison. Et c'est elle, Chantal, qui tend ses mains vers les policiers, belle comme une reine, en disant « c'est moi ». Après toute une nuit d'agonie pour savoir ce qu'elle ferait. Et nous voyons chez tant des martyrs cette liberté. À Dachau, ce sont des centaines de prêtres en tout polonais qui sont morts parce qu'ils sont allés librement
soigner ceux qui avaient le typhus, sachant bien qu'ils l'attraperaient et en mourraient. C'est le père Edmund Callas qui s'approche d'un détenu à qui on donne des coups de pied jusqu'à la mort et s'approche pour le confesser. Et il est tué à cause de ça, même lapidé. Je pense aux moines de Tibérine restant librement sur leur sol, écrivant « Chacun sait que demain, ce peut être son tour, mais chacun choisit librement de rester. Nous ne pouvons pas partir au moment où autour de nous tant de vies sont sacrifiées dans la violence et l'indifférence. » On m'a souvent demandé, ici c'est Pierre Claveril, grand ami, « Que faites-vous là-bas? Rentrez chez vous. Chez vous? Où sommes-nous chez nous? Nous sommes là-bas à cause du Messie crucifié, à cause de rien d'autre, de personne d'autre. Nous n'avons qu'un pouvoir, mais nous sommes là comme au chevet d'un ami, d'un frère malade, en lui serrant la main, en lui épongeant le front, à cause de Jésus qui souffre là et de cette violence qui n'épargne aucun innocent. Comme Marie, comme Jean, nous sommes là au pied de la croix. » L'Église meurt de ne pas être assez proche de la croix de Jésus. Et tant d'autres, Monseigneur Paulus Raho, en Irak, assassiné. Mon frère, plutôt mon oncle, Jean de Maupeou, à Sachsenhausen. Nous arrivons à la consécration. Les martyrs deviennent des hosties vivantes à la gloire du Père. Jésus s'identifie à ces martyrs quand il va dire à Paul, « Ceux que tu vas torturer, que tu vas tuer, c'est moi que tu crucifies, c'est moi qui suis présent en eux. » Or, le corps de Jésus est un corps livré. Son sang est un sang versé. Il ne nous donne pas des graines de blé, mais des graines qui ont été moulues pour faire du pain. Il ne donne pas des petits raisins, ce serait très pratique pour les prêtres, toc, une grappe, et puis de chacun un petit truc. Il nous donne du vin où les raisins ont été broyés. Je me souviens de ce petit croate de 5 ans à qui on demande « Veux-tu donner de ton sang pour une transfusion avec ta sœur ?» Et il hésite beaucoup et répond « Oui, je veux bien ». Et quelques heures après, il demande à sa maman, « Maman, c'est quand que je vais mourir ?» Il était convaincu que cette prise de sang entraînerait sa mort. Et il avait accepté de mourir pour verser son sang, pour sauver sa sœur. Les martyrs sont les agneaux immolés dans l'agneau immolé, inséparables l'un de l'autre. C'est pour ça que tout prêtre doit dire l'Eucharistie sur des reliques, non pas de saints, enfin n'importe ça, mais de martyrs. Dans le rite orientaux, on brode, plutôt on coud dans ce qu'on appelle le corporel, l'antémincion, des reliques de martyrs. Je me souviens de

pardonne-leur. Les jeunes martyrs d'Ouganda sur leur bûcher le matin de l'Ascension, ils chantent tous ensemble notre Père. Ils sont anglicans et catholiques mélangés à une époque où ça se disputait beaucoup entre eux. Et au fur et à mesure que leurs voix s'éteignent, ils partent voir ce Père qu'ils invoquent. Combien d'ultimes paroles a été « Père, pardonne-leur » comme les jeunes martyrs de Bouta dont je parlerai tout à l'heure. Et ils partent avec cette confiance des petits-enfants, se sachant dans les mains du Père. Le dernier mot griffonné d'Edith Stein en camp de concentration. « N'ayons pas peur, l'enfant Jésus est avec nous. » Arrive la communion. Cette union conjugale, nuptiale avec Jésus. Je n'ai pas le temps, hélas, ça relèverait de tout un autre enseignement sur la dimension conjugale de l'Eucharistie, tellement développée par les pères. Sa chair dans ma chair, son sang dans mon sang, pour que son esprit, son cœur soit dans mon esprit, mon cœur. Nous ne sommes plus qu'une seule chair, nous ne sommes pas deux, etc., etc. Je dispose de son corps, il dispose de mon corps, comme entre l'époux et l'épouse. Et on va appeler les martyrs les amis blessés de l'époux. C'est leurs épousailles de sang avec leur sauveur. Et maintenant, après avoir parcouru rapidement ces petites étapes de la messe, quelques exemples de ce que tout est fait dans les prisons et les camps de concentration pour à tout prix recevoir Jésus et si possible l'adorer. Je pense à Mgr Twan et il raconte comment les chrétiens dans son camp de travail se relayaient devant Jésus Eucharistie. Et quand sonnait le couvre-feu et quand tout le monde dormait sur son lit, sur le lit commun avec cinq autres catholiques, ils célébraient la messe en cachette. Et on cachait Jésus dans un petit sac que les prisonniers se passaient de l'un à l'autre pour pouvoir l'adorer. Lui qui écrivait « Si quelqu'un refuse de partager Dieu, même avec une seule autre personne, son amour pour Dieu finit par s'éteindre. » Je pense à ce cher père Yubani qui a fait 37 ans torturé dans les camps d'Albanie et qui me racontait comment il ne fait pas dire la messe parce qu'il lui manquait un peu de vin. Et un jour, il tombe malade et on lui donne un médicament. Et remarque stupéfait qu'il y a 1% de vin. Alors, ravi, la nuit suivante, en pleine nuit, couché sur son rabat, il met son petit médicament dans son calice, là. Il dit, Jésus, tu peux faire la part des choses, hein. Voilà, voilà. Ceci est hoc est sanguinis meum. Le sang de Dieu, l'humilité de Dieu dépendant d'une goutte de vin. Dieu ne peut pas aller au bout de son amour, mettre le comble à son amour, s'il n'a pas trois choses. Un petit bonhomme qu'on appelle un prêtre, un peu de pain et un peu de vin. Et le Saint-Esprit, quatre. Je pense à Edmond Michelet, et qui raconte de manière bouleversante, j'ai pas le temps de le citer, toutes ses messes à Dachau, à Dachau. Comment il raconte l'ordination clandestine, l'avant-veille de Noël de Karl Leisner, que Jean-Paul II a donné comme patron à tous les jeunes d'Europe. Je pense au Darfour, ce prêtre italien qui arrive dans un camp de réfugiés. Et qu'est-ce qu'il voit ? Tous les catholiques à genoux devant une table et un petit rond de mille sur la table. Il dit, mais qu'est-ce que vous faites là ? Eh bien voilà, nous n'avons pas de prêtre, nous n'avons pas la messe, mais nous savons que Jésus est présent dans tous les tabernacles du monde. Et alors, en regardant ce pain de mille, ça nous fait penser au pain consacré eucharistique et nous l'adorons avec ce petit support visuel. Ça fait penser à ces chrétiens de l'île Gilbert au Pacifique qui n'ont aucun prêtre, mais certains ont été baptisés à Tahiti. Et alors le dimanche, ils se mettent sur la plage, tournés vers Tahiti, qui est à 2000 kilomètres dans le Pacifique. Et ils s'agenouillent et lisent toutes les prières de la messe pour s'unir à la messe à Tahiti. Voilà, c'est communion de désir. Et nous qui pouvons si facilement adorer Jésus sans risquer la prison. Je pense à Cyprien et Daphrosa qui ont témoigné ici, quelques mois avant leur martyre.

On fait une bouleversante enseignement dont beaucoup se rappellent sur la confiance. Et j'ai été dans leur petite chapelle, leur garage transformé en chapelle à Kigali, de là où ils avaient téléphoné à l'Emmanuel à Paris en disant « Dans 4 heures, nous allons voir Jésus. Dans 2 heures, nous allons voir Jésus. Dans 1 heure, nous allons voir Jésus. » On entendait les tueurs qui approchaient, ils ne pouvaient pas s'échapper. Et j'ai vu que la première balle était pour le tabernacle. Et les tueurs avaient l'ordre de donner les premières balles pour les tabernacles, si c'était dans une église, ou pour les petites filles. S'il n'y avait qu'une balle avec un garçon et une fille, c'était la fille qu'il fallait tuer. C'est signé l'inimitié entre un certain dragon et la femme et la colère de Satan contre l'Eucharistie. Cyprien d'Afrosa, qui sont avec nous ce matin, qui intercèdent pour nous au ciel. Je pense à ces sœurs de Boussassa au Rwanda, dans mon diocèse. L'évêque leur dit, ne restez pas dans cette région, c'est très dangereux. Venez vous réfugier à l'évêché. Réponse, Monseigneur, si nous partons, il n'y aura plus personne pour donner le corps de Jésus aux catholiques autour de nous. 5 jours après, les 6 sont tués, les sœurs de la résurrection. C'est ici qu'intervient mon cher Maurice Tornet. Parce que pourquoi est-ce que ce jeune Suisse tellement courageux, ardent, chanoine Saint-Bernard, va être tué au Tibet, plutôt sur la frontière du Tibet? Parce qu'il a été chassé de sa paroisse de Yarkalo et il veut à tout prix retrouver ses chrétiens pour qu'ils puissent encore et toujours avoir l'Eucharistie. Et il va entreprendre un grand voyage de 3 semaines à Lhasa pour essayer d'obtenir la permission du gouvernement. Et c'est pendant ce dernier voyage qu'il est assassiné sur la frontière. Et dans sa dernière lettre, l'heure de Dieu viendra. Le tout est de commencer toujours, envers et contre tout, de ne se décourager jamais. Alors, quand on meurt, on est victorieux. Et encore, je pars demain après la messe, c'est le jour de son départ. J'emporte ce qu'il faut dire pour la messe, car c'est idiot d'aller au pays interdit si ce n'est pas pour y tracasser les démons. Et rien ne tracasse les démons comme la messe. Une messe n'est jamais dite en vain. Et il va être tué quelques jours après. Il y a tous ces prêtres qui sont tués en célébrant, en acte de donner les sacrements au doigt d'un prêtre qui reste dans le confessionnal jusqu'au bout, sachant que s'il reste, il va être tué. Effectivement, il l'est. Mon père spirituel, Jean-Louis Gassolet, qui est en train de baptiser un enfant. Alors il dit au tueur, écoute, je sais que tu as une famille, des enfants, et je veux bénir ta femme et tes enfants avec mon arme à moi. Alors il prend l'eau bénite et bénit son tueur avant d'être tué. Et on entend dire, Seigneur, gloire à toi, Seigneur, gloire à toi, Seigneur, gloire à toi. Et maintenant j'en arrive à l'actualité. Pourquoi on va rappeler tous ces martyrs? J'en ai sélectionné quelques-uns parmi des milliers et des milliers qui sont mes amis, que j'ai appris à connaître au long des années. Vous savez que j'ai pu baiser les mains d'un nombre très grand de confesseurs de la foi, rescapés de 20, 30, 40 ans de concentration, avec encore les marques des tortures sur les mains. Je pense au cardinal Kolicki en Albanie. Un mes cardinal juste avant qui parle vers le Seigneur. Et alors en montrant l'album de sa famille, enfin de sa vie, on tourne, on le voit jeune prêtre, jeune vicaire, et puis tout à coup 2 pages complètement blanches et on le retrouve 40 ans après sortant de prison. Et il nous disait avec un visage illuminé, je rencontre régulièrement dans les rues de Skoder ceux qui m'ont torturé. Et je leur fais mon plus beau sourire pour les remercier de m'avoir permis de ressembler un peu à Jésus. Vous savez, les premiers chrétiens avaient une telle vénération pour les martyrs, pour les confesseurs de la foi, qu'on les honorait, qu'ils avaient dans la cathédrale la première place à côté de l'évêque. Et dans notre temps, les confesseurs de la foi, on ne les écoute même pas, on ne veut même pas croire ce qu'ils disent. Ça a été l'immense souffrance d'un certain nombre d'évêques, de prêtres
des pays de l'Est de l'Europe, arrivant au synode pour l'Europe en 99. Et Jean-Paul II leur avait demandé explicitement de donner des témoignages de ce qu'ils avaient souffert pour Jésus. Entre autres, le saint cardinal Tadea de Roumanie, qui racontait comment on l'enfonçait dans ses propres excréments avec un calice et des ornements, dont maintenant dit à messe, etc. Eh bien, sa grande souffrance, comme à beaucoup d'autres, c'est que les évêques de France refusaient de les croire. Ils exagèrent, c'est la souffrance, ça leur fait perdre la tête, etc. C'est inimaginable. Il y a eu un blackout de silence sur tous ces martyrs, un blackout coupable. C'est pour ça que chaque fois que Jean-Paul II est venu en France, les trois fois, il n'a cessé de rappeler le martyrologe écrit en ce moment à quelques centaines de kilomètres de votre pays. Un blackout total, absolu, voulu, comme d'ailleurs aujourd'hui, pour tous nos frères en prison à cause de Jésus, parce qu'ils sont devenus chrétiens dans les pays islam antichrist au pouvoir. C'est aussi le blackout du silence. On recommence la même chose, parce que c'est pas politiquement correct. C'est pas politiquement correct. Et il a fallu un Jean-Paul II pour, quand il est devenu pape, on lui a dit: parle au nom de l'Église du silence. Réponse, primo, il n'y a plus d'Église du silence parce que je serai sa voix. Deuxièmement, l'Église du silence, elle n'est pas à l'Est de l'Europe, elle est à l'Ouest de l'Europe. C'est vous qui n'avez pas le courage de parler, qui vous taisez. Elle est chez vous, l'Église du silence. Jean-Paul II. Voilà. Eh bien, voilà Cyprien, je l'ai montré tout à l'heure, oui, avec sa petite Daphrosa, tête coupée, hélas, par il est vivant. Alors, les martyrs d'aujourd'hui, parce que si Jean-Paul II a toujours voulu raviver cette mémoire et la glorification de ces martyrs, c'est à cause de leur actualité. À la JMJ de Częstochowa, la première Est-Ouest pour l'Europe, il a osé dire ceci: soyez des lutteurs, il se tourne vers les jeunes de l'Ouest, comme ceux qui ont témoigné à l'Est jusqu'aux martyrs. Voici venu votre heure, le temps des martyrs est revenu. Et quand il vient à la GMJ de Compostelle, à la sortie de l'avion, un journaliste lui pose la question: Saint-Père, qu'est-ce que vous venez faire ici? Réponse: je suis venu saluer les martyrs du troisième millénaire. Voilà, les martyrs du troisième millénaire. Eh bien, hélas, ce martyr n'est pas réservé au XXe siècle. Et ces 8 premières années du XXIe siècle ont été ensanglantées par tant et tant de martyrs. J'en ai sélectionné juste quelques-uns. Il y a tous ces martyrs de la charité divine. La petite sœur Dorothée au Brésil, tuée parce qu'elle défend les pauvres dans les latifundas, et elle va la veille trouver ses tueurs pour leur donner une Bible et leur proposer de prier avec eux. Alors ils acceptent la Bible, mais ils la tuent tout de même le lendemain. Enfin, c'était télécommandé, évidemment. Je pense à ce jeune Jean-Luc Cabre. Je pense à ces martyrs de la foi, comme Andrea Santoro, ce jeune prêtre du diocèse de Rome qui veut vivre comme Charles de Foucault dans ce village, dans cette ville de Trebisonde, au bord de la mer Noire, et qui va être tué pendant son action de grâce dans son église à la fin de sa messe. Et je vais vous lire, puisque nous devons justement recueillir les dernières paroles, un extrait de sa dernière lettre. Il commence par rappeler comment on calomnie les chrétiens dans les médias, la télé, et que même les enfants croient tous ces mensonges. Et alors, il écrit ceci. 10 jours avant son martyre, dans une de ses lettres qu'il envoyait tous les 3 mois à ses paroissiens de Rome: il faut reconquérir Jésus, car lui nous a conquis. Il faut le choisir avec confiance, comme plénitude du cœur et mesure de toutes choses. Le martyr doit être redécouvert en tant qu'acte d'amour et de dévouement. Et alors, comparé à Mahomet, il va parler de ce Jésus qui jamais n'a tué personne. Nous sommes les disciples de celui qui porte les plaies sur tout son corps.
Contre le péché, Jésus a dressé comme rempart son corps sacrifié, son sang versé, l'Eucharistie. Le christianisme est né du sang des martyrs, non de la violence en réponse à la violence. L'avantage que nous avons, nous, chrétiens, de croire en un Dieu innocent qui nous invite à aimer les ennemis, à être serviteurs, en un Dieu qui se fait agneau, qui se laisse frapper pour tuer en lui-même l'orgueil et la haine. Jésus a tué, il a tué la haine pendant que son corps était tué. En un Dieu qui attire par l'amour et ne domine pas par le pouvoir. Si nous nous faisons agneau, nous vaincrons. Si nous devenons des loups, nous perdrons. Et 10 jours après, il est martyrisé. Cher Andrea, je l'invite aussi à être parmi nous ici ce soir. Je pense aux martyrs de l'amour fraternel. Il y a 3 mois, j'étais au Burundi, dans ce lieu de Bouta, où 40 jeunes séminaristes, 18 à 22 ans, ont été agressés par les tueurs à 5 heures du matin dans le dortoir. J'ai prié dans ce dortoir. J'ai vu sur les murs encore les taches de sang. Ils se sont cachés, enfin c'était une mauvaise cachette, sous les lits. Et 5 fois de suite, l'ordre est donné, séparez-vous par ethnie, Hutu ici, Tutsi là. Sous les lits, tous se prennent par la main. Vous ne nous séparerez jamais. Nous sommes tous frères, tous enfants de Dieu. 5 fois de suite, en précisant, si vous obéissez, la moitié ne sera pas tuée. Eh bien, les 20 qui auraient pu ne pas être tués, qui auraient pu être épargnés, ont préféré tuer plutôt que d'être séparés de leurs propres frères en Jésus. Des jeunes de 18-20 ans. Et j'ai interrogé des rescapés, car il y a eu 130 blessés graves qui ont mis 1 an à se remettre de leurs blessures à l'hôpital et qui m'ont raconté dans tous les détails. Et ils criaient, ils priaient, ils disaient le rosaire, Père pardonne-leur, ils ne savent pas ce qu'ils font. Ils chantaient des psaumes, le massacre a duré 4 heures de suite, les tueurs partaient, puis de la fenêtre, ils voyaient que ça bougeait encore, revenaient encore, les achevaient, etc. Vous voyez, et il a permis ces rescapés pour témoigner. Et dans ma paroisse, à Kibouye, juste à côté, ce sont des enfants de 12 ans qui ont préféré être tués avec leur institutrice plutôt que d'être séparés par ethnie. Voilà la victoire de l'amour, la victoire eucharistique de l'amour sur toute haine, toute violence. Il y a les martyrs de la justice aujourd'hui, comme le juge Rosario Livatino, tué par la mafia en Sicile. Il y a les martyrs de la pureté. Je pense à Anne Lorraine, que vous connaissez tous, que nous devons beaucoup aimer et vénérer. Je pense aux martyrs de l'évangélisation. Deux petites protestantes, vous avez tous entendu ou lu le témoignage de Cassé, notre cher Cassé, où je vais bientôt achever. Oui. Alors vous avez tous entendu parler de Cassé, mais vous avez beaucoup moins entendu parler de la petite Rachel, qui est une de ses compagnes. Et donc autant Cassé, c'est une conversion choc depuis le satanisme jusqu'à Jésus, parce que, enfin je n'ai pas donné, j'ai pas le temps, vous n'avez qu'à lire le livre. Tandis que la petite Rachel a été renouvelée, une nouvelle effusion de l'Esprit-Saint à 12 ans. Commence à créer des cercles bibliques dans son école. Elle veut mettre Dieu dans les couloirs du lycée. Elle compose des pièces de théâtre pour aller jouer dans les prisons, maisons de personnes âgées. Et 2 jours avant son martyre, elle voit une vidéo, il y a un concours de vidéo dans sa classe. Elle voit une horrible vidéo pleine de sang, de viol. Et elle ne supporte pas que des jeunes de son âge vivent dans ce monde de ténèbres. Elle va les voir pour leur parler de Jésus. Et 2 jours après, ils viennent, tuent 12 autres élèves et arrivent à elle. Et elle lui pose la même question qu'à Cassie. Do you believe in God? Yes, of course I believe. Voilà le credo signé. Et le meurtrier, so just go and join him. Et elle est partie rejoindre son Seigneur. Sur les 13 victimes du massacre de Littleton, il y a eu au moins 2 explicitement tués pour leur foi. Et depuis, ce sont des dizaines de milliers d'Américains, de jeunes qui se sont convertis suite à leur témoignage. Et je termine en disant qu'aujourd'hui,
Il y a un martyr, peut-être non sanglant, mais très exigeant. D'abord, il y a tous ceux qui vivent le martyr d'une nuit intérieure terrible, comme Mère Teresa pendant 20 ans. On vous en parlera une autre fois où vous n'avez qu'à lire son journal. Pendant 50 ans. Et elle dit, si jamais je deviens une sainte, je serai certainement une sainte des ténèbres. Je serai continuellement absente du ciel pour allumer la lumière de ceux qui sont dans les ténèbres, comme la petite Thérèse, acceptant les ténèbres pour donner la lumière. Je pense à ceux qui ont le courage de faire objection de conscience. Combien d'entre nous connaissons, moi je connais plusieurs filles sorties de Jeunesse Lumière, qui, comme infirmières, ont perdu leur travail parce qu'elles ont fait objection de conscience pour ne pas participer à des manipulations génétiques, avortements, etc. Et je pense au Burundi, à Bujumbura. J'ai rencontré 4500 jeunes qui ont pris le nom de Jeunesse Lumière. Et ils font un engagement à ne jamais tricher, même s'ils doivent rater leurs examens, à ne jamais céder aux avances sexuelles de leur professeur ou leur employeur, quitte à être chassés de leur travail ou de leur école. Ça, c'est le martyr, un véritable martyr, une confession de foi, vu le prix que cela exige. Et nous avons deux admirables martyrs tout court de l'objection de conscience. D'abord Hans et Sophie Scholl de Munich, vous vous rappelez, qui ont créé la Rose Blanche et qui écrivaient, qui ont été décapités par Hitler, tout jeune, à 22 ans, qui écrivaient, Hans Scholl, « Je ne peux pas rester à l'écart parce qu'il n'y a pas de bonheur pour moi à l'écart. Cette guerre, c'est une guerre pour la vérité. J'ai été obligé de choisir. Je dois contribuer à changer l'ordre des choses. Ce que j'ai fait, je n'ai pas fait de manière inconsciente. Je sais que je risque de perdre la vie. J'en tiens compte. Mais l'injonction intérieure de ma conscience me poussait à agir contre l'État national-socialiste. Des précipices s'ouvrent devant moi. » Voilà les dernières paroles des martyrs, les actes. Des précipices s'ouvrent devant moi. La nuit noire cerne mon cœur qui cherche. Et je pense aux mots de Claudel. La vie, c'est une grande aventure vers la lumière. Le jour même de sa mort, juste avant la guillotine, quel beau jour, c'est la dernière chose qu'elle écrit. Quel beau jour, quel soleil magnifique, et moi je dois mourir. Mais combien de garçons pleins d'espoir sont tués sur les champs de bataille. Qu'importe ma mort, si grâce à nous, des milliers d'hommes ont les yeux ouverts. Dans quelques minutes, nous nous verrons pour l'éternité. Des tout jeunes. Je pense à Franz Jägerstätter, qui vient d'être béatifié à Linz. On en a trop peu parlé en France. C'est Christophe Schönborn, qui a beaucoup poussé à sa béatification. Donc, il a refusé de faire son service militaire après l'Anschluss, pour ne pas se compromettre avec l'idéologie. Il a refusé d'être maire de son village. C'est un petit paysan de près de Linz, né hors mariage, fondant une merveilleuse famille. Et sa femme Francesca, qui a assisté à sa béatification au mois d'octobre et que je vais bientôt rencontrer, a tout le temps soutenu son mari dans cette lutte gigantesque. Et ses dernières phrases, écrites du cachot, menottes aux mains. Ni le cachot, ni les fers, ni la condamnation à mort ne peuvent ravir notre foi et l'indépendance de notre volonté. Dieu nous donne une force supérieure à toutes les puissances du monde. La puissance de Dieu est invincible. Je préfère renoncer à mes droits sous le Reich pour sauvegarder mes droits dans le royaume de Dieu. On ne peut pas comparer les souffrances de Jésus et de sa Sainte Mère aux nôtres. Et il achève en disant, je coupe beaucoup évidemment, « Le Christ est ressuscité, alléluia! Même si nous avons affronté des temps difficiles, nous pouvons nous associer à la joie de l'Église. Qu'y a-t-il de plus joyeux que la résurrection du Christ et sa sortie du tombeau, vainqueur de la mort et de l'enfer? C'est la victoire finale, la seule, elle a déjà été remportée. » Et c'est ce que Jean-Paul II va nous dire si souvent. Que les grands vainqueurs, ce sont les martyrs. Ils crient à notre cœur, « Croyez que Dieu est amour. Nous pouvons en toutes choses remporter la victoire grâce à celui qui nous a aimés. Qui nous séparera de l'amour du Christ ?» Eh bien, tout ce que j'ai dit là, c'est pour que l'Eucharistie nous donne cette force
d'une manière ou d'une autre, dans le quotidien, de nous aussi donner notre vie, livrer notre vie pour Jésus. La force de ne pas céder à cette idéologie virant au totalitarisme, au parti unique, à la pensée unique en train de s'imposer en nous, que nous devenions libres de résister, d'entrer en résistance. Il y a des choses que nous ne pouvons pas tolérer, que nous devons être prêts à partir en prison et à être torturés plutôt qu'adhérer à cette idéologie. Quand Jean-Paul II a béatifié les martyrs d'Autriche, Jean-Paul II, il ne pouvait y avoir aucun compromis avec l'idéologie païenne. Ils ont mené une lutte apocalyptique. Et Benoît XVI, à la procession de la fête Dieu, qui a eu ce mot extraordinaire, s'agenouiller en adoration devant le Saint-Sacrement, c'est le remède le plus valable et radical contre les idolâtries d'hier et d'aujourd'hui. S'agenouiller devant l'Eucharistie est une profession de liberté. Celui qui s'incline devant Jésus ne peut pas, ne doit pas se prosterner devant aucun pouvoir terrestre, aussi fort soit-il. Nous, les adorateurs, nous ne nous agenouillons que devant Dieu, dans le Saint-Sacrement. Et ça me rappelle, Benoît XVI, et ça me rappelle le témoignage entendu au Congrès eucharistique de Québec de cette merveilleuse Baran Kitsé qui a sauvé des milliers d'enfants de l'autre ethnie que la sienne au Burundi. Elle raconte comment un jour un jeune tueur de 15 ans lui pointe sa mitraillette devant elle en disant « Mets-toi à genoux, je veux te tuer à genoux. » Réponse « Je ne mets à genoux que devant Dieu. » Et alors elle aperçoit qu'il a un chapelet autour du cou. Alors elle lui dit « Tu sais, ça va pas très bien ensemble, le rosaire et la mitraillette, peut-être tu dois choisir parce que ça va pas trop bien. Mais moi je te propose, avant que tu me tues, que nous disions le chapelet ensemble et du coup je vais me mettre à genoux, à condition que tu te mettes aussi à genoux. » Tous les deux se mettent à genoux, ils disent le rosaire, à la fin il est tellement bouleversé qu'il se convertit et est actuellement son chauffeur. Voilà. Parce qu'on se met à genoux devant le Seigneur, on ne peut pas se compromettre avec toutes les idéologies d'aujourd'hui. Quand Jean-Paul II disait « Une démocratie sans valeur se transforme en un totalitarisme déclaré ou sournois. En réalisant un monde sans Dieu, on réalise une société contre l'homme. » Et c'est pour ça que l'Eucharistie est vraiment notre force. C'est le même Esprit Saint présent dans tous ces martyrs qui leur a donné ces actes d'héroïsme, et c'est le même Esprit Saint dont nous essayons d'entendre la voix chaque jour. Et si nous sommes fidèles à cet Esprit dans les petites choses, nous sommes sûrs que nous le serons dans les grandes, si cela nous est demandé. Si nous vivons les petits sacrifices, les martyrs quotidiens d'amour, les petits coups d'épingle, eh bien nous pourrons supporter le grand martyr. Et c'est la même Eucharistie, tous ces témoignages eucharistiques que j'aurais pu multiplier, c'est d'autres hosties, je suis d'accord, hosties que vous allez voir tout à l'heure, c'est pas celle auquel communiait Joseph dans sa prison à Prague, mais c'est le même Jésus, le même corps, le même sang du même Jésus. Et quand nous adorons, quand nous communions, nous sommes physiquement interconnectés avec tous les martyrs dont l'Eucharistie a été la force et le bonheur. À Fatima, la dernière vision de Fatima après l'attentat futur de Jean-Paul II, le sang qui jaillit des mains du crucifié, recueilli par deux anges dans des arrosoirs de cristal. Et on demande quel est ce sang? Réponse de Lucia, c'est le sang des martyrs. Et avec leurs arrosoirs, les anges arrosent la terre entière. Laissons-nous féconder, fleurir, porter du fruit à ce sang des martyrs. Voilà, et je termine avec une question, celle de Jean-Paul II, à Trente, au sud de l'Italie, tournée vers l'Albanie, qui à ce moment-là vivait la pire persécution qui ait jamais existé. Il n'y avait pas une église encore ouverte, toute détruite, pas un prêtre, tous en prison,
par un évêque, tous tués par un sacrement pendant 45 ans. Maintenant, toutes les églises sont reconstruites, pleines de jeunes et d'enfants. Et quand Jean-Paul II va y venir, le président musulman Berisha qui dit « Saint-Père, c'est aujourd'hui la résurrection de l'Albanie ». Voilà. Aucune persécution ne peut garder l'Église dans les catacombes plus de quelques décennies, parce qu'aucune pierre n'a pu garder le corps de Jésus dans le tombeau plus de quelques heures, et que l'Église est l'Église du ressuscité. Alors voici la question ultime, introduite par ça. Donc le Saint-Père tourné vers l'Albanie, face aux suggestions de certaines idéologies contemporaines, je vous le demande, êtes-vous prêt, avec pleine conscience et conviction, à préférer mourir pour Jésus plutôt que de le renier. Amen.

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2: Quand vous me demanderez quelque chose en mon nom, moi, je le ferai. Jean 14, 14.

les commandements de Dieu. Est-ce que nous les avons appris dans notre jeunesse? Si on demandait à quelqu'un de venir les décliner ici, ça serait peut-être difficile. En tout cas, avant de quitter ses apôtres, Jésus fait ses ultimes recommandations. Il répète ce qui doit rester gravé dans le cœur de ses amis. Il veut qu'ils en soient à jamais persuadés. L'amour de Dieu et l'observance de ses commandements sont inséparables. Lorsque nous déclarons aimer Dieu et que l'instant d'après, nous n'accomplissons pas sa volonté, on est comme des menteurs. Mais nous n'aimons pas beaucoup être commandés. Nous n'aimons pas beaucoup obéir, même quelquefois si on a fait le vœu. Et cela remonte loin, jusqu'à notre enfance. Nous savons bien que les enfants n'aiment pas tellement obéir sans discuter. Nous savons bien comment les jeunes qui grandissent perçoivent les ordres de leurs parents, du moins si ceux-ci leur en donnent. Quelle diplomatie ne faut-il pas déployer à partir d'un certain âge ? Persuader, expliquer, faire comprendre, plutôt que ordonner sèchement. Et pourtant, toute sa vie, l'homme, même s'il a un poste de commandement, doit obéir à quelqu'un d'autre. Et même les plus hauts placés, même ceux qui sont au sommet des responsabilités d'un pays, doivent obéir à la conjoncture économique ou à des impératifs politiques. Personne ne peut toujours faire tout ce qu'il veut. Mais remarquons aussi que s'il n'est pas facile d'obéir, c'est plus facile lorsqu'on aime la personne qui commande. D'où la nécessité de prier pour que notre amour de Dieu grandisse, sinon nous aurons du mal à être fidèles à Dieu. Nous avons donc appris autrefois, je suppose, qu'il y avait 10 commandements. Peut-être n'est-il pas inutile de nous rafraîchir un peu la mémoire. Si nous consultons le catéchisme de l'Église catholique, qui est paru en 1992, nous lisons ainsi l'énoncé du premier commandement. « Tu adoreras le Seigneur ton Dieu et tu le serviras. » C'est à lui seul que tu rendras un culte, à lui seul. Il s'agit donc de reconnaître notre dépendance de Dieu qui nous a créés, de rester humble et tout petit devant lui, de lui donner la première place dans notre cœur et par conséquent de l'aimer de tout notre cœur, de toute notre âme, de toutes nos forces. En revanche, nous rejetons toute superstition, toute idolâtrie, toute magie et tout sacrilège. Le deuxième commandement, tu respecteras le nom du Seigneur car il est saint. Il nous engage à respecter tout ce qui est sacré, à ne pas user d'une manière inconvenante du nom de Dieu, à ne pas blasphémer, c'est-à-dire à ne pas prononcer contre Dieu des paroles de haine, de reproche, de défi, et même de même contre l'Église et contre tout ce qui est sacré. Le faux serment et le parjure vont à l'encontre de ce commandement. Le troisième, c'est quoi le troisième ? Sanctifier le jour du Seigneur. Pour les Juifs, c'était le sabbat. Pour les chrétiens, c'est la résurrection du Christ, le troisième jour, qui a fait choisir
le dimanche. Ce jour-là, on cesse le travail pour se reposer, mais surtout pour donner du temps au Seigneur, un temps de prière, de réflexion, de silence, pour faire grandir en nous l'enfant de Dieu. Une heure ou une heure et quart par semaine, c'est pas beaucoup. Le quatrième commandement s'exprime ainsi, « Honore ton père et ta mère ». Il s'adresse d'abord aux enfants, mais concerne aussi toutes les relations familiales et tous ceux qui exercent une juste autorité. Nous savons l'importance de la vie de famille qui est une initiation à la vie en société. Le respect pour les parents est fait de reconnaissance envers ceux qui nous ont donné la vie, qui ont travaillé pour nous et qui nous ont donné de multiples preuves d'amour. Et quand les parents ont atteint la vieillesse, ils doivent pouvoir compter sur l'aide matérielle et morale de leurs enfants. Le cinquième commandement nous enseigne le respect de la vie. Tu ne tueras pas. Dieu seul est maître de la vie. Mais il est légitime de faire respecter son propre droit à la vie. On ne peut donc justifier aucun homicide volontaire. On doit refuser tout ce qui porte atteinte à la vie, que ce soit l'avortement, que ce soit l'euthanasie et toute forme de suicide. Ce commandement nous incite également à prendre un soin raisonnable de notre santé physique. C'est ce que je suis en train de faire. Les sixième et neuvième commandements demandent que soit respectée la sainteté du mariage voulu par Dieu. Ils mettent en valeur la maîtrise de soi par la chasteté qui conduit ceux qui la pratiquent à devenir témoins de la fidélité et de la tendresse de Dieu. Les septième et dixième commandements, tu ne voleras pas, tu ne convoiteras rien de ce qui appartient à ton prochain. C'est le rappel du respect de la propriété privée, le respect des personnes et de leurs biens, ce qui suppose l'exercice de la justice et de la solidarité, ce qui suppose l'amour des pauvres. Il nous faut user des choses de ce monde dans un esprit de pauvreté évangélique. Les apôtres qui ont tout quitté pour suivre le Christ. Enfin, le huitième commandement s'énonce ainsi, « Tu ne témoigneras pas faussement contre ton prochain. Tu ne pas travestir la vérité dans nos relations avec les autres. Les offenses à la vérité, en parole ou en acte, sont des infidélités foncières à Dieu, qui est source de toute vérité. » Ce survol rapide du décalogue est bien rapide donc, mais chacun peut y revenir et s'y attarder dans les jours qui viennent. Puisse la Vierge Marie, l'humble servante du Seigneur, nous convaincre de la nécessité de faire comme elle la volonté du Père, même si elle passe par le calvaire, afin qu'un jour nous vivions dans la joie d'un amour sans faille et sans ombre. Amen.

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2: Je vous aime, ô mon Dieu, et mon seul désir est de vous aimer.
3: Si nous sommes passés par la mort avec le Christ, nous croyons que nous vivrons aussi avec lui. Romains 6, 8.

Alors ce matin, nous continuons avec ce parti de la lettre aux Éphésiens dont on parlait hier soir. C'est-à-dire, on va approfondir le chapitre 5e de la lettre aux Éphésiens et le début du chapitre 6e. Mais comme on disait hier, c'est très important pour pouvoir lire ces paroles de Saint Paul et ces recommandations de Saint Paul de nous placer dans les bons terrains dans lesquels on comprend pourquoi Paul parle comme ça. Parce que ce qu'il y a dans ce chapitre 5e, c'est ça demande un degré de communication avec le Seigneur très important. Il y a des paroles de Dieu qui concernent tout homme. Il y a des paroles de Dieu qui concernent aussi tout homme, mais qui ont besoin de cœur qui quand même les connaissent un peu. Et ces paroles de Dieu dont on va parler tout à l'heure, et sont des paroles qui ont besoin de cœurs attentifs. Parce que lorsque dans les chemins du Seigneur, il nous invite à avancer dans l'amour et nous ne sommes pas placés comme il faut dans une relation d'amour avec lui, on se sent agressé. Pas parce que le Seigneur ne nous aime pas, sino parce que les cœurs, ils sont tellement éloignés qu'au lieu de sentir un appel à l'amour qui grandit, on sent une résistance qui empêche de continuer. Et c'est là ce qui a fait les martyrs dans l'Église. Ça a commencé avec les martyrs du Christ, puisque, en fait, quand il aimait le Seigneur Jésus aimait les grands prêtres, bien sûr, et il aimait les pharisiens, bien sûr, et il aimait les personnes qui lui en voulaient, bien sûr, et il les aimait avec l'amour même de Dieu, qui ne peut pas supporter de voir ses enfants à mi-chemin dans le développement du cœur. Cela est très important. Parce que on peut se placer facilement dans un registre les bons et les mauvais. Mais le Seigneur Jésus, le Père de tous, le bon berger, il aime tout le monde. Il a donné la vie pour tous. Il n'y a personne qui est épargné de son amour jusqu'au bout. Mais cet amour qu'il porte, c'est l'amour d'un Père, l'amour même du Père Dieu, qu'il ne peut pas supporter de voir leurs enfants à mi-chemin dans l'amour et à mi-chemin dans le cœur. Il ne nous a pas fait pour la médiocrité. Mais lorsque mon cœur est installé dans la médiocrité, ces invitations à l'amour, parfois, je les perçois du travers. Et là apparaît l'action du démon qui crée des résistances par rapport à celui qui les aimait comme un fou. Pourquoi j'ai dit ça? Parce que, en fait, dans la dynamique du christianisme, il y a eu trop souvent des situations dans lesquelles quelqu'un voulait nous amener plus loin dans l'amour et dans les résistances, on ne comprenait pas qu'est-ce qu'il voulait nous dire et qu'est-ce qu'il voulait nous faire. Et cela est très important pour lire cette lettre, puisque si hier on parlait à niveau du baptême dans les premières recommandations morales de Saint Paul, aujourd'hui il nous invite à nous introduire plus profondément. Et il dira au début du chapitre 5e, une phrase bouleversante. Il dira, soyez des imitateurs de Dieu.
Et des imitateurs de Dieu signifie pas seulement vivre, comme on disait hier, une vie en règle, sinon c'est laisser que le vent de l'amour de Dieu s'installe définitivement dans nos cœurs. Quand on lit la vie de Marguerite Marie Alacoque, non? Et dans la petite lettre, non? On a des choses qui peuvent nous effrayer, non? Et écoute, oui, elle était amoureuse du cœur de Jésus, mais moi, écoute, ça va un peu trop loin, non? Mais dans tous les saints, lorsque le cœur prend l'envol, non? On peut dire comme ça? Quand on laisse que le cœur se déploie pleinement, on arrive à des mesures que ceux qui sont au ras des paquerettes, ils sont profondément effrayés. Alors, tout ce qu'on va entendre maintenant, c'est dans ces registres dans lesquels Saint Paul nous parle. Et c'est pour cela que je disais hier, et je le répète encore aujourd'hui, seulement, lorsque on entre dans le registre de l'amour personnel avec le Seigneur, on peut comprendre jusqu'où ça peut aller loin. Mais si je suis encore dans le registre du nombrilisme, non? Du nombril, voir si j'ai fait, j'ai fait pas, je suis en règle, je suis pas en règle. Lorsqu'on me parle de l'amour jusqu'au bout, j'ai l'impression d'être en langage, non? Complètement insupportable. Voilà, ceci dit, Éphésiens 5, 1. Soyez des imitateurs de Dieu. Il dit Saint Paul, non? Soyez des imitateurs de Dieu. Voilà, je suis en train de chercher la feuille, hein, parce que parfois les feuilles, elles disparaissent partout, non? Et devenez donc imitateurs de Dieu comme des enfants bien-aimés et vivez dans l'amour comme le Christ nous a aimés et il s'est livré lui-même pour nous. Et en offrande et victime à Dieu pour être un parfum d'agréable odeur. Donc, Éphésiens 5, 1, 2 et début du 3. Et alors, qu'est-ce qu'il y a dedans? Moi, je crois que pour nous aider aujourd'hui à mieux approfondir ces paroles de Dieu, c'est très important de se placer dans un climat qui est celui de Béthanie. Béthanie, c'est un petit village à l'entrée de Jérusalem. Et alors là, il s'est passé des scènes de l'Évangile qui peuvent nous donner la clé de tout ce qu'aujourd'hui Saint Paul va nous dire. Une scène qui se trouve placée dans les Évangiles synoptiques et surtout dans Saint Luc, chapitre 10, versets 38 à 42, où, en fait, il y a Jésus qui passe chez Marthe et Marie, comme on sait. Et alors là, il s'approche, il y a une espèce de scène de concurrence bizarre, no? Parce que Marthe, la pauvre, no? Elle s'occupait de toutes les choses, et c'est pas que le Seigneur voulait faire une espèce de déclaration selon laquelle il fallait remplir le monastère, no? Et vider la vie active. No, c'est pas ça, hein? Parce que ça, c'est la traduction immédiate qu'on en a fait dans l'histoire. Mais, vous savez, Jésus arrive, il y a Marthe et Marie, et Marthe commence à s'inquiéter parce qu'en fait, le Seigneur, non, il est très attentif à Marie, et la pauvre Marthe, non, elle s'occupe de toutes les choses, et il lui dit au Seigneur, regarde Marie, non? C'est très important, hein? Parce que la pauvre, elle faisait mille choses, hein? Mais pour qui faisait ces choses? Parce que si c'est dans la concurrence avec Marie, non? Pour voir, voilà, j'ai fait mille choses, elle n'en fait aucune, non? Si on est là, que c'est un registre au ras des paquerettes, non? Alors là, vraiment, elle attend que la valeur de sa vie est dépendante
de ce qu'on va penser d'elle. Elle est dans son nombril. Et elle souffre les conséquences de ses façons de vivre. Cela nous arrive à tous. Hein? Je parle comme ça, mais je ne suis pas fâché avec vous, sinon que je connais quelqu'un qui vit comme ça, non? Mais Jésus, il ne va pas dire qu'il faut vivre la vie contemplative au lieu de la vie active. Il va lui dire, attends, Marie a choisi la meilleure partie, celle que personne ne peut lui enlever. C'est-à-dire, lorsqu'on réussit dans la vie de chaque jour à dépasser ces petits publics pour lesquels nous vivons et être attentif à l'unique qui vraiment prend au sérieux notre vie et à l'unique devant lequel nos vies ont un sens, à ce moment-là, on commence à entrer dans un registre complètement différent. Parce que le grand problème, c'est quand les autres, les circonstances, les histoires nous enlèvent la vie. Marie a choisi cette partie que personne ne peut lui enlever, dit le Seigneur. Parce qu'il y a un noyau de l'âme dans lequel Dieu habite, que lorsque dans ma vie, je vis en rapport avec le Seigneur, je trouve la paix en toutes circonstances. Et je trouve la source de l'amour qui m'accompagne dans l'intérieur. Mais lorsque je fais des actes toujours en référence à ce qu'ils vont penser au moins, à ce moment-là, le Seigneur dit, tu as déjà ta récompense, mais ce n'est pas ça le grave problème. C'est que mon cœur n'est jamais rassasié par des petits publics qui, c'est vrai qu'ils peuvent applaudir, non? Mais avec ces applaudissements, on reste complètement à côté de celui qui regarde vraiment notre vie et qui rassasie totalement nos cœurs. Et alors, deuxième scène de Béthanie qui peut nous aider à comprendre Saint Paul est celle que j'aime beaucoup, juste après juste avant les rameaux, l'entrée de Jésus à Jérusalem. Et c'est un moment dans lequel il y a Marie qui brise un vase très cher. Et on parle que c'est que la valeur de ces vases était presque le salaire, ou plus que le salaire d'un ouvrier d'un an. Donc, c'était tout ce qu'il avait pour vivre. Et briser cette vase au pied du Seigneur, c'est communier cœur à cœur avec lui. C'est-à-dire entrer dans les registres de comprendre l'amour jusqu'au bout du Seigneur et correspondre à cet amour. Comprendre l'amour jusqu'au bout du Seigneur et correspondre à cet amour que c'est la joie de celui qui aime. Parce que la joie la plus grande du cœur, c'est lorsqu'on découvre que mon époux, que mon fiancé, que mon Seigneur, que mon Dieu, il est très content, il est rassasié de ce que j'ai vu pour lui. La joie de l'époux est justement rendre pleinement heureuse l'épouse. Et si vous voulez dans le langage un petit peu de la musique moderne, non? Et quand Jacques Brel chantait « Quand on a que l'amour, la paix de l'amour, c'est l'amour ». Et les cœurs sont faits pour l'amour et pour la correspondance amoureuse la plus profonde. Cela se passe à Béthanie. Et dans la chapelle Redentoris Mater de Rome, que Jean-Paul II a fait construire, que c'est avec des mosaïques, et un artiste qui lui, il est orthodoxe, il vient du pays de l'Est, et Jean-Paul II lui a chargé une chapelle qui réunit un petit peu les deux poumons de l'Église, les deux sources de la spiritualité de l'Orient et de l'Occident. Et alors, dans cette chapelle-là, la scène, l'Eucharistie, c'est une seule table dans laquelle, dans un côté, il y a Jésus agenouillé au pied des disciples
Et de l'autre côté de la table, il y a une autre scène, que c'est Jésus assis et Marie au pied de Jésus. Et cette double relation est essentielle pour comprendre ce que saint Paul va nous dire aujourd'hui. Qu'est-ce que ça veut dire? Que Marie a brisé les vases, Marie a compris l'amour de Jésus totalement donné et est entrée dans le registre de la correspondance de l'amour. Cela n'est pas seulement l'apanage de religieux ou de personnes qui vivent dans des monastères. Cela est l'appel à tout baptisé, parce que le Seigneur ne veut pas des chrétiens de première ligne et des chrétiens de troupe. Le Seigneur veut des amis que personnellement les comprennent dans le registre de l'amour. Et lorsqu'on entre dans ces registres, on commence à comprendre davantage tout ce que saint Paul nous dit dans cette lettre. Puisque c'est en fait le dynamisme même de la relation avec le Seigneur qui nous permet d'avancer dans l'amour et d'aimer comme le Christ nous a aimés, en nous offrant comme une victime d'agréables odeurs. Une odeur qu'on dira qu'à Béthanie remplissait toute la maison, parce que là où il y a des personnes qui laissent le cœur entraîner totalement leur vie, c'est là il devient des lumières et des bonnes odeurs qui arrivent dans tous les coins. Et nous sommes tous invités dans ces registres. Plus encore, le Seigneur nous dit

de la convoitise, de l'idolâtrie, de la débauche, etc., etc., etc. Mais ce qu'il y a de plus important dans ces recommandations de Paul, c'est les arrière-pensées qu'on découvre derrière la façon dont il écrit. Puisque, en fait, Saint Paul, il est un grand chantre de la virginité. Mais il est un chantre de la virginité parce qu'il se rend compte, en contemplant le Christ, la merveille de la pureté du cœur, qui encore n'est pas l'apanage des petits religieux et des petits moines, ou des petits prêtres, hein, je me moque de moi-même. Oui, pourquoi? Parce qu'en fait, la virginité du cœur, Dieu qui est totalement chaste, et la chasteté de Dieu se manifeste du fait qu'il nous aime avec folie, il fait une seule chair avec nous, mais il ne les fait pas à la façon humaine en faisant des petits shows, non? Pour gagner notre cœur. Il n'est pas un amour vedette. Il est un amour silencieux à cause de sa chasteté. C'est un amour qui ne va pas violenter mes options, sinon qu'il veut que dans la liberté la plus délicate puisse naître dans mon cœur le registre d'un amour qui correspond. Et le Seigneur va me dire, ça c'est le langage de Saint Paul, vous êtes invité à pas entrer dans toutes ces impuretés, parce que le grand problème n'est pas si vous êtes en règle ou non. Le grand problème, c'est que vous n'allez pas toucher la merveille de l'amour pour lequel vous êtes tous faits. Ce n'est pas un registre de morale que Saint Paul emploie, c'est un registre comment peux-je aider mes frères à vivre la plénitude de l'amour pour lequel ils sont faits? Comment peux-je aider mes frères à développer pleinement ce qu'ils ont déjà dans leur cœur comme semence dans le baptême, mais qui trop souvent reste une chose complètement méconnue? Moi, chaque fois que j'ai fait auto-stop, j'ai toujours un problème. Parce que, avec ces phrases de Saint Paul, si on n'entrait pas dans les registres concrets, il semble un petit peu trop éloigné. Alors, tu fais autostop. Et chaque fois que tu fais autostop, et invariablement, quand il voit une croix, ou il voit le clergé, il voit quoi, et tout de suite, immédiatement, la phrase, ah, oh, mon pauvre, tu es un type raté. Mais c'est vrai. C'est vrai. Oh! Et tu as de quoi rougir, écoute, oui, vraiment. Mais pourquoi j'ai dit ça? Mais à la fin du voyage, tout de suite, en général, les personnes sont complètement convaincues du don de la chasteté. Parce que le désir d'un amour dans lequel l'autre ne manipule pas ma vie, et l'autre ne me fait pas fonction de lui, et l'autre respecte jusqu'au bout ma vérité. On est tous nostalgiques de cet amour-là. Et le Christ ne parle pas de la chasteté dans le registre du manque d'amour. Voilà pourquoi je suis un raté. Parce qu'en la société, être célibataire, être consacré, c'est quelqu'un qui ne comprend rien de l'amour, donc ne comprend rien de la vie, donc jamais va développer son cœur. Malheureusement, il y a trop de ça. Mais malheureusement aussi, le Christ nous dit, je ne vous ai pas fait pour des cœurs rétrécis, sinon pour déployer pleinement vos cœurs dans un amour comme celui de Dieu, que c'est un amour chaste, mais profondément amoureux. Combien de violences, là Saint Paul va dire à continuation, quand on entre dans ce registre, c'est pas que Saint Paul dit, voilà, maintenant, vous savez, on prépare déjà une casserole dans le ciel pour tous les impurs, non, c'est pas ça. Sinon, il dit, il y a la colère qui jaillit dans votre intérieur, parce que la colère et la violence n'est pas un champignon qui jaillit comme ça, fruit de la pollution atmosphérique, non, il y a des colères partout, non, non, c'est vrai. La colère est un produit fabriqué lorsque dans mon intérieur, au lieu de vivre ce pour lequel le cœur est fait, au lieu de vivre ça,

rate l'objectif, il y a plein de violences qui traversent mon cœur et qui veulent tuer tout le monde, même les personnes, celles qui se donnent à la peine pour me faire vivre l'amour. La violence qui a tué le Christ, bien sûr, c'est le démon à l'œuvre, mais le démon à l'œuvre, il est justement en train d'empêcher les cœurs de vivre la pureté pour laquelle ils sont faits. Et alors là, la colère traverse le cœur et la violence fait des ravages sur la terre. Et le Christ est crucifié et continue à être crucifié dans l'histoire. Mais Saint Paul continue. C'est justement pour cela que lorsque un cœur vit comme Marie à Béthanie, dans une communion avec le Seigneur, il devient lumière. C'est une lumière bizarre. Quand à Rome, Mère Teresa de Calcutta, elle est venue à l'université de la Sapienza, non? On a ouvert, la chapelle de l'université n'est pas trop grande, non? Il y a des toiles d'araignée partout parce que personne passe un minute là-bas, non? Et mais c'est vrai, non? Et alors, on dit quand même, on va mettre ici à Mère Teresa, je crois qu'on va remplir la chapelle, non? Mais on a été tellement débordés. Pas seulement la chapelle, sinon tout le campus. Il a fallu faire un jour après avec des grands écrans pour que les gens soient là, non? Et alors, ces petites femmes, non? Vous la connaissiez, non? Alors, c'est impressionnant parce que en fait, il y avait des jeunes avec des piercings, non? Des cheveux de toutes les couleurs, dans tous les sens, comme ça, non? Et tous là. J'en avais deux devant moi, non? La mère Teresa disait, dites à vos prêtres qu'ils vous ouvrent les tabernacles. Hein? Et alors, il se disait, mais c'est quoi un tabernacle? Il ne savait absolument rien. Mais il savait que le cœur brillant d'une femme ouverte au Seigneur, le cœur brillant d'un homme et d'une femme, d'un papa et maman de famille, ça, c'est pas question, vous voyez ce que je veux dire? Tout cœur qui s'ouvre au Seigneur commence à devenir lumière. C'est des lumières parfois très cachées. Ma maman, elle est morte de cancer à 40 ans. Quand on avait 12 ans, nos parents sont venus à Valencia pour que nous puissions étudier davantage à l'université. On était dans un quartier vraiment radicalement anticlérical et anti-tout. Et alors, nous, les jeunes, on a tous quitté l'église et tout ça. Non? Mais sa façon de vivre sa maladie, elle disait, priez, nous prions, personne d'entre nous priait. Mais elle disait, priez, pas pour que je me guérisse, mais pour qu'il se fasse la volonté de Dieu. C'est un peu étonnant, ça. Et nous, on voit la pauvre. Elle disait, si tous mes fils et mes filles seraient des religieux, je serais la femme la plus heureuse du monde. Elle a vraiment, disait, et complètement, le cancer l'a perdu totalement. Non, ça, c'est vrai. C'est vrai. Elle n'a pas vu. Mais après sa mort, nous sommes quatre fils missionnaires. Mais c'est une petite lumière. Pourquoi je parle de lumière? Parce que je parle de Mère Teresa, je parle d'une maman de famille qui fait un cancer dans un hôpital et qui ne sait plus quoi faire. Je parle. O sea, vous voyez ce que je veux dire? Le cœur à cœur avec le Seigneur dépasse les petites mesures. Le Seigneur n'a jamais promis que le résultat serait immédiat. Parce que c'est ça ce qui nous décourage, non? Je travaille comme un fou, j'ai pris, depuis que je suis venu à Paray-le-Monial, ça fait deux ans, trois ans, j'ai fait l'engagement de prier, et plus j'ai pris, moins de résultats je vois, non? Ah, mais c'est comme ça! Je travaille pour ma paroisse, je vais essayer que le cœur des gens de ma paroisse devienne chaque jour plus consacré au Seigneur. Plus je parle sérieux, plus les gens sont bons, non? Non, mais c'est comme ça! Et alors je décroche, ouais, tant pis, écoute, c'est Saint Paul, il parlait des choses merveilleuses, mais ça lui arrive qu'à lui, mais à moi il ne m'arrive jamais. Non? Non, je dis comme ça, parce que c'est là le centre de l'évangile. Lorsqu'on dépasse le petit regard de Marthe qui cherche le public, les efficacités immédiates, on commence à entrer dans le registre d'un amour qui est celui du Seigneur, qui traverse les nuits et qui donne une fécondité énorme. C'est là, et c'est ce que Saint Paul dit dans sa lettre, du verset 7
au verset 14 du chapitre 5e dans lequel nous sommes. Mais encore, on continue. Et Saint Paul va parler d'une phrase que je trouve merveilleuse dans le verset 16 de ce chapitre 5e. Ici, on a traduit qui met à profit le temps présent. Mais c'est très intéressant parce que Saint Paul, en grec, il dit racheter le temps. Phrase bizarre, mais qui a une importance énorme. La vie quotidienne, parfois, pour vivre les merveilles de l'amour de Dieu, on croit qu'il faut être placé dans une situation extraordinaire. Imagine que je vivrai à Paray-le-Monial. Ah, je suis sûr qu'entre l'encens qui monte, les adorations la nuit et tout ça, je suis sûr que mon cœur s'élèverait comme un palmier, non, dans le désert. Mais, ah non, si tu saurais qui est mon mari, non? Si tu savais, non? Si tu savais qui est mon patron, wow! Si tu savais les enfants que j'ai, mais ce sont tes enfants, oui, justement. Là. Et alors, là, il y a toute une histoire de relation ordinaire qui nous donne l'impression que Dieu ne peut pas être là. Et c'est justement dans l'ordinaire où l'expérience du corps de Christ de Saint Paul nous permet de vivre à condition d'être dans le cœur à cœur avec le Seigneur, ils peuvent devenir l'occasion d'un amour qui se dilate. Parce que Jean-Paul ne parle jamais de vivre ces merveilles lorsque tout va bien. Si on lit le début de la deuxième lettre aux Corinthiens, des chapitres 1, de verset 1 à verset 11, là, on a de quoi penser. Parce que Jean-Paul, il était dépassé. Il disait, il semblait que j'allais mourir, mes forces me dépassaient, tout était des problèmes, les églises étaient contre lui, et il se sentait complètement dépourvu. Et qu'est-ce que c'est beau, parce qu'à ce moment, Saint Paul dit, moi, j'ai reçu des consolations énormes du Christ dans ses souffrances, et vous savez, je souffre pour vous donner du crédit, que vous aussi, dans vos épreuves, vous touchiez les consolations de Dieu. Parce que Dieu agit surtout là où l'on touche la pauvreté et la misère des uns et des autres. C'est le Seigneur qui est là spécialement. Et racheter le temps signifie que mon temps présent, les épreuves de chaque jour, sont une école dans laquelle on se décentre de soi-même. Et on participe au vrai ami, le Christ, qui lui porte les souffrances, les miennes et celles des autres, infiniment plus profondément que moi. Combien de fois dans les souffrances on a l'impression d'être tout seul? Y a-t-il quelqu'un qui m'accompagne? Et le Seigneur dit, décentre-toi un petit peu et tu verras que moi, déjà, ce qui te fait souffrir, je le porte avec beaucoup plus de passion et d'amour pour la situation que toi, déjà. Mais après, tu vas participer avec moi comme un ami ou comme une amie de ces souffrances qui transforment notre monde petit et rétréci dans un monde d'amour. Cela, nous sommes tous invités à le vivre. Mais vous voyez comme il faut avoir des cœurs attentifs. Parce que lorsque le cœur, il est seulement un registre de si je suis en règle ou non, on ne découvre rien de ce que Saint Paul nous dit dans cette deuxième partie de la lettre. Et alors, il continue verset 18, ne vous enivrez pas de vin. Et alors, bien sûr, il faut pas être saoul, non? Mais Saint Paul ne dit pas ça non plus comme un passage, sinon il dit, remplissez-vous de l'Esprit Saint. Enivrez-vous de ces merveilles de l'amour qui transforment les difficultés dans une communion de cœur encore plus grande. Enivrez-vous du vin de l'Esprit. Vous savez qu'à la Pentecôte, ils étaient tous un petit peu saouls d'un vin complètement différent, que c'est celui de la passion d'amour. Et à partir de là, il y a une deuxième partie qui commence au verset 21,
et qui continue, que je les trouve un peu comme les fruits au-dessus du gâteau. Non, la cerise. La cerise du gâteau. Voilà, c'est ça. Vous avez bien compris, non? Mais pour moi, c'est très important parce que Saint Paul, là, il parle, et il va parler de la morale familiale. Cette lecture-là, dans les mariages que j'ai faits, jamais ils l'ont choisi. Non? Celle de 1 Corinthiens 13, oui. Mais celle-ci, hein? C'est vrai, personne ne l'a choisie. Non? Parce qu'il commence. Femme, vous vous souvenez de ça, non? Soyez soumise, non? Et il y a un ministre qui, dit, avant d'être ministre, disait, non, vous savez, non? Ni soumise, non? Voilà. Soumise, oh là là, soumise. Mais pour moi, c'est très bizarre, registre de la soumission. Cela n'est pas compréhensible si on n'est pas placé dans le cœur à cœur avec le Seigneur. Et je vais vous dire un mot là-dessus. Soumission n'est pas vivre des personnes sans personnalité, esclaves des autres, pour vivre ce que les autres vont dire de nous. Ce n'est pas dans ce registre que le Seigneur et que Saint Paul parlent de soumission. Et je voudrais éclaircir un petit peu, à partir de ce que Saint Paul nous dit, ce qu'il y a derrière ça. Il se cache un cadeau énorme. Et j'explique. Saint Paul, il fait le parallèle entre ce qui se passe entre les crises de l'Église, mais pour Saint Paul, l'Église, ce n'est pas seulement les gros trucs, non? Pour Saint Paul, et après la tradition de l'Église l'Ephésienne, l'Église, c'est aussi chacun de nous comme épouse et fiancée. Et cela est très important. Isaac de l'Étoile disait, tout ce qu'on dit de Marie, on peut le dire de l'Église et on peut le dire de l'âme de chaque fidèle. C'est-à-dire, il y a un rapport d'amitié, de fiançailles entre le Seigneur et moi qui donne le sens à tout ce qu'on va dire à continuation. Parce que l'Église universelle, l'Église du Christ, prend chair en chaque personne et en chaque baptisé que cœur à cœur, avec le Seigneur, ose faire confiance en lui. Le baptême, l'Eucharistie et la confirmation prennent chair lorsqu'il y a des hommes et des femmes qui osent entrer dans ce qui lui est arrivé à Paul dans les chemins de Damas. Saul, Saul, pourquoi me traites-tu comme ça? Peux-tu me traiter autrement? Peux-tu inaugurer une façon de vivre dans laquelle tu vas me traiter dans le cœur de tes frères autrement? Et alors là, dans ce registre, cette phrase de Saint Paul qui va dire à la fin qu'il se réfère au Christ et à l'Église sont très très parlantes pour nous. Déjà, lorsqu'il dira « Femmes, soyez soumises à vos propres maris comme au Seigneur, car le mari est tête de la femme, tout comme le Christ est tête de l'Église, lui le sauveur de son corps, et comme l'Église est soumise au Christ, ainsi, femmes, soyez soumises en tout à vos maris. » Je vais passer à continuation à l'explication suivante et après je reviendrai. Et on verra qu'il y a une lumière qui se cache pour nous tous là-dedans. Parce qu'à continuation, dit au mari, « Marie, aimez vos femmes comme le Christ a aimé l'Église et s'est livré lui-même pour elle. » Alors, il y a trois phrases de Saint Paul que chacune est pour nous une école. La première, c'est « Le Christ a aimé l'Église et s'est livré pour elle, afin de la rendre sainte en la purifiant par le bain de l'eau accompagnée de la parole. » Pourquoi je dis que cela est essentiel? Parce que c'est seulement dans le registre de l'amour du Christ jusqu'au bout qu'il peut jaillir dans le cœur quelqu'un qui, en comprenant cet amour, commence à l'inaugurer dans sa propre vie. Je vous parlais hier que seulement lorsque le Christ m'a dit « C'est moi que tu me blesses dans toutes ces choses pas trop grandes peut-être,
mais qui m'affecte profondément parce que ma vie, ou ta vie, excuse-moi, le Seigneur me dit, ta vie est tellement importante pour moi que tout ce que tu fais m'affecte. Tu ne veux pas un rapport en général, on vit un rapport cœur à cœur. Pas parce que j'ai réussi dans la chapelle des apparitions d'être un moment cœur à cœur avec le Seigneur, sinon parce que lui, il est cœur à cœur avec moi en permanence, jour et nuit. Et apprendre à reconnaître cela est la première clé de pouvoir vivre l'esponsalité du Christ avec nos vies. Il est affecté par moi. Je vous assure que lorsqu'on se place dans ces registres, la vie prend une dimension complètement différente. Je ne suis pas un nostalgique d'un amour parce que je suis infiniment plus aimé de ce que je pouvais imaginer. Infiniment plus. Rien de ce que j'ai vu lui passe à côté. Et alors là, il y a une deuxième partie que je la trouve encore plus importante. Parce que le Christ, quand il se place devant l'Église, il se place avec la prétention, je disais au début de cette prédication, avec la prétention de ne pas la laisser à mi-chemin dans l'amour. Et cette prétention-là est ce qui fait la croix du Christ. Et celle qui fait aussi la croix de tous les martyrs de l'Église jusqu'aujourd'hui. Parce que le Christ aimé n'est pas simplement faire ce qui lui reste, ce qui est agréable pour la personne que j'aime. L'aimer en profondeur, ce n'est pas supporter de la voir dans la médiocrité d'un cœur qui après, il va générer des colères partout. L'aimer profondément, c'est aider à la personne à libérer son cœur pour qu'il vive pleinement ce pour lequel il a été fait. Et alors là, je trouve que cela c'est en Saint-Paul une école très, très, très parlante pour nos vies. Parce que, en fait, le Christ ne pouvait pas supporter, et ça c'est un des signes les plus profonds de l'amour, de voir que nous restons dans une médiocrité qui nous blesse et qui nous empêche de développer ce que nous sommes. Ça c'est la passion du Christ. Quand je donne la vie pour vous, c'est que chaque fois qu'il y a des registres, des fibres dans votre cœur, des replis, Saint Paul va parler des replis. Et qu'est-ce que c'est que les replis? Chaque fois qu'il y a des choses dans mon cœur qui ne sont pas comme il faut, je me replie pour cacher ce qui ne va pas, pour les cacher devant les autres et pour les cacher devant moi-même. Parce qu'on réussit un peu plus tard à se justifier de telle façon que ce qui au départ n'est pas trop clair à la fin, c'est comme ça et c'est comme ça, non? Mon papa, il disait, je suis boiteux, non? Ah, j'aime beaucoup ça. Il raconte ça. Mais c'est impressionnant parce qu'il a cassé l'école de fémur, non? Et alors, voilà, mais après, on a fait une opération, il allait avec les béquilles, non? Il allait avec les béquilles. Et il s'est promené, comment ça va, papa? Bon, ça va, avec les béquilles et tout ça. Mais tu crois que, oui, ça va, je suis boiteux, je serai toujours boiteux, votre papa maintenant ne peut pas. Mais quand même, voilà, non? Et un jour, le médecin il était dans l'hôpital, il dit, écoutez, votre papa, il peut marcher sans béquilles. L'opération a été très bien réussie, il faut les forcer, voyez un peu les mots, les forcer un petit peu. Pour qu'il commence à marcher sans béquille. Non? Et alors, il m'a dit, écoutez, il m'a dit le médecin, s'il ne veut pas par lui-même, un jour, quand il sera dans les couloirs, je vais lui enlever les béquilles, non? Et il sera obligé de marcher comme ça, non? Et je dis, oh là là, vous ne connaissez pas mon papa, non? Parce qu'il avait un caractère terrible, non? Il dit, moi, je vais me mettre un peu loin parce que je risque d'en recevoir une béquille dans la tête, non? Et oui. Ouais, mais c'est vrai, non? Mais le médecin qu'il était, il aimait. Parce que sinon, quand tu aimes de cette façon-là, oui, voilà, avec qui toute ta vie, on s'en fout. Hein? Ça, c'est la tolérance, cette tolérance bizarre que parfois nous appelons amour. Et il y a plein de personnes autour de nous qui boitent dans tous les sens, en pouvant marcher autrement. Oh,
Et alors là, il se fait comme ça, non? Les médecins, j'étais les jours soulignés, les médecins passaient, et on va voir les grands moments, non? Et, papa, mais enlève les béquilles. Non, mon fils, je suis boité, et boité, je serai toujours, non? Vraiment, avec une affirmation puissante, non? Et alors, les médecins lui enlèvent les béquilles, au milieu du chemin, et il commence à courir, écoutez-moi, non? À courir sans béquilles derrière les médecins, non? Que tu peux développer l'amour. Non, moi je suis comme ça. Je suis tombé quand j'étais petit dans un bassin de vinaigre et je suis appelé à devenir vinaigre toute ma vie. Ah oui, bon. Non, je suis médiocre, mais c'est parce que c'est humain. C'est une des choses qui me dérange le plus. Quand quelqu'un dit, oh, c'est humain, oui, mais c'est un humain complètement faux. Parce que l'humanité du Christ est venue justement pour racheter jusqu'aux racines notre cœur petit. Voilà. Et alors, Saint Paul dit, le Christ, il a aimé l'Église, pas comme ça, en disant, voilà, t'inquiète pas, tout s'en va, pas de problème, sinon c'est l'amour qui dit, je ne peux pas supporter de voir que tu vas avec des béquilles toute ta vie, quand tu pouvais te développer dans l'amour jusqu'au bout, cela est tout la clé de la passion du Christ. Et quand il y a des témoins du Christ, et on en a à Avignon de très proche, non? Qui essayent d'aider les personnes à plus aller avec des béquilles et se développer dans l'amour. Parfois, il y a des gens qui réagissent, tant à Jérusalem et au Calvaire comme aujourd'hui, comme mon papa. Je suis boité, tu ne vas pas me faire bouger autrement de ce que j'ai fait. Et alors, parfois, ça coûte la peau du Christ, non? Et ça coûte la peau des martyrs dans l'histoire. Et c'est ce que Saint Paul nous dit, le Christ a aimé son Église jusqu'au bout. Pas en la laissant à mi-chemin, sinon dans la liberté. Dans la liberté, essayer que leur cœur se développe pleinement dans l'amour. Et alors, troisième chose, qui encore c'est plus compliqué, ou plus belle, ça dépend du regard. Si on est dans le regard de l'amour ou on est dans le regard de paquerette, non? Et c'est justement le troisième regard, que c'est très important, c'est justement quand Saint Paul dit la troisième phase par rapport au mariage. Il dit, parce que le Christ s'est uni à l'Église, et nous sommes devenus une seule chair avec lui. Ce qui se passe en chaque Eucharistie, c'est que les couples, même dans les désirs les plus profonds, ne réussissent pas à vivre. Une communion de cœur et de corps en permanence, le Christ le fait réellement à chaque Eucharistie, cœur et corps unis en permanence. Mais il dit à continuation, et personne haït son propre corps. C'est-à-dire, personne haït son propre corps. C'est-à-dire, chaque personne, Saint Paul, pour Saint Paul, cela est très important. Chaque personne avec laquelle je convie, si j'ai réussi à dépasser mon premier regard, c'est le Christ que je traite en lui. Et même les personnes qui me blessent le plus, c'est pas des personnes ignorantes desquelles je m'en fous, sinon c'est le Christ qui en elle me demande de les aimer jusqu'au bout. Cela. Ce mystère-là peut devenir, pour certains, divin nouveau du royaume, et pour certains, un fardeau impossible à porter. Parce que le corps du Christ, je sais qu'il n'a pas trop de réputation dans le monde moderne. Avec l'individualisme généralisé dans lequel nous sommes, alors écoutez et voir dans la télé, que ce qui se passe en Éthiopie ou au Congo, je ne sais pas quoi, non? Je suis responsable. Je décroche la télé. Et il y avait un psychologue américain qui disait, tandis qu'il y aura des chrétiens, nous aurons du boulot. Alors, j'étais découragé parce que j'ai dit, si être missionnaire, c'est faire des chrétiens, non? Pour donner du boulot aux psy, non? Alors, ça ne vaut pas la peine, non? Mais c'est très important. Pourquoi il disait ça?
Parce que si vous êtes cohérent avec votre théologie du corps du Christ, vous ne pouvez pas supporter de vivre avec un style. C'est à tous les niveaux. Je parle de ça parce que c'est les niveaux les plus élémentaires, mais c'est à tous les niveaux. Non? Je suis responsable de ce qui se passe. Ah non. Avec tous les problèmes que j'ai, je vais me charger encore de tous ces trucs. Non, écoute. Moi, avec les miennes, qu'on me laisse libre, non? Mais là, ça c'est aura des paquerettes encore. Mais l'invitation du Seigneur, c'est veux-tu participer d'une responsabilité amoureuse pour mon corps? Mais comment vais-je faire ça? C'est très important, ça. C'est le noyau de tout l'enseignement de Saint Paul dans cette lettre. On entendra Monseigneur qui va nous expliquer les premiers chapitres, mais en fait, tout le noyau dit, chacun est invité à participer de l'amour de la paternité même de Dieu. Chapitre 4, versets 5 et 6. Nous sommes tous invités à participer de la responsabilité pour tous les corps. Ah non, mais moi, non. Écoutez-moi, jusqu'ici, vous parlez de choses très sympas, mais maintenant, vous nous avez mis dessus une espèce d'épée qu'on ne sait plus quoi faire avec, non? Alors, je vous explique, non? Parce que moi, je ne sais plus quoi faire avec non plus, non? Mais il y a une chose très importante, c'est que la vie de chacun de nous a la valeur de tous les corps du Christ. Moi, je me valorise infiniment moins. Parce que je suis dans un petit coin et je ne sais plus quoi faire avec. Mais le Seigneur me valorise en fonction de tout son corps. Cela, c'est Marguerite Marie et Thérèse de l'Enfant Jésus que toutes les deux peuvent nous introduire dans cette école. Thérèse de l'Enfant Jésus, elle était dans un carmel avec une tuberculose, avec une difficulté énorme de monter les marches de l'escalier. Et ces marches, en jetant son sang, excusez-moi les expressions si dures, no? Et tan malade, cette marche avait des repercussions sur tout le corps de Christ. Lorsqu'elle s'était vécue en communion de cœur avec son époux, une marche, elle est la patronne des missions, elle qui n'avait pas bougé de l'issue, pas pour faire la poésie, sinon parce que la marche vécue dans les courants, supporter mon enfant qui souffre, passer des heures avec une personne avec laquelle je passerai pas des heures, travailler dans les coins les plus perdus que personne voit, en communion avec l'époux, a des répercussions au niveau de toute la terre. Pas seulement Thérèse de l'Enfant Jésus, parce qu'il était Sainte Thérèse de l'Enfant Jésus. Non, parce que dans son couvent, après sa mort, même les sœurs qui étaient à côté, elles ne voyaient pas une sainte, elles voyaient une fille gâtée, plus ou moins, là, qu'on la tenait un petit peu à part. Ah, si on a l'esprit de Marthe, Thérèse de l'Enfant Jésus avait des raisons pour se décourager, en voyant promener tout le monde, en commençant par le Christ et en continuant par les autres. Non? Mais si on entre dans l'esprit de Marie, on communique cœur à cœur, et les travaux les plus petits, dans les coins les plus petits d'un hôpital, je sais que l'offrande de ma mère dans l'hôpital pour que ses enfants puissent être des femmes et des hommes consacrés, elle n'a rien vu, mais c'est là une efficacité qui a dépassé complètement ces petites gestions, voyez, de la chose. Mais il n'y a aucune souffrance, aucun travail, aucune lutte de chaque jour qui n'ait pas ces répercussions-là. C'est là ce que Saint Paul nous dit. Et si j'ose entrer dans cette responsabilité, je commence à goûter, c'est le don que le Seigneur me fait, je commence à goûter d'un amour qui dépasse mes petites dimensions pour vivre aux dimensions de toute la terre. Et là, c'est la spiritualité de Saint Paul. Et là, il nous dit une deuxième chose. J'ai fini avec Marguerite Marie à la coque. Parce que c'est très beau. Elle, tout simplement, elle disait, moi, dans les relations avec le Seigneur, je me sens invité à expier, à réparer, et je rajouterai aussi à élargir le cœur de mes frères et sœurs de communauté. Parce que expier signifie, Seigneur, je participe avec tes souffrances pour guérir le cœur. Réparer, c'est, je vais commencer à vivre une offrande qui devient lumière pour les autres.
et élargir le cœur des autres, comme dit Jésus ici, c'est que je vais aider que dans ma famille, dans ma communauté, là on commence, mon époux, mon épouse, mes enfants, etc., je commence à vivre en soumission, c'est-à-dire au service que leur vie grandisse dans l'amour. La soumission dont parle Saint Paul n'est pas la soumission de s'éblottir pour faire ce que les autres disent, sinon c'est ce que Saint Paul dit dans la lettre aux Philippiens, chapitre 2, versets 1 à 5, où il dit: considérez les autres supérieurs à vous-même, pas dans cet esprit bizarre de manque de référence, sinon de pouvoir vivre votre vie et votre amour au service que vos frères grandissent dans l'amour. Et cela, c'est compris avec persona et la propre chair, c'est l'essence de la soumission de Saint Paul, dont il parle Saint Paul. Le Christ s'est soumis à notre chair pour guérir notre chair du dedans. Le Christ s'est soumis à aujourd'hui encore. Il est soumis à qu'il y ait des chrétiens qui commencent à rayonner quelque chose de l'amour. Et alors, il nous invite justement, chacun de nous, pas un amour non intelligent, mais un amour profondément intelligent, l'amour d'un martyr.

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2: Jusqu'à présent, vous n'avez rien demandé en mon nom. Demandez et vous recevrez. Jean 16, 24.

La Vierge Marie nous introduit elle-même dans ce grand mystère et nous avons besoin d'elle pour comprendre, s'il est possible de comprendre, mais en tout cas au sens étymologique du mot, de prendre avec nous cet amour du Père, cet amour de Dieu dans la croix. Au fond, la question, c'est de se demander comment est-il possible que le Père nous aime à travers la croix de son Fils ? Et comment le Père continue-t-il d'aimer son Fils dans la croix ? Cette deuxième question s'impose, tant il pourrait apparaître au premier abord que le Père ait abandonné son Fils bien-aimé à la souffrance. N'est-ce pas ce qui faisait dire d'ailleurs à la grande Thérèse, sainte Thérèse d'Avila, « Seigneur, quand on voit comment tu traites tes amis, pas étonnant que tu en aies si peu. » Et c'est important car lorsque nous sommes confrontés à la croix, comment croire encore à l'amour de Dieu pour nous ? Quand les autres sont confrontés à la croix autour de nous, comment leur dire que Dieu les aime à travers cette souffrance qui est au rendez-vous de leur vie ? Un premier verset de l'Évangile s'impose ici, qui me paraît être en effet la clé pour entrer dans une telle énigme, mieux dans un tel mystère, encore une fois. C'est chez saint Jean que nous trouvons cette clé, au chapitre 3e, dans l'entretien de Jésus avec Nicodème, et qui dit ceci que vous connaissez bien, n'est-ce pas, au verset 14-16 du chapitre 3 de saint Jean. « Comme Moïse éleva le serpent dans le désert, ainsi faut-il que soit élevé le Fils de l'homme, afin que quiconque croit ait en lui la vie éternelle. » Voilà le verset principal. « Car Dieu a tant aimé le monde qu'il a donné son Fils, l'unique engendré, afin que quiconque croit en lui ne se perde pas, mais ait la vie éternelle. » Voyez, Dieu a tant aimé le monde qu'il a donné son Fils. Et on comprend comment est-ce qu'il l'a donné, puisque tout de suite auparavant, on dit qu'il faut que le Fils de l'homme soit élevé comme Moïse a élevé le serpent dans le désert. Et c'est évidemment une référence directe au mystère de la croix. La première chose d'abord qu'il faut tenir, et je ne sais pas si nous avons suffisamment conscience de ce prodige, c'est que c'est l'amour de Dieu déjà pour les hommes. Que Dieu aime l'homme, je dirais avec le pape Jean-Paul II en particulier, dans Benoît XVI, pardon, en particulier dans sa très belle encyclique « Deus Caritas Est », qui est sa première encyclique. « Que Dieu aime l'homme, c'est là la grande et absolue nouveauté, non seulement du christianisme, mais de la révélation judéo-chrétienne. Nous croyons en un Dieu qui nous aime. » Bon, ça paraît une évidence pour nous, évidemment. Doublement, donc. Mais ce n'est pas évident que Dieu, ce Dieu transcendant, ce Dieu créateur, ce Dieu qui est le tout autre, il y a une distance infinie, infiniment plus infinie, dirait Pascal, entre la créature et Dieu. Mais que Dieu aime l'homme, il n'y a que la révélation qui peut nous l'enseigner. Il n'y a que Dieu qui pouvait nous le révéler lui-même. Les philosophes de l'Antiquité, comme Aristote par exemple, croyaient en un premier moteur nécessaire pour impulser tous les mouvements de l'univers. Mais ce premier moteur reste anonyme, aveugle, froid. Comme dit Benoît XVI dans Deus Caritas Est, il est l'objet du désir et de l'amour, sans doute, de la créature. C'est parce qu'il est aimé qu'il attire les autres êtres et que ceux-ci entrent en mouvement. Mais lui-même n'aime pas. Il n'a pas besoin de nous. Il ne s'intéresse pas à nous et à ce que nous ressentons, ce que nous éprouvons, ce que nous vivons dans notre chair, dans notre cœur, dans nos affections. Aussi loin que l'on remonte dans l'histoire de l'humanité, on s'accorde même à reconnaître que toutes les religions, en dernière analyse, croient en un Dieu unique et créateur. Ce qu'on appelle les animistes, les religions primitives ou naturelles, comme l'on dit, encore dans le continent africain,
croit finalement, dernière analyse, en un Dieu unique, créateur de toutes choses, mais qui demeure si loin de l'homme, si étranger à ses préoccupations concrètes, qu'il a bien fallu inventer des divinités intermédiaires. Et c'est pourquoi l'on parle de polythéisme religieux, mais en fait, le polythéisme est un avatar du monothéisme. Aussi loin que l'on remonte dans l'humanité, on trouvera en effet le monothéisme. Inventer des divinités intermédiaires qui sont les forces ou les puissances de la nature que l'on a divinisées, mais qui ne sauvent pas, qui n'aiment pas l'homme, que l'on craint terriblement, dont on sait qu'elles peuvent exercer aveuglément leur colère contre l'homme, qui tente de se les amadouer en offrant des sacrifices. Tenez, au siècle des Lumières, alors qu'on entre dans cette modernité qui voudrait se passer de Dieu, et il y aura la Révolution française, n'est-ce pas ? On a retrouvé paradoxalement l'existence d'un Dieu grand architecte de l'univers. Un certain nombre de loges de la franc-maçonnerie qui aujourd'hui voudraient nous faire croire qu'on peut très bien être chrétien et franc-maçon et entrer dans une loge tout en étant chrétien. Leur doctrine, leur principe, c'est en effet l'idée d'un Dieu, grand architecte de l'univers. C'est pourquoi ils admettent dans leur sein toutes les religions. Mais ce grand architecte de l'univers, qu'est-ce qu'il reste lui aussi loin de l'homme, livré qu'il est, l'homme, à la toute-puissance de sa raison, la déesse raison, la raison technique et scientifique qui domine le monde moderne et qui plus est le monde contemporain. Cette raison qui prétend sauver l'homme, résoudre toutes ses difficultés, toutes ses préoccupations. Heureusement que l'homme aime l'homme, hein, nous dit-on. Heureusement qu'il se préoccupe de l'homme, la grande tension humanitaire qui traverse l'humanité d'aujourd'hui, qui est une belle chose en effet par certains aspects. C'est un aspect très positif de la vie de l'homme. Mais cette raison sans Dieu, qui n'est plus ouverte à Dieu, qui ne reconnaît plus un Dieu qui aime l'homme, peut devenir tellement inhumaine. Lorsque la raison organise la vie des hommes, lorsqu'elle prétend sauver les hommes, sans Dieu, on sait ce que ça donne, non ? Le XXe siècle, et les drames humains, les catastrophes humaines, les destructions de l'homme, que ce soit le nazisme, que ce soit le communisme bolchevique, et ce XXIe siècle qui a du mal à trouver un sens et qui voudrait se passer de Dieu. Vous savez ce que disait le pape Benoît XVI et qui peut-être est l'une des grandes explications de tout son pontificat. Le problème, le vrai problème d'aujourd'hui, c'est que Dieu semble disparaître de l'horizon des hommes. Et tandis que s'éteint la lumière qui vient de lui, l'humanité manque d'orientation et les effets destructeurs se multiplient en son sein. Au contraire, le Dieu révélé dans la Bible est un Dieu qui aime l'homme. Vous avez, vous rappelez sans doute dans cette belle encyclique à laquelle je vous renvoie encore, Deus Caritas Est, la première encyclique de Benoît XVI en 2005, où il appliquait avec audace les catégories grecques de l'amour que sont Eros et Agapé. Un amour Eros, c'est-à-dire un amour passionné de l'homme, si bien décrit dans la Bible, en particulier chez les prophètes, je pense à Ézéchiel et à Osée, qui comparent de manière osée, c'est le cas de le dire, les relations entre Dieu et l'homme, entre Dieu et son peuple, avec lequel il fait alliance, pour faire alliance avec toute l'humanité, avec les relations entre époux, jusqu'à des descriptions quasi érotiques dans le Cantique des Cantiques, mais qui auront tellement occupé les mystiques chrétiens pour nous faire entrer dans ce mystère d'amour passionné de Dieu pour l'homme, qui sont comparés à des fiancés, à des époux. Mais un amour qui en même temps est totalement agapé. Vous savez, agapé en grec, ça se traduit par caritas en latin.
qui donne le mot charité, qui, s'il n'était pas dévalué dans son sens d'aujourd'hui, comme l'on dit que l'on fait la charité à quelqu'un, avec condescendance, veut bien dire ce que ça veut dire, n'est-ce pas? Un amour qui surgit du cœur de Dieu et qui aime l'autre pour lui-même. Un amour qui est non seulement gratuit, parce qu'il ne se fonde pas dans un mérite préalable. Pourquoi Dieu a-t-il choisi ce peuple qui est élu entre tous les peuples? Pourquoi m'a-t-il choisi, moi? Pourquoi suis-je là? Pourquoi je participe aujourd'hui à une session d'approfondissement de ma foi et de ma vie chrétienne ici à Lourdes? C'est un dû. J'ai des mérites pour être là. C'est parfaitement gratuit. C'est parce que le Seigneur lui-même nous a appelés gratuitement, par pure bienveillance. Non seulement cet amour est un amour d'agapé parce qu'il est gratuit et qu'il ne se fonde pas dans un mérite préalable, mais encore parce qu'il pardonne. Il pardonne à l'homme qui se détourne de Dieu, à l'homme qui refuse le plan d'amour de Dieu sur lui. Il est encore prompt au pardon, à s'humilier devant sa créature qui s'est détournée de lui. Par amour, il y a dans l'encyclique Deus Caritas Est de Benoît XVI, encore une fois, au numéro 10 et 12, je vous les cite et vous aurez l'occasion de les relire vous-même, des pages magnifiques sur ce thème. Je pense au numéro 10. C'est surtout le prophète Osée qui nous montre la dimension de l'agapé dans l'amour de Dieu pour l'homme, qui dépasse de beaucoup l'aspect de la gratuité. Israël a commis l'adultère, il a rompu l'alliance. Dieu devrait le juger et le répudier. C'est précisément là que se révèle cependant que Dieu est Dieu et non pas homme. Comment t'abandonnerai-je, Éphraïm? Te livrerai-je, Israël? Mon cœur se retourne contre moi et le regret me consume. Je n'agirai pas selon l'ardeur de ma colère. Je ne détruirai plus Israël, car je suis Dieu et non pas homme. Au milieu de vous, je suis le Dieu saint. C'est le chapitre 11 du prophète Osée, versets 8 à 9. Et j'ajoute, je continue la lecture du commentaire qu'en fait Benoît XVI. L'amour passionné de Dieu pour son peuple, pour l'homme, est en même temps un amour qui pardonne. Il est si grand qu'il retourne Dieu contre lui-même, son amour contre sa justice. Le chrétien, ajoute-t-il, voit déjà poindre là de manière voilée le mystère de la croix. Dieu aime tellement l'homme qu'en se faisant homme lui-même, il le suit jusqu'à la mort et il réconcilie de cette manière justice et amour. Dieu qui se retourne contre lui-même. J'ajoute dans la foulée un autre passage un tout petit peu plus long, mais je vois que vous êtes bien réveillés de votre sieste. Au numéro 12, écoutez bien. La véritable nouveauté du Nouveau Testament ne consiste pas en des idées nouvelles, mais dans la figure même du Christ qui donne chair et sang au concept, un réalisme inouï. Déjà dans l'Ancien Testament, la nouveauté biblique ne résidait pas seulement des concepts, mais dans l'action imprévisible et à certains égards inouïe de Dieu. Cet agir de Dieu acquiert maintenant sa forme dramatique dans le fait qu'en Jésus-Christ, Dieu lui-même recherche la brebis perdue, l'humanité souffrante et égarée. Quand Jésus, dans ses paraboles, parle du pasteur qui va à la recherche de la brebis perdue, de la femme qui cherche la drachme, du père qui va au devant du fils prodigue et qui l'embrasse, il ne s'agit pas là seulement de paroles, mais de l'explication de son être même et de son agir. Dans sa mort sur la croix, s'accomplit le retournement de Dieu contre lui-même, dans lequel il se donne pour relever l'homme et le sauver. Tel est l'amour dans la forme la plus radicale. Le regard tourné vers le côté ouvert du Christ dont parle Jean comprend ce qui a été le point de départ de cette encyclique « Dieu est amour ». C'est là que cette vérité peut être contemplée. Et partant de là, on doit maintenant définir ce qu'est l'amour. À partir de ce regard, le chrétien trouve la route pour vivre et pour aimer. « Voyez, mon cœur se retourne contre moi. » Dans le mystère de la croix, c'est Dieu lui-même en son Fils qui assume jusqu'au bout notre condition humaine, qui est une condition de souffrance et de mort à cause du péché. C'est par le péché que la mort est entrée dans le monde, n'est-ce pas? Nous en sommes bien convaincus. C'est la Bible qui nous le révèle. L'homme, bien sûr, sur le plan biologique,
On voit bien que l'homme, dans son corps, dans sa biologie, est par nature corruptible. Mais l'homme créé par Dieu, dans l'état de grâce originelle, a été gratifié d'un don d'immortalité. On appelle cela même des dons préternaturels, n'est-ce pas ? L'immortalité, l'impassibilité, l'infaillibilité de la connaissance, qui sont cette espèce de rebondissement de l'état de grâce qui unit l'âme de l'homme à Dieu, c'est ça qu'on appelle l'état de grâce, n'est-ce pas ? Et qui rejaillit sur la totalité de sa personne, corps et âme qui sont unis. Et le corps est transfiguré, la relation du corps, de l'âme au corps, est transfigurée et donne au corps ce don de l'immortalité. C'est le péché qui a rompu cette harmonie en séparant l'homme de Dieu, en rompant cette amitié entre l'homme et Dieu qui était le don gratuit, ce qu'on appelle la grâce, dans l'état originel, n'est-ce pas, dans lequel l'homme avait été créé, qui a provoqué cette disharmonie aussi au niveau du corps et que l'homme a été livré à ses puissances naturelles, que le corps peut l'emporter sur l'âme, et c'est la mort du corps, que les passions peuvent l'emporter sur la raison, que le monde extérieur peut dominer sur l'homme. Et ce sont tous les drames, toutes les souffrances qui affligent l'homme dans sa condition historique, comme dirait saint Augustin, depuis le péché originel. Dans le mystère de la croix, c'est Dieu lui-même en son Fils qui assume jusqu'au bout notre condition humaine, qui est une condition de souffrance et de mort à cause du péché. Qui assume donc, comme dit l'auteur de l'Épître aux Hébreux, notre condition humaine en toute chose, à l'exception du péché. Mais qui se fait péché pour nous, nous dit saint Paul dans la première aux Corinthiens. C'est fort comme formule ça, non ? Le Fils de Dieu fait homme qui s'est fait péché pour nous en assumant pleinement les conséquences dramatiques, jusqu'à faire d'une certaine manière l'expérience dans sa chair et dans son âme humaine de la séparation d'avec Dieu, qui est la conséquence dramatique du péché, comme on le verra un peu plus loin dans cette souffrance indicible que le Christ Jésus exprime dans sa passion, en particulier à travers le premier verset du psaume 21, n'est-ce pas, sur la croix. « mon Dieu, pourquoi m'as-tu abandonné ?» Sans doute, c'est la prière du psalmiste qu'il est en train de reprendre à son compte alors qu'il est sur la croix. Mais qui exprime cette séparation d'avec Dieu causée par le péché, qui est la plus grande souffrance qui afflige l'homme depuis le péché originel, et qu'il a voulu expérimenter, lui, le Fils de Dieu, qui ne peut pas être séparé de Dieu. C'est un grand mystère, ça, non ? Dans sa chair et dans son âme humaine. On peut dire que Dieu, en son Fils, descend jusqu'au cœur de l'homme pécheur, en descendant au cœur de sa souffrance, pour vaincre la souffrance et la mort, parce qu'il est Dieu, précisément, par l'offrande libre de lui-même, qui est une offrande d'amour. Fallait-il en effet que Dieu aime l'homme pour aller jusque-là dans son amour, pour sauver l'homme de la mort et de la condamnation qu'il avait pourtant méritée par le péché? C'est là, vous comprenez, que Jean 3, 14, 16 prend tout son sens, non ? Dieu a tant aimé le monde qu'il a donné son Fils, l'unique engendré, afin que quiconque croit en lui ne se perde pas, mais ait la vie éternelle. J'aime beaucoup cette première contemplation au début de la deuxième semaine des exercices spirituels de saint Ignace, qui porte précisément sur le décret de l'incarnation-rédemption. Saint Ignace nous dit dans son langage du XVIe siècle que Dieu est dans son trône divin, Père, Fils et Saint-Esprit, et il se penche vers la terre, comme le psalmiste nous le dit ce matin là, à la messe. Il se penche vers la terre, et qu'est-ce qu'il voit ? Il voit les hommes qui s'entretuent. Il voit, dit-il, que tous les hommes descendent en enfer. Attendez, je vous rassure, ça ne veut pas dire qu'ils y arrivent. Mais ils sont sur la pente. Ils s'entretuent, c'est le gâchis de la création par l'homme après le péché qui est si bien décrit dans le livre de la Genèse jusqu'au déluge, n'est-ce pas ? On a l'impression qu'il y a une espèce de spirale infernale après le meurtre d'Abel par son frère Caïn. On n'en peut plus de descendre vers l'enfer. Et que dit Dieu quand il regarde l'homme ainsi détourné de lui ? Les hommes qui s'entretuent, les hommes qui ont massacré la création, à commencer par eux-mêmes. Qu'est-ce que dit Dieu ? Il dit, bon, je me suis trompé.
J'arrête tout, je les éradique de la face de la terre, et je recommence, et non. Quand il voit ce massacre, cette séparation des hommes d'avec Dieu, il décide d'envoyer son fils. Il décide d'envoyer son fils. Comprenez quand Osée nous dit que Dieu se retourne contre lui-même. Son cœur se retourne contre lui. Il décide de sacrifier son fils, son unique, son égal, ce qu'il a de plus cher de toute éternité. Et pourquoi l'amour de Dieu se manifeste-t-il précisément dans la croix? Sinon parce que l'homme, à cause du péché, est précisément prisonnier de la souffrance et de la mort. Et c'est là, au cœur même de ce qui fait souffrir l'homme et qui le fait mourir, que Dieu vient le chercher, pas seulement de manière extérieure, en restant du haut du ciel ce qu'il aurait pu faire, mais pour nous montrer combien il nous aime. Il s'est fait homme. Il a condescendu, c'est sa kénose dont nous parle saint Paul, n'est-ce pas, dans la deuxième épître aux Philippiens, quand il est dit qu'il ne retint pas jalousement le rang qu'il égalait à Dieu, lui qui demeure pour autant de condition divine, mais il s'est anéanti lui-même en prenant la condition de serviteur. Et après avoir été considéré en tout comme un homme, il s'humilia plus encore jusqu'à se faire obéissant jusqu'à la mort. Et la mort de la croix, c'est pourquoi Dieu l'a exalté et lui a donné le nom qui est au-dessus de tout nom. Il n'y a que Dieu qui, dans le mystère de l'incarnation-rédemption, pouvait faire cela, n'est-ce pas? Personne ne peut sauver l'homme de cette manière, parce que personne ne peut entrer à l'intérieur de la souffrance et de la mort de l'homme. Personne sinon Dieu, en son Fils, en assumant notre condition humaine, qui est une condition de souffrance et de mort. Le médecin peut nous aider un peu. La raison de l'homme technique et scientifique peut améliorer un peu les conditions de l'existence sur la terre, surtout quand elle est endommagée par la maladie, par la souffrance. Nous pouvons nous aussi consoler nos frères et sœurs qui sont affligés dans leurs affections et dans leur cœur. Mais personne, sauf Dieu fait.

après avoir été reconnu comme le Messie de Dieu, et même chez saint Matthieu, le Fils du Dieu vivant, à Césarée de Philippe, à la question fondamentale de son identité, « Pour vous, qui suis-je ? » À partir de ce moment-là, nous disent les évangiles synoptiques, Matthieu, Marc et Luc, il commença à monter à Jérusalem et instruire ses disciples en leur disant « Il faut que le Fils de l'homme monte à Jérusalem, qu'il y souffre beaucoup de la part des hommes, qu'il soit livré, qu'il soit tué, et que le troisième jour il ressuscite. » Mais qu'est-ce qu'il pouvait comprendre à ce mot « ressusciter », la résurrection? Mais mourir sur une croix, être tué, il comprenait très bien, parce que ce supplice inventé par les Juifs, pratiqué par les Romains en ce temps d'occupation romaine, n'est-ce pas, était une chose familière pour les Juifs. Combien d'exemples de crucifiés à la porte de Jérusalem étaient-ils exposés devant leurs yeux pour les empêcher de troubler l'ordre établi? Et qu'est-ce que fait Pierre, vous rappelez? Lui qui avait été pourtant si prompt à reconnaître la messianité et la divinité de Jésus, et qui avait été loué par le Christ. « Tu es heureux, Simon, fils de Jonas, parce que ce n'est pas la chair et le sang qui t'ont révélé cela, mais c'est mon Père qui est dans les cieux. » Voilà que Pierre se met en travers du chemin et dit à Jésus, « Non, cela ne t'arrivera pas, certainement pas. T'oublie pas que tu es le Messie. Le Messie, c'est celui qui vient avec puissance défendre les droits de Dieu et rétablir la royauté en Israël. Et tu parles d'être humilié, tu parles d'être crucifié. » Comme dira saint Paul, scandale pour les Juifs, folie pour les païens, que de prêcher un Messie crucifié. C'est une association qui est impossible, ça. Le Messie humilié, le Messie crucifié. Et que lui dit Jésus? Va de rétro Satanas, devant les autres, hein. Arrière Satan, passe derrière moi Satan. Tes pensées ne sont pas celles de Dieu mais celles des hommes. Difficile à comprendre ça, non? La croix de Jésus, c'est la pensée de Dieu. Dieu est Dieu et non pas homme, comme dit le prophète Osée, n'est-ce pas? C'est pas la logique des hommes. Est-ce que c'est contre la raison pour autant? Ça dépasse la raison. Ça transcende la raison. C'est la sagesse de Dieu. C'est une pensée divine. Pas la pensée d'un logos froid, comme redit aussi Benoît XVI dans son encyclique Deus Caritas Est, mais un logos qui aime, un logos qui est la lumière d'un cœur qui se penche sur la misère de l'homme. La croix n'est pas seulement une idée du Père qui manifeste son amour, mais à travers le sacrifice de son Fils, à travers le sacrifice de son Fils, autrement dit, le Fils pourrait n'accomplir qu'une besogne par une sorte d'obéissance résignée. D'ailleurs, avoir la répugnance exprimée spontanément par Jésus devant la souffrance qui s'annonce la veille de sa passion, que ce soit dans le jardin de Gethsémani, au moment de l'agonie, ou que ce soit sur la croix, quand il crie « mon Dieu, pourquoi m'as-tu abandonné ?» On pourrait croire en effet que le Fils est sacrifié au sens péjoratif du terme, au dessein du Père, dont l'insensibilité, voir la cruauté pourrait apparaître, selon une logique trop humaine. Mais Jésus, qui est Dieu, communie parfaitement à la volonté du Père. C'est le dessein du Dieu unique, un et trine, si bien exprimé, même si c'est de manière imagée, par saint Ignace, dans cette mise en scène de la première contemplation de la deuxième semaine des exercices, où il nous invite à méditer sur ce décret de l'incarnation. C'est librement et par amour que Jésus, homme, entre dans sa passion. Et l'amour du Père, qui veut sauver tous les hommes et se retourne contre lui-même, est pleinement manifesté dans l'amour du Fils. Non seulement Jésus vit sa passion, le mystère de la croix, comme une offrande d'amour qui exprime pleinement sa compassion pour l'homme pécheur, mais encore jusqu'au bout, au cœur même de sa souffrance, quand bien même elle est de ressentir cette séparation d'avec Dieu, il a toujours pleinement conscience d'être le Fils bien-aimé du Père. Alors qu'il crie « mon Dieu, pourquoi m'as-tu abandonné ?» Jésus ne cesse pas d'avoir conscience d'être le Fils chéri de son Père. Alors il faut d'abord contempler Jésus dans le mystère de sa passion, sur la croix, pour comprendre combien il nous aime, n'est-ce pas? Comme disaient les vieux catéchismes,

comme dit saint Thomas d'Aquin dans son commentaire du Credo, si le Christ est mort sur la croix, c'est pas d'abord pour nous donner un témoignage de souffrance, mais c'est pour nous montrer combien Dieu nous aime et aussi nous inspirer une sainte horreur du péché qui nous sépare de Dieu. Vous voyez, c'est important ça. Contempler Jésus dans le mystère de la Passion pour comprendre combien Dieu nous aime. Je reviens à ce que disait le Saint-Père dans cette lettre aux évêques catholiques qu'il leur avait adressée, qu'il nous avait adressée, le 10 mars 2009. Vous vous rappelez, c'était à propos de cette crise médiatique qui était née de la levée d'excommunication des 4 évêques qui avaient été, de manière illicite, ordonnés par Monsieur Lefebvre. Mais l'objet de cette lettre dépasse infiniment la circonstance. Et il nous dit une chose fondamentale qui, encore une fois, explique tout son pontificat à la suite de celui de Jean-Paul II, avec lequel il est parfaitement en harmonie. « La priorité qui prédomine à cette étape de notre histoire, dit Benoît XVI, c'est de rendre Dieu présent dans le monde, d'ouvrir aux hommes l'accès à Dieu. Pas à n'importe quel Dieu, dit-il, ce Dieu qui a parlé sur le mont Sinaï. Mieux, ce Dieu dont nous reconnaissons le visage, dans l'amour poussé jusqu'à l'extrême, en Jésus-Christ crucifié et ressuscité. » Vous voyez, c'est magnifique ça. Nous reconnaissons le visage de ce Dieu qu'il nous faut rendre présent dans ce monde, auquel il faut que nous donnions accès aux hommes d'aujourd'hui, n'est-ce pas ? Nous reconnaissons son visage dans l'amour poussé jusqu'à l'extrême en Jésus-Christ crucifié et ressuscité. Qui m'a vu a vu le Père, dit Jésus, n'est-ce pas ? Le visage du Père apparaît dans cet amour du Fils poussé jusqu'à l'extrême. Dans l'introduction de son récit de la scène et donc du lavement des pieds, saint Jean nous donne d'un trait la signification profonde du mystère de la croix, n'est-ce pas ? Nous sommes au début du chapitre 13 qui inaugure tout ce cycle de ce que l'on appelle les discours de Jésus après la scène et qui constitue, à n'en pas douter, le testament spirituel de Jésus laissé à ses apôtres, qui donne dans quel état d'esprit Jésus va donner sa vie pour le salut du monde. Ayant, avant la fête de la Pâque, Jésus, sachant que son heure était venue de passer de ce monde vers le Père, ayant aimé les siens qui étaient dans le monde, les aima jusqu'à la fin. Il faut comprendre non seulement jusqu'à la fin de son existence terrestre, mais jusqu'à l'extrême, jusqu'aux limites de l'impossible, n'est-ce pas, de l'amour pour les siens. Au cours d'un repas, alors que déjà le diable avait mis au cœur de Judas Iscariote, fils de Simon, le dessein de le livrer, sachant que le Père lui avait tout remis entre les mains et qu'il était venu de Dieu et qu'il s'en allait vers Dieu, il se lève de table, dépose ses vêtements et prenant un linge, il s'en ceignit, puis il mit de l'eau dans un bassin et commença à laver les pieds de ses disciples et à les essuyer avec le linge dont il était saint. Et après avoir fait cette besogne misérable, il reprend son vêtement et il se remet à table. Voyez comment le lavement des pieds est ici très nettement une préfiguration de la passion, de la mort sur la croix et de la résurrection de Jésus dans lequel il va entrer, n'est-ce pas, à travers l'institution de l'Eucharistie. Aussi loin que je serai allé dans le péché, dans l'éloignement de Dieu, dans la séparation d'avec Dieu même, j'aurai toujours Jésus pour se jeter à mes pieds et me prouver son amour. Jésus qui, vis-à-vis de ses disciples, accomplit le geste réservé aux esclaves, et encore même pas les esclaves juifs qui avaient un statut plus élevé, un rang plus élevé que les autres, mais réservé aux esclaves païens, n'est-ce pas ? Il se jette littéralement aux pieds de ses disciples. Il se retourne contre lui-même alors qu'il sait que parmi ses disciples, il y a celui qui va les trahir, qui va le trahir. Il y a celui qui va le renier et tous les autres qui vont l'abandonner. Plus loin, Jésus nous donne lui-même le sens profond de son sacrifice. Chapitre 15e de saint Jean qui commence par la fameuse allégorie de la vigne, n'est-ce pas ? Comme mon Père m'a aimé, moi aussi je vous ai aimé. Demeurez dans mon amour. C'est-à-dire, aimez-vous les uns les autres comme je vous ai aimé.
Nul n'a plus grand amour que de donner sa vie pour ses amis. La manifestation de l'amour de Jésus sur la croix a même arraché à un païen, le centurion romain, qui regardait Jésus sur la croix durant sa longue agonie, cette merveilleuse profession de foi, n'est-ce pas ? Voyant comment il avait expiré, il s'écria, « Vraiment, cet homme était fils de Dieu. » Il avait reconnu le visage de ce Dieu dans l'amour poussé jusqu'à l'extrême de Jésus crucifié. Il a réussi, par sa contemplation de Jésus sur la croix, à percer le mystère de ce visage, qui est précisément là où se révèle en plénitude le visage du Dieu d'amour. J'aime beaucoup cette contemplation, n'est-ce pas, du centurion romain, qui est un païen, qui ne connaît pas les Écritures, qui est là pour garder le tombeau, pour s'assurer que personne ne va venir délivrer Jésus ou prendre son corps peut-être, ou éviter que la populace, qui est en furie, s'approche trop près du calvaire, n'est-ce pas ? Nous sommes au chapitre 15 de saint Marc, au verset 33 et suivant. « Quand il fut la sixième heure, l'obscurité se fit sur la terre entière jusqu'à la neuvième heure. » C'est-à-dire 3 heures. Hein. « Jésus clama, à la neuvième heure, Jésus clama en un grand cri, « Eloi, Eloi, lema sabachthani ?» Ce qui se traduit « mon Dieu, pourquoi m'as-tu abandonné ?» Certains des assistants disaient en l'entendant, « Voilà qu'il appelle Élie. » Quelqu'un courut tremper une éponge dans du vinaigre et l'ayant mise au bout d'un roseau, il lui donnait à boire en disant, « Laissez que nous voyons si Élie va venir le descendre. » Or Jésus, jetant un grand cri, expira, et le voile du sanctuaire se déchira en deux, du haut en bas. Voyant qu'il avait ainsi expiré, le centurion qui se tenait en face de lui s'écria, « Vraiment, cet homme était fils de Dieu. » C'est magnifique, ça. Et ce qu'il faut voir là, c'est comment ce centurion, qui n'a pas été initié au mystère de Jésus, qui peut-être ne l'a jamais entendu prêcher, qui n'a certainement pas été témoin de ses miracles, mais qui est seulement là requis au moment où Jésus a été condamné à mort comme un vulgaire condamné à mort, comme un malfrat, comme un malpropre. Pendant 3 heures durant, il s'est trouvé là face à Jésus, voyez, le centurion qui se tenait en face de lui, et il a contemplé ce visage. Il a contemplé ce visage pendant 3 heures, n'est-ce pas ? Alors que tout autour de lui, il n'y avait qu'injures, vociférations, violences contre lui, il observait avec attention ce condamné par ordinaire. Il eut même tout loisir de le contempler. Au cœur de cette nuit épaisse, le centurion ne pouvait pas détacher ses yeux de ce visage défiguré. Et à force de le regarder dans un face-à-face inouï, il finit par percer son mystère. Il y a, vous savez, des icônes orientales en particulier qui représentent le visage du Christ, qui au premier abord vous paraissent froides, voire sans expression, tant le visage y est hiératique, comme marqué par la tristesse même, par la lassitude. Et puis à force de le regarder avec attention, vous êtes soudain transpercé par un regard qui traverse jusqu'à l'épaisseur de votre chair et qui vous révèle l'infini, la transcendance dont ce visage est le reflet, effigie de sa substance, comme dit l'auteur de l'Épître aux Hébreux, resplendissement de sa gloire. Et comme c'est vrai, en particulier du saint linceul de Turin, n'est-ce pas ? Cette sainte face de Jésus. Dans la nuit, le centurion a vu, à force de le contempler, des traits de lumière, ceux de sa divinité, transfigurant déjà le visage défiguré du crucifié, avant même qu'il soit ressuscité. Et il a dit sa profession de foi, avant même qu'il soit ressuscité, en voyant comment il avait expiré. L'homme des béatitudes, tenez, persécuté pour la justice, il a vu sa pauvreté de cœur, il a vu sa douceur face aux injustes agressions. Il a vu son affliction, mais consentie, sereine. Il a vu sa faim et soif de justice. « J'ai soif, dit Jésus. » Et il a bien compris que cette soif n'était pas seulement une soif d'eau, n'est-ce pas, physique. Il a vu sa miséricorde envers les bourreaux. Il l'a même entendu crier vers le Père, « Père !» Avec quel accent de tendresse.
Pardonne-leur, ils ne savent pas ce qu'ils font. Il a vu sa pureté de cœur, celle qui lui fait dire sereinement à ce larron qui s'est tourné vers lui et qui lui-même a été capable de reconnaître dans ce crucifié, à côté de lui, le roi capable de le faire entrer dans le paradis. Il a vu cette pureté de cœur capable de lui dire aujourd'hui même, tu seras avec moi dans le paradis. Je reviendrai là-dessus, parce que c'est très important de comprendre que ici même, dans cette dérédiction même de Jésus, qu'il exprime à travers ce premier verset du psaume 21, « mon Dieu, pourquoi m'as-tu abandonné ?» Jésus continue de voir le visage de son Père, la vision béatifique, béatifiante, qui continue de dire la joie, de lui donner la joie, alors même qu'il est dans une souffrance indicible. C'est le grand mystère de Jésus, ça, qu'on peut toujours essayer de contourner avec notre raison, même théologienne. Mais c'est le grand mystère qui est offert à notre contemplation. Il a vu sa paix inébranlable, dont la persécution n'avait pas raison, mais rendait plus lumineuse encore ces béatitudes que Jésus vit à plein sur la croix, et qui sont les formes, j'allais dire les plus épurées de l'amour, les formes de l'amour que cette pauvreté de cœur, que cette douceur, que cette affliction consentie, que cette faim et soif de justice, c'est-à-dire de justification des âmes pour lesquelles il subit librement. Il offre ce sacrifice, plus exactement, sa miséricorde, sa pureté, sa paix. Cette paix en particulier, n'est-ce pas, qui a dû marquer profondément cette paix avec les autres, cette paix avec ses bourreaux, qui devait se lire dans son regard, n'est-ce pas, qui a dû marquer profondément ce centurion, cette manifestation de l'amour qui lui a arraché en effet cette profession de foi, vraiment, celui-ci était fils de Dieu. Et enfin, dernier aspect que je n'aurai pas le temps de développer, mais que je dis rapidement, Jésus, dans sa passion, a pleinement conscience d'être le fils bien-aimé du Père. Cette conscience qu'il a toujours exprimée tout au long de son ministère public. Je pense évidemment d'abord au baptême de Jésus, qui n'est pas une origine de la conscience humaine que Jésus a de sa divinité. Il n'apprend pas au jour de son baptême qu'il est le fils de Dieu. On a bien compris ça. Ce n'est pas le moment où il reçoit l'effusion de l'Esprit Saint. Il l'a depuis le premier instant de sa conception dans le sein virginal de Marie, où sa nature humaine est assumée pleinement par la personne unique du Fils de Dieu qu'il est lui-même. Il serait bien la seule personne au monde qui n'ait pas conscience de ce qu'il est. Et très vite, il aura une conscience humaine de sa divinité, dès l'éveil de sa conscience humaine. Dès l'éveil de sa conscience humaine, il a parfaitement conscience d'être le Fils bien-aimé du Père, même si cela nous est révélé au moment où il commence, où il inaugure son ministère public, c'est-à-dire au baptême du Jourdain, lorsque la voix du Père se fait entendre et que la colombe descend, l'Esprit Saint descend sous la forme corporelle d'une colombe au-dessus de lui, et la voix du Père qui dit « Tu es mon Fils bien-aimé en qui j'ai mis tout mon amour ». Et cette parole, elle perdurera tout au long du ministère public de Jésus, tout au long de la vie terrestre de Jésus. Sur la croix encore, cette parole de Jésus résonne dans son cœur humain, résonne depuis l'éveil de sa conscience humaine, beaucoup plus tôt que nous, dont il nous donnera un aperçu d'ailleurs à 12 ans, lorsqu'il est au temple, au milieu des docteurs, recouvré par Marie et Joseph, qui pendant 3 jours l'ont recherché dans l'angoisse et dans la nuit. Et le 3e jour, comme dit saint Luc, qui n'est pas évidemment sans préfigurer le 3e jour de la résurrection, n'est-ce pas? Eh bien, il dira, mais pourquoi m'avez-vous cherché angoissé? Ne savez-vous pas que je dois être dans la maison de mon Père? Alors que Marie parle de son Père adoptif, ton Père et moi, nous te cherchions angoissé, pourquoi nous as-tu fait cela? Mais ne saviez-vous pas que je dois être chez mon Père? Du haut de ses 12 ans, il exprime déjà avec une formule explicite la conscience humaine qu'il a depuis longtemps d'être le fils bien-aimé du Père. Jamais cette affirmation du Père n'aura résonné davantage dans son cœur profond qu'aux heures les plus sombres de la croix. Relisez peut-être dans ce contexte les 4 chants du serviteur qui nous sont donnés par le prophète Isaïe, que l'on appelle aussi, surtout pour les 2 derniers, les chants du serviteur souffrant de Yahvé. Isaïe 42, premier chant du serviteur, où Dieu dit,
Voici mon serviteur que je soutiens, mon élu en qui mon âme se complaît. Et qui préfigure déjà la parole de Jésus, je suis trop long peut-être. Bon, la parole de Jésus, du Père au moment du baptême, qui n'est pas seulement pour l'instant T du baptême, mais qui domine toute la vie terrestre de Jésus. Isaïe 49, deuxième chant du serviteur de Yahvé. Yahvé m'a appelé dès le sein maternel, dès les entrailles de ma mère, il a prononcé mon nom, c'est-à-dire la tendresse de Dieu pour son fils. Il m'a abrité à l'ombre de sa main. Il m'a dit, tu es mon serviteur Israël, toi en qui je me glorifierai. Ainsi parle Yahvé le Rédempteur, le Saint d'Israël, à celui dont l'âme est méprisée au nid de la nation. Voyez comment cette parole de Jésus, tu es mon fils, en qui j'ai mis tout mon amour, continue de résonner au moment où son âme est méprisée au nid de la nation. Annoncée prophétiquement par Isaïe au chapitre 49, chapitre 50 d'Isaïe, où le serviteur sait au cœur de sa souffrance que le Seigneur va lui venir en aide. Pas un instant. Le Fils ne doute de la présence et de l'amour de son Père qui va parvenir à accomplir son dessein d'amour. Il sait, même s'il souffre, et ça ne lui fait pas faire l'économie pour autant de sa souffrance, qu'il exprime de manière indicible, il sait qu'il va vaincre la mort et la souffrance parce que son Père est toujours avec lui. Et enfin Isaïe 52, 13, 53, 12, ce quatrième chant du serviteur souffrant d'Isaïe, qui, comme on l'a dit, est comme un cinquième récit de la Passion que nous lisons avec émotion chaque vendredi saint et qui nous redit dans le détail, annoncer tout ce que Jésus va vivre au dire des évangélistes lorsqu'il nous rapporte le récit de la Passion. Tout cela jette une belle lumière sur la souffrance de Jésus sur la croix. Et il ne faut pas douter un instant que Jésus qui dit l'authenticité de sa souffrance, la vérité de sa souffrance, en particulier lorsqu'il crie ce verset du psaume, « mon Dieu, pourquoi m'as-tu abandonné ?» C'est vrai que c'est le premier verset d'un psaume. Et donc que c'est une prière. Mais ça veut dire aussi qu'il a ressenti ce sentiment d'abandon qui est encore une fois l'expérience de la séparation d'avec Dieu, qui est la souffrance par excellence, la conséquence ultime du péché dans la vie de l'homme. Mais en même temps, ce psaume qu'il continue de dire secrètement dans son cœur termine dans l'espérance. Il sait que le Seigneur va le délivrer. Il sait que le Seigneur est toujours avec lui. Il sait que le Seigneur va le glorifier. Et il continue de voir le visage de son Père. Comment est-il possible de mettre ensemble cette déréliction qu'il exprime, cette souffrance de sa chair et de sa psychologie, avec cette vision de Dieu par l'âme humaine de Jésus en même temps? C'est ça le mystère de l'incarnation, ce qu'on appelle la vision béatifique. Là, je voudrais vous lire un passage magnifique pour presque conclure dans la lettre apostolique Novo Millennio in Neunte, au début du nouveau millénaire, qui nous a été donnée comme un cadeau par le pape Jean-Paul II après le grand jubilé de l'an 2000. Il l'a signée le 6 janvier 2001 et qui est comme la lettre programme qu'il donne à l'Église en entrant dans le nouveau millénaire. Et vous rappelez que comment cette lettre est construite de manière un peu surprenante pour les agents pastoraux que nous sommes, généralement dans nos diocèses, et qui sommes très forts pour faire des programmes pastoraux figés, fixés, qui ne laissent pas beaucoup de place à l'imprévu de Dieu, n'est-ce pas ? À l'imprévu de l'Esprit Saint. Et c'est ça le drame que nous vivons bien souvent dans nos diocèses et dans l'Église aujourd'hui. Et comme programme, il nous dit « Contemplez le visage du Christ ». Chapitre 2. Chapitre 3, repartir du Christ. Et les sept priorités pastorales qu'il nous donne, c'est la sainteté, la prière, l'Eucharistie, le sacrement de réconciliation, le primat de la grâce, l'écoute de la parole et l'annonce de la parole, c'est-à-dire la nouvelle évangélisation. Et puis ensuite, il nous dit, dernier chapitre, témoin de l'amour, et il nous dit, si vous voulez avoir des programmes qu'il va falloir établir à partir de là, à partir du Christ, à partir de ce centre intime, de la contemplation de son visage, eh bien, mettez-le en œuvre dans une spiritualité de communion, qui est d'abord de contempler le visage de la Trinité, qui est aussi, qui se reflète aussi dans le visage de mon frère et de ma sœur qui est à côté de moi, pour que je puisse reconnaître le positif qui est en lui, pour que je puisse l'accueillir comme un frère et lui donner toute sa place, sans esprit de carriérisme, de compétition de pouvoir. Voyez ? Et dans ce passage sur le visage du crucifié, numéro 25, 26 et 27 de la lettre au début du nouveau millénaire, il nous fait un peu entrer
dans ce mystère de la vision béatifique de Jésus, qui nous dit combien l'amour du Père, Jésus en est parfaitement conscient, alors qu'il le manifeste à travers son propre amour, le propre don de lui-même pour nous. Chers frères et sœurs, dit Jean-Paul II, le cri de Jésus sur la croix n'exprime pas l'angoisse d'un désespéré, mais la prière du Fils qui offre sa vie à son Père dans l'amour pour le salut de tous, au moment où il s'identifie à notre péché, abandonné du Père, il s'abandonne entre les mains de son Père. Ses yeux restent fixés sur son Père. C'est bien en raison de la connaissance et de l'expérience que lui seul a de Dieu que même en ce moment de ténèbres, il voit de manière limpide la gravité du péché et qu'il souffre pour lui. Lui seul, qui voit son Père et en jouit pleinement, mesure en plénitude ce que signifie résister par le péché à l'amour du Père. Vous voyez, il le dit explicitement. C'est vrai que la vision béatifique du Christ n'est pas un dogme. C'est un enseignement ordinaire de l'Église, que l'on trouve d'ailleurs explicité chez saint Thomas d'Aquin. Mais dans son enseignement ordinaire, non seulement le magistère d'aujourd'hui ne le remet pas en cause, même si beaucoup de théologiens le remettent en cause, mais ce n'est pas le magistère, justement. Jean-Paul II, lui, il l'enseigne. Il voit de matière limpide, lui seul qui voit son Père et en jouit pleinement. Avant d'être une souffrance pour son corps et un degré beaucoup plus élevé, sa passion est une souffrance atroce pour son âme. La tradition théologique n'a pas manqué de se demander comment Jésus pouvait vivre en même temps l'union profonde avec son Père, qui est par nature source de joie et de béatitude, et l'agonie jusqu'au cri de l'abandon. La présence simultanée de ces deux éléments, apparemment inconciliables, est en réalité enracinée dans la profondeur insondable de l'union hypostatique. Face à ce mystère, conjointement à la recherche théologique, une aide sérieuse peut nous venir du grand patrimoine qui est la théologie vécue des saints. Ceci nous offre des indications précieuses qui permettent d'accueillir plus facilement l'intuition de la foi, et cela en fonction des lumières particulières que certains d'entre eux ont reçues de l'Esprit-Saint, ou même à travers l'expérience qu'ils ont faite de ces états terribles d'épreuves que la tradition mystique appelle nuit obscure. Bien souvent, les saints ont vécu quelque chose de semblable à l'expérience de Jésus sur la croix, dans un mélange paradoxal de béatitude et de douleur. Je vous cite seulement l'exemple de sainte Thérèse de Lisieux qu'il cite. « Thérèse de Lisieux vit son agonie en communion avec celle de Jésus, éprouvant précisément en elle le paradoxe de Jésus bienheureux et angoissé. Notre Seigneur, dans le jardin des Oliviers, jouissait de toutes les délices de la Trinité, dit-elle, et pourtant son agonie n'en était pas moins cruelle. C'est un mystère, mais je vous assure que j'en comprends quelque chose parce que j'éprouve moi-même. » Fin de citation. Et Jean-Paul II conclut, c'est un témoignage lumineux. Du reste, le récit même des évangélistes assure le fondement de cette perception ecclésiale de la conscience du Christ quand il rappelle que Jésus, même dans l'abîme de la douleur, meurt en implorant le pardon pour ses bourreaux et en adressant à son Père son abandon filial jusqu'à l'extrême. « Père, entre tes mains, je remets mon esprit. » Tout ça est important, n'est-ce pas, de comprendre comment, à travers sa croix, le Christ manifeste jusqu'à l'extrême l'amour de Dieu, dont l'amour se retourne contre lui-même pour sauver l'homme, qui vient jusqu'au cœur de la souffrance des hommes, jusqu'au cœur de son péché, pour le détruire, par l'amour. La victoire du Christ sur le péché et sur la mort, c'est son amour. L'amour poussé jusqu'aux extrêmes, c'est-à-dire l'amour de l'ennemi, c'est là que prend tout son sens, n'est-ce pas? Le commandement que Jésus nous fait, aimez vos ennemis, priez pour ceux qui vous persécutent, bénissez ceux qui vous maudissent. Il n'y a pas d'autre voie, n'est-ce pas, pour accueillir et recueillir les fruits de la rédemption. Et puis c'est important pour nous de comprendre que dans sa souffrance, Jésus n'a pas cessé d'être uni à son Père. Et nous-mêmes, dans la souffrance, nous avons la certitude dans la foi que Jésus ne nous abandonne pas, qu'il ne nous laisse pas seuls, et que continue de résonner dans notre cœur cette parole qui a été prononcée pour Jésus au jour de son baptême et qui est prononcée pour chacun de nous, au jour de notre baptême, pour toute notre vie. « Tu es mon Fils bien-aimé, en qui j'ai mis ma faveur et ma complaisance. » Alors pour conclure, je vous invite à vous poser deux questions. La première question, quelle est ma croix aujourd'hui? Et quel est le sens que Dieu lui donne dans ma vie? Pourquoi c'est important de se poser cette question?
Qu'est-ce qui me fait mourir et souffrir et mourir aujourd'hui? Quel est l'événement? Quelle est la personne? Quelle est la réalité qui est inscrite dans ma chair, dans mon affection, dans mon cœur, qui constitue pour moi la croix? Pas celle des autres, pas celle qui est une idée encore ou un concept sur lequel on peut facilement, voyez, disserter comme je le fais devant vous. Pas celle même de Jésus seulement que je contemple mais qui pourrait demeurer extérieure à moi, mais celle qui est plantée dans ma vie à moi. Pourquoi c'est important de se poser cette question? Parce que cette croix-là, elle est le lieu de l'amour de Dieu pour moi. Et cette croix est le lieu de l'amour pour moi dans la mesure où je la regarde à la lumière de la croix de Jésus, où le Père manifeste son amour à travers l'amour du Fils, et où le Père continue d'aimer le Fils, et à travers elle, continue de m'aimer comme son enfant bien-aimé. Et puis, la deuxième question que je vous invite à vous poser, c'est celle-ci. Pour laquelle de mes misères, Dieu m'a-t-il choisi et aimé? Pour laquelle de mes misères, Dieu m'a-t-il choisi et aimé? Suis-je capable, en particulier dans le sacrement de pénitence et de réconciliation, d'appeler, de supplier la descente de l'amour de Dieu dans cette situation de péché qui m'humilie et me fait souffrir et mourir en l'exposant humblement au jugement de miséricorde du Seigneur, en exposant cette souffrance intime, celle du péché dans ma vie, à l'amour miséricordieux de Dieu, n'est-ce pas? Comment j'appelle la descente de cet amour de Dieu au cœur même de ma souffrance et au cœur même de mon péché? Voilà, j'en ai terminé et je vous remercie.

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2: Jésus, vous l'aimez sans l'avoir vu. En lui, sans le voir encore, vous mettez votre foi. 1 Pierre 1:8.

0: Heureux d'être avec matin, d'abord parce que il y a un élément important dans le ministère des évêques, c'est celui de l'enseignement, de la catéchèse. Nous sommes là pour rappeler ce qu'est la foi des chrétiens. C'est un de nos ministères. Et je suis heureux de pouvoir le faire à l'occasion de ces JMJ, qui sont mes premières JMJ comme évêque, puisque j'en ai fait d'autres avant, mais je n'étais pas évêque à l'époque. Donc vous allez un peu essuyer les plâtres, comme on dit. Donc je compte sur votre bienveillance. Ce que j'ai aussi envie de dire, c'est que la Providence a été bonne avec moi, avec vous, j'en suis pas sûr, mais avec moi en tout cas, puisque la première catéchèse, je vais la donner ici, avec vous les jeunes, en lien avec le chemin neuf, ce chemin neuf que j'ai appris à connaître dans le diocèse de Chartres, où ils ont une place assez importante, hein, puisqu'il y a les deux premières années de formation des frères et des sœurs, et puis une paroisse du diocèse de Chartres leur est confiée. Et comme vicaire général, j'ai eu l'occasion de beaucoup travailler avec le chemin neuf, et je retrouve un certain nombre d'amis en arrivant ici ce matin que j'avais perdu de vue depuis quelques années. Et c'est vraiment une grande joie pour moi d'être là. Autre propos préliminaire ou liminaire, la catéchèse, ce n'est pas seulement les 20 ou 30 minutes que je vais avoir à vous enseigner. La catéchèse, c'est à la fois ces 20 et 30 minutes, mais c'est aussi tout ce temps de dialogue que nous allons avoir après. C'est tout un ensemble. Et si je vous dis cela, c'est parce que ma parole, elle sera une parole de pauvre. Elle sera une parole de pauvre parce que je n'ai pas reçu, alors j'ai reçu des grâces sans doute, mais en tout cas, je n'ai pas reçu celui d'être le grand spécialiste de la miséricorde. Tout comme vous, cette miséricorde, j'essaie de la vivre et de la recevoir de Dieu. Je suis là pour vous transmettre en quoi est-ce qu'elle est pour moi importante dans ma vie d'homme et de chrétien. Mais vous aussi, vous aurez à me dire, et on aura à se dire les uns les autres, en quoi la miséricorde de Dieu est pour nous essentielle à notre vocation de chrétien. Donc, ça serait vraiment dommage qu'il n'y ait pas de questions après. S'il n'y a pas de questions, c'est que soit vous vous êtes endormi pendant mon propos, soit que vous n'avez rien compris. Et ça serait très grave. Donc vraiment, cette catéchèse, elle est globale. C'est mon enseignement, enfin ce que je vais vous dire, mon témoignage, et puis ce que vous aurez à nous partager, tout ce qu'on aura à se partager les uns les autres. Et puis je m'adresse à ceux qui sont dehors, qui sont en position transat, sur les pelouses, face à l'écran. Ne vous endormez pas dans vos transats et redressez-les. Il y a des petits crans qui permettent de redresser le dossier pour que vous ne finissiez pas la nuit pendant la catéchèse. En tout cas, est-ce que vous êtes vivant ce matin?
1: Oui.
0: Très bien, moi aussi, ça tombe bien. Voilà, alors, je voudrais commencer par parler du pape François. Et vous citer un extrait de, tout petit extrait de l'homélie qu'il a prononcé le 11 avril 2015, quand il a annoncé qu'il allait mettre en œuvre un grand jubilé extraordinaire de la miséricorde. Il nous a dit, en ouvrant ce jubilé, qu'il y avait une urgence pour l'Église. Une urgence pour l'Église d'offrir plus fortement les signes de la présence et de la proximité de Dieu. Et il nous dit que c'était urgent de le faire parce que nous vivions un changement d'époque. Et il a eu des paroles très très fortes dans cette homélie. Il nous a dit à tous, aux adultes comme aux jeunes, soyez vigilants. Ce n'est pas le temps de la distraction, mais le temps de regarder l'essentiel et de retrouver le sens de la mission que le Seigneur nous a confiée, qu'il nous a confiée le jour de Pâques. Et cette mission, et c'est le thème de nos JMJ, c'est d'être signe et instrument de la miséricorde du Père. Et il nous dit, mais si vous voulez être les instruments de la miséricorde du Père, il faut commencer par vous laisser toucher par la miséricorde, par vous laisser transformer par elle. Et en creusant ce thème de la miséricorde et en regardant comment le pape François l'a mise en œuvre, eh bien moi j'ai découvert, et je ne suis pas le seul heureusement, que depuis 3 ans maintenant, la miséricorde est le fil conducteur de son pontificat. À tel point, et on n'y a pas fait très attention, que au cours du premier Angélus qu'il a donné place Saint-Pierre le 17 mars 2013, quelques jours après son élection, il a dit « Ressentir la miséricorde, cela change le monde. Un peu de miséricorde rend le monde moins froid, plus juste. Nous avons besoin, a-t-il dit, de comprendre cette miséricorde de Dieu, ce Père de miséricorde qui a une telle patience. » Et il a cité le prophète Isaïe qui affirme que même si nos péchés sont rouges écarlates, l'amour de Dieu les rendra blancs comme neige. Et il concluait cette petite prise de parole au cours de cet Angélus par cette phrase « C'est beau, la miséricorde ». Alors, pourquoi le pape François a-t-il fait-il de la miséricorde le fil rouge de son action dans l'Église ? Je voudrais retenir trois images qui m'ont marqué. Beaucoup de choses me marquent dans les gestes et les paroles du pape François. Mais je voudrais relever trois images qui, moi, m'ont particulièrement touché. Déjà, le soir de son élection, moi, j'étais tout jeune évêque de Moulins. J'étais un peu perdu dans mon évêché. Je n'avais pas la télévision. Je me suis mis sur Internet. J'ai vu ça sur Internet. J'étais tout jeune évêque. Et nous l'avons vu, place Saint-Pierre, du haut du balcon, qui, après avoir salué les milliers de chrétiens qui étaient là, à ses pieds, il leur a demandé de le bénir. Lui, le pape, il demande au peuple de Dieu de le bénir. Et puis, il s'est incliné profondément et il a invité les chrétiens à prier pour lui. L'image de l'humilité. La deuxième image, c'est le fait que chaque jeudi saint, François se rend dans les prisons de Rome pour laver les pieds des détenus. Lui, le pape, pasteur de l'Église, qui se met aux pieds de ces hommes, au passé compliqué, au passé marqué par la violence et par le crime. Pour moi, c'est l'image de la fraternité. Et puis une troisième image, qui sera la dernière, c'est quand il est parti à la rencontre des migrants et de ceux qui les accueillent à Lampedusa, en Sicile. Là-bas, des femmes, des hommes, des jeunes, des enfants, des bébés échouent là tout au long de l'année. Ils sont entassés dans des embarcations de fortune. Et vous le savez, à Lampedusa et ailleurs sur les côtes européennes de Méditerranée, c'est chaque semaine qu'il y a des naufrages, des morts. Ces migrants, ils fuient la guerre, la persécution, la faim. Le pape est allé là-bas avec eux. Pour moi, c'est l'image de la charité. Retenez bien ces trois mots. Fraternité, charité, humilité. Et avec ces trois mots, demandons-nous ce que le pape François, en plaçant la miséricorde au cœur de son action, veut nous dire. Veut nous dire à chacun et veut dire à l'Église en ce jubilé. Que veut-il nous dire quand il se déplace dans des lieux d'exclusion, des lieux de souffrance, pour y poser les signes de l'amitié de Dieu? Qu'est-ce qu'il veut nous dire quand, au soir de son élection, il s'incline devant la foule, demande d'être béni par elle et lui demande de prier pour lui, en reconnaissant ainsi publiquement sa faiblesse et sa fragilité? Alors je crois qu'il nous invite à deux choses. Premièrement, il nous invite à ouvrir les yeux sur le monde. Et deuxièmement, il nous invite à prendre conscience, tous autant que nous sommes, que nous ne pourrons transformer ce monde, parce que notre mission, elle est de transformer ce monde. Que nous ne pourrons le transformer qu'en nous laissant toucher par la miséricorde de Dieu, tant nous sommes des êtres fragiles, des êtres pécheurs. Regardez le monde. Le monde, il ne faut pas se cacher les yeux. Le monde, il est dur. Le monde, il est violent. La loi du profit maximum, cette finance internationale qui est axée sur la recherche maximum de profit et qui laisse au bord du chemin bien des populations dans le monde. Dans les pays riches, elle creuse le fossé entre ceux qui ont et ceux qui n'ont pas beaucoup. Et puis on est, et on l'a encore vécu hier, nous les Français, mais toute l'Église avec nous. Nous sommes les spectateurs impuissants d'un fanatisme religieux qui utilise l'islam pour répandre la terreur dans de nombreux pays et asservir des peuples dans les territoires où il prend le pouvoir. Et c'est sûr qu'aujourd'hui, en vous disant cela, nous sommes en profonde communion avec le diocèse de Rouen, le diocèse de Rouen, en profonde communion avec la paroisse de Saint-Étienne en Vouvray, en profonde communion avec ce prêtre qui a donné sa vie pour l'Évangile en célébrant l'Eucharistie. Combien de gouvernements aussi à travers le monde, combien de gouvernements corrompus qui font le malheur de leur peuple? Que dire aussi, et nous y sommes tous sensibles depuis quelques mois, de l'avenir de notre planète qui est mise à mal par l'excès d'une humanité qui a oublié qu'elle devait la préserver, la protéger, la transformer pour qu'elle puisse permettre à toutes les créatures d'y vivre bien, plutôt que de l'exploiter à son seul profit. Et l'encyclique Laudato Si, elle s'inscrit dans cet appel lancé aux hommes et aux femmes de bonne volonté d'être miséricordieux comme le Père à l'égard de la création. Alors, le pape disait dans l'homélie que j'évoquais dans mon introduction que nous vivions des grands changements d'époque. Tout changement provoque des fractures. Tout changement provoque des périodes d'incertitude au cours desquelles l'homme se retrouve pris par ses vieux démons. Des périodes où l'homme redevient, comme on le dit, un loup pour ses frères. Et nous l'avons vécu hier et nous le vivons depuis des mois. Et le pape nous dit précisément que, en cette période de changement d'époque, il ne faut pas nous endormir, mais qu'il faut rester vigilant. Vigilant pour affirmer au nom de notre foi en Jésus-Christ, qui est la miséricorde faite chair, que rien ne peut justifier qu'il soit fait du mal à l'homme. Cet homme créé à l'image et à la ressemblance de Dieu, ce Dieu qui a tout donné jusqu'à son Fils unique. Et s'il nous a donné son Fils, c'est pour que triomphe en ce monde sa miséricorde. Et vous savez, le fruit ultime de la miséricorde du Père, nous l'avons chanté tout à l'heure. C'est la résurrection. La résurrection qui nous ouvre la vie. La résurrection qui écrase le mal et qui nous donne l'horizon de la vie nouvelle avec le Christ. Et je crois que c'est comme ça qu'il faut comprendre l'affirmation de Jésus dans l'évangile de Jean. Je ne suis pas venu juger le monde, je suis venu sauver le monde. Et à sa suite, notre mission est de sauver le monde. Oui, sauver le monde, ça vous paraît peut-être complètement dément de dire ça parce que inatteignable, mais nous avons mission de sauver le monde et seule la miséricorde, celle manifestée en Jésus, sauvera le monde. Et donc le Saint-Père a raison de le dire, le temps est venu de la miséricorde. Alors il y en a qui commencent à dormir, donc on va chanter un peu.
2: Vous venez d'entendre Monseigneur Percerot, évêque de Moulins. On a parlé donc d'urgence.

Alors je vous propose d'entrer dans une deuxième partie. Ça va, vous êtes tous bien réveillés? Je sais que les nuits au JMJ sont courtes, on fait la fête, on dort pas forcément très bien, on est par terre, tout ça. Donc c'est pas évident de rester éveillé. Mais que la miséricorde nous laisse les yeux grands ouverts et le cœur grand ouvert. Alors une question pour cette deuxième partie. Le temps de la miséricorde sera-t-il le nôtre? Parce que on peut ouvrir les yeux, comme je vous l'invitais à le faire, sur la dureté et la violence présents en ce monde. On peut voir, et puis après on peut condamner ce monde et chercher à s'en protéger. On peut le condamner, on peut le fuir. C'est ce que font les sectes. Et vous savez, la tentation du sectarisme dans l'Église catholique, elle est là aussi. On peut avoir tendance à se replier dans nos petites communautés bien chaleureuses, en disant « le monde est perverti, le monde est mauvais, nous sommes les purs, surtout n'entrons pas en contact avec ce monde. » Mais voyez-vous, je vous le disais, il s'agit bien au contraire de sauver le monde par la miséricorde. Le temps est venu pour nous de la miséricorde. Alors, pour comprendre cela, plutôt que de vous tenir un grand discours théorique, je voudrais maintenant vous inviter à découvrir l'action d'un homme qui, au cœur d'une période troublée de l'histoire du monde, ces changements d'époque, un de ces changements d'époque évoqués par le Saint-Père, a non seulement contribué au salut de nombreux hommes et de femmes, mais plus largement aura été un artisan de pardon, d'amour et de miséricorde. J'aurais pu prendre un saint de Pologne, mais je me suis dit qu'après tout, durant ces JMJ, vous alliez avoir plein d'informations sur les saints polonais, saint Jean-Paul II, sainte Faustine et tant d'autres. Et je me suis permis d'évoquer un homme qui n'est pas encore saint, qui a compté beaucoup pour moi et qui compte toujours beaucoup pour moi dans mon ministère de prêtre et d'évêque, un homme que j'ai appris à connaître à Chartres, qui a fait miséricorde au risque de sa vie. C'est un homme, un Allemand, il s'appelle Franz Stock. Il est prêtre, il était, mais il demeure prêtre catholique, et ceux du chemin neuf qui sont passés à Chartres connaissent bien également cet homme, Franz Stock. Je voudrais qu'à partir de son histoire, de son itinéraire, nous découvrions comment nous aussi nous pouvons, avec lui et avec tant d'autres, sauver le monde par la miséricorde. Je ne vais pas vous raconter ses premiers pas, on va directement aller en 1928, un petit saut dans le temps. En 1928, Franz Stock est séminariste pour le diocèse allemand de Paderborn. Et à l'époque, Franz s'est engagé dans un mouvement catholique qui milite pour la paix et pour la réconciliation entre la France et l'Allemagne. C'était déjà très prophétique parce que, en cette époque, 1928, nous étions 10 ans après la fin de la Première Guerre mondiale. Les Allemands étaient habités par l'amertume d'une défaite humiliante, et pour eux les Français étaient des ennemis jurés contre lesquels il fallait prendre sa revanche. Et c'était pareil du côté des Français. Et donc, prophétiquement, Franz Stock demande à faire ses études de théologie, non pas en Allemagne, mais en France, à Paris, chez l'ennemi du dernier conflit mondial. Je me trompe de pupitre. Et il sera le premier étudiant allemand, d'ailleurs, à faire des études en France après l'armistice de 1918. Et il va profiter de ses années d'études pour découvrir la France et apprendre à l'aimer. En 1932, il est ordonné prêtre. Il retourne en Allemagne et il va exercer son sacerdoce dans une région populaire, ouvrière de son diocèse. 1932, pour ceux qui ont un peu de culture historique, c'est la période, c'est l'époque à laquelle le Parti National Socialiste arrive au pouvoir en Allemagne et où Hitler devient chancelier. L'abbé Stock, très lucide sur le caractère pernicieux de ce régime, met en garde ses paroissiens, là aussi déjà au risque de sa vie, contre le danger du nazisme. Un an après, lui, l'amoureux de la France, on l'envoie en France à Paris, pour être le curé de la paroisse allemande, c'est-à-dire cette paroisse qui accueille tous les Allemands qui sont
immigré à Paris, en France, personnel de l'ambassade, étudiant, jeune fille au pair, etc. Et là, il va, dans la paroisse allemande, partager son ministère entre le service pastoral, comme tout curé de paroisse, hein, célébration de la messe, des sacrements, cercle biblique, cercle théologique. Mais il va aussi mettre en place, et c'était très nouveau à l'époque, un certain nombre d'activités de loisirs pour permettre aux Allemands qui sont là, à Paris, loin de leur terre, de se retrouver pour écouter un exposé, faire un voyage touristique en France, faire du théâtre, chanter. Il crée un petit espace de fraternité, un petit coin d'Allemagne en France qui précisément échappe au régime nazi. Il faut savoir qu'à cette époque, 1934, un certain nombre d'Allemands quittaient l'Allemagne, fuyaient les persécutions politiques, dont un certain nombre de catholiques très engagés dans le combat pour la paix, la démocratie. Et naturellement, ils venaient à la paroisse allemande. Et Franz les accueille. Et surtout, c'est une époque où il commence à accueillir un certain nombre de juifs, de familles juives, qui sentant venir la persécution, sentant venir les déportations, décident de quitter l'Allemagne avant qu'on ne leur ferme les portes de la frontière, ce qui s'est d'ailleurs passé quelques années après. Et Franz Stock s'occupera en priorité du sort de ces familles juives qui se retrouvaient là dans une situation de grand dénuement. 1939, la guerre est déclarée. Franz est rappelé en Allemagne, il y restera un an, puis renvoyé de nouveau à Paris, où il devient curé de la paroisse allemande de nouveau, et on le nomme aumônier des prisons parisiennes, de trois prisons parisiennes, de Fresnes, de la Santé, la prison de la Santé et du Cherche-Midi. Le voilà, lui, le prêtre allemand, visitant les prisonniers français, mais aussi les prisonniers d'autres nationalités. Il y a là, c'est vrai, des criminels de droit commun, mais il y a aussi beaucoup de résistants, de nombreux résistants, des juifs, des otages qui sont raflés. Vous savez qu'à chaque fois qu'il y a un attentat commis contre un Allemand, on organise des rafles et on exécute des otages, donc il accompagnera des otages. Et bien qu'il soit allemand, on aurait pu le regarder avec beaucoup de suspicion. Sa bonté, sa lumière, sa paix, son humilité et sa disponibilité feront merveille. Et donc jusqu'en 1944, il va visiter les détenus, il va aller rencontrer les familles, il va recevoir les familles des personnes arrêtées, il va faire passer des lettres, il va faire passer des colis. Tout un travail de soutien et d'accompagnement de ces détenus, et là aussi au risque de sa vie, parce qu'il a pris de gros risques. Ce qui sera pour lui, je crois, un signe de sainteté, c'est qu'il tiendra à accompagner ces hommes, puisque c'était essentiellement des hommes, jusqu'au bout, jusqu'à leur exécution. On pense que Franz Stock a accompagné jusqu'au peloton d'exécution au Mont-Valérien jusqu'à 3000 à 4000 détenus. Il se positionnait derrière le peloton d'exécution et il regardait les fusillés droit dans les yeux, puisque la plupart ne voulaient pas avoir les yeux bandés pour montrer leur force et leur détermination. Il leur avait dit « Vous me regardez droit dans les yeux pour avoir le courage jusqu'au bout ». Et il témoigne, il dit que cette expérience l'a complètement détruit et qu'il est resté des nuits sans dormir. La libération arrive, et Franz Stock, plutôt que de partir en Allemagne avec les huiles, avec les autorités, par solidarité avec son peuple, décide de rejoindre les soldats allemands prisonniers. Il va connaître l'expérience des camps de prisonniers en France, des camps effroyables, puisque la France n'avait plus rien. Il fallait prendre en charge des prisonniers allemands, donc il a vécu dans des conditions extrêmement difficiles. Et puis, on lui confie un ministère très particulier. Voilà que dans les rangs de l'armée allemande, il y a un certain nombre de séminaristes qui se préparent à devenir prêtres, qui sont soldats allemands depuis quelques années, qui ont été complètement lessivés par l'idéologie nazie et qui demeurent séminaristes, mais qui en même temps sont, pour un certain nombre, des hommes qui ont été complètement transformés et instrumentalisés pour devenir de bons militants du Parti National Socialiste. Sa mission, c'est de récupérer ces séminaristes
et, entre guillemets, de les dénazifier, c'est-à-dire de les remettre devant l'évangile du Christ et de faire d'eux des bons pasteurs, selon le cœur de Dieu, annonçant l'évangile à tous au-delà des différences de religion et de culture. Et Franz Stock va se retrouver dans un camp de prisonniers allemands à Chartres, c'est pour ça que je le connais bien. Et là, pendant 2 ans, il va être supérieur de ce séminaire, 950 séminaristes vont passer là, 600 deviendront prêtres, et il va être auprès d'eux celui qui va les aider à être les futurs prêtres de la Nouvelle-Allemagne, ceux qui seront chargés de rebâtir l'Église allemande et de faire en sorte que les catholiques allemands, les prêtres allemands, contribuent à faire régner de nouveau la charité et la miséricorde en Allemagne. 47, fermeture du camp, Franz Stock revient à Paris, et puis il meurt brusquement, sa santé complètement usée par ces années de guerre. Voilà le témoignage que je voulais vous faire sur Franz Stock. Alors, vous ayant raconté cela, souvenez-vous les 3 images que je vous ai données au début de cette catéchèse. L'humilité du pape François au soir de son élection, l'image de sa fraternité avec les détenus des prisons de Rome, l'image de sa charité pour les migrants de Lampedusa. Nous retrouvons ces 3 images dans le ministère de Franz. L'humilité de Franz parce qu'il s'est effacé devant Dieu, qui n'est que miséricorde. Ce fut pour lui la seule loi qui compta, la loi de la miséricorde. Elle compta pour lui contre la loi de l'occupant nazi qui bafouait la dignité humaine. Humilité parce qu'il s'est effacé devant l'homme en

C'est Jésus qui a dit cela. Et puis humilité, parce que on demande à Franz de préparer à la prêtrise des soldats allemands qui étaient séminaristes, une responsabilité immense. Il n'a pas esquivé, il a fait confiance à la grâce de Dieu. Fraternité de Franz, parce que Franz ne s'est jamais arrêté aux causes de la détention, à la nationalité, à la race, à la religion des détenus qu'il visitait. Il reconnaissait en chaque homme un frère précieux pour Dieu qui l'aimait sans mesure. Puis fraternité avec ces jeunes hommes, parce qu'ils partageaient avec eux une même foi, pour ceux qui se préparaient à la prêtrise. Il était leur supérieur, mais il était leur frère, frère dans une même foi. Une même foi qui les conduisait à vouloir consacrer leur vie au Christ et à l'Église. Alors il fut un frère exigeant, parce qu'il fallait qu'il les prépare, qu'il leur fasse quitter l'idéologie nazie pour les faire entrer dans des études de haut niveau, dans un camp de prisonniers aux conditions extrêmes. Mais la fraternité, et ça on peut le retenir, et Franz Stock nous l'a appris, la fraternité elle sait se faire exigeante, parce qu'elle est le désir que l'autre vive pleinement la miséricorde de Dieu, pour lui-même et pour les autres. Charité, enfin, parce que Franz n'a pas seulement aidé de loin, sans trop se mouiller. Vous savez, on peut avoir un discours très humaniste, très charitable, mais en restant sur son Aventin, bien installé dans son confort. Franz, il a risqué sa vie pour soulager, pour remettre debout, pour redonner à chacun sa dignité. Alors c'est vrai, il n'a pas sauvé ses hommes du peloton d'exécution, mais il les a sauvés de la détresse. Il a donné un sens à leur combat. Il leur a ouvert l'horizon de la résurrection en des jours de ténèbres et des jours de souffrance. Il a préparé au baptême des détenus, il a célébré les baptêmes, il a célébré les premières communions. Et on a une lettre que je n'ai pas le temps de vous lire d'un jeune de 17 ans, résistant, conduit au peloton d'exécution, qui écrit à ses parents et qui témoigne combien Franz Stock a été celui qui lui a redonné de la dignité, qui a donné sens à son combat et qui lui a fait découvrir le Christ. Et puis cette charité, enfin, qui l'anima pour ses futurs prêtres allemands qui auraient mission dans une Allemagne dévastée d'ouvrir les cœurs et les esprits à la charité du Christ pour que se construise une Église, mais aussi une nation, animée non pas par la haine de l'autre, mais par la volonté de le servir. Alors rassurez-vous, j'ai bientôt terminé. Pour terminer, je voudrais vous citer Franz Stock, le pape François. Franz Stock a très peu écrit, on a très très peu d'écrits de lui. Il écrit, François, ceci dans ce qu'on appelle la bulle d'indiction du Grand Jubilé. Alors pour vous, c'est de l'hébreu. Bulle d'indiction. En fait, c'est un beau texte qu'il a écrit pour présenter le jubilé de la miséricorde. Le pape François écrit « Voici le moment favorable pour changer de vie. Voici le temps de se laisser toucher au cœur. » Et je pense, moi, à ce qui s'est passé hier. Et je pense à ce qui s'est passé à Nice il y a quelques semaines. Face au mal commis et même au crime grave, voici le moment d'écouter pleurer les innocents, dépouillés de leurs biens, de leur dignité, de leur affection, de leur vie même. Rester sur le chemin du mal n'est que source d'illusion et de tristesse. La vraie vie est bien autre chose. Dieu ne se lasse pas de tendre la main. Il est toujours prêt à écouter. Il suffit d'accueillir l'appel à la conversion et de se soumettre à la justice. L'Église, elle, offre la miséricorde. Voici le moment de se laisser toucher au cœur. Vous êtes jeune, vous êtes engagé dans les études, vous êtes engagé dans le monde professionnel, vous êtes peut-être pour certains en recherche d'emploi. Vous êtes peut-être en train de vous demander ce que sera votre avenir. Vous avez

0: dans le cœur, je l'espère, plein de joie et plein de projets. Vous portez sans doute pour certains un poids de difficulté et un poids d'épreuve. Mais pour vous tous, pour nous tous, voici venu le temps de la miséricorde. Vous voilà invités à être le levain dans la pâte, un levain de miséricorde. Vous le savez, un peu de levain fait lever une masse considérable de pâte et permet au boulanger de produire un pain généreux qui nourrit beaucoup de monde. Alors c'est vrai, nous autres les disciples du Christ, nous ne sommes pas si nombreux, mais nous vivons au cœur de ce monde afin d'y annoncer l'évangile de la miséricorde. Et lui, il a ce pouvoir extraordinaire de se répandre avec le peu que nous sommes. Nous n'avons qu'une seule arme à notre disposition, c'est l'évangile de la tendresse de Dieu. Souvenez-vous de cela, une seule arme, l'évangile de la tendresse de Dieu, l'évangile de l'humilité, l'évangile de la fraternité, l'évangile de la charité. Alors, à la suite du Christ, à la suite de saint Jean-Paul II, à la suite de sainte Faustine, à la suite des saints de Pologne, à la suite du serviteur de Dieu Franz Stock, eh bien, soyons et devenons jour après jour des témoins de la miséricorde. Entrons avec joie et courage dans le temps de la miséricorde. Amen.
1: Quelle est la différence entre l'amour et la miséricorde ?
0: Excellente question. J'ai envie de te répondre, il n'y a pas de différence. À partir du moment où on comprend l'amour tel que nous, les chrétiens, nous le comprenons, l'amour, c'est excusez l'expression, entre guillemets, l'amour, c'est un peu, ça peut être la tarte à la crème. Vous savez ce que ça veut dire? On peut mettre tout ce qu'on veut sous l'amour. L'amour, il prend visage en Jésus. Jésus, fils de Dieu, qui a donné sa vie par amour, pour notre salut, pour le salut des hommes, et qui pour cela est allé jusqu'au bout de son combat. Et nous croyons précisément, en contemplant Jésus, que cet amour a été capable de traverser le mur de la mort. La résurrection est le signe que l'amour est capable de bousculer la mort, le mal et la souffrance, et le péché des hommes. Tout à l'heure, là, à l'instant, c'est pour ça que je suis un peu en retard, il y a des journalistes qui m'ont interviewé en me disant « Mais comment c'est possible que vous puissiez vivre les JMJ dans cette ambiance de joie, d'amour, de paix partagée après ce qui s'est passé hier ?» Et justement, je répondais à la journaliste que ce qui nous permettait de le vivre, c'était précisément notre foi en ce Jésus qui précisément s'est fait solidaire du prêtre hier, qui s'est fait assassiner dans cette église, parce que Jésus est allé jusqu'à la croix. Ce prêtre est allé jusqu'à la croix. Et on sait que cet amour-là a été source de vie. Et c'est ça. Et la miséricorde, c'est cela. L'histoire de Franz Stock que je vous ai racontée, c'est cela. C'est un amour vécu jusqu'au bout, jusqu'à l'épuisement, pour le salut des hommes. Par miséricorde, par pure miséricorde. Donc, je te réponds, il n'y a pas de différence.
2: Pourquoi l'enfer si Dieu fait miséricorde ?
0: Pourquoi
2: l'enfer ?
0: Pourquoi l'enfer si Dieu fait miséricorde ? Alors là, je ne sais pas si ma théologie va être très catholique. Je vais parler avec mes convictions qui s'enracinent dans ma rencontre personnelle du Christ. Qui on l'a entendu et on le réentendra dans l'évangile tout à l'heure, a été artisan et maître de miséricorde. L'enfer, oui, il fait partie de la foi de l'Église. Je crois, moi, à la liberté de l'homme. Et je crois au fait que Dieu respecte notre liberté jusqu'au bout, jusqu'à l'ultime. Ce que sera notre rencontre avec Dieu, je n'en sais rien. Tout ce que je sais, parce que je crois en la révélation, le jour où je rencontrerai Dieu, je ne rencontrerai que l'amour, cet amour qu'on a défini ensemble tout à l'heure. Dieu n'est qu'amour. Il respecte ma liberté et c'est donc librement que face à cet amour de Dieu, je me positionnerai. Je me verrai en vérité. Et devant cet amour de Dieu, je le prendrai, je l'accepterai, je l'accueillerai ou je ne l'accueillerai pas. Et l'enfer, c'est le refus de l'amour de Dieu, y compris au moment de la rencontre ultime de Dieu. Est-ce qu'il y a des gens en enfer ? Je n'en sais rien. Et je défie quiconque d'ailleurs de me le dire. Mais en tout cas, pour moi, l'enfer, s'il existe, c'est comme ça qu'on y va, et pas autrement. Tout l'évangile, c'est cela. On lira tout à l'heure l'évangile de la femme adultère. Elle accueille l'amour, elle est sauvée, alors que la loi des Juifs voulait la faire périr. Puis Jésus, dans l'évangile, rencontre un homme riche, il l'appelle à le suivre, il n'y va pas, parce qu'il a de grands biens. Alors il est triste, il pleure cet homme, mais les biens qu'il possède sont plus forts que l'appel du Christ. Peut-être que l'enfer, ça sera ça, ça sera le fait de reconnaître ce Dieu d'amour et de rester emprisonné, prisonnier de ce qui nous fait refuser l'amour. Ça répond à ta question ?
3: Vous parliez de l'engagement du monde, enfin l'engagement face au monde, tout ça, et ça me parle beaucoup. Mais s'engager vraiment dans le monde, ça demande quand même d'être pleinement disponible. Alors déjà, est-ce que c'est compatible avec une vie de famille ? Et ensuite, comment faire vraiment une expérience de miséricorde aujourd'hui avec le monde musulman ? Comment essayer de créer une voie de justice, d'amour, je sais, enfin, de miséricorde ?
0: Je vous l'ai dit, on est appelé à sauver le monde, mais on est appelé à le sauver de bien des manières. On est appelé à le sauver dans des petites choses ou des grandes choses. D'ailleurs, il n'y a pas de petites ou de grandes choses pour Dieu. Fonder une famille, essayer d'élever ses enfants, de rester fidèle à son conjoint, voilà une manière de sauver le monde, parce qu'on est témoin de l'amour de Dieu à travers ce qu'on vit humblement dans nos réseaux de relations. Sauver le monde dans son entreprise, parce que les choix que nous allons poser dans cette entreprise au nom de l'Évangile vont interroger, poser questions, remettre en cause. Sauver le monde, oui, c'est vrai aussi, en faisant un choix radical de vie pour Dieu et pour l'Église, dans la vie consacrée, dans le ministère de prêtre ou dans le ministère de diacre. Il y a bien des manières de sauver le monde. Je vous ai raconté la vie de Franz Stock, alors c'est vrai que le risque, quand on raconte la vie d'un saint, ou d'un futur saint, je l'espère, c'est de mettre la barre tellement haut que l'on se dit « mais ça, c'est pas pour moi ». Et je crois que les saints sont là pour nous rappeler l'idéal, mais c'est à chacun de nous de traduire dans notre vie concrète comment nous pourrons être artisans du salut du monde. Et il y a des saints de l'Église, et nous en connaissons, qui n'auront jamais leur statut dans les Églises, qui humblement, là où ils sont, témoignent de l'Évangile. Et c'est ça, c'est à cela que nous sommes appelés. Et cela, ça nécessite des choix, et des choix parfois radicaux, et parfois des choix qui font mal. Ça répond à ta question, déjà, dans ta première question, ta première partie. La deuxième partie par rapport, oui, la deuxième partie par rapport au monde musulman. Je vais simplement vous raconter, hier, j'étais à côté de l'évêque de Pontoise, Monseigneur Lalanne, où il y a des communautés musulmanes importantes et des communautés juives importantes. Il a reçu, je ne vous dis pas le nombre de SMS, émanant de frères juifs ou de frères musulmans avec qui il est en relation, qui lui témoignaient leur amitié, qui lui témoignaient leurs condoléances et qui lui ont renouvelé leur souci de pouvoir demeurer en dialogue. Je crois que nous devons faire très très attention. On tue au nom de l'islam. C'est cela qu'il faut retenir. Mais je connais personnellement, j'ai des amis musulmans avec qui je suis en relation régulièrement, qui souffrent de ce qui se passe aujourd'hui en Europe et dans le monde parce qu'ils cherchent à vivre leur foi dans la société française, en essayant d'être en communion avec les autres religions, en essayant de prendre leur place dans la société. Ne tombons pas dans les discours qui font l'amalgame. Nous sommes engagés, nous les catholiques, les chrétiens plus largement que les catholiques, nous sommes engagés depuis des décennies dans un dialogue, dans des relations fraternelles. et nous devons faire très attention. Et vous, les jeunes, voilà, tombez pas là-dedans. C'est vrai que c'est difficile. C'est vrai que c'est douloureux. Mais nous devons demeurer lucides, garder la tête froide. Et nous devons toujours avoir les yeux fixés sur la miséricorde de Dieu. Je vous parlais de Franz Stock tout à l'heure. Il était prêtre catholique allemand. Il n'a pas regardé savoir si les hommes qu'il servait étaient des communistes, étaient des juifs, étaient des athées. Il a servi. Bien voilà, nous sommes appelés à servir. Sans naïveté. Il faut dénoncer. Il faut crier, comme l'a fait l'évêque de Rouen hier vers le Seigneur. Mais il faut rester lucide, la tête froide, les yeux fixés sur l'amour du Christ. C'est la croix du Christ qui nous guide et rien d'autre. Ça vraiment, je crois qu'on a un devoir important, tous, là-dessus. C'est difficile, hein. C'est difficile.
4: Quelle distinction entre l'amour, la bonté, la miséricorde et la gentillesse?
0: Alors l'amour, la miséricorde, je l'ai déjà fait, je ne vais pas recommencer. Hein, l'amour, la miséricorde, c'est cet amour qui va jusqu'au pardon, etc. La gentillesse, La gentillesse, heureusement que on est gentils les uns avec les autres. Hein, je dis souvent, l'amour de Dieu, c'est pas seulement aider la petite dame à traverser la rue. Alors c'est une preuve d'amour, c'est être gentil avec elle, on l'aide à traverser la rue. Et je crois que l'amour, c'est cela, certes, mais c'est bien plus encore. C'est vraiment accueillir l'autre avec tout ce qu'il est, refuser de l'enfermer dans son passé. J'aurais pu vous parler d'un autre grand saint qui pour moi est très cher à mon cœur, qui est le bienheureux Jean-Joseph Lataste au XIXe siècle, un dominicain qui a fondé une congrégation pour accueillir à l'époque les femmes qui sortaient de prison. Une congrégation qui accueillait des femmes sortant de prison et des femmes entre guillemets ordinaires. Et la règle de la congrégation, c'est de ne jamais parler de son passé. Parce qu'à partir du moment où on accueille Dieu, Dieu ne regarde pas notre passé, il ne regarde que ce que nous sommes et nous ouvre l'avenir. Eh bien, c'est cela, la miséricorde. Ne jamais enfermer quelqu'un dans son passé et toujours croire en un avenir pour lui. Voilà, ça c'est essentiel. Et ça rejoint ce que je vous disais d'ailleurs tout à l'heure par rapport au dialogue avec nos frères musulmans.
5: Oui, ma question est à propos du terme urgence que vous avez employé au début et qui a été emprunté par le pape François. Je veux savoir qu'est-ce que vous entendez par urgence, alors que le temps de la foi ne semble pas se faire systématiquement dans l'urgence. Et savoir du coup si c'est un procédé sélectif pour éveiller les esprits au discours qui suit ou si c'est quelque chose de caractéristique du changement d'époque dont vous parlez.
0: Je crois que vous savez, le pape François, il était archevêque. J'ai un trou. De Buenos Aires, voilà, merci. Il m'arrive comme ça de temps en temps, j'ai des déconnexions. Il a vécu dans un pays et dans une ville avec une grande misère, une grande pauvreté. Il a vraiment été l'archevêque des pauvres. Et comme jésuite, un fin connaisseur de l'évolution de nos sociétés, tout particulièrement de nos sociétés occidentales. Et quand il nous dit qu'il y a urgence, ce n'est pas seulement un procédé stylistique. C'est de dire qu'il est vraiment temps, ça ne veut pas dire qu'on ne le faisait pas avant, fort heureusement, mais qu'il est vraiment temps d'être aujourd'hui des ouvriers de la miséricorde. Ça sera le thème de votre troisième catéchèse. Et donc il nous invite, là, durant ce jubilé, à nous laisser toucher par la miséricorde du Christ pour qu'on s'engage vraiment là où nous sommes, là où vous êtes, pour faire triompher la miséricorde. Alors tu as raison, le temps de la foi, ce n'est pas l'urgence. On ne vit pas la foi dans l'urgence. On prend la foi, elle se déploie depuis la venue du Christ et bien avant, si nous reconnaissons nos frères juifs, nos grands frères dans la foi. Mais il n'empêche qu'il y a des moments où il y a nécessité de se mobiliser plus que jamais. Et ce que le pape François nous dit, c'est qu'il y a nécessité de se mobiliser plus que jamais pour que la miséricorde rejoigne les cœurs et nous transforme nous-mêmes. Voilà, je crois que c'est cela qu'il voulait nous dire.
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S'il y a un évangile que nous ne connaissons pas, du moins un passage évangélique, c'est bien celui-ci. Hein. Un peu compliqué à comprendre, mais on va essayer de demander au Saint-Esprit qu'il nous donne ce don d'intelligence, c'est-à-dire de pouvoir lire à travers ces lignes et découvrir ce que le Seigneur veut nous dire. Ce que j'ai pu percevoir, c'est que le Seigneur nous dit « il me faut que je m'en aille afin que lui puisse venir le défenseur ». Et c'est l'Esprit Saint, et nous savons combien l'Esprit Saint est important pour la fécondité de notre vie et de notre monde. Mais généralement, l'Esprit Saint, on le voit comme un consolateur, un aide, une aide. Mais là, il vient établir la culpabilité du monde. C'est un peu spécial, mais pourtant, c'est également un des rôles du Saint-Esprit d'établir la culpabilité du monde en matière de péché, de justice et de jugement. Alors, j'ai été chercher dans un livre de l'Évangile, mais où il y a un mot à mot grec. L'expression établir la culpabilité du monde pourrait se traduire, si on vraiment prenait les mots à mot, l'Esprit Saint vient convaincre le monde, convaincre. Et je trouve que c'est assez parlant. Il vient de convaincre de croire, de quoi ? Qu'il faut croire en Jésus. Jésus en a pâti, hein, parce qu'on n'a pas cru en lui, on l'a crucifié. Hein. Donc il sait ce que ça veut dire quand on ne veut pas croire en lui. Et il dit à notre monde, croyez donc en Jésus. Mettez votre foi en Jésus, je voudrais vous convaincre. Le mot convaincre, c'est vaincre avec vous, essayer de vous retourner. Mettez donc votre foi en Jésus-Christ. Et ça, c'est un des rôles de l'Esprit-Saint. Donc il vient nous convaincre le monde que le péché, c'est de nous éloigner du Seigneur, c'est de nous rater la cible, c'est de ne pas aller jusqu'à Jésus-Christ. Ensuite, il nous établit en matière de justice, puisque nous dit Jésus, je m'en vais auprès du Père et que vous ne me verrez plus. La difficulté de Jésus, frères et sœurs, c'est qu'on ne le voit pas. Ah, ça, c'est un peu compliqué, c'est vrai. Autant je peux dialoguer avec quelqu'un que je rencontre, ou même si je ne le vois pas, au moins le téléphone me permet d'avoir sa voix. De Jésus, je n'ai ni voix, ni vision. Et pourtant, nous dit l'Esprit Saint, il faut vous convaincre, même si vous ne le voyez pas, il est là. Et c'est lui qui donne le sens au monde. Il est assis à la droite du Père, il a l'autorité de Dieu, il est Dieu lui-même. Et l'Esprit-Saint est en train de nous dire, même si vous ne voyez pas Jésus, reconnaissez que c'est votre maître, votre Dieu. L'Esprit-Saint a ce rôle-là. Et puis l'Esprit-Saint a aussi un rôle en matière de jugement, de nous convaincre que le prince de ce monde est déjà jugé. Alors qui c'est ce prince de ce monde? Vous le savez, c'est Satan, hein? Et Jésus, l'Esprit-Saint, est en train de nous dire, c'est pas Satan qui est maître de ce monde, c'est Jésus. Jésus a vaincu le mal, il a vaincu la mort. Et ne pensez pas que parce qu'il y a de la souffrance, qu'il y a de la mort et il y a de la guerre, que c'est cette force-là qui sera à la fin vainqueur. Non, ce qui sera vainqueur, c'est bien Jésus lui-même. Il a vaincu le monde. Alors, frères et sœurs, priez l'Esprit-Saint, prions l'Esprit-Saint pour qu'il puisse nous convaincre que nous pouvons avoir foi en Jésus, que nous pouvons reconnaître son autorité même si nous ne le voyons pas, et disons-nous que celui qui sera vraiment le vainqueur, c'est Jésus. Alors, Saint-Esprit, toi qui es venu en nous et qui es en nous, fais que nous soyons les témoins de Jésus aujourd'hui.

Donc juste pour me présenter rapidement, je suis le père Florian Racine. Donc j'ai été ordonné il y a 6 ans par Monseigneur Dominique Ré, évêque de Fréjus-Toulon. J'ai reçu un appel très, très fort de la Vierge Marie. Je travaillais suite à une formation d'ingénieur très au public à Paris. J'ai continué des études au Texas, en génie maritime. Et le Texas, c'est juste à côté du Mexique. Alors j'étais allé un jour au Mexique pour voir des cousins. J'en ai profité pour visiter donc le sanctuaire Notre-Dame de Guadeloupe. Et c'est là où la Vierge Marie m'a appelé d'une manière très directe, très belle. J'étais chrétien, grâce à ces grands campus américains. J'étais dans une université, donc Texas A&M University, où il y a à peu près 50 000 étudiants. Donc j'avais redécouvert un petit peu la foi. Et voilà, pendant ce voyage au Mexique, donc en priant le chapelet devant cette belle image, Notre-Dame de Guadeloupe, je reçois cet appel dans mon cœur, un appel maternel, un appel marial. Voilà, Marie qui dit, voilà, Florian, je veux que tu sois prêtre, avec à la fois la douceur de notre mère et l'autorité de la Reine du Ciel. Voilà, beaucoup de joie dans cet appel. Et ensuite, il fallait, après, c'était, quand on est appelé comme ça, c'est facile de dire oui, mais ensuite, le oui, il faut le dire tous les jours. C'est là que ça devient difficile. Voilà, et alors, je travaillais donc, après mes études au Texas, je travaillais dans une entreprise américaine à Houston. Voilà. Et là-bas, comme je savais que le Seigneur m'appelait pour devenir prêtre, je ne savais pas trop dans quelle réalité, quel pays. Et donc j'essayais d'aller à la messe tous les jours. Et aux États-Unis, il y a une heure de pause pour le repas. Et alors, à midi, tout le monde s'arrête. Et à midi 5, dans toutes les églises catholiques, vous avez une messe. Comme ça, tous les gens qui veulent voir la messe entre midi et 2, enfin midi et 1, peuvent la voir. Et je me souviens toujours des messes assez brèves pour pouvoir ensuite, après la messe, prendre un sandwich et reprendre le travail à 1 heure. Et il y avait une dame, Katie, qui était ici l'année dernière, qui avait demandé à son curé d'installer l'adoration eucharistique perpétuelle. Alors son curé lui a dit, bon, tu sais, l'adoration c'est très bien, l'adoration perpétuelle c'est très bien, mais tout ça c'est pas pour nous, on a d'autres priorités pastorales plus importantes, et je ne souhaite pas faire venir un prêtre pour mettre en place l'adoration perpétuelle. Alors elle a dit, mais est-ce qu'au moins vous me permettez d'en parler et de vous proposer dans quelques mois une grille avec toutes les personnes qui seraient susceptibles de participer à cette adoration perpétuelle. Le prêtre a dit, bah, si tu veux, vas-y. Et alors, je dis toujours ça en plaisantant, au bout d'une année, à la fin de chaque messe, elle allait tous les jours à la messe, elle allait rencontrer au moins une personne pour lui parler de l'amour de Jésus au Saint-Sacrement et pour inviter des paroissiens à rentrer dans cette grande chaîne d'adoration et d'intercession devant le Saint-Sacrement. Et au bout d'une année, une année et demie, elle retourne voir son prêtre en disant, ben voilà mon père, j'ai trouvé, j'ai 2 adorateurs pour toutes les heures du jour et de la nuit. Vous voyez, elle a fait ça toute seule. Et le prêtre, bon, qui était apparemment un peu pressé à ce moment-là, qui lui a dit, écoute, ça ne m'intéresse toujours pas ton adoration. Et alors avec le culot des bons laïcs américains, elle a dit, écoutez mon père, si vous ne nous donnez pas un lieu pour l'adoration perpétuelle, tous ces gens ne mettront plus à la quête. Voilà, ne donneront plus à la quête. Et alors, le lendemain ou surlendemain, il y avait une belle chapelle d'adoration perpétuelle. Voilà. Il faut savoir parler à vos prêtres, chacun son langage. Voilà. Alors, entre-temps, elle m'avait rencontré. Donc, elle était venue me voir pour me demander si je ne voulais pas participer à cette grande chaîne de prière. Et c'est là où j'ai commencé à découvrir ce que pouvait être l'adoration eucharistique perpétuelle. Et alors, puisque je me dépassais souvent dans Houston, souvent je partais très tôt le matin et je revenais souvent tard, donc ça me permettait de visiter des églises à toutes les moments, à tous les moments du jour ou de la nuit, et de voir toujours 2-3 adorateurs devant le Saint-Sacrement. Et j'ai vraiment, j'ai beaucoup reçu, le Seigneur m'a beaucoup donné par ces temps de prière et d'adoration. Je me souviens toujours de ce Texan
hein, qui me disait, en sortant de son heure d'adoration, chaque paroissien est invité à prendre une heure, donc chacun a son heure, hein, où on vient fidèlement, non pas comme une piété personnelle, hein, mais comme une prière aux dimensions du monde. On vient intercéder pour l'Église, en Église. Hein, je parlerai de ça un petit peu plus tard. Il disait, voilà, pour moi, l'adoration perpétuelle dans une paroisse, c'est comme un grand bateau de croisière, comme être sur un grand bateau de croisière. Alors, je lui demande de s'expliquer un peu. Et il m'explique, voilà, si vous êtes sur un bateau de croisière, que ce soit le jour ou la nuit, vous avez toujours vous ressentez le bruit, hein, du moteur, le vrombissement du moteur qui propulse véritablement le bateau de l'avant. Et il disait, voilà, par l'adoration perpétuelle, que ce soit le jour ou la nuit, il y a toujours quelqu'un devant le moteur spirituel de la paroisse, qui est le cœur de Jésus, hein, qui est présent dans l'Eucharistie, et qui fait que, eh bien, constamment, le Seigneur déverse son amour, sa miséricorde sur les braves adorateurs, mais aussi sur la paroisse, la ville, le monde entier. Alors, c'est une belle image. On pourrait dire qu'il y a des images bibliques qui représentent, qui évoquent ceci, enfin qui présentent ceci encore mieux. Je cite toujours le moment où Moïse luttait contre les Amalécites. Hein, souvenez-vous de ce passage dans l'Ancien Testament. Et donc, lorsque Moïse élevait les bras vers Dieu, lui qui était le grand intercesseur, hein, Moïse, eh bien Dieu donnait la victoire à son peuple contre les ennemis. Et comme il ne pouvait pas tout seul sans cesse intercéder vers Dieu, hein, parce que ses bras pesés, fatigués, il va demander de l'aide à Aaron, à Hur, hein, de venir maintenir ses bras élevés. Et de cette manière-là, eh bien, Dieu donne la victoire totale au peuple d'Israël sur les Amalécites. Et de la même manière, nous, ça n'est pas une personne à droite, une personne à gauche, mais une personne avant, une personne après, dans une chaîne ininterrompue de prières et d'intercessions, où toute la paroisse est élevé, tout le cœur de la paroisse s'élève vers Jésus, vers le Seigneur des Seigneurs, le Roi des Rois, et le Seigneur qui donne la victoire à son peuple, à son Église. Et sa victoire, c'est sa miséricorde répandue dans les cœurs. C'est les cœurs qui changent, sa lumière qui illumine, hein, les vies, et voilà, les enfants qui retournent vers leur Père. Alors c'est ce qu'on voit un petit peu tout au long du livre de l'Apocalypse. Hein, c'est si beau, c'est si bien présenté. On voit ce trône sur lequel il y a l'agneau. Alors l'agneau, on pense toujours à Jésus qui se donne, qui s'offre dans cette présence sacrificielle. Hein, pendant la messe, le prêtre élève l'hostie en disant « Voici l'agneau de Dieu qui enlève le péché du monde. Hein, » Cet agneau, c'est Jésus qui se donne, et pour nous, Jésus qui se donne dans l'Eucharistie. Et alors on voit qu'il y a un grand combat, hein, dans le livre de l'Apocalypse. Faut-il adorer toutes les idoles, toutes les bêtes, tous les ennemis de l'agneau, hein, comme disait Benoît XVI, qui dénonçait toutes les idéologies de la consommation, tous les vices, les idoles de la consommation aujourd'hui. Hein, il dénonçait ça à Sydney il y a quelques jours. Où faut-il donc adorer l'agneau? En fait, le seul celui qui enlève les péchés du monde, c'est-à-dire celui qui donne le salut, hein, la paix, la joie, la vie à notre monde. Alors, et dans le livre de l'Apocalypse, donc voyez, voilà, cette lutte permanente entre les compagnons de l'agneau. Si vous avez bien remarqué, ils sont jour et nuit devant le trône de l'agneau en chantant le cantique de Moïse. Il est digne, l'agneau immolé, de recevoir l'honneur, la louange, la gloire dans une adoration incessante pour tout ce qu'il a fait pour notre salut. Hein ? Il est digne, l'agneau. Pourquoi adorons-nous l'agneau ? Non pas parce que il va nous donner beaucoup de grâce, et non pas parce qu'on va pouvoir expérimenter son amour et faire une nouvelle expérience de lui-même, mais avant tout parce qu'il en est digne, hein, il en est digne, il est digne d'être adoré, parce que c'est notre Dieu, c'est notre Créateur, notre Sauveur, celui qui nous donne la vie. Hein, on voit ça aussi, si je me souviens bien, je crois que c'est Apocalypse 14:6, où on voit un ange qui vole au zénith. Donc c'est le messager de Dieu qui vient nous donner le message le plus important. Le zénith, c'est le point culminant dans le ciel. Hein, et le grand message de cet ange, c'est adorer le Seigneur, hein, celui qui a fait la terre et le ciel. Hein, craignez-le, donc c'est dans le sens biblique. Hein, craindre, ce n'est pas une peur servile, mais c'est reconnaissez que c'est votre Père qui vous aime, hein, et adorez-le en esprit et en vérité. Voilà. Et donc dans ce livre de l'Apocalypse, il y a toujours cette tension avec la femme
hein, au ciel, qui est là pour rassembler les compagnons de l'agneau, pour qu'ils puissent adorer continuellement l'agneau. Et on voit de cette adoration incessante, alors, je saute un peu des étapes là, mais on voit bien cette participation, cette adoration au ciel et sur terre, hein, l'Église qui adore et qui participe à l'adoration céleste. La même adoration entre ceux qui adorent l'agneau sur son trône céleste, avec ceux qui sont dans la gloire et dans la lumière, et ceux qui adorent l'agneau sur ce trône d'humilité, de douceur, qui est Jésus dans l'Eucharistie, au Saint-Sacrement, hein, et la cour, j'ai envie de dire, de ses rachetés, c'est-à-dire nous tous ses enfants. Voilà. Mais de cette adoration, où la terre participe à cette adoration céleste, eh bien, on voit en fin du livre de l'Apocalypse, on voit que voilà, le ciel qui descend sur terre, hein, on voit du trône de l'agneau jaillit un fleuve d'eau vive qui guérissait les nations. Voilà. C'est ça la grande grâce de l'Eucharistie. Alors quand je dis Eucharistie, hein, j'englobe vraiment tout le mystère eucharistique, avant tout la messe, hein, qui ensuite, eh bien, pour nous, on reçoit la communion, et ensuite qui est prolongée par l'adoration eucharistique. Voilà, donc c'est tout ce mystère de l'Eucharistie, c'est le mystère de l'agneau, hein, dans l'Apocalypse, et on voit que de cette adoration incessante du peuple de Dieu, de l'Église, jaillit ce fleuve d'eau vive qui coule du cœur de Jésus dans l'Eucharistie, et qui donne la vie au monde, qui sauve le monde. Hein, c'est Jésus qui fait descendre voilà, son royaume de lumière, d'amour et de paix dans les cœurs. Hein, donc c'est ça la grâce de l'adoration perpétuelle, c'est l'Épouse, l'Église, nous tous, qui allons jour et nuit nous mettre à genoux devant l'Époux, c'est Jésus, en lui disant, ben voilà, on a fait tout ce qu'on a pu, hein, et maintenant, Seigneur, toi seul, eh bien, tu peux changer nos cœurs, nos vies, notre monde. C'est, comme disait le Père Aymar, lorsque nous venons devant le Saint-Sacrement, nous faisons travailler Jésus, hein, nous faisons travailler Jésus en le touchant par notre foi. Notre foi délie la puissance de Dieu qui est sa miséricorde, et par notre foi, nous touchons le cœur de Jésus qui touche le cœur de Dieu. Dieu touche tous les cœurs de l'humanité chaque fois qu'on s'approche, hein, de ce cœur qui est présent dans l'Eucharistie. Alors pourquoi notre adoration doit être permanente, perpétuelle, continue, hein, chacun utilise les mots qu'il veut, parce qu'en fait, Jésus, qui est l'agneau de Dieu, est sans cesse en intercession, il intercède sans cesse auprès du Père. Il est sans cesse en prière, en adoration de Dieu. Hein, il adore le Père sans cesse et il intercède pour nous. Et puisque Jésus est la tête du corps du Christ, eh bien nous sommes ses membres et donc nous sommes invités, nous les membres du corps du Christ, à faire ce que fait la tête, c'est-à-dire d'être sans cesse en adoration devant le Père et en priant pour l'humanité. Voilà. Le Monseigneur Brincard, hein, disait il y a 2 ans, voilà, dans le tabernacle, Jésus est présent dans sa grande adoration du Père à laquelle il veut nous associer. Jésus laisse sa grande adoration à son Église. L'adoration, c'est offrir ce qu'on a de meilleur au Père, c'est se remettre à Jésus et avec Jésus au Père. Voilà. Alors chaque fois que l'on va dans une paroisse pour instituer une chaîne d'adoration perpétuelle, si la paroisse est suffisamment grande, hein, ou continue, enfin comme on veut, sinon, eh bien, on invite, voilà, il faut vraiment catéchiser les paroissiens pour leur faire comprendre que c'est une adoration du Père à travers Jésus. C'est Jésus qui, au Saint-Sacrement, au tabernacle, adore sans cesse son Père et il laisse cette adoration à son Église pour qu'on puisse s'unir à son adoration incessante du Père au ciel, voyez. Et comme l'adoration est perpétuelle, l'adoration de Jésus, eh bien notre adoration doit aussi être perpétuelle. Hein. Et notre adoration pour nous, ben, c'est dans notre paroisse, dans notre réalité de vie, hein, là où nous adorons, où nous recevons le Seigneur, où nous le louons, où nous sommes sanctifiés. Voilà. Alors, vous savez donc que ce renouveau dans l'adoration eucharistique, provient de plusieurs facteurs, plusieurs éléments différents, mais c'est toujours certainement le ciel qui veut ceci, qui inspire son Église. Je pense bien sûr à Jean-Paul II qui a tellement encouragé l'Église
à prendre des temps d'adoration eucharistique. Il a encouragé déjà à Séville. Non, en 1981, il a, avant Séville, c'était à Saint-Pierre de Rome, il organise l'adoration permanente à Saint-Pierre. S'il fait ça à Saint-Pierre, ce n'est pas pour les visiteurs de Saint-Pierre hein, ou les pèlerins. C'est avant tout comme pour que ce soit un exemple pour toutes les paroisses au monde. En 1993, Congrès international eucharistique de Québec, non, de Séville, pardon. Il a vraiment encouragé toutes les paroisses à vivre des temps d'adoration prolongés devant le Saint-Sacrement. Ensuite, il a terminé, nous savons, son pontificat avec cette belle année de l'Eucharistie, où il disait qu'un des fruits que il souhaitait cette année de l'Eucharistie pour qu'on redécouvre l'Eucharistie dans toutes ses dimensions. La messe dignement célébrée, hein, l'Eucharistie bien reçue, dignement reçue, et l'Eucharistie adorée de manière prolongée. Voilà. Alors Benoît XVI, dans la foulée, hein, lorsqu'il a été nommé pape, il a demandé assez rapidement qu'il y ait 5 lieux d'adoration perpétuelle institués sur le diocèse de Rome, non pas pour faire joli une fois de plus, mais pour porter tout le diocèse de Rome et pour susciter une fécondité spirituelle et invisible hein, dans le diocèse de Rome. Et ensuite, il a encouragé donc, le congrès eucharistique de Québec, voilà, en disant, pour la préparation du congrès, voilà combien est bienfaisante la redécouverte de l'adoration eucharistique par de nombreux chrétiens. L'humanité a grand besoin de redécouvrir ce sacrement, source de toute espérance. Remercions le Seigneur pour toutes les paroisses où, à côté de la messe, on éduque les fidèles à cette adoration. Je recommande vivement aux pasteurs de l'Église et au peuple de Dieu la pratique de l'adoration eucharistique, qu'elle soit personnelle ou communautaire. Et juste après, dans son encyclique Sacramentum Caritatis, dans les limites du possible, surtout dans les zones les plus peuplées, il conviendra de réserver tout spécialement à l'adoration perpétuelle des églises et des chapelles. Il disait dans un Angélus, l'adoration n'est pas un luxe, mais une priorité pour l'Église. Voilà, c'est des belles phrases. L'adoration n'est pas un luxe, hein, mais une priorité pour l'Église. Il disait, voilà, Jean-Paul II qui disait, voilà, l'adoration est d'une valeur inestimable dans la vie de l'Église. Alors j'insiste juste quelques instants sur cette phrase de Jean-Paul II. Hein, l'adoration est d'une valeur inestimable, on ne peut pas estimer la valeur, la grâce de l'adoration eucharistique, mais vous avez vu que ce n'est pas dans sa propre vie personnelle et intérieure, mais c'est dans la vie de toute l'Église. Et je crois qu'aujourd'hui, il y a un renouveau de l'adoration eucharistique en France, on peut le constater partout, aussi grâce à l'immense apport de toutes les communautés nouvelles en France. Hein, et je pense bien sûr à la communauté de l'Emmanuel qui a tant fait pour promouvoir l'adoration eucharistique et qui en parle de tant de manières différentes, surtout pendant toutes ces sessions ici à Paray-le-Monial. Mais ce qui est important, voilà, le grand défi, c'est de véritablement enlever de l'adoration toute la dimension de piété personnelle, de dévotion personnelle. Je veux dire par là, dans le sens un peu négatif, vous savez, où on va aller voir son petit Jésus à soi, on va faire sa petite prière privée, hein, de même qu'on va allumer une bougie devant Sainte Rita, j'ai rien contre Sainte Rita, hein, qu'on va, et bien ensuite on va voir son petit Jésus dans le Saint-Sacrement, hein, on va lui dire qu'on l'aime, il nous aime, et puis ensuite on va passer à une autre dévotion les unes après les autres, et on voit bien que si on fait ceci, on n'est pas du tout rentré dans ce qu'est l'adoration eucharistique. L'adoration eucharistique, ce n'est pas un saint que l'on rencontre, hein, c'est le saint par excellence, c'est-à-dire Jésus-Christ. Et lorsque l'on est uni au Christ dans l'Eucharistie, on est uni au corps du Christ et notre prière eh bien, revêt une dimension ecclésiale. Voilà. Jean-Paul II, dans plusieurs enseignements, il disait toujours que l'adoration eucharistique est un service est une prière aux dimensions du monde, hein, prière aux dimensions du monde, et il disait aussi un service éminent pour l'humanité. Et je cite juste une de ses références qui est, qu'il avait donnée, c'est un très beau texte qu'il a donné qu'il a envoyé à Monseigneur Oussio pour célébrer le 750e anniversaire de la Fête Dieu, diocèse en Belgique, diocèse de Liège. Voilà, il disait « La proximité avec le Christ dans le silence de la contemplation n'éloigne pas de nos contemporains
mais au contraire, elle nous rend attentifs et ouverts aux joies et aux détresses des hommes. Elle élargit le cœur aux dimensions du monde. Hein. Cette adoration eucharistique élargit notre cœur aux dimensions du monde. Elle nous rend solidaires de nos frères en humanité, particulièrement des plus petits, qui sont les bien-aimés du Seigneur. Hein. Par l'adoration, hein, je cite encore Jean-Paul II, le chrétien contribue mystérieusement à la transformation radicale du monde et à la germination de l'Évangile. Toute personne qui prie le Sauveur entraîne à sa suite le monde entier et l'élève à Dieu. Ceux qui se tiennent devant le Seigneur remplissent donc un service éminent. Ils présentent au Christ tous ceux qui ne le connaissent pas ou sont loin de lui. Ils veillent devant lui en leur nom. Hein ? Un service éminent parce que chaque fois qu'on vient prier devant le Saint-Sacrement, on est là à la place d'eux, au nom d'eux, hein, celui qui a le plus besoin de la miséricorde divine, et Dieu donne la grâce à cette personne de revenir hein, vers son Père. Voilà. En fait, c'est pour ceci que ce n'est pas du tout une piété personnelle, sa petite prière à soi, mais c'est une prière ecclésiale, en Église, pour l'Église. Hein. Et là, on est vraiment au cœur de notre adoration eucharistique. De toute façon, l'Eucharistie, c'est le mystère de l'Église. L'Eucharistie fait l'Église. Et donc, chaque fois que l'on s'approche de l'Eucharistie, que ce soit la messe, dans la communion, dans l'adoration, eh bien, c'est l'Église. Nous sommes plus proches, enfin, nous sommes davantage dans membres vivants de l'Église. Alors, c'est pour ceci que, voilà, il y a tout un travail de catéchèse très important hein, pour bien expliquer aux paroissiens que l'adoration, c'est pas aller voir son petit Jésus à soi qui nous aime beaucoup et que l'on aime de tout son cœur, mais on vient prier au nom de l'Église, pour l'Église, on représente ceux qui ont le plus besoin de la miséricorde divine. Hein, et voilà, on rend un service éminent pour l'humanité. Service éminent pour l'humanité, c'est les termes de Jean-Paul II. Alors, j'aime beaucoup aussi Benoît XVI, lui aussi, il a nombreuses catéchèses sur l'adoration eucharistique. Et il nous dit, voilà, l'Eucharistie, évidemment, on ne peut pas la séparer de la messe. Elle nous dit, l'Eucharistie prolonge. C'est une chose, mais c'est pas simplement prolonge la grâce de la messe, c'est intensifie la grâce de la messe. C'est très intéressant. Évidemment, tout le mystère de la grâce, enfin, toute la grâce est donnée en surabondance pendant la messe, mais ensuite, toute cette grâce que l'on a reçue pendant la messe, qui est le mémorial de la passion du Christ, tout ce que le Christ a fait il y a 2000 ans, en fait même de son incarnation jusqu'à son ascension, avec évidemment au cœur sa passion, tout ceci est rendu présent, efficace hein, pour chacun d'entre nous. Et donc, eh bien, tout ce mystère de la messe est comme intensifié, hein, c'est Benoît XVI, à travers la grâce de l'adoration. Je me souviens d'une paroissienne en Bretagne qui disait « Tout va si vite à la messe, pour moi l'adoration c'est comme un arrêt sur image ». Voilà, j'aimais beaucoup. C'est-à-dire que ça va tellement vite, c'est vrai, il y a tout le mystère de l'incarnation, de la vie de Jésus, toute la rédemption qui est présentée à la messe. L'adoration nous permet de nous poser hein, et de contempler davantage l'un ou l'autre des mystères qui nous est donné à la messe. Donc c'est pour ça que ça va non seulement prolonger la messe, préparer la prochaine messe, hein, mais en même temps nous permet de vivre de manière plus intense, plus profonde, eh bien, tout ce que l'on a reçu à la messe. Moi, je suis toujours étonné de voir la différence entre lorsqu'on prépare des enfants à la première communion et bien de voir lorsqu'ils ont pris un temps d'adoration avant de recevoir la communion, comment ils vont recevoir Jésus avec tellement plus de ferveur, de foi et d'amour hein, lorsqu'ils ont pu contempler même quelques minutes Jésus présent dans l'Eucharistie. Ça change tout pour eux hein, et de même ça change tout pour nous. Voilà. C'était Benoît XVI qui disait hein, quelle est la parce que souvent on dit qu'il y a des objections, il y a beaucoup d'objections à l'adoration, et il y en a une qui dit que par l'adoration, on risque de chosifier l'Eucharistie, faire de l'Eucharistie de Jésus une chose qui est là, dans un lieu bien particulier. On va voir son petit Jésus, et dès qu'on a quitté la chapelle, Jésus, il n'est plus là. Hein, donc ça, c'est un peu l'objection, une des objections classiques, et Benoît XVI répond à ça très bien. Alors bien sûr, j'ai perdu la référence au moment où je vous dis ça, mais enfin bon, pour essayer de paraphraser hein, ce qu'il nous dit, il nous dit que c'est plutôt le contraire parce que attendez, est-ce que bon, je retrouverai exactement sa phrase, mais enfin, ce qu'il nous dit, c'est que le pain que l'on reçoit, que l'on mange à chaque repas, petit déjeuner, là, hein, le matin,
eh bien, c'est une chose. Hein, on ne peut pas adorer une chose. Mais le pain vivant qui descend du ciel, eh bien, c'est du pain, certes, mais vivant, c'est le corps du Christ. Mais le fait d'adorer ce pain vivant descendu du ciel, l'hostie, eh bien, nous permet de ne pas le confondre avec une simple nourriture que l'on reçoit à chaque repas, hein, qui exprime souvent notre communion les uns avec les autres. C'est vrai, lorsqu'on partage un bon repas, on exprime notre communion en partageant la même nourriture. Mais ici, en plus de cette dimension de la communion, eh bien, c'est aussi communion horizontale. Il y a aussi la communion verticale avec Dieu. Hein. On adore Jésus, personne divine, et qui nous permet de le recevoir d'une manière tout autre, toute différente. Voilà. Alors, Voilà. Donc, je disais. Hein, donc, demain, on verra davantage le côté pratique, comment mettre en place l'adoration. Et comment encourager les paroissiens à adorer une heure par semaine, pourquoi une heure par semaine, tout ça, ça sera côté pratique qui sera vu demain. J'aimerais juste souligner, voilà, encore pendant 5 ou 10 minutes, là, quelques grâces bien particulières que l'on remarque, hein, qui sont en fait souvent des témoignages de curés qui vont dire ce que l'adoration eucharistique perpétuelle a pu apporter à leur paroisse. Alors, beaucoup de grâces de moteur spirituel de la paroisse. Hein, voilà, chaque fois que l'on... Bon, ben, l'Eucharistie est le moteur de notre paroisse. Et nous devons toucher Jésus par... Enfin, nous toucher Jésus par notre foi pour que le Seigneur déverse son amour, sa miséricorde. L'adoration eucharistique est véritablement... Ce sont des foyers de prière. Un des prêtres disait le Seigneur a toujours exaucé les prières des adorateurs et il continue de le faire. La chapelle d'adoration est devenue un vrai foyer de prière depuis déjà plusieurs années. Notre communauté chrétienne est comblée. Je crois que l'adoration perpétuelle eucharistique est le plus noble et pourtant le plus facile accomplissement de ma vie de prêtre. Hein. Voilà, il continue. Alors, ces lieux d'adoration, ces chapelles d'adoration de prière sont des écoles de fidélité. Voilà. C'est important, lorsqu'on va dans une paroisse, on invite vraiment les paroissiens à choisir une heure et à passer chaque semaine cette heure devant le Seigneur au Saint-Sacrement. De cette manière-là, on ne va pas, comme je disais, adorer lorsqu'on le sent, lorsqu'on a un petit peu de temps libre, mais on le fait en église. Hein, c'est comme on a on va rendre un service à l'église en venant adorer à une heure bien précise. Et puis, ça va nous aider à ne pas nous décourager et à dépasser ce qu'on pourrait dire une adoration un peu sentimentale et affective. Très souvent, l'adorateur qui commence à adorer va être touché, va faire une expérience de l'amour du Christ, de sa miséricorde, de sa paix. Et donc, ce qui se passe habituellement, c'est que l'adorateur va vouloir venir de nouveau adorer le Seigneur parce qu'il ressent l'amour du Seigneur. Et donc le risque de cette attitude-là, de cette démarche-là, c'est toujours pareil, c'est-à-dire qu'au lieu d'aller adorer Jésus-Christ pour lui-même, on va aller prier devant le Saint-Sacrement parce qu'on s'y sent bien, parce que c'est un lieu de paix, parce qu'on reçoit beaucoup de grâce. Mais voyez, on change complètement, on n'est plus du tout dans une adoration de Dieu, on n'y va pas du tout pour Dieu lui-même, mais on y va pour ce qu'on va recevoir. Donc c'est pour ça que le Seigneur va toujours, dans sa pédagogie divine, purifier notre adoration, enlever toute cette dimension de grâce sensible. Et donc, au bout d'un certain moment, l'adoration risque de devenir beaucoup plus aride, beaucoup plus difficile. On est déstabilisé. On avait l'habitude de ressentir cette chaleur. Et puis, à un moment, on ne ressent plus rien. L'adoration devient longue, voire même pénible. Mais en fait, c'est à ce moment-là où le Seigneur vient purifier notre désir et notre adoration pour qu'on vienne l'adorer en esprit et en vérité. Hein ? Quand des paroissiens, des adorateurs me disent « mais moi je ressens rien à l'adoration », je lui dis « mais est-ce que tu vas adorer pour toi ou pour Jésus ? Hein ? Est-ce qu'on adore pour soi, pour ce qu'on va ressentir, pour ressentir beaucoup ? Ou est-ce qu'on offre une heure à Jésus pour lui-même ? Et qu'on ressente beaucoup, tant mieux. Qu'on ressente rien, c'est encore mieux, parce qu'au moins c'est vraiment un acte de foi beaucoup plus pur, parce qu'on n'a rien ressenti dans notre propre, sentimentalement, mais on a offert véritablement une heure de prière. Hein, donc, vous voyez,
Ça, c'est déjà, je dis, donc ces chaînes d'adoration sont des écoles de fidélité à la prière, parce qu'à travers cet engagement d'une heure par semaine, on apprend à se fidéliser dans l'adoration, et quel que soit notre l'état spirituel, que l'on ait envie d'adorer, qu'on se sente bien, qu'il fasse beau, pas beau, on va adorer le Saint-Sacrement. Et c'est seulement comme ça qu'on peut véritablement grandir dans un chemin de fidélité avec le Seigneur et qu'on peut adorer mieux, enfin plus en esprit, en vérité. Hein, comme Jésus qui dit à la Samaritaine, le Père cherche des adorateurs qui adorent en esprit et en vérité. Alors bien sûr, ces lieux d'adoration perpétuelle, hein, c'est des lieux où on expérimente quand même la tendresse de Dieu et où on va se laisser évangéliser. Voilà, on va se laisser toucher par Jésus. Hein, demain, pendant l'enseignement d'Emar, j'insisterai sur ce point, sur le fait que l'adoration consiste pas tant à aimer Jésus de tout son cœur, mais surtout à se laisser aimer par Jésus avec nos propres fragilités, nos propres failles, nos propres faiblesses. Hein, et c'est beaucoup plus exigeant de se laisser aimer, de se laisser évangéliser, de se laisser regarder tel que nous sommes, plutôt que nous d'aimer de notre côté. Hein. Et donc, par l'adoration, Jésus nous transforme, Jésus nous guérit, Jésus nous sanctifie, Jésus nous prend et nous conduit vers son Père. Et donc, dans l'adoration, on va apprendre eh bien, à lâcher prise et à laisser le Seigneur prendre notre vie et nous conduire là où il souhaite nous conduire. Hein. Voilà. C'était Jean-Paul II qui disait dans Ecclesia De Eucharistia, « Il est bon de s'entretenir avec lui et pencher sur sa poitrine comme le disciple bien-aimé, d'être touché par l'amour infini de son cœur. Voilà. » Alors, d'autres grâces. Donc, j'ai parlé un peu le lien entre la messe et l'adoration. Hier, on vous a parlé rapidement, Monseigneur Quatennens vous a parlé de cette lettre du cardinal Houmesch qui encourageait eh bien, que dans tous les diocèses, il y ait des lieux d'adoration eucharistique perpétuels pour prier pour l'Église, la sanctification de l'Église, et surtout la sanctification du clergé, et pour prier pour les prêtres. Hein, vous voyez, donc c'est vraiment une mission d'Église. Une fois de plus, on ne va pas adorer pour soi, parce qu'on ne se sent pas très bien, ou parce qu'on a quelques intentions à offrir à Jésus, mais on adore pour l'Église, parce que l'Église en a besoin. Il y a des gens qui en ont besoin au moment où on va adorer. En tant que curé de Sanary, beaucoup de personnes témoignent eh bien, que lorsqu'ils ont quelque chose de difficile à faire ou lorsqu'ils subissent, je pense par exemple à une personne qui va être opérée ce soir à Sanary, et voilà, ou eh bien qu'ils me disent, voilà, lorsqu'on est tout seul, dans la joie, dans la difficulté, on va s'unir à la personne qui actuellement est devant le Saint-Sacrement au nom de toute la paroisse. Voyez. Donc il y a toujours une personne qui est là pour présenter au Seigneur toutes les grâces, de tous les, enfin toutes les intentions, les demandes de tous les autres paroissiens sur la paroisse. Voilà. Alors l'adoration eucharistique, c'est aussi, c'est sûr, une grande grâce pour tous ceux qui, pour des raisons différentes, ne peuvent pas recevoir la communion. Hein. Je pense à tous les divorcés remariés. Et comme disait Jean-Paul II si bien dans plusieurs textes, eh bien il disait que l'adoration eucharistique est véritablement une communion spirituelle. Hein, c'est-à-dire que recevoir Jésus, vous comprenez bien que ce n'est pas le fait de mâcher l'hostie. Hein. Alors bien sûr, Jésus nous demande de le recevoir dans la communion. Hein, c'est quand même l'achèvement de la grâce eucharistique, on le reçoit en nous, il vient s'unir à nous. Mais ce qu'il faut comprendre, c'est que c'est avant tout notre foi qui nous permet de communier avec Jésus-Christ. Et je suis convaincu, je le vois, mais c'est tellement clair pour moi, enfin en tout cas dans la paroisse de Sanary, qu'un divorcé remarié qui, par obéissance à l'Église, choisit de ne pas communier, mais qui s'approche de l'Eucharistie avec une soif et un désir de recevoir Jésus, et avec une foi bouleversante, mais reçoit 10 fois, 100 fois plus de grâce que le brave paroissien qui reçoit tous les dimanches la communion sans trop savoir ce que c'est ou sans trop se convertir. Hein. Donc c'est vraiment la foi qui nous permet de recevoir l'Eucharistie. Voilà. Donc, et l'Eucharistie, l'adoration éduque notre foi, renforce notre foi, soutient notre foi.

Jean-Paul II disait, voilà, ce n'est pas seulement la pénitence qui conduit à l'Eucharistie, mais c'est l'Eucharistie qui mène à la pénitence. Hein, les deux sacrements qui vont ensemble et qui nous aident à vivre une plus grande union avec le Christ. Alors c'est aussi une grâce de conversion, de vocation. Hein. Parlons quelques instants des vocations. C'était Jean-Paul II à Séville, hein, il disait « Des vocations de prêtres, de religieux et de missionnaires surgiront de cette rencontre avec le Christ dans le tabernacle. » Et Mère Teresa de Calcutta, « Ce n'est pas avant 1973, année où nous avons commencé l'heure sainte d'adoration quotidienne, que notre communauté s'est mise à croître et à fleurir. Hein, » je vous rappelle un peu son témoignage, enfin c'est le père Laborde qui fera ça mille fois mieux que moi. Vendredi matin, parce qu'il a vécu avec Mère Teresa si longtemps, mais celle-ci disait qu'au début, lorsqu'elle a commencé sa grande mission de charité auprès des plus pauvres, et bien des plus déshérités, il n'y avait pas suffisamment de vocation, hein, et trop de travail. Voilà, comme si elle demandait au Seigneur, « Mais Seigneur, tu me donnes plus de travail que ce que je peux faire, je n'ai plus de temps pour dormir la nuit, je ne peux pas répondre à toute cette souffrance. » Voilà. Et c'est là où elle est inspirée. Eh bien, puisqu'elle n'avait pas suffisamment de temps pour faire toutes ses activités caritatives et apostoliques, eh bien, elle a choisi, ou elle était inspirée par le Seigneur, eh bien, de perdre une heure pour la passer devant le Saint-Sacrement. Et en fait, elle témoignera que c'est à partir du moment où elle a placé cette heure d'adoration quotidienne, après la messe, bien sûr, que le Seigneur a donné à sa communauté non seulement les vocations nécessaires pour répondre à toute la pauvreté de Calcutta, mais en plus combien de communautés religieuses, de villes ont pu accueillir donc les missionnaires de la charité. Hein, et donc Mère Teresa de Calcutta témoigne si bien dans ses lettres que non seulement l'adoration eucharistique lui a donné, grâce à cette adoration, le Seigneur a suscité des vocations, mais qu'en plus, eh bien, grâce à cette adoration eucharistique, attendez, je cherche la référence. Voilà, je vais vous dire exactement les phrases de Mère Teresa, ce sera plus simple. « Chaque jour, nous exposons le Saint-Sacrement et nous nous sommes aperçus d'un changement dans notre vie. Nous avons ressenti un amour plus profond pour le Christ à travers le masque affligeant des pauvres. Nous avons pu mieux nous connaître et mieux connaître le pauvre comme témoignage concret de Dieu. Depuis que nous avons commencé cette adoration du Saint-Sacrement, nous n'avons pas diminué notre travail, nous y consacrons autant de temps qu'auparavant, mais avec plus de compréhension. Les gens nous acceptent mieux, ils ont faim de Dieu, ils n'ont plus besoin de nous, mais de Jésus. Hein ? » Donc plus on est débordé, moins on arrive à faire son travail et tout ce que le Seigneur nous demande, plus on a besoin d'aller prier devant le Saint-Sacrement. Hein, c'est le paradoxe, hein, de Dieu. Voilà, moins on a de temps pour agir, plus on a besoin de passer du temps devant le Saint-Sacrement, hein, pour que ce soit véritablement l'œuvre de Dieu et non pas notre œuvre. Hein, et véritablement, pardon, l'adoration nous apprend, eh bien, à faire la volonté de Dieu et non pas notre volonté pour Dieu. Hein, combien de fois les paroissiens, je vois, se dispersent dans quantité d'activités, d'apostolats, qui sont souvent leurs propres volontés qu'ils font pour le Seigneur, mais ça n'est pas du tout la volonté de Dieu, hein, ce que le Seigneur leur demande. Donc en venant déposer tout ça devant le Saint-Sacrement, eh bien Jésus nous montre, voilà, ce qu'il attend de nous, et il nous en donne la grâce et la force. Voilà. Alors je termine juste avec cette phrase avec Sainte Faustine, voilà, qui nous parle de la grâce de la paix dans le monde. Hein, elle disait, voilà, dans son petit journal, « L'humanité ne trouvera pas la paix tant qu'elle ne se tournera pas avec confiance vers ma miséricorde. » Pas de paix dans les cœurs, dans les familles, dans les paroisses, dans les villes, dans le monde entier, tant que l'humanité ne se tournera pas vers la miséricorde. Et ensuite, Jésus lui dit, voilà, « Le trône de la miséricorde, c'est le tabernacle. » Hein. Donc pas de paix tant qu'on ne se tournera pas davantage vers la miséricorde. Et cette miséricorde, le trône de la miséricorde, c'est le tabernacle. Hein, donc nous pouvons véritablement dire qu'il n'y aura pas de paix dans nos paroisses, dans nos familles, dans nos vies, dans nos cœurs, dans notre monde, tant qu'on ne se tournera pas davantage vers le tabernacle, qui est véritablement le trône de la miséricorde parmi nous. Voilà. Alors on pourrait continuer, hein, il y a... Moi, je vous invite, vous avez sur ce petit tract qu'on vous a distribué,

les références d'un site voilà, qu'on a préparé, là, le site des missionnaires du Saint-Sacrement, www.adopère.com. Et dessus, il y a quantité de choses. Qu'est-ce que l'adoration? Pourquoi adorer? Comment adorer? Et les fruits de l'adoration. Hein, voilà. Et dans les fruits de l'adoration, eh bien, il y a un petit peu plusieurs éléments que j'ai cités à l'instant et beaucoup d'autres, surtout des témoignages de prêtres et montrant comment l'Eucharistie est source de transformation des cœurs, transformation d'une paroisse, source d'union entre les mouvements, les groupes, source de communion avec Dieu et avec les autres, hein, source de charité, source de vocation pour renouveler les différents mouvements qui existent dans la paroisse, source de guérison aussi, hein, et toujours source d'évangélisation. Voilà, adoration et évangélisation sont deux mots qui riment ensemble. Voilà, est-ce que vous avez des questions? Il reste 10 minutes. Sinon, je peux approfondir l'un ou l'autre point ou tout simplement répondre à une question. Je ne sais pas. C'est... Alors, tout au fond. Alors, le site www.adoperp.com. Adoperp, c'est un raccourci d'adoration perpétuelle. Mais vous pouvez taper adoration perpétuelle eucharistique sur n'importe quel moteur de recherche, Google ou Yahoo, ou n'importe quoi. Et vous tomberez directement sur ce site-là. Hein, adoperp.com. Voilà. Donc demain, ça sera le côté comment concrètement organiser l'adoration, faire venir un missionnaire, les différentes réalités, le rural, l'urbain, donc le comment motiver les gens. Voilà. Donc ça, je laisse ça pour demain. Donc si vous avez des questions par rapport à... Oui. Oui. Alors, de toute façon, les fruits de l'adoration, c'est toujours les mêmes. Hein. Que l'on fasse une heure d'adoration, si c'est toute la paroisse qui se retrouve une heure dans la semaine pour adorer le Seigneur, ou que l'on fasse une adoration prolongée. Moi, ce que je remarque, c'est que lorsqu'il n'y a qu'une seule heure d'adoration qui est proposée, très peu de personnes vont pouvoir venir. Parce que plus vous limitez le nombre d'heures où vous exposez le Saint-Sacrement, plus vous limitez le nombre de personnes qui vont pouvoir venir adorer. Et à l'inverse, plus vous augmentez le nombre d'heures où le Saint-Sacrement est exposé, plus vous augmentez le nombre de personnes qui vont pouvoir venir adorer à ce moment-là. Mais maintenant, c'est vrai que rien n'est plus beau que de pouvoir se rassembler en paroisse, tous ensemble, si possible avec le curé, et d'adorer le Seigneur ensemble. Hein. Donc ça, c'est toutes les grâces que j'ai dites là sont tout à fait... c'est exactement ça. Voilà, mais... La seule chose, hein, j'insiste quand même sur le fait d'avoir plutôt des chaînes d'adoration. Enfin, ce qui est important, c'est cet engagement, voilà, pour qu'on fasse une adoration en église, hein, et que ça ne soit pas faire sa petite visite. Enfin, il y a une tradition de visite du Saint-Sacrement. C'est excellent, chaque fois qu'on passe à côté d'une église, aller visiter le Saint-Sacrement, passer un temps d'adoration, un temps de prière. Mais si vous pouvez, voilà, prendre comme une heure d'adoration hebdomadaire, comme un service... pour l'Église, eh bien, c'est encore mieux à la fois pour vous, parce que ça va être une pédagogie, ça va vous aider à rentrer dans une vraie adoration, et en même temps, eh bien, plus il y a d'heures exposées, où le Saint-Sacrement est exposé, plus grand sera le nombre de personnes qui pourront venir prier. Voilà. Oui. Alors, une fois de plus, sur le site... on a mis les rubriques concernant tout ce qui touche l'exposition du Saint-Sacrement. Alors, normalement, c'est toujours le ministre ordinaire, qui est le prêtre ou le diacre, qui vont exposer et reposer le Saint-Sacrement. Maintenant, le curé peut déléguer à l'un ou l'autre, moyennant un discernement que lui seul pourra faire, et la formation qu'il souhaitera faire, eh bien, déléguer, demander à un laïc de faire ceci. Mais là, je veux dire, après, c'est vraiment le curé qui va décider ceci. Donc, de toute façon, il y a des curés qui vont dire « Non, non, moi, je ne tiens pas à ce que des laïcs exposent ou reposent », ce qui est normalement souvent le cas. Il y en a d'autres qui, souvent, on voit ça dans le rural. Vous savez, lorsqu'on a des adorations sur plusieurs clochers, le prêtre peut pas être sans cesse aller de clocher en clocher pour exposer, pour reposer le Saint-Sacrement. Donc davantage, là, habituellement, ce qui se passe, c'est que c'est plutôt l'option du tabernacle qui s'ouvre et qui se ferme. Hein, mais ça, on verra ça demain. Et donc là, un laïc va ouvrir le tabernacle avec un petit ostensoir qui sera à l'intérieur.
Mais c'est vrai que le fait d'aller chercher l'hostie dans le tabernacle, dans la petite lunule, pour le déposer dans l'ostensoir, c'est quand même réservé aux prêtres. Voilà. Maintenant, si le curé, il délègue, bon, ben, c'est après. Bon, les religieuses, ça va, oui, les religieuses. Ça dépend lesquelles, hein, je sais pas. Non, non, mais il n'y a pas de problème. Voilà. Mais c'est sûr que quand le Saint-Sacrement est exposé, quelqu'un doit être présent devant le Saint-Sacrement. Sinon, on ne fait pas une exposition pour les anges et les saints. Ils adorent au ciel, hein, je veux dire, voilà. Mais quand c'est... maintenant, nous, lorsqu'on va exposer, lorsqu'on va organiser une adoration perpétuelle, on fait tout humainement possible, humainement parlant, pour qu'il y ait toujours quelqu'un devant le Saint-Sacrement. Maintenant, ça peut arriver qu'une fois dans l'année, une fois dans le mois, ou je ne sais pas quoi, il y ait une permutation qui ne fonctionne pas et qui fait qu'il y a un créneau vide. Bon, bref, ça peut être exceptionnel, mais ça ne doit pas se produire. On doit faire tout pour que ça ne se produise pas. Mais maintenant, laisser une hostie exposée devant une vitre, et ça n'a pas trop de sens. Hein, c'est... Voilà, ouais.

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2: Je vous aime, ô mon Dieu, et mon seul désir est de vous aimer.
3: Je suis descendu du ciel pour faire non pas ma volonté, mais la volonté de celui qui m'a envoyé. Jean 6, 38.

0: Je suis heureux de passer un moment avec vous et j'ai envie de commencer par vous raconter une histoire amusante qui m'est arrivée dans une école. C'était un lycée exactement. Et on m'avait demandé de rencontrer des filles qui étaient en terminale après le repas de midi. Et je me suis pointé dans une salle après avoir mangé et il y avait 10 filles qui étaient là. Quand je les ai regardées, elles faisaient une gueule, mais vraiment horrible. Mais je me suis dit, mais qu'est-ce que tu vas bien pouvoir leur dire? J'avais l'impression d'arriver comme une boule dans un jeu de quilles. Et j'ai demandé à l'Esprit Saint un instant qu'est-ce qu'il pouvait me donner. Et je me suis mis à les regarder en disant, quelle merveille vous êtes! Alors il y en a une qui s'est mise à crier, c'est pas vrai. C'est pas vrai. Et pendant une heure, c'est moi l'évêque qui ai dû faire découvrir à des filles de 20 ans qu'elles étaient formidables. Alors, moi je voudrais commencer à faire la même chose avec vous, parce que quelle est la première chose que les chrétiens ont fait le jour de la Pentecôte, quand ils sont sortis du Cénacle? Ouais, mais qu'est-ce qu'ils ont dit? C'est ça qui m'intéresse. Ils ont parlé dans différentes langues, et les gens qui étaient réunis ont dit, nous les entendons tous proclamer dans nos langues les merveilles du Seigneur, les merveilles de Dieu. Alors, vous allez vous regarder l'un l'autre, et vous allez dire, en regardant votre voisin de gauche et de droite, « Quelle merveille, Seigneur ! » Allez-y, là, « Quelle merveille, Seigneur ! » !»« Quelle merveille ! » Allez-y, vas-y, regarde ta voisine, regarde-la, et puis dis, « Quelle merveille, Seigneur ! » Est-ce que vous y croyez ?
1: Oui, il y en a un qui n'avait pas l'air d'y croire, là, là, lui...
0: Et maintenant, je vais faire une deuxième chose. Vous fermez vos yeux et vous dites un instant en vous-même, quelle merveille je suis. Quelle merveille je suis. Alors, moi je suis étonné parce que je vous ai piégé, hein, parce qu'en fait, c'est une prière qui vient de la Bible et qui dit, quelle merveille je suis, quelles merveilles sont tes œuvres. Est-ce que tu connais quelle est ta première qualité? Je suis vraiment étonné de voir qu'il y a plein de jeunes qui ne savent pas quelle est leur qualité. Quelle est ta première qualité? Alors, en général, si je te disais quel est ton premier défaut, là, ça sortirait tout de suite. Parce qu'à l'école, au collège, on vous ressasse, t'es nul en machin, t'es nul en truc. Quand je vais acheter une voiture, ben, je me renseigne les qualités que je veux, etc. Imaginez que j'entre chez un épicier, je lui dirais, je voudrais 1 kilo de pâtes. Ben, je ne sais pas si j'en ai, moi. Il faut que j'aille voir. Ben, je ne sais pas, il faut que tu saches quelles sont les richesses que tu as en toi. Tu as plein de richesses en toi. Et ça, il me semble que c'est quelque chose qu'il faut que vous cultiviez. Connaître les merveilles que vous avez en vous. Parce qu'au collège, souvent, on n'arrête pas de vous dire « t'es nul, t'es machin, t'es ceci ». Alors que, à la lumière des actes des apôtres, la première chose qu'on doit faire en permanence, c'est une pédagogie de l'émerveillement. Parce qu'on est atteint d'une étrange maladie des yeux. On voit tout de suite les défauts des autres, mais on n'arrive pas à voir les qualités. Et savoir s'émerveiller les uns des autres. Alors, moi, je voudrais essayer de creuser un peu ça, mais je vais partir sur une autre piste maintenant. Est-ce que vous connaissez l'histoire des rois mages? D'abord, vous allez voir qu'en fait, c'est une sorte de catéchèse merveilleuse. Qu'est-ce qui se passe au départ? Ils sont dans un pays lointain, c'est des mages. Qu'est-ce qui se passe?
2: Ils voient une étoile naître.
0: Ils voient une étoile qui naît dans le ciel, et qu'est-ce qu'ils se disent?
2: Que ça a un rapport avec une ancienne prophétie, si on peut dire ça comme ça, qui était racontée dans des livres juifs.
0: Ah non, parce qu'ils arrivent de l'autre bout du monde. Mais de fait, ils voient une étoile, Et il se dit, ça c'est un roi qui vient de naître, on va aller voir. Et qu'est-ce qu'ils font? Ils se mettent en route. Eh bien ça, c'est la première étape dans la vie spirituelle. Dieu nous fait des signes en permanence. Mais les rois mages, ils ont vu le signe. Donc il faut repérer les signes et en plus, il faut se mettre en route. Si on ne se met pas en route, Dieu, il peut te parler, c'est gros comme une montagne, mais si tu ne veux pas le voir, tu ne le verras pas. Et en plus, tu peux dire bof, et puis pas bouger. Dans la vie spirituelle, dans nos vies quotidiennes, Dieu nous fait plein de signes. Moi, je connais un couple, le monsieur, il prend sa retraite et ils veulent partir en Afrique. Crac, il attrape un infarctus. Ben ça, c'est des gros comme une montagne que le bon Dieu le voulait ailleurs qu'en au fond de l'Afrique. Mais dans votre vie à vous, je suis sûr que Dieu vous fait des tas de petits signes à travers vos amis, à travers les événements de la vie, à travers une multitude de choses. Dieu, il n'arrête pas de vous faire des signes. Mais est-ce que vous allez les voir? Et puis surtout, est-ce que vous vous mettrez en route? Il y a dans le livre d'Amos un verset que j'aime beaucoup et je l'avais pris pour titre d'une leçon de parcours de confirmation, parce qu'avec un autre prêtre on avait fait un petit parcours de confirmation, et le titre c'était « C'en est fini de la confrérie des avachis ». Alors j'avais trouvé le titre un peu mordant, et il y a le chef d'établissement qui me dit mais mon père, on ne peut pas mettre ça comme titre d'une leçon de catéchèse. Alors je lui dis, je m'excuse, mais ça vient de la Bible. Alors là, quand je lui ai dit que ça venait de la Bible, il m'a dit, bon, alors, mais mettez des guillemets et mettez la référence. C'en est fini de la confrérie des avachis. Dieu, il attend de vous que vous voyez tous les signes qu'il vous fait dans votre vie quotidienne. Alors, ils se mettent en route, et puis ils arrivent où? Dans quelle ville?
3: Nazareth.
0: Ah non, c'est pas loin, tu chauffes là.
3: Bethléem.
0: Pas loin, tu brûles.
4: Jérusalem.
0: Ben voilà, merci monsieur. Alors, ils arrivent à Jérusalem. Et là, quand ils arrivent dans la ville, l'étoile disparaît. Alors, comment est-ce qu'ils vont avoir la lumière? D'où va leur venir la lumière? Parce qu'ils sont à la recherche d'un roi qui vient de naître, ils ont vu un signe, ils se sont levés, ils se sont mis en route, et ils arrivent à Jérusalem, il n'y a plus d'étoiles. Alors, d'où va leur venir la lumière? Non, non, non, ils ne vont pas voir les bergers.
3: Eh bien, tout d'abord, trois rois mages, ils sont allés... C'est vrai qu'ils se sont mis en route, ils ont vu l'étoile. Mais au bout d'un moment, quand ils sont arrivés à Jérusalem, c'est vrai que l'étoile, elle n'est plus là. Mais à un moment donné, ils ont vu qu'il y avait aussi un autre roi. Et ce roi-là...
0: Il s'appelait comment? Hérode le Grand.
3: Voilà.
0: Hérode le Grand, qu'est-ce qu'il fait? Il rassemble qui? Voilà, il rassemble tous ceux qui connaissent bien la Bible. Et puis il leur dit, est-ce que vous savez où doit naître le Messie? Et ils répondent immédiatement à Bethléem en Judée. Ça veut dire que la lumière, elle leur a été donnée d'abord par des signes. Puis ensuite, elle leur a été donnée par la parole de Dieu. Parce que dans la Bible, il est écrit que le Messie doit naître à Bethléem, en Judée. La parole de Dieu, deuxième étape de la vie spirituelle. Alors, j'oserais vous dire, est-ce que vous avez toutes et tous un évangile? Qui n'en a pas? Il ne faut pas avoir peur de lever la main si vous n'en avez pas. Hein. C'est pas une maladie. Hein. T'en as un? Bon. Tu l'ouvres tous les jours? Non. Parce que voilà... Le problème, c'est la parole de Dieu, elle est la lumière de notre vie, le deuxième élément important de la vie spirituelle. Mais quelle place est là dans votre vie? Ce matin, depuis le moment où tu as mis tes chaussettes, est-ce que tu as ouvert ton évangile ? Non. Eh bien, ça, je trouve que tous les jours, un chrétien, il devrait passer au moins 5 minutes à écouter la parole de Jésus. Tu perds combien de temps en choses inutiles tous les jours ? 2 heures, 3 heures ? Je suis sûr que tous, on perd du temps à traînasser, à... Non ? Toi, tu ne perds jamais de temps ? On perd tous un temps fou à faire... Mais je ne sais pas, il n'y en a pas aussi qui font du... Les DS et tout ça, là, tu ne connais pas, toi ? T'es nul, alors ? Non, mais les pouces comme ça, là. Il paraît même que les jeunes, ils ont des déformations des pouces à force d'appuyer sur les DS. Alors, on perd un temps fou tous les jours. Eh bien, moi, je propose à tout le monde 5 minutes au pied de Jésus, tous les jours, à écouter sa parole. Et celui ou celle qui le fera, eh bien, sa vie, elle sera transformée. Et l'autre jour à Rome, j'ai vu un prêtre tchadien que j'avais eu comme élève au séminaire et qui me dit « Monseigneur, c'est génial, ça fait 20 ans, maintenant même plus de 20 ans que j'ai fait ce que vous nous aviez dit et ça a changé ma vie. Tous les jours, 5 minutes au pied de Jésus à écouter sa parole. Je lis un paragraphe, après je mets une image à la page. J'écoute ce que dit Jésus, ce qu'il fait, ce que ça me dit, et ensuite, eh bien, le lendemain, je lirai le paragraphe suivant. Si vous êtes fidèle à ça, eh bien, la parole de Dieu, elle va habiter votre vie. C'est un peu comme les stalactites, c'est quoi ? Ça monte ou ça descend ? Ça tombe. Une stalagmite, ça monte. Eh bien, c'est quoi ? C'est une goutte d'eau qui tombe tous les jours. Et au fil des siècles, ça fait des choses merveilleuses. Eh bien, si la parole de Dieu descend en vous 1 minute tous les jours, 5 minutes tous les jours, eh bien, vous allez être habité par les merveilles de Dieu. Première étape de la vie spirituelle, les signes dans notre vie. Deuxième étape, la parole de Dieu. Alors, ils partent vers Bethléem. Le roi Hérode s'est moqué d'eux en leur disant « Quand vous aurez trouvé le bébé, vous, le roi, là, vous venez me le dire où il est, hein, parce que moi aussi, je puisse aller l'adorer. » Et en fait, ils ne voulaient pas l'adorer, ils voulaient lui tordre le cou. Ils sortent de Jérusalem. Troisième étape de la vie spirituelle, qu'est-ce qui se passe ? L'étoile, il y a une étoile qui réapparaît. C'est-à-dire qu'ils sortent de Jérusalem et il y a une étoile dans le ciel. Et l'étoile, elle est bizarroïde. L'étoile, elle va les conduire au-dessus de l'endroit où était l'enfant. Vous avez déjà vu, vous, une étoile qui va se poser au-dessus d'une maison ? Moi, j'ai vu ça, mais dans les jeux, dans les dessins animés. Mais en vrai, j'ai jamais vu une étoile venir se mettre au-dessus de ma maison. Alors, qu'est-ce que ça veut dire, ça ? C'est un peu compliqué, mais on va demander aux frères, là, tout de blanc vêtus. Qu'est-ce que ça veut dire, cette étoile qui, tout d'un coup, apparaît et conduit les mages jusqu'au-dessus ? Qu'est-ce que ça signifie ? Troisième étape de la vie spirituelle. Alors là, je vais les aider un peu. Quel est le texte de Vatican II qui porte un nom, Lumen Gentium, la lumière des nations? Eh bien, la troisième étape de la vie spirituelle, c'est le Christ, Jésus lui-même, lumière des nations, qui va conduire les mages jusque auprès de la maison église. Et ça nous montre que dans votre vie, il y en a un qui doit avoir de l'importance, c'est Jésus. Car Jésus, quelles sont les 3 conditions qu'il a données à ceux qui veulent devenir ses disciples ? 3 conditions. Si quelqu'un veut venir avec moi, premièrement, qu'est-ce que ça veut dire renoncer à soi-même ? Je dessine un grand cercle et je me mets pile au centre. Je mets sur ma tête les couronnes qu'on a pendant les galettes des rois. Et je me proclame, moi d'abord premier. c'est-à-dire je suis le centre du monde. Tout tourne autour de moi. Ce n'est pas des choses qui nous arrivent parfois. Il n'y a que nous qui comptons. Moi d'abord, premier. Ça, c'est... Et alors, renoncer à soi-même, c'est faire un pas pour se décentrer de soi et mettre Jésus au centre de ma vie. C'est lui qui sera le centre, le cœur de ma vie. Je retire ma couronne et je la mets sur Jésus. C'est lui qui devient le roi de ma vie. C'est lui qui est le centre de ma vie. Est-ce que vous êtes prêts à le faire, ça ? Renoncer à soi-même. Deuxième chose, porter sa croix. Qu'est-ce que ça veut dire pour toi, porter sa croix ?
5: Prendre des souffrances.
0: Tu es prête à prendre les souffrances ? Alors, de quoi tu parles, alors ? Prendre des souffrances. Oh oui, je vais souffrir. Et puis, dès qu'on te pique d'une épingle... Oui, mais tu es prêt à souffrir, toi ? Non, moi non plus. Non, je préférerais pas. Oui, d'accord. Eh bien, en fait, qu'est-ce que ça veut dire porter sa croix ? Moi, quand je ne sais pas, je regarde Jésus. Et Jésus, sur la croix, qu'est-ce qu'il m'a montré ? Son amour. Eh bien, porter sa croix, ça sera rayonner l'amour du soir au matin et du matin au soir. Tu te fais engueuler par un prof, ah, merci Seigneur. On te demande un service que tu n'as pas envie de rendre, merci Seigneur. C'est être dans la joie en permanence. Aimer, est-ce que vous aimez tout le monde ? Forcément ? Je suis sûr que tous, vous avez au moins une personne que vous ne supportez pas. Et je parle ni de vos parents, ni de vos profs. Mais il y a toujours quelqu'un qu'on n'aime pas. Et là, voilà que porter sa croix, ça sera aimer tout le monde. On est à Lisieux ici. Il y a une histoire amusante qui est arrivée à Thérèse. C'est qu'au moment où elle meurt, ça c'est moins amusant, mais il y a une vieille sœur qui avait un mauvais caractère comme c'est pas permis, qui va voir la prieure et qui lui dit « Ma mère, je crois que je suis la meilleure amie de Thérèse. » Alors la supérieure, elle dit « C'est bien, vous allez raconter aux autres sœurs tout ce que vous avez vécu avec Thérèse. » Et la vieille sœur, elle raconte. Et puis, 2-3 ans plus tard, quand on a cherché à éditer les cahiers de Thérèse, on est tombé sur une page où elle écrit « Il y a une vieille sœur que je ne pouvais pas supporter. » Tout en elle me repoussait. Il n'y avait pas un seul atome crochu. Et elle écrit, j'ai demandé à Jésus qu'il me donne son amour pour l'aimer. Alors évidemment, on a cherché à savoir qui était la vieille sœur qu'elle ne pouvait pas supporter. Et on a découvert que c'était celle qui se croyait sa meilleure amie. Ça veut dire que Thérèse l'a aimée avec l'amour de Jésus. Et elle l'a aimé avec un tel amour que l'autre se croyait sa meilleure amie. Alors que Thérèse écrit, tout en elle me repoussait. On n'en est pas là encore, hein ? Bon. Et puis, porter sa croix, qu'il renonce à lui-même, qu'il porte sa croix et qu'il me suive. Alors là, un jour, je prêchais une retraite et puis j'avais parlé de ces trois conditions. Et à la fin de la retraite, il y a une dame qui vient me voir en me disant « Mon père, c'est formidable, maintenant j'ai compris, Jésus est derrière moi. » Je lui dis « Madame, vous n'avez rien compris du tout alors. » Parce qu'il n'est pas derrière, il doit être devant. Pourquoi ? Parce que moi, je dois me laisser conduire par lui. Et finalement, c'est les trois conditions pour que Jésus puisse nous conduire sur le chemin, troisième étape de la vie spirituelle, se laisser conduire et habiter par Jésus. Les signes dans notre vie, la parole de Dieu, puis Jésus lui-même. Et quand ils arrivent à l'endroit où était l'enfant, qui est-ce qu'ils trouvent dans la maison ? Combien de personnes ? Trois, c'est-à-dire ? Deux personnes, pas trois. L'enfant et sa mère. Joseph, il n'en est plus question. Pourquoi ? Parce que dans la maison église, les deux personnes qui ont de l'importance, c'est l'enfant Jésus et sa mère. Alors, quand ils entrent dans la maison église, Ils trouvent l'enfant et sa mère, et qu'est-ce qu'ils font? Alors, ils apportent des offrandes. Ils ouvrent leur paquet, et qu'est-ce qu'il y avait dedans? Le premier, il offre l'or? La myrrhe. Alors, qu'est-ce que ça veut dire que ces trois choses? Qu'est-ce que ça veut dire l'or, l'encens, la myrrhe? Pourquoi est-ce qu'ils offrent au petit enfant de l'or? Oui, mais pourquoi est-ce qu'il reconnaît un petit bébé? Tu donnes des pièces d'or à un bébé, toi? Parce qu'ils reconnaissent en lui leur roi. Jésus est le roi. Ensuite, ils offrent de l'encens. Pourquoi? Comme quoi? Comme un dieu. Parce que l'encens, c'est ce qu'on brûle dans les églises, dans les temples. Donc de l'or comme un roi, de l'encens comme un dieu, et puis de la myrrhe. Alors me dites pas ce qu'un jour quelqu'un m'a dit, c'est du produit de vaisselle. La myrrhe. Oui, en fait, c'est un parfum du Moyen-Orient qu'on mettait autour des corps morts pour pas que ça sente trop. Alors on mettait de la myrrhe, et en fait, ils annoncent mystérieusement la mort de Jésus. Alors, et après ça, une fois qu'ils ont posé les trois cadeaux, qu'est-ce qu'ils font? Ils font le plus important. Ils ont vu des signes. Ils se sont mis en route. Ils se sont levés et mis en route. Ensuite, ils ont marché. C'est la parole de Dieu qui est devenue leur lumière à Jérusalem. Ils se sont remis en route. Il y a une étoile qui est arrivée. Et l'étoile, c'est Jésus, lumière, qui les a conduits jusque dans l'église. Qu'est-ce qu'ils font? Ben, bien sûr, ils adorent. Est-ce que vous aurez un temps d'adoration pendant la session? Plusieurs. Eh bien, quand vous irez à l'adoration, vous repenserez au roi mage. Car au moment où ils ont reconnu en Jésus leur roi, leur Dieu, leur Seigneur et leur Sauveur. Car sur la croix, Jésus, il nous sauve. Mais qu'est-ce que ça veut dire sauver? Qui est-ce qui pourrait m'expliquer ce que ça veut dire sauver? Parce que c'est un mot piégé chez vous. Alors, donne un exemple. Moi, je ne sais pas, je prends un exemple concret. Tu es en train de faire du vélo, comment tu t'appelles là? Camille. Camille, elle est en train de faire du vélo au bord du Rhône. Et puis, tout d'un coup, il y a un chien qui passe, tu donnes un coup de guidon, et hop, tu pars dans le Rhône. Et toi, ton prénom? Agnès. Agnès, elle passe à côté, elle est une bonne nageuse, elle te voit qui crie « Je me noie, je me noie, je me noie !» Alors qu'est-ce qu'elle fait? Plouf, elle plonge, elle te prend derrière, là, par le menton, et puis elle te sort de l'eau. Qu'est-ce que tu vas pouvoir dire? Merci. Merci, d'accord, mais avant, tu pourras dire « Agnès m'a sauvé la vie !» Sinon, tu aurais fait gloup, gloup, gloup, gloup, gloup, gloup, et tu serais morte. Alors que là, elle t'a sauvé la vie. Tu lui dois tout. Sinon, il n'y aurait plus de Camille. Alors, Jésus, il nous a sauvés véritablement de la mort. Pourquoi? Parce que la mort, dès qu'on se coupe de Dieu, on est comme mort. Mais en même temps, Dieu, dans sa miséricorde, est toujours prêt à renouer les ponts. Alors, pendant l'adoration, j'aimerais bien que vous puissiez vraiment, toutes et tous, en regardant le Saint-Sacrement, dire « Jésus, tu es mon roi, tu es mon Seigneur et tu es mon Sauveur. » Et puis laissez l'Esprit-Saint vous expliquer ce que ça voudra dire pour chacun et chacune. Est-ce que Jésus, il est vraiment le roi de ma vie? Ou est-ce que j'en ai rien à cirer de Jésus? Est-ce qu'il est vraiment mon Seigneur? C'est-à-dire mon Dieu, celui qui m'invite à vivre en enfant de Dieu. Et est-ce qu'il est vraiment mon Sauveur, celui dont je sais que sans lui, je ne pourrais rien? Et après, les rois mages, ils repartent chez eux, mais par un autre chemin. Pourquoi? Parce qu'ils ne sont plus les mêmes. Maintenant, ils sont complètement transformés. Eh bien, si dans votre vie, vous faites attention à tous les signes que Dieu vous fait. Si vous êtes attentif à la parole de Dieu, si vous laissez Jésus habiter votre vie, eh bien, à ce moment-là, vous allez vous prosterner pour adorer l'enfant Dieu comme votre roi, votre Seigneur et votre Sauveur. Mais pourquoi un petit enfant? Pourquoi Jésus, il n'est pas né en disant à sa mère, bah, tu montreras ma carte d'identité et comme ça toutes les maisons s'ouvriront pour nous. Il a fallu qu'il aille naître dans une crèche et qu'il soit couché dans une mangeoire. Tu n'es pas né dans une mangeoire, toi. Pourquoi est-ce que Jésus, il a voulu naître au milieu des plus pauvres? Oh, mais attends, toi, t'es né dans une mangeoire, toi? Entre un bœuf et un âne? Et c'est pas de vous que je parle, hein. Alors, en fait, Jésus, il est né pauvre pour nous montrer que la grande affaire de notre vie, c'est de réaliser que Dieu veut nous donner tous ses trésors divins, alors que nous, on s'attache à plein de choses qui sont des choses qui passent. L'autre jour, j'étais à Auchan, et puis je suis resté 5 minutes à regarder une famille qui faisait les courses pour la rentrée. Il y avait un garçon qui a piqué une colère parce qu'il n'avait pas les trucs de sport qu'il voulait. Il voulait une marque, je ne sais plus quoi, moi j'y connais rien. Et sa mère a dit c'est trop cher. Et lui, il a piqué la colère en disant ouais, je veux être comme mes copains, si j'ai pas ça, je serai nul, etc. Et la mère, elle a tenu bon. Et la fille, la même chose pour un t-shirt de marque, je ne sais pas quoi, elle voulait absolument. Et je me suis dit quand même, dans quel monde on vit? On vit dans un monde où on s'attache à l'extérieur. On s'attache à des choses secondaires. Et voilà que l'enfant Jésus, il nous rappelle que l'essentiel est ailleurs. Ça, c'est pour les rois mages. Alors maintenant, il nous reste encore... Bon, vous dormez pas encore, ça va? Bon, je voudrais essayer de m'instruire. Je suis journaliste. Et je voudrais savoir qu'est-ce qui s'est passé le jour de votre baptême. Alors je vais m'instruire. On va demander, allez, on va interroger. Qu'est-ce qui s'est passé le jour de votre baptême?
6: Ben, on nous a versé de l'eau sur la tête.
0: Oui. Et qu'est-ce qui s'est passé alors? Parce que de l'eau sur la tête, t'en prenais tous les matins quand même. Ta mère, elle te versait de l'eau sur la tête. Et toi? Qu'est-ce qui s'est passé le jour de ton baptême?
7: Non. Je suis pauvre. Bah, rien de spécial.
0: Ah, rien de spécial? Blablabla. Au contraire, ça a changé ta vie. Allez, on va aller jusqu'au fond. Attention à ta main. Allez, qu'est-ce qui s'est passé le jour de ton baptême?
7: Rien de spécial aussi.
0: Oh là là. Oh bah là. Et toi, en rose, là? Mais ils se sont donné le mot, hein. C'est terrible, ça. Alors, qu'est-ce qui s'est passé le jour de votre baptême? On va aller du côté des filles, là. Ça sera peut-être pas triste non plus. Silence.
8: Bah moi je sais pas, j'étais trop petite.
0: Oh bah toi t'as pas vu un baptême depuis?
8: Bah un prêtre, il a versé de l'eau bénite sur la tête et il a mis de l'huile sur le front.
0: Oui, ça c'est l'extérieur.
9: On a reçu le Saint-Esprit, on est rentré dans la communauté des chrétiens.
0: Voilà, mais alors, qu'est-ce que ça veut dire? Attends, moi j'ai une grosse voix, ça va. On a reçu le Saint-Esprit, mais il est venu où le Saint-Esprit? En toi?
9: Dans notre cœur.
0: T'as un bidon dans le cœur? Je vais t'emmener chez le radiologue pour voir le bidon dans le cœur, là. Alors, je me moque, hein, mais... Merci quand même, hein, Agnès. En réalité... On a un mal fou à pouvoir expliquer ce qui s'est passé le jour de notre baptême. Alors, il n'y a pas un frère qui a un évangile, le mien il est dans la voiture. J'aurais besoin de Jean 3, 1, 8. Et vous allez bien écouter, et je vous poserai une seule question.
10: Or il y avait parmi les pharisiens un homme du nom de Nicodème, un notable des Juifs. Il vient de nuit trouver Jésus et lui dit « Rabbi, nous le savons, tu viens de la part de Dieu comme un maître. Personne ne peut faire les signes que tu fais si Dieu n'est pas avec lui. » Jésus répondit « en vérité, je te le dis, à moins de naître de nouveau, Nul ne peut voir le royaume de Dieu. » Nicodème lui dit, « Comment un homme peut-il naître étant vieux ? Peut-il une seconde fois entrer dans le sein de sa mère et naître ?» Jésus répondit, « en vérité, je te le dis, à moins de naître d'eau et d'esprit, nul ne peut entrer dans le royaume de Dieu. Ce qui est né de la chair est chair. Ce qui est né de l'esprit est esprit. »
0: Merci. Alors, je voudrais savoir quel est le verbe qui revient sans cesse dans ces quelques versets. Le verbe naître. Eh bien, il n'y en a pas un ou une qui m'ont dit que le jour de mon baptême, je suis né à la vie d'enfant de Dieu. Mais si vous reprenez ce texte, parce qu'il nous l'a lu paisiblement, calmement, mais Nicodème, il vient trouver Jésus, il lui dit « Tu es un maître, tu enseignes bien », et Jésus lui dit « Il te faut naître de nouveau ». Tu te vois naître une deuxième fois, toi ? Tu vas quand même pas rentrer dans le sein de ta mère pour ressortir une deuxième fois. C'est idiot, ton truc. Et Nicodème, il dit à Jésus, mais attends, je vais quand même pas rentrer dans le sein de ma mère pour naître une deuxième fois. Et à ce moment-là, Jésus insiste, si tu ne nais pas, tu ne verras pas le règne de Dieu. Il te faut naître de nouveau. Alors, de quelle naissance s'agit-il ? Eh bien, il s'agit de la naissance qui se réalise le jour de votre baptême. Et c'est pour ça, ceux qui m'ont dit « il ne s'est rien passé », j'ai dit « mais si, bien sûr ». C'est l'essentiel de toute notre vie, ce jour-là, je suis né à une vie nouvelle. Mais comment je peux naître à une vie nouvelle ? Alors, on va essayer de réfléchir, si vous y arrivez encore à cette heure-ci. Voilà, quelles sont les grandes facultés qui font un homme ? Pour être un homme, qu'est-ce qu'il faut avoir ? Un homme ou une femme, hein ? Il faut un corps, il faut une imagination, une sensibilité, une affectivité, et puis il y a les grandes facultés de l'homme. Qu'est-ce qu'il faut aussi pour être un homme ?
11: L'intelligence.
0: L'intelligence. Ben, bien sûr, mais est-ce que ton intelligence, tu peux l'avoir ? Non. Si je te dis, tu te fais l'idée d'une armoire, où elle est l'armoire ? Elle est dans ta tête ou quoi ? C'est l'intelligence qui n'est plus sensible, qui n'est plus physique. Et l'intelligence, elle nous permet de connaître. Ensuite, qu'est-ce qu'on a comme grande faculté en nous ? La parole, ce n'est pas une faculté, c'est la langue qui fait du bruit et est reliée à l'intelligence. Mais est-ce que l'homme, il n'est pas capable d'aimer ? Mesdemoiselles, redressez-vous un petit peu, parce que sinon c'est la sieste qui va arriver. Hein. Alors, il y en a déjà qui sont toutes rouges comme si elles dormaient. Voilà, c'est bien. Alors, les garçons, c'est pareil. Hein. La deuxième grande faculté de l'homme, c'est aimer, les capacités d'aimer. En philosophie, on appelle ça la volonté. L'intelligence, la volonté ou les capacités d'aimer. Et puis, il y a une troisième faculté. On m'a toujours dit que les jeunes en avaient une formidable, mais maintenant, j'en doute. C'est quoi ? La mémoire. Alors, on va voir si vous avez de la mémoire. Je vais vous faire faire un exercice dans 2 minutes. Alors, le jour de ton baptême, le prêtre ou le diacre, il a versé de l'eau sur ta tête en disant « Je te baptise », c'est-à-dire « Je te plonge en Dieu, Père, Fils et Esprit Saint ». Et à ce moment-là, Dieu t'a fait 3 cadeaux. Est-ce que tu aimes les cadeaux ? Oui, ben, j'espère. 3 gros cadeaux. Pour expliquer ces cadeaux, il faut que je vous donne une toute petite explication. C'est ce qu'est une greffe de vigne. Vous savez que le raisin, il pousse sur des ceps de vigne, etc. Et quand il y a un pied de raisin qui ne donne pas du bon raisin, on le coupe en laissant à peu près ça hors de terre. Et puis on fend le petit bout qui reste, et dedans, on va mettre un petit morceau de 30 cm qu'on appelle un greffon, qui lui vient d'un pied de vigne qui donne du raisin succulent. et on resserre avec du plastique ou de la cire, et la sève, elle va continuer à monter, et le fruit que va donner le pied greffé, ça sera le fruit de l'ancien pied ou le fruit du greffon ? Uniquement du greffon. C'est ça qui est formidable. C'est que c'est le greffon qui va donner le fruit. Eh bien, le jour de ton baptême, Dieu t'a fait trois cadeaux. J'ai besoin d'une chaise pour arriver à vous les expliquer, car je vais vous les expliquer comme j'explique au CE2 habituellement. Alors, attention, je mets votre mémoire à l'épreuve après. Le jour de votre baptême, Dieu vous a fait un premier cadeau, une greffe de vie divine qui vient surélever votre intelligence pour vous permettre de connaître Dieu vraiment. Et cette greffe de vie divine, on l'appelle d'un mot de trois lettres, la foi. Alors, qui est-ce qui essaye de me redonner la définition de la foi ? La foi, alors je vous la redis une fois rapidement, et après tu la redis, d'accord ? La foi, c'est un cadeau de Dieu qui vient surélever mon intelligence pour me permettre de connaître Dieu vraiment. Vas-y.
11: La foi, c'est un cadeau de
0: Dieu qui vient
11: surélever mon intelligence pour mieux connaître.
0: Non, pas pour mieux, pour me permettre de connaître Dieu vraiment. Car c'est là où la greffe, ça change tout, c'est que je peux vraiment connaître Dieu. Alors, je continue avec le deuxième cadeau, et tout à l'heure je vais t'interroger sur le premier, savoir si tu te rappelles de la définition de la foi. Alors, le deuxième cadeau, c'est dans mes capacités d'aimer, dans ma volonté, Dieu greffe une petite greffe de vie divine qu'on va appeler la charité ou l'amour de charité. Et je vous donne la définition que je donne au CE2. Tu la retiens bien, tu me la donnes après. L'amour de charité, c'est un cadeau de Dieu qui vient surélever mes capacités d'aimer pour me permettre d'aimer Dieu et mes frères divinement. Vas-y.
12: La charité, c'est un cadeau de Dieu pour surélever.
0: Qui vient surélever mes capacités d'aimer pour me permettre d'aimer Dieu et mes frères
12: divinement.
0: Et tu te rends compte, tu vas arriver à aimer divinement les autres. Troisième cadeau, il y a la foi, la charité, et le troisième, c'est l'espérance. Alors, même définition, l'espérance, c'est un cadeau de Dieu qui vient surélever ma mémoire pour me permettre, malgré toutes les difficultés de la vie, de marcher à la rencontre du Seigneur sur le chemin du bonheur. Vous n'avez pas tous envie d'être heureux ? T'as envie d'être malheureux dans ta vie ? Ben non, t'as envie d'être heureux, moi aussi. Alors, qui est-ce qui me redonne la définition de l'espérance ? Tu y vas ? Vas-y. Je te la redis une fois. L'espérance, c'est un cadeau de Dieu qui vient surélever ma mémoire pour me permettre, malgré toutes les difficultés de la vie, de marcher à la rencontre du Seigneur sur le chemin du bonheur. Vas-y.
12: L'espérance, c'est un cadeau de Dieu
0: qui vient surélever ma mémoire pour me permettre, malgré toutes les difficultés de la vie, de marcher à la rencontre du Seigneur sur le chemin du bonheur. Vous voyez, on m'avait dit que les jeunes avaient une bonne mémoire, hein, mais bon, bien. Une fois que j'ai ces trois cadeaux, eh bien moi, un enfant d'homme, je peux mener la vie d'un enfant de Dieu. Mais le baptême, il se complète par la confirmation. Est-ce qu'il y a déjà des gens qui ont été confirmés parmi vous ? Alors, j'oserais pas te demander qu'est-ce qui s'est passé le jour de ta confirmation. Alors, extérieurement, je vais te le dire parce que je le sais bien, l'évêque, il vient, ou un représentant de l'évêque, avec du Saint-Crème, un parfum, il fait un signe de croix sur ton front en disant ton prénom, et puis il ajoute « Sois marqué de l'Esprit-Saint, le don de Dieu ». Mais qu'est-ce qui se passe à travers ce geste?
13: On reçoit la
0: foi. On reçoit? Non, la foi, tu l'as eue au baptême. L'Esprit-Saint, mais il vient où, l'Esprit-Saint? Alors, en fait, pour vous l'expliquer, je vais prendre deux images toutes simples. J'ai décidé d'être super sympa. Moi, le jour de la confirmation des jeunes dans mon diocèse, je leur dis, j'offre à votre famille 100 litres de vin en vrac. Et du bon vin comme on en a en Provence. Et la seule chose, il faut le mettre dans des bouteilles. Alors, qu'est-ce qu'il va falloir pour mettre 100 litres de vin dans des bouteilles? Du vin, des bouteilles. Des bouchons. Des étiquettes. Un entonnoir. Eh bien, le jour de ta confirmation, t'es pas confirmé encore. Eh bien, le jour de ta confirmation, Dieu, il va fixer sur ta tête un énorme entonnoir. Mais pour verser non pas du bon vin, mais tous ses trésors divins quand il voudra et comme il voudra. Ça veut dire, grâce à ce qui a été mis en place le jour de ta confirmation, l'Esprit-Saint, il pourra verser en toi tous ses trésors divins. Une autre image toute simple, c'est quoi une parabole? Ben, je parle des paraboles. Vous avez jamais vu des paraboles sur les toits des maisons? Alors, les paraboles, ça sert à quoi? À capter quoi? Canal satellite ou TPS, ça n'existe plus, mais CanalSat ou autre chose. Eh bien, le jour de ta confirmation, Dieu, il va fixer sur toi une énorme parabole. Et pas pour capter TPS, mais pour capter Canal Esprit-Saint. Et ce qui est extraordinaire, c'est que c'est gratuit, il y a des chaînes à l'infini, mais attention, pour qu'une parabole marche, qu'est-ce qu'il faut? Il faut qu'elle soit bien orientée, il faut qu'elle soit branchée, et orientée vers quoi? Un canal? Il y a un canal dans le ciel? Ben vers un satellite. Et même, c'est des satellites géostationnaires, au moins pour la France, parce que comme ça, on n'a pas besoin d'avoir des paraboles qui bougent. Alors qu'en Afrique, là où j'étais, les jésuites, ils avaient une parabole sur deux rails qui pouvaient se déplacer comme les satellites. Alors, en fait, la confirmation, c'est l'Esprit-Saint qui va pouvoir après agir en vous quand il le voudra et comme il le voudra. Et là, je voudrais vous raconter deux petites histoires et puis je m'arrête. La première, c'est un jour, j'étais en retraite de confirmation avec 25 jeunes à peu près de votre âge. Et puis vers 11h30, je leur ai dit « Maintenant, on va aller prier. » Alors on a été dans une salle qui avait été aménagée un peu comme vous avez aménagé ici. Puis j'ai dit « Maintenant, on se met bien assis, pas vautré, bien assis. Et puis, on va fermer nos yeux et on va rester avec Jésus. » Alors on s'est bien mis, puis il y a eu le silence. Et puis tout d'un coup, il y a une fille qui éclate de rire. Moi, dans ma tête, je me dis, c'est encore une ado qui est incapable de rester 5 minutes en silence. Mais ce n'était pas ça du tout. Je me trompais complètement. Elle crie, « Est-ce que vous avez vu l'heure ?» Alors tout le monde a regardé sa montre. Il était 12h30. On était resté 1 heure sans bouger. Eh bien, imaginez 25 jeunes comme vous, 1 heure sans bouger, sans dire un mot, dans le silence le plus total. L'Esprit-Saint, il avait voulu travailler dans les cœurs. Et c'est pour ça qu'il avait soufflé l'entonnoir, il avait envoyé une émission d'amour pour garder tous les ados vraiment dans la prière. Une autre fois, il y a un jeune qui me dit « Je ne sais plus quoi faire ». J'ai dans ma classe un autre jeune, je ne peux plus le supporter. Quand je le vois, j'ai envie de lui casser la gueule, mais bien, bien. Qu'est-ce que je pourrais faire? Alors je lui dis, voilà, tu vas aller, c'était un collège où il y avait une chapelle, je lui dis, tu vas aller à la chapelle et tu diras merci à Dieu pour toutes les qualités qu'il a données au mec que tu ne peux pas supporter. Il me répond, il n'y en a donné aucune. Tu vas aller prier, tu verras. Et après ça, quand tu verras ce type, tu demanderas à l'Esprit Saint qui t'envoie une émission d'amour. Pour que toi, qui es incapable de l'aimer, tu puisses l'aimer avec l'amour de l'Esprit Saint dans ton cœur. Et puis quand je te reverrai, tu me diras comment ça s'est passé. Je le revois la semaine suivante, il avait un sourire jusqu'aux oreilles. Il me dit, voilà ce qui s'est passé, j'ai été à la chapelle. Pendant 5 minutes, silence radio, impossible de trouver une qualité à ce type que je ne pouvais pas supporter. Et puis, petit à petit, je me suis dit qu'il avait quand même telle qualité, puis telle autre, puis telle autre. Et c'est vrai qu'au bout de 20 minutes, je lui avais trouvé plein de qualités que jamais j'y aurais pensé. Et puis, une demi-heure après, les cours sonnent, qui je vois s'approcher de moi, le mec que j'arrivais pas à supporter. J'ai demandé à l'Esprit Saint qu'il m'envoie une émission de son amour à lui, et je comprends pas. Quand je suis arrivé à sa hauteur, j'ai commencé à lui dire des mots gentils que ça ne m'était pas arrivé depuis des semaines et des semaines. Et c'est pas tout, me dit-il. Il me dit au bout de quelques instants, dans mon cœur, j'ai dit à l'Esprit Saint, maintenant ça suffit. Et j'ai entendu l'Esprit Saint qui me disait, si tu m'as demandé mon amour, laisse-le passer. Et il me dit, maintenant c'est devenu un copain. Et bien ça montre comment, avec mon amour humain, j'arrivais pas à aimer. Avec la grève de vie divine qu'on appelle l'amour de charité, et dont tu me redonnes la définition. L'amour de charité, c'est un de Dieu qui vient surélever mes capacités d'aimer pour me permettre Dieu et mes frères divinement. Eh bien, avec ça, j'arrivais pas encore à aimer. Alors, il a fallu que l'Esprit Saint, il vienne souffler son amour à lui pour que j'arrive à aimer. Alors, un chrétien, c'est génial. C'est quelqu'un qui est pas meilleur que les autres, mais qui a une grève de vie divine en lui qui lui permet de vivre en enfant de Dieu et qui a toujours l'Esprit Saint à sa disposition.

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2: Que la crainte du Seigneur saisisse la terre, que tremblent devant lui les habitants du monde. Psaume 32, 8.

Alors, dans ce château, à l'intérieur de ce château, il y a l'activité de deux forces vivantes pour favoriser cette croissance. C'est la première force, c'est l'amour de Dieu pour l'âme, et puis c'est aussi, évidemment, l'amour de l'âme pour Dieu. Et ces deux amours vont harmoniser progressivement leur action. Et dans ce dialogue entre l'âme et Dieu, eh bien, on peut distinguer deux phases de nature assez différentes. Il y a ce qu'on appelle les premières demeures, les trois premières demeures, où c'est l'âme qui a l'initiative. C'est la personne qui découvre son Seigneur et qui a l'initiative pour se rapprocher de lui. Bien sûr, Dieu est toujours à l'origine de tous les actes bons. Vous ne posez jamais un acte bon sans que Dieu en soit, d'une certaine manière, la source. Parce qu'il est la bonté. Et tout acte bon provient de manière directe ou indirecte de son influence à lui. Bon, mais l'acteur principal, si je puis dire, reste quand même la personne qui décide de le rejoindre. Et Dieu va le soutenir par une grâce ordinaire. Il soutient tout ce qui est bon. Il le porte, il le soutient. Et à ce niveau-là, eh bien, toutes les facultés humaines, l'intelligence, la volonté, la mémoire, tout ça va être mobilisé pour rechercher Dieu. On l'a vu, on se met dans les conditions qui permettent à notre sensibilité de s'orienter vers Dieu. On va méditer, on va réfléchir, on va se nourrir, on va lire des livres de saints, etc. Vous voyez, tout ça, c'est le travail d'une âme qui veut chercher Dieu. Et dans la deuxième phase, à partir des quatrièmes demeures jusqu'aux dernières, jusqu'aux septièmes, Dieu voit la générosité de la personne et du coup, lui qui n'attend que ça, il sent qu'il peut prendre les choses en main et va devenir l'acteur principal de la progression. C'est l'esprit qui va prendre les rênes, qui va enlever l'initiative à l'âme. Et l'âme devra, au contraire, son activité à elle, eh bien, sera de s'abandonner, de se soumettre, d'obéir à l'action de l'esprit en elle. Parce que Dieu seul peut amener une âme à lui, évidemment. Et c'est pour ça qu'il faut avoir une certaine intelligence de ce qui se passe, parce que l'action de l'âme dans l'oraison ou dans la vie ordinaire va être différente suivant qu'elle est dans la première phase ou dans la deuxième phase. Alors, dans l'oraison, au cours de la première phase, on vous a dit comment mettre la prière dans votre vie. L'âme va vers une prière qui se simplifie petit à petit. Et puis ça finit par un simple regard. Ce n'est pas encore vraiment de la contemplation, mais un simple regard. Je suis là en sa présence, c'est toujours moi qui suis l'acteur principal. Et quand je suis distrait, je reviens et je repose un acte de foi qui m'unit à Dieu. Et comme j'ai discipliné mes facultés, mon imagination, eh bien, petit à petit, j'arrive à une oraison simplifiée. Je le regarde, il me regarde, et je formule quelques prières qui m'unissent à lui. Et l'ascèse, du coup, principale pendant cette période de la vie spirituelle, au début, eh bien, ça va être de donner vraiment du temps à Dieu dans notre journée. De contrôler les choses de telle manière que je puisse prendre du temps. Et c'est une vraie ascèse, ça. Hein?

quand vous avez été pris par une vie un peu active, que vous avez des tas de choses à faire, vous avez rencontré le Seigneur, très bien, mais n'empêche qu'il faut lui donner du temps, bon, c'est une ascèse. Et au cours de la deuxième phase dans l'oraison, alors elle devra non plus essayer de chercher du temps pour Dieu, parce que ça devient acquis, mais elle devra consentir énergiquement à l'action de Dieu en elle, qui va la perturber, qui va la troubler, qui va la mettre dans l'inconnu. Donc l'action de l'âme sera d'obéir à Dieu, de se laisser surprendre par Dieu, d'accepter d'être dépaysé. Dieu est quelqu'un qui nous prend à contre-pied, quelqu'un qui nous surprend. Parce qu'on va sur des chemins, à partir de là, qui ne sont pas balisés. Hein. Dans la deuxième phase, ce ne sont pas des chemins balisés, c'est chacun son chemin personnel. Et c'est l'esprit qui conduit. Donc il y a moins de repères. Il faut accepter d'être gêné, d'être perturbé, parce que Dieu vient toujours mettre de la pagaille dans l'âme, dans la personne, dans la vie d'une personne, pour reconstruire selon son plan à lui, pour reconstruire la vie de la personne. Et ça demande de la confiance en nous. J'aime bien prendre cette image du le Seigneur comme le Seigneur de la danse. Par exemple, on voit il y a des couples qui dansent d'une manière harmonieuse, parce que la femme suit très bien les mouvements imposés par le rythme, imposé par le danseur. Et alors c'est beau à voir, il n'y a pas d'à-coup. Eh bien, c'est cela qu'il va falloir apprendre, que l'âme apprenne le Seigneur de la danse, c'est-à-dire épouser tous ses mouvements, son rythme à lui, s'adapter. Toute la vie spirituelle consistera à cela. Et l'action de l'âme hors de l'oraison, eh bien, dans la première phase, elle avait essayé de corriger ses défauts les plus voyants, les plus extérieurs. Et puis son apostolat bien sera caractérisé par des initiatives personnelles, grâce à ses qualités, secondées par la grâce, bien sûr, mais enfin, tout partira de son potentiel d'action, vous voyez, de ses qualités. Et dans la deuxième phase, Dieu, on l'a compris, saisit l'âme pour la conduire là où il veut. Et alors, il ne faudra pas trop que dans les premières, au niveau de l'apostolat, que dans les premiers temps, elle déverse trop vite ce qu'elle a reçu. Parce que, comme c'est Dieu qui prend l'initiative, vous voyez, l'âme sent bien qu'elle est enrichie par cette présence plus importante de Dieu dans sa vie. Et il faudra quand même qu'elle soit prudente, qu'elle ne déverse pas trop cette vie riche en elle qui commence à grandir. Il lui faut encore de la prudence, de l'humilité. C'est après simplement qu'elle pourra sans crainte avoir un apostolat très fécond. Bon, on reviendra là-dessus si vous voulez. Alors, dans la deuxième, dans la première de la 16 qui va caractériser, si vous voulez, cette première étape, cette première phase, ça sera donc de se dégager du temps pour Dieu. Ça sera l'effort principal. Et dans la deuxième phase, alors, son effort principal sera de porter son effort sur des vertus bien précises qui vont permettre le développement de l'action de Dieu. Dans la première phase, on veut donner du temps à Dieu et on ne regarde pas trop les défauts, les limites qu'on peut avoir. Ce n'est pas là-dessus qu'on va porter nos efforts. Autrement dit, ce n'est pas d'abord sur un effort moral, mais c'est un effort théologal. On donne du temps à Dieu. Et vous allez accepter, si vous accompagnez quelqu'un, etc., vous allez accepter que dans la première phase, il y a encore de gros défauts, de gros aveuglements. Vous n'insisterez pas trop là-dessus. Il faut que la personne donne du temps à Dieu. Et c'est déjà, encore une fois, un véritable conflit, un véritable combat. Donner du temps au Seigneur dans la vie ordinaire. Mais après, si on veut que Dieu agisse et prenne les choses en main, alors, dans cette deuxième phase, tout le combat portera sur l'acquisition de vertus précises qui favoriseront l'action de Dieu. Ces trois vertus, c'est l'humilité. Il faut que la personne, précisément, commence à être enrichie par Dieu. Il faut qu'elle fasse très attention à l'humilité. Au détachement, Dieu est jaloux. Dieu est quelqu'un de jaloux.
Donc il faut supprimer les idoles. Il faut se détacher. Dieu est jaloux parce que il veut le bonheur de l'âme. Il sait où il est le bonheur de l'âme. Donc il ne va pas trop accepter les compromis. Vous voyez Élie, là, par exemple, qui dit au peuple d'Israël, allez, choisissez maintenant. Hier, on a parlé des idoles qu'on peut avoir. Donc le détachement. Vous voyez, une mère, par exemple, je prenais cet exemple, trop possessive, qu'il va falloir de la distance par rapport à son enfant. Chercher son vrai bien, pas le sien, mais son vrai bien. Détachement. Détachement pour que Dieu soit de plus en plus l'unique. Celui qui, à partir duquel, eh bien, tous nos amours, hein, ben, s'orientent, se finalisent. C'est lui qui finalise tout ça. Et puis, donc détachement, ça peut être détachement de biens matériels aussi, trop d'attaches, vous voyez, à certaines choses. Moi c'est, je le dis souvent, peut-être que c'est moins important maintenant, j'en sais rien, moi, c'est les stylos. Je les perds tout le temps, mais bon, ben voilà, vous voyez, des petits attachements tout bêtes. Chacun, on a ses petites attaches. Saint François de Sales, à un moment, éduquer Jeanne de Chantal, qui était une femme, une maîtresse-femme, avec beaucoup de qualités humaines, etc. Bon, c'était une femme du monde, hein, femme du monde, donc il y avait aussi sa coquetterie, d'une certaine manière. Et puis, un jour, elle a une tenue qui est un peu trop recherchée. Alors, je ne sais pas trop quoi, des glands qui pendaient là, comme ça, qui à ce moment-là, faisaient chic. Ouais. Et alors, Saint-François de Sales prend des ciseaux, et puis je claque. Coupe ça. Bon, ce n'est que bien une fois que la relation était très approfondie qu'il a pu faire ça. Hein. Parce que c'est trop violent autrement. C'est trop violent et ce serait pas juste. Ce serait un pouvoir du père spirituel. Vous acceptez jamais que le père spirituel ait un pouvoir contraignant sur vous. Hein. Il est au service de votre conscience, de votre liberté. Il ne s'agit pas de suivre comme ça. Bêtement, un père spirituel. Il est là pour vous rendre libre, de lui notamment. Bon, ça c'est une parenthèse, mais ne vous soumettez pas, comprenez bien ce que je veux dire, c'est à l'esprit qu'on se soumet. Et le père spirituel vous aide à vous soumettre à l'Esprit Saint. Et alors lui, il sentait qu'elle pouvait avoir ces corrections fraternelles là. Et donc voilà, un petit détachement. Ça a sans doute été un fort détachement. Mais donc on est tous attachés de multiples manières. Et si on veut que Dieu grandisse dans l'âme, eh bien, il faut se détacher de tout ce qui n'est pas lui. Ça ne veut pas dire qu'on ne va pas aimer son mari quand il nous demande de haïr son mari, ses enfants, etc. En fait, vous le savez bien que la traduction, c'est exact, il s'agit de préférer Dieu à son mari, à ses enfants, etc. C'est un vrai travail, ça. Hein, surtout qu'on le fait maladroitement au début et que le mari risque d'être jaloux. Oui, ça arrive, ça, parce qu'on le fait maladroitement. Et donc là, c'est sûr qu'il faut être accompagné aussi. Hein, en même temps. Mais il y a un détachement à faire qui va permettre de mieux aimer son mari, de mieux aimer les enfants. Vous voyez, c'est pour ça que Dieu vient tout bouleverser. Vous voyez, ça met la panique, là. On ne sait plus comment avancer. On a besoin d'être éclairé, d'être aidé aussi. Et puis, l'Esprit Saint, petit à petit, bien, va nous faire voir ce qui est juste, ce qui est bon. Mais il faut se détacher, ça c'est sûr, il faut se détacher. Humilité, détachement et croissance dans l'amour fraternel. C'est pas ça qu'on demande dans les débuts, vous voyez, on ne demande pas « pardonne à tes ennemis ». Les exigences du Seigneur sont progressives. C'est l'Esprit Saint qui, petit à petit, fait monter la pression. Et nous demande de poser des actes que nous n'aurions pas eu la force de poser avant. Thérèse d'Avila, elle a failli se décourager un temps, parce qu'elle avait de grandes grâces mystiques, et alors son directeur spirituel, voyant ces grâces dont il sentait la justesse, et en même temps la vie quelconque qu'elle menait au niveau de la vertu, se disait... Non, ça ne va pas, il n'y a pas d'équation entre ces vertus qui sont moyennes et puis cette vie mystique qui est intense. Alors il lui a posé des exigences très fortes pour que l'âme arrive à suivre un peu la vitesse du Seigneur.
Mais cette exigence maladroite, trop forte, pas adaptée au moment où elle en était. Et elle a failli se décourager. Voilà pourquoi le directeur doit vraiment être attentif à la personne et pas lui imposer ses schémas de perfection. Ce n'est pas pour que vous disiez à votre directeur « vous allez trop vite ». Et au début, on ne va pas demander, dans la première phase, d'aimer ses ennemis, de pardonner à les ignominies que peut nous faire telle ou telle personne, etc. Bon. On va lui demander d'aimer Dieu, de donner du temps à Dieu. Vous voyez, s'il a une maîtresse et qu'il découvre Dieu, vous n'allez pas lui demander tout de suite de quitter sa maîtresse. Vous allez lui dire, puisque Dieu a commencé le travail, eh bien, voilà, donne du temps à Dieu. Vous allez voir que très vite, il va comprendre que quelque chose a changé dans sa vie. Alors, bien sûr, vous pourrez avoir des paroles nettes, écoute, non, ça va pas, c'est trop, quoi, trop grand péché, il faut que tu... Mais la priorité, elle est à l'union à Dieu, faire tout ce travail-là. Et une fois que la personne est vraiment donnée à Dieu, enfin... commence à se donner sérieusement à Dieu, alors, pour le coup, l'exigence de l'amour fraternel devient impérative. Et de pardonner 70 fois, 7 fois, et vous reprenez le serment sur la montagne, Matthieu 5, 6, 7, ces chapitres magnifiques, là. Soyez saints parce que je suis saint. On commence à rentrer dans les choses sérieuses. Et les quatrièmes demeures, là. Et pour y entrer vraiment, il faut que la personne soit humble, parce que Dieu va agir. Attention, qu'elle se détache, qu'elle commence à faire des détachements significatifs, et puis qu'elle grandisse dans l'amour fraternel. Alors à ce moment-là, Dieu va pouvoir se donner vraiment. Bon, alors essayons de décrire, si vous voulez, maintenant, chaque demeure, mais je l'ai déjà un peu fait pour les premières. Dans les premières demeures, on est donc assez loin du Seigneur. De temps en temps, on le prie. On a peut-être une vie sacramentelle, mais enfin bon, un peu éloigné, quand même. Et puis, de temps en temps, bon, on a une petite vie de foi, si vous voulez, mais enfin, on est comme les chrétiens sociologiques, si vous voulez. Hein. C'est-à-dire qu'on dit qu'on est baptisé, qu'on est chrétien, de temps en temps on prie, de temps en temps peut-être on va à la messe, et la vie de la grâce n'est pas morte en nous. On se confesse peut-être une fois par an, bon, on va à la messe, de temps en temps, même peut-être tous les dimanches, mais enfin bon, bref. Par tradition. Vous voyez, Dieu, c'est plus une affaire de morale, c'est plus une affaire de principe. Voilà. Vous imaginez un peu le tableau. En fait, ça n'inspire pas du tout la vie ordinaire. Il n'y a pas de relation personnelle. Et puis, il y a la rencontre, peut-être, en tout cas une décision qui se fait, une prise de conscience, et on veut vraiment mettre Dieu dans notre vie. Alors ça peut se passer de différentes manières, hein. Parfois ça se passe brutalement, le Seigneur intervient, vous venez à Paris le Monial, vous avez une effusion de l'Esprit Saint, vous voyez clair dans votre vie, il faut vous convertir, etc. Bon, vous avez compris, une relation personnelle avec le Seigneur, vous êtes touché par ses miséricordes, bref, vous entrez dans les deuxièmes demeures, changement de vie. Alors là il faut aider la personne, parce que c'est une situation de crise. Il y a l'éblouissement de la rencontre, si on veut. Alors ça peut être un truc brutal, ou alors progressivement, on sent bien que notre vie est un peu un échec, que notre vie est fade, que notre vie est un peu éloignée. Bon, on a réussi dans la famille peut-être, on a réussi aussi, on est heureux, bon, très bien, on a réussi professionnellement aussi, voilà. Vous voyez, l'homme sûr de lui, quoi, vous voyez. Bon, et puis, il sent un peu la vanité de tout ça, il sent que ça ne suffit pas, donc il y a un trouble dans sa vie, il n'est plus du tout satisfait, etc. Et qu'il faut qu'il change. Voilà. Alors c'est une période difficile, délicate. C'est une belle période, mais c'est une période difficile. D'autant que le démon va agir parce qu'il sent que cette âme-là, qui semble maintenant attirée par Dieu, elle va pouvoir lui échapper, donc il va attaquer vite avant que ce soit trop tard. Donc il va lui faire dire des tas de pensées, « Oh oui, mais là je commence à en faire trop, je ne suis pas un curé, je ne suis pas une religieuse. » Et les gens vont lui dire, ses amis vont lui dire, mais tu crois vraiment que c'est pour toi? Bon, c'est bien, tu es chrétien, ok, très bien, bon, tu fais le minimum, contente-toi de ce que tu faisais avant, c'était bien, bon. Voilà, tu tues pas, tu voles pas, tu es bien meilleur que les autres, etc., tu fais un peu de bien autour de toi. Vous voyez un peu tout c'est dans la tête, là, ce qui peut se passer. Et alors la personne a besoin d'être soutenue par des amis. Il faut vraiment la plonger, si je puis dire, dans une communauté chrétienne un peu ardente, qui va la soutenir, qui va la fortifier.
faudrait qu'elle lise des vies de saints, qu'elle ait une nourriture plus approfondie. Voilà. Voilà, vous pouvez lui offrir des bouquins, etc., qui vont lui permettre, vous voyez, d'entrer dans une autre atmosphère. Elle était du monde, et elle a toujours un pied dans le monde, mais elle commence à voilà, s'orienter vers une vie chrétienne, vraiment, quoi. Hein. Là, la vie communautaire, elle est capitale. Hein. Elle peut être plus ou moins intense, mais elle est capitale, si on ne veut pas retomber très vite. On a fait une expérience intérieure, on a compris, etc., qu'il fallait changer de vie, si on n'est pas porté par des frères, par l'Église. Ça ne durera pas, hein, ça sera un feu de paille. Et la personne retournera aux premières demeures. Donc c'est une zone de combat. Il faut aider la personne. Et puis il faut peut-être qu'elle tranche dans ses amitiés. Certaines sont bonnes, très bien, ou indifférentes, et puis d'autres sont vraiment mauvaises. Donc il faut commencer à faire de l'élagage. Hein, donc il y a un début d'incompréhension, de croix. Il faut lui dire ça. Il y a un début de croix. Il y a quelques décisions à prendre, des changements à opérer, des bouleversements. Enfin. Alors si la personne est résolue, alors là c'est très important, le démon lâchera prise, il reviendra. Hein. Mais il faut de l'énergie, ça c'est sûr. Et au début la personne en a parce qu'elle a rencontré le Seigneur, elle comprend qu'il faut, donc elle a de l'énergie. Très bien. Donc il faut appuyer cela. Et petit à petit, à ce moment-là, prenant de bonnes habitudes, luttant contre ses gros défauts, corrigeant ce qu'il y a à corriger dans sa vie, eh bien elle entre dans ce qu'on appelle les troisièmes demeures. Et là, petit à petit, eh bien, une vraie victoire. C'est une période assez calme. Et on a disposé de notre vie de telle manière que Dieu a sa place. On a mené le combat pour que Dieu soit régulièrement dans notre vie quotidienne. L'âme a opté pour Dieu, elle fait oraison fidèlement, elle lutte contre ses défauts, elle se donne aux autres. Elle rend service, vraiment. Et à l'Église aussi, elle a sa place hein, dans cette construction qui est la communauté chrétienne. Eh bien, elle apporte sa pierre, elle a son service. Donc un cadre de vie stable, équilibré, la personne qui est sur laquelle on peut se fier, à laquelle on peut se fier, vous voyez, de confiance. Donc c'est pas mal. Il y a eu un beau chemin déjà de fait. Une troisième demeure. Mais Thérèse d'Avila nous dit, même tout en admirant le chemin qui a été fait, nous dit que ces personnes sont aussi une certaine stabilité maintenant dans leur vie avec Dieu, dans leur attention aux autres. Ces personnes sont aussi mesurées dans leur pénitence, aussi mesurées dans leur pénitence que dans toute leur conduite. Et n'ayez pas peur qu'elles se tuent. Leur raison se possède parfaitement. Et l'amour chez elle n'est pas assez fort pour les faire délirer. Vous voyez, dans le schéma que je vous avais fait de l'oraison, là, on voyait bien que c'est les facultés humaines qui commandent l'acte de foi. Et eh bien là, c'est la sagesse, une certaine sagesse humaine, qui a compris qu'il fallait mettre Dieu dans sa vie, qui guide la personne. Et Dieu s'adapte et soutient la personne. Mais vous voyez bien la limite aussi. Parce que Dieu est un feu qui ne cesse pas de brûler et qui voudrait nous faire brûler aussi. Donc vous voyez qu'on est dans un cercle qui est quand même encore dans le château et qui est encore assez éloigné du cœur, du foyer, du feu. N'ayez pas peur qu'elles se tuent. Vous voyez, elles ne sont pas encore dans l'excès d'amour. Leur raison est trop raisonnable. Elles ne délirent pas d'une certaine manière. Or, rappelez-vous ce que cette exhortation de Jean-Paul II, magnifique au début du troisième millénaire, « Novo millennio ineunte », il s'agit d'éduquer les personnes dans l'art de la prière pour aller jusqu'à cette folie du cœur. Cette folie du cœur. Se laisser embraser, se laisser emporter, perdre les rênes, perdre le gouvernail, perdre une certaine manière d'être raisonnable et entrer dans ce que saint Paul appelle la folie de Dieu contre la sagesse du monde. Perdre le gouvernail. Vous voyez, là, on commence à trembler, là. On commence à avoir peur. Et où est-ce qui va me mener? Il va y avoir ce combat, là. Et en entrant dans les quatrièmes demeures, précisément, ça va être une demeure à la fois de bataille. Une demeure où, comme la deuxième, va être une demeure de lutte, de lumière, de force, mais de lutte aussi.
Alors Thérèse d'Avila, là, pour ses troisièmes demeures, elle prend comme exemple le jeune homme riche. Le jeune homme riche qui accomplit la loi parfaitement. Et remarquez que le fait d'accomplir la loi fait grandir en lui la générosité et le désir de faire encore plus. C'est pour ça que Jésus perçoit ce désir de faire plus, qui est le fruit de l'obéissance à la loi. Depuis les premières jusqu'aux troisièmes demeures, vous voyez tout le chemin qui a été fait, et la personne s'ouvre à l'action de l'Esprit-Saint. Et Jésus, parce qu'il voit ce travail dans l'âme, pose ce regard et commence à l'aimer. Pourquoi ? Parce qu'il y a comme une sorte d'harmonie, une sorte de communion. Il est au début de l'entrée dans le royaume. Alors il lui dit, il lui propose carrément d'entrer dans le royaume, c'est-à-dire de le suivre, lui. Maintenant abandonne tout ce que tu as. Tu as été préparé par le travail de l'Esprit-Saint en toi. Et suis-moi. Lâche tout, vends tes biens. Donne-les aux pauvres, et puis suis-moi. Alors c'est là le moment clé. Jésus lui propose un acte un peu irraisonnable, un acte fou, selon la sagesse humaine, et un acte hyper raisonnable du point de vue de Dieu. Je te donne le trésor, viens, viens avec moi, vis avec moi. Je te propose cette alliance-là, nous nous aimerons, tu seras comblé de l'amour dont le Père m'aime. Et on connaît la suite. Vous voyez d'où l'importance de l'oraison, de s'exercer au détachement, de ne pas être trop prisonnier, de ne pas entretenir nos démons, nos idoles, pour que lorsque le Seigneur, l'Esprit, nous demandera un petit acte de folie, apparemment, on puisse le faire. Il ne nous demande pas des choses extraordinaires, hein, ne vous inquiétez pas. Mais à l'intérieur de vous, il va vous demander quelque chose qui est quand même un peu une folie, pour le préférer lui. Alors attention, il ne faut pas faire un acte fou parce qu'il nous paraît fou. Il faut être intelligent, hein. Il faut s'assurer que c'est vraiment la volonté de Dieu qui nous demande ça. Donc ça ne se décide pas tout seul généralement, ça se dialogue. Avec la personne compétente, avec des personnes dont on se pressent qu'elles ont franchi déjà le seuil majeur de la vie spirituelle, qui est celui-là. Peut-être que votre conjoint ne vous comprendra pas du tout. Donc c'est peut-être pas à lui qu'il faut... La vie spirituelle, hein, c'est une vie qui se partage un peu, mais pas complètement. Une vie intérieure. Et il faut trouver les appuis ajustés et discerner. Est-ce que c'est de Dieu? Est-ce que c'est pas de Dieu? J'ai peur. Ça me semble folie. Mais bon. Et alors, si nous faisons ce petit geste, mais... Bon, eh bien alors, c'est Dieu qui prend les affaires en main. Au niveau de l'oraison, ce passage-là peut se percevoir. Et c'est intéressant de savoir ce que Jean de la Croix nous dit dans ce passage des troisièmes aux quatrièmes demeures concernant l'oraison. Donc on avait une oraison simplifiée, une oraison active, hein. Qui pouvait se caractériser par le fait d'avoir un regard simple sur Dieu, mais actif quand même. C'était la personne qui, voilà, on vous disait, dites, je crois, Seigneur, je t'aime, voilà. Bon, vous voyez, une oraison simplifiée. Et puis, il y a quelques signes, nous dit Saint Jean de la Croix, qui vont nous aider à voir si on passe d'une oraison active à une oraison contemplative. Et Saint Jean de la Croix nous donne trois signes qui marquent ce passage. Le premier, c'est qu'on n'arrive plus à prier comme avant. Si on arrivait facilement à méditer, on n'y arrive plus. Si on arrivait avec notre imagination, comme le suggère Thérèse d'Avila, d'imaginer une scène de l'Évangile, de nous y mettre à l'intérieur, Saint Ignace aussi nous demande ça, de composer le lieu, et puis de nous mettre dans les différents personnages de la scène évangélique sur laquelle nous méditons, etc. Vous voyez, les activités de nos facultés. Il y avait des textes qui nous nourrissaient, maintenant il n'y a plus grand-chose qui nous nourrit. Notre intelligence n'arrive pas à trouver la nourriture qui lui convenait, qui lui convient. Vous voyez, on n'arrive plus à prier comme avant. On est un peu désarçonné. On ne comprend pas. Ça, c'est le premier signe. On n'arrive plus à prier comme avant et on s'inquiète un peu. Le deuxième signe, on ne trouve plus de goût dans la prière et on n'en trouve plus ailleurs non plus.
Parce que si on trouve plus que doux dans la prière, mais qu'on en trouve dans le championnat de foot, et qu'on suit de très près le conflit entre Marseille et Paris Saint-Germain, et on y trouve notre aise, et ou autre chose, on y trouve notre pied, comme on dit, on trouve son pied dans autre chose, et c'est ça notre bonheur, bon, alors là, c'est que c'est la négligence, là, vis-à-vis de Dieu. Si on trouve plus de goût à prier, c'est parce qu'on n'a pas mis la mortification nécessaire et on trouve son bonheur à droite et à gauche. Mais là, à ce niveau-là, on n'a plus trop de goût dans la prière, mais aussi dans la vie ordinaire. Dieu s'est donné et finalement assèche les autres sources d'épanouissement, parce qu'on sait où est l'eau vive. Et les autres contentements, ben c'est de l'eau un peu fade, quoi. On s'en aperçoit. Vous voyez ? Donc ça ne nous rassasie pas comme ça nous rassasie avant. On n'y trouve plus vraiment son goût. Alors ça nous angoisse, ça nous inquiète. Mais si ce dégoût venait de la tiédeur, vous voyez, ça ne provoquerait pas d'angoisse. On trouverait son avantage ailleurs. Et là, l'angoisse, l'inquiétude est le signe de l'âme qui aime Dieu et qui veut vraiment le servir et qui ne comprend pas ce qui se passe. Donc deux signes négatifs. On n'arrive plus à prier comme avant, on est un peu désarçonné, Dieu ne nous mène plus comme d'habitude, on se dit qu'on est peut-être infidèle. D'ailleurs, ce n'est pas faux parce que la lumière de Dieu sur nous devient plus vive et donc on s'aperçoit, nous qui dans les troisièmes demeures, vous voyez, on se trouvait finalement pas mal, tout le monde nous disait qu'on était pas mal. Et puis là, petit à petit, ben, la lumière de l'Esprit-Saint montre tout ce qui, le marais qu'il y a au fond, la boue qu'il y a. Et alors on s'affole, on s'inquiète, on dit, mais alors je suis infidèle, et voyez, on ne comprend plus là. Dieu qui vient mettre de la lumière doucement en nous, au fond de notre âme, et qui dégage toute l'impureté, qui montre toute l'impureté qu'il y a en nous. Et alors on ne s'imaginait pas d'avoir ces défauts-là, de la jalousie. Moi j'ai vu naître la jalousie en moi, une période où je ne m'imaginais pas que j'étais jaloux. Et puis il y a eu des événements, toc, qui m'ont montré qu'il y avait de la jalousie en moi. Voilà. Et ça continue, hein. Ça... Voilà le fond qui remonte. Vous voyez, le fond qui remonte. Ça, c'est l'action de l'Esprit-Saint en nous. On se trouve bien plus mauvais qu'avant. On voit que le péché originel, il est en nous. Et quand je vous disais dans l'homélie qu'on avait de la haine de Dieu, c'est vrai. Hein. C'est un conflit mortel entre l'égoïsme, l'affirmation du moi, je veux mon indépendance. C'est ça le péché, le grand péché. C'est profondément enraciné en nous. Hein. On veut se guider, on veut dominer notre vie, on veut la conduire, on veut sa réalisation. Et Dieu nous demande de lâcher tout ça petit à petit. Alors il n'y a pas que de la haine de Dieu évidemment en nous, hein. Mais il y a cette résistance violente. Donc on voit tout ce qui ne va pas en nous. Et alors on s'affole, on dit mais ça vient d'où, ça vient de, je suis infidèle. Et non, c'est que Dieu, c'est parce que je suis fidèle et Dieu m'éclaire, Dieu me montre. Béni soit cette laideur qui va pouvoir être précisément lavée dans le sang de l'agneau, et l'eau qui coule du côté du Seigneur va emporter toute cette boue, va l'enlever. Mais il faut que ça apparaisse, il faut que ça vienne. Alors ces deux premiers signes-là, on n'arrive plus à prier comme avant et on ne trouve plus de goût ni dans la prière ni ailleurs, sont des signes négatifs. Et pour que ce soit, qu'on puisse discerner que on passe en ce moment-là de la troisième ou quatrième demeure, des horizons actifs aux horizons contemplatives, il faut qu'il y ait le signe positif suivant. Le signe positif, c'est que même dans ce marasme-là, cette incompréhension, l'âme est attirée par Dieu. L'âme désire Dieu. La personne veut donner du temps à Dieu. Et elle souffre précisément de ce qui se passe. Elle ne comprend pas. Pourtant, elle prend plaisir à être avec lui, dans une attention amoureuse avec Dieu. Elle le cherche. Et même si sa sensibilité, vous voyez, n'est plus contentée parce qu'elle n'arrive plus à un temps de prière paisible, nourrissant, etc., n'empêche, elle prend plaisir à être là pour le Seigneur. Père Méagène raconte cette histoire-là, puisque c'est une période délicate, là, c'est un passage délicat, il faut être aidé au discernement. Il y a une religieuse comme ça qui vient le voir et qui lui dit, eh ben, Père, je n'arrive plus à prier. Alors lui, bon, tout un échange, etc., puis... Elle ne se sent pas complètement comprise. Et
Et le père Marie-Eugène lui dit à un moment, bon, ben, écoutez, peut-être qu'il faut faire une stand-by, vous appuyez sur la touche, voilà, stand-by, stop, pendant un temps, vous arrêtez peut-être de donner tout ce temps que vous voulez donner à prier. Et la religieuse qui, oh, vous n'avez rien compris. Alors c'était le test pour voir la réaction, le fond de l'âme, le fond de l'âme qui désire Dieu, qui veut Dieu. Et du coup, ben, il a pu lui la rassurer et lui dire, mais continuez précisément, parce que c'est, vous êtes dans ce passage-là. Et laissez-vous faire maintenant, plutôt laissez-vous faire. C'est Dieu qui mène les affaires. Vous, vous allez devoir maintenant collaborer dans la nuit à cette action de Dieu en vous. Alors au début, du coup, l'oraison va changer. Ce ne sera pas tellement une oraison active. De temps en temps, il faudra qu'elle soit active, mais ce sera surtout une oraison de type passif, où c'est Dieu qui agit à l'intérieur de l'âme. Et il va falloir que l'âme décrypte, petit à petit, l'action de Dieu en elle. Bon, il y a différents types d'oraisons contemplatives. J'insiste pas trop là-dessus maintenant. Mais elle va s'habituer. Vous voyez, elle change de climat. Et elle va découvrir petit à petit, subtilement, l'action de Dieu en elle, qui se donne vraiment. C'est l'entrée dans le royaume de la sagesse, d'amour, où Dieu vient gouverner directement l'âme. D'une manière pas encore quasi permanente, hein, parce que c'est vraiment vers la fin simplement. Mais quand même, il vient gouverner directement l'âme qui, de temps en temps, eh bien, le laisse faire. Vous voyez, ça c'est génial, c'est-à-dire que vous avez un très beau chapitre sur la sagesse d'amour dont je veux voir Dieu. Parce qu'il n'y a que Dieu qui peut donner Dieu. Et alors, il ne faut pas... Alors, on voit la sagesse d'amour, c'est-à-dire que Dieu crée le monde, il a un dessein. C'est un dessein qui a des tas d'obstacles. Et puis, il contourne les obstacles. Et puis, il suscite Abraham. Et à partir d'Abraham, il y a tout un peuple. Et ensuite, il y a les prophètes. Mais c'est l'action directe de Dieu qui suscite tout ça. Et puis, le terrain est préparé pour que... Enfin, il donne la loi. Il donne la loi. C'est toujours Dieu qui agit, qui donne la loi. Vous voyez, cette sagesse d'amour qui éduque petit à petit le peuple de Dieu à ne croire qu'il n'y a qu'un Dieu unique et à vivre de telle manière en société qu'on vive selon l'Esprit de Dieu. C'est la loi qui est donnée. Et puis ça a provoqué, ça a permis que naisse un peuple, les pauvres du Seigneur, les pauvres de Yahvé, vous voyez, qui est prêt à accueillir le Verbe de Dieu, qui va être prêt à accueillir. Notamment cette fleur de l'humanité qu'est Marie. Tout ça, ça a été le travail de l'Esprit Saint, le travail de Dieu qui a malaxé l'humanité de telle manière qu'elle se prépare à accueillir le Seigneur lui-même. Eh bien, c'est cette même sagesse, ce même Dieu qui a créé l'univers, qui a créé les cieux, qui est le Dieu créateur. C'est ce même Dieu-là qui vient s'intéresser à la personne que je suis. C'est ça qui est extraordinaire. Il y a comme un zoom, vous voyez, vous voyez le Dieu créateur qui porte les cieux, et ensuite qui forme un peuple, le zoom se réduit, se focalise sur une région, sur Israël, il forme ce peuple-là, tandis que les autres peuples continuent à vivre avec soutenus par l'esprit qui travaille quand même l'humanité, mais voyez pas avec cette force-là, cet accent particulier, Dieu qui choisit son peuple, qui le forme, qui l'éduque. Eh bien, cette action de Dieu va continuer jusque dans l'âme de chaque personne qui se laisse influencer par lui. C'est ça qui est extraordinaire. Et Dieu, qui gouverne les cieux, vient gouverner cette âme pour l'amener dans son royaume. Parce qu'il n'y a que Dieu qui peut faire ça. C'est pour ça qu'il prend directement les choses en main. Donc, les quatrièmes demeures sont le moment où Dieu nous introduit dans son royaume, petit à petit. Alors, la condition de ce passage... Béatrice vous en parlera longuement, c'est le don de soi, préparé donc par ces trois vertus à développer dans notre vie, je vous l'ai dit, l'humilité, le détachement, l'amour fraternel. Là, il faut vraiment, avec une certaine violence, entrer dans ce don de vous-même, mais elle vous développera tout ça. Très important d'entrer dans le silence aussi intérieur, de préserver ces temps-là de silence, où l'âme parle à son bien-aimé. Multiplier les actes d'amour, silence du regard, de l'imagination, silence de la volonté propre. On appartient au Seigneur. Silence de la langue, bien sûr. Fuir les bavardages, les conversations inutiles. Thérèse d'Avila dit dans ce passage, « Je regarde comme certain que tous ceux qui ne resteront pas en chemin boiront de cette eau vive. »
Il faut de la générosité, il faut combattre. Le royaume de Dieu appartient aux violents. Il s'agit d'accepter sécheresse et purification. Voilà, on est déstabilisé par Dieu dans la quatrième demeure, mais on est heureux hein, de ça, parce qu'il se donne. On voit bien qu'il vient, l'oraison a une qualité bien plus grande. Bon. Mais ça peut se vivre dans la sécheresse aussi. Et alors, si l'âme persévère dans cette demeure délicate, en se donnant vraiment aux frères autour d'elle, en croissant dans la charité fraternelle, eh bien, petit à petit, elle va accéder à cette demeure qui est comme, déjà comme un sommet qu'on appelle l'union de volonté. Les cinquièmes demeures, c'est l'union de volonté, c'est-à-dire il y a une transformation de l'âme. Vous voyez, c'est là où Thérèse d'Avila prend l'image du papillon ou de la chenille, du ver à soie, qui devient papillon. Il y a vraiment une transformation de l'être. C'est une période un peu euphorique où la personne est capable de se donner. Alors personne ne la reconnaît. Il y a un changement profond en elle. Vous voyez, il n'y a plus de volonté propre, d'une certaine manière. Il y a l'union des volontés. Et elle est capable de faire des choses qu'elle était incapable de faire avant, en termes de générosité, de sacrifice, de don de soi, de fécondité apostolique. Il y a véritablement un sommet là, qu'elle a atteint. Vous voyez, l'union des volontés. L'âme ne se reconnaît plus. Elle sent un désir qui la consume de louer Dieu. La voilà qui aspire à porter de grandes croix et ce désir est irrésistible. Et là, c'est saint. Et ça y est. Ce n'est pas pervers. Vous voyez, ce désir de porter de grandes croix, c'est par amour de Jésus, par identification à Jésus. Elle y voit la fécondité là, de cette croix de la souffrance, etc. C'est vraiment, c'est de la vie qui jaillit. Vous voyez, ce n'est pas morbide. Elle voudrait que Dieu fût connu de tous les hommes. Elle se détache des parents, des amis, des biens de ce monde. Cependant, le grand critère de l'union à Dieu sera dans l'amour du prochain. Le Seigneur veut des œuvres, qu'elle se donne vraiment. En même temps, l'âme doit faire attention encore parce qu'elle n'est pas complètement affermie dans la main de Dieu. Il faut qu'elle grandisse dans l'humilité et une certaine prudence, qu'elle se fasse très attention, parce que si le détachement n'est pas absolu, ça ne veut pas dire ne pas aimer les autres. Hein. Vous comprenez bien qu'elle aime encore mieux les autres. Hein. Mais elle ne se contente plus. Vous voyez, ce n'est pas simplement pour son plaisir à elle, pour l'autosatisfaction. Donc si elle est vraiment détachée, il faut qu'elle fasse attention, justement, et qu'elle soit vraiment détachée de tout. Parce que le démon peut la reprendre si elle accepte un petit lien. C'est l'image, à ce moment-là, de Jean de la Croix qui nous éclaire. L'oiseau, s'il est attaché par une grosse corde ou une toute petite ficelle, de toute manière, il ne peut pas voler. Donc il y a un caractère absolu en Dieu. Hein, qu'est-ce que vous voulez ? Dieu est Dieu, oui ? Alors ça, c'est une autre conférence. Ça. C'est... Et donc, il s'agit de tout couper, tous les attachements. Pour répondre très vite à votre question, c'est qu'il y a une humilité qui est faite par la sagesse de l'homme, qui sait ce qu'il faut faire pour être humble et pour lutter contre ces grandes tendances d'orgueil. Bon. C'est une humilité encore raisonnable, parce qu'elle se base sur nos propres facultés, sur notre propre analyse, sur notre propre discernement. C'est une humilité donc qui est bien déjà, hein, mais qui suffit pas. Ce qu'il faut, c'est l'humilité fervente. Mais l'humilité fervente, c'est dans cette deuxième phase qu'elle nous est donnée. Par grâce, toujours par grâce. Dans cette deuxième phase, on est toujours dans... C'est l'action de Dieu, en fait, qui est prédominante. Et c'est lui qui va faire naître en nous une humilité fervente. Ça ne sera pas quelque chose obtenu par notre sagesse. C'est un don reçu auquel il faudra consentir, bien sûr, hein, parce qu'il va nous humilier, il va nous faire passer par des humiliations, mais qui auront une certaine saveur, un certain goût. Le père Méogène demandait, après, parce qu'il sentait que sa parole avait été puissante, que ses prédications étaient très fortes, convertissaient les cœurs, et alors il demandait toujours un peu d'humiliation. Et parfois, il finissait très mal son homélie, sa conférence, où bon, il redescendait un peu confus les escaliers de la chair, etc. Enfin, bref, le Seigneur sait humilier d'une manière juste, ajuster les personnes qui cherchent vraiment. Et à ce moment-là, quand c'est une humilité fervente, il y a un certain goût, un certain amour de ça, pas du tout pervers. Pas du tout pervers. Mais au contraire, on est heureux d'être dans la pauvreté, dans la petitesse, de ne pas briller, etc. L'humilité fervente, mais c'est vraiment le don de Dieu. Vous voyez, c'est l'action de Dieu. C'est ça la grande différence entre l'humilité raisonnable, nécessaire, qu'il faut
chercher, et puis l'humilité fervente qui est un don du Seigneur qu'il faut demander. Alors si vous êtes humilié, ben, ne vous vexez pas, hein, si vous l'avez demandé. Bon, alors donc, faut y aller. Bon. Donc il faut que l'âme soit toujours prudente, surtout quand elle est enrichie par le Seigneur. Et même dans les cinquièmes demeures, qui est vraiment un sommet encore une fois, si elle ne coupe pas le petit fil par une volonté personnelle, non, ça je me le garde, ce stylo, je me le garde. Des petites choses où on sent bien qu'il y a, si vous voulez, tout notre désir de posséder se concentre. Là, il faut couper. Et si on garde quelque chose un peu pour soi, volontairement, ça c'est grave. C'est grave quand on en est là, hein. Ne vous inquiétez pas. Parce que pour l'instant, la corde est trop grosse. Mais quand elle sera bien petite et qu'il ne sera plus qu'un fil, là, c'est grave parce que ça vous coupe des sommets. Parce que le Seigneur respecte profondément notre liberté. Mais si on coupe tous ces petits fils, alors on rentre dans les sixièmes demeures, et là, c'est le drame. Vous attendiez que ce soit la merveille, et ben non. C'est un peu la merveille quand même, parce que on appelle ça les fiançailles. Mais Dieu, du coup, là, peut aller, il peut lâcher les rênes, il y va à fond. Il y va à fond et on rentre dans la nuit de l'esprit. Avant, c'était la nuit des sens. On était un peu désarçonné par Dieu, vous voyez, on ne s'y repérait pas, etc. On n'était plus contenté comme on était avant, etc. C'est la nuit des sens, ça. Bon, c'est un peu basique, un peu classique. Mais alors, lorsque on rentre dans la sixième demeure, c'est vraiment la nuit de l'esprit où Dieu va aller fouiller pour arracher les racines du péché originel en nous. Et Dieu, sa méthode, sa torture d'une certaine manière, c'est de se donner à l'âme, de lui faire goûter son amour et de se retirer. Et je connais une femme de 90 ans, là où je suis en ce moment, qui est vraiment dans cette situation-là. Dieu s'est donné à elle d'une manière époustouflante. Une femme avec 3-4 enfants, maintenant grand-mère, arrière-grand-mère, etc. Qui a sans doute refusé une vocation. Peut-être. Qui a peut-être refusé une vocation. Vous voyez que Dieu, rien ne l'empêche de se donner. Il a trouvé d'autres moyens. Sans doute elle était attirée par la vie consacrée, et puis elle s'est mariée. Puis elle a une volonté comme ça, hein, une personnalité. Hein. Et Dieu aime ça. Et elle. Eh bien, vous croyez que sa vie est un échec simplement parce qu'elle n'a pas suivi le plan originel de Dieu sur elle? Là, elle est au sixième demeure, elle. Hein. Et elle veut mourir. Elle a une force, une pétulance, une remarquable. Mais alors Dieu s'est donné. Dieu s'est donné. Et puis il se retire. Et ça, c'est. Pour la personne qui l'a connu vraiment en profondeur, hein, la croix décrit un peu ces états-là. C'est tout le corps lui-même, il ne faut pas être troublé par ça, qui est pris. Tous les niveaux de l'être sont saisis par Dieu, avec des tas de purifications nécessaires. Bon. Et puis Dieu se retire. Vous voyez, des touches, c'est comme les fiançailles. On n'est pas ensemble. Et si ça dure, ben c'est douloureux. Parce qu'on veut la communion, on veut l'union, on veut le mariage. Eh bien, il vient et il se retire. Et ça creuse des cavernes profondes, parce qu'il n'y a que lui, avec tout ce qu'il a donné, que lui qui peut. On sait très bien qu'il n'y a que lui qui peut combler l'âme. Et alors, tout le reste est fade, tout le reste était. Et tout le reste, voilà, est fade, c'est ça, ne comble pas. Et Dieu agit comme ça, et c'est une vraie torture pour l'âme, pour la purifier, pour lui enlever tout ce qui est encore de possessif, dans le désir de Dieu, afin qu'elle soit vraiment amoureuse, c'est-à-dire qu'elle ne désire plus que Dieu, pas pour elle, mais pour Dieu lui-même. Et elle est prête à se laisser faire, complètement, suivant sa volonté. Et même son absence, même si elle est, si ça fait crier l'âme qui gémit, et même son absence, est assumé petit à petit, paisiblement. Alors la fécondité apostolique est très grande à ce moment-là, évidemment, parce qu'on est quand même à des sommets, là. Et une fois que ce travail de purification finale a bien été fait, alors on entre dans les septièmes demeures, c'est-à-dire le mariage mystique, où là, tour à tour, c'est l'âme qui obéit à Dieu, c'est Dieu qui obéit à l'âme. Thérèse de l'Enfant Jésus a
a des délicatesses très étonnantes. Elle dit par exemple, mes prières, je les fais toujours passer par la Sainte Vierge qui fait le tri, parce que si je les demande directement à Dieu, il est obligé de m'exaucer. Vous voyez, cette puissance qu'elle a sur le cœur de Dieu, et puis en même temps cette délicatesse qui fait que Dieu obéit à l'âme. Alors vous, dans la vie flamme, vous décrivez, Saint Jean de la Croix vous décrira tout ça. Dieu obéit à l'âme, l'âme obéit à Dieu. Alors il y a toujours une progression à faire dans l'amour. Hein. Il y a toujours aussi des croix à ce niveau-là, il y a toujours des croix, hein, mais qui ont une fécondité apostolique, qui sont pour l'apostolat, qui sont pour la conversion du monde. Il y a toujours, c'est la passion peut être vécue toujours, hein, mais c'est une passion apostolique. Ce n'est pas seulement pour la purification de l'âme, c'est surtout pour la croissance du royaume.

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2: Servez le Seigneur avec crainte. Rendez-lui votre hommage en tremblant. Psaume 2, 11.

Bon, je veux commencer avec une question. Qu'est-ce que c'est la prière? Si nous, on parle de la prière, normalement, on pense tout de suite à, bon, à une prière toute déjà formulée, comme le Notre Père, Réjouis-toi Marie, ou on pense à un temps de prière. Mais si on regarde dans le catéchisme, dans la quatrième partie du catéchisme sur la prière, on y trouve une définition qui est assez étonnante. C'est le catéchisme numéro 2697. Là, c'est écrit « La prière est la vie du cœur nouveau. Elle doit nous animer à tout moment. » Encore, « La prière est la vie du cœur nouveau. Elle doit nous animer à tout moment. » Donc c'est intéressant. La prière, ce n'est pas seulement un temps qu'on consacre à Dieu, c'est une vie. En fait, je crois que c'était le curé d'Ars qui a comparé une fois la prière avec la respiration. Il a dit, ce qui est la respiration pour la vie naturelle, c'est ce que c'est la prière pour la vie surnaturelle, la vie dans l'esprit, la vie spirituelle. Si on ne respire plus, on meurt. Et si on ne prie plus, voilà, on meurt spirituellement. Donc la prière, c'est toute une vie. C'est la vie nouvelle qui nous donne le Christ. Et donc, on est appelé à vivre dans cette vie nouvelle à chaque moment de notre vie. Et c'est pourquoi le catéchisme dit aussi, la prière doit nous animer à tout moment. Et c'est aussi la parole de Dieu. Priez sans cesse. 1 Thessaloniciens 5, 17, c'est ce que dit saint Paul, priez sans cesse. Donc, je vous invite de regarder la prière dans cette dimension plus large. Ce n'est pas seulement un temps qu'on consacre à Dieu chaque jour, mais la prière, c'est voilà, toute cette vie intérieure avec le Seigneur. Bien sûr, peut-être vous l'avez déjà pensé, si vous avez lu cette verset dans la Bible, priez sans cesse, comment c'est possible? Comment on peut prier sans cesse? On ne peut pas dire le chapelet à chaque moment de la journée, ce n'est pas possible. Mais donc, si la parole de Dieu lui-même nous dit « prier sans cesse », si en tant que chrétien, on est appelé à prier à chaque moment de notre vie, bon, la parole de Dieu ne peut pas exiger quelque chose de nous qui n'est pas possible. Et donc, le catéchisme aussi nous dit « prier, c'est toujours possible ». 2743. En fait, je vais beaucoup citer cette quatrième de la partie du catéchisme parce que c'est vraiment un catéchèse très riche sur la prière. Prier, c'est toujours possible. Et dans cette carrefour, bon, on a trois parties du carrefour, j'aimerais vous proposer un chemin. Comment entrer dans une prière perpétuelle? Comment apprendre à prier sans cesse? Comment faire que la prière habite vraiment notre vie quotidienne, à chaque moment de notre vie? Parce que finalement, c'est ça le but. C'est ça notre appel, de vivre dans la prière toute notre vie. Voilà, et je vous propose comme structure de ces trois carrefours. Dans ce premier carrefour, on va parler du temps de prière. Parce qu'en fait, le temps de prière chaque jour, justement, c'est le moyen pour entrer dans une prière qui se prolonge après, pendant toute la journée. Encore le catéchisme, c'est très bien écrit dans le 2697. On ne peut pas prier en tout temps si l'on ne prie pas à certains moments en le voulant. Ce sont les moments forts de la prière chrétienne en intensité et en durée. C'est-à-dire, prendre un temps explicite pour Dieu chaque jour, c'est nécessaire pour pouvoir après entrer dans une vie en présence de Dieu, avec Dieu, qu'on vit toute notre vie avec Dieu. Donc le temps de prière chaque jour, ce n'est pas seulement pour prier ce temps-là et après on ne prie plus, mais on travaille, mais c'est pour entrer dans une prière perpétuelle, continuelle. Mais il ne faut pas non plus avoir l'illusion qu'on peut vivre dans une prière continuelle sans consacrer à Dieu certains temps
de prières qui sont vraiment exclusives pour lui. Donc c'est pourquoi ce premier carrefour, c'est sur le temps de prière. Après-demain, il y a la deuxième partie, c'est, je vais parler des difficultés dans la prière. Bon, tous qui nous essayons de prier, on fait l'expérience que prier, ce n'est pas toujours facile. Et voilà, je veux nommer quelques difficultés qui peuvent surgir. Et surtout, je veux voilà, essayer de donner quelques aides pour comment on peut surmonter ces difficultés. Et la troisième partie de ce carrefour-là, ça sera comment prolonger après notre prière dans toute notre vie quotidienne. Voilà, donc ce premier carrefour, le temps de prière. Peut-être vous avez déjà découvert dans votre petit carnet pour la session, il y a comme un manuel, comment, ou une introduction, comment prier chaque jour, comment prendre un temps de prière chaque jour. Je pense que la plupart de vous, vous essayez déjà chaque jour prendre un petit temps de prière. Donc peut-être je vous rappelle des choses que vous connaissez, mais voilà, c'est jamais mauvais de se rappeler des choses. Donc, la première chose qui est importante pour ce temps de prière, c'est de prendre une décision. Simplement de prendre la décision de le prendre vraiment chaque jour. Pas seulement si j'ai le temps, parce que de toute façon, je n'aurai jamais de temps comme ça. Mais voilà, de prendre cette décision et de faire une décision voilà, fixe et vraiment délibérée de prendre ce temps de prière. C'est ce que conseille aussi le catéchisme en 2710. C'est écrit « Le choix du temps et de la durée de l'oraison relève d'une volonté déterminée, révélatrice des secrets du cœur. On ne fait

Donc si dans notre secret du cœur, on aime vraiment le Seigneur et on a vraiment ce désir de vivre la prière, de vivre avec lui. Donc si ce désir est vrai, on va prendre aussi cette décision pour le temps de prière chaque jour. Si notre cœur n'est pas vraiment converti, hein, si voilà, notre amour pour le Seigneur, ce n'est pas encore très, très stable, donc le temps de prière, ce n'est pas très important. Si on trouve le temps, bien. Si on ne le trouve pas, bon, on ne le trouve pas. Donc, c'est vraiment au profond du cœur que ça se joue, cette décision pour le temps de prière chaque jour. On ne fait pas en raison quand on a le temps, on prend le temps d'être pour le Seigneur, avec la ferme détermination de ne pas le lui reprendre en cours de route. Donc beaucoup d'autres dates dans notre vie, des obligations de travail, ou je sais pas, même des rencontres avec des amis, on les note dans notre agenda et on réserve du temps pour cela. Et donc pour le temps de prière, ça doit être la même chose. Il faut vraiment fixer ce temps et voilà, consacrer ce temps à Dieu et de ne pas le reprendre après. Bon, imaginons que voilà, maintenant on a fixé notre temps de prière, ou bien ici à Paris Mondial, on se dit voilà, maintenant après le carrefour, après les maisonnées, je vais prendre mon temps de prière de 5h à 5h30 ou de 5h à 6h, comme vous voulez. Chacun, c'est bien de fixer un temps qui soit réaliste, hein, et que c'est pas trop ni trop peu. Donc il faut trouver les bons moyens, les bonnes mesures aussi. Et après on va peut-être dans cette pelouse d'adoration, ou bien chez soi on va dans sa chambre. Peut-être vous avez un petit coin de prière et on commence. Et en fait, la manière de commencer le temps de prière, c'est très important. Parce qu'en fait, comment on commence un temps de prière, ainsi va être le temps de prière. Parce que souvent, on fait cette faute-là, et voilà, on commence pas très consciemment. On commence et voilà, on s'assoit et on parle et on pense. Et en fait, des fois, on parle à Dieu comme s'il était absent. On parle à Dieu, mais en fait, en réalité, on tourne seulement dans ses propres pensées. Donc, et après, bien sûr, on a plein de distractions. Et ça vient parce qu'on n'a pas vraiment commencé la prière consciemment. On n'a pas fait ce qu'on appelle classiquement le recueillement. Le recueillement, se recueillir, ça veut dire simplement prendre conscience. Maintenant, je vais être en présence de Dieu. Lui, il est là, maintenant. Et moi, je suis devant lui, avec lui. Le catéchisme décrit le début du temps de prière de la manière suivante. C'est le catéchisme 2711. Rassembler le cœur, recueillir tout notre être sous la mouvance de l'Esprit-Saint. Habiter la demeure du Seigneur que nous sommes. Éveiller la foi pour entrer en la présence de celui qui nous attend. Ça peut nous aider aussi à entrer dans son temps de prière. Si nous, on vient à Dieu avec le désir de rencontrer, on peut penser que c'est lui qui nous attend déjà. Et avec bien plus de désir que nous de le rencontrer. C'est lui d'abord qui désire nous rencontrer. Donc si on est devant le Saint-Sacrement, ça, c'est, bien sûr, c'est encore plus facile parce qu'on voit l'hostie consacrée, c'est lui personnellement qui est devant nous. Mais là aussi, il faut faire cet acte de foi. Seigneur, tu es là maintenant. Si on est chez soi, dans son compte prière, on peut aussi méditer ce qui est dit ici dans le catéchisme. Rassembler le cœur, se recueillir, ça veut dire habiter la demeure du Seigneur que nous sommes. Depuis le baptême, c'est le Dieu trinitaire qui habite en nous. Chaque jour, si on reçoit l'Eucharistie, ça veut dire Jésus qui vient habiter dans nos cœurs. Et se recueillir, ça peut dire aussi simplement de prendre conscience de ce

0: réalité de la foi, lui, il habite en moi. Et ce qui est important, c'est cet acte de se recueillir, c'est toujours possible, même si on est déjà fatigué ou si on a vécu des choses difficiles, on est encore un peu distrait. On peut toujours faire cet acte de foi. Maintenant, Seigneur, voilà, tu es là, et moi je suis devant toi. Bien sûr, pour vraiment être recueilli, il ne suffit pas de faire seulement un acte humain. C'est nécessaire, il faut faire un acte de foi, mais après, il faut invoquer aussi l'Esprit Saint. Parce que finalement, c'est seulement l'agir de l'Esprit Saint qui nous donne vraiment cette certitude, voilà, on est des enfants de Dieu, le Père, il est là. C'est pourquoi le catéchisme écrit « recueillir tout notre être sous la mouvance de l'Esprit Saint ». Donc, voilà, on fait un acte de foi, mais en même temps, on demande l'Esprit Saint de nous aider à prier. Finalement, c'est lui qui écrit en nous « Abba, Père ». Donc, ça, c'est très, très important de commencer le temps de prière très, très consciemment. Bon, imaginons que nous, on a commencé notre temps de prière comme ça, on s'est bien recueilli, on est devant le Seigneur, avec le Seigneur. Qu'est-ce qu'on fait après ? Dans notre temps de prière. On a maintenant une demi-heure ou toute une heure devant nous. On a fait peut-être pendant une ou deux minutes cet acte de recueillement. Mais qu'est-ce qu'on fait après? Bon, une fois j'ai entendu une image qui m'a beaucoup plu. Moi, je trouve ça très bien. C'est quelqu'un qui a comparé la prière avec un décollage d'un avion. Donc, le recueillement, c'est un peu comme le décollage. Donc, on élève notre âme vers Dieu. Mais après, aujourd'hui, dans les avions, ils sont très modernes, c'est pas le pilote lui-même qui conduit tout. Mais en fait, normalement, aujourd'hui, dans un avion, ils mettent les autopilotes. Ça veut dire que l'avion, c'est, avec sa technique, ça marche tout seul. Et nous aussi, on peut faire un peu pareil. Voilà, on s'est recueilli, on a commencé le temps de prière et après on peut mettre le autopilote. Donc ce n'est pas nous-mêmes qui conduisons notre prière, mais voilà, on demande l'Esprit Saint de nous conduire. On se laisse conduire par l'Esprit Saint pour notre temps de prière. C'est-à-dire, comment vivre cette demi-heure ou cette heure de temps de prière? Il n'y a pas un système fixe, il n'y a pas de règles. Bon, d'abord il faut prier comme ça, la deuxième étape c'est comme ça, après c'est comme ça. Mais voilà, c'est très libre, il faut se laisser conduire. Et c'est jamais pareil, même c'est jamais pareil dans les différentes personnes, et c'est jamais pareil aussi dans un chemin spirituel. Pendant les années, cette manière de prier peut changer beaucoup. Et c'est bien comme ça, parce que en fait, c'est l'Esprit Saint qui conduit chacun son propre chemin. Il n'y a pas deux chemins pareils, parce que chaque personne est unique. Et finalement, la prière, c'est rien d'autre qu'une histoire d'amour avec le Seigneur, une histoire très personnelle, une rencontre d'amour. Et aussi, il n'y a pas deux histoires d'amour pareilles. Chaque histoire est personnelle. C'est ce qu'écrit aussi le catéchisme en 2672. Il y a autant de cheminement dans la prière que de priant. Il y a autant de cheminement dans la prière que de priant. C'est très important de savoir parce que sinon, le danger, c'est gros de se comparer. Donc, voilà, quelqu'un me dit, ouais, je prie comme ça et c'est super. Et je compare ça avec ma propre prière et je vois que c'est pas comme ça chez moi. Et donc, je me juge ou je suis pas content de moi. Donc, il faut pas essayer à imiter les autres ou faire comme les autres, mais il faut, voilà, aller trouver son propre chemin de prière. Et en fait, le Seigneur, il conduit chacun de nous. C'est ce qu'écrit aussi le catéchisme en 2699. Le Seigneur conduit chaque personne par le chemin et de la manière que lui plaise. Le Seigneur conduit chaque personne par le chemin et de la manière que lui plaise. Donc il n'y a pas un système ou une technique qui vaut pour tous, mais voilà, c'est toujours une relation d'amour très personnelle. Donc, même, voilà, ceci étant dit, il faut dire aussi, bien sûr, on peut aussi apprendre à prier. Bien sûr, dans l'Église, il y a des personnes qui ont eu comme un charisme très fort, d'abord de prier eux-mêmes et d'aller ce chemin de la prière, et après d'enseigner aussi aux autres de trouver leur propre chemin de prière. Donc, c'est ce que aussi ce qui souligne le catéchisme en 2650. Il faut aussi apprendre à prier. Même si le véritable maître de la prière, c'est toujours l'Esprit Saint lui-même, nous avons quand même besoin d'aide et de conseils pour découvrir toute la richesse de la prière. Et c'est pourquoi on veut maintenant aussi écouter quelques témoins, quelques maîtres de la prière qui peuvent nous aider à trouver notre propre chemin. Ce n'est pas en faire comme des copies de ces saints-là, mais voilà, pour écouter leurs enseignements et après prendre pour nous ce qui est maintenant pour nous, ce qui peut nous aider où nous sommes maintenant. Voilà. Le catéchisme évoque surtout trois formes principales d'expression dans la vie de prière. Et nous voulons maintenant examiner ces trois formes principales pour découvrir un peu plus toute cette richesse qu'un temps de prière peut contenir. Ces trois formes principales, c'est la prière vocale, premièrement, deuxièmement, la méditation, et troisièmement, l'oraison, ou bien on pourrait dire aussi la prière contemplative. Donc on commence premièrement avec la prière vocale. Qu'est-ce que c'est la prière vocale? C'est pas seulement prier à haute voix, mais c'est simplement prier avec nos paroles. Ça peut être aussi en silence, mais on s'exprime, on dit des phrases à Dieu. Donc on parle à lui. Ça peut être des demandes, des actions de grâce, des louanges. Voilà, ça peut être des prières libres, comme voilà, parler simplement à Dieu, comme à un ami, ou bien de prières déjà faites. Le catéchisme souligne que la prière vocale est une donnée indispensable de la vie chrétienne. Hein, ce n'est pas seulement que ceux qui débutent la vie de prière, que, voilà, ils commencent avec la prière vocale, et après, si on est plus avancé, on est déjà on prie dans la méditation, dans la contemplation, qu'on n'aurait plus besoin de cette prière vocale. Non, c'est toujours nécessaire. Si on prie comme ça, il y a différentes choses qui sont importantes. D'abord, dit le catéchisme 2700, le plus important est la présence du cœur à celui à qui nous parlons dans la prière. Le plus important, c'est la présence du cœur à celui à qui nous parlons dans la prière. Donc, simplement, il faut penser ce qu'on est en train de dire. Et c'est très important, déjà, par exemple, dans la louange le matin. Dans la louange, vous avez déjà découvert peut-être que les textes qu'on chante, ce sont des prières très belles, très profondes, souvent des textes de la Bible. Mais des fois, si on est seulement à moitié réveillé, on a la tendance de chanter un peu comme ça, et on ne se rend pas compte de ce qu'on est en train de chanter. Donc c'est important qu'on lit bien, qu'on chante, et qu'on en fait vraiment une prière, qu'on prie les chants, qu'on prie ces textes qu'on est en train de chanter avec tout notre cœur. C'est ce que veut dire le catéchisme quand il dit « Le plus important est la présence du cœur à celui à qui nous parlons dans la prière. » Mais ça vaut aussi pour la prière en silence, si on va à l'adoration. C'est important qu'on ne commence pas seulement à parler intérieurement, tout ce qui nous vient, tous nos désirs, nos soucis, mais qu'on réalise à qui on est en train de parler. Thérèse d'Avila, quand elle voulait enseigner à ses sœurs de prier de cette manière-là, elle utilisait une comparaison. Elle disait, imaginez-vous si vous auriez si vous aviez une audience auprès du roi d'Espagne. Donc, si, à ce moment-là, si vous aurez 5 minutes à le rencontrer, à le parler, bien sûr, vous, après déjà, vous réfléchirez très bien à ce que vous allez dire. Et à ce moment-là, vous êtes très conscient à qui vous êtes en train de parler. Mais en fait, si vous allez à l'adoration, vous allez à prier au roi du ciel et de la terre, qui est beaucoup plus puissant que le roi d'Espagne. Donc, voilà, si on entre dans, dans la prière, dans l'adoration, pensons à qui on est en train de parler. Et là, on verra que nos paroles, voilà, ça va être beaucoup plus conscient, les paroles qu'on choisit. Bien sûr, on sait aussi que Dieu n'est pas seulement le Père Tout-Puissant, il est aussi notre Père, et nous sommes ses enfants, donc on peut lui parler aussi dans une confiance filiale, mais voilà, si on médite avant à qui on parle, c'est nos paroles vont être beaucoup plus profondes. Souvent aussi, ces prières qui sont déjà tout faites, ou ces chants-là, ça peut être comme une école de prière aussi. Ça peut nous pousser d'aller plus loin dans la prière. Je pense par exemple à cette prière de Charles de Foucault, c'est aussi un chant dans le Carnet vert. « Mon Père, je m'abandonne à toi. Fais de toi ce qui te plaît. » À peu près comme ça, ce sont les paroles. Je me rappelle une fois, quand j'ai bien aimé ce chant-là, et je voulais, j'ai bien aimé aussi de le chanter. Mais une fois, je me suis rendu compte, mais qu'est-ce que je suis en train de chanter là ? « Père, je m'abandonne à toi, fais de moi ce qu'il te plaît. » Et je me suis dit, est-ce que je peux vraiment dire cela à Dieu ? Parce que si on dit ça sérieusement, avec tout notre cœur, oui, c'est quand même dangereux. Hein? On peut dire, au moins, ça peut nous faire réfléchir. Est-ce que je peux vraiment dire ça ? Est-ce que je fais vraiment confiance à Dieu comme ça ? Parce qu'on peut dire ça à Dieu seulement si on, si on a une confiance entière qu'il nous aime infiniment. Parce qu'on peut se livrer entièrement seulement si on est sûr qu'on est aimé absolument. Voilà. Et vous voyez, comme ça, les chants, si on les prie vraiment avec tout notre cœur, ça peut nous amener plus loin encore dans notre prière, et ça peut vraiment être une école de prière pour nous. Le catéchisme nous donne une autre raison pourquoi cette prière vocale, c'est important. Et la raison, c'est le lien qu'il y a entre le corps et l'âme. Prier avec le corps fortifie l'âme. Et c'est pourquoi ça peut simplement nous aider. Si pour la louange, on lève les mains, hein, ça nous aide à élever notre cœur au Seigneur. Et ça peut être surtout aussi si on est dans des fatigues physiques ou bien dans des combats spirituels aussi. Si on fait un geste comme s'agenouiller devant le Saint-Sacrement, ça... C'est comme un acte de foi aussi, qui nous aide à prier, à croire. Donc, justement, parce qu'il y a ce lieu entre corps et âme, c'est important d'exprimer notre prière, de prier aussi à haute voix. Le moine Silouane donne le conseil suivant. Si tu demandes à prier avec le cœur, mais que tu n'y parviens pas, fais alors monter la prière jusqu'à tes lèvres, et attache ton esprit fermement aux paroles de la prière. Avec le temps, le Seigneur te donnera de prier avec ferveur. Voilà, même si pour l'instant on a des difficultés à prier, mais on prend une prière vocale et on le prie avec nos lèvres, mais on essaye d'y attacher aussi notre cœur. Après, ça fait rentrer aussi notre cœur dans une prière fervente. Voilà, tout ça sur la prière vocale, on en a besoin, mais voilà, elle nourrit, elle fortifie notre esprit, mais cette prière vocale a besoin d'être complétée par la prière de méditation et aussi de la contemplation. C'est pourquoi on continue maintenant la deuxième forme de la prière, c'est la méditation. Bon, la méditation aujourd'hui, c'est un peu une notion très, très large. C'est aussi bien les chrétiens qui en parlent, mais aussi les bouddhistes qui parlent de la méditation. Et dans le New Age aussi, on parle beaucoup de la méditation. Ici, on parle bien de la méditation chrétienne. Donc, d'abord, on va réfléchir qu'est-ce que c'est la méditation dans le sens chrétien. En fait, dans la méditation, on peut dire simplement, il ne s'agit pas seulement de parler à Dieu, comme dans la prière vocale, là, c'est nous qui parlons à Dieu, mais d'écouter le Seigneur. Bon, c'est toujours un peu la tentation que nous, on parle beaucoup hein, dans la prière, et on oublie cette deuxième dimension de la méditation. Vous connaissez cette histoire de la Bible où le petit Samuel, le prophète qui est dans le temple, et c'est le Seigneur qui l'appelle dans la nuit, et le prêtre Élie, qui est présent aussi, il donne ce conseil au petit Samuel. La prochaine fois, si le Seigneur t'appelle, dis-lui, « Me voici Seigneur, parle-moi, ton serviteur écoute. Parle-moi, Seigneur, ton serviteur écoute. » Des fois, nous, on dit un peu le contraire au Seigneur, on dit « Écoute, Seigneur, ton serviteur parle. » Parce qu'on est toujours en train de parler. La méditation, c'est vraiment ça, écouter ce que dit le Seigneur. Comment nous parle le Seigneur? De manière bien différente. Écoutons la définition de la méditation du catéchisme, c'est en 2705. La méditation est surtout une recherche. L'esprit cherche à comprendre le pourquoi et le comment de la vie chrétienne, afin d'adhérer et de répondre à ce que le Seigneur demande. Il faut une attention difficile à discipliner. Habituellement, on cède d'un livre et les chrétiens n'en manquent pas. Les Saintes Écritures, l'Évangile singulièrement, les Saintes Icônes, les textes liturgiques du jour et du temps, les écrits des pères spirituels, les ouvrages de spiritualité, le grand livre de la création et celui de l'histoire, la page de l'aujourd'hui de Dieu. Donc vous voyez déjà, c'est vraiment une définition assez large. En fait, Dieu nous parle à travers de très différentes manières. Et en fait, il est en train de nous parler toujours. À chaque moment, il nous parle et à nous d'écouter sa voix. Donc, une première manière comme le Seigneur nous parle, c'est bien sûr l'Écriture sainte. Donc ça, on le sait bien, on peut, pendant notre temps de prière, on peut prendre notre Bible, l'ouvrir, peut-être reprendre le texte qu'on a reçu lors de la louange, peut-être méditer déjà le texte liturgique du jour. Et méditer, ça veut dire entrer dans cette parole de Dieu. Et ça peut être par la raison, donc on peut essayer à comprendre avec notre raison qu'est-ce que ça veut dire pour moi, qu'est-ce que voilà, ça signifie, simplement réfléchir. La méditation peut se faire aussi un peu plus, non pas avec la raison, mais aussi avec notre imagination. Donc, on essaye par exemple de se mettre vraiment dans cette scène-là pour méditer l'événement. Edith Stein, elle a écrit sur cette prière, sur ces différentes formes de prière, et elle décrit la prière de méditation de manière suivante. Ici, l'imagination présente à nos yeux, sous forme d'image, les événements qui composent l'histoire de notre salut, et elle cherche à s'en nourrir par tous ses sens. Et elle donne l'exemple du mystère de la naissance de Jésus, et elle dit « L'imagination de l'homme l'emporte dans la grotte de Bethléem, lui montre l'enfant dans la crèche, les parents, les bergers et les rois. » Donc on peut méditer comment c'est la grotte, comment c'est les faces de bergers, comment c'est Marie, Joseph, on peut imaginer toute cette image. Mais après, aussi avec la raison, on peut réfléchir. La raison, elle écrit, mais sur l'immensité de la miséricorde divine, la sensibilité est submergée d'amour et de reconnaissance. La volonté prend la résolution de se rendre plus digne de l'amour divin. Ainsi, la prière de méditation prend en compte toutes les forces de l'âme, et pour peu qu'elle s'exerce avec fidélité et constance, elle est à même de transformer petit à petit l'homme tout entier. Donc, si on médite vraiment les paroles de Dieu, ça, en fait, ça touche notre affectivité et aussi notre volonté. Méditer, ça veut dire avec toutes les capacités de notre âme, avec notre raison, avec notre imagination, on essaie de entrer dans la parole de Dieu, mais pour comprendre mieux. Et si on a mieux compris, et si on s'est laissé toucher par ce message, avec notre volonté, on trouve aussi des décisions pour s'approcher à Dieu. Voilà, le but de la prière, de la méditation, c'est pas seulement écouter la parole de Dieu, la mieux comprendre, mais aussi faire ce qu'il dit. Finalement, le but, c'est de mieux aimer Dieu. Bon, après cette carrefour-là, vous allez dans des petits groupes de partage. Et finalement, c'est un peu ça ce que vous allez faire. Vous allez partager comment vous allez ici et qu'est-ce qui vous a touché jusqu'à maintenant. Peut-être une parole dans une homélie ou dans un enseignement, ou peut-être un chant, peut-être un temps de prière. Et en fait, vous partagez ce que Dieu vous vient de dire. Et c'est comme une méditation tous ensemble. On partage ce qu'on vient d'écouter de Dieu. Et dans ces groupes de partage, ça nous efforce aussi à réfléchir, en fait, qu'est-ce que le Seigneur m'a dit. Ça nous pousse à cette méditation intérieure. Donc ce qui est important, c'est parmi ces livres, à travers Dieu nous parle, le catéchisme compte aussi non seulement l'écriture sainte ou les écrits des saints, mais aussi le livre de la création et celui de l'histoire, la page de l'aujourd'hui de Dieu. Ça veut dire, Dieu nous parle pas seulement à travers de la Bible ou avec des écrits des saints, mais aussi à travers des événements, à travers tous les événements qu'on rencontre chaque jour, des rencontres avec d'autres personnes. Tout peut nous parler de Dieu. Et plus on avance dans cet chemin de prière, plus on est ouvert à écouter le Seigneur aussi dans ces rencontres-là. Donc, si pendant un temps de prière, on réfléchit sur sa journée et on réfléchit qu'est-ce que j'ai vécu aujourd'hui, à qui est-ce que j'ai rencontré, qu'est-ce que cette personne m'a dit, qu'est-ce que ça veut dire pour ma vie, en fait, ce n'est pas nécessairement des distractions dans la prière. La distraction, c'est seulement si on est en train de rêver et en oubliant Dieu. Mais si on réfléchit dans la lumière de Dieu, à ce qu'on vient de vivre, ou bien ce qui est devant nous. Et voilà, dans la lumière de Dieu, on essaie de comprendre, Seigneur, qu'est-ce que tu veux dans cette situation-là, comment tu veux que je me décide, quelle est ta volonté. Une prière comme ça, finalement, c'est une prière de méditation. Et je pense que dans une prière normale de chaque jour, dans un temps de prière, surtout si on est dans une vie active, c'est normal qu'une partie de notre prière soit ainsi une prière de méditation. Voilà, et maintenant je vais encore parler de la troisième forme de la prière, la prière intérieure ou bien l'oraison ou la prière contemplative. Qu'est-ce que c'est? Donc, contemplatif, ça vient du mot latin contemplari, et ça veut dire regarder, hein, seulement regarder. Voilà. Le catéchisme dit cette prière intérieure ou cette prière contemplative, c'est le temps fort par excellence de la prière. Saint François de Sales nomme la prière intérieure aussi le colloque des silences. Les yeux parlent aux yeux et le cœur au cœur. Et nul n'entend ce qui se dit que les amants sacrés qui parlent. Donc, l'essentiel dans cette prière contemplative, c'est ce regard, c'est simplement se savoir en présence de Dieu, simplement d'être en sa lumière. Dans la prière contemplative, on peut encore méditer, mais l'essentiel, c'est le simple regard fixé sur le Seigneur. Le catéchisme dit en 2715, « La contemplation, c'est un regard de foi sur Jésus. Je l'avise et il m'avise. » Et normalement, la prière vocale et la méditation, ça peut être comme un chemin vers la prière contemplative. Parce que c'est un peu comme dans une rencontre avec un ami humain. Normalement, si on se rencontre, une rencontre humaine, comment ça se fait? On se rencontre, on dit bonjour, on parle un peu, on échange les nouvelles. Voilà, on entre peut-être dans des questions, on réfléchit ensemble. Mais après, si on a parlé tout ce qu'il fallait parler, bon, on n'a plus rien à dire et on se réjouit simplement d'être ensemble. Dans une relation amoureuse, voilà, peut-être on s'embrasse. Mais en fait, et ce chemin-là, dans une rencontre humaine, c'est un peu aussi le chemin dans les rencontres avec Dieu, dans le temps de prière. Au début, on se rend compte que Dieu il est là, on le salue. Et après, on parle un peu de toutes les nouvelles, on réfléchit ensemble sur des questions, c'est la prière de méditation. Il y a un moment où on a assez parlé, on a déjà tout demandé, ce qu'on avait à demander, on a dit merci pour tout ce qui était bien, on a réfléchi et maintenant on a fini. Et il y en a beaucoup qui disent « Maintenant j'ai prié, j'ai terminé, je peux m'en aller. » Mais en fait, c'est maintenant que peut commencer une autre forme de prière. Et c'est justement le temps de prière contemplative. C'est-à-dire on n'a plus rien à dire, mais simplement on reste dans la présence de Dieu. Et on se réjouit simplement d'être avec Dieu. Et ça, c'est une dimension, et on va y entrer seulement si on a compris que c'est Dieu qui veut premièrement être en notre présence, que c'est lui notre ami qui se réjouit d'être avec nous. Et il nous invite à cette communion d'amour. Edith Stein, donc, elle dit, normalement, c'est par la prière vocale et par la méditation qu'on entre dans une prière contemplative. Mais en fait, Dieu peut donner ça aussi comme une grâce. Que nous, on n'a même pas cherché ça, mais on va à la prière et d'un coup, on est comme saisi d'une présence de Dieu. Et on n'a pas envie de faire d'autre chose que d'être en sa présence. En fait, une prière contemplative comme ça, c'est vraiment un don de Dieu. Nous, on ne peut pas faire ça. Hein. On peut la désirer, on peut la demander. Mais que toutes nos pensées se calment et on arrive vraiment à entrer dans une prière de silence comme ça. C'est seulement son cadeau. Pour prendre une image, on peut dire que la prière vocale et la méditation, ça consiste à collecter du combustible et à s'exposer au feu de l'Esprit-Saint. Et l'étincelle qui embrase le cœur et le plonge dans la prière intérieure demeure pourtant don de la grâce divine. La prière humaine ne peut l'obtenir de force, elle ne peut que la demander. Là aussi, c'est le catéchisme qui nous dit « L'oraison, c'est un don, une grâce, qui ne peut être accueillie que dans l'humilité et la pauvreté. » C'est le catéchisme 2713. « L'oraison est un don, une grâce, qui ne peut être accueillie que dans l'humilité et la pauvreté. » En fait, c'est que nous, on peut aussi expérimenter. Je pense que nous tous qui essayons de prier, on fait l'expérience qu'il y a des temps de prière où tout est comme donné. C'est facile de prier, c'est facile. Dieu est là, on peut comme toucher sa présence, on peut lui parler. Et le temps passe très vite, on ne se rend même pas compte. Et il y a aussi d'autres expériences que... Déjà, on n'a pas envie de prier, mais on y va quand même. Et après, on pense à 10 000 choses différentes. On n'arrive pas à se recueillir. On est toujours distrait et ça nous, semble être, on a déjà prié beaucoup et on regarde l'heure. Et, oh, j'étais seulement là 5 minutes, encore, il me reste encore 25 minutes. Donc le temps passe très lent. Je crois que nous, on peut expérimenter cet échange ou cette différente expérience. Une fois, c'est comme donner, l'autre fois, c'est très dur. Et je crois que le Seigneur, il fait exprès pour qu'on puisse comprendre une chose, c'est que la prière, ce n'est pas nous qu'on peut la faire, c'est lui qui la donne. On peut la désirer, on peut la désirer, la demander. Mais après, c'est lui qui doit nous donner la grâce aussi. Et des fois, le Seigneur fait nous sentir notre faiblesse, notre pauvreté, pour que nous, on reste bien conscient que ça vient de lui et on reste dans l'humilité. Voilà, il ne faut pas non plus se décourager si on n'arrive pas à entrer dans une prière de silence comme ça. Parce qu'en fait, et moi je crois que c'est très important, la perfection de la prière, en quoi consiste-t-elle? Ce n'est pas des états très sublimes d'une prière contemplative, ce n'est pas des sentiments très intenses de l'amour de Dieu. Ce n'est pas ça la perfection de la prière. Le catéchisme 2712 dit « La sainteté ne réside pas dans le sentiment sublime de l'amour, mais dans une offrande de soi humble et pauvre à la volonté aimante du Père. » La sainteté ne réside pas dans les sentiments sublimes de l'amour, mais dans une offrande de soi humble et pauvre à la volonté du Père. Voilà, et donc la prière parfaite, donc ce n'est pas cette, la prière contemplative, silencieuse, parfaite, mais en fait c'est ça, c'est l'offrande de soi-même à Dieu comme je suis maintenant et comme je suis capable de prier maintenant. Il y a une sœur allemande, elle s'appelle Julita Ritz, elle n'est pas très connue en France je crois, maintenant c'est son procès de béatification qui a été ouvert. Et lui, elle a noté beaucoup de colloques avec Jésus. Et une fois, elle s'est plainte parce qu'elle n'est pas contente avec sa prière et elle n'arrive pas à se recueillir, elle est toujours distraite. Et voilà, elle s'est plainte, elle dit « Seigneur, pourquoi je n'arrive pas plus à prier et, pourquoi je ne suis pas capable de prier plus et de prier mieux ?» Et Jésus lui répond, « Ne te demande pas toujours ce que je fais de travers. Je veux que tu m'aimes tel que tu es maintenant. » Donc c'est ça le désir du Seigneur, pas qu'on ait déjà des prions parfaits, mais qu'on aime comme on est maintenant, et qu'on aime dans la prière, qu'on prie comme on peut prier maintenant, qu'on se donne tout entier, avec toute notre pauvreté et faiblesse à lui. Bien sûr, c'est normal qu'on ait le désir d'avancer dans la prière, d'entrer toujours plus aussi dans une prière profonde, aussi dans une prière contemplative, dans une prière vraiment d'être profondément uni avec lui. Mais finalement, ça reste le don de Dieu. Saint Irénée, il disait, ce n'est pas de ses propres forces que l'homme verra Dieu, mais parce que c'est la volonté de Dieu, les hommes le verront quand il voudra et comme il le voudra. Donc, comment le Seigneur nous conduit sur notre chemin de prière, c'est vraiment lui seul qui connaît le temps, qui connaît le rythme. Nous, on peut lui dire notre désir, et c'est sûr que quand lui, il voit le désir de notre cœur, il va aussi nous guider sur notre chemin de prière. Voilà. C'est la fin de notre première partie du Carrefour. Merci pour votre attention.
1: Merci beaucoup, mon père. Donc maintenant, on va passer à la deuxième partie donc, de ce parcours, qui est le groupe de partage. Donc voilà, vous avez repéré qu'on a tous des superbes gilets rouges, myrtilles, je devrais dire plutôt. J'ai oublié. Est-ce qu'il y a des personnes qui auraient des questions à poser au père sur un point à éclaircir ou quelque chose comme ça. Voilà, oui.
2: Mais en résumé, la prière contemplative ou l'oraison est un bon, peut-être un plus, une gratification spirituelle, mais pas un passage nécessaire, un passage qu'on devrait intégrer dans une prière quotidienne.
0: En fait, c'est justement ce que disent les maîtres spirituels comme Jean de la Croix. Il dit c'est une forme de prière qui est donnée, mais peut-être pas à tous, mais c'est même pas nécessaire pour tous qu'ils reçoivent cette forme de prière, parce que la sainteté, ça ne réside pas dans cette forme de prière. Donc voilà, c'est comme ça. Et si dans notre... Et c'est pourquoi j'ai dit au début, c'est important de se laisser guider par l'Esprit Saint. Si notre désir, c'est plutôt de parler avec Dieu dans cette prière vocale, c'est très bien, on parle comme ça. Et peut-être pour nous, dans ces cas-là, c'est la prière parfaite pour nous. Et c'est ça qui va nous aider à avancer sur notre chemin avec le Seigneur. Si nous, on a ce désir dans le cœur de réfléchir sur la parole de Dieu, de réfléchir sur des écrits des saints, donc, si l'Esprit Saint met ce désir de méditation dans notre cœur, on prie comme ça. Et pour nous, dans ce cas-là, c'est la meilleure prière qu'on peut avoir. Et si par contre, on sent ce désir de ne plus rien dire et de ne pas non plus réfléchir beaucoup de texte de la Bible, mais simplement être dans la présence de Dieu. Donc, si on sent ce désir de la prière contemplative, il faut se laisser guider aussi et prier de cette manière. Et comme ça sera la prière parfaite pour nous. Donc il ne faut pas faire non plus le danger de croire que la prière doit être comme ça ou comme ça. Une fois qu'une personne m'a dit, dans la prière, j'ai toujours envie de simplement d'être en présence du Seigneur, mais je ne lis plus la Bible et j'ai une mauvaise conscience, il faut que je reprenne la Bible. Et il venait même confesser ça comme un péché. Mais en fait, ce n'est pas un péché, hein, si on ne lit plus la Bible dans le temps de prière. Si on a ce désir de prier de cette manière contemplative, on peut avoir l'impression de ne plus prier, hein, parce qu'on ne fait rien. Mais en fait, ce n'est rien faire, ce n'est pas rien faire, mais c'est une prière qui contient tout en soi, qui peut être une prière très, très profonde aussi. Voilà, c'est à peu près clair. D'ailleurs, pardon pour mon accent allemand, hein, j'espère que vous avez tout compris quand même. Voilà, ça fait longtemps que je n'ai pas parlé en français en fait. Il y a d'autres questions?
1: Du coup, oui, moi je voulais vous demander pour la méditation, je n'ai pas compris vraiment le rôle de l'imagination.
0: Voilà, le rôle de l'imagination. En fait, l'imagination peut nous... aider à comprendre plus profondément la parole de Dieu. Je prends un exemple. Prenons de cette histoire de la femme adultère. Donc, c'est les pharisiens qui amènent cette femme, qui la jettent par terre et qui disent à Jésus, voilà, cette femme adultère, elle a été prise voilà, en pleine action. Et Seigneur, qu'est-ce que tu dis? Et donc, Jésus, il dit à la fin, d'abord, il dit, celui qui est sans péché, qu'il jette le premier pierre, et à la fin elle dit personne t'a jugé, moi non plus je te ne juge pas, va et ne pêche plus. Donc c'est très court cette partie de l'évangile, et on peut en réfléchir avec la raison, qu'est-ce que ça veut dire. Mais en fait, si on prend l'imagination, ça peut aller beaucoup plus loin. Par exemple, on peut imaginer la face et le regard de cette femme-là, tu vois, ses peurs dans son visage. Et on peut aussi, par exemple, s'imaginer le regard de Jésus sur cette femme. Imagine-toi comment Jésus a regardé sur cette femme. Essaye de t'imaginer ce regard miséricordieux, plein de miséricorde. Et après, tu peux méditer comme cet regard miséricordieux, ça repose aussi sur toi-même. C'est le même regard de miséricorde. Et donc, à travers cette méditation, avec cette prière, avec l'imagination, tu vas être saisi peut-être beaucoup plus profondément et touché dans ton cœur beaucoup plus profondément que si tu aurais seulement, avec ta raison, réfléchi sur ce texte. C'est à peu près clair? Oui, merci.
3: D'autres questions? En fait, je pensais, peut-être que c'est bête, mais je pensais que prier, c'est avoir une relation d'amour avec Dieu, mais aussi par rapport à nos relations avec les autres. Pour m'expliquer, je prends une relation, par exemple, une mère de famille qui fait un repas et qui le fait avec amour, donc, parce qu'elle aime Dieu, donc effectivement, elle aime sa famille, mais elle aime Dieu aussi, donc elle fait de son mieux, même si elle est nulle, hein, quel que soit, par exemple, imaginons qu'elle soit nulle, et qu'elle le fait de tout son cœur, parce qu'elle aime, par exemple, son mari, ses enfants et tout. Ben, moi, comme c'était une relation d'amour, parce qu'elle le fait pour qu'il soit, bon, qu'il mange, mais pour qu'il soit heureux, puisqu'elle va faire un bon repas et tout, mais je pensais aussi que ça pouvait aussi être, dans la vie de tous les jours, une prière, vu que c'était une relation d'amour qu'on a avec Dieu et avec les autres, mais sinon...
0: En fait, maintenant, tu as pris un exemple que je voulais dire dans la troisième partie de Carrefour, comment prolonger sa prière dans toute la journée. Ça, c'est un très bon exemple pour ça. Maintenant, je me suis réduit seulement au temps de prière explicite. Mais ce que tu viens de dire, c'est une très bonne façon de continuer la prière même. Et je dirais, comme tu le dis, c'est une forme de prier sans cesse, de prier toujours, de faire tout ce qu'on fait dans l'amour. Voilà, dans l'amour pour Dieu et dans l'amour pour les autres. Très bien, merci beaucoup.

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2: Celui qui croit au Fils échappe au jugement. Celui qui ne croit pas est déjà jugé, du fait qu'il n'a pas cru au nom du Fils unique de Dieu. Jean 3, 18.

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2: J'en suis sûr, je verrai les bontés du Seigneur sur la terre des vivants. Psaume 26, 13.

Bonjour à tous ceux qui nous ont rejoints tout à l'heure. J'invite tous ceux qui sont assis au bord des bancs à prendre garde, car nous avons dans les Actes des Apôtres un passage délicieux où, lors d'une prédication de Saint Paul qui avait lieu à l'étage d'une maison, un jeune qui était assis au bord de la fenêtre, tant la pièce était remplie, s'endormit pendant la prédication de Saint Paul, chuta et se tua. Donc ceux qui ne sont pas au bord des bancs sont calés par les autres. Vous avez bien dû dormir une vingtaine d'heures sur 4 jours. Alors écoutez, je ne peux pas faire cette catéchèse sans la rattacher aux deux précédentes, et je vais redire en moins bien ce que vous avez déjà suivi hier et avant-hier.

hélas, ne pourra pas tous vous recevoir, mais enfin, on m'a offert une petite plante verte il y a un an. Par quelque miracle, elle est toujours vivante, bien que je n'ai pas le pouce vert et que mes nombreux voyages ne me permettent pas de l'entretenir comme je le voudrais. Il se fait qu'elle grandit, mais n'a plus de fleurs. J'ai interrogé un fleuriste qui m'a dit ceci. Il faut maintenant la couper, lui arracher une partie, donc c'est une toute petite plante, grande, haute comme ça, une partie de son corps qu'on replante à côté. Le sarment d'une vigne, pour parler autrement. Donc dès mon retour, je vais m'efforcer, en ayant vu vos visages, de faire à cette fleur, ou plutôt à ce morceau de plante, ce grand passage. Car vous êtes précisément à l'heure où vous allez passer d'un pot à l'autre. D'un pot familial où vous êtes greffé sur une autre plante, la foi de l'Église dans laquelle vous avez été baptisé, la foi de votre famille, un milieu social, je ne sais. Et il va falloir, comme d'un mouvement intérieur irrésistible qui consisterait en montagne, certains ont fait de la montagne, à passer d'une prise solide, confiante, à une autre un peu plus haut, condition pour que vous puissiez atteindre le sommet de la montagne auquel vous êtes appelé. Si vous ne le faites pas, vous allez, comme ma petite plante, s'étouffer progressivement. Ou bien, comme cet homme en montagne, au bout d'un moment, va se fossiliser sur le rocher jusqu'au moment où la fatigue le fera tomber. Il faut quitter un milieu confortable pour, dans un élan formidable, le vôtre, ici, aujourd'hui, passer à un autre pot. Hier, avec humour, dans les discussions, une jeune fille m'a dit « Moi, pour l'instant, je suis ni dans un pot ni dans un autre, je suis dans le potage. » À quoi j'ai rectifié en lui disant « C'est admirable, tu n'es pas dans le potage, tu es dans le passage. » Et nous, prêtres, nous sommes les passeurs, car le seul pasteur, c'est Jésus. Il va donc falloir que votre foi, pour être ferme, tel était le but de la première catéchèse, soit maintenant mis dans un autre pot, lequel ? Votre humanité. Désormais, tout pour qu'elle soit ferme dans votre foi doit partir de vous. Vous savez très bien, vous qui avez fait des mathématiques, il y en a quelques-uns parmi vous, les pauvres, pourvu qu'ils découvrent un jour la philosophie, c'est tout ce que je leur souhaite, voire la théologie. Eh bien, on vous disait que Pythagore était vrai, il avait raison. Ça vous permettait de construire des triangles. Eh bien, un jour, vous en avez eu la démonstration. Donc vous êtes comme ces Samaritains, ce n'est plus en raison de la parole de la femme que je crois maintenant, c'est parce que je l'ai vue et je l'ai entendue moi-même. Donc la prochaine fois, tout à l'heure ou demain, vous allez dire « je crois » et regardez à quel point de votre humanité, de votre intelligence, de votre cœur, de votre chair, ce « je crois » jaillit. Nous vérifierons, vérifiez vous-même, je ne pourrai pas vérifier, je ne lis pas dans votre cœur. Bon, j'espère que personne ne manquera de peau. S'il faut que je mette applause à chaque fois qu'il y a une blague, ça va prendre plus de temps. Bon. Vous savez, les feuilletons américains, souriez. Bon. Pour être ferme dans sa foi, vous n'avez plus le choix. Tout doit être repris dans votre humanité. Et si vous ne savez pas lire à l'intérieur, vous aurez une petite plante superficielle qui va griller vite au soleil, au premier soleil. Bon. Et là, vous aviez découvert quelque chose de formidable, où vous allez découvrir, par cet affermissement en vous de la foi, cette refondation, après un passage délicat, vous n'êtes peut-être que dans le passage.

et vous tutoyez l'abîme. Et de temps en temps, vous avez peur. Et de temps en temps, comme Matthieu, hein, je crois que c'était son nom, eh bien, d'autres tentations vont vous tirer vers le bas, la drogue, l'alcool, le divertissement, plein d'autres choses. Mais une fois que vous serez en vous-même, alors là, ce sera du solide. Parce que vous ne pourrez pas ne pas être en face d'un cœur qui découvre le Père. Et ce jour-là, vous saurez d'où vous venez et vous saurez pourquoi vous vivez. Vous aurez découvert que Dieu est la source et la fin de votre existence. Et alors vous marcherez ferme, affermi, puisque vous savez d'où vous venez, vous savez où vous allez, vous savez le sens de votre vie. Mieux encore, dans tous vos moments de faiblesse, vous saurez qu'un amour toujours fidèle vous porte. Mais alors, qu'est-ce que vous serez beau ? Parce que vous marcherez droit. Et vous n'aurez plus besoin des regards des autres pour vous porter. Vous accepterez même, mesdemoiselles, de vous montrer à des jeunes hommes de 20 ans avec un short infâme, des t-shirts jaunes ou blancs, pas de phare, pas de chaussures à talons, rien. Vous serez libre. Vous imaginez ? Non, c'est pas grave. Peu importe, il n'y a pas de rapprochement à faire avec des situations réelles. Parce que c'est le regard du Père, vous serez très ferme, très fort. On vous traitera de moins que rien certains jours. On te dira, ferme-la. Au moment où tu voudras annoncer Jésus-Christ, tu nous en bêtes. Au contraire, de temps en temps, ce sera pire. On vous dira, toi, tu es vraiment un type formidable. Tu es différent des autres. Et vous allez sentir quelques vagues de fierté qui vont se transmuer automatiquement en orgueil en vous. Ce sera encore plus dangereux. D'accord ? Avancez libre. Vous avez découvert ça, c'est fantastique. Et vous avez appris lors de la première catéchèse à aimer comme un fils. Même si vous avez eu des parents admirables, admirables, vous avez besoin par vous-même de réapprendre ce qui est aimé comme un fils. C'est ce qui vous libérera de tous les autres liens qui, pour une part, sont des relations vivantes et pour une autre, des liens d'aliénation. Deuxième catéchèse. Puisque vous êtes maintenant en vous-même, il va bien falloir, comme un arbre, comme ma petite plante que je vais couper, maintenant qu'elle va être dans son pot, il faudra bien qu'elle tisse des racines. Sinon, je ne sais pas très bien comment elle va vivre. J'aurais voulu un pot transparent pour voir comment ces racines, comme celles d'un sarment, vont filer vers le bas, pour qu'elle soit résistante, pour qu'elle pompe la vie par elle-même. Vous allez être enraciné dans le Christ. Et on a dû vous faire la démonstration suivante. Parce que ce que je dis là n'est pas évident. Je viens de vous dire, soyez en vous-même, dans votre humanité, prenez possession de vous-même, apprenez à réfléchir par vous-même, à aimer par vous-même. Vous savez ce que ça veut dire, aimer par vous-même ? Est-ce que tu aimes Dieu ? Oui, oui, maman nous a dit qu'il fallait aimer Dieu. D'accord, tu as 6 ans. Maintenant, tu en as 20. Est-ce que tu aimes Dieu ? Ah oui, parce que papa, il me dit d'aller à l'église, de continuer. C'est très bien, mais tu as 20 ans. Mais alors, je vous dis d'être en vous-même, et en même temps, je vous dis d'être enraciné dans le Christ. Mais parce que il s'est passé ce phénomène prodigieux. Il y a 20 siècles, Dieu s'est incarné, c'est-à-dire qu'il a pris une chair, une intelligence humaine, un cœur humain, comme toi, comme moi. Il avait 2 bras, il avait des muscles, il n'avait pas d'ampoule aux pieds parce qu'il était habitué à marcher. Il y a quelques différences avec nous. Et depuis ce jour, il a uni, parce qu'il est Dieu, son humanité à notre humanité. C'est la foi qui me le fait dire. C'est-à-dire, je vais vous le redire autrement, c'est le Concile Vatican II qui le dit, c'est prodigieux. À chaque fois que vous allez être uni à votre humanité,
à vous. À chaque fois que vous voulez être vous-même, devenir ce que vous êtes en profondeur, allez chercher les plus grandes profondeurs qui vous habitent. À chaque fois, vous serez plus proche de Jésus-Christ. Et à chaque fois que vous lirez comment cet homme-là a marché dans le temps et l'histoire, au bord du lac, à Jérusalem, etc., dans le désert, vous vous découvrirez. Il y a désormais, depuis 20 siècles, un lien intime entre votre humanité et celle de Dieu incarné, Jésus-Christ. C'est prodigieux. Donc, les racines, vous les trouverez en vous-même, en vous rapprochant de plus en plus de Jésus, dans sa parole, dans ses sacrements, dans son imitation. Mieux encore, il vous a été proposé ce chemin, je vous le redis aujourd'hui. Pour être enraciné en Jésus-Christ, il ne suffit pas d'aller à la messe. Il ne suffit pas d'écouter sa parole. Il ne suffit pas de le prier tout le temps. Il faut être son ami. Et voilà, deuxième étape, que grâce à la catéchèse d'hier, vous avez découvert une nouvelle forme d'amour. Après que vous ayez appris à être fils, vous apprenez maintenant à être ami. C'est ce que Jésus nous dit, aimez-vous les uns les autres comme je vous ai aimé. C'est son dernier message, le mot de l'amitié. Parce que vous aurez Jésus comme votre ami, à qui vous confierez tout, alors vous saurez avoir et être un ami et avoir des amis. C'est formidable. L'amitié de Jésus nous apprend l'amitié qui un jour, peut-être, dans le mariage, se transformera en amitié conjugale. Peut-être un jour, dans notre forme de vie sacerdotale ou religieuse, en amitié sacerdotale, en amitié religieuse. Qu'est-ce qu'on est à l'aise quand on a des amis, de vrais amis. Allez, les vrais amis, c'est ceux auprès duquels on se réfugie quand on est en détresse, vérifié pour Jésus. Voyez tout ce qu'on a appris. Alors maintenant que nous sommes en nous-mêmes, enracinés en Jésus, nous sommes des hommes, des femmes étranges. Nous sommes devenus des, écoutez bien, réveillez-vous, des OSM. Un peu comme des OGM, vous avez compris ? Des organismes spirituellement modifiés. Oh, c'est comme les OGM. On s'y oppose. Et alors, qu'est-ce que c'est dangereux quand on a un champ de maïs OGM à côté de ces maïs naturels ? Parce qu'il y a contamination. Qu'est-ce qu'il est risqué pour le monde en tant qu'opposé à Jésus qu'il y ait dans son sein des OSM, car il y a contamination que nous appelons mission, évangélisation. Je voudrais vous parler de cela. Comment, par le vent de l'esprit, les pollens sont saisis dans votre cœur et jetés dans d'autres cœurs. Alors, mes OSM, vous êtes prêts ? Organisme spirituellement modifié par la foi, par le baptême, par la confirmation, par l'Eucharistie, pour certains, par le sacrement de l'ordre, le sacrement du mariage, vous êtes différents des autres. Alors là, je précise tout de suite, c'est mon premier point, attention. Jésus n'a pas fait des martiens. Il s'est fait homme, pas pour que nous devenions des vénusiens ou des martiens. Des extraterrestres. Donc, nous sommes bien des hommes, mais quelque chose en nous a été complètement modifié. À tel point que, si cette modification continue à prendre en nous, nous allons être progressivement transmutés. Combien de contes du Moyen-Âge et après et avant
nous parle des alchimistes. Et vous savez que la grande quête des alchimistes consistait à trouver la pierre philosophale qui transformait l'or en plomb. Ah super, vous êtes réveillés. Je voulais vérifier. Il y en a qui n'ont pas compris ? Donc la pierre philosophale consistait à transformer le plomb et toute réalité en or. Vous vous rendez compte que Jésus, progressivement, vous transforme en lui. Pour moi, dit saint Paul, vivre c'est le Christ. Je n'en suis pas encore là, vous peut-être pas non plus. Mais ça commence à prendre. Et au début, vous n'avez peut-être que votre intelligence qui est convertie. Vous croyez vraiment très ferme, mais votre volonté, vous êtes peut-être comme saint Augustin. Saint Augustin a 32 ans. Il n'est pas baptisé. Il vient de passer 10 ans dans une secte. C'est une forme d'ivresse qui vaut guère mieux que l'alcool et la drogue. Il s'aperçoit de l'impasse complète. L'impasse, non pas parce qu'il ne trouve pas Dieu, mais parce que son humanité se trouve ridiculisée tout simplement par les propos et le vécu de cette secte. Or, il aime son humanité. Il l'aime. Il cherche le mieux pour lui, qu'on appelle le bonheur. Et alors, il écoute la prédication d'Ambroise. Il est à Milan. Et Ambroise est une intelligence formidable. Il va l'écouter parce que lui, Augustin, est le premier rhéteur, c'est le prédicateur de l'empereur. Il veut écouter un homme qui parle bien. Il écoute Ambroise pour la forme. Et il s'aperçoit que la forme est excellente. Voilà, enfin, un évêque qui parle bien. Et on n'existe plus guère, hein, mais pas beau. Et voici qu'Augustin, il le dit lui-même, en écoutant la forme, se laisse pénétrer par le fond, habile, de la part de saint Ambroise. À tel point qu'au bout de quelques semaines, Augustin a l'intelligence convertie. Voilà, première transformation. Il croit, il sait que la vérité, c'est Jésus-Christ. Il a enfin compris, il a eu la grâce de Dieu, bien sûr, mais la prédication d'Ambroise, la prière de sa maman, Monique. Mais qu'est-ce que se passe-t-il ? Il croit de toute la force de son intelligence, mais sa volonté. Je vais vous expliquer. Quelques mois avant, il a répudié sa concubine, de laquelle il a eu un enfant, qui s'appelle Adéoda. Donc vous avez compris, les saints n'ont pas tous bien commencé. Et il est actuellement avec une femme, une maîtresse, qui fait un peu l'intermédiaire avec la femme qui doit épouser, mais qui est un peu jeune encore, et qui se trouve être de son milieu. Donc il faut bien faire un peu le... Vous voyez ce que je veux dire, le lien entre... Bon. J'espère que vous ne voyez pas trop bien ce que je veux dire. Bon. Il aime les femmes, Augustin. Que voulez-vous ? Il a le don de l'amour, Augustin. D'emblée, il a plein d'amis. Il est un peu comme Salomon. Ben, il a eu un peu moins de femmes que Salomon, qui en a eu 200. Alors, toute sa volonté, son intelligence lui dit, laisse ses relations affectives. Et puis, il veut marcher vers la lumière et il y a toutes ses vieilles amies, il les appelle ainsi, ses vieilles habitudes, son émotivité, son affectivité, sa chair, qui lui dit « Tu ne vas pas nous lâcher ? Tu ne vas pas nous laisser maintenant ? Allez !» Ah, il ne peut pas avancer. Sa volonté n'est pas encore transmutée. Elle le sera plus tard. Et puis un jour, vous savez, votre corps vous-même sera complètement transfiguré. Ce sera extraordinaire. Après la mort, peut-être avant déjà, si votre regard est clair. Voici que vous êtes OSM, au milieu du monde, témoin du Christ dans le monde. Vous êtes au plus près du monde. Je vous en supplie. Si vous avez un peu d'enthousiasme et de feu dans le cœur, ne vous mettez pas entre vous pour former une secte. Quelle est la différence entre la communauté de Jésus, qui s'appelle l'Église, et une secte chrétienne ? Ce n'est pas la foi. C'est qu'une secte
Ils cherchent à se séparer du monde. Alors que nous, nous ne sommes plus du monde, parce que nous avons été spirituellement modifiés par Jésus. Mais nous sommes dans le monde parce que nous n'accepterons jamais, jamais, d'avoir un destin différent du pire des pécheurs. Vous entendez bien ? Première fois que j'entendrai de votre part, nous, on va s'en sortir et tant pis pour les autres, alors j'aurai compris que vous avez cessé d'être transformé par Jésus. Ce n'est plus l'esprit de Jésus. Communauté de destin. Vous êtes modifié par Jésus, mais vous êtes dans la même barque humaine. Il n'est pas question, comme le disent des sectes ou des témoins de Jéhovah, de se réfugier sur quelque île déserte, ou de dire « il y aura un déluge et nous serons sauvés et pas les autres ». Vous ne l'accepterez pas, vous n'oserez pas l'accepter si vous avez l'esprit de Jésus en vous. Et vous direz comme les saints « je mourrai avec les méchants, s'il le faut ». Attention, communauté de destin, ça veut dire en un mot en français « solidaire de chacun ». C'est fini la barque de Noé. Il n'y aura plus les bons d'un côté, les méchants de l'autre. Les bons sont au milieu des méchants pour que tout le monde avance ensemble vers la civilisation de l'amour. Que ce soit bien clair. Donc vous êtes... Vous êtes donc avec le monde, dans le monde, mais vous n'êtes plus du monde parce que vous êtes précisément pour le monde, pour le sauver. Et vous avez appris, je l'ai dit à mon groupe, vous comprenez, quelle est votre modification spirituelle ? D'être fervent ? De réciter des chapelets, je suis tout à fait pour. Changez quand même une lettre. Pas à chapelet, mais à fervent. Ça donne quoi ? Fervent. Eh, les prêtres savent. Bon, c'est normal, ils sont payés pour ça. Mais mal d'ailleurs, mais bon. Enfin, je le dis, je suis évêque. Qui se plaignent pas quand même, quoi. Bon. Alors, fervent. Comprenez ? Vous avez été transformé, et là, j'insiste sur une distinction capitale pour vous connaître. Vous avez été spirituellement modifié, pas psychologiquement modifié, ni physiquement modifié. Je veux dire l'auréole. On ne la voit pas encore. D'accord ? Vous n'êtes pas plus fort, vos épaules ne sont pas plus larges, messieurs. Vos yeux ne sont pas plus envoûtantes, mesdemoiselles. Je suis vraiment désolé, pas pour moi, pour les autres, je veux dire, les autres hommes. Vous êtes malade, mais vous resterez malade. Vous êtes handicapé, vous resterez handicapé. Vous comprenez ? Il peut y avoir des miracles. Vous êtes psychologiquement blessé, vous le resterez. Peut-être même psychologiquement handicapé, vous le resterez. Ou bien vous avez votre personnalité psychique. Oh, il y a des gens qui ont des personnalités très calmes. On se dit, avec ces gens-là, on va faire des grands saints. Mais pas plus grands qu'une Sainte Thérèse d'Avila, c'est du feu, Sainte Thérèse d'Avila. Ça bouillonne constamment. Vous avez votre personnalité. Et au fur et à mesure des âges, cette personnalité va s'affirmer, se confirmer. Mais spirituellement, tout va être modifié. Retenez bien, vous aurez au cours de votre existence... Peut-être à travailler avec des psychologues et avec des maîtres spirituels. Faites bien la distinction entre l'âme, le psychisme, si vous voulez, et l'esprit, le cœur, et bien sûr la chair. Attention. Entre les deux, il y a l'espace de votre liberté, il y a le jeu de la grâce. C'est là qu'on joue. Donc peu importe nos déterminismes, nos déterminations, je vous promets, qu'on peut être dans l'enfer, le pire qui soit donné aux hommes, inventé par des hommes, les camps d'extermination d'Auschwitz. Et si on est suffisamment transformé spirituellement,
on se met dans la peau de Saint Maximilien Kolb. Au sein du conditionnement physique et psychologique le plus effroyable qui soit, un homme émerge par sa liberté. Et je vous invite à lire la vie de Saint Maximilien Kolb, qui accepte de prendre la place d'un homme condamné à mourir de faim. Quelle liberté, quelle grâce. Alors, pour terminer cette conférence, il se pose un certain nombre de questions. Et peut-être que ça va rebondir dans vos questions à vous. Pourquoi évangéliser ? Nous avons compris que le Seigneur Jésus se met au service des autres et que nous avons à nous mettre au service des autres. Mais tout être humain, même un croyant non baptisé, est appelé, en raison même de son humanité, à se mettre au service des autres, à découvrir qu'il est fait pour le don. Pas pour comme ça, mais pour comme ça. Bon. Un jour, tenez, une petite histoire quand même, parce que quand j'étais curé en Charente, sonne au presbytère un jour un homme curieux, étrange. Il avait une main dans un gros bandage, et puis il avait la tête d'un SDF, mais il avait le costard d'un PDG. Un homme un peu curieux. Et ce gars-là rentre, et il commence à me parler d'une histoire absolument invraisemblable, auquel je n'ai pas cru 3 minutes, qu'il conduisait un gros camion, c'était commode, avec sa main handicapée. Je lui dis, mais vous avez la main comme ça, avec une main? Il dit, oui, j'ai une boule. Enfin, il avait... Et puis, il finit par me dire, évidemment, j'ai besoin d'être dépanné, si vous voyez, 50 francs. Pour les plus jeunes d'entre vous, les francs, c'est ce qu'il y avait avant l'euro. Alors, enfin, vous êtes quand même tous du millénaire d'avant, hein, ou presque. Bonjour vos enfants quand ils vous demanderont, hein, ah, comment c'était au XXe siècle. Alors, le monsieur donc en question commence à me dire, vous comprenez, 50 francs, ça me permettrait de passer la nuit, d'appeler mes collaborateurs qui viendraient me dépanner, etc., etc. Et puis, me voyant un peu incrédule, on veut bien être croyant, mais crédule, c'est quand même autre chose. Alors, mais il était très sympa, le gars, il commence à me chanter des chansons, voilà. Des chants de catholiques et autres, de sectes évangéliques, etc. Voilà. Et puis, il termine par la chanson qui m'a fait ouvrir le portefeuille. Les mains ouvertes devant toi, Seigneur. Puis il s'interrompt, il me dit, comprenez, c'est pas comme les chrétiens qui ont les mains comme ça. Oh, alors j'ai compris. J'ai sorti mes 50 francs. Mais tout être humain, s'il veut déployer son humanité, est invité à découvrir le service de l'autre, le don. Mais nous, OSM, nous avons un service particulier à rendre. C'est de transmettre par la parole la foi qui nous habite, évangéliser. Je dois, comme tout homme, servir mon frère, lui apporter le pain, lui apporter le vin, c'est-à-dire aussi un peu de joie, de culture, pas simplement la nourriture de base. Je dois le servir en l'aimant, mais davantage encore, je dois lui révéler les sources de l'amour. Voilà pourquoi je dois lui parler du Père, du Fils et de l'Esprit-Saint. Pourquoi ? Alors là, comprenons bien. La clé de l'évangélisation, c'est la joie. Retenez bien, la porte qui ouvre votre cœur et qui permettra de faire passer comme un flux vers l'autre ce que vous avez, le feu qui porte et parle dans votre intime, c'est la joie. Tant que vous n'avez pas la clé de la joie dans la poche et que vous ne l'avez pas mise sur la porte de votre cœur, ça ne fonctionne pas. Ah oui, pardon, je parle en métaphore. Vous allez me répondre, c'est quoi la porte de mon cœur ? C'est une métaphore, vous l'avez compris, qu'il n'y a pas de porte. Hein, vous avez compris peut-être, non, enfin, je n'en sais rien, bon, bref. Enfin, bon, il faut déjà entendre avant de comprendre. Bon, alors, c'est quoi la porte de votre cœur ? Je mets mes lunettes parce que sinon je ne vous vois pas dormir. Alors, ah, vous êtes mignon.
Je le dis pour que vous ouvriez la porte, que vous mettiez la clé de la joie sur la porte de votre cœur. Regardez, je l'ai mis. D'accord ? Mais enfin, écoutez, mes amis, je vais vous parler de la joie, vous allez voir, on va rire. La bonne nouvelle de Jésus. Vous comprenez, ça se présente comment ? T'as pas été sage, t'iras à la messe. Bon. Ok. Qu'est-ce qu'on rit ? Waouh, on a envie. C'est votre visage. Voilà pourquoi Jésus est transfiguré. Je vous en supplie, tant que vous n'avez pas la clé de la joie sur la porte de votre cœur, rien ne passera. Vous savez, Mère Teresa, un jour, elle voit ses sœurs, les missionnaires de la charité, et certaines viennent avec des visages très graves, douloureux, que de souffrances qu'elles ont côtoyées tout au long de la journée. Alors là, Mère Teresa, elle l'a écrit dans une lettre à ses sœurs, se met en colère. Et elle dit, mais qu'est-ce que c'est que ces sœurs ? Vous allez rajouter votre tristesse à la souffrance des autres. Je veux que mes sœurs soient gaies. Elle employait le mot gaieté. Ça vous paraît contradictoire ? Mais non, réfléchissez, c'est l'Évangile. Je ne parle pas, quand je parle de la joie, de celle qui ricane, qui se moque, celle qui n'est pas sensible aux souffrances de l'autre. Je parle de la joie qui est véritable. Peut-être pas la joie qui vous fait rire, celle qui vous fait sourire. Parce qu'il paraît que les singes aussi rient et ricanent. C'est ce que saint Thomas d'Aquin, un grand théologien, nous dit. Par contre, ils ne savent pas sourire. Il n'y a que l'homme qui sait sourire. Je vous en supplie, la clé de l'évangélisation, c'est la joie. Si vous l'avez dans votre cœur, et si elle est authentique, par un phénomène d'un mécanique pratiquement, vous aurez envie de la partager. Deuxièmement, vous n'aurez dans votre cœur de baptisé, de croyant, qu'une volonté, c'est de donner le plus beau à votre frère. Et le plus beau, ce n'est même pas de l'aimer, ce n'est même pas qu'il vous aime en retour, la réciprocité de l'amour. Le plus beau, c'est qu'il apprenne à son tour à aimer. Vous vous rendez compte, nous avons par la foi, nous avons par le mystère de la grâce en nous, les fondamentaux, les dynamismes essentiels de l'amour et nous garderions cela pour nous. Tant d'hommes cherchent l'amour à tâtons et nous ne garderions ce trésor pour nous. Ah non, comme je vous ai aimé, aimez-vous les uns les autres. Vous savez que, je vais peut-être conclure ici, puis nous achèverons la catéchèse dans la prédication tout à l'heure. Vous savez que un jour, saint Augustin, c'est un homme que j'aime beaucoup, puisque beaucoup le savent, je suis fils de saint Augustin. Pas par la concubine, vous avez compris, hein. Bon bref. Par sa règle, voilà. Chanoine régulier de saint Augustin, je suis toujours, bien qu'évêque. Alors, saint Augustin, un jour, commente à ces jeunes baptisés, enfin, ces nouveaux baptisés, car ce sont des baptisés adultes, les néophytes, il commente la première épître de saint Jean. Et il dit, c'est l'épître de la charité. C'est une interprétation, mais c'est la sienne. Elle est sublime. Et à un moment donné, il tombe sur cette phrase que nous connaissons bien, « Dieu est amour ». Dieu est amour, ça va de soi, enfin non, ça ne va pas de soi, mais vous êtes d'accord, parfait. L'amour du Père, l'amour du Fils, l'amour qui est l'Esprit Saint. Dieu est amour, il nous aime. Et puis en latin, c'est plus simple qu'en français, il renverse la formule. Il dit « l'amour est Dieu ». Venant de la bouche de saint Augustin et non pas d'un jeune adolescent de 14 ans qui confond ses émotions avec peut-être l'amour, c'est beau. L'amour est Dieu. Et bien sûr, l'amour dont il parle, c'est cet amour que saint Jean commente, un amour qui est fait d'humilité, qui est fait de service, qui est fait de connaissance de soi. À tel point, écoutez bien ceci, qu'il poursuit son raisonnement en disant « Mais alors,
vous connaissez mieux Dieu que le frère que vous aimez. J'imagine la tête de ces néophytes qui viennent d'être baptisés quelques jours avant, dans la nuit de Pâques. Attends, Augustin, on ne te suit plus là. Ah, mon frère, je le vois là, il est là, là, voilà, il a son t-shirt bleu, machin, scout d'Europe. Bon, t'es avec Dieu, visible. Attends. Si l'amour est Dieu, quand tu aimes ton frère, tu connais mieux ce qui se passe dans ton cœur. Donc l'amour que tu as pour ton frère, que ton frère, dont tu ignores à peu près tout. Tu vois le t-shirt bleu, tu vois le sourire sur le visage, tu vois, d'accord, mais seul l'esprit de l'homme connaît ce qui se passe dans son esprit. Donc en connaissant l'amour qui est en toi, tu connais mieux Dieu que ton prochain. Alors, on va terminer par louer le Seigneur, peut-être par un chant, c'est possible, et demander vraiment aux forces de l'Esprit-Saint, lui qui est l'amour, de nous conduire toujours jusqu'à ce service immense. Donnons l'amour à nos frères.

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2: J'ai dit au Seigneur, tu es mon Dieu, je n'ai pas d'autre bonheur que toi. Psaume 15, 2.

Je commencerai ce petit exposé par un dialogue sorti de mon imagination, ou plutôt une réflexion. Pitié, mon Père, vous n'allez pas nous parler aujourd'hui de la Sainte Trinité, c'est le mystère de la foi chrétienne le plus compliqué qui soit. D'ailleurs, cela fait bien longtemps qu'on ne l'enseigne plus au catéchisme. Et heureusement, parce qu'il faut vraiment être théologien pour pouvoir en dire quelque chose. C'est absolument inaccessible. Alors, si vous le voulez bien, parlons d'autre chose, de choses plus concrètes, qui nous concernent de plus près dans notre vie de tous les jours. Vous voyez ce que je veux dire. Bien sûr, vous n'avez jamais pensé à une telle réflexion. Dieu Père, Trinité. Mes frères et sœurs, mes amis, toute vie chrétienne se déroule entièrement sous le signe et en présence de la Trinité. À l'aube de notre vie chrétienne, nous avons été baptisés au nom du Père, du Fils et du Saint-Esprit. À l'heure de notre mort, les paroles suivantes seront dites à notre chevet. Tu quittes ce monde, âme chrétienne, au nom du Père qui t'a créé, du Fils qui t'a racheté et de l'Esprit-Saint qui t'a sanctifié. Entre ces deux moments se déroule une existence jalonnée de tant d'événements chrétiens, tous marqués par l'invocation de la Trinité. C'est au nom du Père, du Fils et du Saint-Esprit que les époux s'unissent dans le mariage, que les prêtres sont consacrés par l'évêque. Tout sacrement ordinaire ou extraordinaire, exceptionnel, est toujours un geste de Dieu Trinité. L'action du Christ, selon la volonté du Père, par la puissance de l'Esprit-Saint. Et puis, toute prière ne commence-t-elle pas par le beau signe de la croix, bénédiction trinitaire, au nom du Père, du Fils et du Saint-Esprit? Il fut même un temps où les contrats, les sentences et tout acte important de la vie civile et religieuse commençaient par une formule « au nom de la Trinité Sainte ». Il n'est pas donc juste d'affirmer que la Trinité est un mystère lointain, sans rapport avec la vie de tous les jours. Il s'agit même, au contraire, des trois personnes qui nous sont les plus intimes dans la vie. Elles ne sont pas à l'extérieur de nous-mêmes, comme dans le mariage, notre femme ou notre mari. Ces trois personnes sont en nous. Elles demeurent en nous, nous dit Saint Jean au chapitre 14. Elles habitent l'âme du baptisé, nous sommes leur temple. Et chaque Eucharistie, chaque communion, comme une première communion, viendra nourrir cette présence intime de la Trinité Sainte en notre âme. Mais pourquoi croire à la Trinité? N'est-il pas suffisant de croire à l'existence de Dieu? Faut-il ajouter qu'il est un et trois, trine? Finalement, pourquoi se compliquer la vie? Eh bien, nous, chrétiens, nous croyons à la Trinité car nous croyons ce que Jésus nous a enseigné et manifesté. Dieu est amour. Et cette révélation bouleversante nous oblige en quelque sorte à accueillir ce mystère et à entrer pleinement dans la foi. Non, ce ne peut être une invention des hommes. Et puisque le thème de ces jours-ci est la paternité spirituelle sous différents aspects, quand Jésus nous révèle que Dieu est Père, comment faut-il l'entendre? Qu'est-ce d'abord que cette dénomination concernant Dieu? Est-ce la même réalité entre paternité humaine et paternité divine? Quelle ressemblance, quelle différence? Dieu est Père, mais en entier? Ou seulement la première personne de la Sainte Trinité? Et surtout, en quoi cela oriente totalement la vie chrétienne? Comment cette révélation et cette paternité
peuvent-elles illuminer la mission paternelle de l'homme, j'allais dire, sur la terre, et osons le mot, jusque dans la vie éternelle. Je voudrais aborder ce moment en deux points. Dieu Père, tout d'abord au cœur de notre foi chrétienne. Dans un deuxième temps, Dieu Père au cœur de notre vie chrétienne. Tout d'abord dans la foi. Je partirai, puisque Dieu se révèle Père, nous partons d'un peu loin, si vous voulez. Il est vraiment Père au moment de la révélation par le Christ, puisque c'est lui, le Fils éternel du Père, qui va nous le révéler tel que, j'allais dire, nous le connaissons. Mais il nous faut repartir d'un peu plus loin. Dieu est Père d'abord dans la Trinité, mais je voudrais en préambule partir de l'Ancien Testament. Le Dieu de la Bible, il a été difficilement appelé Père, bien que dans de nombreuses religions, on attribuait la dénomination de Père aux divinités, dans des religions païennes. Ce n'est pas une expression absolument nouvelle, mais ce n'était pas dans le sens, évidemment, que nous allons découvrir avec le Christ. Je voudrais, cette dénomination, dans l'Ancien Testament, on a appelé très difficilement Dieu Père, parce que, justement, il fallait se séparer, absolument écarter toutes les religions païennes qui appelaient Père des divinités, qui avaient, dans un ensemble de divinités païennes et multiples. Dieu était Père au sens à l'intérieur de systèmes où l'homme projetait en quelque sorte sa paternité, puisque les divinités devaient protéger l'homme et on attribuait parfois le nom de Père à ces divinités. Mais il y avait une filiation pourtant entre les pères humains et Dieu Père au sens de la divinité ou de Dieu qui petit à petit se révélait à l'homme, au petit peuple élu. Tout simplement parce que Dieu est Père parce qu'il donne la vie. Il est le Créateur et même dans le Nouveau Testament, dans la généalogie que nous donne Saint Luc, au chapitre 3, il y a cette mention de Dieu Père, Père des hommes, parce qu'il est celui qui donne la vie. Dans cette généalogie, on part de Jésus, et on dit Jésus était considéré comme fils de Joseph, fils d'Élie, fils de Matthat, fils de Lévi, etc. Et j'arrive au bout de cette généalogie, fils de Caïnam, fils d'Énos, fils de Seth, fils d'Adam, fils de Dieu. Comme si, justement, on avait le pressentiment que Adam est fils de Dieu. Donc Dieu Père en ce sens. Déjà dans la création et cette généalogie que nous rapporte l'Écriture sainte. Bien sûr, saint Paul décrira Dieu comme le Père suprême à tout groupe issu d'un même ancêtre qui doit son existence et sa valeur justement à ce Dieu. C'est le grand lieu de la paternité de Dieu dans l'Épître aux Éphésiens au chapitre 3, verset 14. Je vous donne ce passage extrêmement fort, puisque c'est vraiment saint Paul qui dit
Je tombe à genoux devant le Père, qui est la source de toute paternité au ciel et sur la terre. » Il fera mention ensuite des deux autres personnes de la Trinité. Donc il sort, mais Dieu va se distinguer dans l'Ancien Testament des autres divinités dans le sens où il va être l'unique, alors que les divinités sont nombreuses chez les peuples d'alentour. Il n'est ni homme ni femme, il n'est pas sexué, il n'a pas d'association en quelque sorte avec les hommes ou entre d'autres, avec d'autres divinités, il n'a pas de fils au sens charnel. S'il fait pousser le blé, il est père nourricier, mais il n'a pas recours à la fécondation de quelque dame nature ou par le moyen de cultes érotiques, de magie, dont les prophètes ont horreur. Non, Dieu est l'unique. Il n'y en a pas d'autre. C'est la grande confession, d'ailleurs, du credo qui commence ainsi. Je crois en Dieu, en un seul Dieu. L'unicité de Dieu est la grande affirmation de l'Ancien Testament. Dieu est l'unique, le Seigneur Dieu est l'unique, il n'y en a pas d'autre. Et surtout, on peut dire qu'il se révèle aussi, après l'unicité de Dieu, comme le Père d'Israël, le Père du peuple, du petit peuple élu. Dans le livre de l'Exode, quand il donne sa loi à Moïse, Israël devient ainsi son fils premier-né. On va avoir beaucoup de noms donnés à Dieu ou reçus de lui dans la révélation de l'Ancien Testament. Mais c'est dans cette révélation du Dieu unique, Père d'Israël, que va culminer en quelque sorte la révélation de l'Ancien Testament. Le polythéisme auquel s'oppose la révélation judéo-chrétienne par l'Ancien Testament, c'est vraiment pour écarter tous les dieux façonnés par l'homme. Ces dieux qui sont des idoles et qui ont des oreilles et n'entendent pas, qui ont une bouche et ne parlent pas. Dieu n'est pas une création de l'homme, c'est une révélation faite à l'homme. Alors je voudrais, après ce préambule, aborder Dieu Père dans la révélation trinitaire du Nouveau Testament. Pour cela, je commenterai un petit peu librement, en survolant le catéchisme de l'Église catholique. Et je vous y renvoie, car c'est vraiment un ouvrage que nous n'osons pas souvent ouvrir pour entrer dans cet enseignement de l'Église de façon très sûre et précise. La confession trinitaire va bien sûr partir de l'enseignement du Christ à partir de la formule baptismale. C'est là que nous avons Dieu Trinité de façon essentielle. Allez de toutes les nations faites des disciples, les baptisant au nom du Père, du Fils et du Saint-Esprit. On peut dire que la foi de tous les chrétiens repose sur la Trinité à partir donc de cet enseignement du Christ qui part du baptême. C'est au nom, au singulier, du Père, du Fils et du Saint-Esprit, et non au nom, au pluriel, du Père, au nom du Fils, au nom du Saint-Esprit, car il n'y a toujours qu'un seul Dieu, la Trinité Sainte. Donc ce mystère est au centre, vraiment, de la foi chrétienne. Notre credo va décliner les trois personnes de la Sainte Trinité. Bien sûr, c'est un mystère qui reste caché, grand mystère de la foi chrétienne, le premier des trois grands mystères, avec la rédemption et l'incarnation, tout va partir de là, car Dieu est premier dans la foi. C'est un mystère qui va se dévoiler à partir de la révélation donc dans le Nouveau Testament. Tout d'abord, je dirais, le Père est révélé par le Fils.
ensuite, je dirais, le Père et le Fils seront révélés par l'Esprit Saint. Jésus va parler de son Père. Il nous faudra préciser tout de suite que le mot « Père » dans le langage de la foi désigne principalement deux aspects. Que Dieu est origine première de tout, autorité transcendante, et qu'il est en même temps bonté et sollicitude aimante pour tous ses enfants. Père, oui, mais pas à la manière des hommes, puisque toujours Dieu n'est ni masculin ni féminin. Dieu apparaît comme le père de toute paternité, mais en dehors, toujours, d'une dimension sexuée. N'entrons pas dans une vision païenne, ne retombons pas dans une vision païenne. Dieu est père parce que Dieu est père. Et que, dans le langage désignant Dieu dans sa relation aux hommes, on dira bien que Dieu, sous certains aspects, est maternel. On parlera des entrailles de Dieu, de sa miséricorde. Dieu est père et mère, en ce sens-là. C'est l'expérience, cette expérience dit aussi que les parents humains sont faillibles, qu'il convient pour eux de ne pas défigurer la paternité et la maternité qui vient de Dieu. Encore une fois, Dieu n'est ni homme ni femme, il est Dieu. Il transcende aussi la paternité et la maternité humaine, tout en étant l'origine et la mesure de toute paternité. Personne n'est père comme l'est Dieu. Alors, quand Jésus va révéler Dieu comme père, c'est un sens tout à fait nouveau et inouï. Il n'est pas seulement créateur. Ça, nous le savions déjà. Mais il est éternellement Père en relation avec lui. Lui, le Fils unique, qui réciproquement n'est Fils qu'en relation à son Père. Nul ne connaît le Fils si ce n'est le Père, comme nul ne connaît le Père si ce n'est le Fils, et celui à qui le Fils veut bien le révéler. Matthieu 11, 27. C'est pour cela que le Christ sera dit l'image du Père invisible, resplendissement de sa gloire, l'effigie de sa substance. On parlera même, pour employer cette union, cette communion intime entre le Fils et le Père et le Fils, on parlera, l'Église va préciser cette formulation à chaque fois plus profondément. Dans le Concile de Nicée, le Credo de Nicée va confesser le Fils unique de Dieu, engendré du Père avant tous les siècles, lumière de lumière, vrai Dieu du vrai Dieu, engendré, non pas créé, consubstantiel au Père. Mais avançons. Dieu le Père et Dieu le Fils sont révélés par l'Esprit Saint. Avant sa Pâque, Jésus annonce l'envoi d'un autre paraclet, d'un autre défenseur, l'Esprit Saint. C'est celui qui est à l'œuvre depuis la création. Il a parlé par les prophètes. Il n'est pas absent, mais il va venir ainsi compléter la révélation du Dieu trois fois saint. Il est maintenant auprès des disciples, il est même en eux, il va les enseigner et les introduire dans la vérité tout entière. L'Esprit Saint est ainsi révélé comme une autre personne divine par rapport à Jésus et au Père. L'origine éternelle de l'Esprit Saint se révèle dans sa mission temporelle. Nous croyons dans l'Esprit Saint qui est Seigneur et qui donne la vie.
il procède du Père. L'Église reconnaît par là que le Père est la source et l'origine de toute la divinité. L'origine éternelle de l'Esprit-Saint n'est cependant pas sans lien avec celle du Fils, puisque l'Esprit-Saint, qui est la troisième personne de la Trinité, est Dieu. Un et égal au Père et au Fils, de même substance et aussi de même nature. Cependant, on ne dit pas qu'il est seulement l'Esprit du Père, mais à la fois l'Esprit du Père et du Fils. Je vous citais le Concile de Tolède au 7e siècle. À travers tous les siècles, l'Église va affiner, va revenir sur cette formulation de la Trinité, allant toujours plus loin. Je n'insisterai pas sur le filioque, procède du Père et du Fils. C'est une question vraiment de formulation entre la tradition catholique et la tradition orientale. Il s'agit bien de la même foi. Il y a eu rupture parce que dans la formulation, maladresse, et puis il y avait aussi à cette époque, comme aujourd'hui toujours, une dimension politique entre l'Orient et l'Occident qui gêne aussi la confession parfaite de la même foi. Je voudrais, après cette révélation brièvement, cette révélation trinitaire dans le Nouveau Testament, insister davantage sur la formulation de ce dogme, parce que l'enjeu de ces formules de l'Église, l'Église qui enseigne, quel est le but, quelle est la raison, la finalité de tellement insister sur ce mystère de la Trinité? Tout simplement parce qu'il s'agit de défendre la vraie foi, et derrière la vraie foi, il s'agit du vrai Dieu. Toujours d'écarter le risque de toute humanité que de façonner un Dieu à son image et ressemblance,

philosophique même, pour justement compléter, assurer la justesse de la foi chrétienne. L'Église va utiliser le terme de substance, comme synonyme d'ailleurs d'essence ou de nature. Nous n'entrerons pas dans des distinctions, puisqu'il y a 300 pages au moins dans le traité de la théologie sur la Trinité. Mais pour désigner, ce terme de substance va désigner la nature même, l'unicité de Dieu dans son unité. Car il faudra toujours tenir, Dieu est unique. Le terme de personne ou d'hypostase va désigner justement le Père, le Fils et l'Esprit Saint dans leur distinction réelle entre eux. Le terme de relation pour désigner le fait que leur distinction réside dans la référence des uns aux autres. Car on ne peut pas penser l'un sans les autres. Voilà pourquoi nous allons réaffirmer les trois données du dogme de la Sainte Trinité. La Trinité est une. Nous ne confessons pas trois dieux. Un seul Dieu en trois personnes, Trinité consubstantielle. Les personnes divines ne se partagent pas l'unique divinité, mais chacune d'elles est Dieu tout entier. Le Père est Dieu, le Fils est Dieu, le Saint-Esprit est Dieu. Cela ne fait pas trois dieux, mais un seul Dieu. Dieu est unique par nature. Et chacune des trois personnes est cette réalité, c'est-à-dire la substance, l'essence ou la nature divine. Je cite encore, ou plutôt je cite le Concile de Latran au XIIIe siècle, cette insistance. Mais par contre, il faut tenir dans ce dogme de la Sainte Trinité que les personnes divines sont réellement distinctes entre elles. Dieu est unique, mais il n'est pas seul. Encore une fois, il ne pourrait pas y avoir amour si Dieu était solitaire. Voilà pourquoi, par exemple, le Dieu de l'islam n'est pas le Dieu des chrétiens. Car pour les musulmans, nous sommes trithéistes, nous croyons en trois dieux. Nous sommes polythéistes. Or, ils n'acceptent pas cette révélation pourtant du Christ, qu'ils considèrent comme un grand prophète, que Dieu est amour. Voilà pourquoi dans notre dialogue, si l'on peut dialoguer, il faut pouvoir inoculer dans le cœur de l'homme qui cherche Dieu que Dieu est amour. Car cela ouvre absolument à la Trinité. Car pour aimer, il faut être au moins deux, et je dirais trois sujets. Celui qui aime, celui qui est aimé, et l'amour qui les unit. Voilà pourquoi il n'y a pas acceptation de la révélation chrétienne par les hommes et les femmes musulmanes. Parce que Dieu n'est pas amour, Dieu n'a pas été révélé ainsi pour eux. Voilà pourquoi dans cet amour unique va se révéler ces trois personnes distinctes, égales. Le Père n'est pas le Fils n'est pas le Père, le Saint-Esprit n'est ni le Fils ni le Père, et pourtant chacun est Dieu. Et quand je posais une question piège à mes élèves, je leur dirais alors, quelle est la personne divine qui est la plus Dieu que les autres? Certains tombaient dans le piège, mais ils voulaient dire que c'était la source de la divinité, à savoir Dieu Père, car le Père engendre le Fils est engendré par le Père, et c'est cet amour qui les unit, qui accomplit cette,
cette relation parfaite entre le Père

et le Fils. L'unité divine est trine. 1 plus 1 plus 1, en mathématiques, divine, cela fait 1. Les personnes divines sont relatives les unes aux autres, dernier point de notre dogme de la Trinité, parce qu'elles ne divisent pas l'unité divine, et cela est très important. La distinction réelle des personnes divines entre elles réside uniquement dans les relations qui les réfèrent les unes aux autres. Dans les noms relatifs des personnes, le Père est référé au Fils, le Fils au Père et l'Esprit-Saint aux deux. Quand on parle de ces trois personnes en considérant les relations, on croit cependant en une seule nature et substance. On revient toujours à la même chose. Tout est un en eux, là où l'on ne rencontre pas l'opposition de relations. Donc cette distinction des personnes se fait dans leurs relations. Pourquoi ? Eh bien parce que, à cause de cette unité qu'il nous faut toujours tenir, le Père est tout entier dans le Fils, tout entier dans le Saint-Esprit. Le Fils est tout entier dans le Père et tout entier dans le Saint-Esprit. Et vous complétez la dernière formule, le Saint-Esprit tout entier dans le Père et tout entier dans le Fils. Nous sommes au Concile de Florence, au XVe siècle. Peut-être qu'il nous faut dire aussi que les œuvres divines ad extra, Dieu à l'extérieur de lui-même, tel qu'il va se révéler dans l'économie du salut, dans l'histoire, eh bien, il s'agira toujours de la Trinité qui agit. Dieu veut communiquer la gloire de sa vie bienheureuse, il veut y associer l'homme, c'est pour cela d'ailleurs qu'il l'a créé. Il nous a prédestinés à l'adoption filiale en son Fils, Dieu le Père, c'est-à-dire reproduire l'image de son Fils, et cela grâce à l'esprit d'adoption filiale, Romains 8, 15. Mais attention, il s'agit toujours de l'œuvre de la Trinité. Il est important de souligner que l'œuvre de Dieu est toujours commune, l'œuvre commune des trois personnes divines. Car comme il n'y a qu'une seule nature divine, la Trinité n'a qu'une seule et même opération. Je vous cite encore le Concile de Florence. Le Père, le Fils et le Saint-Esprit ne sont pas trois principes des créatures, mais un seul principe. C'est toujours l'œuvre de Dieu qui agit. Si j'attribue la création au Père, le salut au Fils, la sanctification à l'Esprit Saint, il s'agira toujours de l'œuvre du Dieu unique. Je voudrais maintenant terminer assez brièvement, au cœur de la Trinité, Dieu Père, au cœur de notre vie chrétienne. Sainte Thérèse de l'Enfant Jésus est pour nous un modèle dans cette intimité par Jésus à Dieu Père. L'Esprit Saint est le Maître intérieur. Je voudrais simplement vous donner quelques éléments que vous saurez compléter, mais pour souligner cette paternité de Dieu au cœur de notre vie chrétienne. Il faudrait tout d'abord commenter la prière du Notre Père, car nous avons là aussi la révélation de la paternité de Dieu Père, bien sûr, à travers l'enseignement du Christ, quand il nous apprend à prier en enfant de Dieu. Là aussi, c'est le Fils qui nous enseigne. C'est l'Esprit-Saint, le Maître intérieur, qui nous fera dire « Abba, Père, en esprit et en vérité ». Et absolument, nous rejoignons le Père des cieux à travers cette prière. Elle nous façonne une vie d'enfant de Dieu, de fils adoptif du Père,
frères de Jésus-Christ, vraiment dans l'Esprit Saint. Notre vie spirituelle doit être façonnée par cette prière du Notre Père. Ensuite, je voudrais parler de cette, souligner, noter cette habitation, cette inhabitation, comme on dit, de la Sainte Trinité dans l'âme du fidèle, de l'enfant de Dieu. Il s'agit de la vie théologale, car Dieu est plus intime à moi-même que moi-même, comme le disait saint Augustin. Il s'agit vraiment que Dieu habite vraiment en nous. Et là aussi, cette inhabitation de Dieu, c'est la Trinité entière. Le regard du Père, certes, d'avoir le Fils comme maître qui me guide sur les chemins du Père et l'Esprit Saint, qui fera dire d'ailleurs à saint Paul, ce n'est plus moi qui vis, c'est le Christ qui vit en moi, la grâce, l'Esprit Saint en moi. On pourrait dire que toutes les personnes divines sont en dehors de leur spécificité, mais agissent, habitent en moi et me font agir. Donc toute la vie chrétienne est une communion avec chacune des personnes divines, sans aucunement les séparer. Celui qui rend gloire au Père le fait par le Fils dans l'Esprit Saint. Celui qui suit le Christ, il le fait parce que le Père l'attire et que l'Esprit le fait se mouvoir. C'est la fin ultime, bien sûr, de toutes les créatures dans l'unité parfaite de la Trinité bienheureuse. Je citerai la prière de la bienheureuse Élisabeth de la Trinité. Ô mon Dieu, Trinité que j'adore, aidez-moi à m'oublier entièrement pour m'établir en vous, immobile et paisible, comme si déjà mon âme était dans l'éternité. Que rien ne puisse troubler ma paix, ni me faire sortir de vous. Ô mon immuable, mais que chaque minute m'emporte plus loin dans la profondeur de votre mystère. Pacifiez mon âme, faites-en votre ciel, votre demeure aimée et le lieu de votre repos. Que je ne vous y laisse jamais seul, mais que je sois là tout entière, tout éveillée en ma foi, tout adorante, tout livrée à votre action créatrice. Et je voudrais, par mode de conclusion, donner simplement quelques points pour une authentique paternité sur la terre. Comment la paternité de Dieu Père peut-elle éclairer la paternité des hommes sur la terre? Tout d'abord, très simplement et brièvement, en soulignant que les pères de la terre doivent être pères à la ressemblance de Dieu Père. Mais comment être père à la ressemblance de Dieu Père? Jésus nous en donne quelques caractéristiques à propos du prêtre, le bon pasteur qui cherche les brebis perdues, le bon samaritain qui panse les blessures, le père du fils prodigue qui l'attend et qui l'accueille, le juste juge qui ne fait pas exception de personne et dont le jugement est juste et miséricordieux. Et puis on pourrait ajouter aussi les éléments de la paternité de l'évêque que souligne le catéchisme de l'Église catholique. Un amour gratuit pour tous, avec une prédilection pour les petits, les pauvres. Annoncer l'Évangile à tous. Être le modèle du troupeau, être en tête dans la sanctification personnelle et certainement ne pas avoir peur de donner sa vie pour ressembler à Dieu Père. J'ajoute à mon catalogue, pour méditer, comment être père à la différence de Dieu Père. Fondamentalement,
parce que le Père des cieux est Dieu et que les pères de la terre ne sont que des hommes. Il y a un abîme entre le Créateur et la créature. L'homme ne sera jamais Dieu, même si c'est sa grande tentation. Vous serez comme des dieux. Vous vous rappelez ? Se faire l'égal de Dieu quand on est croyant, ou pire, prendre la place de Dieu quand on est païen. Une mère musulmane me disait qu'elle avait mis ses enfants dans une école catholique pour qu'ils apprennent à respecter Dieu. Car, me disait-elle, un homme qui ne respecte pas Dieu est capable de tout. Si Dieu s'est montré on ne peut plus humain en envoyant son propre Fils, l'homme qui se prend pour Dieu devient absolument inhumain. Mais également, Dieu est Père, l'homme le devient. C'est une grande différence. La loi divine commande à l'homme plusieurs choses pour qu'il devienne père selon sa nature pleinement humaine. Ce sont des rappels. Tout d'abord, honore ton père et ta mère. Ce quatrième commandement qu'on oublie souvent de commenter. Jésus a respecté ses parents sur la terre, totalement uni à la volonté de son père. C'est sûr. C'est le fondement, là, nous avons là le fondement de toute paternité humaine. Et le catéchisme insiste énormément sur le respect dû à toute autorité sur la terre pour que justement puisse être forgée l'autorité des pères de la terre. Je passe. Deuxième, après honore ton père et ta mère pour avoir longue vie sur la terre. C'est quitte ton père et ta mère. Ça ne veut pas dire les déshonorer. C'est le commandement qui résulte de la création de l'homme et de la femme pour devenir père. Pour que cette communion d'amour puisse naître, il faut quitter son père et sa mère. On ne devient père qu'en fondant un foyer pour accueillir la vie, don d'amour des parents, don d'amour du Créateur. Union et procréation, une seule chair, vous vous rappelez. Il faut quitter son père et sa mère pour ne devenir qu'une destinée avec son épouse. Troisième point, ne pas fuir sa responsabilité de père, à la différence de Dieu qui, lui, est toujours fidèle. Tout simplement dans le don de soi, dans l'amour, et dans le don de soi, dans le don de la vie. Vis-à-vis de la procréation, le livre de la Genèse dit que donner la vie comme Dieu donne la vie est une bénédiction. L'esprit contraceptif aujourd'hui vient briser la vocation du Père sur la terre. Pourquoi ? Parce que c'est une manière très insidieuse de refuser la vie et par là, le refus d'être père. Combien d'avortements ont lieu par la lâcheté des pères? Donc, coopérateur de Dieu, dans une paternité responsable, il faudra développer un jour ce point. Mais vous comprenez bien qu'on devient père en entrant dans sa responsabilité de père face à la procréation. Et puis, la manière d'aimer sa femme, bien entendu, puisque le Christ s'est livré pour l'Église, l'homme doit se sacrifier pour son épouse, encore faut-il qu'elle-même accepte que son homme soit le chef de famille. C'est Éphésiens 5 à méditer, cette réciprocité de soumission à Dieu. Et puis un dernier point, comme éducateur, accueillir soi-même les épreuves de Dieu pour savoir corriger ses enfants. Aujourd'hui, ce n'est pas un texte politiquement correct, mais je vous en donne la référence. La lettre aux Hébreux, chapitre 12. Mon fils, ne néglige pas les leçons du Seigneur, ne te décourage pas quand il te fait des reproches.
Quand le Seigneur aime quelqu'un et lui donne de bonnes leçons, il corrige tous ceux qu'il reconnaît comme ses fils. Ce que vous endurez est une leçon. Dieu se comporte envers vous comme envers des fils. Et quel est le fils auquel son père ne donne pas des leçons? Si vous êtes privé des leçons que reçoivent tous les autres, c'est que vous êtes des étrangers et non des fils. Voilà comment ressembler peut-être à Dieu dans cette paternité merveilleuse. Voilà. Et puis une phrase pour terminer, saint Thomas d'Aquin disait vrai quand il disait que lorsque nous parlons de la Trinité, il faut de la prudence et de la réserve, parce qu'il n'y a pas de sujet où l'erreur soit plus dangereuse, les investigations plus laborieuses, c'est vrai, ni les découvertes plus fructueuses. Alors, si cela paraît bien compliqué certains jours, ne vous inquiétez pas. Si on se trouve au bord du lac et que l'on veut voir ce qu'il y a en face, plutôt que d'essayer d'ouvrir grand les yeux et d'essayer d'y voir de si loin, bien monter plutôt dans la barque qui conduit sur l'autre rive. Concernant la Sainte Trinité, l'important n'est pas de spéculer en solitaire, parce que c'est un mystère insondable. Mais il faut l'accueillir plus profondément dans la foi de l'Église, l'Église qui justement est la barque qui nous conduit à la Trinité Sainte.

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Eh bien, je commence par ouvrir la lettre encyclique sur la miséricorde divine du pape, du bienheureux pape Jean-Paul II. Dieu riche en miséricorde est celui que Jésus-Christ nous a révélé comme Père. C'est lui, son Fils, qu'il nous l'a manifesté et fait connaître en lui-même. Mémorable à cet égard est le moment où Philippe, l'un des 12 apôtres s'adressant au Christ, lui dit « Seigneur, montre-nous le Père et cela nous suffit. » Et Jésus lui répondit « Voilà si longtemps que je suis avec vous et tu ne me connais pas. Qui m'a vu a vu le Père. » Eh bien, qui m'a vu a vu le Père. Qui m'a vu a vu la miséricorde divine. Oui, chers auditeurs, il faut croire à l'amour de Jésus pour nous. L'amour appelle l'amour. Comment rendons-nous à Jésus amour pour amour? Avant tout et par-dessus tout, par notre confiance en lui. L'histoire de la sainteté est une histoire extraordinaire. Et en particulier, notre XXe siècle a été marqué par une longue lignée de saints, de saintes, de bienheureux. Et parmi cette cohorte, nous ne pouvons pas ne pas signaler Sœur Faustine, l'apôtre de la miséricorde divine. Sœur Marie Faustine, qui dans le monde s'appelait Hélène Kowalska, est née le 25 août 1905 dans un petit village aux arrondissements de Turek en Pologne. De naissance, avait failli coûter la vie de sa courageuse maman, c'est pourquoi elle appréhendait cette troisième naissance. Mais tout se passa très bien. Le lendemain, le bébé fut baptisé dans l'église paroissiale et reçut le prénom d'Héléna. Cette famille paysanne, pauvre, pieuse, accueillit encore 7 autres enfants. Hélène est une petite fille très vive, espiègle, même gaie comme un pinson, son cœur est bon, charitable. Et à l'âge de 5 ans, elle raconte un rêve. Avec la Vierge Marie, la main dans la main, elle fait le tour du paradis. Mais, évidemment, autour d'elle, personne ne la prend très au sérieux. À 7 ans, elle entendit dans son cœur l'appel à la vocation religieuse. Mais jalousement, elle va garder le secret. À 9 ans, elle fait sa première communion et découvre le goût de la prière, jusqu'à se lever la nuit pour prier. Ce qui inquiète un peu la maman. « Je crois bien que c'est mon bon ange qui me réveille pour que je puisse prier », répond naïvement Hélène. Avant d'avoir terminé l'école primaire à 14 ans, elle fut placée dans une famille. Son désir d'être religieuse se précise de plus en plus. Elle en parle à ses parents et oppose un refus catégorique. À 18 ans, elle supplie encore ses parents et se heurte à un nouveau refus. De guerre lasse, se résignant, elle sortit dans le monde comme les autres jeunes filles de son âge, mais Dieu veillait. Elle raconte elle-même son aventure le 1er août 1923. Et je la cite. « Un jour, j'étais au bal avec ma sœur, la fête battait son plein, mais mon âme souffrait d'un étrange malaise. Lorsque je me mis à danser, tout d'un coup, j'aperçus Jésus auprès de moi. Dépouillé, torturé, couvert de blessures. Et il me dit, « Combien de temps te souffrirai-je encore? Jusqu'à quand me feras-tu attendre ?» Prétextant une migraine, je quittai la salle et je courus à la cathédrale Saint-Stanislas me prosterner devant le Saint-Sacrement. Fin de citation. Le Seigneur lui dit d'aller à Varsovie et d'entrer au couvent. La Vierge Marie, qu'elle aimait tant, veillait sur elle. Elle lui montra ce qu'elle devait faire. Elle se retrouva ainsi comme domestique auprès d'une enfant de 6 enfants. Discrètement, elle alla frapper à la porte de plusieurs couvents, mais sans succès. C'est le temps de l'épreuve. Le temps de l'épreuve, mais qui fait grandir. Jusqu'au jour où elle fut accueillie, malgré sa situation de servante, sans dot et sans argent. Et écoutez bien ce que lui dit la supérieure de la maison.
allez voir le maître de la maison, et si lui vous accueille, je vous accueillerai. » Alors Hélène se rendit à la chapelle, interrogea le Seigneur, et celui-ci lui répondit, « Je te reçois, tu es dans mon cœur. » Et la supérieure de répondre, « Si lui, le maître, t'a reçu, moi aussi, je te reçois. » Et c'est ainsi que notre Hélène Kowalska entra chez les Sœurs de Notre-Dame de la Miséricorde le 1er août 1924. Le but de cette congrégation était d'assister, de soutenir les jeunes filles abandonnées. Admise comme sœur converse, elle passa son postulat dans la communauté de Varsovie et son noviciat près de Cracovie.

Au couvent, elle va vivre ses premières épreuves. C'est le 30 avril 1926 qu'Hélène reçut l'habit religieux et désormais elle s'appellera Sœur Marie-Faustine. Dieu lui fit comprendre combien elle aurait à souffrir. Elle connut ce que les spirituels appellent la nuit de l'esprit, c'est-à-dire l'aridité spirituelle. La voilà plongée dans les ténèbres de la foi. Incapable de méditer, elle est en proie à de multiples tentations. Tentations du désespoir, du doute, du dégoût. Je la cite encore. « Mon esprit devint opaque, les vérités de la foi me semblaient absurdes. Lorsqu'on me parlait de Dieu, mon cœur était comme une pierre, incapable du moindre acte d'amour. L'angoisse m'environne, je ne vois que péché et néant. J'éprouvais de la répugnance pour les sacrements. » En effet, elle eut à lutter terriblement et traversa des moments de grandes épreuves spirituelles. « Je me prosternais, dit-elle, alors devant le Saint-Sacrement, et je répétais ces mots, « Même si tu me tues, j'aurai confiance en toi. » Je voyais la grande sainteté de Dieu, je me jetais à ses pieds, je mendiais sa miséricorde. Il me semblait vraiment que j'étais dans l'agonie. Le plus atroce, c'était de me sentir réprouvé. D'autres pensées se pressaient dans ma tête. À quoi bon toutes ces prières et toutes ces pénitences? À quoi bon ces sacrifices, puisque Dieu me rejette? Et elle va vivre cette nuit de la foi pendant 6 mois. Sa maîtresse des novices lui dit « Sachez, ma chère sœur, que Dieu vous destine à une grande sainteté et veut vous avoir au ciel tout près de lui. Ayez confiance, ce que vous souffrez là, c'est ce que souffrent les damnés. » Elle se réfugia donc dans les plaies de Jésus avec confiance. Et la Sainte Vierge lui apparut avec l'enfant Jésus dans les bras en lui disant « N'aie pas peur, je suis et je serai toujours avec toi. » Le 30 avril 1928, Faustine prononça ses premiers vœux. Elle est dans la nuit, mais Jésus lui veille. 6 mois encore dans cette nuit, puis un jour. Pendant l'oraison, Jésus s'empara de mon âme. La nuit céda. J'entendis ses paroles, « Tu es ma joie, délice de mon cœur. » À ce moment, je sentis dans mon cœur la présence de la Sainte Trinité, la lumière de Dieu m'inonda. Depuis ce temps, mon âme converse avec Dieu comme un enfant avec son Père. L'épreuve avait duré 2 ans et demi, mais Faustine n'avait jamais douté de la miséricorde infinie du Seigneur. Car, chers auditeurs, c'est ainsi que Dieu purifie les âmes, qu'il purifie aussi les nôtres. Oui, il les purifie, et particulièrement celles qu'il a choisies dans un amour de prédilection. Et de cette épreuve, l'âme en sort transformée. Faustine écrit « Dieu est tout proche d'une âme qui souffre. Quelle étrange maladie des yeux de l'âme qui, aveuglée par la lumière de Dieu, se lamente de ne rien voir et se croit dans les ténèbres, tandis qu'au contraire, son éclat ébloui. J'ai compris depuis qu'à ces moments-là, Dieu est bien plus intime à l'âme que jadis, car sans cela, jamais, elle ne pourrait endurer ce que j'endure. » Alors, au nom de la sainte obéissance, envers ses supérieurs, elle va commencer à écrire sur des cahiers d'écoliers tout ce dont son cœur déborde, et en particulier ses entretiens avec son Dieu. Dans plusieurs maisons de sa congrégation, elle remplit diverses fonctions, cuisinière, jardinière, tourière, c'est-à-dire la religieuse qui accueillait à la porte du couvent. Toujours avec beaucoup de générosité, de simplicité, souriante même dans les moments de grandes épreuves, à tel point que personne ne pouvait soupçonner sa vie mystique extrêmement intense. Elle restait toujours naturelle, recueillie, sereine, remplie de charité envers toutes ses sœurs.

Une autre épreuve va toucher Sœur Faustine. Elle est incomprise de son entourage. Une telle vie d'union à Dieu, on peut le comprendre, laissait perplexe ses supérieurs. Personne n'y comprenait rien. Ni les supérieurs, ni les confesseurs, jusqu'au jour où elle trouvera le père Michel Chopoko. Mais elle n'en est pas encore là. Elle ne trouvait aucune aide autour d'elle. Ses grâces divines semblaient invraisemblables. À un moment même, on l'a crue comme possédée. Oui, c'est vrai, elle était possédée, mais par Dieu. Et tout ce qu'on disait autour d'elle la troublait. Et elle écrit « Je commençais à éviter les rencontres avec le Seigneur, écrit-elle, car je craignais d'être la proie de l'illusion, d'un mirage. Mais Jésus me poursuivait de ses dons et je vivais tantôt dans la joie, tantôt dans l'angoisse. » Elle eut à souffrir toutes sortes d'humiliations qui la faisaient toujours grandir, toujours davantage dans l'amour de Dieu. L'une de ses sœurs témoignera qu'elle ne se distinguait par rien d'extraordinaire. Au contraire, Faustine était très effacée dans sa vie quotidienne. Sa joie profonde, son attitude humble pendant la prière et sa ferveur surprenaient les autres sœurs. Lorsqu'elle regardait le Saint-Sacrement, dira l'une d'elles, ses yeux devenaient lumineux. On aurait dit qu'elle voyait le Christ. Et je prends deux extraits de son petit journal. Et je la cite. « J'ai gaspillé bien des grâces divines, car j'avais toujours peur d'être dans l'illusion. Dieu m'attirait à lui avec une telle puissance que souvent, il n'était pas en mon pouvoir de résister à sa grâce lorsque j'étais soudain plongé en lui. Dans ces moments, il me remplissait d'une telle paix que même quand je voulais par la suite m'inquiéter, je ne le pouvais pas. Un jour, j'entendis dans mon âme ces paroles « Pour que tu sois assuré que c'est moi qui suis l'auteur de toutes ces exigences, je t'accorderai une paix si profonde que même si tu voulais t'inquiéter et t'effrayer, ce ne sera pas en ton pouvoir. L'amour va inonder ton âme jusqu'à l'oubli de toi. » Fin de citation. Et un peu plus loin dans son petit journal, « Plus tard, dit-elle, Jésus me donna un autre prêtre, devant lequel il m'ordonna de dévoiler mon âme. Sous sa direction, cependant, mon âme progressait rapidement dans l'amour de Dieu et de nombreuses demandes du Seigneur furent extérieurement accomplies. Quand mon âme commença à goûter un profond recueillement et la paix sous sa direction, j'entendis souvent ces mots plus d'une fois répétés, fortifie-toi pour le combat. Pendant 2 ans, elle eut à souffrir persécution, incompréhension et torture morale. C'est à cette époque qu'elle s'éleva jusqu'au plus haut sommet de la vie mystique. Elle raconte qu'une nuit au début de son noviciat, elle vit en songe Sainte Thérèse de l'Enfant Jésus, qui la réconforta et lui promit le paradis, ce qui la remplit de joie. Et on peut la comprendre. Sœur Faustine va donc accepter d'être à sa place, rien qu'à sa place, victime avec Jésus pour le salut du monde. « Pourquoi donc les âmes te fuient-elles » dira-t-elle à Jésus. « Pourquoi donc les âmes te fuient-elles ? Je t'aime, Jésus, avec chaque goutte de mon sang. Je désire le répandre jusqu'à la dernière goutte pour te prouver que je t'aime. La souffrance est une grâce, la souffrance assimile au Sauveur, la souffrance parachève l'amour, plus on souffre et plus l'amour devient pur. Cet amour, chers auditeurs, qu'elle puise dans le cœur de Jésus, l'amène même à prendre en charge certaines âmes du purgatoire, à prier, à supplier pour elles. Il lui fut donné la grâce de visiter cet état de purgatoire. Elle vit là des âmes souffrantes et elle leur demanda quelle était leur plus grande souffrance. Et quelle était leur réponse? Notre plus grande souffrance, c'est la faim de Dieu.
Le Seigneur, après lui avoir montré sa passion, lui fit comprendre à quel point il voulait qu'elle s'unisse à lui. Et je cite encore un passage de son petit journal. « Je désire que tu entres dans la profondeur de mon amour pour les âmes. Si tu veux comprendre mon cœur, contemple ma passion. Invoque ma miséricorde pour les pécheurs. Je veux leur salut. Et dis très souvent, ô sang et ô source de miséricorde jaillie du cœur de Jésus, j'ai confiance en vous. » Mais pour entendre Dieu, écrit-elle, il faut avoir du silence dans l'âme, non pas un silence apparent, mais le grand calme intérieur, c'est-à-dire le recueillement. Le jeudi saint 1934, Jésus lui dira « Je veux que tu te livres pour les pécheurs et tout particulièrement pour ceux qui ont perdu toute espérance en la divine miséricorde. » Et c'est ainsi qu'elle rédigea un magnifique acte de consécration qu'elle a intitulé elle-même « Dieu et les âmes ». Comme toutes les âmes saintes, elle eut à lutter contre le démon qui lui apparaissait sous des formes répugnantes. Mais elle a vécu aussi en compagnie des anges et spécialement de son ange gardien sous une forme visible. Petit à petit, Jésus va buriner l'âme de sa petite servante. « Je veux, lui dit-il, que tu renonces complètement à ta volonté propre afin que la mienne s'accomplisse. » Et c'est ainsi, de façon extraordinaire, par une grâce extraordinaire, elle va faire le don total de sa personne, de sa volonté, de son jugement, de sa langue. Et Dieu la forme par un enseignement direct et il la prépare à sa future mission. Et les appels du Seigneur vont se multiplier, mais toujours sous réserve de la sainte obéissance à ses supérieurs, elle a le souci de tout, vous entendez bien, de tout soumettre au contrôle de l'Église et d'en faire part à son confesseur. Le 12 novembre 1936, elle raconte comment elle reçut les stigmates. « Je sentais ces douleurs les vendredis pendant la messe, mais cela ne durait que quelques instants. Cela s'est répété pendant plusieurs vendredis de suite. Bien que cette souffrance soit rare et ne dure que très peu, sa violence est telle que je ne saurais la supporter sans une grâce spéciale de Dieu. À l'extérieur, on ne voit rien. Tout cela pour les âmes.

Chers auditeurs, nous allons aborder maintenant la mission de Sœur Faustine. Quelle est cette mission que le Seigneur va lui confier et pour laquelle il l'a préparée? Ta mission, lui dit Jésus, est d'avoir une confiance sans borne à l'égard de ma bonté, et mon devoir est de te gratifier de tout ce dont tu as besoin. Je me fais le débiteur de ta confiance. Si ta confiance est grande, ma libéralité sera sans mesure. Et le Christ ajoute, « Ma fille, aie soin de noter fidèlement chaque phrase que je te dicte sur ma miséricorde, ceci pour le profit d'un grand nombre d'âmes. » Le Seigneur lui demande de parler au monde de la puissance de la miséricorde divine. Il veut ranimer le sentiment de la confiance en sa miséricorde. Et je cite encore un passage du Petit Journal, et c'est Jésus qui parle. « Ma fille, les flammes de ma miséricorde me consument. Je désire les déverser dans les cœurs humains. » Et Jésus se plaint douloureusement du manque de confiance. « Le manque de confiance des âmes me déchire les entrailles. Plus douloureux pour moi est le manque de confiance des âmes ferventes. Malgré mon amour inépuisable, elles doutent encore. » Les plus grands pécheurs, avant tous les autres mortels, ont droit au trésor infini de ma miséricorde. Mes délices, ce sont les âmes qui font appel à ma miséricorde. Je leur donne des grâces plus grandes que celles qu'elles me demandent. Je ne peux punir le plus grand pécheur si celui-ci implore ma miséricorde. Sœur Faustine est parfois effrayée des visions que Jésus lui donnait relativement au péché de l'humanité. Elle se demandait parfois comment le Seigneur pouvait supporter de tels outrages sans les châtier. Et Jésus lui dit, « Pour punir, j'ai toute l'éternité, et maintenant je prolonge le temps de ma miséricorde. Mais malheur à ceux qui ne profitent pas du temps de ma grâce. Ils le chercheront plus tard et ne le trouveront pas. Toi, je te donne le devoir non seulement d'écrire, mais de publier ma miséricorde. C'est à toi de me demander des grâces pour que tous louent ma miséricorde. Avant que je vienne en juge, j'ouvre toutes grandes les portes de ma miséricorde. Celui qui ne veut pas passer par cette porte devra alors passer par celle de la justice. » Jésus lui dit encore, « Appelle, oui, appelle toutes les âmes à la confiance en l'incroyable abîme de ma miséricorde, car je désire les sauver toutes. La source de ma miséricorde a été grande ouverte par la lance quand j'étais sur la croix. C'était pour toutes les âmes. Je n'ai exclu personne. » Pour la première fois, le Christ miséricordieux se manifesta sur Faustine le 22 février 1931 dans son couvent des Sœurs de Notre-Dame de Miséricorde à Płock, en Pologne. Et je la cite. « Le soir, me trouvant dans ma cellule, je vis Jésus-Christ vêtu d'une robe blanche. Il levait la main pour bénir et l'autre reposait sur son cœur. De son vêtement légèrement entr'ouvert sur la poitrine s'échappaient deux rayons lumineux, un blanc et l'autre rouge. En silence, je contemplais le Seigneur. Mon âme était remplie de crainte et en même temps d'une joie immense. Alors Jésus me dit, « Peins un tableau. « Représente-moi tel que tu me vois avec l'inscription. Jésus, j'ai confiance en toi. »
Je désire que cette image soit vénérée d'abord dans votre chapelle et ensuite dans le monde entier. Alors, chers auditeurs, si vous avez peut-être devant vous cette image du Christ miséricordieux, regardez-la bien. Regardez. Cherchez à approfondir le regard de Jésus. Regardez ses mains, les rayons. Qu'est-ce que tout cela vous dit? Quel est le texte de la parole de Dieu qui vous descend dans le cœur en cet instant? Le Seigneur lui-même a donné la signification de ce tableau à Sœur Faustine. Et je cite encore, « Les rayons du tableau signifient le sang et l'eau qui ont jailli de la profondeur de ma miséricorde, alors que mon cœur fut ouvert par la lance sur la croix. Les rayons blancs représentent l'eau qui justifie les âmes. Les rayons rouges symbolisent le sang qui donne la vie aux âmes. Il les protège contre la justice de mon Père. Heureux celui qui vivra à l'ombre de ces rayons, car il n'aura pas à redouter la colère de Dieu. » Il recommande à sa privilégiée d'écrire cette courte oraison jaculatoire et de s'en servir souvent, et je vous la cite. « Ô sang et eau, qui avez jailli pour nous du cœur de Jésus comme source de miséricorde, j'ai confiance en vous. » L'humanité s'est de plus en plus éloignée de Dieu, du Christ et de l'Église. Le ciel, afin de sauver cette humanité égarée, courbée sous le poids de graves péchés, lui envoie des avertissements extraordinaires, comme lors des apparitions de la Salette, de Lourdes, de Fatima, etc., pour l'inviter à la pénitence. Parmi ces avertissements, ceux donnés directement à Sœur Faustine par le Seigneur lui-même montre qu'il veut convertir l'humanité pécheresse et l'arrêter sur le chemin de la perdition. Quelle preuve d'amour de notre Dieu pour chacun d'entre nous, même pour les plus grands pécheurs. Plusieurs fois, en insistant, il le dit à Sœur Faustine, « L'humanité ne trouvera pas de paix tant qu'elle ne se tournera pas avec confiance vers la miséricorde de Dieu. » Alors, chers auditeurs, quand prendrons-nous au sérieux les avertissements du ciel ?

Regardons maintenant comment pratiquer cette dévotion à la Divine Miséricorde. Je vous rappelle tout d'abord que la dévotion à la Divine Miséricorde est tout d'abord intérieure. Mais nous avons aussi besoin, parce que nous sommes des êtres incarnés, nous avons aussi besoin de moyens extérieurs. Et le premier de ces moyens, c'est le tableau du Christ miséricordieux. Cette représentation de la miséricorde du Rédempteur doit réveiller dans nos âmes une profonde confiance en la miséricorde infinie du Seigneur. Vous qui avez peut-être une image du Christ miséricordieux, eh bien, devant lui, essayez de penser à une personne qui se dit peut-être incapable de voir la présence amoureuse de Dieu dans la réalité de sa vie. Vous connaissez certainement de telles personnes. Confions-les au Christ miséricordieux. Rappelons-nous cette parole de Jésus. « Oh, si tu savais le don de Dieu !» Le second moyen qui est proposé et qui, par son caractère universel, doit atteindre l'humanité entière, c'est l'introduction de la fête de la Divine Miséricorde. Jésus la promet de grandes grâces et privilèges à sa célébration. Et je vous lis ce qu'il va dire à sa confidente. Je désire que le premier dimanche après Pâques soit instituée la fête de ma miséricorde. Ma fille, je désire que la fête de ma miséricorde soit un recours et un refuge pour toutes les âmes et surtout pour les pauvres pécheurs. Ce jour, écoutez bien, ce jour seront ouvertes toutes les entrailles de ma miséricorde. Je veux verser un océan de grâce sur les hommes, sur les âmes qui s'en approcheront. Qu'aucune âme ne craigne de s'approcher de moi, même si ses péchés étaient rouges comme l'écarlate. Cette fête est sortie du plus profond de ma miséricorde. Elle est une affirmation réitérée de mon immense compassion envers les âmes. Je désire que le premier dimanche après Pâques soit une fête solennelle. Cette fête est célébrée dans tous les diocèses, d'abord de Pologne où l'icône est vénérée, ainsi qu'au centre de l'Église à Rome, en France, et cette fête a été étendue au monde entier. Parmi les autres moyens indiqués et recommandés par le Seigneur, il y a bien sûr le chapelet de la miséricorde. Ce chapelet qui est prié d'ailleurs tous les jours, ici à Radio Espérance, dans l'oratoire. Et voici ce qu'en dit Jésus. « J'accorderai de très grandes grâces aux âmes qui diront le chapelet. » Une autre fois, « Répète sans cesse ce chapelet que je t'ai appris. Celui qui le dira sera protégé par la miséricorde divine pendant sa vie, et surtout au moment de la mort. Les prêtres le tendront comme une perche aux pécheurs agonisants. Je veux accorder des grâces inconcevables aux âmes qui auront confiance en ma miséricorde. » Et je peux vous assurer que chaque jour, eh bien, dans mon ministère, eh bien, je prie ce petit chapelet de la miséricorde pour les personnes que j'ai pu rencontrer dans ma journée. Sœur Faustine, à plusieurs reprises, s'est rendue compte de l'efficacité de cette prière, surtout à l'intention des âmes du purgatoire, et encore plus, je dirais, quand elle priait pour les agonisants. Ensuite, il y a la neuvaine à la miséricorde divine. Cette neuvaine est un des grands moyens donnés par le Seigneur pour nous faire entrer plus profondément dans le mystère de sa miséricorde. Sœur Faustine

Et le Seigneur lui a dit, « Je désire que pendant ces 9 jours, tu amènes les âmes à la source de ma miséricorde pour qu'elles y puisent la force, la fraîcheur et toutes les grâces dont elles ont besoin pour une vie difficile et surtout à l'heure de la mort. Chaque jour, tu amèneras à mon cœur un autre groupe d'âmes et tu les baigneras dans cet océan de miséricorde. Tu feras ceci ta vie durant et dans l'éternité chaque jour, tu supplieras mon Père par ma douloureuse passion en demandant grâce pour les âmes. » Ainsi, nous sommes sûrs que du haut du ciel, Sœur Faustine nous a dans son cœur et dans sa prière. La neuvaine à la divine miséricorde répandue par elle peut se dire à n'importe quel moment, mais, d'après les désirs de Jésus, le moment privilégié commence le vendredi saint jusqu'au dimanche que l'on appelait autrefois de Quasimodo, donc le deuxième dimanche de Pâques. Mais la dévotion à la divine miséricorde de Sœur Faustine serait incomplète si elle n'avait pas eu, durant sa vie d'enfant, de jeune fille et de religieuse, une tendre dévotion envers la Vierge Marie. Et nous voyons que dès sa plus tendre enfance, Faustine va choisir Marie comme sa mère. D'ailleurs, elle fut plusieurs fois favorisée d'apparition de la Vierge. Un jour, elle écrira « J'ai vu le Seigneur Jésus comme roi dans une grande majesté. Il regardait la terre d'un regard sévère, mais aux implorations de sa mère, il prolonge le temps de la miséricorde. » Parfois, Marie elle-même venait former sa fille. Et je cite encore Sœur Faustine. C'est Marie qui parle. « Sois avec mon fils comme un petit enfant. Préfère le bon plaisir de Dieu à tous les sacrifices. Je vis sous le manteau virginal de la Mère de Dieu. C'est elle qui m'instruit et me garde. Je me sens à l'abri, près de son cœur immaculé, car je suis faible et ignorante. Blottie dans ses bras, je n'ai peur de rien. Mon âme exulte en ta douceur et ton silence, ô Marie. » Quelques mois avant sa mort, Marie lui apparaît. Elle avait une tunique blanche, une ceinture d'or sur son voile, et elle portait dans son bras l'enfant Jésus. « Elle me regarda, dit-elle, et me dit, « Je suis la mère du sacerdoce. » Elle vit aussi Marie, le cœur transpercé d'un glaive, le visage inondé de larmes devant un châtiment que voulait infliger le Seigneur, mais sa mère l'en empêcha. 2 ans plus tard, la Pologne va connaître les douloureuses heures du nazisme puis du communisme. Plusieurs fois, Sœur Faustine avait prophétisé tout cela. Le 25 mars 1936, pendant sa méditation, Faustine fut saisie d'un profond sentiment de la présence de Dieu. Elle voyait son infinie grandeur et en même temps, son abaissement inouï vers sa créature dans le mystère de l'Annonciation. La Sainte Vierge lui apparut et lui dit, « Moi, j'ai donné au monde le Sauveur. Toi, tu dois lui parler de son infinie miséricorde et préparer son second avènement. Il ne viendra plus alors comme Sauveur miséricordieux, mais comme juge. Ce jour sera terrible, jour de justice, jour de colère divine. Parle aux âmes de la miséricorde pendant le temps de la compassion. Si tu gardes le silence, tu porteras la responsabilité de beaucoup d'âmes. Ne crains rien et sois fidèle jusqu'à la fin. » Il y a aussi l'appel et les promesses de Jésus miséricordieux. Et je cite encore un passage du Petit Journal. « Mon cœur déborde d'une grande miséricorde pour les âmes, dit Jésus, et particulièrement pour celles des pauvres pécheurs. Si elles pouvaient comprendre que je suis le meilleur des pères, que c'est pour elles que le sang et l'eau ont jailli de mon cœur comme une source pleine de miséricorde. Pour elles,

Je demeure au tabernacle comme roi de miséricorde. Je désire combler les âmes de grâce, mais elles ne veulent pas les accepter. Oh, que l'indifférence des âmes pour tant de bonté, tant de preuves d'amour est grande. Mon cœur n'est abreuvé que d'ingratitude et d'oubli de la part des âmes qui vivent dans le monde. Elles ont du temps pour tout, mais elles n'ont pas le temps pour venir vers moi, ni pour chercher des grâces. Comme cette phrase de Jésus, chers auditeurs, est d'actualité. Alors Jésus de continuer, « Je me tourne donc vers vous, âme choisie. Est-ce que vous aussi resterez aveugle à l'amour de mon cœur ? Et ici aussi, mon cœur éprouve une déception. Je ne trouve pas en vous un abandon total à mon amour, mais tant de réserves, tant de méfiance, tant de précautions. Pour te consoler, je te dirai qu'il y a des âmes vivant dans le monde qui m'aiment sincèrement. Je séjourne avec délice en elles, mais elles sont peu nombreuses. Dans les couvents aussi, il y a des âmes qui remplissent mon cœur de joie. Mes traits sont gravés en elles, et c'est pour cela que le Père Céleste les regarde avec une prédilection particulière. Elles seront un spectacle pour les anges et les hommes, mais leur nombre est très petit. Ce sont elles qui protègent le monde de la justice du Père Céleste et qui lui obtiennent miséricorde par leurs prières. L'amour de ces âmes et leurs sacrifices soutiennent l'existence du monde. C'est l'infidélité d'une âme spécialement élue par moi qui blesse le plus douloureusement mon cœur. Je protégerai leur vie durant les âmes qui propageront la vénération de ma miséricorde. À l'heure de la mort, je ne serai pas pour elle un juge, mais le sauveur miséricordieux. Lorsqu'arrive sa dernière heure, l'âme n'a plus rien pour sa défense que ma miséricorde. Alors, chers auditeurs, nous relevons bien sûr les plaintes du Seigneur, ces plaintes où le Seigneur lui-même est impuissant devant la liberté des hommes qui se refusent à son amour et à sa miséricorde. Rappelez-vous son cri sur la croix, le « j'ai soif ». J'ai soif de vous aimer et vous ne voulez pas vous laisser aimer. Toujours dans le petit journal, la perte de chacune des âmes me plonge dans une mortelle tristesse. Tu me consoles toujours lorsque tu pries pour les pécheurs. La prière qui m'est la plus agréable est cette prière pour la conversion des âmes pécheresses. Sache, ma fille, que cette prière est toujours exaucée. L'enfer existe, oui, pour ceux qui refusent librement et jusqu'au bout la miséricorde du Seigneur. Comme Sainte Thérèse d'Avila, comme les enfants de Fatima et bien d'autres, Sœur Faustine l'a vue et en témoigne. « Aujourd'hui, écrit-elle, j'ai été introduite par un ange dans les gouffres de l'enfer. C'est un lieu de grand supplice. » Et elle décrit les tourments de ses âmes. « Une chose que j'ai remarquée, écrit-elle, c'est qu'il y avait là beaucoup d'âmes qui doutaient que l'enfer existât. » Jésus parle aussi à sa servante du sacrement de la pénitence, du sacrement de la réconciliation, si abandonné aujourd'hui. Et je cite encore Jésus dans le petit journal. « Dis aux âmes qu'elles doivent chercher consolation au tribunal de la miséricorde. C'est là que se réalisent et se renouvellent sans cesse les plus grands miracles. Point n'est besoin pour obtenir ce miracle de faire de lointains pèlerinages, ni de faire étalage d'un quelconque cérémonial. Il suffit de se jeter avec foi aux pieds de mon représentant, de lui dire sa misère, et le miracle de la miséricorde divine se manifestera dans toute son ampleur. Même si tout semble perdu, il n'en est pas ainsi avec Dieu. Le miracle de la miséricorde divine
restaurera cette âme dans toute son intégrité.

0: Nous arrivons à l'heure du Golgotha. Jésus lui dit encore, à 15 heures, implore ma miséricorde, tout particulièrement pour les pécheurs. Et ne fût-ce que pour un bref instant, plonge-toi dans ma miséricorde. C'est là une heure de grande miséricorde pour le monde entier. Et cette heure, je ne saurais rien de refuser à l'âme qui me prie par ma passion. Oui, en cette heure, je ne saurais rien refuser à l'âme qui me prie par ma passion. Frappé par la maladie le 11 mai 1936, le médecin diagnostiqua pour Sœur Faustine la tuberculose pulmonaire et intestinale dont elle souffrait atrocement depuis longtemps. Elle offrait toutes ses souffrances pour les pécheurs. Elle voyait sa mort approcher à grands pas, tout en gardant une profonde sérénité et une grande paix. Elle s'éteignait le 5 octobre 1938 à Cracovie, à l'âge de 33 ans, comme le Christ. Sa réputation de sainteté croissait avec l'extension du culte de la miséricorde divine, surtout à la propagation de l'icône du Christ miséricordieux. Sa cause de béatification fut ouverte en 1966. À cette occasion, le cercueil de Sœur Faustine fut transféré à la chapelle du couvent de Cracovie. Le nom de Sœur Faustine est connu maintenant du monde entier. Les théologiens la rangent parmi les mystiques illustres de l'Église. Le 18 avril 1993, elle a été béatifiée à Rome par le pape Jean-Paul II, qui fut autrefois l'archevêque de Cracovie. Et elle est maintenant canonisée. Alors l'essentiel du message reprend à la lettre l'évangile de saint Jean, car cette dévotion à la divine miséricorde, c'est l'évangile tout simplement. Dieu est amour, Dieu est cœur, Dieu est miséricorde. Sœur Faustine nous ouvre les yeux sur l'amour crucifié qui nous appelle à sa suite. Plus une âme ressemble ici-bas à Jésus souffrant, et plus elle aura part à sa gloire. Le Père glorifiera et reconnaîtra ceux-là seulement qui seront à l'image de son Fils. Or, cette ressemblance ne nous est donnée qu'ici-bas. Alors, chers auditeurs et auditrices, que sainte Faustine nous aide vraiment à comprendre ce qu'est l'amour infini de Dieu pour chacun de nous et à nous plonger avec confiance dans sa miséricorde, et devenons à notre tour des apôtres de la miséricorde.
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Bien-aimés, à cette solennité de la très sainte Trinité d'amour du Père, du Fils et du Saint-Esprit, que la gloire de Dieu descende sur vous, qu'elle soulage vos souffrances, guérisse vos blessures et fasse de vous les adorateurs en esprit et en vérité que le Père recherche pour bénir la France et le monde entier. Au nom de Jésus notre Sauveur, amen. Je remercie votre curé, le Père Gilles, qui m'invite en ce dimanche à vous parler de l'adoration de la personne de Jésus, présente pour nous dans le très saint sacrement de l'Eucharistie. Et c'est beau, c'est providentiel que cette mission pour vous inviter à l'adoration se passe le dimanche de la très sainte Trinité. Dans la très sainte Trinité, chacune des personnes divines a un rôle à jouer dans la vie de chacun de nous, car nous sommes créés à l'image et à la ressemblance de Dieu, un Dieu en trois personnes. Le rôle du Père, c'est de bénir, c'est de nous bénir. Et le Père ne sait que bénir. Et le Père, en nous bénissant, nous crée. C'est pour cela que vous et moi, nous existons. C'est parce que le Père est en train de nous bénir. Le Père ne nous juge jamais. Il ne nous critique jamais. Dès que nous nous approchons de lui, il nous bénit. C'est pour cela que nous devons nous approcher du Père en adoration tous les jours pour être bénis et déverser sa bénédiction sur le monde. La deuxième personne, le Fils, c'est de nous sauver. Il est le Rédempteur. Nous en parlerons davantage. La troisième personne, c'est le Saint-Esprit. Son rôle est de nous sanctifier. C'est de faire de nous des saints pour que nous puissions partager éternellement, dès cette terre bien sûr, la gloire de la très sainte Trinité. Parlons donc maintenant de la deuxième personne, car je suis là pour recruter parmi vous, pour faire de vous tous des adorateurs que le Père recherche. Et Jésus, c'est le Rédempteur, le Sauveur. Sachez que la grâce la plus importante que notre humanité a perdue avec le péché d'Adam, notre Père, c'est la capacité d'adorer Dieu parfaitement. Après le péché d'Adam, après sa désobéissance, nous avons perdu cette capacité d'adorer dans laquelle vivaient Adam et Ève avant le péché, et le Saint-Esprit s'est retiré au ciel. Et dans Genèse chapitre 3, nous voyons que lorsque Dieu essayait de se rapprocher d'Adam et Ève pour les sauver, il s'enfuyait et se cachait. Voyez comment le péché nous éloigne de Dieu. Pourtant, le péché nous fait souffrir. Sachez que toutes les souffrances de ce monde, y compris les maladies, les divorces, les conflits, les guerres, ont leur source première dans cette perte de la grâce, de l'adoration parfaite. À cause de son péché, l'homme et la femme qui avaient perdu la ressemblance à Dieu ne pouvaient plus offrir cette adoration parfaite.
Il fuyait la présence de Dieu. Et comment va faire Dieu, le Père, pour nous sauver? Il va faire ce qui est écrit dans l'Évangile d'aujourd'hui. Dieu a tellement aimé le monde qu'il a donné son Fils unique, afin que quiconque croit en lui ne se perde pas, mais obtienne la vie éternelle. Donc, Dieu va nous envoyer le Sauveur, le Rédempteur. Et si Jésus vient dans le monde, c'est pour offrir en tant qu'homme, au nom de toute l'humanité, l'adoration parfaite. L'unique adoration qui pouvait nous purifier du péché, nous réconcilier avec Dieu notre Père et nous ramener la présence du Saint-Esprit. Et Jésus va offrir cette adoration parfaite au Père en votre nom et en mon nom lorsqu'il va souffrir sa passion et mourir pour nous sur la croix. Et en quittant ce monde, Jésus va laisser à son Église catholique son adoration parfaite dans le très saint sacrement de l'Eucharistie. Et il va demander aux apôtres et aux prêtres, aux évêques, de consacrer l'Eucharistie. Il va dire, vous ferez cela en mémoire de moi. Donc c'est pour cela qu'il y a des prêtres partout dans le monde, le Père Gilles, moi-même, Monseigneur Bataille, pour consacrer pour l'humanité l'adoration, la très sainte Eucharistie, qui est l'adoration parfaite de Jésus. Et désormais, bien-aimés, chaque fois que nous nous prosternons devant le très saint sacrement de l'Eucharistie pour adorer Jésus, nous aussi, nous offrons au Père une adoration parfaite. Et pourquoi? Parce que malgré nos imperfections, notre adoration imparfaite est purifiée, sanctifiée par l'adoration parfaite de l'agneau de Dieu qui enlève le péché du monde. Et désormais, notre adoration monte vers le Père comme un encens de bonne qualité et de bonne odeur qui lui est agréable grâce à l'adoration de Jésus dans laquelle nous entrons tous chaque fois que nous nous prosternons pour l'adorer. Et le Père, en retour, en réponse à l'adoration de Jésus, allège nos fardeaux, guérit nos souffrances, nous apporte la paix, apporte la réconciliation dans nos couples, dans nos familles, dans nos communautés, protège nos adolescents, bénit Saint-Étienne, la France, et le monde entier, suscite des conversions comme la mienne, des vocations, et redonne vie à la France. C'est pour cela que dans l'Évangile de Matthieu, au chapitre 11, verset 28, Jésus dit à toute l'humanité, « Venez à moi, vous tous qui peinez sous le poids du fardeau, et moi, je vous donnerai le repos et moi je vous soulagerai, car mon joug est léger et mon fardeau facile. » Bien-aimés, je n'ai jamais trouvé la vie aussi agréable malgré les épreuves que depuis ma conversion il y a 38 ans, où je suis devenu adorateur de Jésus. Et je décharge sur lui mes tristesses, mes angoisses, mes insécurités, et je repars, alléluia, dans la joie.
C'est ce que devrait faire chacun de nous pour que Dieu bénisse son couple. Mes soucis pour mes ados, pour mes enfants qui rencontrent n'importe quoi, à qui on enseigne n'importe quoi, je viens les décharger à Jésus. C'est par l'adoration, bien-aimé, que vous et moi, nous allons ramener la France et le monde entier à son véritable berger qui dit « Venez à moi ». Et le pape Jean-Paul II était un grand adorateur de Jésus. Et c'est dans l'adoration qu'il se remplissait du Saint-Esprit pour avoir un ministère qui a bouleversé le monde entier. Et voici ce que disait le pape Jean-Paul II aux chrétiens catholiques pour les encourager à l'adoration de Jésus au Très-Saint-Sacrement. Écoutez bien. Par l'adoration, le chrétien contribue mystérieusement à la transformation radicale du monde. Toute personne qui adore le Sauveur entraîne à sa suite le monde entier et l'élève à Dieu. Ceux qui se tiennent en adoration devant le Seigneur remplissent donc un devoir éminent. Ils présentent au Christ tous ceux qui sont loin de lui. Ils veillent devant lui en son nom. Bien-aimé, par l'adoration, tu as la capacité de soulever le globe terrestre et de l'approcher du trône de la gloire de Dieu pour que le monde soit sauvé, pour que l'agneau de Dieu les purifie de leurs péchés et les remplisse du Saint-Esprit. Et c'est pour cela que Jésus, pour nous encourager à venir l'adorer, nous dit dans Matthieu 28, 20, « Je suis avec vous tous les jours jusqu'à la fin du monde. » Et il est pour nous dans le Très-Saint-Sacrement de l'autel. Et dans Luc 12, 34, Jésus nous dit « Là où est votre trésor, là aussi sera votre cœur. » Cela veut dire que, puisque vous êtes le trésor de Jésus, Jésus est là dans le Très-Saint-Sacrement de l'autel avec son sacré cœur brûlant et palpitant d'amour et de tendresse pour chacun de vous, pour s'occuper de vous, pour vous sanctifier, pour vous libérer de tous ces fardeaux de la vie qui vous font souffrir. Venez trouver le repos en adorant le Sauveur. C'est l'adoration de l'agneau qui sauvera le monde entier, y compris les athées, les musulmans, les bouddhistes. C'est l'agneau de Dieu qui enlève le péché du monde. Cette deuxième personne de la Trinité qui s'est incarnée, qui va les sauver à travers l'adoration de sa personne. Vous ferez cela en mémoire de moi. Et c'est pour cela que dès son arrivée à Saint-Étienne, il y a plus de sept ans, le berger de notre diocèse, Monseigneur Bataille, a ouvert une chapelle d'adoration perpétuel au centre diocésain pour que l'adoration de l'agneau sanctifie Saint-Étienne, le département de la Loire, la France et le monde entier. À cause du Covid, l'adoration a beaucoup baissé et il nous a invités à revenir pour recruter parmi vous de nouveaux adorateurs, pour que l'adoration à Saint-Étienne soit perpétuelle.
perpétuel, pour que nuit et jour, il y ait des âmes en adoration, en supplication devant l'agneau pour Saint-Étienne, pour nos jeunes, pour la France et le monde entier. Comme je l'ai dit, chaque fois que vous vous prosternez pour adorer l'agneau, vous attirez les bénédictions divines sur vous-même et le monde entier. Donc, je suis là pour vous inviter tous à devenir adorateurs, si possible. C'est le plus grand bien que vous puissiez faire à l'humanité tout entière. Mais il faut que vous soyez d'accord. Est-ce que vous êtes d'accord qu'on reprenne cette adoration de manière décisive? D'accord? Voilà. Maintenant, on va vous distribuer des fiches d'invitation. Les personnes qui doivent donner les fiches et les crayons, rapidement. On commence devant. Voilà. On commence devant. Chacun de vous reçoit cette feuille. Dans la première partie de la feuille, il est écrit « J'accepte de passer une heure par semaine avec Jésus vraiment présent au Saint-Sacrement. » Dans la deuxième partie, et vous continuez, vous marquez votre nom et votre numéro de téléphone pour qu'on puisse vous appeler le plus tôt possible pour vous communiquer l'heure d'adoration qui vous sera attribuée pour porter toute l'humanité. Waouh ! Nous sommes plus forts que tous les grands scientifiques, les grands savants, lorsque nous adorons Jésus, parce que nous soulevons le globe terrestre. Que c'est beau, l'adoration. Dans la deuxième partie de la feuille, vous cochez la partie de la journée où vous souhaitez adorer, soit la nuit, c'est-à-dire de minuit à 6 heures du matin, soit le matin, c'est-à-dire de 6 heures à midi, soit l'après-midi, c'est-à-dire de midi à 18 heures, soit le soir, c'est-à-dire de 18 heures à minuit. Et si vous souhaitez participer à l'organisation de l'adoration sur Saint-Étienne, cochez la petite case en bas. Je souhaite aider à l'organisation de l'adoration perpétuelle. Et sachez que le temps que vous prendrez avec Jésus ne sera pas du temps perdu. Comme je l'ai dit, ce sera, si vous devenez adorateur, c'est votre vie tout entière qui va devenir adoration. Votre vie de couple, de famille, d'amitié, de travail, de loisir sera portée dans votre adoration et le monde entier sera béni. Vous deviendrez une bénédiction pour le monde entier en commençant par votre époux ou votre épouse. C'est pour cela que pour encourager les chrétiens à l'adoration, le curé d'Ars, Saint Jean-Marie Vianney, vous le connaissez? Eh bien, régulièrement, il pointait le tabernacle du doigt à ses paroissiens et il disait « Jésus est vraiment là ! » Et si vous saviez combien il vous aime, vous seriez la personne la plus heureuse au monde. Je rappelle que les feuilles seront récupérées en même temps que la quête, car c'est l'offrande de votre temps. Et on va les récupérer parce que nous en aurons besoin pour travailler ce soir, pour réorganiser l'adoration à Saint-Étienne avant de redescendre à Toulon lundi matin. Demain matin. Donc, s'il vous plaît, n'hésitez pas. Et merci pour ce temps pour que vous prenez pour adorer l'agneau. Et on va vous laisser quelque temps pour bien remplir et déposer dans les paniers de quête. Et contribuer ainsi, remplissez ce service
éminent dont a besoin l'humanité en devenant tous des adorateurs de l'agneau de Dieu qui enlève les péchés du monde et qui baptise dans l'Esprit Saint et dans le feu. Que le Saint-Esprit descende sur vous. Au nom du Père et du Fils et du Saint-Esprit. Les feuilles sont récupérées en même temps que la quête. Nous en avons besoin cet après-midi. Merci beaucoup. Priez bien pour moi.

Je relis d'abord le petit passage d'Évangile qui voudrait inspirer cette journée, ce petit passage que vous connaissez bien, que je prends dans Saint Luc, au chapitre 10e. À cette heure même, Jésus tressaillit de joie sous l'action de l'Esprit Saint et dit « Je te bénis, Père, Seigneur du ciel et de la terre, d'avoir caché cela aux sages et aux habiles, et de l'avoir révélé aux tout-petits. Oui, Père, car tel a été ton bon plaisir, telle a été ta bienveillance. Tout m'a été remis par mon Père, et nul ne sait qui est le Fils, si ce n'est le Père, ni qui est le Père, si ce n'est le Fils et celui à qui le Fils veut bien le révéler. » Vous avez remarqué qu'il y a là deux fois le terme « révéler », « enlever le voile ». Si vous êtes là aujourd'hui, ça veut dire que déjà, le Seigneur vous a révélé ses secrets. Il a au moins commencé. Et nous allons essayer d'accueillir un peu plus cette révélation en abordant une question très difficile, très redoutable, c'est Dieu et le mal. Comment se fait-il, si Dieu est Père, qu'il laisse le mal se faire ainsi? Mais avant d'entrer dans le vif du sujet, je voudrais situer notre rencontre d'abord dans le moment particulier d'Église que nous vivons. Vous savez comment nous parlons depuis quelques années de la nouvelle évangélisation. C'est Jean-Paul II qui a lancé cet appel lors d'un voyage en Pologne en 1971, c'est donc pas d'aujourd'hui, pardon, 79. Et il l'a relancé de manière plus forte pour ce nouveau millénaire dans lequel nous sommes entrés depuis une dizaine d'années maintenant. Il parle d'une évangélisation nouvelle dans son ardeur, nouvelle dans ses méthodes et nouvelle dans ses expressions. Nouvelle dans ses expressions. Vous savez comment déjà Paul VI, en 1975, avait écrit Evangelii Nuntiandi sur l'évangélisation. Benoît XVI reprend maintenant le flambeau en convoquant un synode d'évêques sur ce thème de la nouvelle évangélisation pour 2012 ou 2013. Je crois que c'est 2012. Et il vient de créer à Rome un conseil, un groupe qui doit travailler ce thème et aider les églises particulières à mieux, je dirais, se lancer dans cette nouvelle évangélisation. Des documents préparatoires à ce synode pour que nous puissions déjà réagir. C'est un travail d'église. Et je relève quelques phrases, quelques accents, surtout un accent. Voilà ce qu'écrit ce document. Le document invite à favoriser, grâce au soutien de l'Esprit Saint, l'expérience de Dieu en tant que Père. Voilà ce que je veux souligner. L'expérience de Dieu en tant que Père, que la rencontre avec le Christ nous permet d'annoncer. Il s'agit d'annoncer le mystère du Père. Ailleurs, il écrit « Vivre la présence du Christ parmi nous et découvrir ainsi le véritable visage de Dieu qui est notre Père. » Donc il s'agit de découvrir le vrai visage de Dieu, le Père. À plusieurs reprises, ce document nous invite à reprendre le discours sur Dieu
et rappelle que le but de la vie est la rencontre avec Dieu Père dans son royaume, ou encore, pour prendre une autre expression, vivre l'expérience de la paternité de Dieu. Or, vous savez bien, et ce moment d'église se situe dans un moment, je dirais, du monde, comment notre monde a du mal d'abord à croire que Dieu existe. L'athéisme a profondément marqué nos cultures, surtout en Europe. Ou encore, c'est ce qu'on appelle l'agnosticisme, c'est-à-dire que beaucoup disent « peut-être que Dieu existe, mais nous ne pouvons pas le savoir ». Peut-être que oui, peut-être que non, nous ne savons pas. Et c'est vrai que dans notre culture, on pense que de toute manière, la raison ne peut pas aboutir à l'affirmation de Dieu, ce qui n'est pas d'ailleurs en harmonie avec ce que l'Église nous dit. Alors il reste la voie du cœur, puisque la voie de la raison est fermée pour beaucoup. Il reste la voie du cœur et c'est vrai que nous voyons apparaître par cette voie du cœur une sorte de réveil religieux, pas seulement dans le christianisme, aussi dans d'autres religions, un retour du religieux comme on dit. Mais la foi chrétienne ne consiste pas seulement à parler de Dieu. Il s'agit de découvrir et de rencontrer Dieu comme Père, le rencontrer comme amour. Et là, nous butons sur une grosse difficulté. C'est le scandale du mal. Beaucoup d'incroyants nous disent « mais si Dieu existait, il n'y aurait pas tout ce mal ». Surtout vous les chrétiens, vous dites que Dieu est amour et qu'il est tout puissant. Alors, comment se fait-il, s'il est amour et s'il est tout puissant, qu'il laisse faire un tel mal sur la terre? Voyez bien, vous l'avez sûrement entendu, cette objection. Et c'est vrai que la conscience, au moins occidentale, de notre société occidentale est très marquée par un certain nombre d'événements terribles. Pensons à la Shoah en Allemagne, en Pologne. Pensons à Hiroshima. Pensons à ce qui s'est passé au Rwanda, au Cambodge, ce qui vient de se passer au Japon avec le tsunami, etc. Le tsunami, etc., etc. Et il faut bien nous rendre compte que c'est un véritable obstacle, un véritable scandale, en se rappelant que le scandale, c'est spécialement l'obstacle qui nous fait tomber, qui nous empêche d'avancer. Seulement celle des incroyants, elle est la nôtre à nous aussi lorsque, eh bien, une souffrance terrible peut nous tomber dessus, lorsque l'épreuve apparaît dans notre vie. Difficulté aussi lorsqu'il faut annoncer ce Dieu d'amour. Bien souvent, nous ne savons pas que dire et quelquefois d'ailleurs il faut mieux ne rien dire lorsque nous rencontrons quelqu'un dans une grande souffrance, car nos paroles pourraient en rajouter à cette souffrance. Que dire devant certaines épreuves? Comment parler d'un Dieu Père? Comment parler d'un Dieu d'amour qui laisse alors ce mal se déployer avec une telle force? Voilà, c'est pour cela que je voudrais ce matin vous proposer quelques réflexions. Nous n'allons pas résoudre cela, mais proposer quelques réflexions sur ce thème de la paternité de Dieu pour essayer de passer du scandale au mystère. Passer du scandale au mystère. Car je crois qu'il faut dire, effectivement, qu'il y a bien un scandale du mal. Quelquefois, on parle du problème du mal, mais il n'y a pas de problème du mal. Parce qu'un problème, en général, on trouve une solution. Mais jusqu'ici, personne n'a trouvé de solution, n'a pu dissoudre, n'a pu faire disparaître le mal. Nous savons bien que
nous le rencontrerons toute notre vie et l'humanité sera affrontée à ce scandale. Je crois qu'il faut parler du scandale du mal. Scandale pour le cœur de l'homme. Pensez à un papa, à une maman, à qui on vient annoncer « votre enfant vient d'avoir un accident et il est mort » ou bien « votre fille a été violée et a été tuée ». Nous savons bien que ce sont des malheurs qui arrivent. Comment voulez-vous ne pas être scandalisé? Ne pas buter contre quelque chose d'incompréhensible et que le cœur refuse, au moins dans un premier temps? Comment comprendre ce qui nous paraît tellement scandaleux? Scandale pour le cœur de l'homme, scandale aussi pour l'intelligence de l'homme. C'est vrai que les philosophes y ont réfléchi, ont essayé de comprendre. Alors ils nous permettent de faire certaines distinctions. Par exemple, il y a le mal du malfaiteur, ce qu'on appelle la faute ou le péché. Et il y a le mal du malheureux, c'est-à-dire la souffrance. Voilà, deux formes de mots. Hein, le mal du malfaiteur, le mal du malheureux. Et c'est vrai que certaines distinctions nous aident à ne pas tout mélanger, mais en dernière analyse, l'intelligence bute aussi sur ce scandale du mal. L'intelligence ne résout pas ce scandale. Et ce scandale, eh bien, il redouble lorsque les chrétiens nous disent que Dieu est bon et qu'il est tout puissant. Alors je crois qu'il s'agit pour nous de passer du scandale au mystère. Et je crois que ce qui nous permet de ne pas rester enfermés dans ce scandale et donc aussi dans la révolte qu'on peut comprendre d'ailleurs, ou dans la résignation, mais la résignation au non-sens, eh bien je crois que ce sont certains témoins qui nous permettent de sortir de cette impasse. Je pense à certains parents, par exemple, qui accueillent un enfant dans leur couple et qui est handicapé. Je vois telle maman, par exemple, qui a une Je vois telle maman, par exemple, qui a une fille qui a 14 ou 15 ans au moins, qui est allongée, qui ne peut absolument rien faire, et cela depuis des années, et qui me disait « Ma fille, c'est ma joie. Ma fille, c'est ma joie. » Et quand on la voit avec elle et avec d'autres enfants handicapés dans une équipe, le nom m'échappe, Lumière, Foi et Lumière, voilà. Eh bien, vous percevez quelque chose d'autre. Vous avez une sorte de révélation. Il témoigne de quelque chose d'autre, d'un ailleurs, de quelque chose de plus grand. Il témoigne comme d'un mystère. Ou bien, pensez à cette femme, j'ai oublié aussi son nom, qui faisait, une jeune fille qui faisait de la résistance et qui a été prise par les nazis, torturée, et qui des années après reçoit le médecin nazi qui l'avait torturée, parce que lui allait mourir et il voulait revoir cette femme. Et ce médecin lui demande, mais est-ce que vous me pardonnez alors qu'elle a souffert, qu'elle ne pouvait plus faire de piano, elle était pianiste, elle était obligée de s'allonger tous les jours parce qu'elle a souffert tous les jours. Pendant des années. Et qu'elle finit par l'embrasser. Un tel pardon témoigne d'un ailleurs, d'autre chose. Ouvre un mystère. Ou bien encore, le philosophe Emmanuel Mounier, vous le connaissez sans doute, il a créé un petit peu un courant de pensée qu'on appelle le personnalisme. Un jour, il rencontre un homme qui vient de connaître un grand malheur, et il écrit ceci à sa femme. « Un de mes plus extraordinaires souvenirs, c'est le visage avec lequel un jour X m'annonça la mort de son fils
qu'il savait depuis 2 heures. Une sorte de joie souveraine sur un bouleversement total, et qui n'était déjà plus un bouleversement. Un visage royal et d'une simplicité de petit enfant. Mystère révélé au tout petit. Et Mounier continue. Aucun mot sur la joie de la souffrance chrétienne ne fera comprendre comme d'avoir vu une fois un tel visage. En rencontrant cet homme, Mounier a une révélation. Il voit cet homme bouleversé profondément, vivant une profonde souffrance et en même temps laissant rayonner une joie. La joie de la souffrance, aucun mot ne fera comprendre comme d'avoir vu un tel visage. Et je souligne, vous verrez pourquoi, je souligne le mot « vu », le mot « voir ». Et un peu plus loin dans sa lettre à sa femme, il dit ceci, « Rien ne ressemble plus au Christ que l'innocence souffrante. » Eh bien, Mounier a une révélation. Cette révélation qui nous fait passer, je dirais, du scandale au mystère. C'est aussi ce qui, adjointe de Husserl, un grand philosophe allemand, qui était juive, qui était devenu athée, et qui un jour rencontre un homme de ses amis, ou plutôt une femme, qui vient de perdre son mari, protestante, je crois, elle était, et elle est frappée par la sérénité de cette femme. Même chose, vous voyez. Ce fut la première étape de sa conversion. Sorte de lumière, de révélation, qui ouvre un chemin dans les ténèbres. Pensez pour nous, pensez à la nuit de Pâques, cette nuit dans laquelle nous sommes tous invités chaque année à entrer, symbole de cette nuit du mal qui recouvre l'humanité, et au cœur de cette nuit, un cierge pascal, le cierge pascal, le mystère de Pâques qui illumine l'humanité dans son malheur, dans sa souffrance, et qui nous met en route vers l'Église, ou plutôt vers le royaume. Tous ensemble, derrière le cierge, derrière le Christ pascal, marchant vers le royaume. Le catéchisme de l'Église catholique nous dit ceci au numéro 309. « Si Dieu le Père Tout-Puissant, Créateur du monde, ordonné et bon, prend soin de toutes ses créatures, pourquoi le mal existe-t-il ? » Voilà la question sur laquelle nous butons. À cette question ajoute le catéchisme, aussi pressante qu'inévitable, aussi douloureuse que mystérieuse, aucune réponse rapide ne suffira. C'est l'ensemble de la foi chrétienne qui constitue la réponse à cette question. C'est l'ensemble de la foi chrétienne qui constitue la réponse à cette question. L'ensemble, ou on pourrait dire le cœur de la foi chrétienne, et nous savons bien que ce cœur de la foi chrétienne, c'est la mort, la résurrection du Christ et le don de l'Esprit. Et donc c'est vers ce mystère de la résurrection que nous allons essayer de progresser, en essayant d'abord de relire l'Écriture, l'Ancien Testament. Et là, vous avez un personnage qui s'appelle Job, qu'on ne peut pas éviter quand on aborde cette question. Vous vous rappelez l'histoire de Job, cet homme qui a toujours vécu selon la loi de Dieu, qui a su rendre un culte à Dieu, il a secouru l'orphelin, aidé le pauvre, etc. Et voilà que tous les malheurs s'abattent sur lui. Mort de ses enfants, destruction de ses biens, éloignement de sa femme, terrible maladie, solitude, au point qu'il vient à maudire le jour de sa naissance. Pensez à toutes les personnes que vous avez rencontrées en grande dépression, à toutes les personnes que vous avez rencontrées en grande dépression.
Ou peut-être en avez-vous fait l'expérience. Périsse le jour où j'allais être enfanté, et la nuit qui a dit « un homme a été conçu ». Ce jour-là qu'il devienne ténèbres. Pourquoi ne suis-je pas mort dès le sein maternel ? À peine sorti du ventre, j'aurais expiré. Job est dans un tel non-sens que, eh bien, il appelle la mort. Vous comprenez pourquoi ? Certains vont jusqu'au suicide. Mais vous savez bien aussi que le suicide met comme un sceau de non-sens sur une vie. Et Job se tourne alors vers Dieu, devant cette souffrance épouvantable. Et il rend d'une certaine manière Dieu responsable. Dieu m'a saisi par la nuque et disloqué. Il ouvre en moi brèche sur brèche, fonce sur moi tel un guerrier. Et pourtant, il n'y avait pas de violence en mes mains et ma prière était pure. Voilà le grand drame de Job, c'est qu'il dit « Pourquoi je suis innocent ? Pourquoi cela me tombe sur la tête ?» Comme beaucoup, vous avez dû entendre cette réflexion. Qu'est-ce que j'ai fait pour que ça m'arrive ? Hein ? Eh bien, c'est vraiment la question de l'époque. Et alors, il est visité par des amis. On pourrait dire des sages, on pourrait dire peut-être des théologiens, je ne sais pas, des sages, des philosophes, que sais-je. Hein ? Eh bien, qui vont expliquer à Job ce qui se passe. Selon, la philosophie de l'époque. S'il souffre, c'est qu'il a péché. Voyez, tu te trompes complètement de route, lui disent-ils. Il y a en toi un péché que tu ne connais pas. Tu dis que tu es innocent, mais si tu souffres, c'est que tu as péché. Cherche, il y a sûrement un péché quelque part. Voyez, c'est une manière de réduire, je dirais, le scandale. Hein? Autant de souffrance, ça vient autant de péché. Voilà, une manière de résoudre. Le scandale, c'est la théologie de l'époque, si je peux dire. Dieu rend heureux celui qui fait le bien, il punit celui qui fait le mal. Et donc, si Job est malheureux, c'est qu'il a mérité à cause de son péché. Or, Job va résister à cette explication. Il sent bien que ça ne résout pas, je dirais, sa souffrance. Bien sûr, il a bien conscience qu'il n'est pas tout à fait sans péché, il n'est pas parfait, mais le mal qu'il subit est sans proportion avec les fautes légères qu'il a pu faire. Et alors, n'en pouvant plus, il va mettre Dieu en procès. Il va interpeller Dieu. Extraordinaire cette audace de cet homme. Il va interpeller Dieu en disant, bien, allez, viens, et puis je te fais un procès, puis tu vas voir, hein. Tu vas répondre à mes questions. Alors,

éclairée. As-tu une fois dans ta vie commandé au matin, et est-ce que tu as fait lever le soleil? Les portes de la mort te furent-elles montrées? Qu'est-ce que tu sais du mystère de la mort? De quel côté habite la lumière? Et les ténèbres, où résident-elles? Pour que tu puisses les acheminer vers leur demeure. Oui, l'image, c'est très poétique, hein? Est-ce que tu es capable de faire venir les ténèbres et de les renvoyer? Si tu le sais, c'est qu'alors tu étais né et tu comptes des jours bien nombreux. Job est mis par Dieu devant le grand mystère de la création. Et à ce moment-là, Job se laisse saisir par le mystère. Il passe du scandale au mystère à travers ce Dieu qui lui répond. Voilà, la parole de Dieu. Dieu lui répond et voilà qu'il s'ouvre à un au-delà du scandale. Et il dit alors, « Je sais que tu peux tout. » Voilà qu'il s'ouvre à un au-delà du scandale. Et il dit alors, « Je sais que tu peux tout, qu'aucun projet n'échappe à tes prises. » Et oui, j'ai abordé sans le savoir des mystères qui me confondent. « Écoute-moi, disais-je à Dieu, à moi la parole, je vais t'interroger, tu m'instruiras. » Et Job conclut, « Je ne te connaissais que par oui dire, maintenant mes yeux t'ont vu, mes yeux t'ont vu. » Nous retrouvons là le même mot que dans la lettre de Mounier, « Il a vu ». Mais qu'est-ce qu'il a vu? Et voilà, il ne dit pas quoi ou qui. Je suis allé voir, ce n'est pas une vision de Dieu proprement dite, mais une nouvelle perception de la réalité de Dieu. Il a compris que la sagesse peut donner un sens insoupçonné à des réalités comme la souffrance et la mort. Il pressent le mystère. Moi, j'ai envie de dire que d'une certaine manière, il a vu le Christ. Alors, entendons-nous bien, il n'a pas eu une apparition du Christ comme les apôtres ont eu l'apparition après la résurrection. Mais s'il a perçu ce mystère, il ne pouvait l'apercevoir que dans le mystère de la parole qui est venue vers lui, et il a pressenti quelque chose du mystère du Christ. Car comment pouvez-vous, je dirais, entrer dans cette adoration de Dieu et cette confiance radicale du tout petit face à ce scandale du mal et entrer dans le mystère? Le seul médiateur, c'est le Christ. Et donc, il a pressenti quelque chose du mystère du Christ qui nous permet, je dirais, d'aller plus loin que le scandale, de faire en sorte que l'impasse du mal ou de la mort devienne un passage vers la vie. Et donc Job fait l'expérience d'une révélation. Il approche le mystère de Dieu comme Moïse a pu approcher le buisson ardent. Et beaucoup de pères de l'Église, je crois, voient dans le buisson ardent une manifestation du mystère du Christ déjà. Et cela ne doit pas trop nous étonner si nous nous rappelons ce que l'Écriture nous dit dans la lettre aux Hébreux, au chapitre 11, verset 13 et suivant. Il est question de la foi exemplaire des ancêtres. Alors c'est la foi d'Abel, d'Enoch, de Noé, d'Abraham. Où on dit, Abraham a eu la foi en Dieu. Et au verset 13, on nous dit ceci, « C'est dans la foi qu'ils moururent tous, sans avoir reçu l'objet des promesses, mais ils l'ont vu et salué de loin. » Or, l'objet des promesses, c'est le Messie. Ils l'ont vu et salué de loin. Bien, je crois que pour Job, c'est la même chose. Il a comme vu et salué de loin le mystère du Christ. Il a été touché, d'une certaine manière, par le mystère du Christ. Et on comprend pour Abraham, comment Abraham a vu le mystère du Messie. Eh bien, par son acte de foi, dans l'accueil d'Isaac. La naissance d'Isaac était prophétique du mystère de la résurrection du Christ, puisque sa femme ne pouvait pas avoir d'enfant. Et voilà que l'ange annonce un enfant. Voilà, une sorte de la mort

Au-delà de la mort, c'est la vie. Ou encore, lorsque dans le sacrifice d'Isaac, il y a non plus cette naissance d'Isaac, mais la renaissance d'Isaac, d'une certaine manière, au-delà du sacrifice qu'il s'apprêtait à faire. Abraham, à travers sa vie, a pressenti le mystère du Christ. Et si nous écoutons Jésus lui-même dans Saint Jean, au chapitre 8, verset 56, il est question là encore d'Abraham, et Jésus dit, « Abraham, votre père, exulta à la pensée de voir mon jour, il l'a vu et il s'est réjoui. » Voilà, Jésus lui-même dit qu'Abraham l'a vu, hein, a vu le jour du Christ, a vu quelque chose, eh bien, du royaume que Jésus est venu annoncer. Voyez. Je passe maintenant, parce que je regarde l'heure aussi, je passe maintenant au Nouveau Testament. Eh bien, cette théologie, vous voyez, ah, non, je crois qu'il faut quand même que je vous dise encore autre chose, c'est que ce Job, eh bien, je crois que nous avons avec Job un tout petit, hein, dans l'Évangile, Jésus nous dit, eh bien, que Dieu le Père révèle ses secrets, non pas aux habiles et aux savants, mais aux tout petits. Les habiles et les savants, c'est les amis de Job, qui croient avoir la solution, et qui de ce fait, puisque eux ne souffrent pas, eh bien, ils se pensent sans péché, comme les pharisiens, ils se sentent justes. Hein. Et Job, eh bien, c'est un tout petit qui ose mettre Dieu en accusation. Mais voyez sa foi, comment il la vit. C'est vrai qu'il est perdu, il ne comprend plus rien. Il se révolte contre ce mal qui l'accable alors qu'il se sent innocent, mais il ne perd pas le contact avec Dieu. Il discute avec Dieu, donc il a toujours la foi. Il exerce sa foi dans une sorte de révolte, mais toujours au contact de Dieu, l'interrogeant, cherchant, voyez, hein ? Eh bien, il y a là une sorte de foi profonde chez cet homme affronté au mal. Il cherche la réponse et il la cherche auprès de Dieu. Hein ? C'est vraiment, eh bien oui, hein, je crois, il est parmi ces tout petits dont Jésus parle. Et cette foi, eh bien, va lui permettre d'entrer dans le mystère. Une foi purifiée par toute cette recherche. Une foi pleine d'humilité totale de soi à Dieu. Attitude essentielle du pauvre. C'est donc ce silence plein d'adoration, cette contrition d'avoir osé interpeller Dieu peut-être, cette humilité, cette remise totale, ce recours absolu à Dieu, dit le père Gelin dans son livre sur les anawim, comme on dit, les pauvres, hein, de Dieu. C'est l'attitude essentielle du pauvre. Eh bien, je crois que nous avons chez Job un de ces tout petits auquel Dieu révèle son mystère, voyez. Et il le révèle à travers le Fils, à travers ce pressentiment qu'il a du mystère du Christ. Mais c'est vrai qu'à travers cela, il vit une humiliation. Et il n'y a pas d'humilité sans humiliation. Rappelez-vous le psaume 118, verset 67, « Avant d'avoir été humilié, je m'égarais ». Mais cette théologie, nous la retrouvons aussi dans le Nouveau Testament. « Rabbi, qui a péché, lui ou ses parents, pour qu'il soit né aveugle ?» Rappelez-vous l'aveugle-né dans Saint Jean, ses disciples lui posent cette question. Donc les disciples sont toujours dans la théologie des amis de Job, ils n'ont pas encore intégré la réponse de Job. Et Jésus répond, hein, « Ni lui, ni ses parents. » non péché, mais c'est pour qu'en lui se manifestent les œuvres de Dieu. Quelles sont ces œuvres de Dieu? Bien sûr, c'est le fait que cet aveugle va ouvrir les yeux et va voir. Et comme c'est Jésus qui lui ouvre les yeux, qui va-t-il voir d'abord? Jésus. Voilà. L'œuvre de Dieu, c'est de contempler le Christ. Hein? Et bien sûr, l'œuvre de Dieu au-delà de cette ouverture des yeux de l'aveugle-né, c'est bien sûr
la mort et la résurrection du Christ, car c'est bien cela qu'il nous faut contempler. C'est bien ce livre qu'il nous faut scruter. C'est le curé d'Ars qui nous dit comment la croix est le plus savant livre qu'on peut lire. Vous savez qu'il y a deux livres à lire. C'est la création et puis la Bible. Et dans la Bible, bien sûr, c'est le cœur, c'est le mystère pascal. La croix est le plus savant livre qu'on peut lire. Ceux qui ne connaissent pas ce livre sont des ignorants. Quand même, ils connaîtraient tous les autres livres. Il n'y a de véritables savants que ceux qui l'aiment, le consultent, l'approfondissent. Aimer à contempler le Christ dans sa Pâque. Consulter le Christ dans sa Pâque. Approfondir le mystère pascal. Et c'est bien ces œuvres, cette œuvre de Dieu, cette œuvre que le Christ est venu accomplir. Et cela, alors, nous amène au pied de la croix. Jésus ne vient pas expliquer le mal, parce que l'expliquer, ce serait un petit peu comme un maître nageur qui est au bord de la piscine et qui voit un enfant en train de couler, qui serait en train de lui faire une grande théorie sur le principe d'Archimède ou lui dire pourquoi il coule. Ben non, il ne s'agit pas d'expliquer, mais de plonger et de le sauver. Eh bien, Jésus est venu nous rejoindre dans notre mort pour nous sauver, nous rejoindre dans tout ce mal qui nous entoure et qui nous écrase parfois pour nous en tirer, pour nous sauver. Et il est venu vaincre le mal pour nous en tirer, pour nous sauver. Et il est venu vaincre le mal, non pas comme un héros de l'extérieur, comme un chevalier blanc qui vient, voilà, mais en entrant dans notre mal, en souffrant de notre souffrance, en entrant dans notre faiblesse. Et cela, pour rendre, comme dit Jean-Paul II, à l'homme le visage de son Père, c'est-à-dire pour révéler le visage de Dieu comme le visage d'un Père. Et c'est... Mais pour souffrir avec nous, il n'est pas venu pour détruire la croix, mais pour s'étendre dessus. De tous les privilèges spécifiques de l'humanité, c'est celui-là qu'il a choisi pour lui-même. C'est du côté de la mort qu'il nous a appris qu'était le chemin de la sortie et la possibilité de la transformation. Eh bien, effectivement, il faut pouvoir se mettre devant le scandale de la croix du Christ. Pourquoi je dis le scandale? Eh bien, parce qu'il n'y a rien de plus scandaleux que la mort de l'innocent. Vous savez bien, quand un enfant est tué d'une manière ou d'une autre, c'est beaucoup plus douloureux qu'un adulte parce que lui, comme on dit, il n'a rien fait, il est innocent. Vous voyez bien tous ces réflexes que nous avons en nous. Eh bien, je dirais que la croix du Christ, c'est la révélation du mal extrême. Du mal extrême du côté du, je dirais, parce que nous voyons là, les malfaiteurs. Nous voyons tous ces hommes, et qui sont symboliques de toute l'humanité, qui crachent sur Jésus leur haine, le mensonge, la violence, la perversité, la méchanceté, la lâcheté, tout ce mal qui écrase l'homme et que l'homme fait, eh bien, Jésus le reçoit en plein visage, on pourrait dire. Et on comprend alors pourquoi les Écritures nous disent que il était presque midi, il y eut des ténèbres sur toute la terre, jusqu'à 3 heures, le soleil ayant disparu. Donc au moment où se vit ce drame de la croix, les ténèbres couvrent la terre. Et oui, c'est ce mal ténébreux qui tend à investir le cœur de tout homme. Si l'innocent est condamné à la mort et aux ténèbres, alors qui peut espérer vivre? Or, Jésus est l'innocent par excellence.
Et donc le scandale des scandales, c'est la croix du Christ. Rappelez-vous ce que dit Isaïe aussi, hein, car en même temps que c'est la révélation du mal des malfaiteurs, jusqu'où ce mal peut aller, jusqu'à tuer. Et en Jésus, on tue à la fois Dieu, qu'on refuse, et le frère, qu'on fait disparaître. C'est aussi la révélation de la grandeur du mal des malheureux. Quelle souffrance Jésus a pu vivre. Devant lui, dit Isaïe, celui-là végétait comme un rejet, comme une racine sortant d'une terre aride. Il n'avait ni forme, ni beauté, telle que nous le remarquions, ni apparence, telle que nous le recherchions. Il était méprisé, laissé de côté par les hommes, homme de douleur, familier de la souffrance, et celui devant qui on cache son visage. Oui, méprisé, nous n'avions aucune estime pour lui. C'est le rejet de Dieu, le rejet du frère. Pensez à ce qui s'est passé dans la Genèse, Adam et Ève qui se coupent de Dieu, Caïn qui tue Abel. Voilà. Tout ce coupe de Dieu, Caïn qui tue Abel. Voilà. Tout ce mal que connaît l'humanité, je dirais tout ce mal, tout en restant dans l'amour. Pour qu'à travers ce mal puisse être ouvert un chemin de vie, un chemin d'amour. Et Dieu semble se taire, car il faut bien prendre conscience que nous parlons d'un Dieu comme d'un Père. Mais quel est ce Père qui laisse le Fils, son Fils bien-aimé, aller à la mort? Et de quelle manière? Dieu ne semble pas bouger, il semble absent. Alors qu'il aurait pu envoyer, comme dit Jésus, ses anges, des légions d'anges pour le protéger. Il ne le fait pas. Et nous avons alors cette phrase de Jésus qu'il faut méditer, difficile. « mon Dieu, pourquoi m'as-tu abandonné ?» Ah, le Père aurait-il abandonné son Fils? Alors comment comprendre cette paternité de Dieu? Et vous savez bien que lorsque nous sommes affrontés à une terrible souffrance, nous avons vraiment l'impression d'être abandonnés de Dieu. Ou plus encore, quelqu'un qui va s'enfermer dans son péché de manière grave va vivre un abandon de Dieu, comme si Dieu il s'était coupé de Dieu complètement. Qu'est-ce que Jésus est en train de vivre? Bien, il me semble que c'est difficile à dire, hein, mais eh bien, comme Jésus est le bon berger, il est parti chercher la brebis jusque dans les profondeurs de ce précipice dans lequel la brebis s'est projetée, s'est jetée. Et le bon berger descend jusque-là. Et je dirais, il est tellement en communion avec la brebis qu'il ressent cet abandon. Parce que la brebis s'est tellement coupée du troupeau et du berger que Jésus entre dans l'abandon que peut ressentir l'homme écrasé par la souffrance ou quelquefois presque, je dirais, séparé de Dieu par le péché. Bien sûr, Jésus reste en communion avec son Père. Et la preuve, c'est que il va, de cet abandon qu'il ressent, il va s'abandonner entre les mains du Père. Et c'est là qu'il est le tout petit par excellence. Alors qu'il est comme abandonné au plus profond du précipice, au plus profond de la mort, des ténèbres, là, il s'abandonne entre les mains de Dieu. Et cet acte d'amour confiant, extraordinaire, que le Fils fait, il le fait en notre nom, en pleine solidarité avec toute l'humanité, pour nous ouvrir un chemin de confiance à travers toutes nos souffrances. C'est Jean-Paul II, dans sa lettre extraordinaire, la lettre qu'il a écrite pour le deuxième millénaire, hein, pour le nouveau millénaire, hein, au numéro 26, dit ceci. Le cri de Jésus sur la croix, hein, pensons à cette phrase « mon Dieu, pourquoi m'as-tu abandonné ?» n'exprime pas l'angoisse d'un désespéré, mais espéré, mais la prière du Fils qui offre sa vie à son Père dans l'amour pour le salut de tous.
au moment où il s'identifie à notre péché, abandonné par son Père, il s'abandonne entre les mains de son Père, ses yeux restent fixés sur son Père. Il y a là comme une sorte de mutation, hein, cet abandon qu'il reçoit, il le retourne en confiance, il le retourne en amour, en un mouvement d'abandon entre les mains de son Père. Car son Père n'est pas absent à la croix. Vous savez bien, si vous avez accompagné des mourants, vous parlez avec eux, et un moment arrive où ils ne peuvent plus parler. Comment allez-vous manifester votre présence? Par la main. Vous allez mettre votre main sur l'épaule, sur le front, dans la main pour qu'ils sentent votre présence. Or, les mains de Dieu sont là. Donc, Dieu est là à la croix, et il est comme un Père qui accueille le Fils. C'est pourquoi si la croix du Christ est la révélation du mal extrême, la mort de l'innocent, cette croix du Christ est aussi la révélation de l'amour suprême, l'amour du Père pour le Fils et à travers lui pour l'humanité entière, amour du Christ pour le Père et par lui, avec lui et en lui, l'amour des hommes pour le Père et pour les frères. Effectivement, Jésus ne s'abandonne que par amour entre les bras du Père. Il n'est qu'amour pour le Père. Pour ce projet du Père qui veut sauver tous les hommes de ce drame du mal et de la souffrance. Mystère de communion, pleine communion d'amour entre le Fils et le Père. Et là, il se montre par excellence le Fils. Un peu comme le jour du baptême de Jésus, j'y reviendrai cet après-midi. Qu'est-ce que fait Jésus le jour de son baptême? Il descend dans les eaux du Jourdain. Pour aller chercher au fond la brebis perdue. Et là, il prophétise sa mort. Car dans sa mort, Jésus rejoint tous les hommes. Cette jeune fille violée, tuée, dont je parlais tout à l'heure, Jésus la rejoint dans sa mort. Et lorsqu'il sort du Jourdain, ayant la brebis perdue sur ses épaules, il prophétise sa résurrection. Et quelle est la réaction du Père? Car il le fait dans la puissance de l'Esprit-Saint, bien sûr. Celui-ci est mon Fils bien-aimé, en lui toute ma joie. Tu es mon enfant bien-aimé, en toi toute ma joie. Le grand mystère de la communion du Père et du Fils dans l'Esprit-Saint. Eh bien, je crois qu'au moment où Jésus donne sa vie réellement, je crois que le Père exulte de joie. Celui-ci est mon Fils. Tu es mon Fils bien-aimé. Hein? Et nous voyons bien aussi comment ce mystère de la croix, s'il est un mystère de souffrance, et surtout et d'abord un mystère d'amour. Père, pardonne-leur, car ils ne savent pas ce qu'ils font. Jésus révèle là les profondeurs du cœur de Dieu, car si la croix révèle la misère de l'homme, elle révèle aussi la miséricorde de Dieu, le cœur de Dieu qui se fait proche de la misère. Car le cœur du Père ne peut pas ne pas être proche de la misère du Fils. Personne ne peut être plus proche du Fils en sa souffrance que son Père. Même si les saints ont été proches, la petite Thérèse par exemple, ou le curé d'Ars, proche du cœur du Christ dans sa souffrance, bien sûr, personne ne peut l'être autant que le Père, car le Père n'est pas insensible à la souffrance de son Fils. Non, tu es mon Fils. Ah, quelle merveille d'avoir un tel Fils capable d'aller jusqu'au bout de l'amour pour sauver l'humanité.
capable d'aller jusqu'au bout de l'amour. Il y a là une profonde, et c'est Jean-Paul II qui nous dit aussi, que Jésus vit en même temps l'union profonde avec son Père sur la croix, et qui est par nature source de joie et de béatitude, et l'agonie jusqu'au cri de l'abandon. Voilà le grand paradoxe de la croix. Jésus vit une souffrance terrible, cet abandon terrible, et en même temps, parce qu'il est toujours en communion avec le Père, il vit une joie profonde. Comme dit Jésus, il n'y a pas de plus grand amour que de donner sa vie. Et il y a plus de joie à donner qu'à recevoir. Et la petite Thérèse nous dit qu'elle vit quelque chose à la fin de sa vie, elle s'étonne elle-même d'être à la fois dans une grande souffrance et dans une joie profonde. Et c'est au fond ce qui fait les témoins. Qu'est-ce que Mounier a vu ? Qu'est-ce que cette mère, qu'est-ce que, moi j'ai vu sur le, qu'est-ce que Mounier a vu ? Qu'est-ce que cette mère, qu'est-ce que, moi j'ai vu sur le visage de certaines mères de famille ou pères de famille, c'est à la fois cette souffrance et en même temps comme une joie qui, voilà. Parce que Dieu se manifeste, parce que Dieu est là. Grâce à Jésus, Dieu est là dans nos souffrances. Et c'est cette joie qui va témoigner du mystère de Dieu, qui va évangéliser notre monde. Et nous savons comment Jésus termine sa vie dans un grand cri. Plusieurs évangélistes nous disent que Jésus pousse un grand cri qui a dû impressionner et il meurt. Et voilà ce que le catéchisme nous dit. Numéro 2606, si vous voulez aller voir. Toutes les détresses de l'humanité, de tous les temps, esclaves du péché et de la mort, toutes les demandes et du Verbe incarné. Voilà. Dans ce grand cri, ce n'est plus Jésus qui est parole de Dieu vers l'homme, mais c'est la parole de l'homme vers Dieu. Tous les cris de l'humanité sont comme résumés dans ce cri du Fils, parce qu'il est en solidarité pleine et entière avec tout homme, sans exception. Et le catéchisme ajoute, voici que le Père les accueille et au-delà de toute espérance, les exauce en ressuscitant son Fils. Voilà que tous les cris de l'homme sont exaucés au matin de la résurrection. Mystère du Père qui se révèle au matin de la résurrection. Vous savez bien que personne n'a vu Jésus en train de ressusciter. Et même si nous avions été dans le tombeau, nous ne l'aurions pas vu. Nous aurions vu simplement que le corps avait disparu. Mais nous n'aurions pas vu le passage, car c'est l'œuvre de Dieu. Mais on peut imaginer quand même. Dieu, au fond, comme au matin de la création, lorsqu'il, avec la terre, il fabrique Adam, il forme Adam de glaise et il va insuffler son souffle de vie en l'appelant à la vie. Eh bien, on peut imaginer le Père du ciel se penchant sur Jésus dans le tombeau, le prenant dans ses bras et soufflant son haleine de vie. Saint Paul nous dit que c'est dans la puissance de l'Esprit-Saint que Dieu le Père ressuscite son Fils. Et lui disant, vraiment, tu es mon enfant bien-aimé, en toi toute ma joie. Et cette parole que le Père dit au Fils, il le dit à notre bénéfice. Au matin de la résurrection, nous sommes tous déjà ressuscités. Et c'est le mystère de notre baptême. Qu'est-ce que Dieu vous a dit le jour de votre baptême ? Il vous a dit, tu es mon enfant bien-aimé, en toi toute ma joie. C'est l'écho de cette parole éternelle qui a résonné sur notre terre au matin de la résurrection et qui se répercute en écho dans chaque baptême. Et ce jour de notre baptême, nous sommes déjà morts de la mort du Christ
et nous sommes déjà ressuscités de la résurrection du Christ. C'est-à-dire que le jour de notre baptême, nous sommes déjà introduits dans ce mystère, au-delà du scandale auquel nous nous affrontons. Mort, résurrection du Christ. Il s'agit effectivement de commencer à voir, voyez, à comprendre ce grand mystère. Nous ne sommes plus dans une impasse, mais avec Jésus, nous commençons à passer de la mort à la vie. Chaque souffrance, le Christ l'assume avec nous pour qu'elle ne nous écrase pas, mais que nous puissions la traverser. Chaque mal, chaque faute, chaque péché, Jésus est venu pour nous en pardonner, nous en purifier. Et c'est pour cela que la croix est aussi, et la résurrection, est la révélation de l'amour suprême, de l'amour du Père pour l'humanité, de l'amour de Dieu pour son Fils. Et un des signes que Jésus donne, eh bien, c'est lorsqu'il dit à cet homme qui a dû tuer sûrement, « Aujourd'hui, tu seras avec moi dans le paradis. » Voilà, l'amour du Père, c'est de faire entrer tous ses enfants dans son bonheur. Faire participer tout homme à la résurrection du Fils. Eh bien, l'invitation que je voudrais vous faire aujourd'hui, d'abord on en reparlera cet après-midi, mais c'est de ne pas craindre de nous mettre au pied de la croix de Jésus. Je me rappelle dans ma famille, une mère de famille affrontée à une souffrance très grande parce que ça touchait un de ses enfants, me disait, tu vois, la seule chose que je peux faire, c'est de me mettre au pied de la croix de Jésus avec Marie. Eh bien, je crois que effectivement, nous avons besoin, lorsque nous sommes dans la souffrance ou pas, mais de revenir souvent au pied de la croix de Jésus et d'approfondir ce mystère, le mystère de l'amour qui se donne à travers ce scandale de la souffrance, de l'amour qui se donne, pour progressivement se laisser éclairer par ce mystère. Et vous comprenez que nous avons besoin à la fois de l'Esprit-Saint, à la fois de l'Église, hein, qui nous y introduit par sa liturgie, par les Écritures, hein, à la fois de l'Esprit-Saint, mais je crois aussi de Marie. Marie qui est là comme une mère et qui a vécu ce drame terrible de voir son fils mourir alors que l'ange lui avait dit, son règne n'aura pas de fin. Quelle contradiction pour elle! Quelle nuit de la foi elle a vécue! Jean-Paul II nous dit que c'est la nuit de la foi la plus profonde que l'humanité ait connue, c'est Marie. Car comment continuer à croire que son règne n'aurait pas de fin alors qu'elle voit son fils mourir, vous voyez ?

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2: Seigneur, amour et vérité précèdent ta face. Psaume 88, 15.

Viens, Saint-Esprit, éclaire le cœur de tes fidèles, envoie du haut du ciel un rayon de ta lumière. Viens, Saint-Esprit, renouvelle la face de la terre et tout sera à nouveau créé. Gloire au Père et au Fils et au Saint-Esprit, comme il était au commencement, maintenant et toujours, et dans les siècles des siècles. Amen. Chers amis, merci beaucoup, bienvenue. Après la pause de milieu du jour, nous allons reprendre un temps de partage, un temps de catéchèse qui continue l'approfondissement du chemin de notre foi. Le thème que nous donnons à ce temps de partage, d'enseignement, c'est « Chrétien, lève-toi ». Je vais m'appuyer sur une parole de l'Écriture qui nous met devant nos yeux ce cortège en chapitre 7, verset 14 de Saint-Luc. Jésus rentre à Naïm et voit le cortège funèbre d'une veuve, d'une mère qui accompagne au cimetière son fils. Vous voyez cette scène, c'est pas très drôle, hein? Mais ça va être beau, quand même. Parce que le Seigneur, devant cette scène, il voit déjà cette veuve, c'est sa propre mère. Et ce jeune enfant qui est accompagné à la tombe, c'est déjà lui-même. Donc Jésus va poser un signe pour sa mère, qui va réconforter sa propre mère, cette mère qui est veuve. Alors ça a beaucoup de choses pour le sens de l'évangile. Une femme veuve, c'est qu'elle n'est plus d'appui de mari. Dans la société de l'époque, c'est compliqué. Et l'espérance de cette femme, c'était son fils. Et son fils vient aussi à mourir et on l'amène à sa demeure éternelle. Et Jésus, voyant cela, il vient s'approcher et il va toucher ce brancard, toucher ce cercueil, toucher cette mort et dire à ce jeune, lève-toi, ressuscite, reviens à la vie. Le chrétien est fondamentalement quelqu'un qui a été touché dès l'origine de sa vie, à son baptême, par la résurrection du Seigneur. Le chrétien est quelqu'un qui est définitivement en marche vers la vie de gloire, vers le salut. Mais il peut y avoir dans cette étape, du moment où nous affirmons cela, que nous sommes faits pour être debout, pour être en marche, pour être sur le chemin de la résurrection, il y a cependant dans notre vie des épreuves, des deuils, des morts. Et la nôtre vient un jour. Mais elle sera une rencontre avec celui qui a déjà touché nos morts en nous offrant sa résurrection et sa victoire. Alors je vais prendre quelques aspects de cette parole avec l'enseignement ordinaire de l'Église, avec ce que nous entendons des papes sur ces passages et sur le fait d'être debout, d'être en marche. Je vais prendre ça dans le magistère ordinaire, dans des textes qui sont donnés pour la jeunesse. Et vous verrez que ces textes, ces paroles, soit de Jean-Paul II, soit de Benoît XVI, soit de Pape François, nous invitent à être vraiment en marche, à être debout. Et le temps dans lequel nous sommes, le temps de notre vie, l'âge dans la vie et de la vie dans laquelle nous sommes, est un temps où nous sommes encore une fois invités à rester debout et aller à la rencontre du Seigneur. Avec toute ta vie, avec tous tes frères, vers le Seigneur, dans l'audace et l'adoration, nous sommes faits pour être debout et en marche. Ça va comme ça? Voilà, merci d'être avec nous encore. Mais il peut, alors voilà, qu'est-ce qui fait qu'on peut être dans le désespoir ou dans un chemin de mort? Le pape François disait aux jeunes de Cracovie, il avait parlé avec des jeunes de 20 ans qui étaient déjà, il disait, des retraités. Il y a malheureusement, mais ce n'est pas propre à aujourd'hui, c'était peut-être hier, il y a des jeunes qui sont déjà, qui ne sont pas encore adultes et qui sont déjà vieux. Dans le sens où, on va dire âgés, mais ils sont déjà pris par une fatigue parce qu'ils n'ont pas. C'est la génération du bof. Bof. Un peu. Alors, le Seigneur ne veut pas qu'on soit... Mais voilà, on voit ces groupes de personnes. On peut voir ces groupes de personnes. Pas plus tard que ce matin, au petit déjeuner, ma sœur qui est ici me parlait d'un ami que j'ai laissé sur le bord de la route, sur le trottoir, il y a un certain nombre d'années, et qui attend toujours qu'on repasse. Alors, quand les années avancent, si vous voulez, les années passent, on peut voir un peu dans le rétroviseur quel chemin nous avons pris. Alors, si après 30 ans, tu es toujours à couder au même bar, du même lieu, la vie s'est avancée, mais
si tu avais cette attitude-là à l'époque et que tu es resté à ce même endroit, eh bien voilà, tu es resté un peu immobile hein, dans ton existence. Alors le Saint-Père, il nous donne, venez seulement bien, bienvenue monsieur, dame, venez prendre des places, là où vous êtes bien, il y a des chaises même devant. Alors qu'est-ce qui fait qu'on peut rester dans ces systèmes-là? C'est un peu le mirage. Et les paroles des papes sont là pour rassurer, je dis, ne laissez pas votre avenir s'attacher ou se prendre dans les mirages et les méandres de la société de consommation. Donc il y a un avertissement quand même. Et parfois, j'ai pu le voir dans l'expérience, la petite expérience que j'ai sur les étés, puisque nous allons, j'y retournerai la fin août, mi-août, dans les pays de l'Est, où les pays ont vécu la chute du monde soviétique, et le pape Jean-Paul II avait dit, mais si c'est remplacé par la société de consommation, on arrivera au même but. On voit ça chez les paroles de Mère Teresa. Voilà, ces jeunes qui ont pas pu avoir la foi et qui ont vécu les parents ont vécu dans le manque matériel, une fois que la vie matérielle est rendue possible, il y a une course vers le matériel. Lorsque je me retrouvais à Cracovie, à Varsovie et à Czestochowa en 91, après la chute du mur de Berlin, les jeunes voulaient nous échanger des jeans contre n'importe quoi. Ils voulaient porter des jeans. Pouf. Mais heureusement, à l'époque, ils n'étaient pas encore déchirés. Quoi qu'il y en avait quelques-uns qui étaient déchirés. Mais il y a un désir. Alors ici, il y a un mirage qui fait que si c'est ça ton projet, eh bien, tu connaîtras la tristesse et l'amertume du cœur. Alors je reviens encore quelques années, ces jours, aux mêmes enfants à qui, dans les années 2000, nous avons donné la soupe populaire. Ils étaient les premiers à avoir accès à tous ces gadgets informatiques. Quelques semaines, quelques mois avant, quelques années avant, 1, 2 ans avant, ils étaient à la soupe populaire, la soupe de tous les jours à la communauté, et ils ont eu accès à ce monde-là. Et c'est très difficile de leur dire que ce n'est pas nécessaire. Vous voyez? Donc, il y a comme un mirage. Et là, une prudence, une sagesse à avoir, une formation à donner, que le bonheur n'est pas. Et nous le savons, si vous êtes à Lourdes, vous le savez, mais je vais rappeler ceci. Donc, on peut arriver dans ce cortège funèbre et dans cette tristesse si le désir de bonheur est un désir sur les réalités matérielles. Et à un moment donné de l'histoire, on croit que le bien-être, et ça, c'est quand même quelque chose qui est quand même très frappant pour beaucoup de contemporains, le bien-être, c'est de posséder un certain nombre de choses, être assuré d'avoir tout ce qu'il faut. Vous avez votre maison, c'est pas mal. Vous gagnez encore un peu d'argent, vous faites une véranda et vous y mettez une piscine. Après, vous êtes chez vous, vous avez la maison, la véranda et la piscine, et vous vous ennuyez parce que vous êtes toujours chez vous, et même avec la véranda et la piscine, vous devez trouver un lieu de vacances. Ça vous dit quelque chose, ça? Parce que là où vous êtes, vous ne croyez pas que c'est le bonheur qui est pour vous, donc on cherche ailleurs. Ça, c'est un peu le piège de la société de consommation. Et le chrétien qui est invité à se lever, c'est un homme qui doit choisir une vie simple, qui est invité à choisir une vie simple, et dans cette simplicité, il cherchera à privilégier toujours des rencontres avec ses frères, des rencontres fraternelles, des projets avec d'autres, que la possession des biens matériels. Plus nous possédons de choses, plus nous sommes piégés nous-mêmes par ces choses. D'accord? Alors dans cette simplicité, il y a plein de choses que l'on peut se permettre de ne pas avoir pour la liberté. Mais pour vous, les parents, les grands-parents, c'est pas très facile parce que j'entends encore un parent ce matin me dire, mais ma fille est marginale, c'est difficile pour elle de ne pas posséder ces appareils. Parce que ça se fait comme ça. Vous voyez, pour l'éducation, même pour la prière et la vie intérieure, c'est très compliqué, parce que vous avez quelque chose qui vient chez vous. Si je remonte plus loin, hein, je remonte plus loin, vous allez dire, je suis un dinosaure, j'ai pas les écailles, mais enfin. Voyez. Pour ma part, ben, je dis des petites choses comme ça devant ma sœur. Nous avons eu la télévision, j'avais 15 ans. J'avais déjà eu les mobylettes à l'époque. J'étais plus intéressé à maquiller des mobylettes et sortir que de m'arrêter devant un écran. Voyez. Mais qu'est-ce qui a fait que la télé? T'es fatigué? Qu'est-ce que tu fais? Monsieur rentre du travail fatigué, ça chauffe à la maison, il faudrait reprendre un peu l'éducation, alors on sert un tout petit peu, on met le match de football, si maman a besoin de moi, mon épouse a besoin de moi, je monte le son. Je monte le son. Non mais c'est pas de la fiction, hein, je vous mets en scène des choses. Mais à partir de là, l'image vous prend, vous reposez plus ou moins, mais quelqu'un vient vous parler là. Vient rentrer dans votre vie.
Et puis ce qu'il va faire, ça va tourner, les heures vont tourner. Et puis avant, il y avait peut-être, il fallait servir, il fallait faire un autre souverain. Je pouvais m'arrêter puis décider, écoute, maintenant, c'est l'heure de la prière. Vous voyez ? Alors, un chrétien qui est chez lui puis qui n'arrive pas, qui n'a pas l'autorité pour dire, maintenant, c'est difficile quand la télé tourne. Et puis que j'ai déjà fui un peu. Là, c'est une situation uniquement pour le cinéma. Hein. Non, ne vous sentez pas visé, hein, aucunement. Mais voilà. Il y a quand même des choix. Mais j'ai entendu, et c'est une histoire très très belle, je la connais, puisque les frères sont dans la communauté, des parents qui sont allés en pèlerinage à Medjugorje, dans les années où j'y étais aussi, dans les années 85-87. Et au retour, il y a eu un orage dans le quartier où ils étaient, dans la ville où ils étaient, et par un petit signe du Seigneur, tous les objets électriques de la maison sont partis en tilt, gamma-ware, si bien, même la télé, elle a sauté. Mais c'était juste au bon moment, parce que là, qu'est-ce qu'ils ont fait? Ça a sauté quelques jours, quelques places. Comme ils avaient acheté des gadgets à Medjugorje, ils avaient acheté une statue de Medjugorje. Et à la place de la télé qui avait sauté, qu'est-ce qu'ils ont fait? Ils ont posé sur la télé la statue. Et après, la statue était foutue. La télé était foutue. Il y avait le trou dans le meuble. Alors, à la place de la télé, tu as un coin de prière. Mais si vous allez chez Ikea ou dans un magasin de meubles, puis vous dites, ben voilà, est-ce que vous n'avez pas un meuble avec un coin de prière? Ils ne vont pas comprendre. Hein. Il y a l'espace télé, mais voilà. Donc, l'espace télé peut devenir un espace prière. Donc, chrétien, lève-toi, c'est-à-dire, fais des choix qui sont petits, qui sont simples, qui sont à ta portée, mais qui te disent qui te permettent de vivre quand tu es chez toi. Ne sois pas pris par le courant. On dit, mais tout le monde fait comme ça, c'est possible. Sois toi aussi audacieux et courageux de poser ces gestes simples qui te permettent d'être maître chez toi et de ne pas te laisser envahir par quelqu'un qui veut faire la vie à ta place. J'ai entendu à ce sujet, et je pourrais prendre quelques éléments, d'un père, c'était très fort, quand je vais écouter les catéchèses dans 2-3 semaines à Medjugorje, les pères franciscains sont très très exigeants. On voit, c'est une force d'engagement pour la vie vertueuse qui est très puissante. Et ce père faisait le lien comme ceci avec les parents, l'éducation, et un ami que le père avait invité à la maison. Et ce père, il était autoritaire, il était fidèle, régulier, demandait la prière. Et quand cet ami est venu, voilà, qu'il écoutait toujours. Et même ce monsieur qui l'avait invité, cette personne, cet ami qui l'avait invité, il disait des choses qui n'étaient pas terribles. Il ne disait rien. Il avait toujours la parole. Et il a fait un sketch. Mais qu'est-ce que c'est cet ami qu'il a invité chez lui? Parce que ça semblait au départ que c'était exigeant. En fait, c'était simplement que le père, il avait acheté la télé. Et comme la télé, elle disait ça, ben le père, il écoutait la télé, puis même s'il y avait des choses qu'on ne fallait pas entendre, ben on avait entendu, on a vu à la télé, comme la lessive. Hein. Les mamans vont acheter Calgon ou bien Dash, parce qu'on a vu à la télé. Donc voilà, être simple et ne pas laisser rentrer l'image. Et cette société de consommation dans laquelle on est demande un discernement pour qu'on ne soit pas pris et qu'on ne soit pas enfermé dans ce que le Seigneur ne voudrait pas que nous soyons. Voilà. Parce que l'image, c'est une chose qui est simple au niveau physiologique. Hein. Ce que les yeux voient, ils s'en rappellent. Nous gardons 80% de la mémoire de l'image. En même temps, nous gardons dans le cerveau comme quelque chose qui est trop accéléré, trop fort. Et une étude prouve qu'un enfant, à partir de 4 ans et demi, à partir de 16 heures le soir, il ne devrait plus avoir d'image. Parce que le cerveau est en croissance. Donc il y a des hormones de croissance qui font que l'enfant ne se récupère pas parce qu'il est dans l'image. Vous voyez, quand on garde l'enfant avec des tablettes, il va s'étomper devant la télé, bien, il va continuer de s'activer. Donc, le chrétien qui se lève dit non, c'est des choses qui sont... Il faut trouver le sens positif. Ne trouvez pas les choses négatives dans ce côté-là, mais trouvez ce qui est précis pour qu'on ait vraiment une image. Et ce que l'on peut apprendre de la lecture, bien sûr, c'est facile, les tablettes, les lectures en tablette, mais s'arrêter chez soi avec un petit livre de prière, une bougie, une statue de Lourdes ou d'ailleurs, ça marche bien du reste aussi. La vie est bien différente parce que nous sommes faits fondamentalement pour être unis. Le Seigneur veut s'unir à nous. J'ai évoqué cette grâce du choix. Le chrétien s'est levé parce qu'il est baptisé. Quand nous sommes baptisés, nous sommes participants de la vie du Seigneur. De cette façon, nous pourrions dire, nous sommes chez le Seigneur. J'habite chez le Seigneur. Mon corps est participation de la vie trinitaire. Ça ne m'appartient pas. Il faut que je le rende en bon état, je ne pourrais pas, mais il faut que je le rende sain, plus sain qu'il était au départ, d'accord ?
Et cela, c'est tout le processus de cette grâce qui fait que je me mets en chemin pour rencontrer le Seigneur. Parce que Jésus est véritablement cette vraie lumière que l'on cherche. Et nous avons tous soif du bonheur. Et tous ces moyens que j'évoquais brièvement sont quelque part là pour filtrer, pour nous voiler le vrai désir du bonheur que l'on veut atteindre par le cœur. Alors si j'ai évoqué qu'on habitait chez le Seigneur, c'est un peu, on pourrait dire l'inverse aussi, hein, s'ouvrir. Mais quand je fais le signe de croix le matin, je vais reprendre Maximin qui a vu la Vierge à la Salette 4 ans avant la Sainte Vierge. Il a trouvé ça d'extraordinaire. On a son image où il est resté comme ça, il voulait prendre une rose sur les pieds de la Sainte Vierge. Lui, il était déjà un peu rebelle. Et la Sainte Vierge, il dira ceci, elle ne m'a pas dit, elle ne m'a pas grondé. En fait, elle n'a pas dit que j'étais un mauvais garçon, ou ça. Mais elle a rappelé l'importance de la prière, que les gens gardent le nom du Seigneur. Elle a dit une chose très simple, que le matin, si vous n'avez pas le temps de prier beaucoup, dites au moins un beau signe de croix, notre Père, je vous salue Marie, gloire au Père, le matin. Vous voyez, si le matin on est réveillé par la tablette, si le dernier élément du soir c'est d'éteindre, veiller la tablette, puis quand je me réveille la nuit, est-ce que j'ai reçu un message? Et il y a des jeunes qui se demandent si la nuit ils ont reçu un message. Dans la même maison, il dit, mais est-ce que j'ai reçu? Et le matin, je suis angoissé parce que j'ai pas reçu de message. Alors, tu as des systèmes, une fois que tu as cliqué sur un truc, on te tue, tu as tout, et c'est formidable. Et tu penses que si, tu es important parce que tu reçois tant de messages. Alors, on va se passer 9 millions de fois sur, et puis ça devient important. Et bien voilà, la Sainte Vierge, elle veut nous éduquer à cela, et nous sommes faits dès le matin, et quand je dis signe de la croix, c'est comme si je déplaçais mon être, dans la présence, comme si je sortais. Jésus est la porte et le cœur a soif d'être dans la présence de Jésus. Et ce signe de croix ouvre la porte d'une certaine façon où je rentre à nouveau dans ce jour pour vivre des grâces du ciel. Alors c'est important, si on n'a pas le temps de prier beaucoup, mais au moins, et ça on s'enseigne, et certainement que vous le faites toujours, mais voilà, parce que nous sommes faits, et Augustin dit ceci, notre cœur est sans repos et sans repos tant qu'il n'est pas en Dieu. « Ô beauté éternelle, si longtemps, au dehors, je t'ai cherché et en moi tu demeurais. » Beauté éternelle, la présence du Seigneur. Alors ce bonheur auquel nous avons droit, c'est la lumière de Jésus. « Je suis la lumière du monde, dit le Seigneur. Lui qui me suit ne marchera pas dans les ténèbres, mais il aura en lui la lumière de la vie. Je suis la lumière du monde. » Alors, nous sommes faits pour être dans cette lumière, pour grandir dans la présence du Seigneur. Lui, le Verbe fait chair, la vraie lumière qui éclaire tout homme, il est la vérité qui nous rend libre. Alors le chrétien qui est debout, c'est le chrétien qui, dès le matin, part. Peut-être que il faudrait imaginer que dans votre chambre à coucher, ben vous l'avez certainement cela, hein, bénitier, vous ne l'avez pas, achetez-le à Lourdes, l'eau de Lourdes, et le matin au pied du lit, vous avez deux, comme les gens qui font le départ là dans les starting blocks. Vous avez ça au pied du lit, vous imaginez, et vous êtes comme ça, et vous partez, ouvrez la porte de la chambre, tout le monde, ça vous faire mal. Hein. Mais il y a vraiment quelque chose de puissant. La vie que Dieu me donne, j'ai aujourd'hui, dira Mère Teresa, j'ai aujourd'hui pour aimer, mais je vais m'élancer. Parce que je me suis levé pour servir la gloire de Dieu dans ma vie simple. Voilà. Apprendre à simplifier la vie et puis nous engager chaque jour à la rencontre du Seigneur. Alors n'ayez pas peur, c'est cela un peu le sens. Parce que la vie de foi, c'est vraiment vivre avec la personne de Jésus. Peut-être pour longtemps, et cela a été peut-être marquant, on a eu une éducation, peut-être vous l'avez suivi comme ceci, moi j'ai eu la chance d'avoir des parents certainement qui ont connu le jansénisme, mais qui ont su me donner le goût de la prière, de la foi, de la vie de l'Église, même si j'étais quand même un jeune rebelle qui est revenu sur les traces. Mais voilà, il y a quelque chose qui est important, où la vie que j'ai chaque jour est une vie avec le Seigneur. Et c'est tellement beau. Et j'ai pu apprendre dans l'existence que le Seigneur a accompagné les désirs de ma vie. Et si c'est cela qui est premier au début du jour, on va voir que tant et tant et tant de signes, le moindre des petits détails de la vie sont tout ce qui fait de notre vie sera accompagné par la providence de Dieu. Et la prière, l'ouverture à la prière nous rappelle cela. Parce que Jésus nous rappelle en Jean 16, 27, le Père vous aime. Nous avons un Dieu qui est un Père qui nous aime. Et ces petits moyens que nous prenons pour nous ouvrir à lui sont là pour que nous puissions chaque jour vivre cette relation d'enfant aimé d'un Père. Et nous avançons, et voilà, j'avance
À un moment donné de l'existence, on cherche à devenir un homme. Mais on avance, on devient un homme, on se marie, on a des enfants. Et devant Dieu, mon frère, on est toujours un enfant. J'ai cherché à devenir un homme et je ne suis qu'un enfant. C'est quand même formidable. On comprend la parole de Marc quand Jésus dit, mais si vous ne venez pas comme des enfants, vous n'aurez pas le règne de Dieu. C'est-à-dire qu'il faut avoir cette... C'est pas d'être des gamins stupides hein, qui nous agacent, des fois. Lorsque j'étais enfant et que le dimanche soir, nous étions avec mes oncles, mes cousins, chez le grand-père, ils jouaient aux cartes. C'était une chose très sérieuse. Ils jouaient aux cartes. Et nous, on avait des puces. C'était les jeux électroniques de l'époque. Mais tu connais pas les puces, c'est un truc de malade, ça. Star Wars, c'est de la rigolade à côté. Hein. T'as une grande puce de couleur, puis t'as une assiette que tu dois viser dedans, puis t'appuies dessus, ding, ding, ding. Et puis là-haut, il jouait aux cartes. Et il fumait le cigare et la pipe. Mais c'était tellement sérieux que c'était le silence de l'oraison là-haut. Il fallait jouer les cartes, tac, les cartes, tac, tac. Vous connaissez ça, hein? Mais ça fait des souvenirs formidables. On était ensemble. Sous les tables avec une puce, tac, tac, puis c'était des tacs, t'as les puces vers le grand-père, t'as envie de tirer sur un lacet, dire, ah, c'est bon, tu voulais attacher les lacets à la table. Enfin, des petits trucs comme ça qui sont bons, vous avez connu cette chose-là. Donc, on n'est pas des nostalgiques du passé, mais des choses qui sont très très belles, mais la joie est dans les choses simples. La joie est dans les choses simples. Alors voilà, Jésus connaît ce chemin et nous pouvons avancer et grandir. Parce que lui est une personne qui nous aime et dans ce qui fait notre vie, il veut nous apprendre cela. Qu'il est le Seigneur qui veille sur nous. Il connaît. Et on doit toujours, encore une fois, privilégier ce qui nous rencontre, ce qui nous met ensemble, que ce qui nous garde devant des choses. Alors, je vous montre quelques pièges, mais ils sont importants parce que dans nos familles, ce monsieur qui est invité, cette omniprésence de l'image, fait qu'on n'est pas il y a une interface qui permet de ne pas vraiment se rencontrer. Et ça devient plus important, ce que je vis là-bas, sur cet élément, que ce que je peux rencontrer avec la personne qui est à côté de moi. Et Jésus a cette soif de se communiquer l'un par l'autre dans cette effusion de charité. Donc voilà le défi du chrétien qui est invité à être debout, c'est être en marche. Chrétien, lève-toi. C'est cette proposition de Jésus vivant. Et là intervient le témoignage. N'ayons pas peur de rencontrer Jésus vivant. Il nous cherche. Il nous cherche et il nous donne les moyens très simples. Et là, je vais reprendre très brièvement quelques points que, encore, on peut voir dans les apparitions. Et pourquoi c'est aussi important, d'être dans ces lieux comme nous sommes ici. Et je vous dirai aussi un petit en passage que j'ai annoncé à une personne là-bas à Lausanne que j'allais venir à Lourdes. Et la dame a dit, mais quelle horreur! J'ai vu tous ces malades, ça m'a fait trop mal. Elle est venue enfant, c'est une femme espagnole, elle a eu ce souvenir enfant, mais elle a été traumatisée de voir tous ces malades. Oui, une image d'enfant, mais il faut expliquer. Moi, quand je vois ces chaises, peut-être que le jour où je suis plus âgé ou que je suis handicapé, il y aura toujours quelqu'un qui pourra me conduire à la grotte ici ou là. Vous vous rendez compte? C'est quand même quelque chose qui donne une compassion, qui dit, mais voilà, aujourd'hui, je suis encore dans la vie et tout va encore assez bien au niveau santé, mais il y aura toujours quelqu'un. Donc, il peut avoir un autre regard. Quelle horreur, c'est un lieu pour les malades, c'est trop triste. C'est comme si, d'un côté, on pouvait ranger, il y a des gens qui sont bien portants, et là-bas, c'est pour les malades. Vous voyez? C'est une image de la société. Dire, les personnes qui sont trop avancées, on va les mettre dans les hospices, les malades, on les met là-bas, ceux qui sont un peu comme moi, on les met dans des maisons, je sais pas comment, là. Hein? Les maisons des béatitudes. Parce que on disait à l'époque, c'est pas nécessaire d'être fou pour être aux béatitudes, mais ça aide. Voilà. Enfin, vous voyez un petit peu, on est dans des sections comme ça. Puis une autre me disait, mais là-bas, c'est tous ces magasins et tout. Ouais. Et si vous allez à Fréjus-Toulon, à Côte d'Azur, il n'y a pas tous les magasins là. Vous faites n'importe quel marché le mercredi dans votre ville, là. Il y a tous les gadgets qui reviennent. Vous faites tout le tour de Rome, toute la côte, la péninsule. Vous avez les mêmes chapeaux, les mêmes lunettes, les mêmes casquettes, les mêmes trucs que je pouvais... Bon, la qualité, elle est encore baissée. Quand j'y étais en 1982, il y avait déjà ces lunettes et ces casquettes. Et la qualité était meilleure à l'époque qu'aujourd'hui. Donc, made in China, et puis voilà, ça fait tout le tour. Et ça, c'est accepté. Hein. Ça, c'est accepté.
c'est accepté. Voilà, il y a comme quelque chose qui est un combat sur ces lieux, un combat. Mais combien c'est important de savoir qu'ici il y a des gens, des bénévoles, des frères qui se dévouent pour accueillir au service, à ton service. Comme c'est beau. Vous voyez, la Sainte Vierge, ici, elle a répondu

bien que Dieu même, que Dieu lui-même. Voilà, c'est surtout notre vie, c'est rencontrer Jésus. Mais ici, ce lieu, voilà, c'est un moment où on est vraiment saisi par cette rencontre avec le Seigneur. Au moment où je vous parle, vous voyez que la brise vient, c'est frais, hein, il y a le vent ici qui vient d'ailleurs, vous êtes dans la fraîcheur. Non? Un peu, ouais, d'accord, ceux qui sont près des fenêtres. Alors, on essaie de s'adapter, de trouver des bonnes choses à tout. Mais alors, c'est une chance, il faut le dire comme un cadeau. Et dans le même moment que nous sommes ici, dire merci Seigneur pour le cadeau d'être à Lourdes une nouvelle fois. C'est un cadeau qui nous est fait. Imaginez si on était obligé de camper, de faire tous les jours ces sandwichs. Camper, des fois, c'est bien. Hein? Mais si on était tout le long du gars avec une caravane, avec une tente, avec la pluie de hier soir, on serait vachement bien. Moi, j'ai fait un camp avec quelques années là-haut. On a eu la douche de hier soir, mais c'était quand même, bon, ça séchait le lendemain. Mais l'ambiance, elle était assez moyenne quand même. Quand vous êtes 5 jours à l'autre, puis un jour et demi, vous ne dormez pas parce que vous êtes dans l'eau, mais c'est pas terrible. On dit, mais écoute, on va aller en dur, on essaye une fois. J'ai un peu la nostalgie de ces moments-là, parce qu'ils disent, les jeunes, ça leur fait du bien. Mais avec Samuel, on va aller faire du camping dès mardi soir. On va dormir avec les scouts. Peut-être qu'on aura à nouveau la pluie. Espérons, n'espérons pas. Enfin bref. Voilà, donc c'est important que nous aussi, nous puissions donner ce beau regard, de choisir, de saisir ce beau regard. Parce qu'en fait, ces dames qui m'ont provoqué, elles m'ont provoqué parce que j'ai reçu d'une paroissienne, une gentille paroissienne, un t-shirt avec Lourdes, 160 ans de Lourdes. J'ai mon t-shirt, c'est comme Hard Rock Café, Lourdes, t'as le truc de Lourdes, pèlerinage, tout ça. C'est l'occasion de dire, ben voilà, il y a des choses, je suis en vélo en ville, je n'ai pas toujours avec l'habit. Quand je suis en vélo, c'est un peu compliqué, donc je m'étais arrêté à un endroit avec des personnes et j'avais mon t-shirt de Lourdes. Et ah, puis ils savaient que j'étais allé à Lourdes, je suis allé à Lourdes, j'avais mon t-shirt. Ça blaguait là-dessus. Mais vous voyez, deux regards. C'est les magasins, c'est le commerce, et puis c'est les malades. Et comme un regard. Mais voilà, une personne malade, un malade, c'est une personne qui est fragilisée dans son état physique. Mais c'est une personne qui, dans le regard de Dieu, est infiniment aimée et qui attire autour d'elle un grand mouvement de charité. Alors le chrétien doit aussi être capable de défendre cela, d'avoir ce regard. Je pense que vous l'avez si nous sommes ici. Mais c'est assez frappant. J'étais, première année, deuxième année, j'étais ordonné prêtre ici. On m'a invité à aller, il y avait une confession, donner un sacrement des malades à une personne qui venait de, rien à voir avec, mais c'est arrivé comme ça, c'est une personne de Nanterre, dans la partie germanophone du Valais, qui travaillait à Genève. Elle avait accidenté sur un chantier, elle était tétraplégique depuis 18 ans. On m'a demandé d'aller écouter sa confession et donner le sacrement. Je ne pouvais pas me ravoir des larmes. Comment cet être qui était là et rendait grâce à Dieu, il était fatigué, mais il avait le bonheur, il disait le bonheur de voir la grotte, d'être là dans son lit, et il avait ce bonheur de voir la grotte. Et ça faisait 18 ans, et bien sûr, on reste dans le secret de confession, mais ça reste une marque très forte pour un prêtre qui n'a que l'action de grâce. Cet homme avait oublié qu'il était dans cet état, il était dans l'action de grâce et le bonheur d'être à Lourdes, encore une fois. Vous voyez, ça vous dit quelque chose? Qu'est-ce que c'est être malade? Être debout. Lève-toi. Tu es couché, paralysé, mais tu es debout dans ton cœur. Tu es déjà ressuscité parce que tu as vu la grotte. Mais comme Bernadette disait, la grotte c'était mon ciel. Eh bien, il y a de cela. Il y a de cela ici. On a tous été, en étant à Lourdes, nous avons tous été déjà un moment au ciel. Je ne vous fais pas des effets spéciaux. Hein. Comprenez bien, c'est la grâce. Et quand la Vierge dira à Bernadette, me feriez-vous la grâce de venir ici 15 jours? Mais tu te rends compte un peu? Comment Dieu s'adresse à nous? Comment Dieu s'adresse à Bernadette? Elle ne dit pas, mais écoute, t'as pas fait le catéchisme, il faudrait quand même que tu te réveilles. Ça, c'est le Père Jean-Marie qui s'énerve quand il parle comme ça. Mais non, le ciel, c'est pas ça. Le ciel, c'est une compassion totale de l'amour de Dieu à notre égard. Et la Sainte Vierge intervient pour nous proposer de vivre le ciel. Alors le chrétien qui se lève, c'est vraiment quelqu'un qui est capable, parce qu'il a rencontré Jésus et qu'il sait que Jésus est vivant, qu'il fait de sa journée un ciel sur la terre. Alors voilà pourquoi les starting blocks le matin. Je suis parti vers le ciel. Je suis en marche vers le ciel. Et voilà que lorsque je rentre, on peut trouver les côtés positifs. Moi, je dis, voilà, qu'est-ce qui est formidable ici? Pourquoi? C'est formidable d'amener un souvenir. De savoir que je suis logé, que quelqu'un vient me chercher à la gare, quelqu'un me ramène à la gare, que quelqu'un me dit à l'année prochaine. À l'année prochaine. Fais des économies. Fais des économies. L'année dernière, à Medjugorje, j'ai rencontré une femme d'Alsace qui devait payer 560 euros
pour son pèlerinage.

Et ça lui a donné plusieurs années d'économie pour se payer le pèlerinage. Vous vous rendez compte? Sacrifice pour se dire, ben comment. Elle vivait avec tellement rien, cette dame, que c'était compliqué. Elle pouvait. Moi, je lui dis l'année prochaine, mais je ne pourrais pas, c'est trop cher pour moi. J'aimerais dire, mais madame, venez, on s'arrangera, il faut céder. Alors, comment on peut faire le chrétien debout si je ne peux pas venir? Mais il faudrait qu'on dise chaque année, mais je te paye, vraiment, je te fais venir à Lourdes. C'est vraiment un beau cadeau que tu peux avoir. C'est vraiment un beau cadeau que tu peux avoir. J'ai évoqué ce matin cette jeune fille qui, dans la piscine, s'est dit, il faut que j'aille me confesser. C'est marqué où sur les piscines? Va te confesser. Parce que la confession, c'est quoi? C'est qui? C'est rencontrer Jésus face à face. Mais il n'a pas de lunettes, hein. Mais vous comprenez le message, hein, vous savez bien. Donc là aussi, c'est une mission que nous pouvons avoir parce que nous sommes trop timides pour dire, mais nous avons tout dans l'église. Nous avons une pharmacie extraordinaire, de la super caisse à outils. Nous avons l'IKEA à domicile, il y a tout ce qu'il faut. Et ça branle pas, c'est solide. Nous avons les sacrements, nous avons la prière personnelle. Et nous avons cette possibilité de dialoguer, de dire notre vie avec Jésus, de parler, de dire à Jésus la prière. D'une certaine façon, la prière, c'est Jésus qui prie en nous. Quand je vous disais, je suis dans la maison de Dieu, je fais le signe de croix, je vais chez toi. Je me consacre à toi, c'est-à-dire je vis par toi. Et puis Jésus dit, je vis en toi. Nous avons peine à croire que tout ce qui fait notre vie, même abîmée par notre volonté, c'est-à-dire le péché qui pourrait être parfois grave dans la vie, ne limite pas l'action de Dieu sur nous. Alors, l'autre témoignage, voilà, c'est que j'ose. Alors, c'est bien, ça prend différentes formes, mais j'ose partager avec ceux qui sont le plus cher de ma vie cette expérience, mais je suis fait pour une autre chose. La vie de l'homme est plus grande, est grande. Le Seigneur est le Seigneur des défis, des projets. Le Seigneur souhaite que tu laisses une empreinte dans cette vie. Laisse pas les autres marquer ta vie à ta place. Laisse pas les autres tracer ta vie, la griffe, la taguer à ta place, quoi. Deviens ce que tu es. Alors, il y a une force énorme en nous pour le témoignage de cette rencontre avec Jésus. Alors voilà, on peut le chercher, la prière personnelle, un tout petit peu, très courte le matin. Mais quand elle est bonne, comme Nespresso, non, je ne fais pas de réclame pour le café. Ce que vous voulez le matin, quoi que j'aime bien un espresso, what else? T'as le café, t'as tout. C'est quand même formidable. Ils sont forts les publicités, hein. Ils ont fait, j'ai vu une publicité, bon, ça va vous faire rigoler peut-être. Fiat, il y a moins bien, mais c'est plus cher. Dis, attends, c'est quoi le truc quand c'est mieux? C'est plus cher. Il t'arrive à t'accrocher pour une voiture. Ils disent, attends, tu t'arrêtes sur le panneau. Il y a moins bien, mais c'est plus cher. Il y a mieux, mais c'est plus cher. Il y a mieux, mais c'est plus cher, non? Eux, ils ont fait, il y a moins bien, mais c'est plus cher. Et tu te rends compte le truc? Et ils vous font pendant l'euro. Non, pendant la Coupe du Monde, ils vous font une action chez Renault, ils vous reprennent une Mégane, 4 000 euros de plus que ce que ça vaut. Et si une Mégane, ça vaut quelque chose, c'est pas mal, mais ça vaut rien, ils vous donnent encore 4 000 euros. Même une Mégane qui vaut rien, ils vous donnent. C'est quand même formidable, t'as rien et tu gagnes 4 000 euros. Mais ils font des trucs, puis toi, tu écoutes, voilà la pub de ouf, ils te déchirent l'esprit en te faisant envie d'un truc. Mais on est matraqué avec ça, puis on oublie que. On a quelque chose, nous possédons quelque chose de beaucoup plus grand, c'est que nous avons une parole de vie en nous qui ouvre le cœur tous les jours à la présence du Seigneur et à la communion de sainteté avec tes frères. Mais frères et sœurs, je regrette, mais on n'y pense pas assez. D'accord? Alors c'est pour ça qu'on vient à Lourdes et puis qu'on est remis dedans, on dit ouah! Et quand je suis dans la piscine, ça te fait un truc comme ça là. La première fois, j'ai cru que le type il voulait me tuer. La vérité, j'ai glissé. Il me dit, fais une prière. Il y a des années que j'étais venu à cette grotte, à la grotte, hein. Au début, et il m'a dit, fais une prière. Dis bon, je commence à prier à mon père. Puis, vous voyez que je continue un tout petit peu. Il m'a basculé. J'ai mis le pied derrière, mais c'était tellement. J'attendais que l'eau chauffe un peu, quoi. On m'a pas dit que, tiens, ça chauffe à quelle heure. Mais j'ai cru que je faisais crise cardiaque. Hein. Après, maintenant, je sais que ça fait du bien. Mais au début, j'ai dit, mais si, vous. J'ai voulu me retenir. Hein. Dis, j'ai pas fini mes prières. J'ai fait trop. Voilà, il y a quelque chose qui. Voilà. C'est vraiment le Seigneur qui nous reprend, qui nous ressaisit, parce qu'il veut nous donner quelque chose de grand. Voilà. Cette prière personnelle, cette rencontre avec le Seigneur. Et puis voilà, je voulais encore une chose que l'on peut pour être debout, c'est participer. J'évoquais cette jeune fille qui a demandé la réconciliation. Parce que cette pénitence, c'est laisser les choses lourdes. La pénitence chrétienne, c'est pas des choses qu'on ne doit pas faire. Évidemment, il y a des choses qu'on ne veut pas faire parce qu'elles ne sont pas nécessaires. L'ascèse chrétienne, c'est un choix plus grand pour l'amour de Dieu.
C'est toujours lié à l'amour de Dieu. Mais dans une mauvaise dans un mauvais regard, dans un mauvais principe, on peut imaginer que Dieu nous interdit ceci et cela. C'est pas permis par la loi. Oui, rentrer dans le sens unique, ça te coûte un certain nombre d'euros quand tu descends là. Tu comprends que tu passes pas. Mais il y a des choses que tu fais, je dis, mais non, mais c'est pas parce que je veux faire plus court et que je veux payer une amende. Je peux pas passer, je passe pas. Donc je fais des choses parce qu'elles sont pas, bonnes pour moi. Donc c'est toujours en liberté et en croissance que les ordonnances de Dieu sont proposées. Et si le Seigneur a voulu qu'on se réconcilie, c'est justement pour qu'on retrouve sans cesse qu'il n'y ait rien qui bouche notre cœur. Alors ce qui est bon pour être debout, un chrétien qui est debout, c'est un chrétien qui décide et qui a sur son calendrier comme ça à la maison, en famille, le rendez-vous de la miséricorde. Bien sûr, vous êtes dans des coins, il n'y a peut-être pas forcément des prêtres, mais quoi que si on a envie, on trouve. On trouve. J'avais une dame dans un village où j'étais prêtre avant. Je devais lui donner la communion à domicile. Elle ne voulait pas que ce soit une assistante pastorale ou une dame, sainte dame, pieuse dame, auxiliaire de charité qui vienne chez elle. Puis un jour, je la retrouve dans un grand magasin. Et là, elle avait trouvé quelqu'un pour l'amener au magasin. Et une autre fois, c'est le samedi, on allait faire les courses. Une autre fois, je la retrouve aussi, et elle n'était pas en magasin, elle était à manger. Ben, elle peut, hein. Elle était au snack, là, avec les gâteaux, cholestérol. Elle avait aussi trouvé quelqu'un pour l'amener au... Je dis, ben, c'est très formidable. Vous trouvez aussi quelqu'un qui vous amène à l'église. Et voilà. Ah, ça, c'était compliqué. Ah, c'était compliqué. C'est tellement plus simple que monsieur le curé vient de la maison, tac, tac, tac, c'est fait. C'est pour des gens, vous voyez, il y a quelque chose à faire pour être dedans. Alors nous pouvons inscrire cela dans cette démarche. Dire, c'est important, j'ai rendez-vous avec toi, Seigneur. Alors on dit, mais j'ai pas fait grand-chose. Je fais toujours la même chose. Eh bien, c'est à force de rencontrer, si nous prenons conscience, et je vous inviterai encore à réfléchir avec cette pensée, que c'est Jésus que je rencontre et c'est lui qui va me bénir. Qui voudrait dire, écoute, non, moi je préfère... une bénédiction assez loin, comme ça. J'ai des billets pour voir les matchs, mais je préfère rester dehors, sous les tentes du fan club. Je préfère voir ça à distance. Vous avez déjà vu quelqu'un comme ça ? J'ai un billet pour le théâtre, ah mais je préfère regarder à la télé. Je peux être devant à la bénédiction, alors si je ne peux pas, aidons-nous, osons dans nos familles, en couple. Et ça s'apprend enfant. Vous voyez ce que je vous dis là, parce que j'ai vu mes parents régulièrement se confesser chez les Capucins, régulièrement j'ai vu que c'était normal. Et après, je fais ce chemin. Parce qu'aussi, à Lourdes, nous sommes dans un laboratoire, nous faisons l'expérience que ce que Dieu nous propose à travers son Église est absolument efficace pour nous. Laboratoire, on a vu à Lourdes. Comme vous avez vu à la télé, il y a mieux, mais c'est plus cher. Hein? Non, c'est inverse, vous comprenez. Alors quand tu dis Nespresso, t'as tout, t'as bu. Moi je vais dire Jésus, what else? Tu as Jésus, tu as tout. Tu as Jésus, Jésus, what else? Je me suis retrouvé avec le cardinal de chez nous, Monseigneur Schwery, il y a 7-8 ans en arrière, à visiter Rome. Et nous étions en Basilique Saint-Pierre avec un groupe de Belges. Et ils avaient tous des sweatshirts. Et regardez l'explication, ils étaient une vingtaine, 22, 25 jeunes comme ça, tous en ligne pour expliquer le cosmatesque, les colonnades, les vignettes là, des papes. Et ils avaient tous un sweat blanc avec une écriture derrière en noir. Jésus, what else? Et ça faisait un effet. Le cardinal, il me dit, ça veut dire quoi? C'est quoi? C'est quoi? Le cardinal, il était tout inquiet. Il dit, mais qu'est-ce que c'est? Il dit, ben, c'est simplement une école belge qui fait une sortie et qui a juste copié le Nespresso. Les Belges, ils mangent une frite le matin dans du thé. C'est très bon, c'est très bon. Non, c'est pas vrai, des frites au sel. Parce qu'il y a une Belge dans l'Assemblée, donc je la taquine un tout petit peu. Vous êtes Belge aussi? Oh, pardonnez-moi. Vous voyez, ça faisait... C'était pour toi. Voilà quelque chose de très beau qu'on peut faire. Et ça, c'est formidable qu'on ose afficher. Bien sûr, quand on est en groupe, ça fait du bien. Mais osons... donner ce témoignage de joie. J'ai Jésus, j'ai tout ce qu'il faut. Et l'Église m'a donné tout le kit. Prière personnelle, la vie sacramentale et surtout cette miséricorde. Je peux recevoir une bénédiction de Jésus. Alors, pour ceux pour qui c'est difficile, soyons témoins de cela. Invitons-les à venir. Je dis, payer un pèlerinage, mais osons retrouver. Mais c'est Jésus qui va demander la bénédiction.
au moins demande la bénédiction et parle un peu avec lui, demande-lui, dis-lui quelque chose, une question de ta vie. C'est sûr qu'on n'a pas bonne presse suivant comment les prêtres, par les temps qui... Mais rappelez-vous, le Saint-Père, le pape François, lorsqu'il avait 17 ans, il voulait sortir avec ses amis à 17 ans et il s'est arrêté, il a eu envie de s'arrêter dans une église. Vous connaissez ce passage du pape François? Vous connaissez? Non, je vais vous le citer alors. Il reprend souvent ce message. Il avait 17 ans et avant de sortir avec ses amis, genre aller voir un match de football ou bien sortir boire quelque chose, il s'est arrêté dans une église et il a vu là un vieux prêtre qui attendait. Et il a compris que dans ce vieux prêtre, c'était Jésus qui l'attendait et il s'est confessé. Il dit « Cette confession a changé ma vie. » D'une confession d'un jeune qui avait une autre intention, il est devenu le Saint-Père. Il dit « Voilà, c'est important. Misez votre vie sur Jésus. » Misez votre vie sur Jésus. Et ce même père nous dira, mais le Seigneur ne veut que des joueurs d'attaque, des joueurs de fond. Il n'y a pas de réservistes avec le Seigneur. Il n'y a pas des gens qui sont sur le banc, sur la touche. Vous êtes tous dans le camp de la foi. Parce que vous êtes dans la mission. Vous êtes la mission de l'Église. Et cela, c'est pour tous les hommes. Quand il nous réécrit cette lettre sur la sainteté, le pape dit, mais j'ai confiance dans le saint d'à côté. Ce que j'ai fait ce matin. J'ai confiance que toi aussi, tu parviendras à cela. Bien sûr, il ne faut peut-être pas, ce n'est pas très facile de parler comme je parle moi-même. Et peut-être un petit peu, je sais pas, un peu entraîné, ou on peut pas faire ça, on peut pas gasser les gens, peut-être comme je le fais maintenant avec vous. Mais en fait, je me repose en vous fatiguant, alors ça me fait du bien. C'est bientôt terminé. Mais osons témoigner, osons dire, mais c'est important, les galères que tu as dans le cœur, si tu allais voir un prêtre, on va y aller ensemble, voyez ? Tant de vies sont changées ainsi, tant de vies sont changées ainsi. J'ai une personne, pendant 50 ans, elle avait hésité, elle dit, mais maintenant, elle essaie de récupérer, c'est pas possible. En un instant, 50 ans, c'est 50 ans, ils sont passés 50 ans. Elle dit, mais voilà, 50 ans dans une vie, c'est quelque chose. On arrive un petit peu, avec un peu de chance, on arrive un petit peu de l'autre côté. Mais n'empêche que la grâce de Jésus, elle nous rattrape, elle nous récupère. Donc, le Seigneur, c'est un Seigneur des défis, un Seigneur qui nous bouge, qui nous met en mouvement, qui nous bouscule, mais qui reste avec nous. Parce qu'il croit, il a confiance en nous, parce qu'il nous aime d'un amour infini. Voilà, une chose que le pape Jean-Paul II disait ceci, quand il était vieux, il dit ceci à Berne, à des jeunes, et c'était une forme très, très... une parole très très puissante. Il était tellement fatigué, mais les jeunes applaudissaient parce qu'on sentait que dans sa vie il y avait tout le Seigneur qui passait. À la fin, c'était la dernière rencontre que le pape Jean-Paul II a eue avec les jeunes, c'était le 6 juin 2004 à Berne, et il est mort le 2 avril 2005. Eh bien, il disait, moi aussi, quand j'étais jeune, je cherchais le sens que je vais te donner à ma vie, il y a longtemps. Mais après 60 ans, sacerdoce, je suis content de te partager ma joie d'avoir répondu à l'appel du Seigneur, la joie d'être prêtre 60 ans plus tard. La joie d'avoir marché avec le Seigneur. Je voulais donner un sens à ma vie. Je l'ai trouvé en rencontrant le Seigneur Jésus. Vous voyez, à la fin d'une vie, on peut dire ça. Nous avons un témoignage des anciens, vous avez un témoignage à laisser. Je dis, le bonheur d'une vie, c'est dans la rencontre avec Jésus. Alors, si nous sommes à l'eau pour une expérience, une certitude de la rencontre personnelle avec Jésus, nous pouvons approfondir cela et réaliser que vraiment Jésus est le Seigneur de ma vie et que je veux le partager avec mes frères. Je raconte encore une petite histoire d'un professeur qui vient du Canada. Son frère habite à Lausanne et il a une vie bien, bien assise. Il est au Canada, mais il n'a jamais été branché à la foi. Il est ouvert. Mais son frère, il fait une rencontre avec le Seigneur. Il habite en Suisse et depuis un an et demi, son frère, il a accepté la foi. Il donne sa vie à Jésus, il vit la foi maintenant. Et son frère, il vient du Canada parce qu'il dit, mais c'est intéressant ce qu'il dit, ça m'interpelle, ça... C'est curieux, je viens voir ce qui se passe. Alors il vient faire les étapes, il vient au groupe de prière avec son frère, et puis il dit, ouais, c'est intéressant ce qu'il vit, avec son accent québécois, oui, je respecte, moi c'est pas mon truc, c'est pas le fun pour moi. Et voilà un frère, comment, ils ont un peu mon âge ces gens-là. Mais là, qu'est-ce qu'a fait ce frère? Il dit, mais va vers le Père, au moins pour la bénédiction. Vous voyez, un frère, un autre, il n'y a pas d'heure. Mais cet homme était formé, ah merci, oui c'est vrai, c'est bien, je ne pensais pas que... Il était loin, loin, loin. Donc, on peut passer sa vie à côté. Il est dans l'enseignement, il est dans une vie assez aisée. Mais il ne savait pas qu'il pouvait recevoir une bénédiction comme ça. Alors, il dit, je reviendrai. Bon, il est au Canada, hein, je ne sais pas s'il trouvera quelqu'un là-bas. Mais donc, cette bénédiction avec Jésus. Il y a un projet sur nous, un projet d'amour infini, pour que nous puissions écouter le Seigneur, l'écouter, le suivre et en témoigner. Ayons confiance que le Seigneur attend quelque chose de nous, quel que soit ce que l'on est, où l'on est, il attend toujours quelque chose de nous. Il attend, il souhaite, il l'a déjà fait, puisque vous êtes là sans doute pour une partie.
Il a fait de vous son ami intime, privilégié. Il est l'ami de chacun de nous. Je veux bien être ton ami, marcher à ta suite, te suivre, être ton disciple. Je vais terminer avec une parole encore du pape Benoît XVI, qui disait, pour les jeunes, mais c'est valable pour tous, hein, il disait ceci à Madrid, « Je voudrais que tous les jeunes, aussi bien ceux qui partagent notre foi en Jésus-Christ que ceux qui hésitent, doutent ou ne croient pas en lui, puissent vivre cette expérience qui peut être décisive pour leur vie, faire l'expérience du Seigneur ressuscité et vivant et de son amour pour chacun de nous. » Voilà le désir du Saint-Père, que tous les hommes, même ceux qui doutent, puissent faire l'expérience du ressuscité et de chacun de nous. Pour cela, approchons-nous du Seigneur avec une prière du cœur, demandons à la Sainte Vierge de nous apprendre. Et il disait ceci, si vous avez de la difficulté, demandez à sa mère. Si vous avez des difficultés, il le disait aux jeunes en même temps, le pape Benoît XVI, si vous avez de la difficulté à prier, demandez à sa Sainte Mère qu'elle vous enseigne ce dialogue intérieur, cette prière du cœur. Demandez à sa mère qu'elle vous aide à prier, la prière du cœur. Prenez du temps, arrêtez-vous, il dira, c'est exigeant. Il dit ceci, prenez tous les jours un temps conséquent en adorant Jésus au tabernacle. Allez souvent le recevoir à l'Eucharistie. Écoutez, suivez la parole de Dieu. Je vous ai donné le catéchisme. Faites des groupes d'études. Dites aux jeunes, faites des groupes d'études du catéchisme. Vous devez savoir la foi d'une façon plus aussi importante que ceux qui programment les systèmes informatiques. Vous êtes les experts et mieux connaître votre foi que celle de la génération de vos parents. Chiara Luce, Chiara Badano, qui est bienheureuse, qui est morte à 19 ans, en 1990, elle est née en 71, elle disait, je veux apprendre la foi, je ne veux pas être une chrétienne timide et tiède, je veux être une chrétienne fervente, je veux apprendre l'évangile, vivre l'évangile à la manière dont je connais l'alphabet. Vous voyez ? Elle disait ça quand elle avait 7-8 ans, cette fille. Alors c'est sûr qu'à 17 ans, si tu es malade et que tu vas vers le cancer et la mort, mais si tu as vécu l'évangile, ben tu es pris d'une façon incandescente pour travailler pour le ciel, pour être missionnaire pour le ciel. Et c'était même petite fille qui sera capable de dire, et voilà, Seigneur, ma vie touche à son terme, mais je vais te rencontrer. Elle dira à sa mère, Chiara Badano, maman, je veux que tu mettes une robe blanche quand je serai dans le cercueil, je vais bientôt partir, vous allez vivre sans moi. Je mettrai une robe blanche et tu mettras aussi une ceinture rose. Je vais être l'épouse du Seigneur, enterrée comme une épouse. Et quand tu m'habilleras que je serai morte sur mon lit, tu diras, Chiara, vois Jésus. Tu le diras 3 fois. Dis-le avec joie, parce que ça sera vrai. Je verrai Jésus. Vous imaginez ça à 19 ans. Nous, on se cramponne à quoi? Non, on apprend cela, ça nous aide. Voilà, être chrétien debout, mourir vivant, mourir en rencontrant Jésus. Maman, tu diras, Chiara, vois Jésus. Et tu le diras avec joie, parce que ce sera vrai. Formidable, hein? Formidable. Une épreuve terrible pour des parents, mais on met au monde la vie pour la sainteté, pour rencontrer le Seigneur. Voilà, chers amis, si vous avez peut-être envie d'une question ou une autre, je vous laisse ainsi.

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Je voudrais vous parler de la miséricorde en rappelant tout simplement, en guise d'introduction, d'abord ce que c'est que la miséricorde et pourquoi le pape François nous invite à ce jubilé de la miséricorde à partir du 8 décembre. En fait, je pense qu'il commence déjà maintenant ici à Paray-le-Monial pour nous. Vous savez que le mot miséricorde, en latin, il y a les deux mots misère et cœur. Au fond, on pourrait dire que la miséricorde, c'est cette capacité qu'a Dieu de se pencher sur notre misère, de nous donner son cœur. Et ça, c'est une bonne nouvelle pour nous tous. Et le pape François y accorde tant d'importance. Vous savez qu'il a choisi ce mot, miséricorde, pour sa devise pontificale, miserendo eligendo. C'est lié à toute son histoire, et notamment à la rencontre de la miséricorde de Dieu dans le sacrement de réconciliation. Et c'est ce qu'il veut proposer à toute l'Église pour ce jubilé de la miséricorde, à nous tous aussi, qui sommes ici. Dans un enseignement qu'il donnait aux prêtres de Rome pour le carême le 6 mars 2014, le pape disait « Nous vivons dans un temps de miséricorde. Depuis au moins 30 ans, dit-il, c'est très étonnant, jusqu'à aujourd'hui. Dans toute l'Église, c'est le temps de la miséricorde. Cela a été une intuition du bienheureux Jean-Paul II. Il a eu le flair de sentir que nous sommes dans le temps de la miséricorde. Pensons à la béatification et à la canonisation de sœur Faustine Kowalska. Ensuite, il a introduit la fête de la Divine Miséricorde. Il a avancé peu à peu et il a continué d'avancer dans ce sens. Dans son homélie pour la canonisation de sainte Faustine, qui eut lieu en l'an 2000, Jean-Paul II a souligné que le message de Jésus-Christ qui lui avait été confié se situe dans le temps entre les deux guerres mondiales et qu'il est profondément lié à l'histoire du XXe siècle. Et en regardant l'avenir, il disait « Que nous apporteront les années qui s'ouvrent à nous ? Quel sera l'avenir de l'homme sur la terre ? Nous ne pouvons pas le savoir. » Il est toutefois certain qu'à côté de nouveaux progrès, ne manqueront pas malheureusement les expériences douloureuses. Mais la lumière de la miséricorde divine que le Seigneur a presque voulu remettre au monde à travers le charisme de sœur Faustine illuminera le chemin des hommes du troisième millénaire. C'est clair. Là, c'est François qui parle maintenant. Cela a été explicite en 2000, mais c'est quelque chose qui mûrissait depuis longtemps dans son cœur. Dans sa prière, il a eu cette intuition. C'est une consigne qu'il nous a laissée, mais qui vient d'en haut. C'est à nous, dit-il en parlant aux prêtres, en tant que ministre de l'Église, de garder ce message vivant, surtout dans la prédication et dans les gestes, etc., etc. Donc, nous vivons un temps particulier, un temps providentiel, que nous donne précisément la miséricorde de Dieu, qui est le temps de la miséricorde. C'est quelque chose de très étonnant, qui est donné à notre époque. Et c'est très étonnant que le pape dise que cela a commencé il y a au moins 30 ans, de façon très précise. 30 ans avant 2014, c'était la consécration du monde par Jean-Paul II au cœur immaculé de Marie, en accomplissement de la demande faite à Fatima, aux petits-enfants, en union avec les évêques du monde entier. Lors de l'Angélus du 9 juin 2013, déjà, tout de suite après son élection, le pape parlait de la miséricorde, il en parle tout le temps. Et il rappelait que dans la Bible, ce mot évoque le sein maternel, le rechem. Et voilà ce qu'il disait. La mère, en effet, ressent une réaction toute particulière face à la douleur de ses enfants. C'est ainsi que Dieu nous aime, dit l'Écriture. Le Seigneur nous regarde toujours avec miséricorde. Ne l'oublions pas, il nous regarde toujours avec miséricorde. Il nous attend avec miséricorde. N'ayons pas peur de nous approcher de lui. Il a un cœur miséricordieux. Si nous lui montrons nos blessures intérieures, nos péchés, il nous pardonne toujours. Il est pure miséricorde. Allons vers Jésus, adressons-nous à la Vierge Marie.
son cœur immaculé, cœur de mère, a partagé au plus haut degré la pitié de Dieu, spécialement à l'heure de la passion et de la mort de Jésus. Il y a quelque chose de très beau et de très mystérieux dans ce que vient de dire le pape. Vous voyez, Dieu est un océan de joie, un océan d'amour, un océan de bonté. Mais justement parce qu'il est amour, il a le cœur qui se retourne en lui face à la misère de ses enfants perdus dans le monde, perdus dans les difficultés de la vie et aussi dans leurs péchés. Et il ne peut pas se résoudre à les abandonner. Et au fond, cette image de la miséricorde de Dieu, elle nous est donnée dans le Christ, je vais en parler tout à l'heure, et dans son cœur, mais elle nous est donnée aussi, mystérieusement, en Marie, au pied de la croix. Il y a un grand mystère dans la miséricorde, c'est que Dieu se donne au maximum, là où apparemment il se cache le plus, dans la nuit de l'agonie et de la croix. Dieu est un soleil d'amour, un soleil qui dépasse tout ce que nous pouvons imaginer, un soleil de bonté qui illumine le monde. Mais précisément, cette lumière est tellement belle, tellement éblouissante, qu'elle nous aveugle lorsque nous en rapprochons. Et le paradoxe, c'est que c'est dans la nuit de l'agonie et de la croix que se donne au maximum cette bonté de Dieu pour le monde entier. Dieu a tant aimé le monde qu'il a donné son Fils unique, pour que tout homme qui croit en lui ait la vie éternelle. Et précisément, au pied de la croix, Marie est celle qui croit, celle qui ne doute pas, celle qui espère tout de Dieu au moment où apparemment Dieu abandonne son Fils, l'abandonne elle-même. Et parce qu'elle croit, elle verra la gloire de Dieu. Elle verra la gloire de la résurrection, la gloire de son Fils glorifié avec ses plaies qui brillent comme des soleils. Jésus qui est la parfaite image de Dieu. Et ainsi Marie devient la mère de toute l'humanité, la mère de miséricorde, dont le sein maternel est en quelque sorte le lieu où toute l'humanité a renaître d'en haut. Le sein de Marie est en quelque sorte l'image créée du sein miséricordieux du Père, de ses entrailles de miséricorde du Père, où toute l'humanité est appelée à renaître pour devenir, à travers la mort et la résurrection de Jésus, ce petit enfant que nous n'avons jamais été. Nous sommes nés comme des vieillards depuis le vieux péché d'Adam et Ève. L'humanité traîne son péché comme un boulet qui l'empêche de se tourner vers Dieu. C'est le tout à l'ego du vieil homme, de la vieille femme. Mais en Marie, nous est donné de renaître de l'eau et de l'Esprit Saint pour entrer dans le royaume de Dieu, un royaume qui est promis aux petits-enfants, ceux qui sont décentrés d'eux-mêmes, pour se recentrer sur Dieu par le Fils Jésus et à travers Jésus sur tous. Vous voyez, c'est le tout à Marie, totus, tous, Maria, pour être tout à Jésus miséricordieux, pour être par lui tout au Père des miséricordes, pour être par lui tout à tous. Voilà le chemin de renaissance que Dieu nous propose pour se jubiler de la miséricorde, et je dirais spécialement pour nous, j'allais dire les Européens, excusez-moi de parler comme ça, de mon continent et en particulier de mon pays, la France. Nous sommes la vieille Europe. Vous voyez, j'ai vécu presque 30 ans dehors de la France, dont 15 ans en Afrique. Nous sommes la vieille Europe, pleine de grâce, mais pleine aussi de syndromes de sénilité. Et en particulier, un des syndromes les plus graves
qui guette notre continent, c'est le découragement, la désespérance. Ne perdre le goût de la vie, le goût de l'amour, le goût de la fraternité. Et justement, c'est à nous en particulier, et je pense spécialement à la France, que Dieu veut accorder dans ce temps providentiel qu'est le temps de la miséricorde, une renaissance, comme pour Nicodème, le vieux Nicodème, à qui Jésus dit, si toi, tu ne renais pas d'en haut, tu ne pourras pas entrer dans le royaume de Dieu. Et vous voyez, on s'inquiète tous pour le monde aujourd'hui et pour l'avenir. Mais quelque part, cette inquiétude peut être à certains aspects, bien sûr, légitime. Mais pourtant, Dieu veut nous donner une grâce de confiance en lui. Nous serons d'autant plus forts, d'autant plus, j'allais dire, en paix et en sécurité que nous accepterons justement de lâcher prise, de nous laisser faire, de nous laisser embrasser par le Père, de laisser Dieu nous prendre dans ses bras, de laisser le fardeau de nos péchés, de nos remords, de nos soucis, de nos inquiétudes, de nos regrets, pour entrer dans l'éternelle jeunesse de Dieu par son Fils Jésus. Et il me semble que Parélemonial est un lieu privilégié pour cela. Pourquoi ? Parce que Dieu, ici, nous a révélé son cœur d'une façon particulière. Non pas que ce soit une nouveauté du XVIIe siècle, le cœur de Jésus. Il a commencé à battre dans le sein de Marie, justement. Mais c'est vrai que les chrétiens n'ont jamais cessé de regarder le côté transpercé de Jésus depuis Saint Jean et Marie au pied de la croix, jusqu'à Marguerite Marie et jusqu'à aujourd'hui l'Église encore tout entière à travers le culte de la miséricorde. Mais c'est vrai que c'est plus particulièrement ici à Parémonial, au XVIIe siècle, que Dieu a permis à ce mystère du cœur de Jésus de se déployer aux dimensions du monde. Et justement, vous savez, ce qui est beau, c'est que le Seigneur nous a donné un pape jésuite. Et les jésuites ont une grâce particulière par rapport au cœur de Jésus, à travers Claude la Colombière. Je vous invite tous à aller faire un tour à la chapelle de la Colombière. C'est un saint extraordinaire, le saint de la confiance, l'ami de Jésus, le parfait ami de Jésus. Voyez, c'est vraiment un saint qui monte en puissance actuellement. Je vous le dis entre nous, mais c'est vrai. C'est impressionnant. Il est grand temps. Et bien voilà ce que disait le pape dans une de ses toutes premières homélies. La piété populaire met beaucoup en valeur les symboles. Et le cœur de Jésus est le symbole par excellence de la miséricorde de Dieu. Mais ce n'est pas un symbole imaginaire. C'est un symbole réel qui représente le centre, la source d'où a jailli le salut pour l'humanité tout entière. Et en disant cela, le pape ne faisait que reprendre une intuition profonde de Jean-Paul II lui-même, qui dans sa grande encyclique sur la miséricorde, en 1980, Dives in Misericordia, écrivait « L'Église semble professer et vénérer d'une manière particulière la miséricorde de Dieu quand elle s'adresse au cœur du Christ. En effet, nous approcher du Christ dans le mystère de son cœur nous permet de nous arrêter sur ce point, point central en un certain sens et en même temps le plus accessible aux plans humains, de la révélation de l'amour miséricordieux du Père, qui a constitué le contenu central de la mission messianique du Fils de l'homme. Alors, pour entrer dans ce mystère, donc, nous avons une voie royale qui est le cœur de Jésus. Et donc, c'est ce que je voudrais essayer de faire en trois temps. Tout d'abord, montrer comment ce cœur de Jésus, justement, nous révèle la miséricorde insondable du Père, spécialement dans l'évangile de Jean. Le premier temps. Ensuite, de voir comment cette expérience de Jean et de Thomas, eh bien, nous est donnée à travers les fêtes liturgiques demandées par le Seigneur lui-même au cours de l'histoire de l'Église. Ce sera le deuxième temps. Et enfin, je vous proposerai quelques pistes pour entrer
dans cette miséricorde au cours de cette session. Parce que c'est d'abord une expérience à vivre. Alors tout d'abord, comment le cœur de Jésus nous révèle-t-il la miséricorde du Père ? Alors, je vous le disais, au fond, le Père, nul ne l'a jamais contemplé, dit saint Jean. Il reste pour nous un mystère insondable que nous verrons face à face dans l'éternité, mais sur la terre, nous ne pouvons avoir accès à lui que dans la foi. Mais, dans sa miséricorde infinie, Dieu le Père nous a envoyé son Fils unique comme parfaite image du Père. « Qui me voit, voit le Père », dit Jésus. Et tout au long de sa vie, Jésus n'a cessé de manifester cette miséricorde infinie du Père à travers toute sa vie, à travers ses paroles, ses gestes, à travers sa prière. Mais c'est au plus haut degré, dans le Triduum pascal, que Jésus nous a manifesté la miséricorde du Père. Et celui qui l'a le mieux perçu, c'est Jean dans son évangile, dont le premier grand commentateur de l'Écriture, Origène, disait au IIIe siècle, de toutes les Écritures, la fleur, ce sont les quatre évangiles, et des évangiles, la fleur, c'est l'évangile de Jean, les prémices, que nul ne peut comprendre s'il n'a reposé sur le côté de Jésus et s'il n'a reçu Marie pour mère. Et donc, avec saint Jean, nous sommes au cœur de la révélation. Et saint Jean, précisément, nous introduit, lui, vers le cœur de son évangile, qui est le côté transpercé de Jésus. Le coup de lance qui transperce Jésus alors qu'il est déjà mort, un de ses soldats de sa lance lui perce le côté, et aussitôt, dit saint Jean, il jaillit du sang et de l'eau. Et c'est tellement important que Jean donne à ce moment-là un triple témoignage et une double citation d'Écriture pour dire « c'est là ». C'est ça qui est important. Tout se joue là, en un seul instant, et comme condensé tout le mystère de la rédemption. De la mort jaillit la vie, du plus profond des entrailles du Verbe, transpercé par nous et pour nous. Là où nous le blessons en plein cœur, Dieu laisse jaillir les fleuves de sa miséricorde. Et cette expérience du côté transpercé de Jésus, qui est le centre de tout l'évangile de Jean, elle est comme précédée le jeudi saint par le repos de Jean dans le côté de Jésus, et elle est prolongée le dimanche de Pâques et le huitième jour après Pâques par l'ostension par Jésus de ses plaies glorifiées, notamment celle du côté, à ses apôtres le jour de Pâques et à Thomas le huitième jour après Pâques. Alors si vous le permettez, je vais reprendre ces trois temps, le jeudi saint, le vendredi saint et on va dire le huitième jour après Pâques, comme manifestation de la miséricorde du Père. Alors, le jeudi saint tout d'abord, Jean va faire une expérience personnelle de cette miséricorde de Dieu pour lui, mais dans un contexte dramatique, qui est celui de l'annonce par Jésus de la trahison de son ami Judas. C'est au chapitre 13 de saint Jean. Jésus vient de laver les pieds de ses disciples. Il leur a donné le commandement de l'amour, et à ce moment-là, il leur dit: celui qui mange son pain avec moi a levé contre moi son talon. Il cite un psaume, mais dans le contexte du jeudi saint, bien évidemment, on ne peut pas ne pas penser au pain eucharistique. D'autant plus que la première fois que Judas est mentionné dans l'évangile de Jean, c'est à la fin du discours sur le pain de vie, là où Jésus parle de l'Eucharistie, qui est son corps livré pour la vie du monde. Et il dit aux 12, représentés par Pierre, « Ne vous ai-je pas choisi, vous les 12, pourtant l'un de vous est un démon. » Et Jean ajoute, « Jésus savait depuis le commencement quel est celui qui devait le livrer. » Et donc il y a un lien mystérieux entre Judas et l'Eucharistie. On va dire que, d'une certaine façon, Judas, il est d'abord une personne historique, mais il est aussi, comme toujours chez Jean, l'expression d'une attitude spirituelle face à Jésus. Il est un peu l'image, justement, de cette humanité enfermée dans son péché, qui n'est pas capable de se laisser aimer.
C'est finalement ce qui est peut-être de plus difficile pour nous, de nous laisser aimer. Et cela va se manifester au moment où Jésus va donner la bouchée à Judas. Jean lui demande de la part de Pierre, de qui s'agit-il ? Et il dit, c'est celui à qui je vais donner la bouchée. Alors il faut comprendre le sens de ce geste. Dans la tradition juive, comme en Orient, comme en Afrique, le fait de prendre au cours d'un repas du plat pour donner à son hôte une bouchée, c'est lui manifester qu'il est l'invité d'honneur du repas. Moi, on a fait ce geste à moi quand j'étais en Afrique en tant que missionnaire. Et c'est bouleversant, évidemment, quand on vous fait ce geste. Mais évidemment aussi dans le contexte du Jeudi Saint, ce geste ne peut pas avoir, au moins symboliquement, une connotation eucharistique. D'ailleurs, le mot de boucher, psomion en grec, a été repris dans nos traditions orientales pour exprimer le pain eucharistique. Et donc, symboliquement, Jésus se livre à celui qui le livre, ayant aimé les siens qui étaient dans le monde. Il les aima jusqu'au bout, jusqu'à la fin, jusqu'à l'extrême. Et c'est là, dans ce geste fou de Jésus qui se donne à celui dont il sait qu'il va le livrer, que s'exprime au maximum la miséricorde du Père. C'est pourquoi juste après, quand Judas va partir dans la nuit, il dira « Maintenant, le Fils de l'homme a été glorifié. » Parce qu'il a manifesté la gloire du Père, qui est son amour miséricordieux, qui va jusqu'au bout. Et vous voyez, à chaque fois que nous célébrons la messe, nous les prêtres, nous faisons mémoire de cette trahison de Judas. Elle n'est pas extérieure au mystère de l'Eucharistie. Elle y est intérieure. Au moment d'être livré, le Seigneur prit du pain. C'est ça l'amour miséricordieux. Et le drame, c'est que, à ce moment-là, Judas se ferme et Satan rentre en lui. Littéralement, il est possédé. Mais, l'amour de Jésus a prévenu le geste du traître dans sa livraison. Et ainsi, il a porté la lumière de la miséricorde jusqu'au plus obscur, au plus ténébreux du cœur de l'homme. Et ça, c'est un grand motif d'espérance. Nous ne savons pas ce que Judas est devenu, ça ne nous appartient pas de le savoir. Mais ce qui est sûr, c'est que Jésus l'a aimé jusqu'au bout, comme chacun de nous, comme chacun de nos frères dans le monde. Nous n'avons le droit de désespérer de personne. Et c'est à ce moment-là qu'arrive Jean. Jean, symboliquement, repose dans le sein de Jésus, tout simplement parce que, selon la tradition juive, vous voyez, on est allongé pour le repas. Le premier personnage en importance, il est au centre, le deuxième à sa gauche, le troisième à sa droite. Jean, très, on voit toujours dans les actes et partout, il est à côté de Pierre. Et donc, il est à la droite de Jésus, il repose dans les plis de son manteau. Mais toujours chez Jean, il y a à la fois un aspect historique dans ce qu'il raconte, il est témoin oculaire, mais aussi symbolique et mystérieux, sacramentel. Le fait qu'il soit là, juste à côté de Jésus, au moment précis où Jésus manifeste la douleur intime qui habite son cœur, d'être trahi par son ami Judas, eh bien, évoque symboliquement le fait que lui, par grâce, Jean, il n'y est pour rien, par la miséricorde de Dieu, il est justement celui qui va se laisser aimé par Jésus. Il est d'ailleurs lui-même, comme il le dit, celui que Jésus aime, celui qui se laisse aimer. Et là aussi, voyez, Jean, au-delà de lui-même, eh bien, il est quelque part l'image d'une humanité rachetée, l'humanité qui naît au pied de la croix du cœur de Jésus et de Marie, l'humanité qui naît des eaux du baptême, de l'Église. Une humanité qui, par la pure miséricorde de Dieu, est rendue capable de se laisser aimer par Dieu, et notamment dans l'Eucharistie, et ainsi de consoler le cœur de Dieu pour tous ceux qui ne l'aiment pas. Parce que c'est le drame
qui a été révélée ici à Paray-le-Monial, on vous en reparlera, l'amour n'est pas aîné. Au plus, même si ça peut paraître bizarre, mais c'est vraiment le mystère d'iniquité. Mais par la grâce de Dieu, par sa miséricorde, Jean est là pour le consoler. Et au fond, il n'a rien mérité, Jean. Comme chacun de nous, on n'a pas mérité d'être ici aujourd'hui, sous cette tente, ici à Paray-le-Monial, en ce jubilé de la miséricorde. Et vous voyez, la vraie humilité, c'est d'accepter l'élection. C'est une grâce ici à Paray-le-Monial. Accepter de se laisser choisir par Jésus, qui que nous soyons, quelle que soit notre histoire. Jésus se fout de notre passé. Ce qui l'intéresse, c'est des personnes, ça peut être vous, ça peut être moi, qui acceptent son amour aujourd'hui, qui acceptent de se laisser aimer par lui. Et ça demande quelque part beaucoup d'humilité. Vous voyez, parfois j'entends dire, ouais, Jean, il est un peu orgueilleux, hein, parce qu'il dit qu'il est le préféré de Jésus. Mais bien sûr qu'il est le préféré de Jésus. Et alors, c'est de l'humilité de pouvoir dire ça. Reconnaître que je suis celui que Jésus aime. Ne plus se regarder à partir de soi, à partir de son petit nombril, mais se regarder à partir de Dieu. Ce n'est pas parce que nous avons de la valeur que Dieu nous aime, mais parce que Dieu nous aime que nous avons de la valeur. Je voudrais vous raconter une petite histoire qui m'a été racontée par un prêtre que j'aime beaucoup, qui est un saint. Il y a quelques saints encore en France aujourd'hui. Bon, il a environ 90 ans. Bon, j'attendrai sa mort pour pouvoir en parler davantage. Mais c'est un homme, voilà, un homme de Dieu. Bon. Et en même temps, un homme des hommes, parce que sinon, il ne serait pas un saint. Et un homme de compassion. Et justement, quand il parle de la miséricorde de Dieu, c'est bouleversant parce qu'il commence à pleurer tout de suite. Et puis il dit, mais c'est souvent, j'entends des prêtres, des religieux, des religieuses qui parlent du Père, mais je me dis, ils ne le connaissent pas parce que s'ils le connaissaient, ils n'en parleraient pas comme ça. Et donc, un jour, il était dans un camp avec des jeunes délinquants. Et dans ce camp, il y avait un jeune qui était particulièrement délinquant, pour ne pas dire un autre mot, hein, moins châtié. C'était un jeune qui était certainement, il avait des difficultés, et alors, son passe-temps, c'était d'envoyer des boulons sur les TGV qui passaient. Alors, les organisateurs du camp en avaient un peu assez de ce jeune, ils ne savaient pas comment le gérer, donc ils disent à ce prêtre, vous ne pourriez pas vous occuper de lui un peu. Donc, le prêtre prend le jeune et parle deux minutes avec lui, puis lui dit, va parler avec Jésus. Et puis, il continue ses activités. Puis après, il passe devant la chapelle, puis il voit que le jeune est dans la chapelle. Il dit, ah ben, chouette. Et puis il continue, puis il repasse une heure plus tard, il voit que le jeune est toujours là, chouette. Puis il continue, puis il repasse deux heures plus tard, le jeune est toujours là, il commence à s'étonner un peu. Et puis au bout d'un moment, il voit que le jeune ne sort plus de la chapelle. Alors, il va le voir, mais qu'est-ce que tu fous? Ben, je parle avec Jésus. Mais qu'est-ce qu'il te dit? Il me dit que je suis son préféré. C'est ça la miséricorde de Dieu. Donc n'hésitons pas ici à faire cette expérience dans l'Eucharistie, surtout dans l'adoration. Nous pouvons vivre cette expérience de Jean. Après, le deuxième temps de la miséricorde, j'en ai déjà parlé, c'est le temps du côté transpercé. Alors, je voudrais vous dire, vous savez, face au mystère de la croix, on est tout petit, hein, tout petit. Et personne, je crois, ne désire ce mystère en tant que tel. Alors c'est pour ça qu'au pied de la croix, Dieu nous donne sa mère. Parce que nous sommes fragiles, parce que nous sommes faibles, parce que nous avons peur de la souffrance, parce que nous avons peur de voir l'autre souffrir, parce que nous ne savons pas où est Dieu dans ces moments-là, parce que nous sommes perdus comme les apôtres qui ont fui dans la nuit du jardin des Oliviers face au mystère de l'épreuve quand elle vient. Alors Dieu le sait. Il sait que nous sommes fragiles, que nous sommes petits. Alors il nous donne à ce moment-là, Marie, voici ta mère. Et c'est uniquement avec elle que nous pouvons nous approcher du mystère de la croix où Dieu se donne tout entier pour nous. Ce qu'il a accompli symboliquement le jeudi saint en se donnant sous les apparences de l'Eucharistie
il le réalise en réalité à l'heure de la croix, où il se donne tout entier, jusqu'à être vidé de tout son sang par le coup de lance. Vous savez que dans la tradition juive, le jour de Pâques, le jour de la préparation de Pâques, dans ce jour, le grand jour où Jésus a été immolé pour nous et par nous, eh bien, le prêtre à qui les pères de famille venaient apporter dans le temple les agneaux pour célébrer la Pâque, ils étaient des centaines de milliers, les agneaux. Donc les prêtres dans le temple, eh bien, commençaient par égorger ces agneaux. Vous savez que l'agneau est un animal extrêmement sympathique. Il a cette particularité de se laisser égorger sans se débattre. C'est pour ça que c'est un animal qui est très, très pratique pour des prêtres pour faire des sacrifices. Donc l'agneau, il le prend dans ses bras et puis gentiment, il l'égorge. Et puis, comme pour les Juifs, le sang c'est la vie et qu'on ne peut pas manger la chair avec le sang, eh bien à un certain moment, le prêtre prenait un couteau et perçait le cœur de l'agneau pour qu'il soit vidé de tout son sang. Et c'est pourquoi quand Jean, au pied de la croix, a vu le centurion percer le côté de Jésus et qu'il a vu le sang et l'eau jaillir, alors il a compris ce que lui avait dit Jean-Baptiste au bord du Jourdain. Voici l'agneau de Dieu qui porte et qui enlève le péché du monde. Celui dont les rites de la Pâque n'étaient que la préfiguration, celui dont les jambes ne seraient pas brisées. Vous savez que les Juifs ne brisent pas les jambes de l'agneau lorsqu'ils célèbrent la Pâque, parce que, mais ils ne savent pas pourquoi. Nous le savons. C'est parce que les jambes de Jésus ne seraient pas brisées, parce qu'il serait déjà mort au moment où les soldats viendraient pour l'achever. Vous savez que le supplice de la croix, c'est de mourir par asphyxie, parce qu'on est en traction sur les bras, et qu'au bout d'un moment, on ne peut plus respirer. Et donc, pour respirer, les crucifiés sont obligés de se hisser sur leurs mains et sur leurs pieds, ce qui, évidemment, est une douleur terrible. Et au bout d'un moment, ils lâchent. Et ça peut durer des heures. Et donc, pour les achever, il suffisait de briser les jambes. Ils ne pouvant plus se hisser sur leurs pieds, ils mouraient par asphyxie. Mais quand le soldat arrive, Jésus étant déjà mort, il a simplement d'un geste professionnel percer le côté de Jésus. Et aussitôt, dit saint Jean, il jaillit du sang et de l'eau. Le sang qui atteste la vérité du sacrifice de Jésus. Il a donné sa vie jusqu'au bout, jusqu'à la dernière goutte de sang. L'eau qui jaillit du sacrifice de Jésus, le don de l'Esprit Saint qui vient régénérer l'humanité à travers les sacrements de l'Église, le baptême. Comme Jésus l'avait dit le jour de la fête des tentes, si quelqu'un a soif, qu'il vienne à moi, celui qui a soif, et qu'il boive, de son cœur jailliront des fleuves d'eau vive. Jésus parlait de l'Esprit Saint, dit saint Jean, car l'Esprit Saint n'avait pas encore été livré, parce que Jésus n'avait pas encore été glorifié. C'est maintenant l'heure de la glorification de Jésus, l'heure de la fécondité du grain qui meurt, de la fécondité de l'offrande, parce que Jésus donne sa vie. Il nous donne la vie. Et ainsi, il nous révèle l'amour infini du Père, qui a le cœur transpercé de nous voir pécher et de nous voir souffrir, mais qui veut nous sauver et qui, de la même où nous l'avons transpercé, nous donne sa vie. Dieu a tant aimé le monde qu'il a donné son Fils. Et justement, c'est de ce côté du Fils que jaillit l'Esprit. Et voilà que cet Esprit vient faire toute chose nouvelle dans le cœur de Jean, comme dans le nôtre. Il vient briser ce cœur de pierre qui est le nôtre depuis le péché originel pour nous faire renaître et recevoir le cœur de chair. Un cœur qui bat, un cœur qui sait aimer, un cœur qui sait pardonner, un cœur qui sait être transpercé. Et ça n'empêche pas d'être heureux, d'avoir le cœur transpercé. Parce qu'on ne peut être heureux qu'à condition de se laisser aimer et d'aimer en retour.
Mais on ne peut pas aimer sans souffrir, parce que l'amour rend vulnérable, et on ne souffre jamais que par ceux qu'on aime le plus. Mais cela n'empêche pas d'être heureux, parce que le véritable bonheur, celui des béatitudes, c'est l'amour. Il n'y en a pas d'autre. Et donc tout est donné, voyez, à ce moment-là, qui est l'heure de la croix, mais c'est dans la foi. Jésus, j'ai confiance en toi. Je n'y vois rien, mais j'ai confiance en toi.

Jésus est ressuscité, les femmes l'ont vu, les apôtres qui l'ont abandonné dans la nuit de sa passion. Hein, on dit que le premier acte collégial des apôtres, ça a été la collégialité de la fuite au jardin des Oliviers. Eh bien, qui n'ont pas cru en sa résurrection, qui au lieu d'annoncer l'évangile sont enfermés au cénacle dans la peur, eh bien voilà que Jésus leur apparaît. Il leur a fait 782 enseignements, je ne sais pas combien de miracles. Il leur a dit 3 fois, les amis, je pars à Jérusalem, je vais mourir, mais après je ressusciterai, vous serez mes témoins. Il a dit, ok Jésus, pas de souci, on est là. Et au moment voulu, il n'y a plus personne. Alors mettez-vous à la place de Jésus. Vous apparaissez aux disciples, qu'est-ce que vous allez leur dire? La paix soit avec vous. Non seulement il ne leur fait aucun reproche, mais il les console. Et non seulement ça, mais il souffle. Recevez l'Esprit Saint. Ceux à qui vous remettrez les péchés, ils leur seront remis. Comme le Père m'a envoyé, moi aussi je vous envoie. Vous voyez, le comble de la miséricorde de Dieu, c'est de confier à des hommes pécheurs la mission de pardonner les péchés. Une des plus belles définitions du prêtre que j'ai entendue, c'est le pape Jean-Paul II dans sa lettre au prêtre de 2001, écrite du Cénacle, qui disait, le prêtre au fond, je traduis avec mes mots, c'est un pauvre type à qui Dieu fait miséricorde pour montrer à tous qu'il est miséricorde et pour en faire un instrument de sa miséricorde. C'est pas beau ça? La plus belle définition. Merci d'applaudir, mais je vous signale que c'est la même chose pour les chrétiens. L'Église, c'est l'Église des pauvres types. Pardonnez. Les PPPP, comme dit le Père Descouvre, mon pauvre petit pécheur, pardonnez. Et il dit souvent aussi, le pape Jean-Paul II, c'était le PPPPPP, pauvre petit pape polonais pécheur, pardonnez. L'Église des pauvres types, mais rachetés, sauvés pour devenir des saints, à condition de recevoir la miséricorde et de devenir des témoins de cette miséricorde et des instruments de cette miséricorde pour le monde entier. L'Église, c'est le sacrement de la miséricorde. Parce que l'Esprit qui fait naître l'Église, eh bien, c'est l'Esprit du Père et du Fils, c'est l'Esprit d'amour, c'est l'Esprit de miséricorde. Et donc, voyez, nous les chrétiens, on n'est pas meilleurs que les autres. C'est ça la bonne nouvelle. Regardez les évangiles, c'est quand même incroyable. Imaginez le premier pape, Saint-Pierre. Moi, je me mets à la place de Pierre. Bon, il a un peu gaffé dans la nuit, etc. Machin. Bon, il a renié 3 fois. Très bien. Moi, j'aurais dit aux disciples, bon, les gars, ça restera entre nous. Au lieu de ça, il faut que ce soit partout annoncé. Alors, vous regardez dans les évangiles, en long, en large, en travers, le reniement de Pierre. Et nous, on est toujours là en train d'essayer de camoufler nos bêtises. Vous voyez ce que je veux dire? Et on est gna, nous les chrétiens, gna, c'est les autres qui vont pas bien. Mais nous, ça va, parce qu'on est catholiques, ça va. On n'a pas de problème, nous, ça va. Mais ça ne va pas. On n'est pas meilleur que les autres. Et c'est ça qui agace les autres, d'ailleurs. Et le monde nous le renvoie bien. Ah, vous allez bien. Hein? Et pourtant, regardez l'Église, là, les choses, les prêtres qui font ceci, les trucs, les machins. Vous n'êtes pas meilleur que nous. Ben, au fond, c'est vrai, vous avez raison. Je n'en ai pas pensé à ça. Alors, faisons comme les apôtres. Hein? Regardez Thomas, regardez Paul, regardez Pierre, regardez tous les apôtres. Ils n'arrêtent pas de raconter toutes les bêtises qu'ils ont faites. Alors, je ne vais pas vous raconter celles que moi j'ai faites. Hein? Sinon, on n'en finirait plus, là, vous serez encore ce soir. Mais, ce n'est pas le but, hein? On n'est pas là pour faire du déballage. Mais, simplement, de dire, les gars, je peux vous dire, hein? Si Dieu, moi, m'a choisi, je peux vous dire, vraiment, vous avez votre chance. Vraiment. Ça, je peux vous le dire. Et je ne mens pas. Et c'est vrai en plus, c'est la pure vérité. Dieu choisit parfois les plus pauvres types de la terre pour montrer précisément, mais regardez les gars, regardez qui suit. Vous avez vu ce gars-là, hein? Comme Paul, il avait du sang sur la main, Paul. C'est pas très agréable d'avoir du sang sur les mains. Il aurait pu se désespérer au passage. Hein? Alors il dit, oh mince, alors j'ai moi je croyais bien faire, et puis j'ai persécuté l'Église, et puis oh, je ne suis plus rien, je suis nul, je ne vaux rien. Mais c'est pas grave, Paul. Regarde Jésus, ne te regarde pas. Voyez, Paul, il aurait pu pleurer ses péchés jusqu'à la fin de ses jours, il ne serait jamais devenu un saint. Mais au lieu de ça, il allait tout droit de l'avant. Il a accepté la miséricorde et il est devenu un saint en étant témoin de cette miséricorde pour le monde entier. Et bien, c'est pareil pour nous qui sommes ici sous cette tente, je vous signale. Hein? On est là pour recevoir la miséricorde. Et puis, comme si ça ne suffisait pas, voilà que parmi les 10, les 11, il y en avait un qui n'était pas là, c'était Thomas. Pourquoi il n'était pas là, j'en sais rien. Est-ce qu'il était allé à l'hypercachère du,

et pour faire les courses, je ne sais pas. Parce que vous savez que le jour du Shabbat, les magasins sont fermés. Bon, donc le dimanche, peut-être, il est parti faire des courses, j'en sais rien. Il y a une tradition en Orient qui dit qu'il était parti évangéliser, lui. Alors, en tout cas, il arrive au Cénacle, et puis les autres disent « Ouais, Thomas, on a vu Jésus, il a ressuscité, etc. » Alors, Thomas, il est vexé, en fait, je pense. Il dit « Pourquoi moi, j'étais pas là à ce moment-là » Alors, en plus, il est jumeau, hein, au passage. Jean a dit à chaque fois, Thomas, c'était jumeau, le jumeau, jumeau. Alors, pourquoi il dit ça à chaque fois, alors? D'abord, parce qu'il était jumeau, tout simplement. Hein, c'est comme en Afrique, quand on dit qu'il s'appelle jumeau, parce qu'il a un jumeau. Alors, il y a peut-être, là, ça, je fais de la psychologie à 5 sous, mais il y a une sorte... Mais qui suis-je, au fond, moi? Est-ce que j'existe vraiment? Est-ce que les autres m'aiment vraiment? C'est toujours les autres qui vivent des trucs. Moi, je vis rien du tout, quoi. Hein? Ou finalement, Dieu m'aime pas. Les autres m'aiment pas. Je suis exclu. Vous voyez, ça vous arrive jamais, vous, de penser ça? Non, jamais. Et alors, les autres, ils sont tout fiers de dire à Thomas, ouais, on a vu Jésus et tout, mais Thomas, il n'est pas content. Alors, il dit, bon, écoutez, les gars, moi, je veux bien croire, mais à une seule condition, c'est que Jésus, il vienne pour moi, perso. Et Jésus l'écoute, et il vient, et il dit le huitième jour à Thomas, dis donc, Thomas, j'aurais dû dire quelque chose. Viens, viens, mets ta main là, ici, dans mon cœur, transpercé. Ne sois plus un incroyant. Mais sois un homme de foi. Et là, Thomas, vous voyez, c'est bouleversant, en fait. Il craque. Il craque. Il ne doute plus. Et il fait la plus belle profession de foi de l'Évangile. Mon Seigneur et mon Dieu. Et il va devenir le plus missionnaire des 10 apôtres. Des 11 apôtres, des 12 apôtres, pardon. Selon la tradition orientale, il va évangéliser la Syrie, l'Irak, l'Iran, l'Inde et même la Chine, dit-on. On n'en est pas certain, mais il y a quand même des traces qui semblent le dire. Il devient l'apôtre de l'Asie, comme Paul a été l'apôtre de l'Europe. Et il va être transpercé comme le Christ. Il va mourir en Inde, à Chennai, transpercé d'une lance, vraiment devenu le jumeau de Jésus. Miséricordieux, image et icône de la miséricorde du Père, ce qui est notre vocation à tous. N'hésitez pas, mesdames et messieurs, si vous doutez de l'amour de Jésus pour vous, à lui demander un signe ici à Paray-le-Monial. Il vous le donnera, parce que Jésus n'a pas besoin de chrétiens qui doutent. Jésus veut des témoins. Jésus veut des missionnaires. Vous savez, ici, il y a quelques années, j'étais à une session comme celle-ci, et puis il y a un monsieur qui vient me voir, qui était en fait un sort de milliardaire latino-américain, un mania du pétrole, mais un homme, vous ne pourriez pas imaginer, d'une bonté absolument incroyable. C'est un homme qui avait failli se suicider. Il avait déjà préparé son suicide, il avait acheté un revolver. Et puis, au moment de se suicider, il a fait une expérience de Dieu qui a bouleversé sa vie. Et à partir de ce moment-là, eh bien, il est devenu vraiment un témoin de l'amour de Dieu tout en continuant son travail. Et comme ça, venant en France, un jour, il a pris un taxi à l'aéroport de Roissy. Et le taximan a été tellement touché par sa bonté qu'il lui a dit, bah, écoutez, je vais vous emmener à Lourdes. Parce que il voulait faire un pèlerinage à Lourdes. Alors le taximan dit « Je vous y emmène ». Et pour le remercier, le gars lui a dit « Ben même moi, je vais vous proposer d'aller à un autre lieu qui est Paray-le-Monial ». Et il est venu ici avec lui, mais comme il avait des rendez-vous d'affaires, je ne sais pas où, etc. Arrivant ici, il s'est dit « Il faut que je le confie à quelqu'un ». Alors il cherche et puis voit un prêtre qui passe, c'était moi en l'occurrence. Et il lui dit « Vous pourriez vous occuper de ce gars-là ?» Parce que bon. Alors le gars en question, il était habillé tout en cuir, de haut en bas. Il n'avait pas la foi. Il était désespéré. Et effectivement, il n'allait pas très, très, très bien. Et alors, moi, je l'accueille très bien. Merci, monsieur. Merci pour ce service que vous me demandez. Et alors, je me dis, qu'est-ce que je peux faire avec lui? Ben, je vais lui faire visiter Paray-le-Monial. Donc, je lui fais visiter Paray-le-Monial. Je lui explique le message de Paray, tout ça. Ça dure un certain temps. Et après, on revient ici.
Puis là, je lui dis, ben là, je crois que je vais devoir y aller. Là, en fait, j'ai un rendez-vous. Je vais vous laisser, mais vous allez avoir la messe là sous la tente tout à l'heure. Si vous voulez, vous pouvez y aller. Tout ça. Puis on se reverra après. Il dit, ouais, d'accord. Et puis je m'en vais. Puis lui, il reste tout seul. Et puis, il a comme un moment de désespoir. Il dit, mais qu'est-ce que je fous ici? Alors, il voit qu'il y a des gens sous la tente. Il vient voir ici, là, sous cette tente. C'était la messe. Bon, il voit les gens qui se lèvent, qui s'assoient, qui se l'assoient, qui se lèvent. Bon. Il dit, qu'est-ce que je fous ici? Et puis, à un moment... Oui, merci. Et puis, à un moment, il fait une prière à Jésus. Il lui dit, bon, Jésus, si tu existes vraiment... Tu te manifestes à moi maintenant, ici. Il ne se passe rien. Il dit, bon, puisque c'est comme ça, je retourne à Paris. Donc il sort de la tente, il va vers sa moto qui était garée au parking, puisque c'était un motard. Il arrive à sa moto et au moment de monter sur sa moto, il sent quelqu'un qui lui tape sur l'épaule. Il se tourne et il voit un autre motard qui lui sourit. Et qui lui dit, je suis venu pour toi. Ce motard, c'était un prêtre dominicain qui arrivait à l'instant même de Belgique, ici à Paray-le-Monial, et qui était l'aumônier des motards. Alors, il a vu dans ce sourire, il l'a témoigné après, Jésus, dans ce prêtre. Et il s'est converti à ce moment-là. Et du coup, il est resté à la session et puis vous voyez, il a fait un chemin avec Jésus. Il a fait commencer, après la session, à se préparer à la confirmation. Et voilà, enfin, je ne vous raconte pas tous les détails, mais ça a été le commencement d'un commencement. Voilà, vous voyez, il ne faut pas hésiter à demander à Jésus si vous avez des difficultés à croire. Voilà. Alors, si vous le permettez, parce que le temps passe... 10 minutes, donc je vais aller un peu vite. Cette expérience de la miséricorde, le jeudi saint, le vendredi saint, le dimanche de Pâques, et surtout le dimanche après Pâques, le dimanche de la miséricorde, justement, elle a été comme redonnée à l'Église à travers des fêtes liturgiques que le Seigneur lui-même a demandées. La première, c'est la fête Dieu, fête de l'Eucharistie demandée par Jésus à une religieuse belge du nom de Sainte Julienne du Mont-Cornillon, originaire de Liège. Le Seigneur lui montre l'année liturgique, il lui dit, il lui manque une fête dans ce cycle de l'année liturgique. Une fête en l'honneur de l'Eucharistie. Parce que le jeudi saint, on est tellement occupé par la préparation de la Passion qu'on oublie de rendre grâce à Dieu pour ce don inestimable de ma présence eucharistique. Et Sainte Julienne va recevoir cette demande et comme toujours dans ces cas-là, elle va être très critiquée, très contestée. Elle va même quitter sa communauté de Liège, aller à Namur d'abord, puis à Fos-la-Ville. Où elle va mourir comme recluse. C'est bouleversant, d'ailleurs, si vous allez à Fos-la-Ville, le lieu où elle a vécu comme recluse est maintenant un placard à balais. C'est extrêmement touchant. Et donc, et après sa mort, comme toujours, eh bien, le message va être passé à toute l'Église à travers un archidiacre de Liège qui va devenir pape à Rome et qui avait entendu parler de ce message de Sainte Julienne. Et il va y avoir un miracle eucharistique à Bolsona, à 100 km de Rome, un prêtre qui doutait de l'Eucharistie, qui célèbre la messe. Voilà qu'au moment où il célèbre, il voit la chair et du sang. On garde cela précieusement, on va construire même une église à l'honneur de cette relique, de ce miracle eucharistique. Et là, ça va déterminer le pape à instituer la fête Dieu pour toute l'Église. Le jeudi qui suit, la fête de la Trinité. 4 siècles plus tard, et donc à travers la fête Dieu, va être boosté dans l'Église le culte eucharistique, hein, sous la forme de l'adoration eucharistique, des processions eucharistiques, des confréries eucharistiques. Hein. Et au fond, la fête de Dieu, c'est comme un jeudi saint spirituel, voyez, proposé à toute l'Église pour entrer dans le mystère de Dieu qui se donne à nous sous l'apparence du pain et du vin. 4 siècles plus tard, ici à Paray-le-Monial, en l'octave de la fête de Dieu, donc 8 jours après, c'est la fameuse grande demande de Jésus à Marguerite Marie, alors que justement elle est en adoration devant le Saint-Sacrement. Jésus, vous le savez, on va vous le redire cet après-midi, lui demande une fête en l'honneur de son cœur, le vendredi qui suit la semaine de la fête Dieu, et qui va devenir donc la fête du Sacré-Cœur.
Alors Jésus se plaint des froideurs, des irrévérences et des sacrilèges commis contre lui dans ce sacrement d'amour qu'est l'Eucharistie, et il demande donc cette fête pour le consoler en quelque sorte et pour faire connaître au monde l'amour de son cœur. Là, c'est vraiment comme un vendredi saint spirituel qui est proposé à l'Église à travers cette fête du cœur de Jésus. Il semble vraiment que Jésus anticipe sur la grande crise de l'Europe qui va marquer notamment la France, mais aussi l'Europe au XVIIIe avec les Lumières, XIXe avec l'athéisme, au XXe siècle avec les totalitarismes, et aujourd'hui, voyez-vous, au XXIe siècle, avec la postmodernité, cette forme de nihilisme qui guette justement nos vieux pays d'Europe. Et Jésus comme anticipe tout cela en rappelant dans cette fête l'amour infini de son cœur et en même temps en appelant à un retour d'amour. Et il semble en plus, selon des travaux récents, qu'on peut mettre en relation ce cri de Jésus à Parémonial. Non seulement il se plaint notamment des prêtres et des religieux, de leur tiédeur, de leur froideur, de leurs irrévérences, et aussi des sacrilèges commis contre lui dans ce sacrement d'amour. Il se peut qu'il y ait un lien entre cette plainte et ce qu'on appelle l'affaire des poisons à la même époque, à la cour du roi Louis XIV, un énorme scandale qui a entaché la cour du roi et beaucoup d'autres lieux à Paris, à Versailles et ailleurs, qui a montré que beaucoup de gens en France à cette époque, comme peut-être en Europe, mais spécialement en France, avaient recours à des pratiques de magie blanche et noire et même de satanisme sous la forme de la messe noire, comme une ritualisation de la trahison de Judas. Et Marguerite Marie va faire ici l'expérience de Jean, voyez, sans savoir que tout ça se passe, mais vraiment comme dans l'évangile de Jean, pour consoler le cœur du Christ dans ce contexte un peu dramatique. Et enfin, au XXe siècle, je passe un peu rapidement, mais au XXe siècle, eh bien, va être donné le message de la miséricorde à Sœur Faustine entre 1931 et 1938 en Pologne, à Vilnius d'abord, Vilno, qui est maintenant en Lituanie, et ensuite à Cracovie, où elle va mourir. Là, c'est vraiment comme un dimanche de Pâques spirituel. Là, c'est vraiment l'expérience de Thomas qui est proposée à l'Église et au monde. Faire l'expérience de la miséricorde de Dieu pour soi, personnellement, pour en devenir un témoin pour le monde entier. Dans le contexte de la nouvelle Pentecôte, et de la nouvelle évangélisation, la nouvelle Pentecôte du Concile Vatican II, la nouvelle évangélisation demandée par les papes, et notamment Jean-Paul II, justement en Pologne, 1979, à quelques kilomètres de Cracovie, eh bien, c'est maintenant le temps favorable. C'est maintenant le temps de la miséricorde, le temps de la nouvelle évangélisation, de la mission dans le monde entier, peut-être spécialement en Asie, puisque Thomas, l'apôtre de la miséricorde, est aussi l'apôtre de l'Asie, notamment en Chine, mais aussi dans nos pays de vieille Europe et dans le monde entier. Vraiment, la miséricorde, on pourrait dire, c'est le kérigme, le noyau, le centre de la proclamation. Mais sous le signe d'abord des actes, comme Jésus le dit à Faustine, parce que dans notre monde relativiste, les gens ne croient plus au discours, ils veulent voir. Donc les actes de miséricorde, actes matériel et spirituel, voyez. Au fond, le message de la miséricorde rappelle au monde que le jugement sera sur la miséricorde. J'étais nu, tu m'as vêtu, j'étais prisonnier, tu es venu me voir, j'étais malade, tu m'as visité, j'étais un étranger, tu m'as accueilli, voyez. Il y a un contexte eschatologique dans ce message. D'ailleurs, Jésus a dit à Faustine, de la Pologne sortira l'étincelle qui doit préparer le monde à ma dernière venue. Alors évidemment, quand Jean-Paul II est venu, tout le monde s'est dit, l'étincelle, ça doit être lui. De fait, je ne peux pas vous rentrer dans tous les détails, mais c'est présent dans mon bouquin, si vous voulez. Mais effectivement, toute la vie de Jean-Paul II est tissée du fil de la miséricorde, c'est très clair. Mais quand Jean-Paul II est venu à Cracovie en 2002 pour confier le monde et le troisième millénaire à la Divine Miséricorde, sur le lieu même où a vécu Sainte Faustine, et où il a travaillé aussi lui-même quand il était étudiant, séminariste clandestin, pardon, eh bien, il a dit, sachant que tout le monde se demandait si ce n'était pas lui l'étincelle, l'étincelle, c'est le message de la miséricorde et la grâce qui est attachée. Donc c'est vraiment la grâce pour préparer l'avenue du Christ en gloire. C'est pas beau ça? Allô? Bon. Mais moi j'ajoute, la divine miséricorde a permis que ce saint pape meure en la fête de la miséricorde que lui-même avait instituée, qu'il soit béatifié en cette fête, qu'il soit canonisé en cette fête. Bon, vous en faites ce que vous voulez. Mais en tout cas, il y a quelque chose là. Et donc,
dans ce message, voyez, il y a vraiment une invitation à expérimenter la miséricorde et en devenir témoin aussi par toute notre vie. Aussi, les actes de miséricorde spirituels, voyez, annoncer justement la miséricorde, consoler les affligés, prier pour les agonisants et les pécheurs, prier pour les défunts, enterrer les morts, etc. Et surtout par le pardon. Voilà. Et au fond, c'est toute l'Église aujourd'hui qui est appelée à devenir image de Jésus miséricordieux. Hein? Vraiment que nos vies, que nos visages, que nos cœurs soient à l'image de Jésus miséricordieux et de Marie. Je termine. Comment expérimenter? Alors, ça, c'est le troisième point. Je vais aller très vite là. Mais alors, comment nous, ici, à Paray le Monial aujourd'hui, comment pouvons-nous expérimenter cette grâce? Alors, je vous donne quelques pistes. Hein. De toute façon, je vais vous dire, on est très proche du jubilé de la miséricorde. Moi, je crois que la grâce, elle est déjà là. Sincèrement, c'est ce que je vois. Il y a des grâces exceptionnelles en ce moment pour faire l'expérience de la miséricorde. Alors, évidemment, le lieu royal, c'est la confession, hein, pas de doute. Ça, allez-y, les gars, n'hésitez pas. Hein. C'est trop bien. Non, mais c'est vrai. Et nous, les prêtres, on est bouleversés. Vous savez, quand on vient confesser à Paray le Monial, on a envie de pleurer tellement c'est beau. Hein, Jésus dit, mais... ne regarde pas tes péchés. Hein? Je suis plus triste de vos manques de confiance en ma miséricorde que de vos péchés. Voyez ce que je veux dire? Les plus grands pécheurs ont le droit à ma miséricorde. Les plus grands pécheurs pourraient devenir les plus grands saints s'ils se confiaient à ma miséricorde, etc. etc. Hein? Ne regardez pas le petit prêtre que je suis ou que nous sommes, mais regardez Jésus miséricordieux qui vous attend dans le sacrement de réconciliation pour vous faire ce miracle de vous faire passer de la mort à la vie à travers la confession. Après, pour ceux qui ne peuvent pas se confesser, parce que ça peut arriver, pour des raisons, ça j'en sais rien, mais vous verrez avec le prêtre quand vous vous confesserez, mais ça peut arriver. Mais Jésus miséricordieux n'est pas à bout de ressources. Vous pouvez expérimenter la bénédiction du prêtre, comme sur l'icône de la miséricorde, vous voyez, Jésus miséricordieux, qui nous bénit, là nous l'avons transpercé, qui nous donne sa paix et qui nous envoie. Comme les apôtres au Cénacle, comme Thomas le huitième jour après Pâques. Donc, un toucher du Christ, voyez. Ça peut être aussi, bien sûr, dans l'adoration eucharistique et dans l'Eucharistie célébrée. Voyez, dans l'Eucharistie, c'est Jésus miséricordieux qui est là. Moi, j'habite à Bordeaux actuellement. Et à Bordeaux, il y a eu un miracle eucharistique en 1822 dans la congrégation de la Sainte Famille qui venait d'être fondée. Il y avait un temps d'adoration du Saint-Sacrement et à un moment une bénédiction du Saint-Sacrement par un prêtre. Et à ce moment-là, 10 personnes à la fois ont vu Jésus dans l'hostie, Jésus qui bénissait. Et c'est touchant parce qu'on en a fait un tableau et quand vous regardez le tableau, c'est exactement comme dans l'icône de la miséricorde. Jésus a la main sur son cœur et l'autre main qui bénit et il a un habit blanc et rouge. C'est vachement touchant, non, vous ne trouvez pas? 1822, hein, au passage... Sainte Faustine, elle était dans une congrégation dont le charisme vient de Bordeaux, celui de la mère de Lamourousse, qui s'occupait des prostituées, la congrégation de la miséricorde. Donc, dans l'hostie, c'est Jésus miséricordieux qui est là, avec ses rayons blancs et rouges, voyez, qui veut nous guérir, qui veut nous sauver. Alors, nous pouvons aussi faire l'expérience de la miséricorde à travers les frères et les sœurs. Voyez, Jésus est ressuscité, mais nous pouvons le toucher ou nous laisser toucher par les uns et par les autres. Voyez ? Et ça, c'est une grâce de Paray le Monial d'expérimenter cette présence du Christ dans les frères. Et puis, il y a mille autres façons d'expérimenter la miséricorde de Dieu. Vous savez, laissons-nous surprendre. Laissons-nous attraper, si je puis dire, par la miséricorde. Laissons Dieu agir. Ça peut être pendant la queue du self. Ça peut être au service enfant. Ça peut être dans un temps de solitude, pendant que nous dormons. Ça peut être une méditation de la parole de Dieu, un temps de prière fraternelle. Ce qui compte, c'est tout simplement de dire à Jésus, « Seigneur, j'ai confiance en toi. Je sais que tu m'aimes, mais viens vraiment me rencontrer durant cette session. » J'ai besoin de toi. J'ai besoin d'être guéri, moi aussi, comme Thomas, de mes blessures, de l'impression que je ne suis pas aimé, je ne suis pas utile, je suis seul.
Toi, Jésus, miséricordieux, l'ami fidèle, le bon pasteur, l'icône de l'amour miséricordieux du Père, viens me rencontrer comme tu as rencontré ton apôtre et viens transformer mon cœur à l'image du tien. Nous nous confions les uns et les autres à la prière de la Vierge Marie, Mère des miséricordes, Mère des pécheurs, pour qu'elle nous introduise dans cette rencontre avec son Fils. Jésus, j'ai confiance en toi.

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2: On m'a poussé, bousculé pour m'abattre, mais le Seigneur m'a défendu. Psaume 117, 13.

0: nous retrouvons le père Augustin Marie. Bonjour père.
1: Bonjour. Alors, chers auditeurs, aujourd'hui, je voudrais une série de conférences concernant les apparitions récentes de la Vierge Marie dans le monde. Apparitions qui se sont déroulées à peu près entre 1947 et 2002 et reconnues par l'Église catholique. On parle bien sûr très souvent de Lourdes, de Fatima, parfois de Pontmain ou de Belvoisin ou des apparitions des Vierges Marie rue du Bac en 1830, donc les grandes manifestations de la Vierge Marie au 19e siècle et au début du 20e à Fatima. On parle moins des manifestations de la Vierge Marie d'une manière plus récente. Et c'est bien sûr important. Alors, en introduction, je voudrais d'abord faire allusion à un très beau texte du cardinal Ratzinger, qu'il a écrit en l'an 2000, à l'occasion de la visite de pape Jean-Paul II, de saint Jean-Paul II à Fatima, et de la béatification de François et Jacinthe de Fatima. Le commentaire théologique du cardinal Ratzinger dans la documentation catholique du 16 juillet 2000. Le cardinal Ratzinger nous parle d'un charisme important qui est le charisme de prophétie. Alors, l'Église catholique a toujours eu une grande prudence vis-à-vis des manifestations supposées de l'au-delà. Cependant, elle a pu, par la voix de ses pasteurs légitimes, reconnaître le caractère authentique de ces interventions. Vous voyez, face à ces faits surnaturels, inhabituels, deux attitudes extrêmes sont fréquentes. La première, c'est une trop grande crédulité qui manque de discernement et une importance exagérée accordée à des messages qu'on finit par mettre au-dessus de la parole de Dieu révélée. Parfois une ferveur qui fait par exemple entreprendre des pèlerinages répétés, mais qui risque de détourner de son devoir d'état quotidien, là où le Seigneur nous attend au fil des jours, et parfois dans la banalité de ces jours. Il faut rappeler que la foi théologale se fonde sur l'Écriture sainte et la tradition, avec un grand T, interprétée et transmise par le magistère de l'Église. L'amour réaliste du prochain uni à l'amour de Dieu est le critère dernier et ultime du baptisé, la charité effective. Deuxième attitude fréquente, c'est une suspicion a priori qui fait rejeter toute possibilité d'intervention d'origine surnaturelle par des canaux parfois surprenants, et par des personnes pouvant être graphifiées de charismes authentiques, notamment celui de prophétie. Saint Thomas d'Aquin en parle dans sa somme théologique, dans la Segunda Secundae, question 171 à 174. Il faut ajouter que les milieux cléricaux, notamment en France, sont en général peu ouverts à examiner de près ces questions. Et c'est dommage qu'il en résulte pour nombre de baptisés un manque d'information et d'aide au discernement. Le charisme de prophétie n'est pas réservé à l'ancienne alliance. Pour nous, baptisés ou non, ce texte du cardinal Joseph Ratzinger, qui était à l'époque préfet de la Congrégation pour la doctrine de la foi, nous enseigne sur la place que peuvent tenir ces révélations dans la foi de l'Église. Le cardinal nous dit « L'enseignement de l'Église distingue entre la révélation publique et les révélations privées. Entre ces deux réalités, il y a une différence, non seulement de degré, mais de nature. Le terme « révélation publique » désigne l'action révélatrice de Dieu qui est destinée à l'humanité entière et qui a trouvé son expression littéraire dans les deux parties de la Bible, l'Ancien et le Nouveau Testament. » On l'appelle révélation parce qu'en elle, Dieu s'est fait connaître progressivement aux hommes au point de devenir lui-même homme par son Fils incarné, Jésus-Christ. Dieu étant unique, l'histoire qu'il vit avec l'humanité est unique. Elle vaut pour tous les temps et elle a trouvé son accomplissement dans la vie, la mort et la résurrection de Jésus-Christ. En Christ, Dieu a tout dit, c'est-à-dire lui-même, et donc la révélation, avec un grand R, s'est achevée avec la réalisation du mystère du Christ, qui a trouvé son expression dans le Nouveau Testament, donc qui s'est achevée avec l'apôtre Saint Jean, dont la tradition dit qu'il est le dernier des apôtres à mourir. Le catéchisme de l'Église catholique dit à ce sujet: même si la révélation est achevée, elle n'est pas complètement explicitée. Il restera à la foi chrétienne d'en saisir graduellement toute la portée au cours des siècles. Numéro 66. Les deux aspects, à savoir le lien entre l'unicité de l'événement et la progression dans sa compréhension, sont très bien illustrés dans le dernier discours du Christ à ses apôtres. Lorsque, faisant ses adieux aux disciples, il leur dit « J'aurai encore beaucoup de choses à vous dire, mais pour l'instant, vous n'avez pas la force de les porter. Quand il viendra, lui, l'Esprit de vérité, il vous guidera vers la vérité tout entière. Il devient désormais possible de comprendre correctement le concept de révélation privée qui se réfère à toutes les visions et à toutes les révélations qui ont eu lieu après la conclusion du Nouveau Testament. Au fil des siècles, il y a eu des révélations dites privées, dont certaines ont été reconnues par l'autorité de l'Église. Leur rôle n'est pas de compléter la révélation définitive du Christ, mais d'aider à en vivre plus pleinement à une certaine époque de l'histoire. » Voyez un petit commentaire, voyez, des révélations privées ne sont pas là pour apporter quelque chose de plus à la révélation avec un grand R, close avec Saint Jean. Mais elles doivent nous aider à mieux comprendre les situations que nous vivons dans le monde d'aujourd'hui d'une manière très concrète, pratique, et pour nous aider à mieux vivre l'Évangile à notre époque. Alors, je reprends le texte du cardinal Ratzinger. Deux éléments sont ainsi clarifiés. L'autorité des révélations privées est substantiellement différente de l'unique révélation publique. Cette dernière exige notre foi, certitude sur laquelle j'édifie ma vie et à laquelle je me confie en mourant. Deuxièmement, la révélation privée est une aide pour la foi et elle se manifeste comme crédible précisément parce qu'elle renvoie à l'unique révélation publique. Le cardinal Lambertini, futur pape Benoît XIV, dit à ce sujet dans son traité classique, devenu ensuite normatif pour les béatifications et canonisations: un assentiment de foi catholique n'est pas dû à des révélations approuvées de cette manière. Ce n'est même pas possible. Ces révélations requièrent plutôt un assentiment de foi humaine conforme aux règles de la prudence qui nous les présente comme probables et crédibles dans un esprit de piété. Le cardinal continue en disant: le théologien flamand Émile Danis, éminent connaisseur de cette question, affirme que l'approbation ecclésiale d'une révélation privée comporte trois éléments. Premièrement, le message relatif ne contient rien qui s'oppose à la foi et aux bonnes mœurs. Deuxièmement, il est licite de le rendre public. Troisièmement, les fidèles sont autorisés à lui donner de manière prudente leur adhésion. Un tel message peut être une aide valable pour comprendre et mieux vivre l'Évangile à l'heure actuelle. C'est pourquoi il ne doit pas être négligé. Il est une aide qui est offerte, mais dont il n'est nullement obligatoire de faire usage. Le cardinal Ratzinger continue en disant: l'apôtre Paul écrit « N'éteignez pas l'esprit, ne méprisez pas les prophéties, mais discernez la valeur de toute chose et ce qui est bien, gardez-le. » 1 Thessaloniciens 5, 19. À toutes les époques est donné à l'Église le charisme de prophétie qui doit être examiné, mais qui ne peut être déprécié. À ce sujet, il convient de tenir compte du fait que la prophétie au sens biblique ne signifie pas prédire l'avenir, mais expliquer la volonté de Dieu pour le présent, et donc montrer la voie droite pour l'avenir. Celui qui prédit l'avenir satisfait à la curiosité de la raison, qui désire ouvrir le voile de l'avenir. Le prophète, quant à lui, satisfait à l'aveuglement de la volonté et de la pensée, et éclaire la volonté de Dieu comme exigence et indication pour le présent. Dans ce cas, l'importance de la prédiction de l'avenir est secondaire, même s'il existe. Ce qui est essentiel, c'est l'actualisation de l'unique révélation qui me concerne en profondeur. La parole prophétique est un avertissement ou encore une consolation ou même les deux à la fois. Et on pourrait ajouter, c'est souvent aussi une exhortation à la conversion. En ce sens, continue le cardinal, on peut associer le charisme de la prophétie à la catégorie des signes des temps qui a été remise en lumière par le Concile Vatican II. Jésus dans l'Évangile dit à ses apôtres « L'aspect de la terre et du ciel, vous savez le juger, mais le temps où nous sommes, pourquoi ne savez-vous pas le juger ?» Par signe des temps, dans ces paroles de Jésus, il faut entendre son propre chemin lui-même. Interpréter les signes des temps à la lumière de la foi signifie reconnaître la présence du Christ en tout temps. Dans les révélations privées reconnues par l'Église, il s'agit de ceci. Nous aider à comprendre les signes des temps et à trouver pour eux la juste réponse dans la foi. Fin de citation du cardinal Ratzinger, commentaire théologique du message de Fatima. Alors, je pourrais ajouter ceci. Des révélations dites privées peuvent avoir des effets dans la liturgie catholique elle-même. La fête du corps du Christ, qu'on appelle d'une manière populaire la fête Dieu, hein, le corps et le sang du Christ, la fête du Saint-Sacrement, a été initiée par Sainte Julienne du Mont Cornillon en Belgique au XIIIe siècle. Vous voyez que c'est très ancien. La fête du Sacré-Cœur a été demandée à Sainte Marguerite Marie lors des apparitions de Jésus à Paray-le-Monial à la fin du XVIIe siècle. Et cette fête s'est étendue petit à petit à toute l'Église catholique. De même, le dimanche de la Miséricorde a été demandé par le Seigneur à Sainte Faustine Kowalska. Et elle a été instituée par Saint Jean-Paul II à partir de l'an 2000. On pourrait noter aussi que Sainte Catherine de Sienne a été faite docteur de l'Église en raison de son œuvre prophétique, le dialogue. De même pour Saint Hildegard de Bingen, qui a été faite docteur de l'Église récemment, en raison de son œuvre spirituelle et prophétique. Alors, d'une manière plus concrète, il y a de nombreux messages de l'au-delà qui circulent aujourd'hui dans l'Église. Cela peut susciter dans certains milieux beaucoup d'effervescence, parfois de passion. Alors, il faut raison garder et examiner de près les faits en question, et également, bien sûr, tenir compte de l'appréciation de nos pasteurs, les évêques diocésains. À la suite de ces procédures très sévères et sélectives, il se peut que l'évêque diocésain publie un mandement reconnaissant l'authenticité surnaturelle de ces messages. Alors, à propos des faits plus récents qui se sont produits entre 1947 et 1993, la situation actuelle est la suivante. À Syracuse, la Vierge des Larmes, en 1953, a été reconnue par Mgr Baranzani le 12 décembre 1953, donc très rapidement après ces manifestations. Les événements d'Akita au Japon, 1973-1981, ont été reconnus par Mgr Ito le 22 avril 1984. Les apparitions de Yagma et Luda au Burkina Faso, entre 1986 et 1993, ont été reconnues par Mgr Constantin Guirma le 20 novembre 1994. Les apparitions de Kibeho au Rwanda, 1981-1983, ont été reconnues par Mgr Misago le 29 juin 2001. Les apparitions de la Dame de tous les peuples à Amsterdam, entre 1947 et 1959, ont été reconnues par Mgr Punt le 31 mai 2002. Il faut ajouter un degré moindre mais significatif, l'autorisation de culte à Notre-Dame de la Prière à l'île Bouchard, apparition de 1947, autorisation donnée par Mgr 23, archevêque de Tours à l'époque, le 8 décembre 2001. On peut citer aussi les apparitions de Saint Nicolas en Argentine, 1983-1990. L'évêque Mgr Castagna a constamment suivi et approuvé ces manifestations. Il préside les liturgies sur place et a fait construire la nouvelle basilique à Notre-Dame du Rosaire, demandée par la Vierge Marie. De nombreux cas sont aujourd'hui connus, controversés et encore à l'étude. On peut citer les faits de Medjugorje en Bosnie-Herzégovine, l'œuvre de Maria Valtorta, mystique italienne, décédée en 1961, les écrits spirituels de Conchita Cabrera de Armeda, mystique mexicaine, décédée en 1937, et aussi la mission pour l'unité de Madame Vasula Riden, orthodoxe, et encore bien d'autres. D'une manière plus précise, alors si vous voulez bien, je voudrais vous parler aujourd'hui des manifestations de l'île Bouchard qui ont eu lieu en France du 8 au 14 décembre 1947. L'île Bouchard est une petite localité de Touraine et ces événements vont se dérouler dans un contexte politique et social très tendu. Quatre petites filles dirent avoir vu la Vierge Marie pendant cette semaine-là, alors que la situation en France est très difficile. Nous sommes juste à la fin de la Seconde Guerre mondiale. La victoire des Alliés, la libération du territoire français par les Allemands, du moins l'occupation allemande, et la guerre froide s'est installée rapidement entre la Russie soviétique et les États-Unis. Rappelons-nous que c'était cette époque que l'URSS va mettre la main d'une certaine manière sur l'Europe de l'Est et que ce qu'on a appelé le rideau de fer entre Europe de l'Est et Europe de l'Ouest va être construit. L'année 1947 est alors l'une des années les plus noires de l'histoire de France. Un hiver très froid épuise les réserves de charbon. Le gel a détruit une part des récoltes, les prix des aliments ont grimpé parfois jusqu'à 50%, les finances publiques sont à sec. Début décembre, les bassins miniers, les grandes usines, les arsenaux sont en grève, les voies ferrées sont bloquées et les sabotages se multiplient. Un témoin écrit « nous sommes à la veille d'une totale interruption de la vie du pays, par suite des grèves et par crainte d'une insurrection par le Parti communiste, alors très puissant. Nous connaissons une angoisse proche des pires jours de l'occupation. Le président du Conseil, Robert Schuman, et le ministre de l'Intérieur, Jules Mock, décident de mobiliser 80 000 réservistes. Une guerre civile paraît inévitable. Dans son petit village de la Drôme, Châteauneuf-de-Galore, une âme mystique, Marthe Robin, prie pour la France. Le 8 décembre au matin, son curé et confesseur, le père Finet, monte chez elle et lui dit « Marthe, la France est foutue, nous allons avoir la guerre civile. » Réponse de Marthe « Non, mon père. La Vierge Marie va sauver la France par la prière des petits-enfants. » Et ce même jour, donc 8 décembre 1947, à 13h, commencent les événements de l'île Bouchard. Commune de 1300 habitants environ, à une quarantaine de kilomètres au sud de Tours, sur la Vienne. Composée de commerçants, d'artisans, petits rentiers, journaliers, paysans. Les esprits sont calmes. Sous une apparente indifférence religieuse, derrière le respect humain, la foi subsiste. Les enfants sont baptisés, les mourants reçoivent les sacrements, et deux écoles libres, tenues par des religieuses, groupent 75 élèves. Je vous lis maintenant le témoignage de Jacqueline Aubry, qui est le dernier témoin vivant de ces apparitions. Lundi 8 décembre 1947. Nous étions quatre petites filles à avoir vu la Vierge Marie 10 fois. Il y avait ma sœur Jeannette qui avait 7 ans, ma petite cousine Nicole qui en avait 10, une petite voisine Laura qui avait 8 ans et moi j'en avais 12. On allait à l'école des sœurs toutes les quatre. Nos parents nous avaient mis à l'école libre, pas tellement parce qu'ils avaient la foi. Pour ce qui est de papa et de maman, jamais je ne les avais vus prier. Mais ils nous avaient mis à l'école. Chez Nicole, c'était pareil, et chez la petite Laura, c'était une famille anticléricale. Nous voici donc ce matin du 8 décembre. La sœur qui nous faisait la classe nous dit « Oh, mes enfants, aujourd'hui, c'est une fête de la Sainte Vierge. Eh bien, les fillettes qui partent devant l'église, ce serait bien qu'elles entrent prier la Vierge Marie. » Il était environ 13h. Je dis à ma petite sœur et ma petite cousine, « Si vous voulez, on va entrer dire une petite prière à la Sainte Vierge. » On entre dans l'église, alors vous avez la grande nef, et sur la gauche, la petite nef romane, qui est la chapelle de la Sainte Vierge. On la prend, et on va s'agenouiller sur les premiers prie-dieu. Dans ma petite tête d'enfant, je m'étais dit, « Je vais réciter... « Dis, je vous salue Marie sur mes doigts. » J'en étais au 4e, « Je vous salue Marie », quand tout à coup, qu'est-ce que j'aperçois, entre le victrail et l'autel, dans l'angle, une dame d'une beauté extraordinaire. Et à côté d'elle, à genoux, un ange. C'était tellement beau que mon cœur se mit à battre très fort. « Ah, je dis, Nicole, mais regarde donc la belle dame. » Elle lève la tête et dit « Oh, que c'est beau, oh la belle dame !» Et ma petite sœur Jeannette, elle, attirée par la belle lumière, se lève et en s'asseyant sur la chaise, en joignant les mains, elle dit « Oh le beau ange, oh le beau ange !» C'était tellement beau. Qu'est-ce qu'on a fait? Eh bien, on s'est blottis toutes les trois les unes à côté des autres et on regardait cette belle jeune dame qui nous souriait. Mais on n'a pas osé s'approcher d'elle. Qui était cette belle dame? La petite Laura se joint aux trois autres, et elle voit aussi la dame. À l'époque, dans cette nef de côté de l'église, vous aviez l'autel, et de chaque côté de l'autel, il y avait deux cierges sur lesquels il y avait des plantes vertes. La dame cachait la plante verte. Elle était sur une pierre rectangulaire, marron, sur laquelle, dessus, il y avait 5 roses. Et cette prière que cette belle dame va vous apprendre toute la semaine, écrite en lettres d'or, « Ô Marie, conçue sans péché, priez pour nous qui avons recours à vous. » La dame était assez grande. Elle était habillée d'une magnifique robe blanche, allant s'élargissant vers le bas, attachée au milieu par une ceinture bleue. Sur les côtés, dont les pans bougeaient comme s'il y avait eu un petit vent qui venait de la droite. Le bord de son col, le bord de ses manches étaient brodés d'or. Elle était pieds nus, elle avait les mains jointes, et un beau chapelet blanc, monté sur or, pendait à son bras droit. Mais ce qui faisait notre enthousiasme à nous enfants, c'est que cette belle dame avait une magnifique chevelure blonde qui descendait jusqu'aux genoux. Ah, que c'était beau! Mais le visage, on ne savait pas encore que c'était le visage de Marie. Et vous savez, le visage de Marie, c'est quelque chose d'une extraordinaire beauté. Son petit visage ovale, rosé, des petites lèvres roses, mais ce qu'on a contemplé et admiré, ce sont ses yeux. Alors là, les yeux de Marie, c'est quelque chose d'extraordinaire. Nous, on les a vus bleus, mais d'un bleu qu'on ne trouve pas sur la terre. En définitive, ce bleu, c'est tout ce qu'on connaît de Marie. C'était toute cette bonté, toute cette douceur, toute cette tendresse. Et nous, enfants, ce qui nous a frappés, c'est une grande pureté qui émanait de ce magnifique regard bleu de la belle dame. Et cette belle dame, elle faisait toujours tout juste 16-17 ans. Mais on l'a appelée madame, parce qu'elle faisait dame. Autour d'elle, il y avait comme des rayons d'or qui formaient comme une grotte, mais qui ne faisaient pas du tout mal aux yeux. Et à sa droite, il y avait un ange. Alors là, l'ange était couleur lumière. Il était habillé de blanc. Il avait comme une paire d'ailes qui frémissaient sur ses épaules, couleur lumière brodée d'or. On le voyait de profil, un œil bleu, et il offrait à cette belle dame un lys composé de trois fleurs blanches. Et cet ange était en admiration et en contemplation devant cette belle dame. Et autant cette belle dame faisait une personne vivante de la terre, l'ange lui était beaucoup plus lumineux, plus couleur lumière. Dès le fond de la nef de la Sainte Vierge, qu'est-ce qu'on aperçoit? La belle dame et l'ange qui nous attendaient. Alors on va avancer, et cette belle dame qui était toute jeune, toute souriante, son visage va devenir triste. La première phrase qu'elle nous dit est celle-ci tristement. « Dites aux petits-enfants de prier pour la France, car elle en a grand besoin. » Laura et Jeannette lui posent cette question. « Madame, êtes-vous notre maman du ciel ?» La Sainte Vierge répondit « Oui, je suis votre maman du ciel. » « Mais madame, quel est l'ange qui vous accompagne ?» La Sainte Vierge va se tourner vers l'ange, et lui, qui était de profil, va se tourner vers nous. Et lui aussi, avec un beau sourire, il va nous dire « Je suis l'ange Gabriel. » À la grande joie de ma petite sœur, qui le soir, en racontant ça à maman, qui ne voulait pas la croire, lui dit « Mais tu sais, maman, j'ai même vu ces deux œils. J'ai même vu ces deux œils. » Les enfants retournent à l'école et à la demande de la maîtresse, Jacqueline et Nicole vont écrire une première relation de l'apparition. À 17h, monsieur le curé récite le chapelet avec les sœurs et les enfants. La Vierge Marie est présente et suit la prière. Dit 9 décembre, suite du témoignage de Jacqueline Aubry, les enfants retournent à l'église à 13h. Et nous, toutes les quatre, on est entrés dans l'église. Et quelques instants après, la Vierge Marie va nous apparaître, tout aussi belle que la veille. Et c'est ce mardi que la Vierge Marie va prendre la croix de son chapelet, la mettre à l'intérieur de sa main droite et la main gauche sur son cœur, et elle va nous dire « Embrassez la croix de mon chapelet ». Et sur la croix, il y avait un beau Christ en or, sous souffrant. Après avoir embrassé la croix du chapelet, la première prière que la Sainte Vierge va nous montrer, eh bien, c'est de faire un beau signe de croix. Et très lentement, la Vierge Marie va faire un majestueux et lent signe de croix. Et en faisant ce signe de croix, elle aura un visage de prière et de méditation. Eh bien, nous, on va copier le signe de croix de la Vierge Marie. Le signe de croix terminé, la Vierge Marie nous dit tristement « Priez pour la France, qui ces jours-ci est en grand danger. » Et puis, souriante, elle ajoute « Dites à monsieur le curé de devenir à 2 heures avec la foule et les enfants pour prier. » À 17h ce mardi, les enfants vont à l'église, accompagnés d'une 20aine d'enfants et d'une 30aine de personnes. Jacqueline témoigne en disant « Ce soir, mardi, la Vierge Marie et les anges nous apparaissent tout aussi beaux. On vient à ses pieds et c'est comme si elle avait attendu des âmes de prière tout près d'elle pour nous faire prier. » La première prière qu'elle nous demande est celle-ci. Chantez le « Je vous salue Marie », ce cantique que j'aime bien. « Oh oui, madame !» Et de tout notre cœur, on lui chante ce « Je vous salue Marie » qu'on chantait à l'école, au catéchisme, au patronage. Et la Sainte Vierge est toute heureuse qu'on lui chante ce « Je vous salue Marie ». Le « Je vous salue Marie » terminé, elle me regarde et elle me dit « Voulez-vous dire aux personnes d'approcher pour réciter une dizaine de chapelets ?» Et la Sainte Vierge égrènera son chapelet, mais elle ne remit pas les lèvres que jusqu'à Sainte Marie. La dizaine terminée, je lui pose cette question. « Oh madame, faudra-t-il revenir demain? Reviendrez-vous encore ?» Elle me répond « Revenez demain à 1 heure. Quand tout sera terminé, je vous le dirai. » Et c'est ce soir-là qu'elle nous apprend cette belle prière. « Ô Marie, conçue sans péché, priez pour nous qui avons recours à vous. » Mercredi 10 décembre. Ce jour-là, Jacqueline va se heurter à l'incrédulité de son père. Mais la nouvelle de l'apparition de la Vierge Marie s'est répandue et à 13h, il y aura 100 de personnes à l'église. Monsieur le curé et les sœurs se sont cachés dans la sacristie. La Vierge Marie nous apparaît tout aussi belle que la veille. On approche, on vient à ses pieds. Elle nous dit « Chantez le « Je vous salue Marie ». Oui, madame. De tout notre cœur, on lui chante « Je vous salue Marie ».

miracle et pour vous demander de prier pour la France. Mais demain, vous verrez clair, vous ne porterez plus de lunettes. Alors je vais vous dire, dit Jacqueline, ce dont je souffrais. J'avais une forte myopie, et depuis ma naissance, j'avais une conjonctivite purulente, et mes yeux pleuraient jour et nuit. Du puits de l'humeur sans arrêt. La nuit, ça formait des croûtes, et chaque matin, maman était obligée de m'enlever les croûtes avec de l'eau bouillie. Et de plus, j'avais un léger strabisme de l'œil droit. Tout cela m'empêchait beaucoup de lire. Jeudi 11 décembre. En se réveillant le matin, Jacqueline s'aperçoit que ses yeux sont entièrement guéris. Ses parents, fous de joie, vont chercher monsieur le curé. Quand monsieur le curé est arrivé, j'étais descendu dans le magasin. Dès qu'il a vu mes yeux, ce brave monsieur le curé, il a levé les bras vers le ciel, il a dit « C'est donc vrai qu'elle descend parmi nous ?» Et d'un monsieur le curé sévère, on a eu un monsieur le curé gentil. Il m'a embrassé, et puis vite, j'ai eu ça longtemps après, il est allé téléphoner à l'archevêché de Tours. Et monseigneur lui a dit « Eh bien maintenant, assistez à l'apparition avec vos religieuses. » Si bien que ce jeudi, monsieur le curé, avec les religieuses et la foule, était dans l'église. Et ce jeudi, la Sainte Vierge, tout aussi belle que la veille, nous dit « Chantez, je vous salue Marie ». Monsieur le curé m'a écrit sur un petit papier que je lis à la Sainte Vierge. « Madame, d'où nous vient cet honneur que vous avez choisi cette église pour apparaître ?» Elle me répond « C'est parce qu'il y a des personnes pieuses et que Jeanne de Lanoux y est passée. » Sainte Jeanne de Lanoux a vécu au XVIIIe siècle et a été canonisée en 1982. Elle est la fondatrice des Sœurs de Saumur, qui était venue évangéliser près de 3 ans auparavant toutes ces régions de Touraine. Et de génération en génération, il y a toujours eu des personnes pieuses dans la paroisse. Et voyez-vous, c'est une personne pieuse qui m'a appris à réciter le « Je vous salue Marie ». Et si nous, toutes les quatre, on a eu cette grâce de voir de nos yeux Marie, c'est grâce à ces personnes pieuses qui priaient, et qui priaient depuis des siècles. La Vierge Marie leur fait prier une dizaine de chapelets, puis Jacqueline lui demande de faire des guérisons. La Sainte Vierge va attendre un peu, et elle va répondre par cette belle phrase. « Je donnerai du bonheur dans les familles. » « Je donnerai du bonheur dans les familles. » Maintenant, on le comprend très bien que la Vierge Marie veut que nos familles retrouvent cette paix et cette joie dans tous les cœurs. Donc, prions la Vierge Marie par des « Je vous salue Marie », une prière toute simple, et Marie donnera à toutes ces familles qui souffrent le bonheur. Puis Jacqueline note « De voir Marie, ça ne me perturbe pas. On vivait, on mangeait, on dormait, on jouait et on travaillait comme les semaines précédentes. » De voir Marie, c'est une grâce qui est donnée intérieurement. Vendredi 12 décembre, ce vendredi, la Sainte Vierge apparaît avec une auréole de toutes les couleurs, sauf le noir et le violet, et le beau nom de Magnificat sur la poitrine. Elle est rayonnante de bonheur. Un officier du ministère de l'Intérieur a dit « Monsieur le curé, la France a été sauvée par la prière de vos 4 gosses. » et par la prière de tous les enfants du village, et par tous ces paroissiens qui se trouvaient au pied de Marie. Marie est rayonnante de bonheur. Elle nous dit « Chantez, je vous salue Marie. » « Oui, madame. » Et de tout notre cœur, on chante « Je vous salue Marie. » Ce vendredi, elle nous fait réciter une dizaine de chapelets, et elle nous pose cette question « Priez-vous pour les pécheurs ?» De temps en temps, monsieur le curé nous faisait prier. « Mais oui, madame, nous prions. » Bien, surtout, priez bien pour les pécheurs. Les prêtres présents assistent pour obtenir un autre miracle. La Vierge Marie répond « Je ne suis pas venue pour faire des miracles, mais pour vous demander de beaucoup, beaucoup prier. Revenez demain à 1 heure. » Et elle disparaît dans sa belle poussière de lumière. Samedi 13 décembre,
La foule est dans l'église.

l'église. Beaucoup de prêtres sont là et nous entourent. Ce samedi va être une apparition de prière. Ce que Marie est venue nous demander à l'île Bouchard, c'est tout simple. Elle nous a demandé la prière du « Je vous salue Marie » et surtout elle est venue nous apprendre à prier. Et la prière qu'elle nous a demandée, eh bien c'est le « Je vous salue Marie ». Et toute cette foule qui est là ce samedi, il y a beaucoup d'incroyants. Beaucoup qui ont perdu cette prière du « Je vous salue Marie », qu'ils l'ont oubliée. Et en nous demandant de la chanter, de le réciter, Marie fait prier toute cette foule qui est dans l'église. Et beaucoup, par notre intermédiaire et au contact de la Vierge Marie, redécouvrons cette belle prière du « Je vous salue Marie ». C'est pour cela que là-bas, Mgr Fio, à l'évêché de Tours, a demandé de prier la Vierge à l'île Bouchard sous le titre de « Notre-Dame de la prière ». Parce que c'est une prière toute simple, cette prière de « Je vous salue Marie », mais qui lui fait un plaisir qu'on ne peut imaginer. Plus on la priait, plus elle était heureuse. Et pour nous, on croyait qu'elle était de plus en plus belle. Non, c'est qu'elle était de plus en plus heureuse. Plus on lui récitait « Je vous salue Marie », plus elle était joyeuse. Si bien que ce samedi, ça va être une apparition de prière, et de temps en temps, elle tournera ses yeux vers toute cette foule qui prie. Je vous salue Marie, pleine de grâce, le Seigneur est avec vous. Vous êtes bénie entre toutes les femmes, et Jésus, le fruit de vos entrailles, est béni. Sainte Marie, Mère de Dieu et notre Mère, priez pour nous, pauvres pécheurs, maintenant et à l'heure de notre mort. Amen.

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2: Le défenseur, l'Esprit Saint que le Père enverra en mon nom, lui vous enseignera tout. Jean 14, 26.

Nous avons beaucoup de chance d'entendre cet évangile ce soir avant d'entrer dans la fête du Sacré-Cœur. Tu n'es pas loin du royaume de Dieu. Au tout début de l'évangile, Jésus est sorti pour annoncer le royaume. Le royaume s'est approché de vous, le royaume est proche. Et nous arrivons au seuil de la Passion. Tu n'es pas loin du royaume de Dieu. Cette proximité du royaume annoncée par Jésus dès le début, voilà qu'elle se réalise pour cet homme. C'est la dernière fois que Jésus parle du royaume avant d'entrer dans sa passion. Et il s'est fait proche. Et nous sommes venus ici pour nous approcher du royaume qui est le cœur de Jésus. Alors, il faudrait reprendre tous les mots de cet évangile. Évidemment, je ne vais pas faire ça, mais je voudrais souligner quand même plusieurs choses. D'abord, c'est un scribe qui vient vers Jésus. Et jusqu'à présent, dans l'évangile de Marc, et c'est au moins 5 ou 6 fois, peut-être plus, les scribes, ce sont vraiment les ennemis de Jésus. Ceux qui ont toujours quelque chose à redire, à pinailler, pour accuser, pour faire des pièges, enfin tout ça. Et là, ce scribe vient, et on l'entend dans ce dialogue avec des intentions mystérieusement bien disposées, quoi. Et nous aussi, nous sommes les ennemis de Jésus. Et nous venons ici pour boire à la source de son cœur, pour que d'ennemis Jésus fasse de nous ses amis. Il y a, dans le parcours jubilaire, si vous l'avez fait, si vous le ferez, on aura l'occasion de le faire pendant ces jours, nous avons choisi une des phrases de Sainte Marguerite Marie pour la démarche d'entrée, de passer la porte jubilaire. Les plus misérables, ils sont les mieux reçus. Nous sommes les ennemis de Jésus, mais ce soir nous sommes accueillis par Jésus et Jésus veut nous faire entrer dans ce dialogue qui porte du fruit avec lui et nous mener jusqu'au royaume. Et ce scribe pose une question et Jésus va répondre à la question. Et ça aussi, ça n'est pas si fréquent que ça dans l'évangile. D'habitude, Jésus décale les choses. D'habitude, Jésus, par exemple, on lui dit « Mais est-ce qu'il faut payer l'impôt ? Montrez-moi une pièce. » Et Jésus, ou le jour d'avant, c'était le baptême de Jean, ceci. Bah, non, Jésus répond comme ça. « Dites-moi d'abord comment était le baptême de Jean. Moi, je vous répondrai à votre question. » Là, Jésus répond. Pourquoi Jésus répond ? Parce que la question qu'on lui pose ici, c'est la question fondamentale, la question essentielle, la question du plus profond du cœur. Et peut-être que c'est une invitation, vous voyez, en entrant dans ces jours, de se mettre à ce niveau-là, de décider d'être résolument au plus intime, de déposer les questions anecdotiques, les questions superficielles, les questions, enfin comme hier, cette question « oui, mais alors au ciel, si elle a eu 7 maris, bon, enfin vous voyez quoi », pour arriver aux questions les plus essentielles. Quel est le plus grand commandement ? Qu'est-ce que tu es venu me dire ? Qu'est-ce que tu es venu nous enseigner ? Qu'est-ce qui est le plus essentiel, Seigneur, dans ta parole ? Écoute, Israël. Mettons-nous aussi à cette réponse de Jésus ou à cette parole de Jésus dans cette disposition d'écouter, d'entendre, de réentendre à nouveau la bonne nouvelle, l'incroyable nouvelle de l'amour passionné du cœur de Jésus. Nous sommes venus ici pour ça, pour nous abreuver à cette source, pour à nouveau être saisis par cette annonce, par cette déflagration, cette annonce incroyable de l'amour passionné de Jésus. Et nous l'avons rencontré, et nous y avons déjà bu, et d'y avoir bu a creusé notre soif, d'y boire encore, et de recevoir encore, et d'entendre à nouveau. Écoute Israël. Et puis, Jésus répond, tu aimeras. C'est un futur et c'est une promesse. Nous venons ici, chacun d'entre nous, avec nos blessures, avec nos limites, avec nos difficultés, avec nos peines, avec nos fardeaux. Et Jésus nous dit, venez à moi, vous tous qui peinez et ployez sous le poids du fardeau, je vais vous procurer la paix, le repos. Et l'essence de ce repos, c'est tu aimeras. C'est cette promesse de Jésus. Sainte Marguerite Marie, dans une lettre au Père Croisé, je dirais la 132, mais c'est pas sûr, elle écrit que Jésus
à donner cette dévotion nouvelle qu'est la dévotion au Sacré-Cœur pour que nous puissions aimer Dieu. Pour aimer Dieu par son Sacré-Cœur. Il nous donne son propre cœur pour aimer Dieu. Tu aimeras. Et tu aimeras pas parce que tu seras plus fort ou je sais pas quoi en repartant d'ici, mais parce que tu vas recevoir en héritage le Sacré-Cœur. Tu pourras, par cette nouvelle dévotion, tu pourras aimer Dieu par son Sacré-Cœur, autant qu'il le désire et autant qu'il le demande, je crois, mais je suis plus sûr du mot. En tout cas, autant qu'il le désire, ça j'en suis sûr, et autant qu'il le demande. Tu aimeras le Seigneur ton Dieu de tout ton cœur, de toute ta force, de toute ta pensée. Et puis, le scribe reprend, vous voyez, cette parole, et il rajoute, tout cela vaut mieux que toute offrande d'holocauste et de sacrifice. Évidemment, nous n'entendons plus cela parce que nous ne sommes pas tellement, parce que le texte est en français, tout simplement, mais à chaque fois qu'il est écrit, tout ton cœur, toute ton âme, tout, et c'est déjà 8 fois, c'est holos, et on arrive à holocauste avec holos aussi. Se livrer. L'holocauste, c'est se livrer, c'est se donner. Et nous savons bien dans notre vie combien nous nous livrons à bien des chimères, combien nous livrons notre temps, combien nous livrons nos désirs, combien nous livrons notre être à tellement de choses qui passent, qui sont futiles, à tant de plaisirs qui ne nous rassasient pas, qui ne font que nous blesser. J'entends cette phrase de Jésus, « Je suis le bon berger, je suis la porte ». Tous ceux qui sont venus avant moi, ce sont des brigands et des voleurs. Mais moi, à moi, tu peux te livrer tout entier. À moi, tu peux livrer toute ta vie. Ce désir que tu portes de te donner, de te livrer, de pouvoir déposer les armes, de pouvoir dire « je veux y aller », eh bien, tu peux le faire à moi, à mon Sacré-Cœur, parce que moi, je suis le bon berger. Parce que moi, je suis la porte du royaume, et le royaume s'est approché. Tu es tout près du royaume. Alors, chers frères et sœurs, entendons aujourd'hui cette promesse de Jésus. Demain matin, nous entendrons à nouveau dans le récit de la deuxième grande apparition, cette déclaration d'amour de Jésus. Et c'est ce que nous connaissons, cette déclaration d'amour de Parhelmonial. Entendons cette promesse ce soir. Tu aimeras. Mettons-nous à cette écoute, décidons déjà avec résolution ce soir de vivre ces jours à ce niveau-là de notre cœur, à ce niveau-là de dialogue avec Jésus, d'intimité avec Jésus, pour que Jésus vienne réparer notre cœur, pour que Jésus vienne réparer en nous cette capacité à aimer qui nous manque tant et dont pourtant nous avons tellement soif. Seigneur Jésus, nous t'offrons d'ores et déjà ce soir nos cœurs. Nous te livrons nos cœurs et nous te disons, Jésus, j'ai confiance en toi. Cœur sacré de Jésus, j'ai confiance en toi. Cœur sacré de Jésus, j'ai confiance en toi seul. Toi seul es le bon maître qui me conduit à la vie éternelle.

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2: Vous qui avez la nuque raide, vous dont le cœur et les oreilles sont fermés à l'Alliance, depuis toujours vous résistez à l'Esprit-Saint. Actes des Apôtres 7, 51.

0: Ce soir, nous allons parler du monde invisible, plus particulièrement de l'ésotérisme, de ses dangers. Et voilà, on va développer sur toutes ces thématiques-là avec le Père Baudouin. Et juste avant, comme nous le faisons depuis le début de la semaine, on va vous parler un petit peu de Pauline Jaricot, de la bienheureuse Pauline Jaricot.
1: Parlez-nous donc de Pauline Jaricot. Que nous avons tous les jours, nous choisissons des moments forts de la vie de Pauline Jaricot pour illustrer justement notre propos qui vient de cette vie-là, pour nous préparer. Et là, vous aviez quelque chose d'assez incroyable, une rencontre que Pauline Jaricot a faite et qu'en fait, nous tous les prêtres, on aurait aimé faire une fois dans notre vie.
0: Exactement, c'est même plus qu'une rencontre puisque Pauline Jaricot a eu la chance d'avoir comme ami proche le curé d'Ars, puisqu'ils sont de la même époque. Et le curé d'Ars connaissait sa famille depuis qu'elle était toute petite. Donc il venait dîner chez elle quand elle était enfant. Et puis ils sont restés amis tout au long de sa vie. Et je tiens dans ma main une croix. Et cette croix est importante. Alors c'est pas l'original.
1: On va la montrer en vidéo pour ceux qui suivent sur Internet. On va faire un gros plan.
0: C'est pas l'original, évidemment. Je pouvais pas vous apporter la croix originale, mais... Le Saint Curé d'Ars, lors de la dernière rencontre qu'il a eue avec Pauline Jaricot, juste après la confession, il lui a donné une croix qui ressemble à celle-ci, en lui disant « Ma sœur, cette croix sera votre devise ». Et cette amitié avec le Saint Curé d'Ars et Pauline Jaricot a été très importante pour elle, puisqu'elle a vécu à la fin de sa vie, ça je vous le raconterai plus tard, mais elle a eu des grandes difficultés financières, elle est morte dans une grande pauvreté et une grande solitude. Et le curé d'Ars, qu'il aimait beaucoup, lui avait confié une jeune fille qu'il avait aidée par ailleurs, qui s'appelait Maria Dubuis, et qui est devenue un peu son ange gardien toute la fin de sa vie pour l'accompagner dans son long martyre, comme on l'a déjà dit. Et sur cette croix, il y a quelque chose... Donc, il lui a dit, cette croix sera votre devise. Et ce qui est écrit sur cette croix, c'est « Dieu seul pour témoin, Jésus-Christ pour modèle, Marie pour soutien, et puis rien, rien qu'amour et sacrifice, l'amour propre en murmure, mais tout bas, je lui dis, le ciel en est le prix. » C'est-à-dire que le prix de l'amour et du sacrifice donné et de suivre Jésus jusqu'au bout par les mains de Marie, c'est le ciel. Donc ça rejoint toute la thématique qu'on a abordée ce matin avec le monde visible et invisible et comment les saints peuvent intercéder pour nous. Bon là, Pauline Jaricot a eu la chance de rencontrer le Saint Curé d'Ars avant sa mort. Mais ce qui est intéressant, c'est que ça fait un pont avec les deux thématiques que nous abordons aujourd'hui puisque... Le Père Baudouin va parler là un peu plus d'ésotérisme, des dangers.
1: C'est l'autre facette de la vie surnaturelle qu'on a évoquée ce matin.
0: La facette un peu moins positive du monde surnaturel. Et il faut savoir que le Saint Curé d'Ars a eu des grands combats, vous le savez tous, avec le démon, qu'il a lutté ardemment contre lui toute sa vie. Et donc, voilà, on a décidé de reproduire ces croix, les œuvres pontificales missionnaires, en fait, on reproduit ces croix parce qu'elle est unique et qu'on pense que c'est vraiment une aide qu'il n'a pas simplement donnée pour faire un cadeau à Pauline Jaricot comme ça, mais que dessus, il a mis tout ce qu'il fallait pour être une aide et un soutien dans la vie spirituelle de Pauline Jaricot, mais en même temps, moi, quand je la reçois et que je la contemple, je me dis qu'elle m'aide beaucoup. Donc, tout ça pour dire qu'au milieu de ce qu'on traverse, de cette vie qu'on traverse, au milieu du monde visible avec ce monde invisible, eh bien finalement il y a quelque chose de très beau que nous enseignent Pauline Jaricot et le Saint Curé d'Ars, c'est que pour garder l'espérance, eh bien il faut garder les yeux rivés sur la croix, parce que le Seigneur, dans tous les cas, est vainqueur. Il a vaincu toute notre tristesse et toutes nos peines et tous les démons qui peuvent nous assaillir. Donc restons fixés sur cette croix que je vais laisser dans les mains de Baudouin, puisque nous lui offrons avec joie.
1: Ça, c'est gentil. Je voudrais dire que les œuvres pontificales missionnaires nous aident constamment tout au long de cette retraite et surtout nous permettent aussi de, avec Radio Espérance de diffuser le message. Et ce soir, justement, on va continuer à parler un petit peu de ce qui se passe dans l'au-delà, mais la face cachée de l'au-delà. Et j'aimerais vous en parler parce que on ne peut comprendre, quand on dit ésotérisme, tout le monde est attentif, vous savez. Si vous voulez remplir une salle, vous dites ésotérisme, démon et qu'on appelle le prêtre qui a le ministère pour délivrer des démons, exorcisme. Alors là, si vous mettez ce soir soirée exorcisme, alors là, il y a tout le monde et tous les tarés de la terre vont venir, tous les moustachus. Enfin, vraiment, il y aura la totale. Pourquoi ? Parce que il y a un attrait incroyable. Oui, le mystérieux, le caché, finalement le pouvoir caché que seuls certains connaissent, qui n'est pas révélé à tout le monde et pouvoir qu'il nous faudrait pouvoir recevoir, transmettre, etc. Et puis capacité certainement aussi à toucher l'au-delà et quelque part à être immortel. C'est pas pour rien si partout. Vous prenez même Hitler, par exemple. Hitler avait lancé des gens à la recherche de tous les trucs ésotériques possibles. Du pouvoir des Vikings à la spatule de ma grand-mère, je crois qu'il a tout cherché partout. Bon, manque de peau, vous avez vu comment il a fini. Il est mort comme tous les autres. Et dans son linceul, on n'emmène rien, on est tout nu. Il n'y a pas de poche sur un linceul. Alors c'est vrai que quand on parle du surnaturel, beaucoup pensent à des choses, je vous l'ai dit hier, les anges, je l'ai dit ce matin, ça intrigue énormément, ça intrigue beaucoup de gens, ils voudraient en savoir plus, alors ils vont faire des essais, ils vont voir les choses. Alors je raconte sur l'antenne cette chose que j'ai vécue il y a quelques mois, pardon aux paroissiens ici présents qui ont déjà entendu cette chose que je vais vous raconter maintenant, mais qui est importante. Ça m'est arrivé il y a un peu moins d'un an, en allant prêcher dans le nord de la France, à côté de Saumur. J'avais décidé pauvrement d'emmener des gens dans ma voiture pour faire un covoiturage et pour pouvoir évangéliser. Et devant l'église, ici, je récupère une personne qui me dit, cette femme me dit, voilà, je suis dans la même branche que vous. Je dis, ah bon, vous êtes dans la même branche que moi. Quel drôle d'oiseau ça va être. Et elle me dit, ben voilà, moi je suis voyante, guérisseuse, magnétiseuse, coach. Alors vous voyez tous les mélanges de ce qui peuvent arriver. Et elle avait avec elle un sac avec les tarots, des galets pour les bonnes ondes, enfin un nombre de trucs incroyables. Et puis assez rapidement, je lui pose la question qui tue. Je lui dis, voilà, alors vous avez tous ces trucs-là, mais alors quel est le pouvoir qui agit là-dedans ? Quelle est la puissance agissante ? Vous voyez, quand vous appuyez sur un interrupteur et que la lumière s'éclaire, la puissance agissante, ça s'appelle l'électricité. Quand, dans le nom de Jésus-Christ, vous chassez le démon, eh bien la puissance qui agit, c'est Dieu. Et quand vous allez faire plein d'autres trucs qui se font partout et que vous demandez aux gens qui est-ce qui fait cette puissance-là, hier, j'ai pu rencontrer quelqu'un qui me disait que c'était des gens qui, dans leur pratique, par exemple, de gens qui sont aux soins, aux corps, aux gens, pour les autres, pour augmenter ces pratiques, ils faisaient des sessions spéciales dans lesquelles ils demandaient à l'univers, je fais des grands gestes mystico-gélatineux, à l'univers d'augmenter leur puissance. Et ils y arrivaient, il se passait des choses incroyables. Alors, pour vous parler de ça, pour ne pas être accusatoire et ni moralisant, mais très clair, il fallait parler des sujets qu'on a abordés avant. Parce qu'il ne suffit pas d'avoir une vie surnaturelle, il ne suffit pas de savoir que cela existe, encore faut-il choisir la bonne voie. La voie qui sera, je vous préviens, la plus rude, la plus humble, la plus modeste, mais la plus puissante et strictement la seule qui conduira dans la vie éternelle. Parler du surnaturel, c'est parler des anges. Et dès le début, je vous le racontais, que les anges se sont divisés avec à leur tête le démon qui a Lucifer qui a emmené avec lui d'autres à s'éloigner de Dieu, à refuser Dieu véritablement et à ne pas vouloir servir comme il le faut. Voici la pauvre vie de ces anges-là qui ont décrété à partir de là de ne plus accepter d'être soumis à Dieu, alors qu'ils le sont malgré tout. Ils ont donc choisi d'être comme des dieux. Vous savez ce qu'ils ont fait miroiter à Adam et Ève ? Mais non, si vous mangez de ce fruit, alors vous serez comme des dieux et Dieu ne le veut pas, connaissant le bien et le mal. Le démon rêvait de cela. Je veux, moi, être comme un dieu, connaissant et choisissant le bien et le mal. Il a donc pris cette posture fondamentale, mais le démon a un immense défaut, il ne fait que copier et il n'a aucune espèce d'inventivité. Alors il va copier l'œuvre de Dieu qu'il connaît par cœur, il va essayer de faire pareil, sauf que comme c'est un mauvais copieur, eh bien le mauvais copieur, il se fait attraper. Mais lui, ce qu'il veut, c'est attraper les hommes et les femmes comme des mouches, pour à travers des choses merveilleuses, les attirer vers lui et les éloigner de Dieu. Mais comme il est fin stratège et intelligent, il ne va pas débarquer en disant « Bonjour, nous allons faire ensemble de l'occultisme qui va vous détruire la vie et vous éloigner de Dieu. » Pas du tout. Il va toujours faire miroiter les choses en disant « Voyez votre souffrance, voyez votre peine, voyez votre maladie, je peux à coup sûr vous en guérir. » Et la preuve que j'ai ce pouvoir, je vais vous raconter des choses sur votre vie que nul autre que vous ne sait. Et vous saurez alors que je peux, avec le pouvoir divin que j'ai reçu, vous guérir et vous faire du bien. Les gens se disent, mais c'est merveilleux, cette personne a reçu un don de Dieu. Alors on y va. Et on se retrouve chez une personne qui est avec vous, qui peut-être met la main, prend votre main, etc., et puis se met à réfléchir, à prier, et vous dit « Oui, oui, je vois bien que vous êtes malade, et puis à tel âge, vous avez vécu telle blessure, telle difficulté, tel problème. » Là, vous dites « Mais comment c'est-elle ? » ?»« Ah, mais c'est Dieu qui m'inspire. » Et puis vous parlez de votre souci, de votre problème, et vous dites « Oh là là, et la personne, la même, vous dit « Mais oui, vous avez un problème avec un démon. Quelqu'un vous a jeté un sort. » Il y a des sorciers dans le coin. Détendez-vous, je vais vous enlever le sort. » Alors la personne fait des incantations pour enlever ce qu'on appelle, par exemple, le mauvais œil. Sur une île que je nomme la Corse, où j'étais il y a quelques années, on prenait à l'époque des petits pots de bois dans lesquels on mettait de l'eau et de l'huile. Alors quand vous mettez de l'huile dans de l'eau, qu'est-ce qu'elle fait, l'huile ? Elle se colle. Et là, on mettait ça sur la tête des gens, on faisait des grandes invocations chamaniques avec des prières secrètes. Et puis au moment où on commençait à prier, tout à coup, on voyait la grosse bulle se défaire en plein de petites bulles. Et c'était le signe que ça faisait des bulles. Donc c'est le mauvais esprit qui sortait. Merveilleux. Une personne vient me voir ici et me dit un jour, écoutez, moi j'ai un don incroyable, je suis capable d'enlever le feu, les brûlures. J'ai reçu un article il n'y a pas longtemps, il y a moins d'une semaine, vendredi dernier, d'un grand professeur qui dit, c'est très simple, les gens qui sont traités par le cancer et souvent les rayons, ils sont tellement brûlés qu'il faut les envoyer chez les enleveurs de feu, lesquels leur enlèvent à 80%. Ah, la médecine ne comprend pas, mais c'est merveilleusement efficace et il faut le faire. Et puis vous avez des gens qui vous disent « Voilà ce qui s'est passé dans ta vie et voilà ce qui va se passer dans ta vie. » Vous avez des gens qui vous parlent en sachant des choses très étonnantes. Comment le savent-ils ? Et puis vous avez des gens, en effet, qui vont, en vous imposant les mains, retirer une brûlure, guérir une fracture qui aura disparu. Eh bien, figurez-vous que ça, ce sont les actions que l'on connaît chez Jésus-Christ. Actions par lesquelles il justifiait qu'il était Dieu auprès des hommes. Et les gens, voyant ces actions-là, disaient « Ah, c'est incroyable, l'aveugle voit, le boiteux marche, le mort ressuscite. » C'est donc que c'est Dieu et Jésus annonçaient l'évangile et amenaient les hommes à retrouver leur Père du ciel. Et souvenez-vous, Moïse, quand il va voir Pharaon, il dit à Pharaon, « Attention Pharaon, je te préviens que tu es prévenu, j'ai les pouvoirs que Dieu m'a donnés. » Et Pharaon rigole dans sa barbiche et fait « Ah ah, au nom d'une pyramide, regarde ce que j'ai, moi, comme mes magiciens, ils vont être capables de faire. » Et donc les magiciens jettent leur bâton par terre qui se transforme en serpent. Quant à Moïse, il jette avec indolence son bâton par terre, sort de là un autre serpent bien plus gros qui les bouffe tous et qui fait « C'est mon Dieu le meilleur ». La preuve, ils vont tous claquer dans la mer Rouge qui va se refermer. Mais il y a toujours eu ce concours entre ceux qui étaient de Dieu et ceux qui étaient d'une copie de Dieu. Clairement, je vous dis d'avance, ce qui agit et qui n'est pas Jésus-Christ dans l'Esprit Saint Jésus-Christ, c'est le démon. Alors j'imagine que certains auditeurs ou qui nous suivent là déjà sont révoltés en disant « Mais comment ça se fait? Mais comment peut-il dire ça? Dans ma famille, ça fait des générations qu'on fait ça et on est d'une générosité incroyable. Et en plus, on le fait gratuitement. » Ben, tu m'étonnes que vous le faites gratuitement. Heureusement, vous imaginez si on faisait payer la messe ou la confession 50 balles. Non mais que n'as-tu que tu n'as reçu hein? Si c'est pas vous, si c'est Dieu qui agit, heureusement que vous ne faites pas payer. Vous voyez, si des gens vous font payer pour des miracles, cassez-vous. Hein, ça doit vous mettre un peu la puce à l'oreille, parce que si c'est Dieu qui agit ou le grand univers, enfin, il y a pas d'impôt au grand univers, quoi, c'est gratuit. Et vous voyez, l'action de Jésus est très connue, elle est très claire. Ça va être d'abord une action prophétique, c'est-à-dire qu'il va révéler des choses aux gens. Donc on voit Jésus qui prophétise. Il est au bord, il est sur la margelle du puits de Jacob quand arrive la Samaritaine. Et Jésus lui dit « Et où est ton mari ?» Elle répond « Je n'ai pas de mari. » Et Jésus lui fait « Oh, en effet, tu en as eu trois et celui-là n'est pas ton mari. Comment sais-tu ça? Tu es prophète. » Et elle dit les choses. Jésus, il prophétise. C'est-à-dire que Dieu, par les anges qui lui parlent, lui disent « Voilà, il se passe ça, tu peux le lui dire. » Et ça, c'est la prophétie. Le démon, de son côté, lui, il va faire pareil. Et vous allez voir qu'il va faire la voyance. La voyance, c'est le démon qui informe des gens, qui sont souvent des ultra-sensibles déjà, qui perçoivent beaucoup de choses dans leur sensibilité. Et le démon, lui, il va les éclairer en disant, ben oui, alors moi j'étais là, il a vu, il s'est passé ça, ça, ça et ça, donc tu peux le lui dire. Donc la personne, elle croit prophétiser en étant branchée sur Dieu, mais en fait, la voyante, elle est branchée sur le démon qui donne des détails. Mais il y a une différence quand même, hein, plus d'une. C'est que Jésus, il peut parler, quand il prophétise, il parle du regard d'amour du Père sur l'âme de la personne. Ton Père t'aime. Le démon, quand il prophétise, entre guillemets, lui, il dit jamais l'amour de Dieu pour la personne. Il n'y aura jamais rien sur l'amour de Dieu. Il y aura en ta blessée, t'as le mauvais esprit, ta vie est foutue, tu vas crever bientôt, mais si tu fais des offrandes, de l'argent, du pognon, de la magie, tout ira mieux. Alors que dans la prophétie, les paroles prophétiques, c'est « Le Seigneur veut te guérir, convertis-toi, va te confesser. » Waouh, ça a touché mon cœur. L'ésotérisme, ça commence par la voyance, connaître ce qui n'est pas connu, ce qui n'est pas su par soi. Nous avons oublié dans l'Église que Dieu avait donné des grands charismes. Et le premier de tous les charismes, c'est le charisme prophétique. Pourquoi sommes-nous prêtres, prophètes et rois au baptême? Parce que la prophétie, c'est pour l'exercer. Et dans la première épître aux Corinthiens, au chapitre 14, Paul commence « Aspirez à tous les dons spirituels, particulièrement celui de la prophétie. » Eh bien, la prophétie, c'est pas pour les chiens. Sauf que dans notre Église, nous avons péché depuis des années en supprimant un maximum de vie charismatique, de vie dans l'Esprit Saint, pour n'avoir que la vie liturgique bien carrée, etc. C'est pour ça aussi que l'Église petit à petit baisse et chute, parce que si elle n'est pas dans la mission explicite dans le Saint-Esprit, eh bien, il ne reste plus qu'une structure qu'on essaie de servir, et sans un mystère de croissance. C'est pour ça que parfois, nous pouvons être confrontés à des évêques qui eux-mêmes n'ont jamais appris le Saint-Esprit en action. Parce que le Saint-Esprit, évidemment, il est en action dans l'Église, c'est lui qui la dirige. Mais quand on considère que toute l'action du Saint-Esprit consiste à faire ce que son curé ou son évêque dit, ou ce qui a marqué dans le magistère, on est à 2% de ce qu'il faut faire. Parce qu'il faut de toutes les nations faire des disciples. Et l'Esprit-Saint est là pour ça, à commencer par la France, évidemment. Vous voyez, l'Esprit-Saint est là pour ça. Et donc, il y a quelque chose à vivre avec l'Esprit-Saint. Alors, faute d'utiliser l'Esprit-Saint dans les charismes prophétiques, et le démon, la nature ayant horreur du vide, se fait, mais détendez-vous, je vais vous renseigner, mesdames, messieurs. 118, 218, Satan à votre écoute. Je vais vous les donner, moi, les renseignements, messieurs, dames. Ah ben, ils sont bien vos renseignements, monsieur 118, 218, Satan à votre écoute, madame Irma la voyante. Et alors, quand vous regardez comme fruit, c'est très simple, hein. La prophétie ramène du Seigneur, apprend à être abandonné dans les mains de Dieu, alors que la voyance s'éloigne de Dieu et fait « Non, tout est écrit, c'est foutu, c'est figé. » Et donc, comme c'est comme ça, et ben, vous perdez votre liberté. Donc, si jamais vous avez une parole prophétique, elle va vous ramener vers le Seigneur, l'abandon, la liberté. Et rassurez-vous, à la fin, vous mourrez. Nous tous, mais on est sauvés. La voyance, elle, c'est dire « Ouh là là, il y a beaucoup de mal autour de vous, il y a des gens qui ne vous en veulent pas. » Perte de liberté. Perte de pognon aussi, pas mal. Et puis surtout, besoin d'y retourner tout le temps. Ça, c'est les charismes de prophétie, c'est tout ce qui touche la connaissance. Vous avez des gens qui peuvent vous révéler des trucs, mais rassurez-vous, le démon, par exemple, il ne peut pas toucher votre âme, il ne sait pas ce qu'il y a dedans. Oui, imaginez, le démon, il a reniflé autour de Jésus et de la Vierge Marie. Voyez, si tu es le Saint de Dieu, le gars, il ne savait pas, le démon, quand il disait à Jésus, si tu es le Fils de Dieu, s'il savait, le démon, s'il avait su exactement, il aurait dit espèce de messie, va. Non, non, il a tout le temps tourné autour du pot. Il n'a jamais pu choper son cœur, ni celui de Marie. C'est pour ça qu'il a une haine pour la femme et cet enfant. Vous voyez, dans le surnaturel, il y a le bon et le pas bon. Alors, je vais vous donner une petite notion très importante de distinction. Quand vous dites ça aux gens, ils disent « Ah, ben, vous avez raison, hein, c'est hyper important. Moi, je fais que des pratiques blanches bonnes. C'est l'occultisme bon, ça s'appelle la magie blanche. Il y en a, ils font de la magie noire, et cela, c'est vraiment très, très mal. » Alors, c'est très simple. La magie noire, c'est vous invoquer Satan directement. Hein, « Bonjour, je suis sataniste, j'invoque Satan, j'annonce la couleur, magie noire. » Alors vous avez aujourd'hui des églises de Satan un petit peu partout qui demandent à être reconnues comme culte. Enfin, imaginez la catastrophe. Donc vos impôts peuvent servir à faire des, je ne sais pas si c'est le cas ou si ce sera le cas, à faire des reçus fiscaux à l'église de Satan. Ça, c'est la magie noire. Ça a le mérite d'être très clair. La magie blanche, elle, c'est plus subtil. C'est ces petites prières qu'on a reçues en héritage avec le pouvoir que ma grand-mère m'a donné à une date précise, avec une prière précise qu'il fallait faire pour enlever le feu, par exemple. Et cette prière pour enlever le feu, si je la fais, ça va vraiment l'enlever. Et ma grand-mère était une sainte femme qui faisait le catéchisme. Comment voulez-vous que ce soit le démon ? Évidemment, comme je vous l'ai dit trois fois depuis le début, le démon ne vient pas en disant « Bonjour, je vais vous défoncer ». Il vient « Bonjour, oh, quelle âme incroyable que la vôtre ». Accepteriez-vous le privilège d'être au service du bien spirituel le plus grand que tous ne peuvent pas comprendre? Il y a un fort pouvoir dans votre famille, c'est toujours comme ça. Nous l'avons reçu depuis des générations pour être au service de la nature, des hommes et des femmes. Soyons écolos. Alors tu dis, ben oui. Et tu reçois ce pouvoir que la grand-mère va te transmettre. Je raconte dans une vidéo que vous trouverez... Si vous cherchez les pratiques occultes déguisées sur Internet, c'est une vidéo qui a près de 300 000 vues bientôt. Une conférence d'une heure et demie où je détaille ce qu'aujourd'hui je fais assez rapidement. Et vraiment, vous apprendrez beaucoup de choses. Et je raconte cette histoire de cette femme qui me raconte qu'un jour, elle reçoit chez elle un homme qu'elle va aider parce qu'il n'a rien à bouffer, donc il lui donne à dîner et tout. Et en remerciement, il lui dit « Voilà, mais il y a un grand pouvoir dans votre famille, vous allez pouvoir enlever... » Le feu, et je vous laisse une petite statue de la Vierge, et puis qui lui explique qu'en fait, il faut qu'elle fasse une prière secrète. Alors, les prières secrètes, ça n'existe pas dans l'Église catholique. Hein. Ce qui dit prière secrète dit magie blanche ou magie noire. Donc ça, vous savez que ce n'est pas de Dieu. Et la prière, c'était « par le feu qui animait le cœur du saint apôtre Judas, que le feu désormais s'en aille. Pour ceux qui ont ouvert la Bible un quart de seconde, le saint apôtre Judas, c'est celui dont il est écrit « Et à cette heure-là, le démon rentra en lui ». Alors, le feu qui anima le saint apôtre Judas, ça s'appelle le démon. Sauf que tu fais « Par le feu qui blablabla », tu mets une petite bougie, une neuvaine à Sainte Rita, le cœur immaculé de Marie, à notre Père, je vous salue Marie, c'est pour donner, vous savez, ça donne l'impression, le style de, le genre néo-mystique. Et tu fais cette prière, et qu'est-ce qui se passe? Ben, tu fais l'œuvre du démon, sans en plus t'en rendre compte. Vous avez d'autres prières, comme l'abbé Julio, je le cite souvent parce que c'est un des plus connus. L'abbé Julio, qui est autant abbé que ma grand-mère, qui, lui, a des prières merveilleuses. Alors, je les repère quand ça vient à la messe, comme ça, vous avez des dames ou des messieurs, qui, au moment de la prière eucharistique, ils ouvrent le bouquin et ils disent leur propre prière, mais qui n'est pas la même que la prière de l'Église. Tu fais « Ah, là, il y a un petit problème. » Voyez. Et donc, il y a les dons de Dieu et les dons du démon. Les dons de Dieu, je vous ai dit, la prophétie d'un côté, de l'autre côté, la voyance. Les charismes de guérison, quand Jésus guérit l'aveugle, il a dû guérir des brûlés, j'imagine. Et de l'autre côté, les dons du démon qu'il a donnés pour éloigner de Dieu, mais faire du bien quand même, en apparence. Hein, l'ésotérisme, ça va être ça. Ces pratiques qui visent à guérir les gens, mais qui ne rapprochent pas de la source de la guérison qui devrait être le Père, mais qui rapprochent de la source de la guérison qui est du démon, qui s'en fout de l'homme, qui veut juste le détruire. Et puis vous avez aussi beaucoup de pratiques ancestrales, soi-disant ancestrales depuis toujours, etc., qui sont des pratiques clairement démoniaques. Surtout tout ce qui va toucher les énergies. Alors attention, prenons des pincettes. Quand je vous parle, je dégage une énergie. Quand je branche une ampoule, elle consomme une énergie. Mon cœur fonctionne parce qu'il y a une énergie, il y a des énergies dans le corps. Et ce sont des choses naturelles et bonnes. Il n'y a qu'un problème, c'est quand les gens pensent qu'ils vont gérer les énergies. Ils vous imposent les mains, et là ils disent on laisse passer les énergies, etc. Vous avez des gens, ils mettent les mains sur vous, par exemple, ils peuvent vous enlever des brûlures comme les zonas. Il y a toute une énergie qui passe. Mais quand vous leur dites quelle est cette énergie ? L'univers, la nature, Gaïa, je ne sais pas, l'esprit de ma grand-mère, on entend tout. Hein. Et en fait, ils ne savent pas le dire. Le problème, peut-être que votre nature vous a rendu tellement sensible que vous pouvez même prendre les maladies qu'il y a chez les autres. Souvent, les gens qui sont comme ça sont des grands médiums, des hypersensibles qui imposent les mains. Hop, ils peuvent vous prendre la brûlure, comme quelqu'un qui peut vous guérir, par exemple, d'un zona, et puis qui après va être épuisé, fatigué, etc., et puis parfois avoir des gros problèmes. Pourquoi? Ben parce qu'à force de prendre sur toi par hypersensibilité tous les malheurs des autres, évidemment, ça te défonce. Pour peu en plus que le démon ait compris, et lui, il a compris. Il aime à se glisser dans tous les trucs énergétiques parce que c'est une porte ouverte. Quand vous laissez quelqu'un vous imposer les mains, c'est la bénédiction. Quand vous laissez quelqu'un vous imposer les mains, la personne ne maîtrise absolument pas ce qui passe. Et si elle n'est pas envoyé par l'Église dans une protection que donne l'Église pour dire que c'est l'énergie du Saint-Esprit qui agit, c'est-à-dire le Saint-Esprit, hein, les énergies nouvelles de la chanson des années 80 qu'on chantait, eh bien, le Saint-Esprit, lui, quand il passe et il passe tout seul, il prend tout le terrain. Mais pour beaucoup, ce qu'ils ne savent pas, c'est que dans ces trucs d'énergie, le démon va passer incognito et il tisse des liens avec les gens, qui petit à petit découvrent que dans leur famille, en fait, c'est la catastrophe depuis des générations ou de pire en pire. Je raconte dans la vidéo sur Internet que le jour où j'ai annoncé que je ferais cette conférence sur l'ésotérisme, donc il y a 2 ans, je reçois un coup de fil de quelqu'un qui me dit « Écoutez, c'est insupportable, vos contre-publicités. Moi, ça fait des années qu'avec toute ma famille, on impose les mains aux gens et on les guérit, et c'est incroyable ce qui se passe. Et en plus, ma mère est morte, ma maison a brûlé, j'ai perdu mon job, ma voiture est dans le fossé, mon fils a un cancer et ma sœur est en train de mourir, et en plus vous nous emmerdez en nous disant que ce qu'on fait, c'est pas bien. » Alors je lui dis « Écoutez, vous avez une force incroyable de résilience dingue, est-ce que vous feriez-il pas un lien entre le fait que vous faites des choses et que toute votre vie part en lambeaux ?» Ben non, certainement pas, parce qu'on n'est qu'amour. Je lui dis « Mais être gentil, monsieur, c'est pas un métier. c'est bien, mais c'est pas un métier. Sauf que si vous faites des pratiques qui font que vous êtes berné par le démon qui passe par vous, il va passer par vous et il va pourrir la vie. Et il a réussi. Et le démon ne vous aime pas. Mais alors pas du tout. Donc vous, vous avez le sentiment d'aider les gens, et en fait, vous faites des pratiques qui font appel au démon sans que vous le sachiez. Il se cache, évidemment. Mais en ouvrant ta sensibilité au pouvoir des autres, qu'est-ce que fait le démon ? Il vient se mettre là-dedans. Et vous pouvez ainsi alimenter énormément de pratiques au démon. Quand on vous pose des pierres, des énergies, des machins, des trucs et tout, lui vient passer par là. Alors, vous me direz, mais quel est le problème ? Ben, je vais vous dire, moi, quel est le problème. Il y en a plusieurs. Le premier, c'est que toute action de Dieu a pour but de nous rapprocher dans une relation personnelle à lui, une relation de confiance, d'amour, de liberté, d'adoration, dans l'Église, en vue du ciel. Quand vous allez faire ces pratiques, c'est des pratiques dans lesquelles Dieu n'intervient pas, donc vous ne faites pas confiance en Dieu. Vous ne vous intéressez qu'aux résultats, alors que Dieu, peut-être qu'il ne va pas vous guérir. C'est possible, c'est jamais certain. C'est peut-être pas son plan, mais ce qui n'empêche pas de vous aimer. Hein. Alors que Dieu, il veut vous laisser libre, là vous êtes souvent plus libre, vous vous mettez à dépendre des gens qui font ça. Au lieu de vous amener vers les sacrements comme nourriture et présence de Dieu en vous, ça vous en éloigne. Vous vous confessez plus. Et puis on vous dit, oui, mais ça c'est des choses que l'Église, elle fait pas trop, elle a oublié de le faire. Attention, soit ça vous amène vers le sacrement des malades, et la prière et les veillées de prière de guérison dans les églises, et ça vous amène à Jésus, soit en fait ça vous éloigne petit à petit de Jésus. Et c'est pas parce que les gens sont gentils ou le font gratos et que c'est efficace que c'est bien. Hein. N'oubliez jamais, c'est une loi que j'ai apprise il n'y a pas longtemps, je disais à quelqu'un il y a quelques années, « Oh, c'est génial, Google !» Ils doivent écouter, là, c'est comme ça se diffusait sur YouTube qui appartient à Google, ils filtrent. Donc je dis « Google ». Google, c'est gratuit. Et un jour, j'ai quelqu'un, « Mais regarde, Google, c'est génial, c'est gratuit !» Il y en a qui me disent, mais non, t'es un abruti. Quand c'est gratuit, c'est toi le produit. Et de fait, quand vous écrivez un email sur Google, vous dites, voilà, je voudrais acheter une chaudière, eh bien, vous pouvez être sûr que le mail d'après, vous avez une pub pour la chaudière à droite. Et en Amérique, c'est un truc de fou. Ici, en France, c'est quand même à peu près calme. Mais c'est quelque chose d'incroyable, d'incroyable. Eh bien, vous voyez, avec le démon, c'est pas parce que c'est gentil, que c'est gratuit, que c'est bien. C'est vous le produit. C'est vous qu'on va maltraiter, etc. Nous, on sait qu'on va mourir. Et peut-être qu'on va mourir, mais on n'a pas envie de mourir. Et s'il faut qu'on meure, ben écoutez, on mourra avec le plus d'amour possible. On essaiera de témoigner de Jésus sur la croix, et de la résurrection, etc., etc. Mais quand on n'a pas d'espérance, on va faire tout ce qu'on peut pour être sûr de ne jamais mourir, sauf qu'on mourra quand même. Alors les gens, s'ils n'ont pas l'espérance chrétienne, ils vont chercher toutes ces pratiques. Et le problème, il vient, c'est que si l'ésotérisme en France a autant de budget et de réussite, c'est pas pour rien. Et je vais vous donner quelques chiffres, si vous voulez bien. C'est important que vous puissiez le savoir. Ce sont des chiffres que j'ai utilisé pour le congrès mission. En France, la voyance avait comme chiffre d'affaires, il y a 5 ans, écoutez bien, 4 milliards d'euros. Chiffre d'affaires de la voyance en France, 4 milliards d'euros. Chiffre d'affaires de la drogue en France, 2,3 milliards d'euros. Chiffre d'affaires de l'Église en France, 530 millions d'euros. Vous voyez, c'est juste entre 530 millions d'euros pour l'Église et 4 milliards pour la voyance, on voit qu'il y a un petit problème de difficulté quelque part. l'éloignement du Christ et la non-proposition de choses fait que. Alors, quand je vous parle rapidement de ces pratiques, je vous en donne quelques clés, mais les pratiques ésotériques, donc vous avez la magie noire qui est directement appel au le démon, la magie blanche qui est en fait tout à fait noire mais qui a une apparence tout à fait correcte, qui fait la même chose. Le point commun entre toutes ces choses-là, c'est que ça vous éloigne de l'obéissance, des sacrements, de l'abandon, de la liberté et de l'Église. Hein, là, c'est radical. À court ou moyen terme, hein, ça va assez vite. Et l'ensemble de ces pratiques, en plus, nous font pactiser avec le démon. Et oui, vous savez, sur Internet, il y a ce qu'on appelle des cookies. Quand vous allez sur un site Internet, on vous dit « Acceptez-vous que nous prenions quelques informations sur vous ?» On appelle les cookies. C'est des petits gâteaux qu'ils prennent pour savoir des choses sur vous. Le démon, lui, « Acceptez-vous ? Ah non, en fait, on s'en fout. Nous venons chez vous pour nous servir de votre vie, de votre histoire, de vos blessures. » Et nous allons faire notre demeure chez vous. Alors que fait le démon ? Plus tu pratiques l'ésotérisme, plus il a de droits et de pouvoir sur toi. Plus évidemment, ta vie va être pourrie. Et donc, il y a des pratiques ésotériques qui sont... Le lien est direct entre l'ésotérisme et le malheur. Et donc, qu'est-ce qu'il faut faire ? Il va falloir faire des choses contre ça. Et on va en parler dans quelques minutes. Et c'est vraiment quelque chose qui est important. Je continue encore un petit peu sur l'ésotérisme pour vous dire que dans les différentes pratiques, vous avez des pratiques aussi qui sont très très connues. Beaucoup de groupes de pensée qui vous amènent auprès de l'ange de la lumière, etc., qui vous donnent une lumière que vous n'avez pas. En gros, tous les trucs qui vous disent « Non, mais l'Église, c'est mignon, mais nous, on a une vérité cachée », sachez que ça, ça sent l'œuvre du démon. C'est vraiment quelque chose d'important. Hein, le démon va toujours utiliser ça. Ça s'appelle la gnose. Gnose. Nous, même dans l'Église, hein, ça a marché, hein, même très récemment. Des gens qui disent « Alors j'ai un secret mystérieux que tout le monde ne peut pas comprendre, mais vous, vous allez le comprendre. » Donc il va y avoir une révélation spéciale et il va y avoir une initiation avec des rites d'initiation. Bon alors ça, c'est écrit. Non, non, désolé, la seule initiation qui compte, c'est l'initiation chrétienne, quoi. C'est Jésus qui dit « L'initiation chrétienne, c'est quoi ? » Eh bien, c'est accepter que le Père soit mon papa. Que Jésus soit mon frère et qu'on soit co-héritier du royaume. Toutes les autres initiations, si tu n'as pas bien compris, écoute, je vais te montrer, et ben qu'est-ce que tu fais ? On t'initie à ce qui est caché aux yeux des autres, alors que chez les cathos, il n'y a rien de caché. Ça t'éloigne de Dieu parce que toi, tu rentres dans une croyance, tu te mets à faire partie de la caste supérieure des sachants, des voyants, des médiums, des machins, des trucs. Ça t'éloigne de Dieu, alors qu'au contraire, l'initiation chrétienne t'amène à quoi ? À te nourrir de l'Eucharistie, à confesser tes péchés, à vivre la confirmation, enfin, à t'éclater dans la grâce de Dieu. Ah ben, tu dois passer avec le Seigneur de la grâce à la grâce de Dieu et dans l'ésotérisme à la graisse du démon, vous voyez ? D'un côté la graisse, de l'autre côté la grâce. Mais c'est un vrai choix, hein ? Et franchement, faut pas rigoler là-dessus, à un moment donné, faut arrêter. Moi, j'aimais bien... Quand j'étais gamin, j'habitais l'Allemagne et l'école se terminait en début d'après-midi et quand on allait écouter, on captait RTL là-bas, c'est notre seule radio française. Et il y avait un voyant, un médium qui faisait de la voyance, donc c'est il y a 30 ans, qui est mort depuis, je ne sais plus comment il s'appelait. Et moi j'écoutais ça. Oui, Jacqueline, je vois bien que vous avez la tête de bœuf en opposition avec la carotte renversée dans le jeu des tarots, et donc on voit bien que le pendu a mis Neptune en orbite, et donc vous allez mourir. Mais rassurez-vous, tout va bien se passer au niveau de l'argent, la famille, le territoire et tout. Voyance, tarot, etc. Et nous, on écoutait ça et on trouve ça vachement bien. On se dit, mais est-ce que vous vous rendez compte avec qui vous pactisez ? Le démon, il est capable de vous dire votre futur, ça c'est vrai. Mais un certain futur. Et je vais vous expliquer comment. C'est très simple. Si jamais je confie à Corentin des œuvres pontificales missionnaires une voiture, mais qu'avant je le fais picoler, et qu'il vient prendre une allée où on n'a pas encore arraché tous les platanes à Avignon, il doit bien en rester une quelque part, je pense pouvoir prophétiser que dans les 10 mètres, il finit dans un platane. Voyez ? Alcool au volant, mort au tournant. Bon, nous, ça, c'est du facile. Le démon, lui, il a une intelligence parfaite. Donc, il est capable de faire des équations de dingue, mais vraiment de folle, et de savoir que ça va marcher à 10 coups, 15 coups, 20 coups. Pourquoi est-ce qu'à votre avis, les tentations appuient exactement sur les bons boutons en nous, dans notre chair, dans notre esprit, dans notre imagination ? Parce que le démon, il maîtrise ça parfaitement. Donc, il est vraiment capable de vous dire un futur. Mais il va donner toujours un futur contingent et absolument terrible. Alors que la prophétie, elle, elle va vous dire, écoute, le Seigneur te voit comme ça et il se passe ça dans ta vie et il se passait ça dans ton cœur. Le contenu même de la prophétie n'est pas la même chose. Il n'y a aucun pouvoir du prophète sur vous. Il y a un petit ouvrage qui sortira dans quelques mois, un petit guide pratique sur la prophétie. Je n'ai pas encore terminé, mais qui se termine. Et on voit bien la différence entre la prophétie et ce qui vient du démon. Et l'ésotérisme, toutes ces choses ésotériques bien cachées, etc., dès que c'est caché de nuit avec des flambeaux, ça dans l'imaginaire, hein, mais en gros, dès que vous faites partie de ceux qui savent et les autres ne savent pas, sachez que ça, ce n'est pas de Jésus. Il n'y a qu'une prière qui n'est pas, qu'on demande de ne pas dire et qui est interdite dans l'Église, c'est la prière du grand exorcisme et de l'exorcisme de Léon XIII. C'est simple, c'est une prière qui est tellement puissante que quand tu l'as dit, tu réveilles le démon, sauf que comme tu n'as pas mandat de l'Église pour le faire, le démon a tout pouvoir pour te défoncer. Donc, ne pas jouer avec le feu. C'est pour ça que l'Église dit « Nein, vous ne ferez pas cette prière ». Moi, j'ai déjà vu un exorciste venir exorciser le gars. C'est juste un gars, il vient avec la puissance de l'Église. Vous voyez, l'Église, que les ténèbres n'auront pas, dit Jésus, hein, sous la direction, certes, d'hommes et femmes abrutis, dont je fais partie, mais guidés par l'Esprit Saint. Le gars arrive, il y avait une femme au sol qui avait visiblement laissé faire le démon en elle et lui avait donné un grand pouvoir. Et le démon crie, elle se débat, etc. Le gars, il prend In nomine Patris, et Filii, et Spiritus Sancti, et il commence à lire la prière.

pour que, évidemment, la prière en famille, ce ne soit pas le lieu où on éduque les enfants. Parce que je vous ai dit que dans la prière, on n'est pas dans un rôle vraiment de parents et d'enfants. On est un peu tous enfants de Dieu. On est tous en train de se tourner vers Dieu. Mais regardez bien, quand on est soi-même dans la prière, il y a quelque chose qui se fait par contagion. Si je suis dans la prière, même si j'ai un enfant agité avec moi, à côté de moi, assez vite, si je suis vraiment dans la prière, lui aussi, il va rentrer dans la prière. Moi, je vous avoue, faites-en l'expérience. Ça vous mesure, vous, votre degré d'intimité avec le Seigneur. Ça vous renvoie à votre ferveur personnelle. Des parents qui sont vraiment dans la prière, dans la ferveur, je vous assure, les enfants, hop, en quelques secondes, quelques minutes, ça se transmet. Et puis alors, quand les enfants grandissent, eh bien, il y a cet aspect d'une liberté qui fait que si l'un est vraiment en pétard, il ne veut pas rester, il faut le laisser partir. J'ai plein de témoignages là-dessus. Il ne faut pas avoir cet aspect rigide de dire « si on n'est pas ensemble, c'est la catastrophe ». Parce qu'il y a aussi l'aspect de la liberté. L'enfant peut aller dans sa chambre, voilà, il est dans sa chambre. Il se sépare du corps familial pendant un moment. Il faut savoir l'accepter si on sent que c'est juste. Si on sent qu'il n'a pas envie de participer, quelquefois d'ailleurs il va aller prier tout seul dans son coin, pourquoi pas. Voilà, donc il y a toutes les situations, hein, mais voilà, il faut aussi corriger ça avec un aspect de liberté. Ça répond un peu à votre question, hein. Oui, alors souvent on dit qu'est-ce qu'on peut faire que prier? Ben justement, vous faites le principal. Mais c'est vrai que ça arrive à beaucoup de parents qui ont... C'est très difficile parce qu'il y a beaucoup de situations là aussi, mais sans porter de jugement, comme on dit, on a fait ce qu'on a pu. Souvent on a fait ce qu'on a pu. Il ne faut pas penser qu'on a fait le maximum, c'est pas vrai. Parce que soi-même, on a été, évidemment, souvent un peu fade, un peu incohérent aussi. Il y a tout ça qui explique qu'un adolescent, il quitte la foi. Parce qu'au moment, il dit, à un moment donné, il dit, mais ça, c'est pas vrai, ça colle pas. Vous savez bien, on est en confrontation avec les enfants, ce qu'on appelle le conflit de génération. Donc, il faut savoir ça. C'est normal que sur la foi, il se passe ce qui se passe sur d'autres plans. Que l'adolescent, il a une façon de s'affirmer en disant non à ses parents. Donc, si ses parents sont très dévots, eh bien, il va s'affirmer en disant « moi, je ne veux plus entendre parler de l'Église et de la foi ». Donc ça, c'est des réactions humaines bien compréhensibles. Mais c'est vrai que de toutes les façons, ce qui est sûr, c'est que la foi de nos enfants, ce n'est pas notre affaire. C'est l'affaire du bon Dieu. Nous ne sommes que des intermédiaires, au mieux. Et donc, je ne peux pas me sentir responsable de ça. J'ai à m'interroger en conscience si j'ai manqué quelque part, bien sûr, et ça je vais aller le confesser. Ça me regarde ça entre moi et le bon Dieu. Mais après, je ne suis pas forcément responsable parce que mon enfant devenant grand, il a toute sa responsabilité lui aussi dans cette rencontre qu'il doit faire de Dieu. Et comme on dit, il faut faire la deuxième conversion. Moi j'ai reçu la foi dans ma famille, mais à un moment donné, je me suis moi-même converti. C'est pas ma famille qui m'a converti. Et donc ça, on n'y coupe pas. Et là, il faut avoir de l'espérance. Parce que si on a semé suffisamment, si on a semé du bon grain, bien sûr, si on a semé du bon grain suffisamment, il faut avoir confiance qu'après, c'est l'affaire d'une germination, que c'est pour plus tard la récolte. Et vous savez qu'on voit beaucoup de jeunes qui, évidemment, quittent l'Église à 12 ans, ou à 14, ou à 18. Et c'est longtemps après qu'ils rentrent dans un schéma de recherche, de découverte, parce qu'ils vont rencontrer d'autres chrétiens, etc. Et il y a beaucoup de gens qui rencontrent la foi, je dirais, dans une seconde partie de leur vie, et d'ailleurs au contact, bien entendu, d'autres personnes que leurs parents. Ça nous fait un peu une bonne humilité pour nous. Vous voyez, il faut rentrer dans un chemin d'humilité. Nous ne sommes pas, nous, propriétaires de nos enfants, certainement pas de leur âme. Et donc il faut avoir cette grâce, de bien sûr, de les porter dans la prière, de continuer à porter ce travail de l'Esprit Saint dans leur vie, comme Monique a prié des années et des années pour son grand escogriffe d'Augustin, qui était quand même très très loin du Seigneur, vous savez, etc. Et donc c'est sûr qu'il faut avoir de l'humilité et de l'espérance, et avec ça vous êtes tranquille. Donc ne culpabilisons pas trop vite.

0: Que si les enfants perdent la foi aujourd'hui, c'est pas toujours, c'est rarement à cause des parents. C'est aussi parce qu'ils sont dans un bain scolaire, etc., qui est souvent un peu catastrophique. Donc vous n'êtes pas responsable de ça quand même. Voilà, autrement dit, il faut quelquefois être un peu cool avec ça. Hein. Mais priez, alors ça, surtout priez. Et puis faites des sacrifices, hein, ça vaut la peine. Hein. Ça continue à porter du fruit. Alors maintenant, je vous invite à mettre en pratique, si vous voulez, ce qu'est recevoir Dieu dans sa famille. On va prendre un petit temps de prière, on va faire ça en deux ou trois étapes. Alors j'invite tous les enfants à venir avec moi. Venez avec moi, là, autour de moi. Venez. Venez, venez. On va se tourner, non pas vers les adultes, vers les papas et les mamans, mais on va se tourner vers Dieu. C'est-à-dire qu'on ne regarde pas par là, on regarde là-haut. Non, on le fait dans notre cœur. On peut même fermer les yeux si ça vous aide. Mais on va prier maintenant, on va prier pour les papas, les mamans, les grands-parents, les grands-mères qui sont là, les grands-pères, les personnes seules aussi. Il y a des personnes qui s'occupent beaucoup d'enfants et qui ont ce souci aussi de transmettre la foi. Alors venez avec moi maintenant tous les enfants, on va prier très fort. On va demander aux papas et aux mamans de se regarder. Ceux qui sont en couple, vous vous regardez l'un l'autre, n'hésitez pas à vous regarder dans les yeux. C'est une expérience difficile, parce que pour se regarder vraiment dans les yeux, il faut être un peu déjà en paix l'un avec l'autre. Et le faire de temps en temps, c'est une façon de provoquer Dieu, pour que l'unité grandisse entre les papas et les mamans. Est-ce que vous voulez qu'il y ait plus d'unité entre papa et maman ?
1: Oui.
0: C'est très important pour nous enfants de savoir que nos parents sont bien unis. Qu'est-ce qu'on est heureux quand on voit papa et maman qui s'aiment ? Et qu'est-ce que notre cœur saigne quand on voit que papa et maman se disputent ? Ou que papa et maman sont séparés. C'est ça qui est le plus terrible pour nous. Alors on va prier pour que les papas et les mamans restent bien dans l'unité. Alors les parents se regardent, ceux qui sont tout seuls, dans leur cœur, ils ferment leurs yeux et ils peuvent visualiser leur conjoint. Ou pour ceux qui ont des parents, ils peuvent aussi, comme ces enfants qui sont ici, prier aussi pour leurs propres parents. Amen, Seigneur. Oui, nous te bénissons pour ces parents qui ont été capables de donner la vie, pour qu'ils restent surtout dans l'amour, communauté de vie et d'amour. Te prions, Seigneur, pour que les époux grandissent eux-mêmes dans la prière avant de nous l'enseigner. Nous te prions pour tous les papas et les mamans, pour que les papas soient plus des papas et que les mamans soient plus des mamans. Nous te demandons de les garder toujours unis et que quand qu'ils se trouvent sur des divergences, qu'ils sachent reprendre le dialogue et se pardonner. Seigneur, nous te demandons vraiment cette unité pour tous nos parents. Te demandons de faire cet impossible même pour des parents qui seraient séparés. Oh oui, Seigneur, parce que l'avenir de chacune de nos familles dépend de la solidité de ces unions. Jésus donne beaucoup d'autres occasions à tous les parents qui sont ici, à tous ceux qui ne sont pas ici, que nous portons aussi dans notre prière. Donne beaucoup d'autres occasions à ses parents pour se retrouver, parler entre eux, se pardonner, prier l'un avec l'autre, l'un contre l'autre. Amen.
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0: discepoli erano pescatori.
1: Les disciples étaient des pêcheurs.
0: Gesù li aveva chiamato proprio.
1: Jésus les avait appelés justement dans leur travail, au milieu de leur travail. André, Pierre, et ils étaient en train de travailler à leur filet. Ils ont laissé leur filet et ils ont suivi Jésus. Jean, Jacques, c'est la même chose pour eux. Ils ont lâché leur père, ils ont travaillé et ils ont suivi Jésus. L'appel a été vraiment dans leur travail, le travail de pêcheur. Et ce passage de l'évangile d'aujourd'hui, le miracle de la pêche miraculeuse, nous fait penser à l'autre pêche miraculeuse. Celle que raconte l'évangéliste Luc, au chapitre 4.
0: Anche lì è successo lo stesso.
1: Là aussi, il s'est passé la même chose.
0: Hanno avuto una pesca.
1: Ils ont eu une pêche.
0: Quando loro pensavano di non averne.
1: Une pêche où ils pensaient qu'il n'y aurait rien.
0: Ha detto, ma prendete largo.
1: Et là, Jésus leur dit, prenez le large. Et ils répondent, mais on a travaillé toute la nuit, on n'a rien pris. Allez-y, dit Jésus.
0: Fidato nella tua parola, dice Pietro.
1: Et me confiant sur ta parole, dit Pierre, il a jeté les filets. Et là, et l'évangile dit que la quantité était telle qu'ils furent pris d'étonnement, de stupeur devant le miracle. Aujourd'hui, cette autre pêche, on ne parle pas de stupeur. Il y a, comme s'il y avait une certaine, quelque chose de naturel. On voit que il y a eu un espèce de progrès, de chemin dans la connaissance du Seigneur, dans l'intimité avec le Seigneur. Il y a eu quelque chose de plus dans la familiarité avec le Seigneur. Quand Jean voit cela, il dit à Pierre, regarde, et Pierre met ses mains, se jette à l'eau et va vers le Seigneur. La première fois, il s'est mis à genoux devant Jésus et lui dit, éloigne-toi de moi, Jésus, car je suis un pécheur. Et là, cette fois-ci, c'est naturel. Personne ne demandait si c'était le Seigneur. C'était comme naturel de rencontrer le Seigneur. La familiarité des apôtres avec le Seigneur a grandi. Nous aussi, chrétiens, dans notre chemin de vie, nous sommes dans cet état de marcher, de progresser dans la familiarité avec le Seigneur.
0: Signore, potrei dire un po' alla mano, ma alla mano perché con noi, cammina con noi.
1: Le Seigneur est avec nous, tout près, il marche avec nous. Personne ne demande qui es-tu, parce qu'il savait que c'était le Seigneur. Une familiarité quotidienne avec le Seigneur, c'est celle du chrétien. Et très certainement, ils ont fait le petit déjeuner ensemble avec le poisson, le pain. Certainement, ils ont parlé de tas de choses avec naturel. Cette familiarité avec le Seigneur des chrétiens est toujours communautaire. Et c'est intime et personnel, mais c'est aussi communautaire. Une familiarité sans communauté. Une familiarité sans le pain. Une familiarité sans l'Église, sans le peuple, sans les sacrements, est dangereuse. Cela peut devenir une familiarité gnostique, une familiarité pour moi seulement, détachée du peuple de Dieu. La familiarité des apôtres avec le Seigneur est toujours une familiarité communautaire, à table. C'est le Seigneur saigne de la communauté, avec le pain. Je dis cela parce que quelqu'un m'a fait réfléchir sur le danger de ce moment que nous sommes en train de vivre, cette pandémie qui a fait que on communique même de façon religieuse à travers les médias, par les moyens de communication. Aussi cette messe, par exemple, on communique ensemble. Mais nous sommes spirituellement ensemble, même si le peuple est petit. Mais il y a un grand peuple. Nous sommes ensemble, mais pas ensemble. Les sacrements aussi, vous les recevez, mais les gens qui sont reliés avec nous font la communion spirituelle seulement. Et ça, c'est une église d'une situation difficile que le Seigneur permet. Mais l'idéal de l'église, c'est toujours avec le peuple, avec les sacrements. Avant pas, quand on a eu cette nouvelle, que je devais célébrer Pâques dans une Saint-Pierre vide, avec cet évêque, cet évêque m'a reproché. Et cet évêque m'a dit, mais pourquoi vous ne mettez pas au moins 30 personnes pour qu'on voit au moins le peuple, ça ne sera pas dangereux. Et j'ai pensé, mais qu'est-ce qu'il a dans la tête pour me dire cela? J'ai pas compris. Mais j'ai pas compris. Et cet évêque est proche du peuple. Et il a voulu me dire quelque chose. Et quand je le retrouverai, je lui demanderai. Et puis j'ai compris. Fais attention. Il me disait, fais attention.
0: La Chiesa, di non viralizzare i sacramenti,
1: de ne pas
0: viralizzare il popolo di Dio.
1: Fais attention au peuple, aux sacrements, au peuple. Le sacrement sont concrets.
0: Fare questa familiarità col Signore in questo modo.
1: Aujourd'hui, c'est vrai qu'on doit faire ceci de cette façon-là, cette familiarité. Mais pour sortir de cela, non pas pour rester là. Et ça, c'est la familiarité des disciples. Ce n'est pas une familiarité gnostique ou égoïste. C'est une familiarité concrète dans le peuple. Une familiarité dans la vie quotidienne avec le Seigneur, dans les sacrements, au milieu du peuple de Dieu. Les disciples ont fait un chemin de maturité dans la familiarité avec le Seigneur. Nous aussi, apprenons-le à le faire. À partir du premier moment, ils ont compris que cette familiarité était diverse, différente de celle qu'ils imaginaient. Et ils sont arrivés à ce point-là. Il savait que le Seigneur partageait tout. Il savait qu'il partageait la paix, la fête, que le Seigneur nous apprenne cette intimité avec lui, cette familiarité avec lui, dans l'Église, avec les sacrements, avec le peuple de Dieu.

Que le Seigneur s'irrite et vous êtes perdus. Soudain sa colère éclatera. Heureux qui trouve en lui son refuge. Psaume 2, 12.

Ephraim raconte ça aussi dans une cassette où il raconte son chemin, comment Dieu l'a conduit de Genève à Rome et de Rome à Jérusalem. Et donc, une de ces étapes sur le chemin de l'Église fut pour Ephraim l'expérience de la communion eucharistique qui allait marquer notre communauté. Alors, je vous cite, je vais lire un passage au couvent des Dominicains de Toulouse. La vigile pascale, vécue dans le souffle puissant de l'Esprit, fut explosion de joie, de danse, d'allégresse. Vint le moment de la communion. Les fidèles se rangeaient en longues files qui convergeaient vers l'autel. Je suivis le mouvement. Les mains ouvertes dans un geste d'accueil, je me présentai au prêtre qui accusa une certaine hésitation. J'étais totalement inconscient de ce que je faisais. La fraternité avait atteint un moment de rare intensité. Je trouvais normal de partager le pain de l'amitié. Mais j'avais à peine avalé le pain eucharistique qu'il devint comme une braise qui me brûlait la poitrine, enflammait le cœur et répandait partout dans le corps une douce chaleur. La présence s'était faite réelle, désirable. Quand le feu se dissipa, mon désir de la communion devint fin, tenaillante. Je peux bien confesser maintenant que j'allais communier en cachette dans les églises catholiques. J'arrivais quelquefois juste avant la communion et repartais aussitôt après, cachant cette brûlure d'amour derrière un pilier pour ne pas être reconnu. Cette communion sensible dura plus de 3 ans. Fin de citation. En 1975, la Providence nous a conduits dans le diocèse d'Albi, dans le petit village de Cordes-sur-Ciel, où nous avons été accueillis par le cardinal Coffi, alors archevêque d'Albi, qui a été un vrai père pour nous. Il envoya en éclaireur 2 dominicains, en la personne de celui qui est aujourd'hui Monseigneur Albert-Marie de Montléon, évêque de Meaux, et le père Jean-Miguel Garrigue, qui nous aidèrent à faire nos premiers pas dans l'Église catholique. Le 4 octobre 1976, en la fête de Saint-François, dans une petite chapelle en ruine qui ressemblait fort à la Portioncule, il a accueilli les premiers frères et sœurs de l'Église protestante dans l'Église catholique. Une 20aine allait suivre. C'est encore Monseigneur Coffi qui a ordonné diacre Ephraim en 1978, en même temps qu'il recevait les vœux monastiques des premiers frères et sœurs de la communauté. C'est la rencontre avec Marthe Robin qui a été pour nous décisive pour le passage dans l'Église catholique. Elle nous a adoptés spirituellement et nous a portés fidèlement dans sa prière. Nous allions la rencontrer régulièrement et à travers elle, nous avons découvert la dimension eucharistique de toute vie. Elle qui était aveugle, paralysée et qui pendant 50 ans s'est nourrie seulement de l'Eucharistie, a vécu sa vie comme une longue messe, comme l'a écrit le père Perret, c'est-à-dire comme un sacrifice perpétuel. Dans l'offrande d'elle-même s'est opéré cet admirable échange de son humanité en la divinité.
C'était une âme sacerdotale qui a enfanté de nombreux prêtres à leur sacerdoce ainsi que de nombreuses communautés. Elle rend cette réalité tout à fait accessible dans un très beau texte que nous avons repris dans notre livre de vie et dont je vais vous lire une partie. Toute vie est une messe et toute âme en ce monde est une hostie. Écoutons saint Augustin, nous dit-elle, ne cherchez pas en dehors de vous l'hostie dont vous avez besoin. Cette hostie, vous la trouverez en vous-même. Saint Paul achève de vous le montrer en disant « Je vous en conjure, faites de vos corps une hostie vivante, sainte et agréable à Dieu. » Vous l'avez entendu, l'hostie de votre sacrifice, de votre messe, c'est vous-même. C'est vous, avec tout ce que vous êtes, tout ce que vous avez, tout ce que vous faites. Marthe explique plus loin comment offrir cette hostie. Le prêtre prend cette hostie dans ses mains et il l'offre à Dieu. Vous aussi, vous avez à faire l'offrande, vous avez à faire à Dieu l'offrande de votre hostie qui est toute spirituelle. Et c'est vous-même. Prenez-vous tout entière et sans faire de réserve et offrez-vous à Dieu avec Jésus, la divine victime sans cesse immolée pour le salut de tous. Prenez votre corps avec tous ses sens, votre âme avec toutes ses pensées, votre volonté avec tous ses vouloirs, votre cœur avec toutes ses affections. Prenez votre vie tout entière, votre vie de tous les jours, avec tous vos travaux, vos souffrances, vos peines, vos luttes, vos efforts, vos bonnes actions, et dites à Dieu, Seigneur, tout cela est pour vous. Je vous offre tout en union avec mon Jésus, par le cœur immaculé de ma mère et avec votre prêtre au saint sacrifice de l'autel. Cette offrande de vous-même, faites-la totalement, généreusement et joyeusement. Fin de citation. La vie communautaire nous a éduqués à tout vivre pour Dieu, par lui, avec lui, et en lui, à être ensemble tendus dans une même direction. Ce que vous mangiez, ce que vous buviez, disait saint Paul, quoi que vous fassiez, faites tout pour la gloire de Dieu. Ces paroles de Jean-Paul II à propos de la famille appuient les propos de Marthe et peuvent aussi s'appliquer à la vie communautaire, mais aussi à la vie paroissiale, à toute communauté. La Sainte Famille de Nazareth, dit Jean-Paul II, est pour nous un défi permanent qui nous oblige à approfondir le mystère de l'Église domestique et de chaque famille humaine. En effet, l'expérience familiale, donc communautaire, paroissiale, est appelée à devenir un offertoire quotidien, comme une sainte offrande, un sacrifice agréable à Dieu. Jésus désire accueillir cet offertoire de chaque famille, comme il accueille le pain et le vin dans l'Eucharistie. Il veut unir au pain et au vin, destinés à la transsubstantiation, ses espérances et ses joies humaines, mais aussi les inévitables souffrances et préoccupations propres à chaque famille, à chaque prêtre, en les assumant dans le mystère de son corps et de son sang. Il les donne ensuite, dans la communion, comme source d'énergie spirituelle, non seulement pour chaque personne,
singulière, mais aussi pour chaque famille. L'ordination diaconale d'Ephraïm a été pour notre jeune communauté une étape très importante d'insertion dans l'Église. Et dès lors, l'Eucharistie est devenue le centre de notre prière communautaire. Nous avons découvert la liturgie de l'Église et fait l'expérience d'être partie prenante du sacrifice eucharistique. Nous nous sentions tous concernés, chacun à notre place, par la liturgie. Le prêtre n'était pas celui qui devait tout assumer. Il était l'homme des sacrements, celui qui, au milieu de nous, était l'icône du Christ. La célébration de l'Eucharistie n'implique pas seulement le prêtre. L'Eucharistie est également le sacrifice de l'Église, nous dit le catéchisme de l'Église catholique. L'Église, qui est le corps du Christ, participe à l'offrande de son chef. Avec lui, elle est offerte tout entière. Elle s'unit à son intercession auprès du Père pour tous les hommes. Nous avons fait la découverte de l'Église comme des enfants émerveillés d'avoir découvert un trésor, à un moment où celle-ci avait entrepris un travail de remise en question et de purification et courait le risque de jeter le bébé avec l'eau du bain. Les catholiques nous regardaient interloqués, nous trouvant plus catholiques que les catholiques. Mais n'ayant pas vécu le même chemin, nous pouvions recevoir tous les trésors de l'Église avec simplicité de cœur et avec reconnaissance. Oraison, confession, beauté de la liturgie, adoration du Saint-Sacrement, découverte des saints, approfondissement de notre union à Dieu à travers la pauvreté, la chasteté, l'obéissance, sens de la cèse et de la fête, abandon à la providence, tout cela a fait les délices de notre jeune communauté. À travers tout cela, Dieu a fait de nous son peuple, un peuple mis à part, malgré sa pauvreté, ses faiblesses et son péché, et pourtant un peuple appelé à la sainteté. Un peuple amoureux de son Seigneur. Quelques années plus tard, Ephraïm découvrit avec émotion un songe de Don Bosco sur les trois blancheurs. Ce texte, étonnamment actuel, avait servi à ce dernier de référence en matière de discernement des esprits, des situations, mais aussi des vocations. Je ne sais pas si vous connaissez ce songe de Don Bosco. Don Bosco dit « Imaginez que vous êtes sur un rocher et que vous contemplez la mer et donc cette mer, sur cette mer est déchaînée et il décrit une véritable bataille navale où il y a un gros bateau avec d'autres bateaux derrière lui. » Et puis une multitude d'autres bateaux qui veulent couler le gros bateau. En réalité, ce gros bateau, c'est l'Église, et la multitude de petits bateaux, ce sont tous ceux qui veulent couler l'Église. Et donc le combat est très terrible, et le gros bateau reçoit des boulets. À un moment, sur la mer arrivent deux colonnes. Sur une des colonnes, deux colonnes de granit, sur une des colonnes se trouve l'Eucharistie et sur l'autre colonne se trouve la Vierge Immaculée. Le combat est si fort que le pape
est touché en plein cœur et qu'il meurt, mais il y a immédiatement une nouvelle élection et le nouveau pape se dirige le bateau qui est bien bien éprouvé vers les deux colonnes et il accroche une colonne. Il accroche le bateau de l'Église à la colonne de l'Eucharistie et à la colonne de l'Immaculée. Et à ce moment-là, il se fait un grand calme. Les ennemis sont obligés de s'enfuir et ceux qui étaient encore indécis se raccrochent eux aussi à l'Eucharistie et à la Vierge Marie. Et donc, ce qu'on a appelé par la suite les trois blancheurs, le pape, l'Eucharistie et Marie. Et donc Don Bosco avait comme principe de discernement que si on trouvait dans une communauté, dans une personne, on trouvait réuni l'amour du Saint-Père et de l'Église et une dévotion marquée pour Marie, en même temps qu'une piété eucharistique profonde, on n'avait rien à craindre de troubles ou de déviants. En revanche, l'accent mis exagérément sur l'une ou l'autre des trois blancheurs au détriment des autres était une surindication de déséquilibre. Et donc ces trois blancheurs font partie vraiment de la spiritualité de notre communauté. Et Ephraim raconte dans les pluies de l'arrière saison, « Un simple regard en arrière, dit-il, me donne de contempler la sagesse de Dieu, qui m'a révélé en premier lieu l'Eucharistie, blancheur qui nécessite une véritable adoration, et que le songe de Don Bosco place au-dessus, par la taille de la colonne, de la blanche servante du Seigneur. Dès le début de la communauté, dit-il, j'ai rêvé d'un lieu d'adoration perpétuelle, où Jésus ne serait pas abandonné un seul instant. Nous avons adopté dans nos maisons un moyen terme en exposant le Saint-Sacrement une bonne partie de la journée. Chaque fois que cela est possible, nous nous relayons aussi jour et nuit devant le Saint-Sacrement, en particulier quand il y a des retraites ou des moments importants. Personnellement, c'est à travers des sessions de danse d'Israël, vécues dans la prière, que j'ai pu approfondir la dimension du corps avec l'identité, du corps avec la vie spirituelle et du corps avec l'Eucharistie. En effet, c'est par la médiation du corps que l'on prend conscience de soi. Le corps ne ment pas. Il porte en mémoire tous les événements de notre vie, spécialement ceux que nous n'avons pas remis à Dieu, tous ceux que nous avons voulu garder pour nous, les soucis, les regrets, les culpabilités. Et pourtant, c'est avec notre corps que nous allons vers Dieu et vers nos frères, que nous nous donnons à lui comme nous nous donnons à eux. Le corps est en effet le lieu du don, le lieu de la manifestation de l'amour. Jésus lui-même n'a pas trouvé de langage plus fort pour nous dire son amour que de donner sa vie en livrant son corps. On ne peut pas donner sa vie en dehors de son corps. Le corps est la matière de l'offrande, la matière du sacrifice. Saint Paul reprend le psaume 40 dans sa lettre aux Hébreux, en disant « C'est pourquoi, en entrant dans le monde, le Christ a dit « Tu n'as voulu ni sacrifice, ni oblation, mais tu m'as façonné un corps. Tu n'as agréé ni holocauste, ni sacrifice pour les péchés. Alors j'ai dit « Me voici, je viens, car c'est de moi qu'il est question dans le rouleau du livre, pour faire, ô Dieu, ta volonté. » C'est cette offrande du cœur, cette offrande du corps, qu'a vécu Marthe Robin jour après jour et que nous sommes appelés à vivre chacun de nous.
à notre mesure et les prêtres d'une manière particulière. Je ne puis oublier ce cri de Marthe au moment où nous la quittions lors de notre dernière visite. Par trois fois, elle a crié d'une voix forte : « Mais c'est nous, les tabernacles du Dieu vivant ! C'est nous, les tabernacles du Dieu vivant !» Cette parole prophétique nous était adressée, ainsi qu'à toute notre communauté, et je crois qu'elle s'adresse à chacun de vous, frères prêtres, qui êtes en premier appelés à devenir ces tabernacles du Dieu vivant. Elle faisait écho à saint Paul dans sa lettre aux Corinthiens. « Ne savez-vous pas, dit-il à plusieurs reprises, que vous êtes un temple de Dieu et que l'Esprit de Dieu habite en vous ? Ne savez-vous pas que votre corps est un temple du Saint-Esprit qui est en vous et que vous tenez de Dieu ?» Jésus lui-même ne s'est-il pas présenté comme le temple nouveau ? Détruisez ce temple fait de mains d'hommes, et en trois jours je le rebâtirai, provoquant le scandale parmi les Juifs, qui disaient : mais comment ? Il nous a fallu 46 ans pour construire ce temple, et lui, il va le reconstruire en trois jours. Et saint Jean ajoute : il ne savait pas que c'était du temple de son corps qu'il parlait. Tout ce que Dieu a institué est signe de réalité plus profonde, plus intérieure. Le visible renvoie toujours à l'invisible, l'extérieur à l'intérieur. Ainsi, quand Dieu dit à Moïse : « Construis-moi un sanctuaire afin que j'habite au milieu d'eux », les sages d'Israël s'entendent pour dire qu'ils demandent à l'homme de construire un sanctuaire intérieur afin qu'il puisse faire sa demeure dans le cœur de l'homme. Nous avons chacun de nous à construire ce sanctuaire intérieur pour devenir ses adorateurs en esprit, en vérité. Au moment de l'Annonciation, Marie devient à son tour ce temple nouveau, la nouvelle arche d'alliance, le tabernacle du Dieu vivant. C'est dans son corps et dans sa chair que s'est opérée la rédemption. Dans sa lettre au prêtre, Jean-Paul II dévoile la relation intime de Marie et l'Eucharistie. Heureuse celle qui a cru dans le mystère de l'incarnation. Marie a aussi anticipé la foi eucharistique de l'Église. Lorsqu'au moment de la visitation, elle porte en son sein le Verbe fait chair, elle devient en quelque sorte un tabernacle, le premier tabernacle de l'histoire, dans lequel le Fils de Dieu, encore invisible aux yeux des hommes, se présente à l'adoration d'Élisabeth, irradiant quasi sa lumière à travers les yeux et la voix de Marie. Si nous sommes le temple, nos cœurs ne sont-ils pas alors l'autel des sacrifices sur lequel nous offrons et nous immolons notre propre vie pour nous réconcilier avec Dieu et pour intercéder pour le monde ? Saint Pierre ne dit-il pas : vous-même, comme des pierres vivantes, prêtez-vous à l'édification d'un édifice spirituel pour un sacerdoce saint, en vue d'offrir des sacrifices spirituels agréables à Dieu par Jésus-Christ. Dans l'ancienne alliance, chaque fois que le peuple s'était éloigné de Dieu jusqu'à introduire des idoles dans le temple, il fallait le purifier pour le consacrer de nouveau, pour que la gloire de Dieu puisse de nouveau y faire sa demeure. Et de même, nul ne pouvait rentrer dans le temple sans s'être purifié. On peut voir encore à Jérusalem des bassins, des bains rituels, l'emplacement des bains rituels situés tout autour du temple. Quand nous approchons de Dieu, nous éprouvons non seulement le désir, mais la nécessité d'être purifiés de toute souillure du péché,
pour pouvoir paraître sous son regard et recevoir son amour. Un cri jaillit du plus profond de nos cœurs. Seigneur, prends pitié. Seigneur, je ne suis pas digne de te recevoir. Le temple a été composé de trois parties, le parvis, le sanctuaire et le saint des saints. Les païens pouvaient rentrer sur le parvis extérieur, mais s'arrêtaient devant la barrière des gentils. Le parvis intérieur était composé de trois tours, celle des femmes, celle des hommes d'Israël et celle des prêtres, sur lequel se trouvait l'autel des sacrifices. Seuls les prêtres pouvaient pénétrer dans le sanctuaire pour célébrer le culte, et seul le grand prêtre pouvait pénétrer dans le Saint des Saints, une fois par an, recouvert du sang des sacrifices, pour obtenir le pardon des péchés. Dans la symbolique du corps-temple, le parvis correspond à notre corps. C'est par notre corps que nous sommes reliés au monde extérieur et que nous pouvons accéder à notre mode intérieur par l'intermédiaire des sens, ces sens dont Thérèse Avila, à la suite d'Aristote, a dit qu'ils étaient les portes de l'âme. La purification du cœur est liée à la purification de nos sens. C'est par nos sens que l'impureté s'introduit en nous, par la manière dont nous écoutons, dont nous regardons, dont nous parlons, dont nous sentons, dont nous touchons. Jésus affirme avec force à ses disciples : ce n'est pas ce qui rentre dans sa bouche qui souille l'homme, mais ce qui sort de sa bouche, voilà ce qui le souille. Ce qui sort de l'homme, voilà ce qui souille l'homme. C'est du dedans, du cœur des hommes, que sortent les desseins pervers, débauche, vol, meurtre, adultère, cupidité. Nous faisons quotidiennement l'expérience que nos corps sont le lieu d'un combat entre la chair et l'esprit. Le lieu où nous constatons que nous ne faisons pas le bien que nous voulons et que nous commettons le mal que nous ne voulons pas. C'est à travers chacun de nos sens que nous sommes invités à rejeter le péché, c'est-à-dire tout ce qui nous éloigne de Dieu, pour choisir la bénédiction et la vie. Alors, si vous voulez, je vais vous proposer un petit moment de prière, tout court, un petit temps. Nous allons demander à Dieu de purifier le temple, comme Jésus qui a purifié, qui a chassé les marchands du temple et qui a purifié donc ces marchands du temple qui étaient sur le parvis, nous signifiant que nous devions aussi vraiment nous purifier avant de pouvoir entrer dans le sanctuaire. Et je vous inviterai à reméditer donc cette prière que vous faites chaque fois que vous baptisez quelqu'un au nom du Père, du Fils et du Saint-Esprit, cette prière de signation. Alors, si vous voulez, vous pouvez vous lever. Parce que quand Dieu veut nous parler, le prophète dit toujours « Écoute, je vais te parler ». Et pour nous mettre dans la présence de Dieu, il est bon de nous mettre debout devant Dieu. Alors je vous inviterai à fermer vos yeux et je vais reprendre cette prière de l'assignation. Vous pourrez vous signer de la croix, du signe de la croix sur chacun de vos sens. Que vos oreilles soient marquées par la croix du Christ pour que vous écoutiez la voix du Seigneur. Oui, Seigneur, nous voulons te demander pardon pour tous ceux que nous avons laissés, toutes les impuretés que nous avons laissées entrer par nos oreilles, pour toutes les fois où nous nous sommes rendus coupables en écoutant des médisances, des calomnies, des bavardages, de vains bavardages,
Oui, Seigneur, nous te demandons pardon de ne pas avoir accueilli par nos oreilles ta parole. Nous voulons te consacrer nos oreilles afin que, à travers elles, tu nous donnes des cœurs qui écoutent, afin que nous accueillions vraiment ton verbe de vie pour qu'il puisse se faire chair en nous. Que vos yeux soient marqués par la croix du Christ pour que vous puissiez entrevoir la gloire de Dieu. Oui, Seigneur, nous voulons te demander de purifier nos yeux. Purifie notre regard pour tous ces regards mauvais que nous avons portés, pour tous ces regards impurs. Purifie nos regards de toute curiosité. Purifie nos regards de toute impureté. Oui, Seigneur Jésus, donne-nous ton regard. Nous voulons te donner nos yeux, nous voulons te donner notre regard, afin que ce soit toi qui regardes en nous, que nous puissions poser sur tous ces enfants que tu nous donnes, tous les fils et les filles de ton Église, le regard de tendresse et de miséricorde du Père. Qu'à travers notre regard, chacun se sente accueilli, reconnu, compris, pardonné, aimé. Que vos lèvres soient marquées par la croix du Christ, pour que vous sachiez répondre à Dieu qui vous parle. Oui, Seigneur, nous voulons vraiment te demander pardon pour tous ceux que nous avons laissés sortir de notre bouche. Cette bouche que tu nous as donnée pour bénir, Seigneur, pour te louer et pour bénir nos frères, et que nous avons si souvent utilisé pour maudire, pour médire, pour démolir, pour tuer. Oui, Seigneur, aie pitié de toutes ces impuretés que nous avons laissées sortir par notre bouche, tous ces serpents, ces crapauds, cette puanteur, Seigneur, du péché qui est sortie par notre bouche. Oui, Seigneur, aujourd'hui, nous voulons te consacrer notre bouche afin que désormais elle soit uniquement au service de la bénédiction. Que nous puissions te bénir, Seigneur, sans cesse et que nous puissions bénir ton peuple, Seigneur, chacun de tes enfants. Oui, le Seigneur veut faire de vous des hommes de la bénédiction.

Que votre cœur soit marqué par la croix du Christ, pour que le Christ habite en vous par la foi. Oui, Seigneur, nous voulons t'offrir notre cœur. Oui, Seigneur, comme Saint Pierre, nous te disons, tu sais bien que je t'aime. Oui, Seigneur, tu vois le désir le plus profond de nos cœurs. Tu vois combien nous désirons t'aimer. Seigneur, te demandons de purifier nos cœurs de toute impureté. Seigneur, donne-nous des cœurs tout entiers donnés à toi, que nous n'ayons pas des cœurs partagés. Seigneur, pardonne-nous nos cœurs tièdes, nos cœurs froids, nos cœurs indifférents. Mais brûle-nous du feu de ton amour, Seigneur. Oui, que nos cœurs soient ton cœur, Seigneur, pour que tu puisses aimer en nous. Que chacun de ceux qui approchera tous ces prêtres, Seigneur, puisse rencontrer le cœur de ton Fils Jésus. Que vos épaules soient marquées par la croix du Christ, pour que vous preniez votre croix chaque jour, afin de suivre le Christ. Oui, Seigneur, nous voulons te demander de nous libérer de toutes les fausses croix, de toutes les croix dont nous nous sommes chargés, qui ne sont pas ta croix, Seigneur. Donne-nous de reconnaître dans notre vie ta croix, Seigneur, ce lieu où tu veux nous épouser. Oui, Seigneur, nous voulons te dire, chacun de nous, merci. Merci pour la croix que tu nous donnes d'embrasser. Oui, Seigneur, aujourd'hui, nous voulons l'embrasser avec amour, avec dévotion, et reconnaître dans ta croix le lieu de notre rédemption.

Soyez marqués tout entier du signe de la croix, pour que vous possédiez la vie, au nom du Père, du Fils et du Saint-Esprit. Oui, Seigneur, vraiment, te rendons grâce d'accueillir l'offrande de nos vies, l'offrande de nos cœurs, l'offrande de tout ce que nous sommes.

Avec lui, mais plus précisément avec telle ou telle personne. Pour moi, c'est avec Christine. Pour vous, ça sera avec Robert, Joséphine, Amélie ou autre. Mais attention, parce que le choix n'est pas facile. Parce que Robert qui est là, regardez le nombre de pépés qu'il a à sa disposition de son âge. Alors comment il va faire pour choisir? Eh bien, c'est pas lui qui va faire le choix, c'est le Seigneur qui fera le choix. Parce qu'un jour, il ne saura pas pourquoi, il ne saura pas comment, il aura en face de lui celle qui sera sa compagne ou son compagnon d'éternité pour la fille. Et il en aura la certitude intime au fond de lui-même, comme je l'ai eue le jour où j'ai rencontré Christine. J'ai eu cette certitude intime qu'elle serait avec moi pour l'éternité. Puis ça a marché. Il s'est pas trompé là-haut. Il me l'a mise devant moi. Puis moi, j'ai dit, il faut que vous soyez ma femme. Elle m'a dit, qu'est-ce qu'il a celui-là? Il est bien pressé. Oui, parce que vous savez, moi, je suis chirurgien. Alors, quand on opère, on n'a pas le temps d'aller prendre les livres pour savoir par où il faut passer, s'il faut passer devant le rein, derrière le foie, s'il faut couper à droite ou à gauche. Il faut avoir tout ça dans la tête, il faut décider vite, hein. Alors moi, j'ai un tempérament assez rapide. Alors, quand j'ai vu Christine, je lui ai dit, vous êtes fait pour vivre avec moi. Elle m'a dit, comment? Alors, si un gars un jour vous dit ça, c'est sûr, c'est pas lui qui vous parle, c'est l'Esprit Saint qui vous parle. Elle a mis 6 mois à comprendre que c'était l'Esprit Saint. J'en ai bavé, vous savez. Ça n'a pas été très long. Alors, vous allez me dire, mais, ah, moi, je sens que vous savez, j'ai 15 ans, mais je suis déjà très, très amoureux, comme vous, vous avez été amoureux de votre Christine. Moi, j'avais 28 ans, hein. Alors, jusqu'à 28 ans, vous n'avez pas été amoureux d'autres, mais bien sûr, j'étais amoureux d'autres. Des tas d'autres. Des tas d'autres. Moi, dès que je voyais une fille, j'étais amoureux d'elle. Et puis, et quand on parlait avec des copains, eux, c'était pareil. Et puis, plus elle était pure, plus elle était belle. Plus j'étais amoureux des filles pures. Ça, vous remarquez, les filles, attention, hein. Vous attirez beaucoup les garçons quand vous êtes très purs. Et vous allez voir, ils sont tous comme des mouches. Et ça, c'est normal. Faut pas vous en inquiéter. Il faut pas non plus qu'ils soient là tout le temps et que ça vous empêche de bosser, que ça vous empêche de réussir à vos examens. C'est normal. C'est un temps de discernement. C'est-à-dire un temps de discernement, un temps qui va vous permettre de voir tout doucement plus clair au fond de votre cœur, parce qu'au fond de votre cœur, garçon ou fille, il n'y en a pas 50 que vous choisirez. Non, non, ce n'est pas le harem. Le harem, ça ne marche jamais. Ça coûte très cher, d'après ce qu'on m'a dit. Et puis, c'est le malheur complet, c'est la bagarre, c'est la dispute permanente. Le mieux, c'est le un ou la une. Et puis, une autre chose très importante, vous savez, dans l'amour, on progresse. On progresse, je veux dire par là, un peu comme dans la connaissance de Jésus-Christ, ou dans la connaissance de Marie, ou dans la connaissance de Joseph, ou dans la connaissance de tel ou tel saint de l'Église, on progresse. On le connaît mieux. Et pour connaître, eh bien, il faut lire ses écrits. Il faut réfléchir, il faut prier. C'est pareil. Alors vous allez me dire, mais comment va se faire cette distinction? À 15 ans, moi je me sens mûr pour me marier. Il y en a qui se sentent mûrs. Mollo, vous pressez pas? D'abord, voyez bien une chose. C'est que Sophie vous plaît. Parce qu'elle a des yeux bleus, elle est blonde et puis elle vous plaît. Quoi. C'est, vous n'arrivez pas à comprendre pourquoi, mais elle vous plaît. Mais vous avez remarqué quand même que quand Sophie est plus là depuis un mois, Vous avez Émilie, elle est chouette aussi. Alors c'est un problème parce que dès que Sophie est plus là, au bout d'un mois, vous êtes aussi amoureux d'Émilie. Voyez? Et puis, pareil pour vous les filles, hein. Robert, il est pas mal, hein. Ah, vous le voyez bien en uniforme, vous le voyez bien comme médecin, vous le voyez bien comme chef d'entreprise, un peu comme votre papa, vous le voyez bien comme, je sais pas moi, infirmier, vous le voyez bien. Et puis dès que Robert, il est pas là pendant un mois, ah, vous trouvez que Luc aussi se défend. Mais ça, c'est normal. Alors, de temps en temps, il y a des jeunes qui me posent cette question, ça les inquiète. Donc, vous ne vous inquiétez plus pour ça. C'est normal. Mais ça veut dire que c'est un temps de discernement. Vous allez voir qu'avec les années qui vont passer, à 15 ans, il y en a 5 qui vous plaisent, ou 10. Et puis, à 16, il n'y en a plus que 4. Et puis, vers 17, 18, il n'y en a plus que 2. Et puis, vers 22, 23, alors là, 1,5. Là, voyez ça. Alors, bon, finalement, je vois qu'on a vécu la même chose, hein. Moi, j'ai été comme vous, enfin bref, on est pareil, hein.
Mais vous allez voir qu'à partir du moment

où vous allez faire le choix. C'est pas vous qui allez le faire au total. Le frein, vous allez le faire parce qu'au fond de vous, vous avez cette petite phrase que donnait la jeune fille tout à l'heure. Est-ce que vous comprenez comment le Seigneur vous parle? C'est le Seigneur qui vous parle là. Il ne vous parle pas, il vous met devant vous la Christine, la Amélie, la fille, le garçon qui va être votre compagnon de vie. Et avec lequel ou laquelle vous allez partager beaucoup de choses. Mais pas nécessairement. Vous savez, aujourd'hui, ça m'inquiète un peu parce que les jeunes... Pas vous, mais vous avez des jeunes et vous les voyez en spectacle dans la rue, vous les voyez à la radio, vous les voyez à la télé. On vous dit, le sida, il passera pas par moi. On vous dit, le sida, il faut le chercher chez tout le monde parce que tout le monde, il peut attraper le sida. Non, vous risquez rien, vous n'attraperez pas le sida là-dessous. Là-dessous, personne n'attrapera le sida. Si vous avez un comportement droit, honnête, vous n'attraperez pas le sida. Si par contre... Vous avez un comportement de vie difficile, ambigu, vous ne savez pas trop où vous allez. Alors évidemment, vous avez 15 ou 16 ans, et puis vous avez, on va en parler maintenant, des pulsions du corps. Qu'est-ce que c'est les pulsions du corps? Alors, d'abord les garçons et puis les filles. Alors les filles, les boules qui yes, hein. Vous écoutez pas. Non, non, non, vous mettez les boules qui yes, on va les distribuer, c'est que pour les garçons. Alors les garçons, ils ont 15 ou 16 ans. Et à 15 ou 16 ans, il y a des pulsions qui peuvent être terribles dans le corps. Je veux dire par là, qui poussent le corps parce que le corps, il est en train de grandir. Il est en train de se développer. Il est en train de devenir un corps d'homme avec tout ce que ça comporte. Ça veut dire quoi? Ça veut dire que le garçon, eh bien oui, il est attiré par les filles amoureusement, mais il est aussi attiré physiquement. Attiré physiquement, ça veut dire quoi? Eh bien, ça veut dire que le corps féminin, il le découvre aussi. Avant, vous avez, mais j'ai des garçons, un qui a 12 ans, il vous dit, moi, je me marierai jamais, moi les filles, ça m'intéresse pas. Alors je lui dis rien, mais je sais qu'à 15 ans, il me dira pas la même chose. Hein. À 15 ans, il voudra tous les jours aller danser, vous comprenez? Alors il va falloir à ce moment-là tenir un peu en lui disant, molly, mollo. Bon, donc à un certain âge, c'est sûr, vous êtes en formation, vous grandissez, et puis vous allez sentir ces pulsions qui viennent dans votre corps et qui réveillent votre corps. Et c'est là que, vous les jeunes filles, alors là vous enlevez les boules, et vous écoutez, vous les jeunes filles, il faut faire attention parce que vous stimulez les pulsions des garçons. Vous stimulez les pulsions des garçons. Alors comment? Je vais vous dire moi à la télé, comment ça se fait? Ben à la télé, vous savez maintenant, vous avez des publicités, vous avez des films, vous avez... Et c'est pas bien propre, vous le savez bien. Récemment, j'ai dit à mon petit Luc qui a 10 ans, je lui avais dit, tu sais, j'ai vu un truc un jour à la télé, c'était pas propre. Je lui ai expliqué, je me suis sali les yeux. Oui, moi, je me suis sali les yeux. Et alors, quelques jours plus tard, Luc me dit, tu sais, papa, l'autre jour à la télé, je me suis sali les yeux. J'ai dit, qu'est-ce que tu as vu? Il m'a expliqué. Il avait parfaitement compris. Et je dis, alors, ben, j'ai changé de chaîne, il m'a dit. Ben, je dis, c'est bien. Et tu es resté longtemps avant de changer de chaîne? Il me dit, non, parce que j'ai vu vite, tu sais. Et qu'est-ce que c'était? Alors, il me dit, il faisait l'amour. Qui faisait l'amour? Qu'est-ce que c'était? Il s'est embrassé sur la bouche. Bon. Alors, il avait senti que c'était excessif, voyez. C'est sûr que de regarder un garçon et une fille qui s'embrassent, on ne se salit pas tellement les yeux. Mais il y a des façons de s'embrasser. Il y a des façons de s'embrasser. Il y a des façons de s'embrasser dans l'intimité. Et puis, il y a des façons de s'embrasser comme ça. C'est comme si moi, je venais vous embrasser à la russe, là, tous les garçons, les filles, que ça... Il est fou, celui-là. Vous voyez, alors, il y a un comportement, et ce comportement, il doit être respectueux de l'autre. Alors, vous, les filles qui avez enlevé les bouilles, vous allez les remettre dans un petit moment, mais vous les enlevez toujours. Il faut que vous vous méfiez de votre comportement, c'est-à-dire la façon dont vous vous habillez. Ben oui, vous avez des jeunes filles à 17, 18 ans, elles sont habillées, vous comprenez. Après, elles sont étonnées d'avoir 15 gus qui traînent derrière, qui les suivent. C'est à moitié transparent. C'est super décolleté. Enfin, voyez, attention à ça. Vous avez les garçons derrière. Réfléchissez. Voyez. Alors, il y en a qui le font exprès, puis il y en a d'autres qui ne font pas exprès. Donc, moi, je dis que les jeunes filles, il faut qu'elles soient des jeunes filles. C'est-à-dire qu'elles se comportent comme des jeunes filles, pas toujours comme des garçons. Vous comprenez? C'est pas tout à fait pareil, un garçon, un jeune garçon, une jeune fille. Donc sachez que sans vous en rendre compte, vous stimulez les garçons. Et vous les stimulez à quoi?
Ben, ils vous suivent, d'accord. Mais si vous êtes dans une petite boum boum boum, là, vous savez, ah ben, ils vous pincent les fesses. Ben, vous étonnez pas qu'ils vous les pincent les fesses. Vous les leur montrez. Et puis alors, vous êtes tellement parfumé qu'ils en peuvent plus. Alors, ils vous font un petit bisou dans le cou. Oui, mais vous l'avez bien cherché. Donc, attention, vous comprenez, ne mettez pas 50 parfums. Vous voyez? Alors, le Christ, il a accepté de recevoir les parfums de, vous savez qui? Mais sur les pieds. Vous vous souvenez? Et il a lavé les pieds. Il ne s'est pas jeté sur... Bon. Alors, ben vous, pareil, soyez prudents. Vous voyez? Soyez prudents et sachez que les garçons, vous risquez de les stimuler. Et vous, les garçons aussi, avec les filles. Alors, les garçons, vous enlevez les boules qu'il y a, c'est vrai, mais vous n'avez pas mis, hein? Bon. Alors, avec les filles, il faut que vous soyez prudents parce qu'il y a des façons de regarder une jeune fille. Vous savez, les filles, elles savent parfaitement quand vous les regardez, ce que vous avez dans le citron. Moi, ma femme, souvent, elle me dit, ben, j'ai cet homme-là, pas clair. Pourquoi? Parce qu'il regarde d'une certaine façon. Et un homme peut regarder une femme d'une certaine façon, une jeune fille, d'autant plus que sa tenue, son habillement, sa façon de s'asseoir, de marcher, de ci, de ça, est un peu drôle. Vous comprenez? Alors, donc ça veut dire que il faut être prudent et que vous devez regarder les filles. Je ne vous dis pas de ne pas les regarder. À l'époque, vous savez, il y a une trentaine d'années, moi je n'ai pas trop connu ça, j'étais vraiment petit, mais on disait que dans les pensionnats, il y avait sur le trottoir de droite les garçons qui étaient en rang, sur le trottoir de gauche les filles, et puis on disait aux garçons interdit de regarder à gauche et aux filles interdit de regarder à droite. J'étais dingue, quoi. Vous savez? Alors, non, c'était excessif. Moi, je suis, et je pense que la mixité, c'est bon, mais pas n'importe quelle mixité, pas n'importe quoi. Pour faire dodo, eh bien, et c'est sûr qu'il faut un dortoir pour les garçons, un dortoir pour les filles. Parce que, vous savez, comme moi, garçons et filles, c'est pas fait pareil. Vous voyez? Alors ça, c'est important. Vous savez, je suis en train d'écrire pour les jeunes des petits dialogues, questions-réponses, sur les problèmes de la sexualité. Ah, oh, la sexualité. Alors, question-réponse, le problème de la sexualité, et j'ai écrit pour les 6-10 ans, je vais vous donner quelques exemples, 6-10 ans, puis pour les 10-13, pour les 13-15, et puis pour les jeunes, vous savez de quel âge à quel âge, de 15 à 100 ans, parce qu'il y en a 70 ans, ils ont encore des problèmes de 14. Récemment, la petite Bernadette qui doit avoir 5 ans à la maison, il y a le petit Paul, il en a deux. Je vais faire pipi au petit Paul. Et puis, elle était là, bah, elle regardait son petit Paul faire pipi. Et puis, elle me dit, toi, papa, t'as un robinet? Ben, je dis, oui, Bernadette, j'ai un robinet. Bon, alors, silence. Et puis, elle revient à la question, elle me dit, il est comme Paul, ton robinet? Ben, je dis, oui, il est comme Paul, mon robinet. Alors, j'ai dit, bon, qu'est-ce qu'elle va dire de plus? Et puis, elle me dit, tu me montres? Alors, je lui ai dit, non, tu vois bien comment il est, robinet de Paul. Elle me dit, il est gros. Ah ben, voyez, c'est pas aller plus loin. J'ai pas eu à baisser le pantalon. Mais c'est des questions simples. Et puis, une autre question, par exemple, que des garçons peuvent se poser lorsqu'ils sont jeunes. Bien, le matin, quand ils se lèvent, ils ont envie de faire pipi. C'est normal. Alors, quand un garçon a envie de faire pipi quand il se lève, eh ben, il a, comme il dit, son petit zizi, on dirait qu'il y a un os. Alors, un jour, il y a un enfant, un garçon qui dit, « Dis, papa, j'ai un os dans mon zizi. »« Mais non, mon garçon, t'as pas un os dans ton zizi. » Tout simplement, tu as envie de faire pipi. C'est des choses naturelles, des choses de la vie, mais ces choses-là, il faut les comprendre. Une autre chose, un enfant qui dit, « Dis, maman, à l'école, on a un petit Coréen et un petit Indien. » Et alors, le papa et la maman, ce qui paraît qu'ils sont allés les acheter. Comment ils ont fait? Alors moi, je voudrais avoir aussi un petit Coréen, un petit Indien à la maison, parce que je suis seul. Alors, tu veux pas aller acheter un petit Coréen, un petit Indien? Bon, alors, il faut expliquer qu'est-ce que c'est l'adoption. L'adoption, c'est un papa et une maman qui ne peuvent pas avoir d'enfants, parce que peut-être, eh bien, il y a le fonctionnement de la sexualité qui ne marche pas bien pour avoir des enfants. Alors, ils ne peuvent pas en avoir. Eh bien, ils ont tellement envie d'aimer les enfants qu'ils vont aller adopter des enfants qui n'ont pas de papa, qui n'ont pas de maman, dans des pays lointains ou en France, parce qu'il y en a aussi en France. Mais malheureusement, quand un papa et une maman parfois ne veulent pas un enfant, ben ils l'avortent, on va y venir. Mais avant, il y a une question qui me vient à la tête. Alors si elle me vient à la tête, c'est que l'Esprit-Saint, il veut que je vous la dise. Un jour, Béatrice, 9 ans, qui me dit, elle avait appris les choses de la sexualité à l'école, vous savez,
l'ovule, le spermatozoïde. Et alors elle me dit, dis papa, quand tu es au Japon, comment il fait ton spermatozoïde pour rejoindre l'ovule de maman? Ah, j'ai trouvé ça extra. J'ai trouvé ça extra parce que qu'est-ce qu'elle posait comme question? Elle savait que pour faire Albert, il faut que le spermatozoïde y rejoigne l'ovule. Mais elle voulait savoir si du Japon, par la poste ou par téléphone, vous comprenez, ça pouvait se faire. Elle se doutait bien que probablement non, qu'il fallait que papa et maman ils soient ensemble. Alors ben, je lui ai dit non, ça ne marche pas, tu sais. Il faut qu'ils soient ensemble. Alors ça, ces petites questions-là, ce sont les questions des 6-10 ans. Et puis quand on va au-delà, vous savez, il faut qu'à 10 ans, un enfant, on lui ait parlé de ses problèmes. Moi, quand j'avais 9, 8 ans, 10 ans, un jour, je pose la question à ma mère et je lui dis, comment le bébé, comment il vient, comment il sort et comment il est là? Elle m'a envoyé sur les roses, hein, c'est le cas de le dire. Elle m'a dit, c'est dans une rose, un chou-fleur, enfin. J'ai dit, elle se fout de moi, c'est fini, tu ne lui poseras plus jamais de questions. Oui, mais c'est pas bon, ça. Il faut poser des questions. Et si papa et maman ne répondent pas, il faut poser à l'école, il faut poser à l'animateur, il faut poser des questions. Il faut qu'à 10-12 ans, un enfant sache tout là-dessus. Des choses simples, parce que c'est propre, parce que c'est beau. Seulement à la télé ou dans les radios, les télés ou les journaux, on nous dit des choses qui ne sont pas tellement propres, pas tellement bonnes. On nous dit des choses qui stimulent les pulsions. C'est-à-dire qui font qu'à 15 ans, on vous fait croire que si vous n'avez pas encore couché avec une fille, vous êtes un pauvre type. C'est pas vrai, vous êtes un héros. Aujourd'hui, vous êtes un héros. Ah, c'est vrai qu'il y en a qui a 15 ans déjà en couché avec une fille. Eh bien, je suis sûr, nous allons en parler, car il faut en parler. C'est un problème. Et aujourd'hui, vous vivez dans un monde tellement de liberté qu'après tout, tout est possible. Donc il faut que vous sachiez que c'est trop tôt. Non pas que c'est trop tôt au sens où c'est interdit, parce qu'aujourd'hui les jeunes vous disent « rien n'est interdit, tout est possible ». Oui, mais alors il faut savoir ce qu'on fait. Si vous prenez une voiture à 15 ans, vous savez peut-être conduire la voiture, mais si vous allez sur un platane, c'est que vous ne savez pas bien conduire la voiture. Eh bien, dans le domaine de l'amour, c'est un peu la même chose. Vous savez, pour avoir le permis de conduire, il faut des leçons de conduite. Puis après, il y a un examen. Eh bien, je dirais que le permis de l'amour, ce n'est pas des leçons d'amour, mais c'est un mûrissement progressif que l'on a en soi qui fait qu'un jour, vous allez pouvoir vous déterminer pour le un ou la une de votre éternité avec lequel vous allez partager définitivement tout votre corps et toute votre vie. Mais je pense personnellement que les expériences, comme on dit, de la sexualité pour savoir si ça marche, c'est jamais très bon. Et je vais vous donner plusieurs exemples. Albert, il a 15 ans. Il est au lycée. Et il a les pulsions de 15 ans. Et il a des copines qui sont... Elles ne savent pas qu'elles excitent Albert. Alors, il y en a deux ou trois, mais il y en a une qui est plus facile. Parce que ça se sait, ça. Vous savez, nous les garçons, hein, on a l'œil. Comme on dit, on a la vista. On a l'œil et on voit bien la fille qui est facile et la fille qui ne l'est pas. La fille qui est pure, la fille qui est mi-pure, puis la fille qui est encore moins mi-pure. Vous voyez? Ça se voit, ça. Moi, j'arrive à lire ça souvent dans le blanc des yeux. Vous voyez? Alors, le garçon Albert, il est attiré par Joséphine. Allons-y. Et Joséphine, elle a déjà eu des expériences. Alors, Albert, il se dit, comment, il faut que je l'aie, quoi. Il faut que j'y arrive. Bon, les pulsions, tout ça, il finira par zzzz, il va tourner autour, il va se poser. Et puis, un beau jour, il va trouver une circonstance, une boum, un ci, un ça. Ils vont danser ensemble. Ils vont flirter ensemble, puis le soir, il sait tout juste son prénom, il sait même pas qu'est-ce qui l'intéresse dans la vie, mais non, ils vont coucher ensemble. Eh bien là, c'est là qu'est l'erreur. Pourquoi? Parce que Albert, c'est la première fois. Et il va avec une fille, c'est pas la première fois. Et ce pauvre Albert, il va être catastrophique. Parce que la fille, elle va lui dire, après avoir fait des petits jeux sexuels débiles, elle va lui dire, Albert, minable. Albert, c'est un coup au cœur qu'il va prendre. Il était un peu amoureux, il était surtout tenté par les pulsions sexuelles et du corps, pulsions sensuelles. Et la fille lui dit, minable. Il se dit, je sais pas, j'ai été minable. Et ça, c'est inverse aussi. Le garçon qui a l'expérience et qui va avec une fille pour la première fois. Et le garçon, il dit à la fille, Sophie, minable, tu connais rien. Et la fille, blessée. Alors, ils vont plus aller ensemble, ça n'a pas marché.
Mais ils vont vouloir recommencer avec un autre pour voir si ça marche. Alors Albert, il va trouver Émilie. Elle était moins facile, mais il va finir par... Il finira par se poser. Et ça sera pareil, deuxième fois, minable. Alors, au bout d'un certain temps ou de certaines expériences, le garçon comme la fille vont dire, c'est ça l'amour? C'est pas l'amour, ça. Ils avaient au fond d'eux un désir profond d'aimer, de tendresse, de partage, d'être avec, de se tenir par le petit doigt pour aller promener dans la campagne. Et puis finalement, ça a été du sexe. Et le sexe, c'est pas de l'amour. L'amour, c'est douceur. L'amour, c'est tendresse. L'amour, c'est respect. Un garçon qui veut vous pincer les fesses, c'est pas un garçon qui vous aime. Il a envie de vous comme du chocolat. D'ailleurs, il y en a qui le disent, j'ai envie de toi. D'ailleurs, vous avez remarqué les affiches, je veux, et puis vous avez une énorme boule de glace. J'ai envie de. Quand on était gosse, nous, quand on disait je veux ou j'ai envie de, notre père, il nous foutait une raclée. Maintenant, c'est fini, on vous décore de la Légion d'honneur. Mais c'est quand même pas bon. Le garçon ou la fille qui vous dit je veux ou j'ai envie, non, si tu veux aimer, amour, c'est donner. Amour, c'est donner. C'est-à-dire, c'est vrai que tu as ces pulsions qui te donnent envie d'aller avec, peut-être même de coucher avec. Eh bien non, respecte-la. Tu dois la respecter, mon vieux. Parce que si tu l'aimes, tu la respectes. Si tu l'aimes pas, tu la respectes pas. Alors tu ne l'aimes pas. D'ailleurs, après cet acte sexuel, qu'est-ce qu'il fait, garçon? Il fout le camp. Et s'il a fait un bébé, oui, encore plus vite. Dis-moi, père, jamais. Débrouille-toi. Affreux. Que d'hommes aujourd'hui sont irresponsables. Je dis des hommes. Moi, nous les hommes. Irresponsables. Alors, on va avec une femme, on va avec une fille, on fait un enfant, puis après, on a fait l'amour. Affreux. C'est pas le bon mot, faire l'amour. Le bon mot, c'est donner de l'amour. Pas faire l'amour, donner de l'amour. C'est le don. C'est le don de soi. Eh bien, on peut se donner de l'amour, mais avant de se donner de l'amour dans la sexualité, on se donne de l'amour dans le partage de l'esprit. C'est-à-dire, on parle, on discute. Qu'est-ce qui t'intéresse? On parle de l'avenir, on parle du présent, on va au cinéma ensemble, on fait des choses ensemble, on partage des moments ensemble. Mais pas uniquement et seulement dans le but d'aller coucher ensemble, parce que ça sera la déception. Et vous savez, mettez-vous bien ça dans la tête, les relations sexuelles précoces chez les jeunes, poussées par les adultes qui sont des pervers, ce sont des choses qui vont vers la drogue, qui vont vers le sida, qui vont vers la mort. Pourquoi? Parce que, après les déceptions de l'amour, on croyait à l'amour et on ne croit plus à l'amour. On est désœuvré, on est fatigué, on est écœuré, on n'a plus la pêche. On ne croit plus à l'amour. Alors on va vers d'autres paradis, on croyait qu'il y avait le paradis de l'amour, on se dit ça n'est pas le paradis de l'amour, et on va aller vers la drogue, on va aller vers une sexualité perverse. Qu'est-ce que c'est la sexualité perverse? Soyons clairs, c'est l'homosexualité. Mais je ne dis pas qu'il ne faut pas aider les homosexuels ou ceux qui ont le sida. Je dis que ceux-là, il faut les suraimer. Vous voyez? Il faut les suraimer, ça veut dire il faut les aider plus que jamais. Il faut leur montrer davantage d'affection, de tendresse. Ce sont des malades, ceux qui ont le sida, et qui savent en plus qu'ils vont mourir et qu'ils vont mourir jeunes. Donc il faut leur donner davantage encore qu'à ceux qui ne sont pas malades. Alors, la drogue, le sexe et le sida, faites très attention. C'est l'inverse de la pureté, c'est l'inverse du bonheur des jeunes. Un jeune qui a des relations sexuelles précoces s'engage dans une voie difficile. Il faut que vous le sachiez et il faut que les jeunes qui ont eu déjà ces expériences n'hésitent pas à le dire à d'autres, car j'en connais, qui ont retrouvé la pureté après avoir eu des relations sexuelles précoces. Et un jour, je parlais avec des jeunes et il y en a un qui m'a posé la question et qui m'a dit « Moi, je veux retrouver la pureté. J'ai eu des relations sexuelles avec une quinzaine de filles, c'est la catastrophe. Je ne veux plus, je ne veux plus, je ne veux plus. Et je veux retrouver la pureté, est-ce que c'est possible ?» Et je lui dis « Mon vieux, bien sûr que c'est possible. C'est tout à fait possible de retrouver la virginité. Parce que la virginité du cœur, c'est peut-être encore plus important que la virginité du corps. Vous avez des garçons ou des filles qui peuvent être vierges dans le corps, mais qui ne sont pas vierges dans l'esprit.
Je dis qu'un garçon qui est vierge dans le corps et qui regarde une bande vidéo pornographique ou qui regarde une bande dessinée pornographique, il n'est pas vierge celui-là. Non. Il est impur parce que c'est impur. C'est ce que me disait Luc. Papa, j'ai sali mes yeux. Oui, j'ai sali mes yeux. Soyez conscient que vous salissez vos yeux. Et quand un copain vous donne une bande dessinée ou une bande vidéo ou un truc qui est sale, vous le savez parce que vous êtes parfaitement capable de distinguer. Vous savez ce qu'il faut faire? Au feu, vous le foutez tout ça. Vous le déchirez. Vous n'avez pas besoin de lire. Vous vous dites, ça va me salir les yeux. Ça va me salir le cœur. Ça va me salir. Quand je regarderai une fille, je ne pourrai plus la regarder avec autant de pureté. Car la fille, elle est pure. Le garçon, il est pur aussi, les filles, il faut que vous le sachiez. Les garçons purs, ça existe, bien entendu. Mais l'impureté, elle commence par le cœur. Elle commence par les yeux. Vous savez, le pape, à un moment, il avait dit, lors d'un enseignement, et sur le moment, je n'avais pas compris, il avait dit, et c'est finalement dans l'évangile, on trompe sa femme avec les yeux. L'adultère, il commence avec les yeux. Et il a raison. On trompe d'abord avec les yeux. L'impureté d'abord avec les yeux. Avec les yeux, je veux dire avec les sens. Vous voyez? Vision, audition, sensualité, toucher, etc. Odeur. Je dirais que un garçon, une fille trop parfumée, eh bien, elle risque, comme je le disais, d'attirer des pulsions sexuelles, des pulsions sensuelles chez un garçon. Il peut y avoir là une certaine impureté. Donc, il faut faire attention à tout cela. Alors, nous allons venir maintenant aux grands problèmes actuels de l'avortement, de la pilule, du RU486 et du stérilé. Vous savez, nous vivons dans un monde qui est un monde où il y a une mentalité qui est dite contraceptive. C'est-à-dire la contraception, et à l'école très tôt, on vous apprend la contraception, qu'est-ce que c'est. Si vous lisez les manuels, j'ai vu récemment un article sur les 7 ou 8 manuels que vous allez avoir à partir de la 5e, 4e, et on vous explique la sexualité. Eh bien, ce qu'on vous dit dans ces manuels, ce n'est pas strictement faux au niveau de la science, mais ça n'est pas juste au niveau de la réalité de la vie. Quand on dit à un garçon, le sida à 15 ans ne passera pas par moi, on n'a pas à lui dire ça. À 15 ans, le sida, il ne doit pas passer par toi. Le sida, tu n'attraperas pas le sida si tu es fidèle. Tu n'attraperas pas le sida si tu es fidèle. Plus important est de savoir avec qui je vivrai dans l'avenir définitivement et dans mon éternité qui commence sur la terre que de savoir pour quel président de la République je vais voter. C'est beaucoup plus important de savoir qui je vais choisir pour vivre avec moi toute la vie que de savoir si on est pour Chirac ou pour Mitterrand, on s'en fout. Alors, évidemment, de cette vie en commun entre les garçons et les filles, entre les hommes et les femmes, il y a l'enfant. Je dirais que c'est la troisième personne de la Trinité, l'enfant. C'est le papa, la maman, et puis de leur union, de leur amour, il naît l'enfant. Et vous avez remarqué, beaucoup de jeunes posent cette question, comment se fait-il que Dieu ait pu nous donner la possibilité d'avoir des enfants, alors qu'en réalité, il ne faut pas qu'on en ait. C'est-à-dire, j'ai 15 ans, je peux être père ou mère, je peux transmettre la vie, moi garçon, moi fille, et pourtant, eh bien, papa et maman, ils ne veulent pas. Quand je pose la question, qui a un jour envie d'avoir des enfants? Presque tout le monde lève la main. Garçons et filles. Donc, pourquoi Dieu nous a-t-il donné cette possibilité, très tôt, cette liberté, finalement, d'avoir des enfants, alors que on n'a pas tellement le besoin ou l'envie? Merci pour le château la pompe, hein? Un petit coup de château la pompe. Eh bien, parce que Dieu, il nous fait confiance. Parce que Dieu, il vous fait confiance. Comme votre père et votre mère, ils vous font confiance. Parce qu'après tout, on peut toujours tromper son père et sa mère. Hein? Vous savez, ils sont malins, les jeunes. On est malins quand on est jeune. Hein? Bon, donc, il nous fait confiance. Il nous donne donc cette possibilité, effectivement, de procréer. Mais il nous dit, mon vieux, je te donne ça pour que tu attendes. Pour que tu mûrisses cela. Que tu le mûrisses au fond de toi pour faire le bon choix. Alors, c'est une période difficile de l'adolescence. Une période où, comme je vous le disais, il y a toutes ces pulsions du corps, ces pulsions du sentiment, et où ces pulsions, ben, il faut les calmer, il faut les apaiser. Et vous savez, rien ne vaut le sport, rien ne vaut la prière. La prière, c'est le plus grand sport des jeunes. C'est le meilleur sport des jeunes.
vous faites un jogging en priant. Possible, mais bien sûr. Vous savez, le pape, on dit qu'il fait quatre choses à la fois. Eh bien, faites-en au moins deux. Du sport et la prière. Voyez ? C'est très important cela. Parce que par la prière, vous resterez dans la pureté. Vous patienterez, votre corps patientera. Et ainsi, vous serez fidèle à celui qui vous fait confiance. C'est Dieu qui vous fait confiance et qui, en même temps, vous demande de faire confiance à vos parents qui sont devant vous et qui sont là pour vous tracer un peu le chemin de la vie, plus ou moins facilement, plus ou moins difficilement. Alors, c'est vrai qu'il y a des jeunes qui, à 15 ans, 16 ans, se retrouvent avec un bébé. Et j'ai déjà réfléchi à cette question. Imaginons que ma Brigitte, mon aînée qui a 12 ans maintenant, eh bien, un jour, à 14 ou 15 ans, elle se pointe à la maison en me disant « Papa, j'attends un bébé ». Difficile. Alors, est-ce que je vais lui dire la porte ? Non. Je vais lui donner une paire de gifles ? Non. Trop tard. Qu'est-ce que je vais faire ? Je vais lui sauter au cou ? Ça sera difficile. Alors, on va réfléchir. Eh bien, j'ai à peu près réfléchi avec mon épouse si jamais ça arrive. Je pense que si Brigitte est d'accord, on adoptera le petit. Nous, on l'éduquera, on lui dira « Écoute, ce petit, il est là, il est en toi ». C'est un enfant de Dieu. Il faut que tu le mènes au bout. Alors, souvent le garçon, il a pris la peau de l'escampette. Hein? Vous en avez, vous dites, moi je ne sais pas qui c'est. Je ne sais pas qui c'est le père. Rendez compte, je ne sais pas qui c'est le père. Puis d'autres qui savent, mais le père, pst. Et puis les parents, ils ne veulent rien savoir. Eh bien, je pense que nous adopterions l'enfant. Ça nous en ferait un de plus. C'est fantastique d'avoir des enfants. Vous savez, la révolution contraceptive qu'on nous a donnée, c'est une révolution qui est négative. Une révolution qui est négative en ce sens que on cherche à éviter d'avoir des enfants. La semaine dernière, j'ai vu une mamie, 87 ans. Écoutez bien, 87 ans, je la soigne, rien de bien grave. Et alors, je lui dis, vous avez eu des enfants ? Vous savez, docteur, combien j'en ai eu ? Non. Elle me dit, devinez. Ben, deux. Puis je me dis, 87 ans, elle allait avoir un peu plus. Cinq. Mais non. Plus ou moins ? Plus. Ah bon ? 12. Ouh ! 12 enfants. Et oui, docteur, j'ai eu 12 enfants. Et votre mari ? J'ai perdu mon mari à 40 ans. Mais plusieurs maris ? Un seul, docteur. Un seul ! Ah bon ? Et dites-moi, 12 enfants, quelle charge ? Ah, vous savez, docteur, quand on s'est marié avec mon mari, je lui ai dit, chérie, c'est très beau, vous allez voir, c'est très beau. Chérie, je veux pas que tu me trompes. Vous savez, les hommes, hein, elles savaient ce que c'est que les hommes. Chérie, je veux pas que tu me trompes. S'il faut que nous ayons un enfant tous les ans, eh bien ok, on l'aura. Elle en a eu 12. Et puis le Seigneur a dû lui dire, écoute mon vieux, ça suffit, je te reprends. Si elle avait vécu maintenant, elle n'en aurait pas eu 12. Hein. D'abord, il aurait peut-être vécu plus longtemps. Parce que le Seigneur, il n'aurait pas repris, il n'aurait pas eu d'enfant. Mais elle en aurait eu 2. Et puis elle en aurait fait sauter 10. Comme on dit. Comment c'est l'avortement ? Alors, vous m'aurez dit, vous savez, l'avortement, c'est légal. L'avortement, c'est légal. Et oui, catastrophiquement, nous vivons dans un pays et dans un monde où c'est légal. Qu'est-ce que ça veut dire, c'est légal ? Moi, je dis, je m'en fous. Ça veut rien dire, c'est légal. Pour ce qui concerne le problème de l'avortement, bien sûr qu'un feu rouge, il faut le respecter quand on n'est pas trop pressé, qu'il n'y a pas un mad qui vous attend. Mais c'est légal. Alors, je vous raconte une histoire, mais très vécue. Puisque c'était il y a un an et demi. J'ai soigné une dame, elle s'appelle Paulette. Et Paulette, je l'ai soignée pour un petit problème qu'elle avait sur l'utérus, sur la matrice. Vous savez, la matrice, l'utérus, c'est le premier berceau où vous avez été, vous et moi, dans le corps de votre maman. Elle avait donc un tout petit cancer qui commençait sur le col de l'utérus. Alors je l'ai opérée, je lui ai enlevé le col de l'utérus, et puis un mois ou deux mois plus tard, je la revois en consultation, elle me dit « Docteur, elle avait deux enfants, et pour la contraception. » Et alors, là, j'ai fait une faute professionnelle, vous allez voir, je vous le dis très simplement, j'ai fait une faute professionnelle. Je lui ai dit, « Madame, pas de problème, comme je vous ai enlevé le col de l'utérus, vous ne pouvez plus avoir d'enfants. Donc, il n'y a pas besoin de contraception, il n'y a pas besoin de pilule, de stérilet, qui n'est pas une contraception, on va y venir, qui est un avortement. Vous n'avez besoin de rien. Vous ne pouvez plus avoir d'enfants. » Ça marche, je me suis trompé. Parce que je lui avais fait une toute petite ablation du col, c'est-à-dire j'avais enlevé que la moitié du col, j'avais pas revu son dossier, et donc cette dame, elle pouvait encore avoir des enfants. Alors vous allez voir ce qu'on peut appeler effectivement une super catastrophe. 3 mois plus tard, elle revient en consultation, elle me dit « j'ai mal au sein ». J'examine, je lui dis « mais vous êtes enceinte ?» Elle me dit « c'est pas possible !»
Vous m'avez dit que c'était pas possible. Je l'examine, un utérus un peu gros, j'ai dit là-dedans, il y a un bébé dans le berceau. Aïe, aïe, aïe, aïe, aïe, aïe. Elle me dit, de toute façon, docteur, c'est pas possible. Je revois le dossier, je me dis, si, c'est possible. Tu lui dis rien, c'est possible. Je lui dis, écoutez, on va faire une échographie. C'était tard, je rentre à la maison, on fait l'échographie, on m'appelle. C'est elle qui m'appelle. Docteur, c'est la catastrophe, il y en a deux. Alors, j'ai tout quitté, j'ai dit, j'arrive. Ils sont à moi, ces deux. Mais c'est, enfin, c'est pas moi, le père génétique, hein, vous comprenez, quoi. Alors, elle me dit, je peux pas les garder. J'ai dit, écoutez, je comprends bien, vous pouvez pas les garder, mais ça tombe très bien, parce que Christine et moi, ma femme et moi, on va avoir des jumeaux. Les voilà! Ils sont pour nous! Mais je lui ai dit ça sérieusement, hein. C'est qu'elle rigolait pas, elle pleurait et tout. J'ai dit, écoutez, il faut quand même beaucoup réfléchir. D'abord, on a le temps, c'est une grossesse d'un mois et demi. Donc on a le temps. Oui, mais elle me dit, j'ai la loi, hein. J'ai la loi pour moi, hein. Moi, je ne garde pas ces enfants. Hein. Non, mais j'ai dit, vous ne les garderez pas, puisque moi, je vais les prendre. Ils ne sont pas à vous, ils sont à moi. Mais moi, je suis responsable, hein. Attention, ils sont à moi, ces petits. Bon. Alors, elle me dit, vous savez, mon mari va très, très mal prendre ça. J'ai dit, écoutez, votre mari, je comprends bien, mais moi, je vais l'appeler. À quelle heure je peux l'appeler? Oh, il bosse à telle heure, appelez-le ce soir à 8h. Je l'appelle à 8h. Quel savon j'ai pris, hein. Et alors, il a eu une phrase, il m'a dit, encore un, mais deux, pas possible. De toute façon, on a la loi pour nous, donc j'ai dit, écoutez, on a le temps, moi j'aimerais quand même qu'on se voit, qu'on discute, qu'on parle, parce que je vous l'ai dit très sincèrement, et je lui ai dit en toute vérité, ces petits, moi je les prends avec ma femme, on les adopte, si vous les voulez pas, on les adopte. Eh bien oui, mais vous comprenez, la grossesse, c'est 9 mois, c'est lourd, c'est le gros ventre, c'est ceci, c'est cela, donc pas question. Alors, je leur ai dit, écoutez, il faut absolument qu'on se revoie, et j'ai donné rendez-vous 15 jours plus tard, avec leurs enfants, ils avaient 2 enfants. Et puis j'ai fait prier Mère de Miséricorde. Alors ça, on vous en parlera sûrement, mais c'est dans le cadre de la communauté du Lion de Juda. Mère de Miséricorde, c'est quoi? C'est le petit chapelet, c'est-à-dire une chaîne de 10 personnes qui vont se relayer tous les jours et qui vont jeûner au pain et à l'eau tous les jours, un jour chacun, pas pendant 10 jours tous parce qu'ils sont morts à la fin, hein. Mais un jour chacun, ça fait une chaîne, ça fait les 10, et puis au bout de 10 jours, je devais voir cette dame. Donc j'ai branché une chaîne de jeûne et de prière. Et au bout de 10 jours, je les ai vus à la consultation. Alors ils sont venus avec papa, maman, la fille aînée qui devait avoir 16 ans et le garçon qui devait en avoir 12. Et là, j'ai vu très vite que j'allais gagner la partie. Parce que je me suis adressé à la petite de 16. Et j'ai vu que la petite de 16, elle avait le désir d'avoir un petit frère ou une petite sœur. Et en discutant, nous n'avons pratiquement pas eu à parler de l'avortement et de la loi et de tout ça. La fille de 16 ans a dit, maman, il y en a un pour toi et il y en a un pour moi. Et puis le père s'est mis à pleurer. Vous savez, quand un homme pleure, c'est vraiment très amusant. Vous n'avez jamais vu un homme pleurer? Les filles, vous pouvez arriver à faire pleurer les garçons. Je vous dirai, c'est très facile. C'est très très facile parce que vous ne savez pas, mais les hommes, ils sont encore plus sentimentaux que les filles. Maman, il faut savoir les clés pour les faire pleurer. Ah oui, c'est très important ça, ils sont plus sentimentaux les garçons encore que les filles. Mais les filles aussi, vous êtes très sentimentales, parce que parfois, un rien, hein. Ouh là là. Alors, le monsieur se met à pleurer. Je dis, pourquoi pleurez-vous? Et il me dit, vous savez, ces 2 enfants, d'abord avec Paulette, on en a avorté un, et puis l'autre, c'est ma sœur. Ma sœur, elle en a perdu un, elle voulait l'avoir, elle l'a perdu à 3 mois ou 4 mois, et bien voilà, ils vont les remplacer. Vous savez qui est le parrain? C'est ma pomme. Alors il y en a un, il s'appelle Amandine, c'est merveilleux. Et l'autre, c'est Nicolas. Alors moi, je suis le parrain de Nicolas. Donc, ils sont nés, ils les ont gardés, on les a bien entendu aidés. Et puis, la chaîne de jeunes, j'ai oublié de vous dire que sur le lendemain, ben, ça a été, on s'est tous réunis, la messe, puis fantastique, hein, action de grâce. Parce que nous, on n'y est pour rien, on n'est que des instruments. C'est la gospa, c'est la Vierge Marie qui réussit tout. Alors, quand vous avez des problèmes, vous adressez à elle, elle vous résout tous les problèmes. Tous les problèmes. Alors, voyez, on n'a pas avorté ces petits, mais ça a été tangent. Et quand ils seront grands, comme la loi sur l'avortement, elle existera probablement encore, je leur dirai, mon gars, Nicolas, Amandine, ça a été juste, hein, t'as failli aller au paradis très tôt. Très très tôt. Alors je pose une question. On me pose la question, un fœtus avorté peut-il aller au paradis? Je vous dirai, moi j'y suis pas, j'y ai jamais été, je suis pas le pape, je suis pas l'évêque, je suis pas le curé, je suis rien. Mais moi je dis que s'il n'y est pas au paradis, c'est foutu. Donc il y est. C'est sûr qu'il y est. Pourquoi? Parce que la vie, elle existe dès la conception. Vous savez, même dans une éprouvette, même quand dans une éprouvette, un chercheur
il met un ovule et un spermatozoïde ensemble. Le spermatozoïde qui va pénétrer dans l'ovule, ça y est, il y a une vie humaine. Alors, c'est une vie humaine quand même. Et ce qui est quand même très grave, c'est de voir qu'aujourd'hui, on nous dissocie l'amour entre un homme et une femme, c'est-à-dire le don des corps. Ces corps qui se réunissent dans la tendresse, dans la douceur. Vous savez, au fait, vous avez sûrement vu comme moi à la télévision, ou dans des films, maintenant dans tous les films, il faut qu'il y ait des séquences éroto-pornographiques. Tout ça, c'est pas bien propre. Mais alors, on vous montre plus ou moins un homme et une femme, comme on dit qu'ils font l'amour. Et quand on voit ça, ben souvent, quand on est adulte, on se dit, mais c'est pas ça l'amour. On voit de la brutalité, on voit de la bestialité. Non, l'amour, c'est douceur. L'amour, c'est tendresse. Oui, c'est de la caresse, c'est des tendresses, c'est des petits bisous. C'est pas je te dévore et je vais te manger des pieds à la tête. C'est pas ça l'amour. Or, à la télé, on nous montre que des lions et des lionnes qui se dévorent. Ça va pas, ça. Alors, quand vous voyez ça, dites-vous que c'est pas ça l'amour. Que c'est pas ça que vous vivrez. Que c'est pas ça que vivent votre papa et votre maman. Si votre papa et votre maman, ils s'aiment dans la tendresse, ils s'aiment dans la douceur et pas dans la bestialité.

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2: Dieu dit, faisons l'homme à notre image, selon notre ressemblance. Genèse 1:26.

Quand on parle de vie spirituelle, chez les chrétiens, on parle de vie dans l'Esprit Saint, une vie où le corps intervient autant que l'esprit, que la zone mentale de notre être. Je voudrais d'abord accrocher bien vos ceintures parce que je vais vous dire quelque chose qui peut étonner certains d'entre vous. L'Esprit Saint n'agit pas seulement chez les chrétiens. Le Concile Vatican II, dans un texte auquel Karol Wojtyla a beaucoup contribué, c'est d'ailleurs comme cela qu'il s'est fait reconnaître par les autres évêques et qu'il a fini par être élu pape, dans le grand texte « L'Église dans le monde de ce temps », le Concile rappelle que l'Esprit-Saint agit également chez les non-chrétiens. Quand je vois un homme bien aimer sa femme, l'aimer d'un amour authentique, je suis sûr que l'Esprit-Saint agit en lui. La fois dernière, je faisais une conférence sur l'islam devant un chirurgien musulman qui se trouvait au premier rang. Je lui ai dit, « Docteur, lorsque vous dites « Inch'Allah », je crois que c'est Jésus qui vous envoie l'Esprit-Saint dans le cœur pour que vous puissiez dire « Inch'Allah ». Il ne s'est pas converti, mais il a très bien compris qu'un prêtre ne pouvait pas parler autrement. Rappelez-vous ce que le prêtre dit avant d'introduire le Notre Père. Unis dans le même esprit, nous pouvons dire, Père, que ta volonté soit faite. Donc, il est bien entendu que l'Esprit-Saint agit partout et depuis toujours. Quand Madame de Cro-Magnon, par exemple, je pense souvent à Madame de Cro-Magnon, je pense que dans le ciel, je serai entre Madame de Cro-Magnon et de Gaulle. Ça sera sensationnel. À l'un, je demanderai ce qui s'est passé fin mai 68, et à l'autre, je dirai, comment faisais-tu la cuisine, Madame de Cro-Magnon? Eh bien, quand elle aimait son mari, l'Esprit Saint agissait dans son cœur pour qu'elle puisse aimer son mari de véritable amour. Voilà, c'est fondamental. Mais quand on a la chance, la grâce d'être chrétien, on sait que l'Esprit Saint est là, on sait qu'il agit, on sait comment il agit, et ça vous donne quelque chose de différent. Deux parties dans mon exposé, je vais d'abord rappeler brièvement comment nous vient l'Esprit Saint. Et ensuite, ce qu'il fait. Comment nous vient-il? Par Jésus, dont la magnifique image se trouve devant vous, par les mains de Jésus, par la sainte humanité du Christ. Si vous aviez été le bon Dieu, j'imagine que vous auriez fait les choses autrement. Tu as bonne volonté, je t'envoie directement l'Esprit Saint dans le cœur, du producteur au consommateur. Eh bien, dans sa sagesse infinie, Dieu a décidé de faire les choses autrement. Et c'est un grand mystère. Il a décidé de mettre l'Esprit Saint qu'il voulait donner aux hommes dans le corps de Jésus, né du ventre de Marie, qui a souffert sous Ponce Pilate et qui est ressuscité pour toujours. Jésus est vraiment, au sens fort du terme, Christ. Vous savez que c'est le participe passé du verbe « oindre » en grec, « Christos ». Et « Messie », « Machia », c'est le participe passé du verbe « oindre » en hébreu. Dire que Jésus est le Christ, dire qu'il est le Messie, c'est la même chose. Les prophètes de la première alliance ont annoncé qu'un jour viendrait où un homme serait rempli, imbibé, loin de l'onction du Saint-Esprit et que c'est par lui que l'Esprit-Saint est répandu chez tous les hommes. Quand vous adorez le Très-Saint-Sacrement, vous adorez le corps du Christ d'où émanent toutes les grâces de l'Esprit-Saint pour le monde entier.
L'homme de Cro-Magnon a été rempli de l'Esprit Saint par le corps de Jésus. Vous allez me dire, mais Jésus n'était pas encore né. Mais attention, maintenant qu'il est ressuscité, il échappe aux dimensions de l'espace et du temps. Et donc tous les hommes qui ont vécu avant Jésus-Christ, comme les hommes qui vivent après, sont sanctifiés par l'Esprit Saint qui vient du corps de Jésus. Et c'est pourquoi on expose souvent la Sainte Eucharistie dans un ostensoir qui rayonne, pour montrer que le corps de Jésus rayonne à travers le temps. Quand je pense qu'il y a encore des jeunes qui me disent parfois que le christianisme méprise le corps, quand j'entends un grand jeune me dire cela, je lui réponds, ne sors pas cela dans un oral de HEC. Tu viens de me sortir une énormité. Le christianisme méprise le corps. Nous sommes les seuls au monde à dire que Dieu a pris un corps pour toujours. Dieu qui va aux toilettes. Dieu qui fait pipi. Faut être complètement chrétien pour dire des choses pareilles. J'aime rappeler que crétin en français, ça vient de chrétien, ça me plaît ça. D'ailleurs, la première hérésie de l'Église a été le docétisme, du verbe grec dokei, faire semblant. Il y a des chrétiens qui ont dit c'est pas possible qu'il ait pris un vrai corps, avec un intestin, non. Et l'Église dit, si les enfants, même s'il n'a pas été conçu comme les autres corps, puisqu'il a été conçu virginalement dans le sein de Marie, c'est un corps comme le nôtre. Et c'est sans doute la raison pour laquelle saint Jean insiste sur le fait qu'il a vu couler du sang et de l'eau du côté transpercé du Christ. Vous voyez bien, c'était un corps comme le nôtre. Eh bien, c'est par ce corps que nous sommes sauvés. Les évêques de France voudraient faire changer les livres de sixième, mais ils n'y arriveront pas. On enseigne à tous les petits Français qu'il y a les trois grandes religions du livre, le judaïsme, le christianisme et l'islam. Mais nous ne sommes pas une religion du livre, nous sommes une religion du corps. Car le Verbe de Dieu s'est fait chair dans le sein de la Vierge Marie. Et au cœur de nos liturgies, ce n'est pas une armoire contenant un livre, comme dans une synagogue, c'est d'un garde-manger. C'est le corps de Jésus qu'il a en réserve. Si vous ne mangez la chair du Fils de l'homme, si vous ne buvez son sang, vous n'aurez pas la vie. Donc, voilà la première idée que je rappelle et sur laquelle je reviendrai en conclusion. Nous recevons l'Esprit Saint en mangeant le corps du Christ. Et en buvant son sang, Dieu a voulu que les choses se passent ainsi. Le corps de Jésus, c'est le réservoir, la plaque tournante par laquelle passent toutes les grâces d'Esprit Saint pour le cœur de tous les hommes de tous les temps. Alors qu'est-ce qu'il fait, l'Esprit Saint? Deuxième partie de mon exposé. Eh bien, il fait beaucoup de choses. D'abord, il nous habite. Si j'avais des lunettes capables de le repérer, je verrais que dans votre cœur, il y a l'Esprit Saint. Vous êtes habité par Dieu. Dieu vous donne le don qu'il fait à son Fils au sein de la Trinité. Vous savez que pour aimer son Fils, le Père ne cesse de lui envoyer l'Esprit Saint. Quand en Dieu, l'amour est une tierce personne. C'est extrêmement mystérieux, mais c'est comme cela. Eh bien, nous sommes tellement les enfants de Dieu que Dieu nous met dans le cœur son baiser, comme disent les pères de l'Église, le don de l'Esprit Saint. Toute la gloire de Dieu est posée sur chacune de vos têtes. En hébreu, la gloire se dit kavod, c'est-à-dire le poids. Sur chacune de vos têtes, il y a des tonnes de tendresse. C'est ce qui fait que de temps en temps,
Je me demande si avec ma petite voiture, j'ai le droit de passer dans certaines routes. Il est marqué « Interdit aux plus de 3,5 tonnes ». Ma petite Clio, elle comporte des tonnes de tendresse. Notez que je passe et que la maréchaussée ne me dit rien. Mais c'est cela, être chrétien, c'est de croire que nous sommes temple de Dieu, temple du Saint-Esprit, habité par Dieu, habité par toute la tendresse de Dieu. Alors, bien sûr que ça ne met pas du baume, ça ne met pas du beurre dans les épinards, comme on dit, ça ne supprime pas vos douleurs. Il y a quelques années, j'ai souffert d'un zona ophtalmique. C'est pas grave, mais ça vous fait souffrir pendant 2 mois. Alors je mettais ma tête comme ça en disant, Seigneur, ta tendresse est sans mesure. Je ne le sentais pas, mais j'y croyais. Que toute la tendresse de Dieu était là, malgré la douleur sur mon visage. Deuxièmement, l'Esprit Saint, il nous purifie. Il ne cesse de guérir notre cœur. Car à la différence de tous les adeptes du Nouvel Âge, qui s'imaginent qu'il suffit de descendre dans le fond de son cœur pour rencontrer une zone vierge où la méchanceté n'existe plus, nous nous croyons avec l'Évangile et tous les saints que notre cœur, jusqu'à la fin de notre vie, aura besoin d'être purifié. Ce n'est pas du scrupule, c'est la vérité. Le curé d'Ars était intimement persuadé, alors qu'il n'avait pas de scrupule, d'être plus pécheur que tous ceux qui se convertissaient dans sa petite chapelle d'Ars, parce que Dieu lui avait révélé la profondeur de sa misère, je suppose de son orgueil profond. Il était persuadé d'être plus pécheur que tous ceux qui se convertissaient dans son confessionnal. Un jour, une baronne vient lui demander, « Monsieur le curé, je voudrais que le bon Dieu me montre ma misère. Oh, madame, ne demandez pas cela. Je l'ai demandé et j'ai été exaucé. J'ai failli perdre pied. » Oui, les chrétiens ne disent pas, « Seigneur, je crois que je suis pas mal. Ça fait la 4e fois que je viens en session à Paray-le-Monial. Au lieu de me payer des vacances, je vais, dans la chaleur d'un chapiteau, écouter un discours, c'est quand même pas mal. Cœur sacré de Jésus et confiance en moi. » Ou bien, j'ai 7 enfants, 2 sont jésuites, une est à la communauté de l'Emmanuel, j'ai 36 petits-enfants, pas de problème, j'ai mon péage pour le ciel. La fois dernière, je disais ça dans une conférence, il y a un monsieur qui est venu me trouver. J'y peux rien, monsieur l'abbé, mais effectivement, j'ai 7 enfants, 2 sont jésuites et 1 est religieuse. Bon, donc les chrétiens savent qu'ils ont sans cesse besoin d'être purifiés par le Saint-Esprit, mais ils n'en font pas de complexe. C'est bon. Il a un plaisir, Jésus, à vous transformer par ses mains de chirurgien. J'ai compris cela encore davantage en assistant pendant toute une matinée à des opérations chirurgicales. J'étais allé remplacer un aumônier d'hôpital et un jeune chirurgien m'a dit, « Monsieur l'abbé, ça vous intéresserait peut-être de voir des opérations dans un bloc opératoire. Alors demain matin, vous prendrez un petit déjeuner léger. Et j'ai vu ces messieurs, et je te coupe, et je te recoupe, passez-moi le bistouri. Ils ont un plaisir, c'est leur métier. Tout à l'heure, quand vous verrez des personnes se confesser, vous direz, le plus heureux, ce n'est pas le prêtre, c'est Jésus. Il a un plaisir infini. Viens ici que je te refasse une santé, viens ici que je te remette tout ça en place, viens ici que je te guérisse, il a un plaisir. Il faudra aller se confesser, rien que pour lui faire plaisir. Mais c'est vrai. Bon, donc l'Esprit Saint que Jésus, que la sainte humanité du Christ nous communique, nous purifie en profondeur de nos méchancetés, de notre jalousie, de tous ces péchés capitaux qui renaissent sans cesse en nous. Il nous purifie tellement, troisièmement, qu'il nous divinise, qu'il nous transfigure.
C'est ce qui fait, on vous l'a rappelé tout à l'heure, que même si vous êtes un peu sinistré de la toiture comme moi, si votre homme extérieur, comme dit saint Paul, se dégrade, l'intérieur est de plus en plus beau. J'ai une voiture immatriculée PP59. Et mes amis se demandaient ce que j'avais payé à l'administration pour avoir une immatriculation correspondant si bien à ma spiritualité. Parce que pépé, pour moi, c'est pauvre pécheur pardonné. Nous sommes tous des PPP. Et Jean-Paul II, c'est un PPP, PPP. Un pauvre petit pape pécheur pardonné polonais. Mais pépé, c'est aussi petit prince, petite princesse. Donc je montais dans ma voiture tantôt comme un pauvre pécheur, tantôt comme un petit prince. Et c'est pourquoi je mets de temps en temps à l'antenne de ma voiture un tulle de mariée pour me rappeler que je suis en voyage de noces avec le Seigneur. Et puis ça met un peu d'humour sur la route. Une fois par mois, je suis content de retrouver dans mon bréviaire le mot d'Isaïe, comme un jeune homme épouse une jeune fille, ainsi ton Dieu t'épousera. Comme un mari tire joie de son épouse, ainsi ton Dieu prendra plaisir en toi. C'est l'un des aspects les plus étonnants de ma foi. Je peux plaire à Dieu. Je suis un prince agréable aux yeux de Dieu. Si vos jeunes y croyaient, ils iraient tous à la messe, tous les dimanches. C'est dingue. Je peux plaire à celui qui fait tourner les étoiles. Dieu n'a pas besoin de moi. Et pourtant, à partir du moment où j'existe, chacun d'entre vous fait plaisir à Dieu. C'est ce que vous pouvez dire à une personne handicapée du 4e ou du 5e âge. À quoi cher mon père? Je suis inutile, je suis à charge à tout le monde. Qu'est-ce que je fais sur la terre? Si elle est chrétienne, vous pouvez lui répondre, qu'est-ce que vous faites? Vous faites plaisir à Dieu. Vous augmentez le plaisir de Dieu. Même si vous n'êtes pas fort en mathématiques, vous savez qu'on ne peut rien ajouter à l'infini. Infini plus epsilon égale infini. Eh bien, moi, je crois, avec la petite Thérèse, avec tous les saints, que Dieu me dira merci dans le ciel éternellement pour lui avoir donné autant de plaisir sur la terre quand j'étais à Paray-le-Monial. C'est vrai.

Si, monsieur le curé a oublié les trois qualités essentielles d'un sermon. Court, bref et pas long. Mais alors pourquoi t'es allé à la messe? Au moment, c'est pour faire plaisir à Dieu. Et c'est vrai. C'est le dada de la petite Thérèse, réjouir le cœur de Dieu. Faut pas toujours dire à Dieu qu'on est nul, hein. Ça, c'est la moitié de la prière. Tout petit devant toi, me voici Seigneur. Tout solus sanctus, tout solus dominus, tout solus formidable. Bon, c'est pas du bon latin, mais c'est pas grave. Bon. Mais l'autre moitié de la prière, on se redresse de toute sa taille, avec fierté, sans orgueil. Regarde Seigneur, ça pousse, hein. C'est ce que je fais quand je suis dans le métro. On est serré là. Qu'est-ce que je fais? Je regarde les autres. Chef-d'œuvre de Dieu, chef-d'œuvre de Dieu, chef-d'œuvre en formation. Nous sommes tous des chefs-d'œuvre en formation. Et Saint Jean de la Croix dit à certains moments qu'il est nada, rien, devant le tout de Dieu. Mais si vous prenez le cantique spirituel, il ne se prend pas pour rien. Lorsqu'il dit « Je suis une épouse capable de te plaire, Seigneur, par une seule perle de mon collier et par un seul de mes cheveux. » C'est très important. Vous pouvez pécher par orgueil, mais vous pouvez pécher aussi par manque de fierté devant Dieu. Vous êtes des princes et des princesses. Le Saint-Esprit, c'est aussi celui qui nous donne des réflexes chrétiens, les vertus chrétiennes, la foi. C'est extraordinaire. Il y en a peut-être parmi vous qui sont un peu agnostiques, peut-être bien cuits, peut-être bien que non. Je les respecte infiniment. Moi, j'ai la chance d'avoir toujours eu la foi, parce que j'ai eu la chance, la grâce, d'avoir des éducateurs qui m'ont expliqué, quand j'étais tout jeune, les difficultés que je pouvais avoir. La foi, c'est un don d'Esprit Saint. Personne ne peut dire Jésus est Seigneur, dit saint Paul, si ce n'est dans l'Esprit Saint. Alors c'est évident que les parcours sont extrêmement différents. Je pense à un prêtre de mon diocèse qui a exercé son ministère pendant 3 ans, pas loin d'ici, au lycée militaire d'Autun, et qui s'est converti d'une façon un peu bizarre. Sa tante lui a dit « José, viens me porter mes valises jusqu'à Lourdes. Je te donnerai de l'argent de poche pour aller t'amuser en Espagne. » Que ne ferait un jeune pour aller s'amuser en Espagne? Donc il va porter les valoches de sa tante, il va faire un petit tour sur l'esplanade, il voit une procession du Saint-Sacrement, il dit « Mais qu'est-ce que c'est que ce prêtre qui sert d'une loupe pour regarder les gens ?» Il fait... Authentique, hein. Je lui ai fait raconter l'histoire il y a quelque temps à l'école d'évangélisation de l'Emmanuel à Paray-le-Monial. Alors ça l'intrigue. Le soir, il dit à sa tante, tu ne pourrais pas m'acheter une petite brochure là? On explique tout ça. Ben si, José. Il retourne le lendemain, il se retrouve à genoux devant le Saint-Sacrement. Et dans la seconde, il savait qu'un jour, il demanderait à devenir prêtre pour que les autres puissent faire la même expérience. Sa maman veuve n'a pas communié le jour de son ordination sacerdotale, hein, ni ses frères et sœurs. Voilà une famille qui ne pourra pas se vanter d'avoir un fils prêtre, hein. Alors, il est persuadé que sa vocation, il la doit à une famille chrétienne qui prie intensément pour avoir un fils prêtre. Cette famille, elle est exaucée, seulement la vocation, elle tombe à côté. C'est le mystère de la communion des saints, c'est très important. Donc, continuer à prier pour avoir un fils prêtre, une fille religieuse, ou religieux, n'oublions pas les religieux qui ne sont pas prêtres, ou une fille consacrée à Dieu, mais ça ne tombera pas forcément chez vous. Parce que Dieu est souverainement libre de ses dons. C'est extrêmement mystérieux, c'est comme les miracles. C'est Dieu qui nous donne aussi la charité par son Esprit Saint. Voyez ? Soyez pas étonnés que ça soit parfois difficile d'aimer, c'est normal. Je viens de Cambrai, célèbre pour ses bêtises. À propos, bravo au traducteur qui arrive à comprendre toutes ces astuces-là. À
À Cambrai est né aussi un grand théologien,

le père de Lubac, qui a mis en valeur dans ses livres le paradoxe de la condition humaine. Dieu nous demande de faire des choses qui sont dans notre nature, qui sont naturelles, et en même temps, c'est surnaturel, on n'y arrive pas. C'est vrai pour les hommes et pour les anges. Je vais commencer par les anges. Mon ange gardien, par exemple, car je crois profondément avec tous les saints que j'ai un ange gardien, même si je n'ai pas eu le privilège de le voir, comme le Padre Pio et combien d'autres. Bien, mon ange gardien, il aurait pu devenir un démon. Ils ont tous été créés immaculés, mais pas impeccables. S'ils avaient été créés impeccables, ils seraient Dieu. Il n'y a que Dieu qui est impeccable. Dieu n'a pas pu créer des créatures impeccables. S'il l'avait fait, s'il l'avait pu, il l'aurait fait. Immaculé, ça ne veut pas dire impeccable. Donc mon ange gardien, il n'a pu devenir un bon ange que par une grâce qui lui vient de Jésus. Quand les anges s'inclinent devant la crèche, ils s'inclinent devant le corps de celui par lequel ils sont devenus de bons anges. C'est fondamental, ça. Certains pensent, ça c'est pas un dogme, certains pères de l'Église pensent que les démons sont devenus tels parce qu'ils n'ont pas voulu recevoir leur grâce d'un homme inférieur à eux du point de vue ontologique. Une intelligence angélique est plus forte qu'une intelligence humaine. Les anges ont été sanctifiés par l'Esprit-Saint qui leur vient du corps de Jésus. Et ils ne cessent d'adorer ce corps. L'art baroque n'oublie jamais de mettre des petits angelots du côté du tabernacle pour montrer qu'ils sont là. Même s'il n'y avait personne devant le Saint-Sacrement, il y a toujours les anges qui sont là, n'oublions pas. Eh bien, c'est la même chose pour nous. On est fait pour aimer. On se rend compte, en grandissant, qu'il y a plus de joie à donner qu'à recevoir. Et quand on est jeune, on aime chanter qu'il est formidable d'aimer. Mais beaucoup d'entre vous pourraient dire qu'après 30 ans de mariage, on chante plutôt qu'il est difficile d'aimer. Et les saints, qu'est-ce qu'ils chantent? C'est impossible, mais tout est possible à Dieu. Donc ne soyez pas étonnés qu'à certains moments, comme disent nos amis belges, vous l'avez difficile, sais-tu, hein? C'est difficile d'aimer. Et c'est pourquoi Jésus a institué la Sainte Eucharistie. Vous avez remarqué qu'il a attendu la dernière scène pour dire à ses disciples, je vous donne un commandement nouveau, aimez-vous les uns les autres autant que je vous aime, comme je vous aime, comme je vous ai aimé. Commandement impossible. Comment voulez-vous aimer les autres autant que le Seigneur s'il ne vient pas faire cette grève de cœur qu'est l'Eucharistie pour nous donner la possibilité d'aimer avec son propre cœur? Si tu te sens poussif en amour, fais-toi greffer le cœur de Dieu. C'est l'Esprit-Saint répandu dans notre cœur par le corps de Jésus qui nous permet d'aimer les autres en vérité. C'est aussi l'Esprit-Saint qui nous donne ses dons. Vous voyez qu'il y a 7 bougies sur la table pour imiter un chandelier à 7 branches que j'allumerai tout à l'heure. Et je voudrais vous parler un peu de cette merveille des dons du Saint-Esprit. Alors, ce n'est pas un dogme, les dons du Saint-Esprit, c'est l'interprétation traditionnelle que fait l'Église d'un certain passage d'Isaïe, où l'on annonce que le Messie sera rempli de l'esprit d'intelligence et de conseil, etc. Et je vais vous donner mon interprétation, pourquoi pas, puisque il n'y a pas accord de tous les auteurs sur la façon de désigner ces dons du Saint-Esprit. Mais ça nous permettra de voir l'action de l'Esprit-Saint dans notre vie. Les dons du Saint-Esprit sont des espèces de radars, d'antennes, qui nous permettent de capter davantage les inspirations et les élans que l'Esprit-Saint veut susciter dans notre cœur. Alors, vous savez que les chandeliers à 7 branches, on les allume en commençant par les extrémités. 1, 2, 3, 4, 5, 6, et on termine par la branche centrale. Alors, les deux extrémités.
la crainte filiale et la piété filiale. La crainte filiale, c'est le premier don, il est fondamental. C'est l'humilité infuse. C'est le sens de Dieu. C'est avoir conscience que Dieu, ce n'est pas un camarade. Il nous aime énormément, mais il est Dieu, nom de Dieu, dirait Maurice Clavel. Il faut respecter Dieu. Il y a une façon de prier, par exemple, qui ne convient pas. Quand vous réclamez à Dieu quelque chose, la conversion de mon fils, la guérison de grand-mère, passe pas la salière, dit l'enfant à sa mère. Tu ne pourrais pas le demander autrement ? Non. Tu m'as donné la vie, tu dois me donner tout ce qui est nécessaire à ma vie, passe pas la salière. Oh mon enfant, je dois aussi t'apprendre à être poli. Bon, passe pas la salière. Non mon enfant, le ton n'y est pas encore. Le si bémol, s'il te plaît. Et cette parabole inventée par le père Molinier nous rappelle que nous avons parfois une façon de parler à Dieu beaucoup trop cavalière. Au pied ! Je ne suis pas ton chien. Si vous avez un patron, vous avez le droit et peut-être le devoir de réclamer des augmentations de salaire en faisant intervenir votre syndicat. Dieu n'est pas un patron. Si vous êtes parent, vous avez le devoir de donner des choses à vos enfants. Sinon, l'assistante sociale vous retire l'autorité parentale. Dieu n'a aucun devoir envers nous. Il faut rappeler des choses aussi simples que cela. Il veut nous donner la lune. Il veut se donner lui-même, à condition qu'on le lui demande gentiment. Il faut parfois toute une vie pour apprendre à demander à Dieu, comme Jésus lui-même l'a fait, « Père, glorifie-moi comme tu voudras, quand tu voudras. » Jésus n'a rien exigé de son Père. Il avait en abondance le don de crainte filiale devant son Père. Dans son âme humaine, car Jésus entend comme il a une âme de créature, il adorait vraiment son Père. N'oublions pas cela. Dans le très saint sacrement, que nous adorons à juste titre, puisqu'il est notre Sauveur et notre Dieu, notre Seigneur et notre Dieu. Lui, qu'est-ce qu'il fait à longueur de présence dans les tabernacles ? Il adore son Père. Il est le grand religieux du Père, dirait M. Vincent ou M. Ollier. Il adore son Père. Dieu adore Dieu. Je dis souvent, on n'est pas dans une mosquée, mes frères. Dans une mosquée, ceux qui adorent bien sont dans la nef. Dans une église, celui qui adore bien, c'est Jésus, sur l'autel. Père, que ton nom soit sanctifié. Le Fils de Dieu, dans son âme humaine, adore son Père. Il a le don du Saint-Esprit qu'on appelle la crainte filiale, le sens de Dieu. Mais, donc cette humilité infuse, voyez, qui n'est pas provoquée par le souvenir de telle ou telle faute, mais par le sentiment d'être rien devant Dieu, de tout lui devoir. Mais il est complété par le don que je mettrai à l'autre extrémité du chandelier, la piété filiale. Abba, papa, tu peux tout me donner. Tu peux calmer la tempête, mais pas forcément tout de suite. Ne vous étonnez pas si le Seigneur ne calme pas toutes les tempêtes de votre existence quand vous le lui demandez, hein. La petite Thérèse aimait beaucoup une image de sa collection représentant Jésus dormant copieusement dans le fond de la barque. S'il ne veut pas calmer la tempête, il sait ce qu'il a à faire. Hélas, enfin non, c'est comme ça. J'aime bien la réponse que faisait un jour un petit bonhomme interviewé par sa maman. « Alors, Jésus, il t'a exaucé ?»« Oui, maman, mais il m'a dit, pas tout de suite. » Il avait tout compris. Vous savez, c'est... Ne soyez pas scandalisés si vous n'êtes pas exaucés tout de suite. Hein. Tous les saints ont connu cette épreuve. La petite Thérèse a prié à la fin de sa vie pour la conversion d'un magistrat de Lisieux qui avait épousé l'une de ses petites cousines. Un magistrat intègre, mais agnostique. Eh bien, ce René Tostin est mort agnostique comme il avait toujours vécu. Marthe Robin a dû beaucoup prier pour son frangin, Henri, qui s'est suicidé dans sa ferme de Châteauneuf-de-Galore. Il est vrai qu'il était atteint de névralgie faciale, une douleur spécialement suicidaire.
Alors, les deux plus grands saints de l'histoire, de temps en temps, il faut rappeler des choses élémentaires. Les deux plus grands saints de l'histoire n'ont pas été exaucés. C'est Marie et Joseph. Ils ont dû beaucoup prier pour les gens de Nazareth. Et en plus, ils ont donné un témoignage extraordinaire de charité, vous ne croyez pas? Ils ont multiplié les sourires et les services à Nazareth. C'est le seul village de Galilée, dit l'Évangile, où Jésus ne put faire aucun miracle à cause de leur incrédulité. C'est fondamental. Ne soyez pas scandalisés quand vous n'arrivez pas à convertir vos enfants ou vos petits-enfants. Ce n'est pas de votre faute. C'est mystérieux. Ce ne sont pas forcément les plus grands saints qui sont le mieux exaucés. Le curé d'Ars est tout heureux l'année de sa mort, en 1859, qu'une mission paroissiale va peut-être enfin décider des cultivateurs à faire leur Pâques. Je pourrais comme ça faire une conférence d'une heure. Mais on garde sa confiance en Dieu. Pourquoi tu ne m'exauces pas, Seigneur? Je ne te demande pas de gagner au loto. Encore que ce serait très bien de gagner au loto, surtout si le gain, vous me le donnez pour mes œuvres. Hein, bon. Non. Mais je te demande quelque chose de très sérieux. Tu ne m'exauces pas, tu as tes raisons. Je garde ma piété filiale. Rien ne peut me séparer de l'amour de Dieu. Je crois que tu es un Père plein de bonté et je ne te demande pas de compte sur la façon dont tu m'exauces. Tu m'exauces, mais à ta façon, avec ton calendrier qui ne coïncide pas forcément avec le mien. Et je continue à dire, comme Jeanne d'Arc, il faut prendre tout en gré, ou comme la petite Thérèse, tout est grâce. Voilà le don merveilleux de la piété filiale, l'humilité et la confiance. Comme dit saint François de Sales, ce sont les deux béquilles qui nous permettent d'avancer jusqu'à Dieu. Deux autres dons, le conseil et la force. Le conseil, c'est ce don qui nous fait découvrir dans la prière et en tenant compte des réflexions que nous font les autres, ce que nous devons faire et ce que nous devons conseiller aux autres de faire. C'est le don du discernement spirituel dont ont besoin les directeurs spirituels, les conseillers spirituels, mais dont nous avons besoin nous-mêmes pour la direction de notre vie. Et le don de force, c'est celui qui nous donne la force d'accomplir ce que Dieu nous a fait découvrir. C'est le don que reçoivent éminemment les martyrs. Mais ici encore, pas de contresens. La petite Thérèse a bien compris cela. Il y a des martyrs qui ont souffert avec joie. Et alors on dit, oh, ceux-là, ils avaient vraiment l'Esprit Saint dans le cœur pour souffrir avec un tel panache. Par exemple, Thomas More, chancelier du roi britannique, condamné à être décapité par Henri VIII pour n'avoir pas accepté sa politique religieuse à l'origine de l'anglicanisme. Donc il est condamné à être décapité. Après avoir terriblement souffert dans sa tour de Londres comme prisonnier, après y avoir médité l'agonie du Christ, le voilà arrivé devant l'échafaud. Et on lui dit, voulez-vous qu'on vous aide pour monter? C'est quand même le chancelier du roi d'Angleterre. Il dit, je veux bien parce que pour descendre, je me débrouillerai tout seul, qui fait. Ça a de l'allure, ça, hein? C'est vraiment un Britannique, ça, hein? Ou bien les carmélites de Compiègne qui ont été guillotinés le 17 juillet 1794, 10 jours avant Robespierre, pour se donner du moral. Elles ont chanté la veille de leur exécution dans leur prison en la fête de Notre-Dame du Mont-Carmel, le 16 juillet, une chanson que l'une d'entre elles avait composée sur un air célèbre de l'époque.

0: Anglant, élevé, montons, montons à l'échafaud et rendons le vainqueur papala. Ça a de l'allure, ça, hein? Mais Jésus n'a pas chanté la Marseillaise. Ceux qui connaissent Sainte Thérèse savent que la destinataire du manuscrit B a fait un terrible contresens sur la pensée de Thérèse quand elle dit justement qu'elle voudrait subir tous les genres de martyrs pour aimer Jésus. Et elle répond à sa sœur, mais vous n'avez rien compris, ma reine. Marie, c'était sa marraine, n'avait rien compris. Les martyrs ont souffert avec joie. Elle connaissait cette histoire des Carmélites de Compiègne. Mais le roi des martyrs a souffert avec tristesse. La tristesse n'est pas forcément un péché. Jésus l'a connu à Gethsémanie. Une grande idée de la petite Thérèse, reprise par Georges Bernanos, qui fait exprès de priver ses héros de toute joie sensible, parce que la joie n'est pas toujours possible. C'est pourquoi le prêtre est invité à dire à la fin d'une messe, « Allez dans la paix du Christ ». Oh, je pourrais dire dans la joie, puisque Saint Paul nous dit d'être toujours joyeux, mais il s'agit d'une joie dans les profondeurs du cœur. Ne vous culpabilisez pas en vous disant, je n'ai pas reçu la force du Saint-Esprit, je souffre avec tristesse. Vous souffrez comme Jésus. Et durant la deuxième quinzaine du mois d'août 97, quand Thérèse est prise des intestins, de la tuberculose a gagné les intestins, comment prie-t-elle avec la force du Saint-Esprit? Comment prie-t-elle? Je souffre. Elle dit même, Paul, je vous salue Marie. Je souffre. C'est sa prière de martyre chrétienne. Donc c'est très bien quand vous voyez quelqu'un souffrir avec joie, avec panache, avec humour, en chantant. Très bien. Mais si vous voyez le voisin qui souffre péniblement, il ressemble davantage à Jésus. N'allez pas le culpabiliser. J'en connais comme ça qui culpabilisent. Si tu étais chrétienne, tu souffrirais avec joie. Laissez chacun souffrir comme le Saint-Esprit le lui inspire. La force du Saint-Esprit est compatible avec une grande tristesse, une grande lassitude, surtout quand le démon s'y mêle. Le Padre Pio ne chantait pas beaucoup d'Alléluia. Non, je suis tout à fait pour chanter Alléluia, bien sûr. Hein. Mais la messe du Padre Pio, c'était des larmes de sang continuelles. C'est une belle façon de célébrer la messe aussi. Car n'oublions pas que la messe, c'est le calvaire. Jésus ressuscité, mais il nous rappelle sa passion. Et il associe toutes nos souffrances à son sacrifice. Deux autres dons du Saint-Esprit, la science et l'intelligence. La science, c'est celle qui fait les poètes chrétiens. Un François d'Assise qui voit Dieu à travers la nature, à travers tout ce qu'il y a de beau, à travers les fleurs et les visages, et qui trouve le moyen de composer des chansons et des vers pour exprimer tout cela. L'intelligence, c'est le don des théologiens que nous sommes tous appelés à être, c'est-à-dire recevoir de l'Esprit-Saint l'intelligence des Écritures. Et notamment, cette intelligence qui nous fait découvrir avec les disciples d'Emmaüs que la passion du Christ, ce n'est pas une affreuse affaire qui est arrivée au prophète Jésus de Nazareth. Ne fallait-il pas que le Christ souffrît pour entrer dans sa gloire? On a fait allusion tout à l'heure à la dernière encyclique du pape sur l'Eucharistie. Le pape y rappelle à l'Occident chrétien qui risque de l'oublier que la messe n'est pas seulement un repas célébré sur des tables, mais un sacrifice offert sur un autel. Que la croix, c'est un sacrifice. Que Dieu a voulu nous sauver par le sacrifice sanglant de Jésus, l'anneau de Dieu. Il aurait pu s'en passer, semble-t-il, comme l'explique saint Thomas au XIIIe siècle, au début de son grand traité sur le Christ. Il aurait pu nous pardonner, comme le pensent les Juifs et les musulmans, simplement parce qu'il est Dieu de miséricorde. Mais il a voulu que Jésus lui offre un sacrifice en réparation, en rémission des péchés. Tout le Nouveau Testament, rappelle Jean-Paul II, présente la mort de Jésus pas seulement comme une sale affaire, même pas seulement comme une manifestation de l'amour du Père, mais comme un sacrifice qu'il a voulu recevoir. Il a voulu que les hommes puissent lui offrir quelque chose en réparation de leurs péchés. Et du coup, tous nos sacrifices ont une valeur. Comment ne prêcherait-on plus dans la nouvelle évangélisation ce qui est capital? C'est pourquoi nous mettons une croix sur notre poitrine. Si c'était un simple accident qui est arrivé à Jésus, on ne mettrait pas une croix. On ne porte pas une moto en bandoulière quand un copain s'est tué en moto. C'est par la croix que Jésus nous a sauvés. Et du coup, tous les sourires que vous offrez à Dieu au milieu de vos difficultés, toutes les roses de vos sourires au milieu des épines de votre vie ont une valeur. Ceux qui sèment dans les larmes moissonnent en chantant. J'achève en ma chair ce qui manque à la passion du Christ. Ce serait une grande grâce que vous receviez au cours de votre session à Parlemonial l'intelligence de comprendre ces paroles très fortes de l'Écriture sur la valeur sacrificielle de la croix et de vos sacrifices. Enfin, le don de sagesse au centre du chandelier, c'est celui qui nous fait goûter l'amour de Dieu. Goûtez et voyez comme est bon le Seigneur. Dieu infiniment bon, infiniment aimable. Nous ne pensons plus suffisamment à ces deux adjectifs de notre acte de charité. Dieu est bon, infiniment bon. Toute la tendresse de tous les papas du monde, c'est peu de choses par rapport à la tendresse d'un père. Il faut toute une vie peut-être pour arriver à dire en fin de parcours « Papa, Abba ». Il n'y a pas une miette de rancune en toi. Tu n'es qu'amour, tu n'es que tendresse, tu n'es que père. Personne n'est aussi père que toi, disait Tertullien, « Nemo tam pater ». C'est ça le don de sagesse. On goûte Dieu. Alors, ce n'est pas forcément de la gourmandise spirituelle dénoncée par tous les mystiques. C'est ce goût de l'Esprit-Saint qui nous fait apprécier Dieu plus que tout et qui fait que, par exemple, si vous m'applaudissez tout à l'heure, c'est bon. Bon, on applaudit toujours le prédicateur, quoi qu'il dise, vous savez. Bon, j'espère que je goûte l'amour de Dieu plus que vos applaudissements, parce que c'est Dieu lui-même qui m'aime. Voyez, il faut, pour éviter l'orgueil, il faut goûter Dieu plus que n'importe quoi. Et puis Dieu infiniment aimable, quand on est tenté de se croire pour une star, parce qu'on est applaudi, parce qu'on est ceci, parce qu'on est remarqué, d'abord ça fait du bien d'aller dans un cimetière à ce moment-là. Voilà une tombe extraordinaire, il y a dû y avoir beaucoup de monde à l'enterrement. On s'approche, on n'arrive même pas à lire le nom. Ici, J. Pierre, des découvrements et merveilles sans doute. Bon, ça fait beaucoup de bien à la vanité, vous savez. Alors, ça fait beaucoup de mal à la vanité. Dieu seul est infiniment aimable. C'est ce qui fait d'ailleurs que beaucoup de stars, à la fin de leur vie, sont très déprimés ou se suicident parce qu'ils se rendent compte que tous ces applaudissements, tous ces albums de disques qu'ils ont vendus, ça ne les satisfait pas. On a besoin de se trouver devant un Dieu incontestable qui fait l'unité, l'unanimité des hommes. Ça sera le ciel. Et même si vous avez été très connu dans le monde, si vous avez été chef d'État, et c'est très bien de vouloir le devenir, je suis tout à fait pour l'engagement politique, bien sûr. Surtout si vous faites de belles choses. Bon, mais c'est peu de choses par rapport à Dieu. Sanctus, sanctus, sanctus. Le don de sagesse, c'est celui qui nous fait apprécier Dieu, infiniment aimable. Le centre de tous les cœurs, le point oméga, dirait Teilhard de Chardin, de tout l'univers. Voilà ce que je vous souhaite. Alors, si quelqu'un veut bien venir allumer, parce que j'ai autre chose à dire pendant ce temps-là.
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0: Extrémité, ça c'est donc le don de crainte filiale, qui nous fait rendre tout piété filiale, conseil, le discernement spirituel, la force des martyrs, le don de science qui nous fait admirer la création et qui nous fait trouver des belles formules pour en parler, le don d'intelligence, l'intelligence des Écritures, et enfin, le don de sagesse. Alors, de temps en temps, vous avez l'impression que tout s'écroule. Il y a une tempête terrible qui vient secouer votre nacelle, et vous avez l'impression que vous n'avez plus la foi, l'espérance et la charité. Le vent, la tempête vient tout souffler. Il reste rien. Mais vous êtes sûr qu'un jour, ça va repartir. Une autre fois, ça souffle encore plus fort. Et vous dites, cette fois-ci, c'est fichu. Mais il faut savoir prendre le temps, ça va repartir.
1: Je vous signale, auditeur de Radio Espérance, que...
0: Ce qu'il ne faut jamais faire, c'est noyer votre espérance et votre charité. Parce qu'alors là, ça ne repart plus du tout.
1: Le père d'Espérance...
0: Ça ne repart plus. Il ne faut jamais faire ça.
1: Souffle sur une bougie qui se rallume tout le temps.
0: Pour le plus important, je voudrais vous rappeler à quel point tout cela vous le réussirez si vous vivez dans la sainte humanité du Christ. Vous savez que les premiers chrétiens ont souvent représenté sur les murs des catacombes Jésus sous les traits d'un bon pasteur tenant sa petite brebis sur les épaules. Et saint François de Sales dit très joliment, en reprenant un mot d'Isaïe, « Le Seigneur conduit au repos les brebis, mais il porte sur ses épaules les agneaux. » C'est tout le sens de l'enfance spirituelle de Sainte Thérèse de l'Enfant Jésus. Il y a une joie à être petit, parce qu'alors on a le droit à un traitement de choix. Il y a beaucoup de place sur les épaules et dans les mains de Jésus, parce que c'est les mains du Pantocrator capables de tenir toutes les brebis du monde. Donc quand vous avez l'impression que vous n'y arrivez pas, que vous n'êtes pas fortiche, que vous ne savez pas aimer, que vous manquez d'espérance, que vous manquez d'humilité, dites « Jésus, tiens-moi bien, en tes mains, Seigneur, je remets mon esprit. » Et comme il y a derrière moi une magnifique icône représentant le Christ ressuscité, arrachant du Shéol Adam et Ève, et finalement toute l'humanité, je vais vous faire chanter des litanies des mains de Jésus que j'ai composées un jour, que je prêchais une retraite à des carmélites de Terre Sainte, au pied du Mont Carmel, à Haïfa. Je me suis rendu compte qu'il y avait des litanies de la Sainte Face, des litanies du Sacré-Cœur, des litanies du nom de Jésus, et qu'il n'y avait pas des litanies des mains de Jésus. Alors on va chanter en regardant l'icône. Vous reprendrez avec moi. Mains adorables de Jésus, saisissez-nous et sauvez-nous. Saisissez-nous et sauvez-nous. Mains adorables de Jésus, qui avez été formées dans le sein de la Vierge Marie. Saisissez-nous et sauvez. Mains adorables de Jésus, qui avez appris à prier. Saisissez-nous. Mains adorables de Jésus.

mains adorables de Jésus qui avaient été clouées sur le bois. Mains adorables de Jésus restées inanimées dans le linceul. Mains adorables de Jésus à jamais transfigurées. Mains adorables de Jésus que Thomas a pu voir et toucher. Mains adorables de Jésus.

Et n'oubliez pas, mes chers amis, que tout à l'heure, lorsque vous communierez, c'est vraiment Jésus qui va vous empoigner dans ses poignets de ressuscité. C'est vous qui tenez Jésus dans les mains, mais c'est lui qui vous tient. Viens ici que je t'embrasse, car c'est un baiser nuptial. C'est Jésus qui embrasse tous les membres de son épouse. Nos communions seraient beaucoup plus ferventes, beaucoup plus efficaces si nous pensions davantage à cette grande réalité. Heureux les invités au festin des noces de l'agneau. C'est l'agneau, le pasteur devenu agneau, qui nous embrasse. La fois dernière, j'expliquais ça dans une paroisse de Seine-et-Marne. Il y a une petite fille de 5 ans qui a dit à sa maman, après mon prêche, une petite théologienne de 5 ans, si je comprends bien, tu prends le pain et ça fait plein de bisous à l'intérieur. Elle avait tout compris, voilà.

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2: Vraiment, le Seigneur est juste. Psaume 10, 7.

0: L'homélie va être prononcée par Monseigneur Omella, archevêque de Barcelone. Je rappelle que vous êtes sur les ondes de Radio Espérance en direct de Fatima.
1: Nous sommes tous pèlerins, sacerdotes, religieux, religieuses. Je vous donne mon salut pour tous. Que Dieu nous a réunis ici.
2: Ya la leeréis en internet, que os la colgarán allí. Y dejad, me vais a permitir que hable el corazón hoy aquí para vosotros.
1: J'ai l'homélie écrite, mais comme c'est par internet, mais c'est pas quelque chose que j'aime bien. Et elle risque d'être très longue, mais c'est pas bon.
2: Al empezar la procesión, miraba también la pantalla de televisión y veía mucha gente llorando y me he emocionado viendo a la Virgen que nos reunía a todos esta mañana aquí. Me he emocionado y voy a dejar que os hable el corazón.
3: Opa, ao caminhar até ao altar,
1: la marche qui est venue jusqu'à l'hôtel, ça m'a ému de voir tout ce nombre de personnes et qui m'a réchauffé le cœur.
2: Lo que os diga el Señor, mi hijo.
1: Elle nous a amenés ici et nous demande pour écouter notre Seigneur. Et que nous dit Marie ici aujourd'hui? Ce qu'est dit l'Évangile? Ce qu'il a dit à François et à Sainte Lucie. Plus de 100 ans ici, à Covaderia. Et il nous dit le premier de tout, priez, priez. Nous ne pouvons pas perdre cette grande habitude de prier, d'être tout et pour tout avec le Seigneur. Et seul et en communauté, nous ne pouvons pas perdre.
3: Non podemos perder o costume cristão d'oração.
2: Et la oración más sencilla.
1: Et la prière, c'est l'essentiel. Hier au soir, on a prié le rosaire. Et c'était un moment pour Dieu, avec Dieu. Et dans le monde, pour cette célébration, pour chacun de nous.
3: Pedir pour tout le monde, pedir pela conversão.
2: Et la seconde chose que la Virgen nous
1: pedia. Et la seconde chose dans la vie qui nous dit l'Évangile, la paix dans le monde, la paix dans le monde. Combien de pays sont en guerre? Combien de familles sont en guerre? Et combien de familles sont divisées? Nous désirons la paix. Nous pensons souvent par étapes, par choses. En Ukraine, en Russie, la Terre Sainte, en Amérique. Combien de pays sont en guerre? Et qui réclame la paix.
3: La paix nos países, nas famílias e nos corações. La paix na Ucrânia, na Terra Santa e nos países d'África, tal como nos pede o Papa Francisco, qui alerta para uma nova guerre mondiale.
1: Comme le dit le Père François, qui nous dit la troisième guerre dans le monde. Comme l'Évangile nous dit, seul il arrive avec le sacrifice. Seule sera la prière. Nous devons faire des sacrifices dans le monde, dans nos familles et dans la paix du monde.
3: démons só se podem destruir através da oração.
1: Et le diable ne peut se détruire que à travers la prière. Aujourd'hui, le Seigneur nous a aimés. Et pour le final de cette célébration, la messe, c'est un moment de vivre, être missionnaire. Le pape François nous convoque à évangéliser, de participer à la communion, la fraternité. Aller par le monde entier.
3: À travers du signe de la participation, de la communion, pour la mission.
2: Y nos da miedo la misión, como yo.
1: Il ne faut pas avoir peur de la mission. Nous n'avons pas la préparation, mais il y a l'expérience. Comme nous, on pouvons.
2: La tradition cuenta que Santiago Apóstol.
1: La tradition veut les cinq
2: discípulos que le acompañaban estaba descorazonado. No me escuchan, no se convierten. ¿Qué puedo hacer?
3: Segunda tradición.
1: La deuxième tradition. Jacques est venu à Saragosse et il était désespéré et il n'écoutait plus. Il y avait trop de monde et il n'écoutait plus. Et la tradition dit. C'est le chemin de nos vies. C'est l'apparition et l'apparition de la Vierge Marie. Aimez-vous. Ce que tu fais, le Seigneur est avec toi. Et moi, je suis avec vous. C'est ce qu'il a dit, il l'a annoncé. Et il faut transformer le monde. Et c'est comme une colonne, une foi solide avec le Christ.
3: Il dit pour avoir ânimo que la foi ne desfaleça, que la foi seja comme este pilar.
1: Que la foi ne nous abandonne pas, ayons la foi. Le travail, le ministère. La soumission de la nation. Regardez où on en est. Et l'extension de la foi. L'apostolique dans le monde entier. Quelle féconde idée! Si nous ne travaillons pas pour notre vie, le sacrifice de la mort. Et nous devons faire le sacrifice pour l'amour du Seigneur. C'est l'Église merveilleuse. C'est à travers le sacrifice de beaucoup de monde. C'est ça notre travail missionnaire. Nous devons préparer notre cœur pour évangéliser. Pour évangéliser toi et moi. Prier. Sainteté. Être saint, saint, il faut qu'on le soit et qu'on le dise. Deuxièmement, vivons la fraternité. Une église qu'il ne faut pas être les uns contre les autres. Comme dit le pape François, on est tous des chrétiens et ça tourne autour de nos frères et sœurs. Si on est à date discorde, non, nous ne évangéliserons pas. Il y a l'union et la fraternité de l'Évangile.
3: C'est le signal réellement de l'union de l'Église, tel comme Santiago vivait unido aux seus
1: comme,
3: disciples.
1: Jacques a vécu uni. De cette fraternité, nous pourrons nous serons des évangéliteurs de paix. Là où il y a de la discorde, moi je mettrai la communion.
3: Sede sementes de fraternidade, tal comme dit na oração de São Francisco.
1: Comme dit la prière de Saint François, comme dans les noces de Cana, nous savons pas si c'est d'un côté ou de l'autre, si c'est du vin ou de l'eau, mais c'est la fraternité. Écoutons la voix de Marie qui nous a dit « Je suis avec toi. Vous êtes petit, vous êtes pauvre. Vous êtes fidèle. Écoutez ce que dit le Seigneur. » Et frères et sœurs, vivons avec l'espérance. On est des témoins. Soyons des témoins de l'amour.

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2: Je leur ai donné ta parole, et le monde les a pris en haine, parce qu'ils n'appartiennent pas au monde. De même que moi, je n'appartiens pas au monde. Jean 17, 14.

Je vous propose que nous commencions en prière, nous confiant à la Vierge Marie devant cette icône. C'est une icône où on voit Marie qui porte Jésus et Jésus qui porte le monde. Voilà. Donc Marie qui a porté celui qui porte tout, c'est un chant que vous connaissez peut-être. Hein. Voilà, tu as porté celui qui porte tout. Voilà. Ouvrons-nous à ce mystère de la présence de Marie, elle qui porte celui qui nous porte. Au nom du Père, du Fils et du Saint-Esprit. Amen. Je vous salue Marie, pleine de grâce. Le Seigneur est avec vous. Vous êtes bénie entre toutes les femmes. Et Jésus, le fruit de vos entrailles, est béni. Sainte Marie, Mère de Dieu, priez pour nous pauvres pécheurs, maintenant et à l'heure de notre mort. Au Seigneur, au matin de ce jour, nous t'en prions, viens nous éveiller à la douce présence de Marie, qui nous console, qui nous porte, qui nous conduit jusqu'à toi. Notre-Dame du Lot, refuge des pécheurs, priez pour nous. Au nom du Père, du Fils et du Saint-Esprit. Amen. Enfin, je vais proposer que nous commencions en regardant cette icône, puisque les icônes, c'est un peu comme des fenêtres qui nous ouvrent à une réalité indicible. Voilà, toute la tradition des icônes, en regardant ces œuvres, on est appelé à être touché par le mystère bien plus grand que la seule représentation iconographique. Et en fait, ça nous introduit au mystère de Marie. Voyez, la Vierge Marie, on a essayé de la représenter à travers le monde dans quantité d'œuvres d'art. Voyez, à chaque fois pour essayer de dire quelque chose du mystère dont elle est porteuse, du grand mystère dont elle est porteuse. Au cours des siècles, on a cessé de peindre Marie en icône, on a cessé de la représenter par des expressions imagées, et parfois même, on pourrait dire, des expressions paradoxales. Je viens de vous citer celle que nous chantons régulièrement, « Tu as porté celui qui porte tout ». En soi, on pourrait dire « c'est pas possible ». Voilà. Mais oui, en Marie, c'est possible. Il y a une grande hymne de l'Avent qui s'appelle « L'Alma Redemptoris Mater » qui nous fait chanter « Sainte Mère du Rédempteur, tu as enfanté, ô merveille, celui qui t'a créé. » Tu as enfanté, ô merveille, celui qui t'a créé. Une autre hymne un peu plus récente nous dit « Le sang du Christ la rachète, mais elle en est la source. » Voyez, ce grand mystère de Marie qui porte le Sauveur du monde. La liturgie byzantine s'étonne. Celui qui est dans le sein du Père, comment est-il dans les bras d'une mère? Voyez. Ou encore, peut-être avez-vous entendu parler de ce beau texte rédigé par Jean-Paul Sartre. Jean-Paul Sartre, l'athée. Il est dans un camp de concentration en 1940, et des prêtres qui veulent célébrer Noël, sachant que cet auteur reconnu est là, lui demandent de composer un texte pour la veillée de Noël. Et voilà ce que l'athée Jean-Paul Sartre écrit. Aucune femme n'a eu de la sorte son Dieu pour elle seule. Un Dieu tout petit qu'on peut prendre dans ses bras et couvrir de baisers. Un Dieu tout chaud qui sourit et qui respire. C'est dans un de ces moments-là que je peindrais Marie si j'étais peintre. Et j'essaierais de rendre cet air de hardiesse tendre et de timidité avec lequel elle avance son doigt pour toucher la toute petite peau de cet enfant Dieu dont elle sent sur ses genoux le poids tiède, et qui lui sourit. Et Sartre conclut, « Elle l'a porté pendant 9 mois, elle lui donna le sein, et son lait deviendra le sang de Dieu. » Voyez, elle a donné le sein, et son lait deviendra le sang de Dieu. Voyez combien le cœur s'ouvre devant le mystère de Marie. Même un athée Jean-Paul Sartre, bien assis dans ses convictions, voilà que quand il s'ouvre au mystère de Marie, on a l'impression qu'il dépose les armes. Parce qu'il y a quelque chose de plus grand, parce qu'il y a quelque chose de plus doux. Et c'est certainement ce que vous êtes venu vivre au sanctuaire du Lot. Souvent, des gens disent « Quel lieu de calme et de paix !» Oui, c'est vrai, c'est à part dans la montagne, et la Vierge Marie l'a voulu ainsi. Mais ce lieu est un lieu de calme et de paix parce qu'il est voulu par Marie. Parce que Marie nous signifie ici tout particulièrement sa présence. Bien sûr que sa présence est de partout et de toujours. Mais nous avons besoin de lieux qui nous la rappellent. De lieux qui nous en offrent une expérience particulière. Vous en êtes dans l'un de ces lieux, et pas n'importe lequel.
Ce que je vous propose ce matin, ce n'est pas simplement de faire une réflexion sur la Vierge Marie, mais c'est d'entrer davantage dans ce grand mystère de douceur, de relation. Une relation avec Marie pour entrer dans le mystère de Dieu. Toutes les citations, toutes les expressions que je viens de vous citer, elles renvoient en fait au mystère de Dieu. Elles ne s'arrêtent pas à Marie. Et on sait qu'on ne fait jamais plaisir à Marie quand on s'arrête à elle. Au point qu'un jour, la Vierge Marie va corriger Benoît en lui disant « Benoît, vous allez me prier un peu moins moi et un peu plus mon fils. » La Vierge Marie qui dit ça à Benoît. Marie ne dit pas « arrêtez de me prier », mais elle veut que la prière qui passe par elle aille à son fils. Sinon, ça ne lui fait pas plaisir. Il s'agit pour nous d'être toujours bien attentifs dans la manière dont nous prions. Que notre prière ne s'arrête pas à Marie, même si Marie nous semble peut-être plus accessible que Dieu dans son grand mystère. Mais que Marie nous conduise au mystère, par la proximité de Marie, que nous allions jusqu'au mystère. Bon, en fait, c'est ça que je vous propose de méditer ce matin. D'abord en voyant comment Marie est vraiment pour nous une mère. Ben, on va faire quelque chose de tout simple. On va regarder comment se comporte une mère à l'égard de ses enfants. D'abord, que fait une mère ? Ben, bien sûr, elle commence par porter son enfant dans son propre corps. On dit souvent que le Christ a vécu 30 ans de vie cachée. Tu sais, on dit il y a eu 30 ans de vie cachée, puis après, il y a eu 3 ans de ministère. On devrait dire, il y a eu 9 mois, 30 ans, et 30 ans de vie cachée. Ouais. Parce que finalement, les 9 premiers mois, c'est le mystère le plus caché de l'incarnation. Je vais le dire ainsi, même si c'est très bien qu'on célèbre Noël, hein, mais l'incarnation, ce n'est pas à Noël qu'on devrait la célébrer, c'est à l'Annonciation. Parce que c'est à partir de ce moment-là que Dieu prend chair, dans le corps de Marie, devenant fœtus et grandissant, étant protégé et nourri par la Vierge pendant les 9 mois de ce temps de gestation. Vous voyez, pendant 9 mois, le fœtus puis le bébé Jésus sauvent déjà le monde. Il sauve déjà le monde dans ce processus de gestation indispensable à la naissance de toute vie. Et il sanctifie le temps de la gestation. C'est peut-être important pour nous à entendre. Le Seigneur vient sanctifier le temps de la gestation. Autrement dit, il donne d'abord une valeur sacrée à la vie dès sa conception. Et nous sommes là pour le revendiquer à contre-courant de l'esprit du monde.

Le sanctuaire du Lot, avec ses 54 années d'apparition, nous dit à quel point Marie est là pour accompagner les processus qui se développent dans le temps. Et nous, dans notre monde qui est de plus en plus dans l'instantané, qui réagit au clic, il est important qu'on puisse reconnaître et confesser la valeur des temps de gestation. Non pas simplement comme des temps d'attente, mais comme des temps de croissance. Des temps où il se passe quelque chose. Alors bien sûr, c'est de manière cachée. De même que le grain se met en terre, il commence par y avoir un bon temps avant qu'on voit germer la semence. De même que l'enfant dans le ventre maternel, avant qu'on soit convaincu que la femme est enceinte et que ce n'est pas simplement un abus de chocolat, eh bien, il faut du temps. Et on va dire, ah, vous portez un enfant, vous voyez. Mystère de ce temps caché qui n'est pas du temps perdu. Et nous avons aussi, comme chrétiens, à revendiquer la valeur de ces temps de gestation cachés mais nécessaires. Dans notre monde de l'immédiat, nous avons à être, d'une certaine manière, des témoins de cette valeur des temps cachés et invisibles. Voyez. Parce qu'en fait, ça renvoie à toute la réalité invisible. Toute la réalité invisible. C'est le grand théologien Balthazar qui disait « Marie est l'exemple de cette disproportion entre ce qui se voit à l'extérieur et ce qui se réalise à l'intérieur. » On est dans un monde de surexposition aujourd'hui. Hein. C'est ce qui se voit. Il faut montrer les choses, toutes les images, les réseaux sociaux, la télévision. Voilà, il faut que ça se voit sur les écrans. Sinon, c'est comme si ça n'existait pas. Voyez. À travers Marie, nous creusons en nous d'abord l'ouverture au mystère de cette disproportion entre ce qui se voit à l'extérieur et ce qui se réalise à l'intérieur. Et ainsi, nous sommes capables de nous ouvrir à plus grand que ce qui se voit. Je l'ai déjà cité en début de semaine, pardon pour ce parmi vous qui était là, ou une précédente fois, parce que je trouve que c'est un exemple qui nous porte, à travers l'exemple de la gestation, c'est en fait toute l'ouverture au plus grand que nous qui nous est proposée. Hein, voilà. Vous voyez une femme enceinte, et vous dites, ah, vous permettez que je parle à votre enfant? Oui, très volontiers, hein, c'est un beau moyen déjà d'entrer en relation. Bon. Et vous dites, j'aimerais tellement que cet enfant... puisse déjà se réjouir de la beauté des montagnes qu'il va bientôt contempler. Voilà, cette montagne, c'est formidable, quoi. Avec ce matin, cette lumière, la façon dont elle se détachait sur le ciel bleu, c'est absolument splendide. J'ai envie que cet enfant, il s'y prépare et qu'il ait déjà la joie de pouvoir bientôt découvrir ces montagnes. Alors je vais lui parler des montagnes. Ah, tu sais, petit, bientôt tu vas voir ces montagnes. Alors, avec le ciel bleu qu'il y a dans cette région, c'est absolument splendide. Et on voit se découper les crêtes, là, c'est très beau. Puis la lumière du matin qui vient les caresser et apporter une lumière jaune, orangée. Dis, petit, t'as envie de les découvrir, ces montagnes? Et l'enfant, dans le ventre de sa mère, il essaye de se représenter ce que vous lui dites. Sauf que son monde, c'est quoi? C'est le ventre de sa mère. Autrement dit, la seule réalité qu'il connaît, c'est un milieu chaud, sombre, humide, réconfortant. Très bien. Le problème, c'est qu'il ne peut pas penser la réalité autrement, puisqu'il ne connaît que cette réalité. Donc quand vous lui parlez des montagnes, il va les penser comment? Chaudes, humides et sombres. Et le jour où il va naître, il va découvrir les montagnes, il va se dire « Ah, oh, c'était ça! Mais ça n'a rien à voir avec ce que j'avais imaginé. » Ben oui, petit, ton monde était trop étroit pour que tu puisses percevoir la grandeur des montagnes. Et maintenant, tu les vois. En fait, je suis en train de vous raconter une parabole de notre vie sur Terre. Notre monde sur Terre est trop étroit pour que nous puissions nous ouvrir à la conception de la grandeur de ce qui nous attend au ciel. Alors, cherchons pas à nous représenter les choses. Essayons pas de nous dire... L'éternité auprès de Dieu, ouais, mais au bout d'un certain temps, on ne va pas un peu s'ennuyer. Bon, au début, d'accord, on sera heureux d'être là. Bah, oui, à un certain temps, on ne va pas dire, bon, bah, qu'est-ce qu'on fait maintenant, hein, on a loué le Seigneur là, pendant 100 ans, bon, maintenant, on ne peut pas passer à une autre activité. Et puis, on s'aimera tous. Génial, génial, mais j'ai un voisin avec lequel je suis en conflit, je ne peux pas le supporter. Au ciel, je vais devoir le supporter éternellement. Je ne sais pas si ça me donne envie, vous voyez. Autrement dit, dès qu'on pense la réalité à partir de nos rapports, de notre connaissance de la Terre, bah, on pense trop étroitement. Et finalement, le temps de gestation et tout le mystère de la vie portée dans le corps d'une femme nous ouvre à croire à cette nouvelle naissance qui a déjà eu lieu par notre baptême, bien entendu, mais qui se déploiera dans l'éternité, découvrant une réalité que nous ne pouvons pas aujourd'hui arriver à percevoir. Mais que Jésus nous promet. Remarquez qu'il le promet sans jamais l'écrire.
Parce qu'il sait très bien qu'en décrivant,

On passerait à côté de la réalité. J'espère ne pas vous décevoir, mais au ciel, il y a peu de chances pour qu'on sautille de nuage en nuage avec des ailes dans le dos. Ce sera très certainement autre chose que cela. Ce sera très certainement infiniment mieux que cela. Infiniment plus désirable que cela. Voilà, premier rôle d'une mère, première mission d'une mère, elle accompagne ce temps de croissance jusqu'à la naissance qui va ouvrir à une réalité plus grande que ce qu'on peut voir sur le moment. Et puis dès le temps de gestation, et par la suite encore, une mère nourrit son enfant, bien entendu. Marie a nourri Jésus de son sein. Des fois, il y a des belles représentations, on voit la Vierge Marie qui donne le sein à Jésus. Oh, qu'est-ce que c'est beau, voyez. Et elle a continué à le faire avec Jésus enfant. Elle a veillé à lui donner des bonnes choses, des produits qui n'étaient pas périmés, à ce qu'il ne mange pas des baies qui auraient pu lui faire mal à l'estomac. Bah oui, comme toute mère, quoi. Marie a veillé à cela, à l'égard de Jésus, voyez. Elle lui a donné son lait, elle a préparé des petits plats. Elle a veillé à la croissance de l'enfant avec l'aide de Joseph. Marie a choisi ce qui allait être bon pour Jésus et ce qu'il ne fallait pas qu'il mange. Eh bien, ce rôle, Marie le continue pour nous. Elle est une mère qui nous aide à choisir les bonnes nourritures et à nous détourner des nourritures qui vont nous faire mal à l'estomac ou mal à l'âme. Et Marie est là, toujours pour lui dire « Non, va pas manger ça, tu vas te faire du mal. Ne va pas manger ça. » Et puis nous, bah, on se dit « Boum, ça a l'air savoureux, j'y vais. » Voyez. Mais Marie est toujours là pour nous dire, non pas pour nous réprimander, mais pour que la fois suivante, on ne retourne pas manger de ces mauvaises baies qui vont nous faire mal à l'estomac. Et qu'on aille plutôt vers les bonnes nourritures. Il se trouve que pendant ce mois d'août, chaque dimanche, nous entendons l'évangile de Saint Jean au chapitre 6, le discours du pain de vie, où Jésus se révèle comme étant la vraie nourriture. Mon corps est la vraie nourriture. Donc Marie est vraiment la femme eucharistique, d'abord parce que toute sa vie est offrande, mais aussi parce qu'elle nous tourne vers cette nourriture excellente qu'est l'Eucharistie. C'est très beau de voir dans l'histoire du lot que Benoît, qui a eu des apparitions, pour dire, oh, elle a tout eu en direct, hein, vraiment, elle a eu une vie spirituelle extraordinaire. Mais en fait, aussi bien les apparitions mariales que les manifestations angéliques vont orienter Benoît vers l'accueil du mystère de l'Eucharistie. Vous voyez, on n'est pas du tout dans la logique, bon, bah, comme Benoît, elle voit Marie, elle a une relation avec les anges, elle n'a plus besoin de l'Eucharistie. Au contraire, Marie et les anges vont aider Benoît à se rendre compte que tout est donné dans l'Eucharistie. Je le citerai demain à l'homélie, je vous fais ça en avant-première. Un jour, il y a un ange qui donne la communion à Benoît et elle lui dit « Maintenant, j'ai tout ce qu'il me faut. » Voyez. Maintenant, j'ai tout ce qu'il me faut. Voilà. Marie nous oriente vers les bonnes nourritures. Elle nous oriente donc éminemment vers la grande nourriture de l'Eucharistie. Troisième chose que fait une mère, ah, j'aime beaucoup voir ça, elle débarbouille ses enfants crasseux. Vous avez des enfants qui jouent, ils ont un peu de bave, un peu de morve. Ouais, ils sont, ouais. Et puis la maman, quand elle voit ça, elle a envie de les nettoyer. L'enfant, lui, ça va, hein, il est dans son jeu, il n'a pas envie de se laisser déranger de cela. Et quand sa mère vient pour le débarbouiller, il a plutôt tendance à se débattre. Ça ne l'intéresse pas du tout. Voyez. Ben oui, c'est aussi ce qui nous arrive à tous les âges de la vie. Hein, voyez. La Vierge Marie vient pour nous débarbouiller, et nous, soit on veut rester dans nos jeux de mondanités humaines, soit on ne veut pas se laisser débarbouiller parce que oh, c'est un petit peu gênant, hein, et donc on se débat et on ne se laisse pas faire. Mais compter sur la persévérance de Marie, comme le fera une mère qui ne veut pas que son enfant soit dans une forme d'indignité et que ça bave de partout, et que ça, oui, non, par amour pour son enfant, la mère ne va pas le laisser dans sa crasse. Ainsi Marie avec nous. Et c'est pourquoi dans tous les lieux d'apparition, Marie appel à la conversion. Je ne connais pas un seul lieu où ce n'est pas son message central. Pourquoi ? Parce qu'elle ne peut pas laisser ses enfants crasseux, ni dans leur vie sur terre, ni bien sûr dans l'éternité. Voilà. Donc laissez-vous débarbouiller par Marie. Ne soyez pas de ces enfants capricieux qui manquent de se laisser faire. Et comment Marie nous débarbouille au lot ? Elle nous débarbouille par contact. C'est intéressant de voir que Benoît Trancurel, cette femme... cette femme rude, mais aussi dans le bon sens du terme, hein, c'est-à-dire qu'elle est entière, Benoît. Hein, elle est entière, elle c'est une meneuse et tout ça, elle conduit ses copines à la prière, elle est vraiment très entière, et comme on a les défauts de nos qualités, elle a aussi le défaut d'être un peu trop entière. Et voilà qu'elle va être affinée par contact de la Vierge Marie.
Benoît était très impatiente. Elle va devenir patiente par contact avec la mère de toute patience. Voyez, Marie nous débarbouille par contact. Plus on va prier, plus on intercède, on demande l'intercession de Marie, plus nous sommes débarbouillés, non pas en disant « ça y est, j'ai réussi par mes petites forces à lutter contre tel ou tel défaut, contre tel ou tel péché », non, par contact, par imprégnation avec celle qui est pure de tout péché. Quatrième disposition, attention particulière d'une mère à ses enfants, quand ils sont dans la peine, elle les console. Voyez, elle les console. Je vois ici, et puis je fais aussi moi-même, on se tourne surtout vers Marie quand on a besoin d'aide. Voyez, surtout vers Marie quand on a besoin d'aide. Hein, on pourrait dire, c'est pas très juste. Hein, quand ça va bien, on n'a pas trop besoin de Marie. Dès que ça va mal, au secours Marie. Voyez, on pourrait dire, c'est pas juste. Hein. Si on a des amis qui viennent nous voir uniquement quand ils vont pas bien, puis quand ils vont bien, ils restent tranquilles chez eux, on dira... c'est quoi la vérité de cette amitié? Et en même temps, Marie, c'est une mère. Hein. Une mère est dans un parc, là, une aire de jeu, son enfant joue, il ne s'intéresse pas vraiment à sa mère, il est dans son jeu. Et voilà que s'il va chuter, tout d'un coup, qu'est-ce qu'il va faire? Il va se jeter dans les bras de sa mère en disant « Oh maman, je me suis fait mal !» Vous imaginez une mère qui dit « Écoute, tout à l'heure, quand tu étais dans ton jeu, tu m'as même pas adressé un regard, donc maintenant tu t'es fait mal, tu te débrouilles avec ton mal, ça ne me concerne pas. » Évidemment pas. La mère prend son enfant dans les bras et la console. Ainsi Marie avec nous tous. Voyez, quand on est dans notre vie quotidienne et quand tout va bien, bah, qu'est-ce que vous voulez, on a tendance un peu à pas jeter de regard vers Marie. Et voilà que quand arrive pour nous une difficulté, une grosse peine, on se jette dans ses bras. Et bien sûr qu'elle nous accueille, et bien sûr qu'elle nous étreint, et bien sûr qu'elle nous console. La consolation va de pair, particulièrement au lot, avec la libération de nos angoisses. Une mère a vraiment le souci que ses enfants ne vivent pas dans l'angoisse. Et on voit au lot combien la Vierge Marie, auprès de Benoît et auprès des pèlerins, essaye de tout faire pour que nous ne soyons pas encombrés d'angoisse de toutes sortes. Une fois, la Vierge Marie, voyant que Benoît est complètement las, complètement fatigué, lui dit « Reposez-vous, je vais garder votre troupeau. Je vais garder ce qui vous préoccupe. » Ça vaut la peine de repérer aujourd'hui qu'est-ce qui vous préoccupe vraiment. Qu'est-ce qui vient peut-être bloquer en vous l'élan de la joie. Repérez-le et entendez Marie qui vous dit ici « Allez, laissez-moi votre troupeau et reposez-vous. » Bon, j'ai des chances pour que votre troupeau, vous le retrouviez au retour chez vous. Hein. Voilà, on n'est pas dans quelque chose de magique, mais on est dans une présence maternelle. Voyez, une présence maternelle qui porte et qui, en portant, transforme par la grâce de son fils, bien entendu. Voyez. Et quand Benoît s'inquiète un peu trop de quantité de choses, la Vierge Marie est là pour lui dire « Ne vous inquiétez pas ». Voilà. C'est une parole qu'on va trouver dans les manuscrits d'eau. « Ne vous inquiétez pas ». On a besoin d'entendre cela d'une mère. Oui. T'inquiète pas, ça va bien se passer. Oui. T'inquiète pas, bon courage. Voilà. C'est ainsi que la Vierge Marie s'exprime auprès de Benoît. Et ça va de pair avec un autre rôle d'une mère, rôle partagé bien sûr avec le papa. Une mère est là pour l'éducation de ses enfants. Oui. Marie Olo se révèle éminemment comme une mère éducatrice. Pas pour rien qu'elle est apparue pendant 54 années. C'est qu'elle a éduqué Benoît tout au long des 54 années. Marie savait qu'il y avait des choses que Benoît n'était pas capable d'entendre quand elle n'avait que 17 ans. Il faudra attendre qu'elle ait 30, 40, 50, 60, 70 pour que Benoît soit en capacité d'accueillir certaines choses qui étaient vraies déjà quand elle avait 17 ans, mais elle ne pouvait pas les accueillir. Et ça, c'est bien le rôle d'une mère. C'est ce que saint Paul dira dans la première lettre aux Corinthiens. Il a des problèmes avec les chrétiens de Corinthe, saint Paul. Vraiment des problèmes. C'est la communauté qu'aucun curé n'aimerait avoir, voyez. Communauté difficile, qui râle tout le temps. Ça n'existe pas, hein, en vrai. Hein, ils râlent tout le temps. Ils sont toujours à se prendre la tête les uns contre les autres. Et saint Paul, il s'épuise avec cette communauté, mais il ne la lâche pas. Et justement, il a ce rôle maternel avec la communauté des Corinthiens. Et il leur dit, quand il commente ce qu'il a fait auprès d'eux, « Je vous ai donné du lait à manger parce que vous n'étiez pas capable de manger autre chose. Hein. » Vous voyez, c'est éminemment un comportement maternel. Voyez, je vous ai donné du lait à manger parce que vous n'étiez pas capable de manger autre chose.
Ça ne veut pas dire que saint Paul n'envisage pas que plus tard, justement, de cette logique d'éducation et de croissance, les Corinthiens soient capables d'accueillir une nourriture plus solide que du lait. Mais là, il a bien repéré que pour l'instant, ils étaient encore un peu bébés dans la foi, et un bébé, on lui donne du lait. On ne lui donne pas du steak. Voyez ? Et si on se disait, tiens, aujourd'hui, j'ai envie que mon bébé grandisse plus vite, j'abandonne le lait pour le steak, attention pour la santé du bébé. Voyez ? Je le dis parce que des fois, même dans notre manière d'évangéliser, de vouloir témoigner notre foi, on peut avoir tendance à envoyer à la tête des gens des steaks, alors qu'ils sont juste capables de boire du lait. Voyez ? Donc, c'est ça, le comportement maternel, c'est aussi suffisamment connaître son enfant, et pour nous, notre interlocuteur, par exemple, quand on doit témoigner de notre foi, suffisamment le connaître pour d'abord vouloir sa croissance, et pas simplement vouloir avoir raison. Voyez ? Vouloir sa croissance et donc déterminer où est-ce qu'il en est pour que je puisse l'accompagner dans une croissance. Peut-être qu'il peut prendre que du lait, peut-être qu'il est capable d'accueillir un bon steak frites. Ben super, ben je vais lui préparer un super steak frites. Et donc je vais lui parler de la foi qui m'habite et l'ouvrir aux réalités éternelles. Mais peut-être que pour l'instant, il est juste capable d'accueillir le fait que voilà, est-ce que sa vie n'est pas plus grande que les quelques années sur Terre. Voilà, juste lui poser cette question-là. Voyez. Prendre le temps. Voyez. Prendre le temps. Ça, c'est vraiment au cœur de l'expérience du lot. Voilà pour ce premier tableau que je voulais vous proposer. Comment Marie est vraiment une mère pour nous, depuis les débuts de la gestation dans le ventre maternel, jusqu'à la croissance qui se déploie tout au long de l'existence de l'enfant. De cela, je vous propose de repérer 5 fruits particuliers de la maternité de Marie dans nos vies. Voilà, 5 fruits particuliers qui nous montrent à quel point Marie dans nos vies nous fait avancer. Le premier fruit que je repère, il y en a peut-être d'autres, hein, et je suis tout à fait à disposition pour que vous m'aidiez à en repérer d'autres. Hein. Le premier fruit, Marie est une mère qui nous ouvre au mystère. Voilà. Et je pense que si on veut entrer dans la profondeur du mystère de Dieu, mystère insondable bien entendu, mystère devant lequel on peut des fois buter, hein, je pense au mystère du mal et de la souffrance. Oh là là, que c'est compliqué, hein. Et on comprend tous ceux qui nous disent, et peut-être qu'on est passé par là, et peut-être que vous êtes là-dedans actuellement. Oui, d'accord, je veux bien croire à un Dieu créateur, mais quand je vois tant de souffrances dans le monde, quand je vois une jeune mère de famille atteinte par un cancer, je me dis, ben, Seigneur, quoi, qu'est-ce que tu fais? Comment tu peux laisser faire ça? Voyez? Et on est décontenancé. Et c'est clair que la souffrance, c'est la pierre d'achoppement de la foi. Et donc, devant cela, on pourrait avoir tendance simplement à raisonner avec nos petits cerveaux qui cherchent à résoudre des sortes d'équations mathématiques, voyez, avec des inconnus. Dieu est bon, Dieu est tout-puissant, le mal existe. Bon, alors comment je peux concilier cette équation mathématique? Bah ouais, on n'est pas dans une équation mathématique. On est devant un mystère, voyez. Et Marie nous aide à nous ouvrir au mystère. C'est pas pour rien que l'un des grands apôtres du mystère de Dieu, Saint Jean. Saint Jean le représente par un aigle. C'est celui dont l'évangile, le quatrième évangile, prend vraiment de la hauteur sur la réalité et d'ailleurs commence par ce magnifique prologue de Saint Jean qui nous est lu chaque année le jour de Noël. Au commencement était le Verbe, et le Verbe était auprès de Dieu, et le Verbe était Dieu, etc. Et le Verbe s'est fait chair, il habitait parmi nous, nous avons vu sa gloire. Oui, c'est comme ça qu'il nous parle du mystère de Noël. Wow. Oui. Saint Jean qui d'ailleurs a écrit aussi l'Apocalypse. Même pas rien comme texte qui prend de la hauteur sur la réalité. Et puis, 3 lettres qui ne sont pas toujours bien connues, mais qui méritent vraiment d'être entendues. Hein. Première, deuxième et troisième lettre de Jean. Voilà. 5 écrits du Nouveau Testament nous viennent de celui qui a fait quoi? Qui a reçu Marie chez lui. Puis de la croix, Jésus dit à Saint Jean, « Voici ta mère. » Bien sûr qu'il le dit pour nous tous, mais concrètement, Jean a accueilli Marie dans sa maison. Et on peut imaginer que le soir, il ne regardait pas les émissions de télé-réalité à la télé, hein, il discutait. Et Marie devait ouvrir Saint Jean au mystère qu'elle avait vécu au plus profond de son être. Quoi, voyez. Et donc, certainement que si Saint Jean a pu avoir des paroles aussi lumineuses dans chacun de ces 5 écrits qui font partie de la révélation dans le Nouveau Testament, c'est parce qu'il a longuement écouté Marie. Bon, c'est aussi parce qu'il a penché son oreille sur le cœur de Jésus le soir du Jeudi Saint. Et je pense que les deux sont complémentaires. Voyez. Si on veut s'ouvrir au mystère de Dieu,
plutôt que de dire « je comprends pas », ou plutôt que de juger Dieu en se mettant au-dessus de lui, « Seigneur, tu te trompes », voyez, que nous puissions pencher notre oreille sur le cœur de Jésus et accueillir Marie chez nous. À ce moment-là, nous pourrons élargir notre regard et entrer toujours davantage dans le grand mystère de Dieu. C'est le premier fruit de l'accueil de Marie dans notre vie quotidienne. Deuxième fruit qui me semble aussi vraiment indispensable. Que demande Jésus pour entrer dans le royaume de Dieu ? Devenir comme des enfants. Si vous ne devenez pas comme des enfants, vous n'entrerez pas dans le royaume de Dieu. C'est clair, hein ? Voyez ? Donc, notre mission sur terre, c'est quoi ? Devenir comme des enfants. Et en fait, Marie nous aide, parce qu'elle est mère, à devenir des enfants. Alors attention, hein, faut pas confondre devenir des enfants et faire des enfantillages. Et justement, une mère, quand elle va accompagner ses enfants, c'est pour qu'ils quittent l'enfantillage et qu'ils assument de manière pleine leur vie d'enfant. Voyez ? Donc Marie nous aide d'abord à quitter les enfantillages. Et même quand on grandit, on reste quand même des grands gamins. Hein ? On n'est plus à jouer, à attacher à nos petits jouets, mais on s'en crée des nouveaux, des petits jouets. Hein. Ma super voiture, mon smartphone, voilà. On peut être très gamin, on peut être très gamin relationnellement, voyez. Et Marie nous aide à être pleinement dans notre vocation d'enfant de Dieu, sans être dans des gamineries. Et peut-être qu'on pourrait se confesser souvent en disant « j'ai été un sale gamin ». Et qu'il y a beaucoup de choses dans notre comportement, que ce soit l'orgueil, que ce soit l'attachement à des biens matériels, où finalement, on a fait les gamins, quoi. Alors, plutôt que d'être des gamins, soyons vraiment des enfants de Dieu. Laissons Marie nous faire devenir toujours davantage des enfants de Dieu. Qu'est-ce que fait un enfant ? Moi, je regarde aussi ici, là, quand on les voit, hein, il y en a parmi nous aujourd'hui, bienvenue à eux. Un enfant, il ne se prend pas trop au sérieux. Voyez. Il ne va pas revendiquer les titres de gloire. Moi, je suis de la famille de machin, de saint machin. Voyez. Il ne va pas faire ça, l'enfant. Il ne va pas revendiquer aucun titre, aucun diplôme. Un enfant, il est, et puis c'est tout. Voyez. C'est marrant de voir comment un enfant se comporte envers toute personne de manière égale. Il va tutoyer, il va embrasser un président de la République comme une personne handicapée, sans faire aucune distinction. Et nous, qu'est-ce qu'on fait dans nos enfantillages ? On distingue des personnes qui vont être plus importantes que d'autres. Ah oui, plus importantes. Au nom de quoi ? Avec les yeux de qui plus important ? Voyez ? Un enfant, c'est aussi s'émerveiller de ce qui est beau. Voilà. Il y a quelque chose de spontané chez l'enfant, dans cette capacité à s'émerveiller de ce qui est beau et souvent de ce qui est simple. Je me suis souvent évertué à offrir des cadeaux qui allaient plaire à mes neveux à Noël et y jouer avec la boîte. Bon. Bonne leçon pour nous dire finalement ce qui est en attente, c'est de la simplicité, quoi. Tout simplement de la simplicité. Voyez. Et on a besoin d'être rééduqué à la simplicité dans notre monde très sophistiqué, dans notre monde qui essaie de nous convaincre que la joie véritable, on l'obtiendra par des divertissements hyper compliqués, ou en partant en vacances à l'autre bout du monde, ou en faisant des choses absolument exceptionnelles. Alors qu'en fait, on se rend compte que le vrai repos, on le trouve en se posant dans des lieux comme ici, qui portent une simplicité qui nous est vitale. Et puis, plus que tout, un enfant, il accepte de dépendre. Il sait qu'il dépend. Il sait qu'il ne s'est pas fait lui-même. Il ne cherche pas à se construire tout seul. Il a besoin de ses parents pour être protégé et pour être nourri. La dépendance, c'est pas une limite à notre liberté, c'est la condition de son épanouissement. Voyez. Et quand on comprend qu'on dépend vitalement de Dieu, on peut s'épanouir véritablement comme créature, en reconnaissant que justement, on peut s'épanouir parce qu'on est créature devant un créateur, parce qu'on est pécheur devant un sauveur, ou avec plutôt que devant, oui, il est complètement avec nous. Et c'est ça qui nous permet de véritablement grandir. Voilà. Donc, laissez Marie faire de vous, vous conduire à la juste maturité des enfants de Dieu. Voyez, la juste maturité des enfants de Dieu. Troisième fruit d'accueillir Marie chez nous, comme Saint Jean, eh bien, je vous parlais tout à l'heure de l'imprégnation. Voilà. Au fur et à mesure que Marie est près de nous, ce qui est en Marie devient nôtre. Particulièrement, une vertu essentielle, la douceur. Voilà, la douceur.
Quelle grande vertu la douceur. Des fois, je m'amuse à regarder, enfin, je m'amuse, pas pour me moquer, hein, mais avec affection plutôt, hein, à regarder comment se parlent des couples, par exemple, quand ils viennent au lot. Pourtant, ils sont dans un cadre qui devrait être porteur. Et des fois, je me dis, oh, quelle dureté dans la manière de se parler l'un l'autre. Voyez. Parce qu'on sait qu'on s'aime, alors c'est bon, hein, on le sait, donc c'est le principe de base, on n'en parle plus. Comme disait Mac Mahon le jour de son mariage à son épouse, « Madame, sachez une chose, je vous aime, on ne reviendra plus dessus. » Point. Ah, super déclaration d'amour. Hein. Voyez. Mais des fois, j'ai l'impression qu'il y a un peu de ça qui se vit dans les couples, ou bien même entre amis. Hein. On sait qu'on s'aime, alors on n'en parle plus. Et puis donc, on va s'autoriser à des paroles, à des gestes d'une dureté qui est quand même bien triste. Voyez. Et, c'est vrai que la dureté, c'est le comportement, j'irais le plus spontané, enfin le plus facile d'accès, voyez. Mais le problème, c'est que dès qu'on va dans la dureté, on va à l'encontre de notre vocation. Voyez. Le Seigneur n'a pas fait de nous des crustacés. Hein. Il a fait de nous des vertébrés. Le vertébré, il a sa solidité intérieure, colonne vertébrale, qui lui permet de tenir debout. Et à l'extérieur, il est mou. On est mou à l'extérieur, voyez. On est tendre à l'extérieur. Oh, franchement, Seigneur, tu aurais pu nous faire une bonne carapace comme un crabe. Hein. Comme ça, en se frottant contre les murs, on ne s'écorcherait pas. Et surtout, intérieurement, en se frottant aux autres, on ne serait pas blessé. Mais le Seigneur n'a pas fait de nous des crabes. Il a fait de nous des vertébrés. Ceci dit, petite parenthèse, le crabe, il est dur à l'extérieur, mais il est mou à l'intérieur. Hein. Donc, ça, plus on se rigidifie à l'extérieur, plus on se ramollit à l'intérieur. Et ce n'est pas la vocation que le Seigneur a voulu pour nous. Il a voulu qu'on soit tendre à l'extérieur et solide à l'intérieur. Voyez. Donc Marie nous aide par sa douceur à assumer notre vocation de tendresse. Et ça, ça se vit dans chaque instant. Dans chaque instant, on peut choisir entre un comportement violent ou un comportement tendre. La tentation, c'est de succomber à la violence. Voyez. L'épanouissement, c'est d'aller du côté de la douceur. Voyez. Quand Jésus dit « si on te frappe sur une joue, tends l'autre », il ne dit pas « laissez-vous battre ». Jamais on dirait à un homme ou une femme battu par son conjoint « non mais Jésus a dit de tendre l'autre joue, donc serrez les dents et puis c'est tout, on n'en parle plus ». Non. Tendre l'autre joue, c'est-à-dire présenter une autre face de la réalité. Voyez, présenter un autre visage de l'humanité que celui des jeux de violence dans lesquels on est si souvent et qui ne conduisent qu'à quoi ? Qu'à de la violence supplémentaire. Voyez. Croire à la force de la douceur. En Marie, on a une femme magnifiquement forte et magnifiquement douce, qui nous montre que la douceur, c'est pas le renoncement à la force, c'est son expression la plus sublime pour que ça porte des fruits. Voyez. Et plus on est au contact de Marie, plus sa douceur devient la nôtre. Même si l'ouvrage est souvent à recommencer au quotidien, surtout quand on a mal dormi et tout ça, bon, il y a aussi des conditions physiologiques pour lesquelles il faut qu'on ait un peu de miséricorde envers nous-mêmes également. Voyez. C'est important de ne pas mélanger hein, le péché et la limite. Hein. Le péché, c'est le consentement au mal. La limite, c'est que physiologiquement, j'ai atteint quelque chose et je ne peux pas aller plus loin. Si je m'énerve parce que je suis fatigué, la solution, ce n'est pas que j'aille me confesser. La solution, c'est que j'aille dormir. Ouais, tout simplement. Hein. Le lendemain, ça ira mieux. Je serai plus en forme. Les sœurs ici, au lot, elles savent très bien me le dire. Elles me disent... Mon père, vous savez, demain, c'est pas la peine de vous voir au Lode. Décrypté, mon père, vous êtes fatigué, donc désagréable, faites une grasse matinée et vous serez plus agréable et tout le monde en profitera. Et je trouve très beau d'ailleurs qu'elle me le dise ainsi. C'est, je l'accueille toujours et c'est exprimé ainsi avec beaucoup d'affection. Voyez. Quatrième grand fruit de la Vierge Marie, quand on l'accueille dans nos vies, elle transforme et elle élève et elle purifie nos petits efforts. Si au terme de notre existence, il s'agissait simplement de présenter à Dieu nos efforts pour recevoir des récompenses en proportion, excusez-moi, on serait mal. On serait tous très mal. Parce que nos petits efforts, ils vont jamais bien loin. Et voilà que nous avons la Vierge Marie. Je vais vous citer Saint Louis-Marie Grignon de Montfort, un grand apôtre de la spiritualité mariale et un contemporain de Benoît Trancurel. Et il raconte cette histoire, je vous invite à l'écouter. C'est un pauvre paysan qui, pour payer son fermage au roi, n'a en main qu'une pomme véreuse. Avec un si piètre tribut, il a toutes les chances d'être rejeté par son maître. Mais si pauvre soit-il, il a au moins
une immense richesse, celle d'être un ami intime de la reine. Cette dernière, toute remplie d'affection pour l'humble paysan, ne va pas manquer d'arranger les choses. Amie du pauvre paysan et respectueuse envers le roi, n'ôterait-elle pas de cette pomme ce qu'elle a de véreux et de gâté? Et ne la mettrait-elle pas dans un bassin d'or entouré de fleurs? Et le roi pourrait-il s'empêcher de la recevoir, même avec joie, des mains de la reine qui aime ce paysan? Aïe. Voilà ce que fait Marie pour nous. Nos petits efforts, toujours un peu véreux, hein, parce que qu'est-ce que vous voulez Quand est-ce qu'on pose des actes de total amour? Quand est-ce qu'on pose des actes d'absolue gratuité? C'est toujours un peu mélangé. Bah oui, je fais un don pour aider quelqu'un, mais quand même, s'il reconnaît que j'ai fait un don, hein, et s'il trouve que je suis quelqu'un de bien, et c'est pas mauvais la reconnaissance. Hein, le tout, c'est pas de pas la rechercher. Voyez. Mais en fait, nos intentions sont toujours un peu mélangées. Voyez. Et Marie, parce qu'elle est l'Immaculée Conception, voyez, Marie vient retirer à nos actes plus ou moins bons ce qu'il y a de véreux, ce qu'il y a de gâté. Voyez. On fait quelque chose de bien, puis après on fanfaronne de l'avoir fait. Touk, touk, touk. Ben Marie, elle vient retirer ce côté fanfaronnage pour que le bel acte soit accueilli par notre Seigneur. Voyez. Cinquième fruit de l'accueil de Marie dans nos vies, le libérer de la peur. Ouais. La peur, c'est quand même quelque chose qui peut bloquer hein, l'élan de vie qui est en nous. Hein. Et puis c'est compliqué parce que nos peurs peuvent avoir quantité de raisons. Pas simplement leur origine, hein. Ça peut être une éducation qui nous a bloqué dans certaines peurs, ça peut être une psychologie, ça peut être des événements de la vie qui ont aussi bloqué en nous certains élans. Voilà, les raisons peuvent être variées, mais aussi le pourquoi on a peur. Ça vaut la peine d'identifier. Mais de quoi vous avez peur? Le pape François avait écrit une très belle lettre aux jeunes pour les rameaux de cette année. Elle est passée un peu inaperçue, mais c'est une lettre où il parle de la peur. Et je vous le cite, parce que quel que soit notre âge, ça peut fonctionner. Hein. Et il dit « Le premier pas pour surmonter les peurs, c'est de les identifier clairement. » Pour ne pas se retrouver à perdre du temps et des énergies en proie à des fantasmes sans visage et sans consistance. Voyez. Quand un enfant on éteint la lumière, il a peur du noir, il est dans un fantasme. Il n'y a pas de grand monstre qui va venir l'attaquer. Il y a peu de chance. Voyez. Donc on a besoin de Marie, une mère qui, soit qui allume la lumière pour nous montrer qu'il n'y a pas de monstre, soit qu'il nous rassure dans la nuit pour nous dire « Non, non, mais tu peux dormir tranquille, il n'y a pas de monstres qui vont venir t'attaquer. » Voyez. Ou alors elle met une petite veilleuse pour rassurer l'enfant, afin qu'il voit qu'il reste une petite lueur au cœur de la nuit et il va pouvoir s'endormir dans la paix. Voyez. Mettez des mots sur vos peurs. De dire « j'ai peur de ceci, précisément. » Il me semble qu'on peut distinguer trois grandes peurs dans notre vie spirituelle. La première grande peur, je l'appellerais la peur du sacré. Voyez, une sorte de peur devant Dieu. On peut avoir peur de Dieu. Alors je distingue la peur de la crainte. Vous savez que dans la Bible, c'est deux choses différentes. La crainte de Dieu, qui est un don de l'Esprit Saint, c'est en fait le respect devant sa grandeur, devant sa transcendance. Ça, c'est un don de Dieu à demander. Seigneur, enseigne-moi à te craindre. C'est ça qui est demandé dans les psaumes. En revanche, la peur, il n'y a pas besoin de nous l'inculquer, elle s'impose à nous. Donc on distingue bien la peur de la crainte. D'accord ? Donc la crainte est positive. Là, je parle de la peur vraiment négative. On peut avoir peur de Dieu parce que peut-être que vous avez été éduqué dans des mentalités où Dieu était plus vu sous l'angle de la peur. Et on entretenait ses peurs, peur de l'enfer, peur du démon. Ce sont des réalités qui existent, mais qui ne sont pas là pour entretenir nos peurs, qui sont là pour nous ouvrir à un sauveur qui nous en libère. Et c'est pas la même chose, c'est pas le même élan. Voyez. Le peur du sacré, ça vaut la peine de pouvoir l'identifier. Parce qu'en fait, il me semble que quand on est dans la peur du sacré, on n'a pas encore à accueillir le mystère du Christ. Hein. Dans mes jeunes années de vie de prêtre, je pensais que... Parce que quand même, il y a eu un peu du n'importe quoi dans les années 70-80. Hein. Excusez-moi si vous y avez contribué. Mais quand même, hein, il y a eu des liturgies qui étaient vraiment du n'importe quoi. Et je me suis dit, comme jeune prêtre, j'ai été ordonné en 2002, je vais tout faire pour redonner le sens du sacré.
c'est-à-dire des liturgies qui soient dignes, et ça me semble absolument indispensable. Mais aujourd'hui, je ne le dirai plus comme ça. Il ne s'agit pas de retrouver le sens du sacré. Sacré, sécateur, coupé, voyez. Le sacré sépare. Jésus n'est pas venu sacraliser, il est venu sanctifier. Il est venu unir. Il est venu faire imprégner la réalité du ciel dans notre réalité quotidienne pour que notre réalité quotidienne soit déjà dans la réalité du ciel. Voyez, ça, la sanctification. Jésus n'est pas venu séparer, il est venu unir. Et donc, il ne s'agit pas pour nous d'entretenir un sens du sacré, il s'agit pour nous d'entrer dans un mystère de sanctification. Je trouve qu'on en a un exemple très significatif au lot. Pour entrer dans la chapelle des apparitions, c'est-à-dire pour faire la démarche des pèlerins qui est proposée ici, démarche de proximité avec le Seigneur par la tendresse de Marie, qu'est-ce qu'il faut faire? Il faut monter dans le cœur. Ben non, je ne vais pas monter dans le cœur, c'est un endroit sacré. Sacré pourquoi? Si vous mettez un pied, vous allez exploser? Vous allez être foudroyé sur place? Non. Cette invitation à relier des réalités qu'on pourrait considérer comme séparées, les laïcs qui sont, ils sont tout juste dignes d'être dans la nef, hein, mais surtout pas dans le cœur. Voyez. Et on sépare le lieu profane et le lieu sacré, alors que le Christ vient sanctifier. Attention, je vous dis ça pour que nos liturgies et notre foi et la manière de nous tourner vers le Seigneur dans la prière soient toujours plus portées par la transcendance. Parce que le sacré, finalement, d'une certaine manière, limite. Il limite Dieu à des lieux sacrés, à des objets sacrés. Alors que la sanctification, ça ouvre. Donc il s'agit pour nous d'exprimer, et c'est toujours difficile parce qu'on est dans une tension positive entre deux réalités qu'il s'agit de dire en même temps. La proximité de Dieu, la grandeur de Dieu, en même temps. Et de nous, quand on préside une messe, on est toujours à se dire, est-ce que c'est ajusté? Est-ce qu'il y a vraiment les deux qui arrivent à passer? La proximité de Dieu et sa transcendance absolue. Et les deux doivent passer. Voyez, ils le font avec plus ou moins de bonheur en fonction des événements ou des capacités que nous pouvons avoir dans nos liturgies. Hein. Des fois, dans nos petits villages, ce n'est pas toujours évident de pouvoir exprimer quelque chose de cet ordre. Mais en tout cas, il s'agit d'en avoir le désir d'abord. Voyez. Et remarquez qu'avec cela, on sort des querelles stupides entre tradis et progressistes. Enfin, il est temps qu'on en sorte de tout ça. Et je pense qu'on peut en sortir uniquement par un sens plus grand de la sanctification. L'autre peur qui peut nous habiter, c'est la peur que Dieu ne veuille pas absolument notre bonheur. Et on prie le Seigneur, « Seigneur, que ta volonté soit faite !» On rajoute entre parenthèses, « Oui, mais bon, j'aimerais quand même un peu contrôler ce qui va en être, parce que j'aimerais que cette volonté corresponde à mon bonheur. » Ah oui, parce que Dieu pourrait vouloir autre chose que notre bonheur. Quel drôle de Dieu ce serait là, voyez. Cette peur peut prendre des teintes différentes. Hein. Ça peut être la peur d'être puni par Dieu, la peur de ce qu'il peut nous envoyer dans la vie, la peur de ce qu'il demande d'abandonner. Voilà. S'il demande, le Seigneur demande d'abandonner quelque chose. Je vais y perdre quelque chose pour mon bonheur. Quel serait le Dieu sadique qui demanderait quelque chose pour notre mal? Quand Marie demande à Benoît sa chèvre, c'est en fait pour le bonheur de Benoît, parce que c'est pour qu'elle soit plus libre. Voyez. Et non pas pour qu'elle soit moins heureuse parce qu'elle était bien avec cette chèvre. Est-ce que nous sommes convaincus que quand le Seigneur nous demande d'abandonner, c'est pour notre plus grand bonheur personnel et communautaire, hein. Les deux doivent toujours être tenus ensemble. Des fois, quand on entend certaines paroles de Jésus dans l'Évangile, il est plus dur à un riche d'entrer dans le royaume des cieux qu'à un chameau de passer par le trou d'une aiguille. Ah, quand on pense là à nos comptes en banque, on se dit, bah mince alors, hein. On se dit, s'il faut abandonner quelque chose, qu'est-ce que je vais perdre? Et on voit ce qu'il y a à perdre, on ne pense pas que le Seigneur nous propose un plus grand bien. Voyez. Donc croire que le Seigneur veut toujours notre bien. Et pour ça, abandonner l'idée d'une superpuissance au-dessus de nous qui serait toujours prête à nous tomber dessus. Voyez, un peu comme les Gaulois avec la peur que le ciel leur tombe sur la tête. Il reste quelque chose de cela des fois dans notre foi. Voyez. La peur que le ciel nous tombe sur la tête. Voyez. Il n'est pas comme ça, notre Seigneur. Hein. La peur nous paralyse. Pensez à la parabole des talents. J'ai eu peur et je suis allé cacher ton talent dans la terre, dit ce dernier serviteur qui présente au père, enfin au propriétaire, pardon, la pièce qu'il avait donnée. Hein. Nickel, hein. Nickel. Il est en règle. Ouais, mais la peur l'a paralysé. Voyez. Au lieu de développer ses talents, à la limite, tant pis s'il avait perdu sa pièce. Mais au moins, il aurait essayé.
Au lieu de cela, il s'est enfermé dans une sécurité, il a enfoui le talent dans la terre. Et c'est ça que le maître va lui reprocher. Voyez. Le pape François disait « Demandons-nous tous si nous avons peur de ce que Dieu pourrait nous demander. Est-ce que je me laisse surprendre par Dieu comme a fait Marie ou est-ce que je m'enferme dans mes sécurités ?» Vous voyez, Marie, c'est vraiment l'exemple type de l'abandon sans peur à la volonté de Dieu. À l'Annonciation, elle ne dit pas « Oh ouais, mais j'aimerais quand même quelques garanties que ma vie va être bien. Hein ?» Ou alors que ça vaut le coup que je dise « Oui » en abandonnant mon beau projet que j'avais de former un couple avec Joseph et d'avoir une famille nombreuse. Super projet, hein, pas de problème. Ouais, mais ce n'était pas la volonté de Dieu. Et Marie l'accepte. « Que tout se passe pour moi selon ta parole. » Elle ne demande pas des garanties. Elle fait confiance. La troisième peur, qui est un mélange, je pense, de foi et de notre psychologie et de nos blessures de toutes sortes, c'est la peur de ne pas mériter d'être aimé. Elle peut être terrible, cette peur-là. Voyez, et tout au long de la révélation, le Seigneur nous appelle à reconnaître que nous n'avons rien à craindre de ce qu'il connaît de nous. Oh là là, quand je sais ce que je sais de moi-même et je me dis que le Seigneur me connaît mieux que moi-même, oh mais il ne peut pas m'aimer, quoi. Je suis trop horrible. J'ai des fois des pensées qui sont trop peu dignes pour que le Seigneur s'intéresse à moi. Ben si, le Seigneur nous aime quoi qu'il en soit. Quoi qu'il en soit, indépendamment de nos pensées compliquées, indépendamment de ce qui peut habiter nos cœurs, voyez. Et donc, ne fuyons pas la vérité que le Seigneur sait de nous. Tiens, autre exemple de père, dans le livre de la Genèse, après la chute originelle, Dieu cherche Adam et Ève, il les a perdus. Et la première question qu'il leur pose, c'est « Où es-tu ?» Et que répond Adam ?« J'ai eu peur, alors je suis allé me cacher. » Voyez, j'ai eu peur d'être nu, donc j'ai eu peur d'être à nu devant Dieu. Voyez, donc j'ai eu peur de ce que Dieu savait de moi, parce que je me suis dit, forcément, il va y avoir une conséquence, il ne peut pas supporter cela. Voyez, alors que Dieu est sauveur et libérateur. Voyez, donc lâchez cette peur de crainte de ne pas être aimé. Je cite souvent ce passage des manuscrits du Lot, qui est très touchant. Le 8 juin 1672, la mère de Dieu, cette très excellente mère, tendit à Benoît la main à toucher. « Non, mère de Dieu, lui dit Benoît, il n'est pas juste qu'une chair de chienne touche de si belles mains. » Et la violence de Benoît, il n'est pas juste qu'une chair de chienne touche de si belles mains. Elle se déshumanise, Benoît. Au lieu de reconnaître, je suis une pauvre pécheresse, mais Marie, puisque vous me tendez la main, ben je la prends, j'en ai tellement besoin. Ça, c'est le comportement ajusté devant le Seigneur. Voyez. Maintenant, elle se braque dans une mauvaise manière de se considérer elle-même. Elle n'est pas une chair de chienne. Elle ne peut pas se déshumaniser. Voyez. Et on peut avoir tendance à se déshumaniser. Et c'est pourquoi le remède à cela, c'est laisser le Seigneur nous réhumaniser, nous appeler par notre prénom. Dans ce texte que je vous citais tout à l'heure du pape François pour les jeunes au Rameau, il dit voilà, le remède à la peur, bah tiens, comme Marie, à l'Annonciation, ne crains rien, Marie. Allez, le fait qu'elle est appelée par son prénom. Et ça, ça apaise toute inquiétude. Donc, laissez le Seigneur vous appeler par votre prénom et vous dire à travers ce prénom que vous avez du prix à ses yeux. Voyez, un prix inestimable à ses yeux. Qu'il vous connaît et qu'il vous aime par votre prénom. Voilà la méditation que je voulais vous proposer pour accueillir la présence de Marie dans votre vie quotidienne. Si on avait plus de temps, mais ça peut faire l'objet non seulement de votre propre réflexion, mais surtout de nos célébrations, il faudrait qu'on évoque aussi la manière dont Marie est présente dans notre vie quotidienne communautaire. Parce qu'elle est notre mère à chacun, mais elle est notre mère à tous. Et à cet égard, chaque célébration, chaque prière devrait nous ouvrir à cette réalité que nous formons un seul corps dans le Christ. Christ est la tête du corps qui est l'Église, hein, dira saint Paul dans la première lettre aux Corinthiens, et que Marie, qui a formé la tête, continue à former le corps. Et donc que Marie fait grandir l'ensemble du corps du Christ dont nous sommes tous les membres. Et donc Marie est aussi mère de nous tous communautairement. Peut-être avez-vous entendu que cette année, le pape François a institué une fête qui existe déjà comme une possibilité, la fête de Marie, mère de l'Église, pour bien signifier qu'elle est mère de chacun d'entre nous, mais elle est aussi mère de nous tous, comme peuple de Dieu, comme corps du Christ, qui continue à grandir
dans le sein de Marie, dans les bras de Marie, jusqu'à son déploiement éternel. Alors je vous souhaite de vivre chaque Eucharistie, chaque temps de prière, en laissant aussi Marie faire de nous un seul corps dans le Christ. Gloire au Père et au Fils et au Saint-Esprit, comme il était au commencement, maintenant et toujours, et dans les siècles des siècles. Amen. Au nom du Père, du Fils et du Saint-Esprit. Amen.

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2: Seigneur, tes volontés sont vraiment immuables. Psaume 92, 5.

Voilà, frères et sœurs bien-aimés, soyez les bienvenus pour cette conférence dont le thème a été très légèrement modifié. En fait, j'ai mis une question. Donc, je vous rappelle ce thème. À la lumière des prophéties mariales, comment être témoin de l'espérance face aux signes des temps? Alors, c'est un thème qui est un peu frustrant parce qu'il est tellement vaste que 45 minutes, c'est vraiment très court. On va simplement faire le début du commencement, l'introduction et de la première note de bas de page, quoi. Ensuite, c'est aussi un thème frustrant parce que moi, j'ai pas voulu traiter ce thème d'une manière liste à la Prévert, du genre je fais un copier-coller de toutes les apparitions mariales que je connais et que je prends toutes les prophéties. Ça m'intéresse pas. Donc volontairement, le thème est passionnant et frustrant. Bah, c'est aussi ça aussi une conférence. Le but, c'est pas de vous gaver, c'est de vous nourrir et de vous donner faim. C'est ça la grande philosophie. Alors, est-ce qu'on est en direct sur Radio Espérance? Eh ben oui, eh ben on peut applaudir les auditeurs Radio Espérance, mes amis. Bien sûr. Alors au début, j'aimerais prendre un court temps de prière parce que quand on fait de la mariologie, donc la branche de la théologie qui parle de Marie, en fait, le grand secret, c'est de se tourner vers Saint Joseph. Pourquoi? Parce que Saint Joseph, il a eu Marie au logis. C'est génial. Hein, non, attends, c'est extraordinaire, quoi. Oui, il faut comprendre. Hein. Et donc, du coup, Saint Joseph peut nous aider à poser un regard juste sur Marie. Donc, on va demander trois grâces à Saint Joseph. La première, c'est d'entrer dans son regard sur la Vierge Marie, de la voir en vérité, en charité, dans l'Esprit Saint. Ensuite, on va lui demander la grâce de parler en confiance des signes des temps. Parce que c'est jamais un thème facile. Il peut y avoir du combat quand on parle de ces événements, parce que voilà, c'est pas une partie de plaisir. Et puis, on lui demandera la plus grande grâce, c'est de repartir chez nous dans l'espérance pour en témoigner, parce que c'est quand même le but de la conférence. Alors levons-nous, on est vivant, ressuscité, donc on est debout. Au nom du Père et du Fils et du Saint-Esprit, Amen. Je vous salue, Joseph, vous que la grâce divine a comblé, le Sauveur a reposé entre vos bras et grandi sous vos yeux. Vous êtes béni entre tous les hommes, et Jésus, l'enfant divin de votre virginale épouse, est béni. Saint Joseph, donnez pour Père au Fils de Dieu, priez pour nous dans nos soucis de famille, de santé et de travail jusqu'à nos derniers jours, et daignez nous secourir à l'heure de notre mort. Amen. Au nom du Père et du Fils et du Saint-Esprit, Amen. Asseyons-nous. Alors, je présente brièvement mon plan. Comme dans toute conférence, il faut dire d'où est-ce qu'on part et où est-ce qu'on va. On va commencer par situer rapidement qu'est-ce que c'est que ces signes des temps? De quoi parle-t-on? Ensuite, on verra les prophéties mariales, qu'est-ce qu'elles nous disent au sujet de ces signes des temps? La troisième partie sera pratique, avec 7 points d'appui pour incarner l'espérance. Enfin, une conclusion permettra de faire une synthèse pour se rappeler tout ce qu'on a dit. On aura le texte de Charles Péguy sur l'espérance. On ne peut pas ne pas dire quand on parle de ce thème. Et un petit envoi pour terminer. Alors, première grande partie, les signes des temps. De quoi s'agit-il? D'abord, premier paragraphe, quelle est la conception judéo-chrétienne du temps? C'est très important de se la remettre en mémoire avant de parler des signes des temps. Alors, pour nous, juifs comme chrétiens, l'histoire, c'est pas un cercle. C'est pas l'éternel retour des spiritualités extrême-orientales avec différents âges qui se succèdent les uns aux autres et que, bon, bah, tant mieux si t'es dans l'âge d'or, puis tant pis si t'es dans l'âge de fer, quoi. C'est un peu une vision de l'histoire qui est un peu tragique, quoi. L'histoire, pour nous, juifs comme chrétiens, n'est pas infinie. Donc, faut pas croire qu'il y aura toujours des événements qui vont s'accumuler, parce que ça peut nourrir les eschatologies humaines, marxisme, etc. Donc, pour nous, chrétiens, comme juifs, l'histoire a un commencement, la création, elle a une fin, que nous, on appelle le jugement dernier, et elle a une plénitude, qu'on appelle l'éternité. Donc, du coup, ça veut dire que l'histoire humaine, à un moment donné, elle va... C'est pas que le temps va arrêter de s'écouler, mais c'est que l'histoire humaine en tant que telle, on va arrêter d'accumuler des événements. Donc du coup, l'actualité qui est parfois un peu secouée, qu'on connaît, les faits historiques, les événements historiques, tout ce qui est documenté par les historiens, tout ça un jour, bah, ce sera clos, ce sera terminé. Le Christ viendra mettre un terme à l'histoire humaine pour nous emporter dans son éternité. Deuxième paragraphe, que sont les signes des temps? Alors les signes des temps, quand on parcourt le Saint-Évangile, on remarque assez rapidement que à la fin des évangiles dits synoptiques, eh bien Jésus a des paroles assez claires sur ce qui va précéder la fin des temps.
Donc on peut se référer à Matthieu 24, 25, Marc 13, Luc 17, verset 22 au verset 37 et Luc 21. C'est les quatre parties où, grosso modo, Jésus donne à peu de choses près l'essentiel du programme des fins dernières. En fait, on le sait bien, Jésus ne donne pas de chronologie précise. Vous ne connaissez ni le jour ni l'heure. Alors, petite note de bas de page, on ne connaît ni le jour ni l'heure du jugement dernier, mais d'une autre aussi, d'un jugement particulier. Du coup, cette ignorance, cette double ignorance, en fait, est un bénéfice. Parce que ne sachant pas de quoi sera fait demain, pour moi comme pour l'humanité entière, je n'ai qu'une seule solution, c'est de me convertir et de faire le bien. Conclusion, l'ignorance est un bénéfice. Merci Seigneur. Mais c'est vrai, quoi. Quand la contrainte devient opportunité. Ça me rappelle une homélie, mais c'est pas grave. Alors, Jésus ne donne pas de chronologie précise. Toutefois, il indique des signes assez clairs. Il parle de guerre, d'épidémie, de famine, de tremblements de terre et même de signes grandioses. Par exemple, en Matthieu 24:7, on se dressera nation contre nation, royaume contre royaume. Il y aura en divers lieux des famines et des tremblements de terre. En Luc 21:11, nous avons il y aura de grands tremblements de terre et par endroits des pestes et des famines. Il y aura aussi des phénomènes terribles. Alors vous me direz, une fois qu'on a dit ça, quand on regarde l'histoire du monde, quelle que soit l'échelle de temps, quelle que soit la région, si on prend des échelles de temps assez grandes, on finit par trouver tel ou tel événement. C'est vrai que l'histoire humaine est souvent agitée par ces tribulations. Rien de nouveau sous le soleil, comme dirait le Coëlé. Toutefois, le XXe siècle a concentré tous ces signes avec une intensité remarquable. Et c'est important d'en faire la liste, même si elle n'est pas très agréable, c'est l'histoire. On a eu quand même deux guerres mondiales en 31 ans. De 14 à 45, on s'est bien foutu dessus. Ça a été terrible, avec des morts, des déplacés, des destructions. J'en passe, c'est les meilleurs. Il y a eu quatre pandémies. Plus connue, c'est la grippe espagnole, grippe asiatique, grippe de Hong Kong et le terrible sida qui continue à faire des victimes. Il y a eu environ 35 famines pendant ce siècle, une douzaine de tremblements de terre d'une grande intensité, et puis des signes grandioses, dont les deux plus connus sont pour nous, chrétiens catholiques, le soleil qui dansait dans le ciel de Fatima, 13 octobre 1917, et l'aurore boréale, un peu moins connue, qui annonçait la Seconde Guerre mondiale, visible jusqu'en Europe, c'était dans la nuit du 25 au 26 janvier 1938. Donc voilà, c'est des signes qui sont apparus et qu'on ne peut pas négliger. Je rajoute simplement quelques compléments très rapides pour après passer aux apparitions mariales. Des compléments rapides, je ne pourrais pas m'étendre dessus. D'abord, c'est l'Apocalypse. Évidemment, l'Apocalypse est un livre extrêmement intéressant pour comprendre, non pas la chronologie précise, mais pour bien comprendre la fin des temps. Sachant que c'est un livre très complexe, pourquoi ? Parce qu'il est placé tout à la fin et qu'il fait appel à tous les livres qui précèdent. Donc je pense que c'est peut-être le livre le plus compliqué parce que l'auteur a une culture biblique vertigineuse et comme il est inspiré en plus, ça fait un texte extrêmement dense. Et en plus, c'est un livre liturgique. Donc ça veut dire que c'est un livre complexe, on ne peut pas le prendre comme ça ex nihilo, on a besoin vraiment de l'étudier avec tout ce qui précède. D'ailleurs, dans la Bible, on ne peut jamais séparer un livre des autres, c'est la lecture dite canonique, on doit lire les livres dans le même esprit qui les a inspirés. Sinon, on commence à faire des erreurs. On peut aussi relire avec profit la deuxième aux Thessaloniciens. Et là, c'est vrai que saint Paul dit des choses très précises sur ce qu'il appelle l'antéchrist, une personne qui viendra abolir la religion et devenir le sujet d'une religion humaine, et qui, bien sûr, ne tiendra pas. Enfin, on peut aussi lire le livre de Daniel, qui a aussi des prophéties tout à fait intéressantes. Je terminerai cette première section par aussi un signe des temps qui est déjà accompli, c'est le retour du peuple de Dieu dans sa terre. Luc 21-24, Jérusalem sera foulée aux pieds par des païens jusqu'à ce que leur temps soit accompli. Effectivement, le grand mystère, c'est que le peuple de Dieu, qui a connu la diaspora, contre toute attente, est revenu sur sa terre historique. Ce qui était absolument inenvisageable à mesure humaine. Là aussi, comme on l'a dit tout à l'heure, Dieu est créateur, il peut faire des choses que nous, on ne peut pas faire. Je propose une petite synthèse pour ramasser tout ce qu'on vient de dire, parce que c'est assez dense. D'abord, premier point de la synthèse, c'est que les signes des temps nous sont donnés par Dieu pour être interprété dans la foi. Donc les signes des temps, c'est pas que de l'actualité, c'est pas que des faits, c'est pas que l'histoire. À chaque fois qu'il y a un signe des temps, on doit chercher à se convertir. Et leur multiplication au XXe siècle, ça peut sans doute s'interpréter comme les douleurs d'un enfantement qui précède d'une naissance. Donc ça ne veut pas dire que nécessairement dans notre siècle, il va se passer des choses importantes, encore que, notez qu'on n'est pas loin d'une date importante, 2033, le bimillénaire de la rédemption. Donc c'est peut-être qu'il va se passer des choses intéressantes
autour de ces années. Deuxième point de la synthèse, devant les drames de l'histoire, il est impossible de rester de marbre. C'est pas possible de dire tant pis pour eux. Non, c'est impossible ça. D'ailleurs, le Christ est très clair en Luc 13, versets 3 et 5. Il nous met en garde quand il évoque deux drames, enfin plutôt un drame qui lui est rapporté et lui il en rajoute un autre. Vous savez, ce massacre des Galiléens par un certain Ponce Pilate. Et lui, il rapporte en même temps la chute d'une tour à Siloé qui a emporté 18 personnes. Et le Christ, à chaque fois qu'il rapporte l'événement, dit « Mais si vous ne vous convertissez pas, vous périrez tous de même. » Conclusion, devant les signes des temps, si je ne me convertis pas, je serai emporté par le flot. Vous connaissez peut-être ce proverbe, alsacien je crois, « Seuls les poissons morts suivent le sens du courant. » Question, dans quelle direction j'avance? Je dis ça, je dis rien. Conclusion, non mais c'est vrai quoi. Vous mettez un saumon qui remonte le courant que de flotter le ventre en l'air quoi. C'est clair. Donc les tragédies de l'histoire doivent nous pousser à trois choses. La première, c'est la conversion. Ça, c'est le cœur. La deuxième, c'est la compassion, c'est l'intelligence. Et la troisième, c'est l'action concrète, c'est le corps. Conclusion, toute la personne humaine est impliquée devant les signes des temps. Elle ne peut pas rester les bras ballants et doit s'engager. Finalement, la conversion, vous l'aurez compris, est le début de la vie, de la vraie vie, de la vie éternelle. Grande parole bien connue de Deutéronome 30:19, « Choisis donc la vie pour que vous viviez, toi et ta descendance. » Je passe maintenant à la deuxième partie, les prophéties mariales. Alors d'abord, première question, est-ce qu'on peut rappeler des généralités sur les prophéties? On pense souvent, et d'ailleurs c'est pas faux, qu'une prophétie concerne le futur. En soi, c'est pas faux. Mais il me semble qu'une prophétie concerne d'abord le présent. Le prophète est un homme ou une femme dans l'Esprit Saint qui est capable d'avoir une acuité très précise sur le présent. Et comme ce présent n'est pas ajusté à Dieu, il va le dénoncer. Et en dénonçant ce présent mal ajusté, il va inviter à la conversion et ouvrir deux voies. Les deux voies, c'est la grande thématique de la Bible. Il y a une voie qui mène à la vie, c'est la voie de Dieu. L'autre qui mène à la mort, c'est la voie de l'opposition à Dieu. C'est très simple. Et donc du coup, le prophète ouvre deux voies. Si vous vous convertissez, alors effectivement, vous allez connaître la vie, la prospérité. Et ce dont Dieu vous menace par ma parole ne va pas arriver, ou peut-être sera atténué. Des fois, c'est annulé ou atténué. Mais si vous ne le faites pas, vous allez tomber dans l'ornière. Du coup, le prophète ressemble à un panneau indicateur qui dit « Si vous avancez encore d'un mètre, vous tombez dans le ravin. » Et donc, c'est à chacun de dire « J'avance ou je recule. » C'est très clair. Le prophète est là pour questionner la liberté. Il ne va pas décider à notre place, mais il nous force, il nous somme de choisir. Parce que ça aussi, dans l'Évangile, on découvre qu'on ne peut pas ne pas choisir. Le peut-être ben un coup, peut-être ben un non. J'aime beaucoup la Normandie, désolé, mais ça ne marche pas dans la vie spirituelle. Il n'y a pas de non-aligné. À la fin, il y a à gauche, à droite. Le

Dieu est bon. On aurait pu tomber dans l'ornière, mais Dieu a ménagé une petite glissière de sécurité. Et du coup, alors qu'on allait un peu droit dans le ravin, bah, on a la possibilité de rétablir notre conduite. Donc on a encore une chance. Du coup, les prophéties sont d'abord des bonnes nouvelles avant d'être des choses sinistres, parce qu'elles nous aident à choisir la vie. C'est très important, ça. Donc une prophétie n'est jamais à prendre de manière négative, mais plutôt, encore une fois, on retourne la contrainte en opportunité de manière positive. C'est une bonne nouvelle pour qui sait la lire, évidemment. Deuxième paragraphe, quel est le lien entre les apparitions mariales et la révélation avec un grand R? En fait, la révélation est close avec la mort du dernier apôtre. Donc, pour faire simple, on va dire que c'est Saint Jean qui a écrit l'Apocalypse, sinon on tombe dans des débats exégétiques infinis, mais admettons que c'est pour simplifier que c'est Saint Jean qui, vers l'an 90-100, recevant l'inspiration sur l'île de Patmos, écrit le jour du Seigneur, puisque c'est le jour du Seigneur qu'il a reçu tout ça, il écrit son Apocalypse. On va faire simple. Eh bien, effectivement, vous aurez remarqué que dans toutes vos Bibles, dignes de ce nom, après l'Apocalypse, en général, il y a la table des matières, où il n'y a pas un autre livre. Donc, c'est-à-dire qu'on considère qu'il y a une clôture du canon biblique. C'est-à-dire qu'à un moment donné, l'Église a dit, eh ben ça, c'est la Bible. Même si, en fait, dans les faits, elle utilisait quasiment tous les livres à peu de choses près, surtout dans la liturgie, c'est un des critères pour que les livres soient retenus, eh bien, on n'a pas continué à rajouter à l'infini des livres, des écrits, des encycliques, etc. Du coup, pour nous, la révélation est close. C'est-à-dire que tout ce dont on a besoin pour être sauvé, c'est dans l'Écriture. Et aussi dans la tradition vivante qui déploie l'Écriture. Mais d'accord. Mais donc, du coup, c'est-à-dire que la révélation avec un grand R, elle est close. Et que Dieu lui-même est cohérent, il ne va pas rajouter des choses après. Toutefois, les théologiens distinguent les révélations privées de la révélation. Et les révélations privées, c'est donc des personnes qui reçoivent par inspiration d'un ange, de l'Esprit Saint, de la Vierge Marie, etc., de multiples canaux, des gens qui vont nous dire des choses. Ces choses ne vont pas se rajouter à la révélation avec un grand R, elles vont nous aider à comprendre un élément, elles vont nous renvoyer un élément, elles vont nous aider à déployer l'intelligence de la révélation. Du coup, la révélation, elle est donnée une fois pour toutes, donc elle est close, mais son intelligence ne cessera pas d'augmenter. Du coup, c'est-à-dire que les chrétiens, je ne sais pas quand est-ce que le Christ reviendra, mais admettons du 23e siècle, en sauront un peu plus que nous. Et que nous, on en sait beaucoup plus que les chrétiens du 4e siècle. Parce qu'effectivement, on a le bénéfice et du recul. Donc du coup, 2000 ans de christianisme, c'est une bénédiction. Parce qu'on peut lire tous les écrits des saints depuis 2000 ans. En fait, c'est génial d'être chrétien en 2022, quoi. Amen, mais c'est vrai, quoi. C'est extraordinaire. Surtout qu'on a des moyens énormes, l'imprimerie, l'Internet. Alors que même dans les années 50, 60, l'accès à tous ces livres n'est pas forcément si évident. Alors que maintenant, c'est quand même beaucoup plus libéralisé. Donc c'est quand même une grâce, me semble-t-il, de vivre dans cette époque parce qu'on a accès quasiment, sur une clé USB ou deux peut-être, à tout le corpus du christianisme. C'est vertigineux, ça. Donc du coup, la Vierge Marie, quand elle apparaît, elle ne va pas rajouter des éléments à la révélation, mais elle peut nous aider à prendre conscience d'éléments qui ne sont pas ajustés. Donc elle vient là de manière pédagogique. Alors théoriquement, de manière totalement théorique, hein, on fait une sorte de christofiction, mais ça peut peut-être exister, un catholique qui adhérerait à la foi de l'Église, mais qui ne reconnaîtrait pas les révélations privées dont les apparitions mariales ne serait pas hérétique. Ce serait bizarre. Mais c'est pas interdit de ne pas donner son assentiment à une révélation privée, parce que c'est pas la révélation publique. Mais ce serait bien dommage, hein, on est d'accord, hein, franchement, passer à côté du lot, ce serait dommage. Hein. Franchement. Troisième question, que nous dit la Vierge Marie dans ses apparitions? En fait, il me semble que la Vierge Marie, quand elle apparaît, ici ou ailleurs, ne fait que déployer une toute petite parole qui est comme par hasard sa dernière parole rapportée dans l'Évangile. Tout ce qu'il vous dira, faites-le. C'est le dernier mot rapporté par l'évangéliste, donc Saint Jean, de la Vierge Marie. Et c'est donc une parole très importante parce qu'une dernière parole, c'est comme un testament spirituel. Et du coup, la Vierge Marie, en fait, d'une manière étonnante, dans cette dernière parole, dit en fait tout ce qu'elle redira dans les apparitions mariales. Et les apparitions mariales ne font que déployer cette parole. Marie nous redit chaque jour, bah, tout ce qu'il vous a dit, faites-le, quoi. C'est ça, en fait. Quand Marie apparaît, c'est pas pour faire joli. C'est pour dire, en fait, ce qu'il vous a dit, mon fils, c'est important, mais vous, c'est pas encore acquis, quoi. Donc, elle est là pour nous encourager. Parfois, pour nous corriger. Parce qu'il y a des apparitions qui sont un peu plus délicates que d'autres. La salette, c'est pas facile. Mais en même temps, à cette époque, il y en avait besoin.
Donc du coup, la Vierge Marie, quand elle apparaît, c'est pas pour faire joli.

Les paroles de la Vierge Marie sont très diverses. Hein. Il y a des paroles de miséricorde, de compassion, d'encouragement, de mission, de bienveillance, etc. Mais quand elle apparaît, c'est pas pour se croiser les bras, quoi. C'est pour y aller, quoi. Pour remonter au combat, quoi. Et avec des paroles qui vont nous aider à mieux comprendre la parole. Donc, du coup, ça, les apparitions sont pédagogiques et Marie nous renvoie à la parole. Comme les saints, d'ailleurs. Quand un saint écrit une parole remarquable, c'est pas pour faire joli, c'est pour nous renvoyer toujours à la parole de Dieu, pour nous faire comprendre un aspect de la parole qu'on n'avait pas encore compris. Parce qu'elle est inépuisable, en fait, la parole de Dieu. Et du coup, la tradition vivante de l'Église est comme un déploiement vertigineux de cette parole. Et c'est génial, en fait. Quatrième paragraphe dans cette deuxième section, quelle est la nature des messages de la Vierge Marie? Alors d'abord, on rappelle que ce qu'on appelle le corpus des apparitions mariales est assez complexe. Si on voulait traiter la question que on m'a proposé de traiter ce matin, si on voulait vraiment la traiter en profondeur, je pense qu'il faudrait passer un an en bibliothèque, à raison de 10 heures par jour, pour étaler sur des grandes tables l'ensemble de ce qu'on appelle les documents authentiques ou des manuscrits de toutes les apparitions. Et là, quand on aurait tous ces bouquins sur la table et qu'on regarderait à la loupe, si possible dans la langue originale, parce que c'est toujours intéressant quand Marie apparaît, elle parle la langue locale, on est bien d'accord. Donc du coup, ça demanderait un grand travail, presque scientifique. Et du coup, ensuite, on pourrait en extraire des prophéties et enfin les confronter aux signes d'État. Donc à mon avis, il y a un an de boulot là. En fait, c'est une thèse de mariologie, quoi. C'est très clair, quoi, ça. Donc moi, je vous donne juste un début d'aperçu de commencement. C'est juste le début, on est bien d'accord. Donc quand la Vierge Marie apparaît, l'Église peut se prononcer de trois manières. Elle peut dire qu'il y a eu un constat de supernaturalité. Terme technique pour dire en gros, le ciel nous a visités, la Vierge est apparue, on reconnaît les messages, allons-y. Voilà. Donc il y a des apparitions mariales qui sont reconnues, on les connaît. Certaines ne sont pas reconnues. Donc là, l'Église dit, il y a un constat, elle fait un constat de non-supernaturalité. Du coup, il ne s'est pas passé grand-chose. Voilà. Et celle pour laquelle on n'a pas fait un constat de supernaturalité, parce qu'on est, on n'a pas encore tous les moyens pour trancher d'un côté ou de l'autre. Et du coup, il y a certaines apparitions qui sont un peu dans un entre-deux, parce qu'on n'a pas encore tranché, on n'a peut-être pas encore le recul de l'histoire, sachant qu'effectivement, il faut du temps. Et oui, on n'a pas peur de prendre le temps dans l'Église, parce que le temps sert à déployer les fruits. Quand Jésus dit « c'est à leurs fruits que vous les reconnaîtrez », on a besoin de temps pour connaître les fruits d'un arbre, au moins un an, une saison. Et on ne peut pas connaître les choses tout de suite. Pour ça que le bon grain est vrai, il ne faut pas les séparer tout de suite. Parce qu'on aurait pu envoyer le bon larron en enfer. Oh, c'est le premier canonisé, t'imagines? Mais c'est vrai, quoi. En vérité, je te le dis, aujourd'hui, tu seras avec moi dans le paradis. Donc Dismas, c'est son prénom, on peut l'invoquer. Et le premier à être entré au paradis. C'est hallucinant, quoi. Alors que c'est un bandit grand chemin, quoi. Là, on est prêt à contre-pied par la miséricorde. Hein. On est fauché, là. Fauché comme le blé. Mais lui, il y est, quoi. Donc, a priori, c'est pas interdit de demander son secours, quoi. C'est un Dismas, priez pour nous. Alors, quand la Vierge Marie apparaît, donc elle a des paroles, sauf dans deux apparitions, à Nok, en Irlande, et à Zeytoun, en Égypte, c'est deux apparitions silencieuses. Et je trouve ça génial que dans toutes les apparitions mariales, il y en a au moins deux où la Vierge n'a rien dit. Pourquoi? Parce qu'elle rappelle que le silence, c'est important. Que le silence, c'est l'écrin de la parole. Et si on ne fait pas silence dans sa vie chrétienne, la parole ne rentre pas. Donc pour écouter, commence par te taire. C'est vrai, quoi. Et si tu as deux oreilles et une bouche, c'est pour écouter deux fois plus que tu ne parles. Conclusion, on devrait parler un tiers du temps et écouter deux tiers du temps. Amen. Du coup, c'est-à-dire que l'écoute, c'est pas rien, quoi. C'est hyper important. Donc, qu'est-ce que dit la Vierge Marie, à part les apparitions silencieuses qui sont un peu minoritaires, mais qui existent, et c'est important, on distingue le message, le secret, la prophétie. Le message, donc, c'est l'essentiel de ce que la Vierge Marie vient nous dire. Voilà. Elle vient dire un message, alors, qui peut-être, effectivement, dans son ensemble, il peut y avoir des éléments qui sont un peu plus factuels parce que réservés à la personne qui voit les apparitions très bien. Mais toutefois, elle a souvent, et même le plus souvent, un message à nous communiquer, et le message ne peut jamais être séparé d'un contexte. Quand vous commencez à étudier les apparitions mariales, vous verrez que c'est toujours intéressant de s'interroger sur la période de l'histoire concernée. Et c'est-à-dire, qu'est-ce qui se passait dans le monde à cette époque, dans ce pays, dans cette région? Que se passait-il dans l'Église à cette époque? Et si on ne fait pas le lien, on perd déjà, à mon avis, pas mal d'éléments.
on est déjà mal parti. Les paroles de la Vierge Marie ne sont jamais hors sol. Il y a toujours un contexte, et même mieux, un contexte liturgique. Si on regarde les dates en détail, alors, entre parenthèses, depuis Vatican II, on a changé de calendrier liturgique, enfin, il y a des petites dates qui ont changé, mais n'empêche que la date liturgique donne aussi pas mal d'indices. C'est jamais un hasard. Par exemple, à Lourdes, on voit que ça colle presque toujours avec des dates importantes. Donc, il faut toujours faire ce travail de zoom. On peut pas sortir une parole de la Vierge Marie comme ça, en disant « elle a dit ça ». Oui, ok, mais elle dit ça dans une époque, dans un contexte. Donc, du coup, ça nous aide à mieux comprendre le poids de sa parole. En même temps, quand la Vierge Marie dit une parole, c'est jamais réservé à une aire géographique. La Salette, vous ferez bien passer ce message à tout mon peuple. Sous-entendu, le voyant est censé transmettre l'Église, le message à la Catholica, à toute l'Église. Le parallèle se fait rapidement avec l'Apocalypse, quand Saint Jean reçoit au tout début, en chapitre 2 et 3, des messages à donner aux sept églises d'Asie mineure. En fait, les sept églises d'Asie mineure, eh ben, parfois, c'est nous. Le lundi, t'es Pergame, le mardi, t'es Thyatire, le mercredi, t'es Sardes, le jeudi, t'es Laodicée, le vendredi, t'es les Romains, le samedi, les Thessaloniciens, et le dimanche, les Corinthiens. Donc, on a toujours à écouter ces messages, parce que même si, effectivement, les écrits sont contextualisés, Saint Paul qui écrit, Saint Jean qui écrit à des églises, c'était toujours dans un temps donné. Mais vu la profondeur de la parole, on n'a jamais fini de lire ces écrits, parce qu'on est toujours concerné par l'une ou l'autre situation. Et donc c'est pourquoi on a toujours besoin de reprendre la parole. Donc le message est reçu pour être communiqué et transmis. Donc ce serait bien dommage de ne pas connaître les messages essentiels de la Vierge Marie. Et donc du coup ça vaut la peine de repartir dans sa musette avec quelques petits bouquins dans la librairie qui, je crois, dans cette direction. Je dis ça, je dis rien. Le secret. Le secret, alors c'est un peu particulier, là on pourrait faire on pourrait rajouter beaucoup de paragraphes sur le secret, moi je suis assez rapide. Il n'est pas toujours présent. Il n'est pas toujours présent, il constitue une sorte de message dans le message, donc c'est toujours difficile de séparer un secret d'une apparition et donc d'un message. Il peut être destiné à un voyant en particulier, il peut être destiné à une époque ultérieure, qui sera donc révélée plus tard, parce qu'on n'a pas les moyens de comprendre. Il n'est pas central, mais pas non plus périphérique, donc c'est toujours difficile de situer précisément le secret. Enfin, la prophétie. La prophétie, c'est simple, c'est un élément du message qui annonce des événements à venir et par conséquent, qui met en garde. Du coup, la Vierge Marie, quand elle parle, c'est pour nous dire, voilà, il se passe ça, prenez-en de la graine, parce que si vous continuez, il pourra se passer ça et ça fera mal. En gros, ne mets pas les doigts dans la prise, parce que, comme on dit en allemand, il y a Volt. Faut rire un peu parce que c'est un sujet qui est pas facile, donc faut détendre un peu l'atmosphère. Mais en même temps, c'est hyper sérieux, attendez. Alors, maintenant, je m'intéresse à uniquement deux apparitions mariales. C'est un peu frustrant. Forcément, parce qu'on pourrait en mettre une liste entière. Je m'intéresse à Fatima. Fatima, six apparitions au Portugal entre le 13 mai 1917 et le 13 octobre de cette même année, accordées à trois voyants reconnus en 1930. La Vierge Marie annonce la fin de la Première Guerre mondiale. Toutefois, elle invite à prier les chapelets quotidiennement. Au hasard, on pourrait prier pour l'Ukraine et tous les pays en guerre. Ça pourrait être intéressant de ne pas oublier cette demande. Elle dévoile aussi, hélas, un signe qui annoncera la seconde. Le signe que j'ai évoqué tout à l'heure, l'aurore boréale. Quand vous verrez une nuit illuminée par une lumière inconnue, sachez que c'est le grand signe que Dieu vous donne, qu'il va punir le monde de ses crimes par le moyen de la guerre, de la famine et des persécutions contre l'Église et le Saint-Père. Cette aurore boréale a une caractéristique étonnante, c'est qu'elle a été très documentée. Et elle est apparue dans les régions d'Europe, alors qu'en général, c'est limité aux régions septentrionales. Du coup, c'est simplement impossible physiquement. Enfin, c'est inexplicable. Voilà, c'est un truc tellement qui a été vu par plein de monde, des croyants, des non-croyants. Donc, un événement très documenté et qui a beaucoup marqué les gens à l'époque, notamment les unes des journaux, parce que on a vu quasiment en pleine nuit. Alors qu'en janvier, en général, le soleil il va se coucher assez tôt. Enfin, voilà. Les jours remontent, mais je vous invite à lire le commentaire théologique du troisième secret de Fatima, écrit par un certain Joseph Ratzinger. C'est du grand Ratzinger. Enfin, il écrit toujours bien, bien sûr, mais là, c'est du state of the art, creme of the creme. Donc, c'est un petit livre, pas très long, très bien écrit, chez Teki ou sur vatican.va. Vous lisez ça, c'est pas long, c'est génial, parce qu'on comprend beaucoup mieux Fatima avec le secret expliqué. Et du coup, en fait, c'est un secret qui permet de comprendre surtout l'avalanche de persécution qui a secoué l'Église au XXe siècle. Un siècle à feu et à sang, et qui a compté plus de martyrs que
que les 19 précédents. Donc c'est hallucinant de voir le déchaînement de haine contre l'Église dans ce siècle. On l'oublie trop souvent. Et dans tous les pays du monde, notamment en Russie soviétique, puisque quasiment tout le clergé a été fusillé, et beaucoup de chrétiens ont fini au goulag. C'est simplement hallucinant. Garabandal. Garabandal, c'est très complexe comme apparition, parce qu'il y a 2000 apparitions. En Espagne, entre 61 et 65, accordées à 4 voyantes. 61-65, un lecteur averti aura reconnu à peu de choses près le Concile Vatican II. Donc, c'est jamais un hasard quand la Vierge Marie apparaît. Il y a toujours des événements de l'histoire de l'Église ou de l'histoire tout court qui se passent. Elles n'ont malheureusement pas été reconnues en 88, mais la porte reste ouverte pour d'éventuels approfondissements. Alors, je vous invite à voir le film Dieu seul sait. C'est intéressant parce que c'est ça nous entraîne à rentrer dans l'esprit de Garabandal. 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Et c'est génial parce que c'est une synthèse documentée sur cette question. Alors là, le plus intéressant, c'est qu'est-ce qui sort de ces apparitions? Des prophéties. Et c'est là qu'il faut accrocher vos ceintures de sécurité. Parce que là, ça va secouer. L'avertissement. L'avertissement, qu'est-ce que ce sera? Une chose venant directement de Dieu. Il sera visible par le monde entier, quel que soit l'endroit où l'on se trouvera. Il sera comme la révélation de nos péchés. On appelle parfois cela l'illumination des consciences. C'est donc un événement mondial, synchronisé, que tout le monde connaîtra au moment choisi par Dieu. Qu'on soit éveillé ou endormi, qu'on soit chrétien ou non chrétien, qu'on soit bon ou mauvais, qu'on soit enfant ou adulte, on aura une conscience de ce que nous sommes dans la lumière de Dieu. Je me risque à dire que ce sera une sorte de pré-jugement particulier, puisqu'on se verra dans la claire lumière de Dieu. Donc du coup, après cet instant, je pense qu'il y aura une foule de conversions. Donc il faut préparer les rituels de baptême, hein, parce que là, on va initier chrétien. Ben, si les gens connaissent l'état dans lequel ils sont, j'espère qu'ils vont vite comprendre qu'en face, il y a des moyens pour se sortir de l'ornière, ou pour cheminer vers le salut. Donc il n'est pas impossible qu'après cet événement, il y ait une croissance vertigineuse de l'Église. Possible. Le grand miracle aura lieu moins d'un an après cet avertissement. Il aura lieu un jeudi à 20h30, le jour de la fête d'un saint martyr. Il sera visible à Garabandal et dans les montagnes qui entourent le village. Il durera entre 10 minutes et un quart d'heure et il restera après un signe en lui-même miraculeux. Du coup, ça veut dire qu'on pourra presque, avec les moyens de communication moderne, le voir dans le monde entier en direct. Puisque 20h30 en Europe, c'est une heure de grande audience. Et puis, si on regarde bien, par rapport à l'Amérique et l'Asie, en gros, le monde est plus ou moins réveillé à ce moment-là. Bon, c'est comme ça. Après ce miracle et cet avertissement, si toutefois le monde ne se convertit pas, il y aura un grand châtiment. Et c'est là qu'effectivement, une prophétie a toujours un élément délicat à accueillir. Une des voyantes a, dans un témoignage, décrit une vision. Donc, évidemment, là, je l'ai un peu sorti de tous les documents. Il faudrait peut-être tout relire en détail. J'ai juste fait un copier-coller. En tout cas, c'est pas agréable à voir. Elle le dit, c'était horrible à voir. Nous étions absolument épouvantés. Je ne trouve pas de mots pour l'expliquer. Nous voyions l'eau des rivières se changer en sang, du feu qui tombait du ciel, et quelque chose de pire encore que je ne peux révéler pour le moment. Du coup, ça veut dire que si le monde ne se convertit pas, bah, il va tomber dans l'ornière. Et du coup, bah, on est averti. Et on doit en prendre les moyens. À la fois à titre personnel, se convertir, et à titre ecclésial, annoncer la conversion. Parce que la conversion, en fait, ça marche en deux temps. Premier tempo, tu te convertis. Deuxième tempo, tu annonces la conversion. Et ça marche dans ce sens-là, pas dans l'autre. Et quand tu as entendu la conversion, tu peux après, bah, comme une réaction en chaîne, comme une bombe A, amour, pas une bombe atomique, faire une chaîne, une divergence pour annoncer la conversion. Regardez Jonas, une personne en a converti 120 000. Amen. C'est clair. Petite synthèse, avant de passer à la dernière partie. La Vierge Marie, vous l'aurez remarqué, apparaît de plus en plus fréquemment sur Terre. Le 19e et le 20e siècle sont une intensification remarquable de la présence mariale, une sorte d'exponentielle. Mais en même temps, on pourrait presque même dire, si on prend le cas de Medjugorje, qu'elle apparaît tous les jours. Du coup, le monde est aux urgences, mes amis. Nous sommes tombés si bas qu'on a besoin d'avoir Jésus médecin réanimateur et Marie infirmière de bloc. Parce qu'on n'est pas bien là, on est vraiment à l'agonie, donc on a besoin de soins intensifs, même d'intensifs, moi je pense. Bah oui, c'est... À bien y regarder, franchement, quand on a lu la Bible, on voit que la Vierge Marie, elle parle le langage biblique, parce qu'à son époque, elle était pétrie de langue hébraïque. Et du coup, quand la Vierge Marie annonce des choses qui ne sont pas agréables à entendre,
en même temps, quand je vois les prophètes, hein, quand je vois Isaïe, Jérémie, Ézéchiel, tous ceux qui annoncent des châtiments pour le peuple de Dieu, franchement, c'est pas si différent. Sauf que là, ça concerne plus un peuple, mais le monde entier. Donc l'échelle a changé, mais la tonalité n'est pas, à bien y regarder, si différente. Elle n'est pas exacte, c'est pas exactement la même, c'est pas deux pièces de puzzle qui s'emboîtent, mais quand même, l'esprit n'est pas si différent. Conclusion, pour ne pas avoir peur des prophéties, il faut lire la Bible. Parce que la Bible regorge de prophéties et qui n'ont pas été agréables pour le peuple de Dieu. Le temple détruit, le roi exilé et le peuple déporté de sa terre. Donc une catastrophe. Et pourtant Dieu est intervenu pour sauver son peuple. Donc c'est-à-dire que le salut, même dans l'ornière, est toujours possible. Les prophéties mariales nous rappellent trois choses. L'importance des signes des temps, l'urgence de notre conversion et aussi le drame du péché dans lequel le monde, hélas, s'enfonce de jour en jour. Troisième partie, et on terminera, je pense, à l'heure. Une spiritualité de l'espérance. Parce que si on s'arrête là, là on sort le mouchoir, là. Et là, on va dire comme Sainte Thérèse, on n'a plus que les yeux pour pleurer, quoi. La blague vient de Coluche, hein. Je cite mes sources quand même. Hein. Non mais c'est vrai, c'est très sérieux. Et du coup, si jamais je m'arrête là... Tout le monde repart en disant « on nous a cassé la cabane, franchement, on vient plus au lot ». Non, non, moi je veux qu'on revienne. Hein. Et moi aussi, je reviens d'ailleurs. Donc, je termine par un quart d'heure d'espérance. Eh ouais, et c'est plus important. Une fois qu'on a descendu là, hein, on va remonter la côte. Hein. Comme d'ailleurs pour le chemin de l'ange, c'est marrant, tu descends et tu montes. Amen, c'est génial, quoi. Mystère Pascal, mort, résurrection. Enfin, franchement, c'est super, en fait, la vie. Donc, essayons de répondre de manière concrète à cette question, à la lumière des prophéties mariales. Comment être témoin de l'espérance face au signe des temps? Je propose des choses pratiques. Pratiques. Incarnées. Hein, moi, j'aime bien la théorie parce que je suis ingénieur de formation, mais après, j'aime bien des choses pratiques. J'aime bien que vous repartiez dans votre musette spirituelle avec des biscottes, avec des billes, avec des choses pour avancer. Alors, on y va. Première proposition. Comment soutenir l'espérance? Réponse. Le pilier de la parole de Dieu. Car la Bible, mes frères bien-aimés, est le grand livre de l'espérance. Pour qui l'a lu une fois en entier, j'espère que c'est votre cas, il n'est plus possible de désespérer. Pourquoi? Parce que dans la Bible, des situations humaines désespérées, il y en a à tire-larigot. Au niveau d'un peuple, d'une famille, d'une personne, d'une communauté, ça n'arrête pas. Et Dieu passe toujours à travers ses ornières parce que rien n'est impossible à Dieu. Conclusion, quand tu as lu la Bible, tu ne peux plus désespérer. C'est impossible. Ou alors tu l'as mal lu. Ou alors il faut la relire. C'est vrai, quoi. Du coup, Dieu interviendra toujours pour dénouer les situations. Ça suppose un peu de foi, quand même. Proposition concrète, lire la parole de Dieu chaque jour, en vue du dimanche. Suggestion. Le lundi, tu liras la première lecture. Le mardi, l'évangile. Le mercredi, tu t'intéresseras au psaume. Le jeudi, tu reviendras une deuxième fois à l'évangile. Le vendredi, tu écouteras la deuxième lecture qui souvent n'est pas la mieux aimée des quatre lectures. Et le samedi, une troisième fois, tu reviendras à l'évangile. Comme ça, le dimanche ou le samedi soir, tu seras les mains dans les poches pour écouter liturgie de la parole, et tu commanderas enfin l'homélie du prêtre, parce que tu auras pigé les quatre lectures. Donc voilà un truc très simple qui permet de regarder trois fois l'évangile et une fois chacune des autres lectures. Et en fait, c'est très simple, en fait. La semaine est bien conçue, quoi. T'as six jours et on fait de trois et trois, quoi. Franchement, la pédagogie divine, c'est génial. Allez, l'invite. Ensuite, comment ne pas manquer d'espérance? Réponse, ne jamais désespérer. Cette histoire va vous faire sourire, mais écoutez-la. Elle vient de Pierre Trévet, dans ses paraboles d'un curé de campagne, tome 1. C'est génial. C'est vraiment surkiffant, je vous dis ça. Un jour, le diable avait fait organiser une foire exposition de toutes ses armes. Pendant des jours, des diablotins avaient aménagé des chapiteaux, branché des spots, déroulé des tapis, mis en place des stands et réparti toutes les armes du démon. Il y avait des armes pour toutes sortes de péchés et en particulier pour les 7 péchés capitaux. Les armes incitant à l'orgueil, à l'avarice, à l'envie, à la colère, à l'impureté, à la gourmandise et à la paresse. Quand les armes n'étaient pas exposées, les diablotins avaient pensé aux commandes. Des montagnes de catalogues, de cassettes vidéo, de disques compacts et même des disquettes et des CD-ROM. Parenthèse, Internet n'existait pas à l'époque, donc c'est pour ça qu'il a pas dit. Les prix étaient tous affichés. Mais dans cette exposition-vente se cachait un mystère. Dans une vitrine, on pouvait voir une toute petite clé, dorée, magnifique, dans un écrin rouge. Mais il n'y avait pas le prix. Et même une étiquette portait cette mention hors de prix. Cependant, un visiteur intrigué insiste, il veut savoir, prêt à payer le prix fort. Alors on appelle le grand patron. Au bout de plusieurs heures d'attente, il arrive enfin. Et il explique au client, visiblement très intéressé,
que si cette clé est si chère, et si elle n'a pas de prix, c'est qu'il y tient beaucoup car elle lui permet de rentrer chez tout le monde, qu'il soit laïque, prêtre, religieux, et même évêque ou cardinal. Quel que soit le degré de foi, de sainteté, quel que soit l'âge, cette clé fonctionne. Finalement, le diable, bien que malin, ne sait pas tenir sa langue et lui lâche le morceau. Cette clé, c'est le découragement. Conclusion, le désespoir est l'arme la plus puissante du diable. Comme dit Dietrich Bonhoeffer, seul est perdu la bataille qu'on abandonne. Conclusion, ne baissons pas les bras, mais persévérons parce que c'est par votre persévérance, en Luc 21-19, que vous garderez votre vie. Proposition concrète, ne jamais céder au désespoir, restez toujours dans l'espérance et surtout, pensez à se soutenir mutuellement comme une corde d'alpinistes où l'espérance des uns soutient le manque d'espérance des autres. Donc la communion des saints, c'est l'arme absolue pour lutter contre le désespoir. Troisième question, comment dépasser nos blessures? Eh bien, je vous invite à vous armer pour le combat spirituel. Un certain Saint Jean-Paul II a dit en 1976, écoutez, parce que ça commence à dater, mais que voulez-vous, il avait une vision précise des choses. Nous sommes aujourd'hui face au plus grand combat que l'humanité ait jamais vu. Je ne pense pas que la communauté chrétienne l'ait compris totalement. Nous sommes aujourd'hui devant la lutte entre l'Église et l'anti-Église, entre l'Évangile et l'anti-Évangile. 76, c'est fou. Proposition concrète, je vous invite à dévaliser l'armerie céleste. Chacun doit pouvoir trouver chaussures à son pied, même les 1000 pattes. Donc je fais une liste à la Prévert. Non mais sérieux, je fais une liste à la Prévert, qui va peut-être vous faire un peu sourire, mais je ne peux pas m'attarder. Chaque item demanderait à lui seul une conférence entière. On commencera par la parole de Dieu. On aura une vie sacramentelle. On aura une vie de prière, une vie fraternelle. On sera attentif à se former. On aura le Notre Père sur les lèvres. On invoquera le Saint Nom de Jésus. On priera la liturgie des heures. On sera fidèle à l'adoration. On priera le chapelet de la Divine Miséricorde. On fera oraison. On aura des temps de louange spontanés. On n'omettra pas le jeûne. On pensera à faire l'aumône. On rendra service. On regardera la croix. On fera le signe de croix. On priera le chemin de croix. On demandera au prêtre de venir bénir nos familles et nos maisons. On recevra de la part de l'Église des indulgences qu'on offrira aux défunts. On fera célébrer pour eux des messes. On aura une dévotion mariale. On aura des consécrations mariales. On se tournera vers Saint Joseph, vers les saints, notamment Saint Michel, et vers les anges. On priera des litanies. On aura des neuvaines. On va lire les écrits des saints. On lira aussi les textes du magistère les plus fondamentaux. On pourra porter le scapulaire. On pourra porter des médailles, notamment médailles miraculeuses, celle de Saint Benoît. On aura du respect pour les images pieuses. On vénérera les saintes icônes. On tâchera d'avoir toujours chez soi de l'eau bénite, et peut-être du sel béni si on veut le rajouter dedans. On aura aussi de l'encens, de l'huile de l'eau à Thiers-Larigot, des rameaux. On partira en pèlerinage, en festival, on fera des retraites. Et je m'arrête là. L'armurerie céleste, c'est les soldes tous les jours. Ça coûte rien. Faut la dévaliser, mes amis. Parce qu'on a besoin de combattre. Ok? Donc allez-y. Armez-vous, c'est gratuit. Non, mais c'est vrai que c'est... Quatrième question, quel est le cœur de l'espérance? Réponse, la vie eucharistique. La messe est le sacrement qui soutient le plus l'espérance chrétienne. Elle annonce la mort du Christ, célèbre sa résurrection et attend sa venue dans la gloire. Et du coup, je vous invite à vous unir autant que faire se peut à la messe quotidienne. C'est pas possible pour tout le monde parce qu'il y a des questions d'horaire, de distance, de disponibilité de prêtres. Mais quelle est la leçon spirituelle numéro un du confinement? C'est qu'on peut communier spirituellement. Et ça, c'est à redécouvrir, mes chers amis. On peut aussi ouvrir un carnet de gratitude ou un carnet de kiff. Quand on est jeune, on dit « Oh, c'est surkiffant le lot, c'est génial, quoi !» Non, non, là, c'est les jeunes parlent comme ça. Après 18 ans, tu changes de vocabulaire. Et bon, nous, on a plus 18 ans, on parle de gratitude. Donc, carnet de kiff pour les plus jeunes, carnet de gratitude pour les plus anciens. Et chaque soir, on écrit religieusement les quelques grâces de la journée. Et on rend grâce pour telle ou telle chose. Par exemple, aujourd'hui, on a eu une belle messe, il a fait beau, on est monté au col de l'Ange. Voilà, on note quelque chose. Pas des milliers, mais... Et du coup, aux heures sombres, on ouvre au hasard son canne de gratitude et on dit quand même, il y a des foutus quarts d'heure, mais il y a comme des sacrés bons moments quand même. Et du coup, ça nous redonne de l'espérance, un sourire relais qui fera trois fois le tour du visage, on aura la pêche, la miaque, la frite et la banane. Tout ça à la fois. Eh oui, c'est ça. Du coup, note de bas de page, l'espérance repose sur la mémoire. Si t'as pas de mémoire, tu veux pas avoir d'espérance. Du coup, ça veut dire que
la source de l'espérance et la mémoire, du coup, c'est-à-dire que nos aînés, eh ben, faut se tourner vers eux parce qu'ils peuvent nous donner beaucoup d'espérance, parce qu'ils ont traversé des choses qu'on n'a pas connues. Conclusion, comme disait le pape François, c'est que les personnes âgées sont la sagesse d'un peuple. On applaudit les personnes âgées. Très fort, si c'est vrai. Cinquième question, qui est la mère de l'espérance? À ma droite, ou en haut, comme vous préférez. La dévotion mariale est d'une puissance incroyable. Saint Pie X disait, donnez-moi une armée qui récite le chapelet et je ferai la conquête du monde. Il n'y a plus qu'à. Ok? Donc, proposition concrète, le chapelet quotidien, un rosaire de temps en temps, la consécration mariale, la messe en son honneur, au long de l'année, dans ses mémoires, fête solennité, la messe réparatrice du premier samedi du mois, le port du scapulaire, l'Angélus, matin, midi et soir, la prière des complis, car elle se termine toujours par une hymne mariale. Sixième question, comment dépasser les blessures de l'histoire en posant un regard d'espérance sur ce que j'appelle la petite histoire. L'histoire officielle, souvent, elle est un peu tristounette. Hein. Guerre, épidémie, ça pas tellement, quoi. Alors que la petite histoire, eh bien, c'est l'histoire des gens. C'est ce qu'ils ont vécu. Alors, c'est pas les grands manuels d'histoire, c'est pas les grands cours universitaires. Mais attendez. Luc 10, 21. Père, Seigneur du ciel et de la terre, je proclame ta louange, ce que tu as caché aux sages. Et aux savants, tu l'as révélé aux tout petits. Oui, Père, tu l'as voulu ainsi dans ta bienveillance. Je vous invite à découvrir la petite histoire, l'histoire cachée. L'histoire qui n'est pas officielle, mais qui, en fait, est faite de personnes concrètes, tout spécialement dans la vie des saints. Et dans l'histoire de l'Église, et cette histoire lumineuse peut contrebalancer, peut équilibrer l'aspect un peu sombre de la grande histoire. Donc, important de découvrir cet aspect de la petite histoire, tellement important. Enfin, septième question, comment agir concrètement? Eh bien, initier des processus. Qu'est-ce que c'est qu'un processus? Il faut relire Evangelii Gaudium du pape François, paragraphe 222 à 225. Les processus sont des actions modestes, humbles, petites, pas forcément visibles, mais qui sont bonnes, qui sont justes, et que Dieu bénit, à l'image de la source miraculeuse du prophète Ézéchiel, chapitre 45, verset 1 à 5. Chapitre 47, pardon, verset 1 à 5. Et du coup, c'est-à-dire qu'un processus, c'est quelque chose de petit, de modeste, mais qui va donner du fruit, qui va porter, qui va grandir, et qui, à la fin, rien ne pourra l'empêcher d'avancer. À l'inverse, l'occupation des espaces, c'est le fait d'une action négative, violente, et qui n'est pas juste. Les espaces ressemblent à un évier qui finira par se vider. Et les espaces n'ont pas d'avenir. Daniel, chapitre 2. Le colosse au pied d'argile finit renversé par une petite pierre de rien du tout. Dieu travaille avec des processus, c'est le pro des processus. Le diable préfère les espaces. Processus et espaces sont évidemment irréconciliables et l'histoire se divise, comme dit un western célèbre, en deux catégories. La question, c'est à laquelle j'appartiens. Et même si les espaces ont toujours combattu violemment les processus, la leçon la plus vertigineuse de l'histoire, c'est que la fronde du petit David a toujours eu raison de l'épée du méchant Goliath. Et ça, c'est inexplicable à mesure humaine. Proposition concrète, repérons les processus autour de nous et mettons-nous à leur service. Conclusion. D'abord, petite synthèse. Les prophéties mariales nous rappellent deux choses capitales, l'importance des signes des temps. C'est pas pour faire joli, l'urgence de la conversion. Nous retiendrons que l'espérance est une vertu théologale. Elle ne peut s'exercer en dehors de la foi. Du coup, seuls les croyants ont la capacité d'espérer contre vents et marées. L'espérance repose sur la foi et s'épanouit en charité active. Et l'espérance est certaine, pourquoi? Parce que Dieu s'engage dans sa parole. Nous retiendrons que la parole de Dieu soutient la triade foi, espérance, charité. Nous retiendrons qu'il n'est pas bon de désespérer car cela revient à faire triompher le mal à bas prix. Il est important d'être armé pour remporter le combat de l'espérance. L'Eucharistie est le sacrement qui nourrit au plus haut point notre espérance. Marie, mère de l'espérance, s'offre à nous comme guide sur le chemin qu'est le Christ. Il est bon de dépasser les drames de l'histoire en cherchant l'histoire moins connue, mais qui est belle et lumineuse. Enfin, il est bon d'initier des processus en agissant dans la force de Dieu. Le défi chrétien est donc d'habiter le temps qui nous est donné en le sanctifiant. Là, on est du grand saint Augustin. Ouvrez grand vos oreilles, ne dites pas « Les temps sont mauvais, vous êtes les temps, soyez bons, et les temps seront bons ». On passe maintenant à un petit texte assez rapide, La petite fille espérance, qui est assez bouleversant. La foi que j'aime le mieux, dit Dieu, c'est l'espérance. La foi, ça ne m'étonne pas, ce n'est pas étonnant. J'éclate tellement dans ma création. La charité, dit Dieu, ça ne m'étonne pas, ce n'est pas étonnant. Ces pauvres créatures sont si malheureuses, comment d'avoir un corps de pierre, comment n'auraient-elles point charité les unes des autres?
Ce qui m'étonne, dit Dieu, c'est l'espérance. Et je n'en reviens pas. L'espérance est une toute petite fille de rien du tout, qui est venue au monde le jour de Noël de l'année dernière. C'est cette petite fille de rien du tout, elle seule portant les autres, qui traversa les mondes révolus. La foi va de soi. La charité va malheureusement de soi, mais l'espérance ne va pas de soi. L'espérance ne va pas toute seule. Pour espérer, mon enfant, il faut être bien heureux. Il faut avoir obtenu, reçu une grande grâce. La foi voit ce qui est. La charité aime ce qui est. L'espérance voit ce qui n'est pas encore et qui sera. Elle aime ce qui n'est pas encore et qui sera. Sur le chemin montant, sablonneux, malaisé. Sur la route montante, traînée, pendue au bras de ses grandes sœurs, qui la tiennent par la main, la petite espérance avance. Et au milieu de ses deux grandes sœurs, elle a l'air de se laisser traîner. Comme une enfant qui n'aurait pas la force de marcher et qu'on traînerait sur cette route, malgré elle. Et en réalité, c'est elle qui fait marcher les deux autres et qui les traîne et qui fait marcher le monde et qui le traîne, car on ne travaille jamais que pour les enfants et les deux grandes ne marchent que pour la petite. Merci à toi, Charles Péguy. Envoie, pour ramasser cette conclusion, le grand mystère, c'est que l'espérance a un nom et un visage, cela même de Jésus, si j'en crois, 1 Timothée, chapitre 1, verset 1, où saint Paul dit « Le Christ est notre espérance ». Donc l'espérance pour nous, c'est pas du flan. Et l'espérance ne déçoit pas, comme dit le même saint Paul en Romains 5, 5, car Dieu est fidèle et ne pourra pas frustrer l'attente de ses enfants. Aussi le mot de la fin, je l'emprunte à un rabbin, Rabbi Naaman de Breslav, qui va nous transpercer le cœur telle une flèche de feu et qu'on pourra garder dans notre cœur jusqu'à la fin de nos jours, puisque dans le ciel, il n'y a plus besoin d'espérance. Cette parole vertigineuse, on l'a dit, et après on s'arrête. Il est interdit de désespérer. Merci.

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2: Ne suis-je pas, Seigneur, ton serviteur, moi dont tu brisas les chaînes. Psaume 115, 16.

Au nom du Père et du Fils et du Saint-Esprit. Amen. La réflexion portera sur l'amitié. Le mot « ami » est devenu de plus en plus, hélas, il faut bien le dire, un mot un peu facile. Dans la bouche du Christ, évidemment, ce terme a une profondeur de signification insondable. Il ne nous appelle plus serviteurs, exécutants de la loi, obéissant à la loi, mais ceux à qui il ne cache rien de ce qu'il a reçu, de ce qu'il est en lui-même, et ça s'appelle l'amitié. Je vous appelle mes amis. Mais encore une fois, aujourd'hui, quand nous disons « chers amis », ça peut presque dire « bonjour à tous ». On ne peut pas dire que ce soit forcément une expression à laquelle nous réfléchissons plus que cela. Mais étant donné l'importance de ce mot « ami » dans la bouche du Christ, quand nous y réfléchissons un peu, que nous faisons l'expérience, particulièrement dans des épreuves, de la présence discrète d'un véritable ami. Alors, évidemment, cette question, mais c'est quoi l'amitié, devient intéressante. Vous le savez, Aristote a beaucoup réfléchi à la nature de l'amitié. Une partie de l'éthique à Nicomaque, s'intéresse à l'amitié. Mais pas seulement Aristote. Beaucoup de penseurs ont cherché ce qui était le propre de l'amitié et qui n'est pas la même réalité que l'affection. Bien sûr, les deux peuvent être joints, mais il y a une réalité dans l'amitié qui n'est pas simplement l'affection. Pour être bref et résumé, disons trois choses. L'amitié, premièrement, comporte le choix. Deuxièmement, elle comporte la réciprocité de l'échange. Troisièmement, elle comporte l'égalité. Développons rapidement. Le choix, c'est facile à comprendre. Un dicton dit bien: on ne choisit pas sa famille, on choisit ses amis. Les frères nous sont donnés, les sœurs, mais les amis, non. Ils ne sont pas donnés par avance, par certains côtés. Mais il faut ajouter aussitôt, dans ce choix, que l'amitié, avec le choix, comporte un échange réciproque. D'ailleurs, d'une certaine façon, l'amitié dit déjà la réciprocité. Un choix réciproque, un échange réciproque dans lequel les parties existent de manière égale. Il y a égalité, si vous voulez. Alors, je sais bien qu'il y a des choses un peu particulières. Au sens large, peut-être, il peut s'agir d'une amitié. Je pense, par exemple, à l'amitié entre Marie de Henzel et François Mitran. C'est une amitié, si vous voulez. En tout cas, c'est comme ça que Marie de Henzel en parle. Et pourtant, il n'y a pas la caractéristique de l'égalité. Dans le sens, peut-être, elle est venue avec le temps, mais pendant 10 ans, je crois, Marie de Henzel était la confidente, ou plus exactement, elle était une forme de thérapeute pour François Mitran. C'est sûr qu'il y avait entre eux une belle confiance, mais elle-même ne se serait jamais permis de l'appeler. Donc il n'y a pas égalité. Voilà. Je prends cet exemple parce que Marie de Henzel a de la famille ici, elle est proche par beaucoup d'aspects du diocèse. Mais prenons d'autres exemples. Tout à l'heure, je vais citer volontairement un tout petit peu Raïssa Maritain. Raïssa Maritain, à un niveau alors vraiment très profond, parle de Jacques comme le plus grand de ses amis, sauf que c'est son époux. Alors, bon, d'accord, voilà. Mais je crois qu'il y a des exemples comme ça
très particulier, mais très profond, comme Raïssa et Jacques Maritain, en tout cas, d'une manière plus ordinaire, mais pas moins profonde, l'amitié suppose l'égalité, le choix, l'échange, la réciprocité, voilà. Et nous ne parlons pas d'amitié, par exemple, entre les parents et les enfants. Ce serait malvenu. Voilà. C'est pas pour ça qu'il n'y a pas un très bel amour paternel, maternel ou filial du côté des enfants. Je dirais aussi que l'amitié, c'est l'inclination, oui, avec le sens fort du mot inclination, libre, choisie et réciproque entre deux personnes. Dans une lettre, saint Augustin dit qu'elle est une douce et affectueuse conformité de sentiments sur les choses divines et sur les choses humaines. Une douce et affectueuse conformité de sentiments sur les choses divines et sur les choses humaines. Je vous ai parlé tout à l'heure de Raïssa Maritain. Bon, c'est évident que lorsque nous pensons à l'amitié, bon, beaucoup parmi nous, peut-être pas tout le monde, mais évidemment pense à ce livre. Voilà, c'est un livre qui est, c'est un bonheur de lire ce livre. Pardon de vous dire que quand on commence à se plonger dans ce livre, on s'arrête pas. Au fond, elle ne parle jamais de l'amitié, mais elle écrit avec beaucoup de qualité, c'est vrai, tous ceux et celles que la Providence a mis sur le chemin de Jacques et d'elle-même, dans la fameuse maison où tant et tant de dialogues ont tellement compté pour la foi, pour l'Église au XXe siècle. Bon, on est là devant des géants de l'amitié, si vous voulez, avec des artistes, avec Léon Blois, etc., etc. Mais en fait, on ne trouve pas de définition de l'amitié. Mais, alors j'ai hésité, je me suis dit, mais est-ce que quand même, tu ne vas pas leur lire un passage? Alors, même si c'est un peu particulier, je ne résiste pas quand même au passage très court, enfin, que je peux vous lire, où c'est une... Elle est donc étudiante à la Sorbonne, vous savez qu'elle est d'une famille d'émigrés de Russie, et, juif, évidemment, non? Et donc avec tout ce que ça peut comporter à cette époque d'être juif ou juive, comme ça, dans le milieu parisien, et une grande recherche de vérité, une très belle famille par beaucoup d'aspects, des doutes sur la question même de Dieu à l'adolescence, et puis dans l'activité, j'allais dire, politique, voilà qu'au détour d'activité politique, il y a cette rencontre avec Jacques, qui va devenir son mari. Elle l'intitule quand même « Le plus grand de mes amis ». Bon, aujourd'hui, ça fait sourire. Mais, il y a un comité qui se réunissait pour solliciter la signature de représentants des intellectuels français pour protester auprès de l'ambassade de Russie pour des choses très injustes qui se passaient en Russie. Bref, le paragraphe que je voulais vous lire est le suivant. Jacques était déjà licencié en philosophie, mais il préparait aussi une licence de sciences et fréquentait les mêmes cours que moi. Elle suivait à l'époque, elle qui est plutôt une littéraire, elle suivait des cours de sciences du vivant. Pour la première fois, je pouvais vraiment parler de moi-même, non pas du tout se raconter, mais parler sans difficulté de sa recherche la plus profonde, qui pourrait être une recherche du bien moral. Pour la première fois, je pouvais sortir de mes réflexions silencieuses pour les communiquer, dire mes tourments. Pour la première fois, je rencontrais quelqu'un qui m'inspirait d'emblée une confiance absolue. Quelqu'un qui, je le savais dès lors, ne me décevrait jamais. Quelqu'un avec qui, sur toute chose, je pouvais si bien m'entendre. Écoutez bien cette phrase qui est magnifique. Un autre quelqu'un avait préétabli entre nous, et malgré de si grandes différences de tempérament et d'origine,
une souveraine harmonie. Admirable, hein, c'est très sobre. Voilà comment elle décrit la rencontre avec celui qui va être l'époux, le compagnon de sa vie, et avec lequel enfin, le Saint-Esprit va faire tant de choses importantes pour l'Église. Hein, voilà. Alors je n'en parle pas sans un peu de passion, parce que mon propre grand-père, Edmond Michelet, disait que Jacques Maritain était son docteur, voilà, son enseignant. Voilà. Il a beaucoup, beaucoup, évidemment, puisé chez Jacques Maritain toute sa manière de vivre en chrétien dans les événements du XXe siècle et dans son engagement politique. Se pose la question maintenant, peut-être un deuxième point, des différentes sortes d'amitié. Toutes les amitiés ne sont pas du même niveau. Les différents niveaux correspondent aux différents objets de l'échange entre les amis. Vous savez que pour Aristote, il y a trois niveaux d'amitié. Mais attention, il ne dit pas il y a des bonnes ou des mauvaises. Il dit il y a un niveau plus élevé. Disons qu'il appelle l'amitié parfaite. Mais ce qui ne veut pas du tout dire qu'il rejette les autres niveaux. C'est dans le langage d'Aristote. Le niveau de l'amitié qui correspond à ce qui est échangé entre les amis, ça peut être un niveau, prenez l'exemple d'amoureux de la musique, ou bien de la chasse aux papillons, ou bien de la recherche historique, ou bien de la Lectio Divina. Et nous pouvons nous retrouver parfois passionnés par une même réalité pour le plaisir de grandir dans la connaissance de ces choses-là. Je cherche des exemples comme ça. Si, par exemple, quand on aime le chant choral, eh bien, nous aimons nous retrouver. Et il y a une forme d'amitié très belle, parce qu'il y a du plaisir de chanter ensemble. Voilà. C'est donc l'objet ici qui est échangé au sens très noble du mot, c'est le plaisir. Bon. Il y a un autre niveau, c'est celui de l'intérêt. Attention de ne pas trop vite mettre des valeurs négatives. Dans les entreprises, je travaillais professionnellement quelque temps, je peux dire qu'il y avait des relations amicales, mais oui, mais oui, vraiment, ce n'était pas simplement des relations comme ça où on se trouvait bien ensemble, nous étions heureux de collaborer à une même entreprise, voilà. Et quand on est à peu près d'aplomb, ben ça fait du bien, voilà. Ce que nous échangeions entre nous, c'était de nous entraider, d'aider les autres pour que l'entreprise se développe, marche bien. Je dois vous dire aussi que dans les collaborations dans un diocèse, pour un évêque, il y a énormément de relations qui sont de cet ordre-là, heureusement, à commencer par les plus proches collaborateurs. Bon. Donc, il y a un intérêt qui nous lie ensemble. Alors évidemment, il faut que l'intérêt soit pour une chose bonne, sinon ce n'est pas de l'amitié. Mais voilà, enfin bon, vous prenez tous les exemples que vous voudrez. Il y a donc ce niveau-là. Aristote dit pourtant que le niveau d'amitié parfaite, c'est lorsque l'échange porte sur le bien moral. Sur le bien moral, la vie bonne. Et comment ne pas penser ici à cette admirable homélie de Saint Grégoire de Nazianze pour les obsèques de son ami Basile. Alors, évidemment, j'ai oublié de l'emmener dans mes bagages. Elle se trouve dans la liturgie des heures, au 2 janvier, pour la fête de Saint Basile. Admirable texte sur l'amitié. Chacun porte un prénom dû à ses qualités ou à ses défauts ou à ses centres d'intérêt. Pour Basile et pour moi, dit Grégoire de Nazianze, la grande affaire, c'était de porter le nom de chrétien et de l'être vraiment. Pouf, comme c'est beau. Et nous nous entraînions mutuellement, et l'honneur qui était rendu à l'un était exactement comme s'il était rendu à l'autre. Et nous étions heureux que les autres, que beaucoup viennent demander conseil, il dit ça à Basile, enfin voilà. Alors, il se trouve en plus qu'ils étaient très proches par la recherche, évidemment, du bien, dans leurs études, dans leur
leur soif de Dieu, et en même temps, ils étaient très différents. Il y en a un des deux, tous les deux ont été appelés à l'épiscopat, mais il y en a un des deux qui a rendu son tablier au bout de 6 mois. C'est pas possible pour moi, ça. Benoît XVI a mis 7 ans dans la papauté, il a tenu 7 ans, mais à un moment, il a dit stop. Quoi. Ben, il y en a un qui a dit stop au bout de 6 mois, et l'autre est mort évêque. Voilà. Donc, ils ont fait comme ils ont pu avec les charges qui leur étaient données. Voilà. Mais entre eux, il y a un modèle d'amitié magnifique, vraiment magnifique. Tant d'exemples dans la tradition de l'Église, et en dehors de l'Église, j'allais dire, des amitiés qui ont pour échange la quête du vrai bien. Voilà. En préparant un petit peu cette méditation, personnellement, j'ai tout de suite pensé à Lazare, à Saint Lazare, l'ami du Christ. J'ai pensé au climat de cette maison de Béthanie, où aucun ne fait pression sur l'autre, mais où s'échangent dans une très grande confiance les attentes les plus belles, dans le respect profond de ce que l'autre va faire ou ne pas faire. Seigneur, celui que tu aimes est malade. Quelle délicatesse, hein. Marthe ne dit pas, écoute, bouge-toi un petit peu, hein. Celui que tu aimes est malade. Voilà. On fait appel à l'amitié désintéressée, amitié fraternelle sûrement entre Marthe, Marie et Lazare, et amitié avec Jésus. C'est une maison aussi où l'ami a toujours une place et où il n'envahit pas. C'est une des notes caractéristiques de l'Évangile, cela. La Sainte Famille a vécu discrètement à Nazareth pendant 30 ans. Elle n'a pas fait parler d'elle, vous voyez ça. C'est très, très intéressant de noter cela. Il n'y a rien eu à la une des journaux. Et je vous lirai le dernier jour de la retraite, une très, très belle réflexion d'une femme provençale sur cette discrétion de Marie à Nazareth. Mais pour revenir à Béthanie, il y a une parole dans le chapitre 9 de Saint Jean, 11, pardon, chapitre 11 de Saint Jean, « Lazare, notre ami, s'est endormi. » Jésus ne dit pas simplement « mon ami », mais « notre ». Alors, est-ce que c'est ici l'amitié divine? Est-ce que c'est l'amitié aussi de Marthe et de Marie? « Je vais aller le réveiller ». Vous savez, une retraite, au fond, peut avoir comme but de nous laisser réveiller dans l'amitié du Christ. Je vais aller le réveiller. C'est la résolution de l'ami. C'est ce qui lui tient à cœur pour celui qu'il aime. Aller le sortir de là, si vous voulez. Ne pas laisser la mort avoir le dernier mot. C'est la volonté de Dieu sur nous dans le Christ Jésus, de nous arracher au sommeil de la mort, de nous ramener sur la terre des vivants. Et nous le savons tous, sans amitié, vraiment, la vie devient insupportable. Voilà. Jésus aimait Marthe et Marie, et aussi Lazare, nous dit l'Évangile. Cette amitié va chercher l'homme jusque dans la solitude de son péché. C'est une façon d'interpréter la mort de Lazare, même si on ne dit pas du tout que Lazare avait péché, hein, mais une part de la tradition regarde aussi cette mort comme la délivrance, l'arrachement au péché. Si en effet Dieu n'aimait pas les pécheurs, dit saint Augustin, si en effet Dieu n'aimait pas les pécheurs, il ne serait pas descendu du ciel sur la terre. Ça va loin, cela. La joie de Dieu se trouve dans le relèvement et le salut de l'homme, disait un père de l'Église. Il veut plus que tout notre relèvement. Il vient nous chercher dans nos ténèbres. Et comment le fait-il? En nous appelant Lazare, mon ami, Marie, au moment de la résurrection, pour Marie-Madeleine,
Marthe, Marthe, tu t'inquiètes, tu t'agites. Simon, j'ai quelque chose à te dire. Comme pour Lazare, dans son tombeau depuis 4 jours, le Christ nous fait entendre sa voix comme jamais. Il nous ressuscite par sa parole vivante. Nous étions devenus sourds, et voilà que nous réentendons, grâce à la voix du bien-aimé. Lazare vient au jour. Cette parole de Jésus n'est pas pour condamner Lazare, mais au contraire pour qu'il soit délié des liens de la mort. Ce n'est pas pour qu'il soit à nouveau isolé, mais pour qu'il communie dans une nouvelle relation d'amitié avec les autres. Et ça va être le grand repas, vous savez, qui suit dans le chapitre, je crois, 12 de Saint Jean. Ce que Jésus a dit à Marthe, il nous le dit à nous. « Ton frère ressuscitera. » Tu le vois, tu le crois, je suis la résurrection et la vie. Mais nous pouvons entendre, je suis ta résurrection et ta vie. Alors Marthe, sœur de Lazare, sans voir encore son frère vivant, ramené à la vie, devient apôtre. C'est la conséquence de l'amitié du Christ.

venu nous greffer sur la vie. Il est le Sauveur dont nous éprouvons la présence et entendons la voix, précisément là où le silence de la mort croyait nous enfermer pour toujours. Lazare a donc été réveillé de son tombeau. Et il l'a été, il ne pouvait pas l'être seulement par l'affection fraternelle, sans doute très belle, de ses deux sœurs. Et c'est là, quand il semble que l'avenir est devenu bouché, quand il semble que l'absence de l'ami divin va durer, c'est là que commence une nouvelle, un nouveau dialogue, une nouvelle alliance avec le Dieu vivant, entièrement manifesté en Jésus. Jésus aime, il guérit les malades, il console les affligés, dit saint Augustin, il ressuscite même les morts. Il vient nous dire, à sa manière toute discrète et humble, comme à Lazare, « Viens au jour, sois croyant, cesse d'être incrédule. » L'amitié est comme l'épanouissement pur et lumineux de la confiance en Dieu. Voilà, nous pouvons demander, peut-être en relisant les chapitres 14 et 15 de saint Jean, de goûter un peu calmement, silencieusement, l'échange que le Christ veut avoir avec nous en nous communiquant tout ce qu'il a reçu de son Père. Et tout ce qu'il a reçu de son Père éternellement, c'est aussi ses sentiments, c'est sa mission. Voilà. Et puis, alors, ce sont des chapitres que nous ne cessons pas de reméditer, mais vous savez bien le conseil, mais il n'y a pas besoin de vous le dire, vous le savez aussi bien que moi, lorsque à un moment le cœur est touché par un verset, un mot, ben, il faut rester dessus, voilà, on n'est pas obligé de dévorer des pages et des pages, voilà, et de durer calmement comme cela, un peu comme Marie au pied du Seigneur dans la maison de Béthanie, pour écouter sa parole, c'est la meilleure part. Elle ne s'oppose pas du tout au service, simplement. Elle nous dispose à servir ensuite sans mauvais empressement, si vous voulez. Voilà. Donc ce soir, ceux qui veulent, nous nous retrouvons à 20h15 hein, pour regarder ce sorte de documentaire, si vous voulez, sur l'abbaye de Bonneval. Et puis demain, eh bien demain, je ne sais pas encore. Donc ce qui se passe... Mais oui, oui. Du coup... Je vais vous lire quand même, voilà, c'est ça, je savais bien que j'avais quelque chose. Ça peut nous aider pour la retraite. Dans le journal de Raïssa, écrit en 1918, « Je n'arrive à rien en me regardant moi-même, sinon au découragement. Je prends donc la résolution de m'abandonner totalement à Dieu, de le regarder lui seul, de lui laisser tout le soin de moi-même, de ne m'exercer qu'à une chose, la confiance. Mon extrême misère, ma lâcheté naturelle ne me laissant pas d'autre issue pour aller à Dieu et pour progresser dans le bien. Il faut donc que, bien persuadé de mon incapacité totale de faire quoi que ce soit de bon par mes propres forces, je me considère comme un tout petit oiseau dans la main de Dieu, comme dans un nid que je ne puis quitter, n'ayant que de très faibles ailes, que je ne me préoccupe même pas de cette extrême faiblesse, mais que je me consacre seulement à louer, à aimer la très douce main qui me réchauffe. La confiance, c'est la forme que prend la grâce chez le pauvre qui tend vers Dieu. »

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homélie du pape François lors de la célébration de la messe pour la commémoration des défunts dans les catacombes d'Ypricil à Rome, le samedi 2 novembre 2019. La célébration de la fête de tous les défunts dans les catacombes, c'est la première fois de ma vie que je rentre dans des catacombes, c'est une surprise, nous dit de nombreuses choses. Nous pouvons penser à la vie de ces gens qui devaient se cacher, qui avaient cette culture d'ensevelir les morts et de célébrer l'Eucharistie ici, à l'intérieur. C'est un moment terrible de l'histoire, mais qui n'a pas été surmonté. Aujourd'hui aussi, il y en a. Il y en a beaucoup. De nombreuses catacombes dans d'autres pays, où ils doivent même faire semblant de faire une fête ou un anniversaire pour célébrer l'Eucharistie, car dans cet endroit, il est interdit de le faire. Aujourd'hui aussi, il y a des chrétiens persécutés, plus que pendant les premiers siècles. Cela, les catacombes, la persécution, les chrétiens et ces lectures, me fait penser à trois mots, l'identité, le lieu et l'espérance. L'identité de ces gens qui se rassemblaient ici pour célébrer l'Eucharistie et pour louer le Seigneur est la même que celle de nos frères d'aujourd'hui dans de nombreux, nombreux pays où être chrétien est un crime, est interdit, où l'on n'en a pas le droit. L'identité est celle que nous avons entendue. Ce sont les béatitudes. L'identité du chrétien est celle-ci, les béatitudes. Il n'y en a pas d'autre. Si tu fais cela, si tu vis ainsi, tu es chrétien. Non mais écoute, j'appartiens à cette association, à cette autre, je suis de ce mouvement. Oui, oui, ce sont toutes de belles choses, mais ce sont des fantaisies devant cette réalité. Ta carte d'identité est celle-ci, l'Évangile. Et si tu n'as pas celle-ci, les mouvements ou les autres appartenances ne servent à rien. Ou tu vis ainsi, ou tu n'es pas chrétien, tout simplement. C'est ce qu'a dit le Seigneur. Oui, mais ce n'est pas facile, je ne sais pas comment vivre ainsi. Il y a un autre passage de l'Évangile qui nous aide à mieux comprendre cela, et ce passage de l'Évangile sera également le grand protocole selon lequel nous serons jugés. C'est Matthieu 25. Avec ces deux passages de l'Évangile, les béatitudes et le grand protocole, nous ferons voir en vivant cela notre identité de chrétien. Sans cela, il n'y a pas d'identité, on a l'apparence de chrétien, mais pas l'identité. Cela est l'identité du chrétien. Le deuxième mot, le lieu. Ces gens qui venaient ici pour se cacher, pour être en sécurité, également pour ensevelir les morts, et ces gens qui célèbrent aujourd'hui l'Eucharistie en cachette dans ces pays où c'est interdit. Je pense à cette sœur en Albanie, qui était dans un camp de rééducation à l'époque communiste, et il était interdit aux prêtres de donner les sacrements, et cette sœur-là baptisait en cachette. Les gens, les chrétiens, savaient que cette sœur baptisait, et les mères s'approchaient avec leur enfant. Mais celle-ci n'avait pas de verre, quelque chose pour mettre de l'eau. Elle le faisait avec ses chaussures. Elle prenait l'eau du fleuve et baptisait avec ses chaussures. Le lieu du chrétien est un peu partout. Nous n'avons pas un lieu privilégié dans la vie. Certains veulent l'avoir, ce sont des chrétiens qualifiés. Mais ils courent le risque de rester avec le qualifié et de laisser tomber le chrétien. Quelle est la place des chrétiens ? Les âmes des justes sont entre les mains de Dieu. La place du chrétien est entre les mains de Dieu, là où il veut. Les mains de Dieu qui ont des plaies, qui sont les mains de son Fils qui a voulu porter sur lui les plaies pour les faire voir au Père et intercéder pour nous. La place du chrétien est dans l'intercession de Jésus devant le Père, entre les mains de Dieu. Et là, nous sommes en sécurité quoi qu'il arrive, même la croix. Notre identité, l'Évangile, dit que nous sommes bien heureux si on nous persécute, si on dit de tout contre nous. Mais si nous sommes entre les mains de Dieu avec les plaies d'amour, nous sommes en sécurité, c'est notre place. Et aujourd'hui, nous pouvons nous demander, mais moi, où est-ce que je me sens le plus en sécurité ? Entre les mains de Dieu ou avec d'autres choses ? Avec d'autres sécurités que nous louons, mais qui à la fin disparaîtront, qui n'ont pas de consistance. Ces chrétiens, avec cette carte d'identité, qui vivaient et qui vivent entre les mains de Dieu, sont des hommes et des femmes d'espérance. Et c'est le troisième mot qui me vient à l'esprit aujourd'hui, espérance. Nous l'avons entendu dans la deuxième lecture, cette vision finale où tout est refait, où tout est recréé, cette patrie où nous irons tous. Et pour entrer là-bas, il n'y a pas besoin de choses étranges, il n'y a pas besoin d'attitudes un peu sophistiquées, il faut seulement faire voir la carte d'identité, c'est bon, entre.
Notre espérance est dans le ciel. Notre espérance est ancrée là-bas. Et nous, la corde à la main, nous nous agrippons en regardant cette rive du fleuve que nous devons traverser. Identité, béatitude et Matthieu 25. Lieu, le lieu le plus sûr entre les mains de Dieu qui ont des plaies d'amour. Espérance, avenir, l'ancre là-bas sur l'autre rive, mais moi je suis bien agrippé à la corde. C'est important, être toujours agrippé à la corde. Très souvent, nous verrons seulement la corde, pas même l'ancre, mais toi, agrippe-toi à la corde et tu es sûr d'arriver.

Homélie du pape François en la chapelle papale, à l'intention des cardinaux et évêques décédés au cours de l'année, dans la basilique Saint-Pierre, hôtel de la chaire, le lundi 4 novembre 2019. Les lectures que nous venons d'entendre nous rappellent que nous sommes venus au monde pour ressusciter. Nous ne sommes pas nés pour la mort, mais pour la résurrection. En effet, comme l'écrit saint Paul dans la seconde lecture, « Dès maintenant, nous avons notre citoyenneté dans les cieux. » Et comme le dit Jésus dans l'Évangile, « Nous serons ressuscités au dernier jour. » C'est encore la pensée de la résurrection qui suggère à Judas Maccabée, dans la première lecture, un fort beau geste plein de délicatesse. Nous pouvons nous demander, nous aussi, que me suggère la pensée de la résurrection? Comment est-ce que je réponds à mon appel à ressusciter? Un premier secours nous vient de Jésus qui dit dans l'Évangile de ce jour « Celui qui vient à moi, je ne vais pas le jeter dehors. Voilà son invitation, venez à moi. » Aller à Jésus, le vivant, pour nous vacciner contre la mort, contre la peur que tout finisse. Aller à Jésus. Cela peut sembler une invitation spirituelle évidente et générale, mais essayons de la rendre concrète en nous posant des questions comme celle-ci. Aujourd'hui, dans les dossiers que j'ai eus en main au travail, me suis-je rapproché du Seigneur? En ai-je fait une occasion de dialogue avec lui? Et dans les personnes que j'ai rencontrées, ai-je impliqué Jésus? Les ai-je conduites à lui dans la prière? Ou bien ai-je tout fait en restant dans mes pensées, me réjouissant seulement de ce qui allait bien pour moi et me plaignant de ce qui allait mal? Finalement, est-ce que je vis en allant vers le Seigneur ou bien tourné vers moi-même? Quelle direction a ma route? Est-ce que je cherche seulement à faire bonne figure, sauvegarder ma place, mes temps et mes espaces, ou bien vais-je vers le Seigneur? La phrase de Jésus est explosive. « Celui qui vient à moi, je ne vais pas le jeter dehors. » Comme pour dire qu'être jeté dehors est prévu pour le chrétien qui ne va pas à lui. Pour celui qui croit, il n'y a pas de moyen terme. On ne peut pas appartenir à Jésus et se renfermer sur soi-même. Celui qui appartient à Jésus vit en sortie vers lui. Toute la vie est une sortie, du sein maternel pour venir à la lumière, de l'enfance pour entrer dans l'adolescence, de l'adolescence dans la vie adulte, et ainsi de suite, jusqu'à la sortie de ce monde. Aujourd'hui, alors que nous prions pour nos frères cardinaux et évêques qui sont sortis de cette vie pour aller à la rencontre du ressuscité, nous ne pouvons pas oublier la sortie la plus importante et la plus difficile, qui donne sens à tous les autres, celle de nous-mêmes. C'est seulement en sortant de nous-mêmes que nous ouvrons la porte qui conduit au Seigneur. Demandons cette grâce. Seigneur, je désire venir à toi, à travers les rues et les compagnons de voyage de tous les jours. Aide-moi à sortir de moi-même pour aller à ta rencontre, toi qui es la vie. Je voudrais recueillir dans la première lecture une deuxième pensée qui fait référence à la résurrection à partir du noble geste accompli par Judas Maccabée pour les défunts. En le faisant, il est écrit qu'il pensait à la très belle récompense réservée à ceux qui meurent avec piété. Ce sont donc les sentiments de piété qui conduisent à une très belle récompense. La piété vis-à-vis des autres ouvre grandes les portes de l'éternité. Se pencher sur les personnes dans le besoin pour les servir est l'antichambre du paradis. Si en effet, comme le rappelle saint Paul, l'amour ne passera jamais, alors l'amour est le pont qui relie la terre et le ciel. Nous pouvons donc nous demander si nous sommes avancés sur ce pont. Est-ce que je me laisse émouvoir par la situation d'une personne nécessiteuse? Est-ce que je sais pleurer pour celui qui souffre? Est-ce que je prie pour ceux à qui personne ne pense? Ce n'est pas du bonisme, ce n'est pas de la charité à deux sous. Ce sont des questions qui concernent la vie, des questions qui concernent la résurrection. Enfin, une troisième stimulation en vue de la résurrection, je la prends des exercices spirituels où saint Ignace suggère, avant de prendre une décision importante, de s'imaginer sous le regard de Dieu à la fin des temps. Cet appel à comparaître, qui ne peut être reporté, est le point d'arrivée de chacun de nous. Alors tout choix de vie, abordé dans cette perspective, se trouve bien orienté, car plus proche de la résurrection, qui est le sens et le but de la vie. De même que le point de départ se calcule à partir de l'objectif, de même que la semence se décide en fonction de la récolte, la vie se détermine convenablement en fonction de sa fin, de son but. Saint Ignace écrit « Je considérerai avec attention quelles seront mes pensées au jour du jugement.
Je me demanderai comment je voudrais avoir délibéré dans l'élection actuelle. Et la règle que je voudrais alors avoir suivie est celle que je suivrai à cette heure. Cela peut être un exercice utile pour voir la réalité avec les yeux du Seigneur et pas seulement avec les nôtres. Pour avoir un regard projeté vers l'avenir, vers la résurrection et pas seulement sur l'aujourd'hui qui passe. Pour accomplir des choix qui ont saveur d'éternité, le goût de l'amour. Est-ce que je sors de moi-même pour aller chaque jour vers le Seigneur? Ai-je des sentiments et des gestes de pitié pour les plus nécessiteux? Est-ce que je prends des décisions importantes sous le regard de Dieu? Laissons-nous provoquer par une au moins de ces trois stimulations. Nous serons plus en accord avec le désir de Jésus dans l'Évangile de ce jour, ne rien perdre de ce que le Père lui a donné. Parmi les nombreuses voies du monde qui font perdre le sens de l'existence, accordons-nous sur la volonté de Jésus, ressuscité et vivant. Nous ferons de l'aujourd'hui que nous vivons une aube de résurrection.

homélie du pape François lors de la messe de la Journée mondiale des pauvres en la Basilique Vaticane, le 33e dimanche du temps ordinaire, 17 novembre 2019. Aujourd'hui, dans l'Évangile, Jésus surprend ses contemporains et nous aussi. En effet, alors même qu'était loué le magnifique temple de Jérusalem, il dit qu'il n'en restera pas pierre sur pierre. Pourquoi ces paroles envers une institution si sacrée, qui n'était pas seulement un édifice, mais aussi un signe religieux unique, une maison pour Dieu et pour le peuple croyant? Pourquoi prophétiser que la ferme certitude du peuple de Dieu s'écroulerait? Pourquoi à la fin le Seigneur permet-il que s'écroulent des certitudes, alors que le monde en est toujours davantage privé? Cherchons des réponses dans les paroles de Jésus. Il nous dit aujourd'hui que presque tout passera. Presque tout, mais pas tout. Et cet avant-dernier dimanche du temps ordinaire, il explique que ce sont les avant-dernières choses qui croulent, non pas les dernières, le temple, non pas Dieu, les royaumes et les événements de l'humanité, non pas l'homme. Les choses avant-dernières passent, qui semblent souvent définitives, mais ne le sont pas. Il y a des réalités grandioses, comme nos temples, et terrifiantes, comme les tremblements de terre, des signes dans le ciel et des guerres sur la terre. Elles nous semblent faites pour la une des journaux, mais le Seigneur les met en deuxième page. En première page reste ce qui ne passera jamais, le Dieu vivant, infiniment plus grand que tous les temples que nous construisons, et l'homme, notre prochain, qui vaut plus que toutes les chroniques du monde. Alors, pour nous aider à recueillir ce qui compte dans la vie, Jésus nous met en garde contre deux tentations. La première est la tentation de la hâte, du tout de suite. Pour Jésus, il ne faut pas courir derrière celui qui dit que la fin arrivera tout de suite, que le temps est proche. Celui qui sème la panique et qui entretient la peur de l'autre et de l'avenir ne doit donc pas être suivi, car la peur paralyse le cœur et l'esprit. Et cependant, combien de fois nous laissons-nous séduire par la hâte de vouloir savoir tout et tout de suite, par la démangeaison de la curiosité, de la dernière information retentissante ou scandaleuse, par les histoires troubles, par les hurlements du plus énervé qui crie le plus fort, de celui qui dit maintenant ou jamais. Mais cette hâte, ce tout et tout de suite, ne vient pas de Dieu. Si nous nous épuisons dans le tout de suite, nous oublions ce qui demeure pour toujours. Nous poursuivons les nuages qui passent et nous perdons de vue le ciel. Attirés par le dernier tapage, nous ne trouvons plus de temps pour Dieu et pour le frère qui vit à côté. Comme cela est vrai aujourd'hui. Dans la frénésie de courir, de tout conquérir et tout de suite, celui qui reste en arrière gêne. Et il est considéré comme un rebut. Combien de personnes âgées, d'enfants à naître, de personnes handicapées, de pauvres sont considérés comme inutiles. On se dépêche sans avoir souci que les distances augmentent, que la cupidité d'un petit nombre accroît la pauvreté d'un grand nombre. Comme antidote à la hâte, Jésus propose aujourd'hui à chacun la persévérance. C'est par votre persévérance que vous garderez votre vie. La persévérance, c'est aller de l'avant chaque jour, avec le regard fixé sur ce qui ne passe pas, le Seigneur et le prochain. Voilà pourquoi la persévérance est le don de Dieu, par lequel tous les autres dons sont conservés. Demandons pour chacun de nous, et pour nous comme Église, de persévérer dans le bien, de ne pas perdre de vue ce qui compte. Il y a un deuxième mensonge dont Jésus veut nous détourner, lorsqu'il dit « Beaucoup viendront sous mon nom et diront « C'est moi », ne marchez pas derrière eux. » C'est la tentation du « je ». De même qu'il ne recherche pas le tout de suite mais le toujours, le chrétien n'est pas non plus un disciple du « je » mais du « tu ». Il ne suit pas les sirènes de ses caprices mais l'appel de l'amour, la voix de Jésus. Et comment reconnaît-on la voix de Jésus ?« Beaucoup viendront sous mon nom, dit le Seigneur, mais il ne faut pas les suivre. » L'étiquette de chrétien ou de catholique ne suffit pas pour appartenir à Jésus. Il faut parler la même langue que Jésus, celle de l'amour, la langue du « tu ». Celui qui parle la langue de Jésus est celui qui ne dit pas « je », mais qui sort de son « je ». Et cependant, combien de fois, même pour faire le bien, règne l'hypocrisie du « je ». Je fais le bien, mais pour être reconnu comme bon. Je donne, mais pour recevoir à mon tour. J'aide, mais pour m'attirer l'amitié de cette personne importante. C'est ainsi que parle la langue du « je ». La parole de Dieu, en revanche, pousse à un amour sans hypocrisie, à donner à celui qui n'a rien à rendre, à servir sans chercher de récompense et de retour. Alors, nous pouvons nous demander,
Est-ce que j'aide une personne dont je n'aurai rien à recevoir? Moi, chrétien, est-ce que j'ai au moins un pauvre pour ami? Les pauvres sont précieux aux yeux de Dieu, parce qu'ils ne parlent pas la langue du jeu. Ils ne se soutiennent pas par eux-mêmes, par leur propre force, ils ont besoin de celui qui les prend par la main. Il nous rappelle que l'Évangile se vit ainsi, en mendiant qui implore Dieu. La présence des pauvres nous ramène au climat de l'Évangile où sont bienheureux les pauvres en esprit. Alors, plutôt que d'éprouver du désagrément lorsque nous les entendons frapper à nos portes, puissions-nous accueillir leurs cris comme un appel à sortir de notre jeu, à les accueillir avec le même regard d'amour que Dieu a pour eux. Qu'il serait beau que les pauvres occupent dans notre cœur la place qu'ils ont dans le cœur de Dieu. En étant avec les pauvres, en servant les pauvres, nous apprenons les goûts de Dieu, nous comprenons ce qui reste et ce qui passe. Revenons ainsi aux questions du début. Parmi beaucoup de choses avant-dernières qui passent, le Seigneur veut nous rappeler aujourd'hui celle qui est dernière, qui restera pour toujours, c'est l'amour, car Dieu est amour, et le pauvre qui demande mon amour me conduit droit à lui. Les pauvres nous facilitent l'accès au ciel. C'est pourquoi le sens de la foi du peuple de Dieu les a vus comme les portiers du ciel. Ils sont dès maintenant notre trésor, le trésor d'Église. Ils nous entrouvrent en effet la richesse qui ne vieillit jamais, celle qui relie la terre et le ciel, et pour laquelle il vaut vraiment la peine de vivre, l'amour.

Et pour clore cette émission, voici une prière du pape François lors de la messe pour la fête de la dédicace de la basilique Saint-Jean de Latran, en la basilique Saint-Jean de Latran, le samedi 9 novembre 2019. Pour les millions d'enfants ployés par les morsures de la faim, qui ont perdu le sourire mais veulent encore aimer. Pour les millions de jeunes qui, sans un motif pour croire ou exister, cherchent en vain un avenir dans ce monde insensé, nous te prions, Père, envoie des ouvriers pour ta moisson. Pour les millions d'hommes, de femmes, d'enfants, dont les cœurs battent encore très fort pour lutter, dont l'esprit se révolte contre le sort injuste qui leur est imposé, dont le courage exige le droit à l'inestimable dignité, nous te prions, Père, envoie des ouvriers pour ta moisson. Pour les millions d'enfants, de femmes, d'hommes qui ne veulent pas maudire, mais aimer et prier, travailler et s'unir, pour que naisse une terre solidaire, une terre, notre terre, où chaque homme donne le meilleur de lui-même avant de mourir. Nous te prions, Père, envoie des ouvriers pour ta moisson. Pour que tous ceux qui prient trouvent écoute auprès de Dieu et reçoivent de lui la force d'éliminer la misère d'une humanité faite à son image. Nous te prions, Père, envoie des ouvriers pour ta moisson. Amen.

Je vous invite à ce que nous nous confions à l'Esprit Saint pour qu'il continue de nous guider dans ce cheminement d'approfondissement de notre vie spirituelle. Au nom du Père, du Fils et du Saint-Esprit. Amen.

Ô Saint-Esprit, toi que nous apprenons à accueillir comme Marie, pour nous rendre disponibles à ton agir en nous et pour te laisser vraiment conduire notre vie, nous t'offrons ce temps de méditation. Permets qu'il nous conduise toujours davantage dans la connaissance de la volonté du Père et le désir de l'accomplir. Viens Esprit Saint, nous t'accueillons.

Lors de la première méditation, je vous invitais à voir la vie spirituelle comme une histoire d'alliance dont le Seigneur a l'initiative et à laquelle nous sommes appelés à répondre, et notamment à répondre dans une œuvre de consentement à être libéré. Dans la deuxième méditation, nous avons vu en quoi l'Esprit Saint, la vie spirituelle, c'est la vie dans l'Esprit Saint. Donc un appel à nous rendre toujours davantage disponibles à l'Esprit Saint. Et pour cela, nous avons à la fois un modèle et une aide, c'est la Vierge Marie. Dans cette troisième méditation, j'aimerais aborder quelque chose de plus grave, en un sens de plus difficile, mais j'estime d'absolument essentiel à la vie spirituelle, c'est le combat spirituel. Pour le dire autrement, si vous n'avez aucun combat spirituel, vous pouvez être certain d'une chose, vous n'avez pas de vie spirituelle. Voilà. La vie spirituelle est nécessairement combat. Pourquoi ? Parce qu'elle est union profonde à notre Seigneur qui a combattu et qui est victorieux du mal et de la mort. D'un combat qui, mystérieusement, se prolonge dans notre vie jusqu'à l'accomplissement de toutes choses quand Jésus reviendra dans la gloire pour juger les vivants et les morts. C'est la conclusion de notre credo. Enfin, pas tout à fait la conclusion. Le combat spirituel, il s'agit quand même de bien comprendre ce dont on parle. Voyez ? Sinon, on peut rentrer dans des grandes confusions, d'abord entre le spirituel et le psychologique, ensuite entre les grandes confusions sur notre responsabilité par rapport à ce combat. Il nous semble que le combat spirituel doit être abordé comme un triple combat, avec des interactions entre ces trois combats, si l'on peut dire. Le premier et essentiel combat, c'est le combat contre l'esprit du mal. Je vais m'y arrêter le plus longuement. Le deuxième et important combat, c'est le combat contre soi-même. Et il est nécessaire aussi de pouvoir l'identifier et de ne pas se laisser piéger. Le troisième combat, un combat contre, qu'on devrait dire un combat pour, mais il a quand même quelque chose du combat contre, c'est une forme de combat contre Dieu. Voilà, il y a quelque chose en nous qui résiste à Dieu. Bien sûr que c'est sous l'influence de l'esprit du mal, mais il ne faut pas non plus le mettre à toutes les sauces de la responsabilité justement que nous avons dans le combat. Je vais m'en expliquer, ce n'est pas si simple. Mais je vais d'abord m'arrêter sur le combat contre l'esprit du mal. Alors appelez-le comme vous voulez, hein. Quand je dis esprit du mal, vous entendez la majuscule, hein. On n'est pas en train de parler d'une tendance en nous à faire le mal, mais d'un esprit mauvais, malveillant. Belzébul l'appelle des fois Jésus, le prince des ténèbres, Satan, Diabolos, le diviseur, hein. On trouve plusieurs expressions dans la Bible. On va parler de cette réalité qui est essentielle à la vie spirituelle. Je pense que je ne vous en aurais pas parlé il y a quelques années avant que je vive une expérience quand même assez très très prenante qui est la mission de prêtre exorciste. Sur chaque diocèse, il y a un prêtre exorciste. J'ai exercé cette mission pendant 5 ans et j'avoue que ça m'a ouvert à des réalités qui avaient très peu fait partie de ma formation de séminaire pour devenir prêtre et très peu fait partie de mes premières années de sacerdoce. Il m'a fallu vivre cette mission et accueillir bon nombre de personnes, hein, de l'ordre d'une centaine par an, pour véritablement saisir les enjeux et d'une certaine manière, enfin, d'abord reconnaître qu'il y a vraiment un combat contre l'esprit du mal et en même temps nuancer certaines conceptions de ce combat qui pourraient des fois confiner à l'absence totale de responsabilité de notre part. Voyez, c'est pas moi, c'est le démon. Hyper pratique ça, hein. C'est pas moi, c'est le démon. Et dans beaucoup de cas, je me suis même rendu compte qu'il ne pouvait pas y avoir d'avancée, de libération de la part des personnes s'il n'y avait pas quelque chose de l'ordre de la conversion. Parce que beaucoup de personnes venaient dans une logique « j'ai un problème, libérez-moi ». À la limite, je suis prêt à payer, mais libérez-moi. Voyez. Souvent des personnes d'ailleurs qui ayant été mal accueillies dans leur paroisse se sont tournées vers des charlatans qui les ont plumés financièrement et qui n'ont fait qu'aggraver le problème spirituel. Il faut savoir que tout ce qui est de l'ordre des sorciers et autres, tout ce qui confine à l'ésotérisme, ça aujourd'hui d'autant plus pignon sur rue que par Internet, il y a un accès à ce genre de choses absolument phénoménal. Voilà, c'est une réalité qu'il faut connaître. Donc, je vais vous parler de l'esprit du mal, pour vous donner quelques clés de compréhension. Sans vouloir vous effrayer, car vous allez voir qu'il n'y a pas de quoi être effrayé. Mais il y a de quoi accueillir la révélation qui nous est donnée par le Seigneur. Et si le Seigneur insiste à ce point sur cette réalité, c'est qu'il nous faut justement savoir bien l'accueillir. Quand on regarde dans la vie de Jésus,
il nous parle clairement de ce combat contre l'esprit du mal. Je ne vais pas faire la liste de tous les passages des évangiles où Jésus parle de Satan et appelle vraiment Satan, Satan, et à travers lesquels il nous montre qu'il y a un combat que lui-même est venu sur terre pour engager afin de nous en libérer. Un exemple type, c'est lorsque les disciples de Jésus reviennent de mission et Jésus commente leur œuvre en disant « Je voyais Satan tomber du ciel comme un éclair. » Voilà. Alors vous trouverez des exégètes, des commentateurs bibliques qui vous diront non mais Jésus a dit ça, mais ce n'est pas ce qu'il voulait dire. Hein, parce qu'évidemment, si Jésus l'a dit, c'est que c'est le contraire qu'il voulait dire. C'est très logique. Je grossis un petit peu le trait, mais on a eu tout un courant exégétique des années 70, 80, 90, qui refusait finalement la dimension de la vie spirituelle, enfin du monde invisible, et qui essayait donc de justifier absolument tout, soit par des phénomènes physiques, et des fois c'est le cas, d'ailleurs c'est même dit dans certains passages bibliques, un enfant n'est pas possédé, il est épileptique. Ok, bon, c'est clairement déterminé. D'autres fois, on va dire non, mais en fait... Jésus, il emploie le vocabulaire de son temps, les concepts de son temps, mais en fait, il n'y croit pas, mais il emploie quand même ces concepts-là. Moi, personnellement, je suis un peu dérangé que celui qui s'est révélé comme étant la vérité, sur des questions aussi essentielles que notre salut et l'esprit du mal, ait pu dire des choses qui n'étaient pas correspondantes à la réalité. Bon, je vous laisse le discerner par vous-même, mais je crois qu'on a quand même un appel à accueillir la parole de Dieu dans ce qu'elle nous dit, d'autant que je vous rappelle que comme chrétien, la révélation n'est pas simplement l'Écriture sainte, mais également son interprétation par le magistère et la tradition, lesquelles sont unanimes sur le fait que l'esprit du mal existe, qu'il est bien quelqu'un. Je vous ai mis quelques textes qui essayent d'insister un petit peu là-dessus, et notamment un commentaire de Joseph Ratzinger, quand il était cardinal de la doctrine de la foi, et justement il a été confronté à toutes ces idées qu'on appelle, de manière trop générale, modernistes, et voilà comment il commente, je dirais, non sans humour, une analyse de tous les ouvrages qui sont sortis sur le sujet pour essayer de démontrer que Satan n'existe pas. Si on lit avec attention ces livres qui voudraient se débarrasser de l'encombrante présence diabolique, on en sort convaincu du contraire. Les évangélistes en parlent beaucoup et n'entendent absolument pas en parler dans un sens symbolique. Comme Jésus lui-même, ils étaient convaincus du contraire, qu'il s'agit d'une puissance concrète et certainement pas d'une abstraction. J'insiste parce que on peut pas combattre un ennemi si on reconnaît pas qu'on a un ennemi. Vous voyez, c'est un principe de base de la guerre, quoi. Et finalement, le père du mensonge, comme Jésus l'appelle aussi, a tout intérêt à nous faire croire qu'il n'existe pas, parce que dans ces cas-là, qu'est-ce que vous voulez, il a un champ beaucoup plus grand pour pouvoir nous atteindre. Ceci étant dit, deux réalités me semblent absolument essentielles à accueillir. Première réalité, Satan n'est qu'une créature. On peut entendre dans certains langages chrétiens, dans certaines conceptions spirituelles, on peut entendre des manières de survaloriser l'action démoniaque, au point qu'on se demande si c'est pas Satan qui est plus fort que Jésus. Vous voyez ? Voire souvent une forme de manichéisme, cette conception d'un Dieu du bien et d'un Dieu du mal. Et puis quand on voit toutes les difficultés, toutes les souffrances dans la vie, on pense que c'est plutôt du côté du Dieu du mal que penche la balance. On va interpréter certains passages bibliques en ce sens. Vous voyez, par exemple, les tentations de Jésus au désert, quand Jésus a cette confrontation avec le démon, là, clairement il est identifié comme étant le démon, et le démon lui montre tous les royaumes de la terre, il dit « Tout ça c'est à moi, je te le donne. » Voilà, c'est la preuve que la terre appartient au démon. Attention aux interprétations raccourcies, d'autant que nous sommes à ce moment-là au début du ministère public de Jésus, nous ne sommes pas encore dans l'événement de sa Pâque. Et c'est par le mystère de Pâque que Jésus va inaugurer la création nouvelle et qui va se réapproprier, pour ainsi dire, l'ensemble de la réalité créée. À cet égard, on ne peut pas interpréter de la même manière une parole d'avant Pâques et une parole d'après Pâques. Et c'est justement le deuxième point qui est essentiel. Quand nous parlons de Satan, donc Satan et ses anges, des esprits mauvais pour le dire ainsi, nous parlons de ceux qui ont déjà perdu. Nous parlons de ceux qui ont été vaincus par Jésus sur la croix. Vous ouvrez votre livre, votre Bible, dans le livre de la lettre aux Hébreux, pardon. Au tout début de la lettre aux Hébreux, voilà ce qu'il nous est dit, dans ce chapitre 2.
Par sa mort, le Christ a anéanti celui qui a la puissance de la mort, c'est-à-dire le diable. Par sa mort, le Christ a anéanti. Anéanti, excusez-moi, quelque chose qui est anéanti, il lui reste quand même pas beaucoup de pouvoir. Mais anéanti. Voyez. Le Christ, Colossiens chapitre 1, nous a délivrés de la puissance des ténèbres. Délivrés, c'est fait. Et transportés dans le royaume de son Fils. Une réalité de fait. Voyez. Il s'agit d'accueillir cette réalité que Jésus est vainqueur de l'esprit mauvais. Le père du mensonge essaie de nous convaincre du contraire. J'avais été très marqué justement en découvrant le fameux rituel d'exorcisme. Donc c'est ce rituel que possède un évêque et qu'il ne donne qu'à un prêtre, celui à qui il confie dans son diocèse. Enfin, il peut y avoir plusieurs prêtres exorcistes dans un diocèse, en tout cas, à qui il confie la mission d'exorciste. Donc on découvre ce rituel et on connaît tous le Vade Retro Satanas, voyez, arrière Satan. En fait, c'est pas tant ça qu'on dit. On dit arrière Satan, car rappelle-toi que tu as perdu. Autrement dit, la prière d'exorcisme vise à rappeler à Satan sa défaite. Voyez. Et tout l'enjeu du combat contre l'esprit du mal, c'est de ne pas penser qu'il est autre chose que vaincu. Voyez. De ne pas penser qu'il est autre chose que vaincu. Et dès que nous lui laissons un impact sur nous-mêmes, c'est d'une certaine manière que nous consentons à son pouvoir, qu'il n'a plus, sauf celui que nous lui laissons. Et là, on a dans l'expérience de Benoît quelque chose de très intéressant. Je vous ai mis le passage. On est au début de la page 13, enfin la deuxième citation de la page 13. Le 24 mars 1671, je vous dis quand c'était daté, c'est vraiment qu'on garde un souvenir tout particulier de l'événement. Se voyant extrêmement affligé par ces esprits malins, Benoît demande à la Mère de Dieu si le démon avait quelque pouvoir sur son âme. Non, lui dit la bonne mère, si vous ne le voulez pas. Très intéressant cette réponse de Marie à Benoît. Non, si vous ne voulez pas. C'est-à-dire, l'impact, l'influence de l'esprit mauvais sur vous sera de l'ordre de votre décision. Ce qui va conduire Benoît à vivre une expérience spirituelle particulière. Benoît vivait ce qu'on appelle les transports démoniaques. C'est-à-dire qu'en fait, je reviendrai peut-être tout à l'heure, non, j'en parle maintenant, elle se sentait transportée sur les montagnes environnantes. Le col de l'Ange, d'ailleurs, dans notre sanctuaire, vient faire mémoire de ces événements-là. Est-ce qu'elle a été transportée physiquement? Jamais personne ne l'a vue, et elle-même n'a pas insisté sur cette réalité-là. En tout cas, elle s'est sentie déplacée par l'esprit mauvais. Vous voyez, déplacée de l'endroit où Marie lui avait confié une mission. L'esprit du mal qui essaye de nous sortir de là où on doit fleurir, de là où on doit exercer notre vocation. Voilà. Il essaie de délocaliser Benoît. Et donc, elle se sent transportée sur les montagnes environnantes. Et voilà ce passage. Il est arrivé deux ou trois fois que les démons ayant porté Benoît sur un rocher dont elle ne pouvait descendre, elle commande aux démons de la ramener où ils l'ont prise, et ils le font. Et ils le font. Vous voyez ? Autrement dit, c'est un écho à ce que Jésus va dire à ses disciples. Hein. Il les envoie en mission, et je vous donne autorité sur les esprits mauvais. Par notre baptême, nous avons autorité sur les esprits mauvais. Alors je vous déconseille de parler à Satan, parce que parler c'est entrer en relation. Laissez ça auprès de l'exorciste. Hein. Vous ne parlez pas à Satan. Mais vous avez autorité sur l'esprit du mal. Et cette autorité, elle ne tient pas de notre héroïsme, elle tient de notre réalité baptismale. Parce que nous avons été plongés dans la mort avec le Christ et ressuscités avec lui, nous ne nous appartenons plus lui-même, nous sommes au Christ, et donc nous sommes investis de pouvoir, de la puissance du Christ. Et nous pouvons avoir toute autorité sur l'esprit du mal. À partir de cela, il importe de connaître quelles sont les armes privilégiées de l'esprit du mal. La première arme privilégiée, alors spontanément on pense, il vient nous faire peur, nous effrayer. Bon, ça c'est un peu... pas de la mythologie, c'est plus que ça, parce que beaucoup de saints ont eu une expérience effrayante du démon, mais c'est quand même pas de l'essentiel. J'en reviendrai là-dessus tout à l'heure. Le plus essentiel, le plus important à repérer, c'est que l'objectif de l'esprit du mal... c'est de nous convaincre que la victoire du Christ n'est pas effective, donc que mettre notre espérance dans le Christ, c'est pas le bon choix, donc il cherche à nous faire désespérer. Voilà. Donc, l'arme absolue de l'esprit du mal, c'est le désespoir. Dans la vie de Benoît, c'est très manifeste. Il va essayer de faire désespérer Benoît de trois manières privilégiées. D'abord, il va essayer de faire désespérer Benoît de la valeur qu'elle a. Et il va lui dire, non mais vous vous prenez pour qui? Vous pensez vraiment que la grande dame, c'est intéressant dans les manuscrits du Lot, jamais l'esprit malin ne dit la Vierge Marie. Vous pensez vraiment que la grande dame va se déplacer pour vous, qui êtes une pauvre fille idiote? Il la dévalorise
pour qu'elle désespère de sa propre valeur. Voyez. Deuxième tentation, faire désespérer de nos œuvres. L'esprit malin va un jour dire à Benoît, « Non mais Benoît, vous perdez votre temps. Vous accueillez les pèlerins pour qu'ils se convertissent. Dès qu'ils vont rentrer chez eux, ils vont recommencer pareil. Tout ce que vous faites ne sert à rien. » Tout ce que vous faites ne sert à rien. Genre de parole qui peut traîner, hein, je sors dans l'oreille d'un prêtre, quand il a des difficultés dans son ministère, quand ça ne bouge pas, dans sa paroisse, il peut être tenté de se dire, oh, finalement, à quoi bon, tout ça, ça ne sert à rien. Combien de grands-parents nous recevons ici, qui même en confession, parce qu'ils portent une forme de culpabilité que je trouve absolument pas juste, en tout cas, ils la portent, cette culpabilité, qu'est-ce qu'on n'a pas fait, nos enfants, petits-enfants ne nous ont pas suivis dans la foi, voyez. Tout ce qu'on a fait, ça ne servait à rien. Tout ce qu'on a essayé de leur apporter, ça ne servait à rien, voyez. Tentation démoniaque. Troisième tentation démoniaque de désespoir, nous faire désespérer des autres. Benoît reçoit une attaque du démon qui lui dit « Ah, vous admirez les prêtres du lot qui sont zélés en confession, mais si vous saviez leur vie par derrière. » Voilà. Juste ce soupçon dans la confiance que nous pouvons attribuer aux autres. Voyez. Là, on voit comment aujourd'hui ça peut aussi se manifester. Nous, comme prêtres, on est très touchés. Enfin, bien sûr, c'est inadmissible. Tout ce qu'on a reconnu au niveau de la pédophilie, c'est absolument inadmissible. Mais la manière dont ça rejaillit sur l'ensemble des prêtres, c'est quelque chose de très très difficile à vivre. Voyez. Et c'est pas juste. Et là, moi, j'y vois aussi une trace de l'esprit malin. Quoi. Voilà. Donc, attention à ne pas succomber au désespoir et à ne pas le prendre pour de la lucidité ou de l'humilité. Ça n'en est pas. Voyez. Je vous ai mis quelques passages et manuscrits que je trouve très intéressants à cet égard. L'esprit du mal va nous faire désespérer en nous brouillant la réalité. Il nous fait voir les choses d'une manière qui n'est pas ajustée. Ce malin esprit, pour lui faire encore plus de déplaisir à Benoît, hein, outre la peine corporelle qu'elle endure cette nuit-là, lui dit qu'il fera parler mal les gens de la dévotion du lot, qui lui coûte trop d'âme, qu'il fera mourir deux personnes qui la soutiennent, qui la fréquentent, qui travaillent au salut des pèlerins. Benoît, ça va la déstabiliser. Et de fait, l'esprit du mal n'a pas du tout le pouvoir de faire mourir. Mais il fait croire à Benoît que, voyez, capacité à faire croire que. D'ailleurs, je passe à la troisième arme, je reviendrai sur les autres après, enfin, j'en ai déjà parlé, l'arme de la défiance, moi je ne vais pas revenir dessus, j'en ai parlé. L'imaginaire, c'est vraiment très important de percevoir que l'esprit du mal a un terrain privilégié, c'est l'imaginaire. C'est évident, c'est qu'en fait la réalité, il l'a perdue. La réalité a été saisie par le mystère pascal. Le Christ a planté sa croix dans la réalité. Elle lui appartient à lui, à Jésus. Voyez. Donc le démon, il n'a plus d'emprise sur la réalité. Il n'a plus guère que d'emprise sur l'imaginaire. Et là, attention, parce qu'en fonction des sensibilités, des tempéraments, on peut être particulièrement sensible à l'imaginaire. Et dans ces cas-là, ça peut être un terrain de prédilection pour que l'esprit du mal nous fasse gamberger, voyez, nous fasse imaginer des choses incroyables. Hein. Et je crois que c'est important, même dans une vie de couple ou de famille, si c'est l'imaginaire qui l'emporte sur la réalité, attention, quoi. On va imaginer des choses sur le conjoint qui, tiens, il est en retard, pourquoi il est en retard, et hop, on est parti à faire rouler le petit vélo intérieur. Voilà. Être vraiment très attentif à ce que notre imaginaire appartienne aussi au Christ. Et je crois qu'il y a souvent besoin de lui reconsacrer notre imaginaire, comme il y a besoin d'ailleurs de lui reconsacrer notre mémoire, surtout quand la mémoire a été abîmée par la vue d'images qui ne sont pas belles, et on sait qu'aujourd'hui avec Internet, tout ça, c'est assez facile d'être touché par ce genre d'images, donc de reconsacrer notre mémoire au Seigneur pour qu'il vienne la réinvestir de sa puissance de sauveur. Voyez. Donc attention à cette tendance qu'a l'esprit du mal à pouvoir venir nous titiller du côté de l'imaginaire. Voilà pour l'ennemi et ses armes. Soyons bien au clair que nous avons des armes contre lui. Donc il ne s'agit pas simplement de dire « Oh là là, il y a quand même quelques fragilités liées à notre volonté », mais il y a également des armes contre l'esprit du mal. Et là, le moins qu'on puisse dire, c'est qu'on est gâté. Nous avons à notre disposition quantité de grâce pour lutter contre l'esprit du mal. C'est pourquoi d'ailleurs un prêtre exorciste a un discernement subtil. Parce qu'en fait, pour être possédé par le malin, il faut quand même y aller. On n'attrape pas une possession démoniaque comme on attrape un rhume. Voyez, le démon a d'ailleurs plusieurs manières de pouvoir nous rejoindre. La première, c'est la tentation, ce qu'il a fait avec Jésus, ce qu'il fait quotidiennement avec nous. Hein, c'est sa manière privilégiée d'agir. La deuxième, c'est ce qu'on appelle des vexations. Ça, c'est des choses qui sont un peu impressionnantes quand on les voit au début.
mais qui en fait n'ont aucune incidence. Hein. Des esprits frappeurs, des meubles qui bougent, des choses comme ça. Alors, c'est vrai que quand ça arrive, ça ne fait pas plaisir, mais ça n'a aucune autre incidence que celle-là. Voyez. Alors comme ça peut déstabiliser, voilà, ça met les personnes en fragilité, parce qu'elles se trouvent vraiment perturbées par ces phénomènes. Mais c'est jamais que des phénomènes. Hein. Lors d'un petit chien là, qui serait attaché, il peut aboyer, il est attaché, et vous risquez rien. Voyez. Troisième chose, beaucoup plus complexe, c'est ce qu'on appelle les infestations démoniaques. Donc infestation démoniaque, c'est reconnu dans la tradition spirituelle chrétienne comme étant une porte qui a pu être ouverte vers les esprits. Et là, avec toute l'influence ésotérique, même tout un certain nombre de choses dont on ne sait jamais trop si on est dans une sorte de médecine ou si on est dans quelque chose de spirituel, il y a beaucoup de choses qui nous viennent de l'Asie et tout ça, donc faut se méfier, hein. Ne courez pas après la nouveauté, faites attention à qu'est-ce qui est en jeu dans ces choses-là. Ça ne veut pas dire que si, comme adolescent, vous avez fait bouger des tables, ça y est, vous êtes sous l'emprise de l'esprit maléfique, mais ça veut dire que si à l'adolescent, vous avez fait bouger des tables, vous avez ouvert une porte. Est-ce que quelqu'un est rentré ou pas? Ça, on peut le discerner, et un discernement subtil doit être fait à cet égard. Dans toutes ces choses, on est dans de grandes subtilités, attention, hein, d'accord? Mais en tout cas, vous êtes mis en situation de fragilité. Voyez. Et fragilité qui peut aller jusqu'à ce qu'on appelle une infestation. Une infestation, c'est une influence sur la personne qui se manifeste par des troubles qu'on peut qualifier d'obsessionnels. Alors, qui peuvent être purement psychologiques, attention, hein, mais qui parfois peuvent relever de l'ordre du spirituel, notamment des troubles obsessionnels au niveau de la sexualité ou au niveau des pensées mortifères. C'est les deux grands domaines où cette infestation peut se manifester. Donc bien sûr, dans tout ce que je ne vous dis pas, oh là, si vous avez des pensées sexuelles un peu déviantes, forcément c'est que vous êtes infesté par l'esprit mauvais. Ce ne serait absolument pas juste de le dire ainsi. D'accord ? Maintenant, je me suis rendu compte dans le discernement de l'exorcisme que les choses sont souvent très mélangées. Je pensais au début que j'allais devoir faire un savant discernement pour savoir est-ce que c'est psychologique, est-ce que c'est spirituel. Dans 95% des cas, le discernement est aisé à faire pour déterminer qu'on est dans des problèmes qui sont de l'ordre psychologique. Mais je me suis rendu compte que l'esprit malin étant malveillant, un malveillant c'est quelqu'un qui va utiliser vos faiblesses. Il peut donc aussi utiliser une faiblesse psychologique pour avoir une incidence spirituelle. Donc c'est pas parce qu'on va déceler une fragilité psychologique qui n'aura pas finalement une possibilité d'influence spirituelle. Vous voyez, c'est juste pour vous dire à quel point c'est complexe. Voilà. Et il ne faut pas faire d'amateurisme par rapport à ça, c'est-à-dire crier trop vite à l'esprit démoniaque quand une personne dit « je suis possédé », parce que d'ailleurs souvent il y aura de sa part un refus d'un chemin. C'est-à-dire que les personnes qui se disent possédées, ce qu'elles demandent c'est une prière de libération, et on n'en parle plus. Mais quand en fait on se rend compte que c'est un problème psychologique, qu'on leur dit mais il faut le traiter par les moyens adéquats qui sont psychologiques, ces gens repartent en claquant la porte, en disant vous m'écoutez pas. Alors qu'en fait, ce qu'elles n'osent pas faire, c'est un chemin sur elles-mêmes que sera leur traitement psychologique. Ou des fois, il y a effectivement un problème d'ordre spirituel, mais qui appelle une conversion. La personne est disposée à recevoir une prière de délivrance, mais elle n'est pas disposée à prendre un chemin de conversion. Dans ces cas-là, c'est même pas la peine de faire la prière. Elle n'aura pas d'efficacité parce qu'elle n'aura pas du côté de celui qui la reçoit une disponibilité à avancer. Voyez. Donc c'est vraiment des choses complexes. Je vous écrase pas trop avec tout ça, ça va? Non, ce que je me rends compte, je me perds, mais c'est tellement vaste que, et c'est tellement subtil. En fait, moi, j'aimerais vraiment que vous perceviez que c'est une réalité qui existe vraiment. Voilà. Et je pense qu'on fait un saut dans la vie spirituelle quand on en prend conscience. Même si ce saut peut éventuellement être déstabilisant. Si, comme moi, vous avez eu une catéchèse dans certains milieux, bon, c'était dans paroisse classique, hein, j'étais pas en école catho et tout ça, j'étais en école publique, avec catéchèse classique, où finalement, jamais on n'a parlé du démon, parce qu'on en avait tellement parlé aussi dans les générations précédentes, qu'on s'est dit, attendez, évidemment qu'il ne faut pas centrer sur le démon. Voilà. Mais on en a tellement peu parlé qu'on a considéré que c'était une réalité qui était bonne pour les gamins, quoi. Mais dès qu'on arrive un peu à maturité dans la vie spirituelle, les anges et les démons, c'est comme le Père Noël, on les passe à la trappe. Enfin, j'espère que personne ne croit au Père Noël ici. Voilà. Donc voilà, on se dit quand même, hein, quand on arrive à une maturité de la foi. Alors évidemment, il s'agit de se libérer des images. Et c'est peut-être ça qui est compliqué pour nous. C'est que quand je vous dis des démons, vous avez en tête une représentation même un peu physique. Un bonhomme plutôt couleur rouge, hein, avec un trident à la main et des petits cornes. De même que si je vous dis le mot ange, vous pensez à quoi?
un petit bonhomme avec des ailes et il est blanc. Vous voyez ? On a des sortes de précompréhensions, alors que les anges, comme les démons, sont des purs esprits. Ils n'ont absolument aucune apparence, puisque ce sont des purs esprits. Ils ont seulement l'apparence qu'a un esprit. Un esprit, ben, ça n'a pas de corps, donc ça n'a pas d'apparence. Bien sûr, on sait qu'on les a représentés dans l'iconographie pour essayer justement d'arriver à appréhender leur réalité. Le problème, c'est qu'on a pris l'apparence pour la réalité. Et pour rentrer dans la réalité, il s'agit de se libérer de l'apparence sans retirer la réalité. Non, c'est juste un petit démon, vous inquiétez pas. Voilà. Comme quoi, ça marche, hein. Libérez-vous de l'image. Le démon n'aboie pas. Voilà, d'accord. Voilà. Donc voilà, mon objectif, c'est que vous cerniez que il y a vraiment un pas spirituel à faire en accueillant cette réalité du monde invisible. Pas qui peut être déstabilisant si on n'a jamais été attentif à ce genre de choses. Maintenant, si vraiment vous y êtes attentif, vous vous rendrez compte que l'ensemble de la parole de Dieu nous parle de cela. Parfois, on n'entend pas quoi, ce qui nous est dit. Hein. Et pourtant, elle nous parle de cela. Un exemple pour les anges, qu'on reverra après-demain. Dans la liturgie, le nombre de fois où le mot « ange » est présent, c'est impressionnant. On peut ne pas s'en rendre compte. Si je vous dis « soyez attentifs », vous vous écoutez et vous compterez. Vous verrez que les anges sont très présents dans notre célébration de la liturgie. Voilà. Donc, je passe maintenant aux armes pour lutter contre l'ennemi. L'arme. On a une très bonne définition de l'équipement de combat dans la lettre aux Éphésiens, chapitre 6. Je ne vais pas pouvoir la décrire. Je vous inviterai à le faire par vous-même. J'ai aussi écrit un petit bouquin qui s'appelle « La miséricorde face au terrorisme ». Parce que j'avais voulu, dans le cadre des grandes attaques terroristes qu'il y a eu en 2015-2016, essayer de voir comment on pouvait rester chrétien tout en n'étant pas passif par rapport aux réalités du terrorisme. Et donc il y a tout un chapitre qui reprend précisément chacune de ces armes que décrit saint Paul. Hein. « Tenez donc, ayant autour des reins le ceinturon de la vérité, portant la cuirasse de la justice, les pieds chaussés de l'ardeur à annoncer l'évangile de la paix, et ne quittant jamais le bouclier de la foi, qui vous permettra d'arrêter toutes les flèches enflammées du mauvais. Hein. » Le mauvais est quand même majuscule, on est encore en train de parler de Satan. Alors, prenez le casque du salut et l'épée de l'esprit, c'est-à-dire la parole de Dieu. Voilà l'ensemble de l'équipement. On comprend bien qu'il faudrait le décrire, encore une fois, pardonnez-moi de ne pas le faire pour l'instant. Mais on peut quand même voir quelques éléments de cet équipement. Le premier équipement essentiel, si on peut dire, que le Seigneur nous donne dans sa grâce, ce sont les sacrements. Et il s'agit d'accueillir aussi les sacrements comme un véritable moyen de lutter contre l'esprit du mal. Tout exorciste sensé vous dira que le plus grand exorcisme, c'est quoi ? C'est la confession. Oui, parce que la confession, c'est l'acte absolument décidé de la personne de rejeter toute complicité avec le mal. Dans ces cas-là, le démon,

comme un gamin en colère, vous voyez. Ouais, un gamin qui fait sa crise. Ouais. Oh, on m'a piqué mes âmes, vous voyez. Bah oui, vous voyez. Il fait sa crise, et il montre là à quel point il est faible, vous voyez. Il fait sa crise comme un gamin capricieux, parce que, qu'est-ce que vous voulez, il a plus aucune prise. Et dans ces cas-là, on le fait désespérer. Oui. L'Eucharistie est aussi un profond soutien. Une personne qui vit de l'Eucharistie ne peut pas être attaquée par l'esprit du mal. Hein, être attaquée, je parle au niveau infestation ou possession démoniaque. Hein, si vraiment on vit cette réalité de l'Eucharistie. Benoît, tu as tant de foi et de vénération pour l'auguste sacrement de l'autel qu'elle dit fort souvent que pourvu qu'elle soit dans l'église où le Saint-Sacrement repose, où il est exposé, quand tout l'enfer viendrait, il ne saurait l'épouvanter. Oui. Je crois que c'est important de nous dire quand on a communié, communion physique ou même communion de désir, hein, eh bien, le démon, il peut faire ses singeries, il ne peut rien sur nous. Il ne peut rien. Oui. Pourquoi ? Parce que le sauveur du monde est en nous. Il ne peut rien sur nous. Oui. Les anges, on reparlera des anges. Ce sont des précieux soutiens dans notre combat contre l'esprit du mal. Benoît a eu souvent à recevoir un soutien angélique. Tiens, d'ailleurs, c'est très intéressant de voir comment l'ange s'exprime à Benoît pour qu'elle lutte contre l'esprit du mal. Le 12 mars, Benoît vit dans sa chambre un démon qui menaçait de la tuer. En même temps, l'ange parut, qui lui dit « Tu ne lui feras pas de mal. Je la ferai mourir, répond le démon. Elle est la cause que je perds tant d'âmes. » Et il disparut. Remarquez qu'il s'est contenté d'une parole qui n'a pas d'effet. Toujours cette logique d'impressionner du côté de l'imaginaire. Il ne peut pas faire mourir Benoît. L'ange donne courage à Benoît et lui dit de ne rien craindre en de tels combats, d'avoir recours à la prière et à l'eau bénite, de dire au démon que Jésus ne s'était pas incarné pour lui, qu'il n'a aucun droit, qu'il ne peut rien lui faire et qu'elle ne le craigne pas. Vous voyez comment l'ange rassure Benoît, hein, en disant « Vous avez le Seigneur de votre côté, il s'est incarné pour moi ». Et donc je peux dire au démon, tu peux toujours courir, de mon côté j'ai le sauveur. Alors vas-y, hein, fais tes galipettes, ça ne me fait même pas peur. Voyez. Cette force que nous recevons de l'incarnation et du salut. Voyez. Dernière arme, j'aurais peut-être dû la mettre en première, la plus sublime de l'esprit du mal, contre l'esprit du mal bien sûr. La mère de Dieu ordonne à Benoît d'avertir une personne que l'aumône qu'elle a faite aux pauvres désespère le démon. Que l'aumône qu'elle a faite aux pauvres désespère le démon. Le don magnifique que vous ferez à la session des familles à la fin désespérera le démon. Vous vous rendez compte ? Désespérera le démon. Waouh, c'est extraordinaire. Ah, je le rappellerai. Viens. Je voudrais quand même qu'on prenne les 10 minutes qui nous restent pour aborder les autres aspects du combat. J'ai insisté sur celui-ci parce qu'il me semble important d'avoir quelques bases essentielles, mais ce ne serait pas juste de considérer que le combat spirituel est uniquement un combat contre l'esprit du mal. Ce serait lui donner un peu trop de présence, là aussi, que de ne pas voir que le combat qui s'engage est également un combat contre nous-mêmes. Voyez. Et que, autant je vous disais dans la première intervention qu'il faut arrêter de se battre avec soi, autant il faut accepter ce combat, bah, qui n'est pas contre nous-mêmes, qui est contre la mauvaise tendance du moi égoïste à vouloir être au centre de tout. J'ai trouvé de cela une prière qui m'a vraiment impressionné, du grand patriarche Athénagoras. Je me permets de vous la citer, hein, elle est un petit peu longue, mais je vous invite à l'accueillir comme une prière à reprendre si vous sentez que ça vous concerne particulièrement. « La guerre la plus dure, c'est la guerre contre soi-même. Il faut arriver à se désarmer. J'ai mené cette guerre pendant des années, elle a été terrible. Mais je suis désarmé. Je n'ai plus peur de rien car l'amour chasse la peur. Je suis désarmé de la volonté d'avoir raison, de me justifier en disqualifiant les autres. » Je ne suis plus sur mes gardes, jalousement crispé sur mes richesses. J'accueille et je partage. Je ne tiens pas particulièrement à mes idées, à mes projets. Si l'on m'en présente de meilleurs, ou plutôt non, pas meilleurs, mais bons, j'accepte sans regret. J'ai renoncé au comparatif. Ce qui est bon, vrai, réel, est toujours pour moi le meilleur. C'est pourquoi je n'ai plus peur. Quand on n'a plus rien, on n'a plus peur. Si l'on se désarme, si l'on se dépossède, si l'on s'ouvre au Dieu homme qui fait toutes choses nouvelles, alors lui efface le mauvais passé et nous rend un temps neuf où tout est possible. Voilà ce combat contre soi-même. J'apporte une précision que j'avais déjà dite l'année dernière, pardon pour ceux qui étaient déjà là. Il me semble important dans ce combat contre soi de repérer ces trois dimensions que si on les mélange, non seulement on culpabilise à outrance, mais en plus, on n'a pas les bons moyens pour avancer. Le mélange entre quoi ?

nos complicités avec le mal, qui s'appelle le péché. Alors, je rappelle qu'un péché, c'est je fais le mal, je sais que c'est mal, mais je le fais. On ne peut pas pécher par inadvertance. Pécher sans faire exprès, ce n'est pas un péché. Ça limite une erreur, mais ce n'est pas un péché. À côté du péché, vous avez les limites. Je suis très dérangé quand j'entends des fois en introduction à la messe, bon, les prêtres en début de messe, on cherche à faire des intros comme on peut, hein. Mais des fois, devant le Seigneur, reconnaissons nos limites. Alors, désolé, non, je ne peux pas faire ça. Je ne vais pas dire, Seigneur, excuse-moi d'être limité, ben, c'est toi qui m'as fait limiter. Ah, c'est vrai, quoi. Je ne vais pas demander au Seigneur pardon parce que après 14 heures sans dormir, je suis fatigué et je suis même désagréable. Faut que je m'en confesse ou faut que je dorme? Je crois qu'il faut que je dorme. Et si je pense que la solution sera de l'ordre de la conversion, je me trompe et je culpabilise inutilement. Voyez ? Donc, distinguons le péché qui est le consentement au mal de la limite. J'ai atteint ma limite physiologique. Le péché peut être de refuser qu'on ait des limites physiologiques. Mais je rencontre notamment chez vous, mesdames. Ah, non, excusez-moi, je ne vais pas faire des confessions publiques de ce que disent les dames. Mais parce que vous êtes formidables, donc vous voulez être l'épouse parfaite, la femme parfaite. Voilà. Et vous n'acceptez pas toujours vos limites. Qui fait que non, il n'est pas possible d'être l'épouse parfaite et la femme parfaite. Parce que physiologiquement, vous êtes limité. Et donc, après 12-15 heures dans la journée où vous avez trimé, que vous ne soyez plus totalement disponible à votre gentil mari ou à vos enfants qui se chamaillent, c'est normal. C'est pas que vous êtes une mauvaise mère. C'est juste que physiologiquement, vous êtes épuisé et qu'il faut aller au lit. Et, non, mais... et si vous venez vous confesser de cela, le prêtre ne pourra pas vous aider à un chemin de conversion. Il pourra juste vous dire « dormez ». Et ça, c'est à distinguer encore des faiblesses. C'est quoi la faiblesse? C'est ce qui nous constitue d'abord dans notre unicité, on est unique dans le monde, et c'est ce qui nous a construit comme on est. Voilà. Et nos faiblesses font nos particularités, et font aussi notre richesse, et font aussi les lieux où ça se confronte. Hein. Je vous donne un exemple, je profite de la présence de mon frère ici, parce qu'il n'est pas marqué de la même manière que moi, je suis sûr, par cette réalité-là. Donc je le dis avec d'autant plus de sérénité. Nous avons un père qui est exceptionnel, n'est-ce pas? Un homme en or, qui a terminé sa carrière générale d'armée, et qui avait une devise. Tu te rappelles de sa devise? Oui. C'est quoi? Être moyen, c'est déjà être nul. Waouh! Alors attention, notre père était artilleur. C'est-à-dire, dans le calcul d'artillerie, si vous n'êtes pas sur la cible, vous êtes à côté de la cible. Donc si votre calcul est moyen, il est nul. Vous êtes à côté de la cible. En matière d'artillerie, c'est génial. En matière d'éducation des enfants, mais je suis sûr que Frédéric, t'as pas été marqué comme moi par cette parole. Moi, j'avoue que c'est une parole qui m'a marqué. Et qui fait que désormais, quand je suis moyen, bah, vous savez quoi? Je me trouve nul. Voilà. Alors, est-ce qu'il faut que j'aille me confesser comme manquant d'humilité? Peut-être que l'orgueil peut aussi se glisser là-dedans. Mais en fait, c'est juste que j'ai à accepter que ça fait partie de mon histoire. Et que cette citation m'a marqué. M'encourageant d'ailleurs à toujours donner le meilleur de moi-même. Donc ce n'est pas une citation qui m'a écrasé. Parce qu'elle m'encourage à ne pas me contenter d'une forme de médiocrité. Mais des fois, elle me donne un regard sur moi-même assez difficile. J'ai balbutié 3 fois dans une homélie. Je me dis que ça, c'était nul. Hein. Vraiment, cette homélie, elle vaut rien. Ouais. Alors que l'important, c'est si les cœurs ont été touchés à la grâce de Dieu, voyez. Donc reconnaître que là, on est dans des faiblesses. Les faiblesses, c'est mon histoire. Est-ce qu'il faut que j'aille m'en confesser? Je ne pense pas, sauf si je décèle l'orgueil qui peut s'agripper là-dessus. Ok. Est-ce qu'il faut que j'aille consulter un psy? Peut-être. J'estime ne pas être à un niveau de gravité tel que ça nécessite dans mon cas. Ah, ça, pas gravité. Ça pourrait être utile, hein. Voilà. J'estime que c'est une réalité que j'ai suffisamment bien assumée à titre personnel pour ne pas avoir besoin d'aller chez un psy. Mais il est possible que ce soit le cas. Si vous sentez qu'il faut, vous venez me dire, d'accord? Mais vous comprenez que si de cela je porte une culpabilité, je ne vais pas... D'abord, cette culpabilité sera injuste, et ensuite ce ne sera pas le bon moyen pour avancer. Vous voyez? Donc c'est vraiment fondamental d'arriver à distinguer le péché, les limites et les faiblesses. Et justement, le combat contre soi-même est souvent de l'ordre de la mélange de l'ensemble. Ce qui se comprend parce qu'on est tout un. On n'a pas le tiroir limite, le tiroir faiblesse et le tiroir péché. Tout se mélange un peu. Mais si on n'arrive pas bien à identifier les choses, on est dans un combat permanent contre soi-même. En refusant d'accepter nos limites,
et en n'acceptant pas de reconnaître où sont nos faiblesses. Voilà. Ça me semble être quelque chose de très important. Je termine sur le combat contre Dieu. Parce que finalement, on l'a déjà pas mal évoqué ce matin, notamment à travers les peurs et à travers la difficulté à laisser Dieu conduire notre vie. Je vous laisse sur les trois profils types du combat contre Dieu. Le premier profil, c'est Abraham. Abraham, c'est quand même un personnage extraordinaire, quoi. L'histoire d'Abraham commence comme ça. Dieu dit à Abraham de partir sans savoir où il allait. Et Abraham y va. Chapeau, Abraham. Ensuite, Abraham va recevoir une promesse. Tu auras une descendance aussi nombreuse que les étoiles du ciel. Super, hein, pour un couple stérile, c'est une promesse extraordinaire. Une année passe, elle ne se réalise pas. Deux années passent, elle ne se réalise pas. Trois années passent, ça l'est. 24 années passent, elle ne se réalise pas. 25 années passent, elle ne se réalise pas. On commence à mettre en doute la promesse de Dieu, quoi. Hein, on avance en âge, Dieu a fait une promesse, elle a 25 ans qu'elle doit s'exaucer, elle ne le fait pas. Que font Abraham et Sarah ? Ils s'approprient la promesse de Dieu. Et ils décident que Abraham va s'unir à sa servante Agar, donnant naissance à Ismaël. C'est bon, on a une descendance. C'est bien ce que le Seigneur nous avait promis. Sauf que ce n'était pas le chemin de Dieu. Et le Seigneur va le faire comprendre à Abraham. Et Abraham et Sarah, plus tard encore, donneront naissance à Isaac. Voyez. Donc, on voit cette tentation, ce combat qu'on peut avoir contre Dieu, de fixer par nous-mêmes les échéances. Le Dieu éternel est le grand maître de toutes les échéances de l'existence. C'est pour ça aussi qu'il ne faut pas qu'on touche à la vie, ni à ses débuts, ni à sa fin. Le grand maître de toutes les échéances, c'est Dieu, et personne d'autre. La tentation, le combat pour nous, ce serait de vouloir maîtriser les échéances. Même de la prière, hein. Je fais une demande, j'attends l'exaucement dans la journée. Ou alors, Seigneur, oh, ça vient ? Peut-être que le Seigneur, dans sa connaissance de toutes choses, sait qu'il est mieux soit que je ne sois pas du tout exaucé, soit que je sois exaucé dans 20 ans. Ok, Seigneur, telle est ta volonté. Voyez. Donc attention aux tendances de vouloir s'approprier les promesses du Seigneur. Il nous en fait des promesses, le Seigneur. Magnifique, grandiose. La tendance de vouloir nous approprier les promesses du Seigneur pour qu'elles correspondent à nos décisions horaires, pour le dire ainsi. Deuxième combat, le combat de Jacob. Très intéressant, le combat de Jacob. En fait, Jacob qui va acheter son droit d'aînesse à son frère, qui va se déguiser en son frère, qui était très velu, donc il met une peau d'animal pour aller recevoir la bénédiction du vieux patriarche, donc Isaac, qui reconnaît pas son fils, hein, qui se trompe de fils et qui lui donne la bénédiction. Autrement dit, Jacob, c'est celui qui prend totalement en main sa vie. Voyez. Et voilà que sur le chemin où il va aller combattre son frère, en plein milieu de la nuit, il se trouve confronté à quelqu'un. Il appelle le Seigneur, il appelle, on ne sait pas trop si c'est un ange, si c'est Dieu lui-même. Et d'ailleurs, on ne sait pas trop ce qui se passe. Ils se battent et ils s'embrassent en même temps. Et à la fin, Jacob lui dit, je ne te lâcherai pas tant que tu ne m'auras pas béni. Voyez. Donc on est dans un mélange entre quelque chose qui est de l'ordre de la rencontre rugueuse et en même temps de l'embrassade. Ouais, c'est pas loin de ce qu'on expérimente souvent dans la vie spirituelle. Et ce Seigneur va bénir Jacob, qui va reprendre sa route. Mais Jacob ne reprend pas sa route de la même manière. Pourquoi ? De cette nuit de combat, il ressort boiteux. Voilà. La hanche déboîtée. Pas très agréable. Autrement dit, il n'avance plus au rythme qu'il avait fixé à sa vie. Jusqu'à présent, c'était lui qui menait les choses, la barque de sa vie. Désormais, il avancera au rythme imposé par la rencontre, combat, embrassade, bénédiction de Dieu. Voyez, c'est à ce rythme-là qu'il avancera désormais. Voilà. Est-ce qu'on accepte d'avancer au rythme de Dieu et non pas au nôtre ? Voyez. Troisième combat significatif, le combat de Jonas. Alors, si vous voulez vous amuser, vous ouvrez votre Bible au livre de Jonas. Il est très court, c'est une histoire très, très amusante. Enfin, amusante, oui, finalement, mais quand même dramatique à la base. La ville de Ninive se perd et Dieu décide d'envoyer Jonas. Jonas, va au nord convertir la ville de Ninive. Jonas se met au garde à vous et part plein sud.
direction opposée. Ils montent sur un bateau, le bateau se retrouve ballotté par les flots. Les matelots comprennent que c'est la faute de Jonas parce qu'il a désobéi à la volonté de Dieu. Qu'est-ce qu'ils font? Hop, ils le balancent par-dessus bord. Un gros poisson passé par là gobe Jonas, qui passe 3 jours dans les entrailles du poisson, expérience qui doit quand même être relativement pas très agréable. Et au bout de 3 jours, le poisson recrache Jonas. Bien sûr qu'à travers tout cela, on a aussi une annonce de la résurrection du Christ, le Seigneur qui vient nous sauver, pas de problème. Dans ce récit, il n'y a aucune visée historique, on est bien d'accord, il y a une visée symbolique. Voilà. Jonas, une fois qu'il est recraché sur la plage, de nouveau reçoit l'appel de Dieu, dans les mêmes termes qu'au début. Jonas, va au nord convertir la ville de Ninive. Ben, vous savez quoi? Jonas, il va au nord pour convertir la ville de Ninive. Autrement dit, il a compris que s'il prenait le chemin opposé à celui que Dieu lui demandait, il ne trouverait que désolation. Il ne trouverait que son malheur. Voyez. Et il peut nous arriver de croire que non, le Seigneur peut nous demander quelque chose, hein, écouter les évangiles, les paroles du Christ, hein, les béatitudes, tiens, voilà le bonheur promis par le Christ. Nous on se dit, non mais quand même, non, on va prendre l'autre chemin. Hein. Et puis on ne trouve pas la paix, on ne trouve pas la joie intérieure, parce qu'effectivement on a pris le chemin inverse de celui proposé par le Seigneur, Seigneur qui nous connaît, c'est lui qui nous a créés, qui sait très bien ce qui est bon pour nous. Voyez. Et nous on prend l'autre chemin en pensant qu'on va y trouver notre joie. Je vous propose de pouvoir poursuivre cette réflexion par quelques citations du pape François dans sa dernière lettre sur la sainteté. C'est quand même intéressant qu'il ait consacré 1, 2, 3, 4, 5, 6 paragraphes de son exhortation à la sainteté sur le combat contre l'esprit du mal. Je pense que ça peut vous aider à voir aussi des réalités intéressantes dans la réalité de ce combat et que vous perceviez que ce n'est pas la lubie du père Ludovic, mais que c'est vraiment l'Église qui est attentive à ce combat, qui le vit et qui appelle chacun de ses membres, dont nous sommes, à participer à ce combat, en n'oubliant pas que c'est un combat du côté et avec celui qui est déjà vainqueur, notre Seigneur et Sauveur Jésus-Christ. Gloire au Père et au Fils et au Saint-Esprit, comme il était au commencement, maintenant et toujours, et dans les siècles des siècles. Amen. Au nom du Père, du Fils et du Saint-Esprit. Amen.

Bonjour chers frères et sœurs, dans cet enseignement, j'aimerais dans un premier temps vous parler de la miséricorde de Dieu telle qu'elle se manifeste, telle qu'elle s'exprime dans la contemplation du cœur ouvert de Jésus. Et dans un deuxième temps, cela nous amènera à parler, à dire quelques mots et peut-être quelques petites lumières sur le sacrement de réconciliation. Alors, pour mieux entrer maintenant dans le mystère du cœur transpercé, je vous propose d'écouter à nouveau la révélation de ce mystère dans l'Écriture, car tout s'enracine dans l'Écriture, et en particulier dans le chapitre 19 de l'Évangile selon saint Jean. Après quoi, sachant que désormais tout était achevé, pour que l'Écriture fût parfaitement accomplie, Jésus dit « J'ai soif ». Un vase était là rempli de vinaigre, on mit autour d'une branche d'hysope une éponge imbibée de vinaigre et on l'approcha de sa bouche. Quand il eut pris le vinaigre, Jésus dit « C'est achevé » et inclinant la tête, il remit l'esprit. Comme c'était la préparation, les Juifs, pour éviter que les corps restent sur la croix durant le Shabbat, car ce Shabbat était un grand jour, demandèrent à Pilate qu'on leur brisât les jambes et qu'on les enlevât. Les soldats vinrent donc et brisèrent les jambes du premier, puis de l'autre qui avait été crucifié avec lui. Venus à Jésus, quand ils virent qu'il était déjà mort, ils ne lui brisèrent pas les jambes. Mais l'un des soldats de sa lance lui perça le côté, et il sortit aussitôt du sang et de l'eau. Celui qui a vu rend témoignage. Son témoignage est véritable, et celui-là sait qu'il dit vrai, pour que vous aussi, vous croyiez. Car cela est arrivé afin que l'Écriture fût accomplie, pas un os ne lui sera brisé, et une autre Écriture dit encore, « Ils regarderont celui qu'ils ont transpercé. » Que nous révèle ce passage de l'Écriture? Tout d'abord, qu'au moment du transpercement du cœur, tout était déjà achevé, c'est-à-dire Jésus était déjà mort. Souvenez-vous, il est dit dans un des versets, Jésus dit « c'est achevé » et inclinant la tête, il remit l'esprit. Donc tout ce qui était en quelque sorte nécessaire à notre rédemption était pleinement accompli. Alors, que signifie ce qu'on pourrait appeler ce geste en quelque sorte passif, puisque Jésus le reçoit de la lance du centurion, ce geste silencieux? C'est comme un surcroît de révélation pour nous révéler cet amour dont le Seigneur nous a aimés jusqu'à l'extrême. Sainte Catherine de Sienne déjà se posait cette question sur ce transpercement du cœur alors que tout était déjà achevé. Dans un de ses dialogues, où elle dialogue donc avec le Seigneur dans un dialogue mystique, elle dit « Un jour je demandais au Seigneur, doux agneau immaculé, vous étiez déjà mort sur la croix, quand votre côté fut percé par la lance. Pourquoi donc avez-vous décrété qu'il fût alors frappé et si cruellement blessé ?» Jésus répondit, « Pour plusieurs motifs, dont voici le principal. Mon amour pour les hommes était sans mesure, tandis que les souffrances et la torture que j'endurais étaient limitées. » Alors là, je fais une parenthèse, un très court commentaire, c'est énorme, c'est immense ce qui est dit là, parce qu'en fait, même si nous n'avons pas le temps maintenant de le développer, nous savons théologiquement que personne au monde et dans l'histoire n'a jamais autant souffert, n'a jamais été autant plongé dans un abîme de souffrance que Jésus. Et cependant, il dit que les souffrances et la torture étaient limitées, et à cause de cela, il ne pouvait pas leur manifester l'étendue de son amour. Alors je reprends la citation, « Je ne pouvais pas leur manifester l'étendue de mon amour pour eux, puisque mon amour est sans limite. J'ai donc voulu que mon cœur soit ouvert, par là vous connaîtriez ses secrets intimes, et qu'il vous aimait bien plus que ne peut le montrer une douleur finie. J'ai manifesté tout cela par la plaie de mon côté,
Là, vous découvrez le secret de mon cœur. Mon cœur vous prouve mon amour beaucoup plus qu'aucune souffrance limitée ne pourrait le faire. Et maintenant, nous nous transportons tout de suite en esprit à Paray-le-Monial, au temps de Marguerite Marie, lors de la première apparition du Sacré-Cœur à Marguerite Marie. Voici ce que Jésus lui dit en 1673, précisément en la fête, le 27 décembre, la fête de Saint Jean l'Évangéliste, le disciple bien-aimé. « Mon divin cœur est si passionné d'amour pour les hommes et pour toi en particulier que, ne pouvant plus contenir en lui-même les flammes de son ardente charité, il faut qu'il les répande. » Donc voyez, le cri de Jésus en croix juste avant de mourir, « J'ai soif », ce cri continue maintenant à s'exprimer silencieusement par le cœur ouvert. Voyez comment Jésus dit aussi à Marguerite Marie, « Cet amour, je ne peux plus le contenir, il faut qu'il se répande. » C'est un écho d'ailleurs de ce que nous trouvons aussi dans l'Écriture, en Luc chapitre 12, verset 49, où Jésus dit « Je suis venu jeter un feu sur la terre et comme je voudrais qu'il fût déjà allumé. » Donc il y a une soif de Jésus particulièrement manifestée en ce lieu de Paray-le-Monial. Il y a une soif de se donner et d'attirer chacun de nous vers ces sources d'eau vive, vers la source éternellement jaillissante de sa miséricorde. Et alors, le message de Jésus se fait, si on peut dire, encore plus pressant de notre temps. Il a donné des messages à une sainte de notre temps, de notre siècle, sœur Faustine, religieuse polonaise, qui vient d'être béatifiée tout récemment par Jean-Paul II. Et ainsi donc, les messages qu'elle a reçus sont maintenant vraiment officiellement pour notre temps. Et elle s'inscrit tout à fait dans la ligne de Marguerite Marie, avec, si c'était possible, un accent encore plus fort sur la miséricorde, sur cette soif du Seigneur de nous communiquer sa miséricorde, et aussi son message s'inscrit plus dans la lumière de la résurrection, alors que pour Marguerite Marie, c'est encore très centré sur l'agonie et sur la passion. Sœur Faustine est entièrement comme illuminée par cette vision du Christ ressuscité qu'elle a reçue et qui est à la base, même au fondement de son message. Alors, voilà ce que Jésus lui dit, « C'est toi que j'envoie vers toute l'humanité douloureuse, je désire la guérir en l'étreignant sur mon cœur miséricordieux. » Et puis, il demande à Sœur Faustine de dire à tous les pécheurs que nous sommes tous, « Dis-leur que je ne cesse de les attendre. Je suis à l'écoute de leur cœur pour capter le moindre battement qui soit pour moi. » Et puis, encore ce message, « De toutes mes plaies, mais surtout de mon cœur, coulent des flots d'amour. » Et puis enfin, cette plainte de Jésus à Sœur Faustine, plainte analogue à certaines qu'il avait exprimées à Marguerite Marie, « Mon cœur souffre car même les âmes consacrées ignorent ma miséricorde et me traitent avec méfiance. Oh, combien elles me blessent! Si vous ne croyez pas à mes paroles, croyez du moins à mes plaies. » Donc, ce message bouleversant est vraiment donné pour notre temps, et le Saint-Père, dans l'homélie de la béatification, a particulièrement insisté à quel point le monde actuel et chacun de nous, nous avions besoin précisément de cette sorte de dimension au sens positif excessive, cette surabondance de la miséricorde qui vient du cœur de Jésus. Et alors, vous savez que dans la providence et dans le plan de Dieu, il n'y a pas de hasard, il y a une certaine cohérence en même temps. Sœur Faustine est née au ciel, sa naissance au ciel, c'est-à-dire son départ de la terre, c'était un 5 octobre. Et il se trouve que lorsque le Saint-Père est venu à Paray-le-Monial, c'était aussi un 5 octobre en 86. Et nous savons que le Saint-Père a une dévotion très particulière au Sacré-Cœur et de façon très particulière, bien sûr, pour Sœur Faustine. Donc nous sommes vraiment aussi en ce lieu où nous pouvons de plus en plus plonger dans cette contemplation de l'amour infini et miséricordieux qui, en quelque sorte, mendie notre confiance, qui mendie notre désir d'aller vers lui.

Alors, si nous essayons de contempler cette miséricorde, nous voyons qu'elle s'enracine, cette miséricorde de Dieu, elle trouve son fondement dans l'amour indicible par lequel Dieu nous a créés. Au premier livre de la Genèse, verset 26, pardon, au chapitre 1 de la Genèse, verset 26, Dieu dit « Faisons l'homme à notre image, comme notre ressemblance. » Et dans une interprétation et une lecture chrétienne, nous pouvons y voir comme une sorte de décision très aimante qui vient du plus intime de Dieu. Cette première personne du pluriel faisant l'homme comme si les trois personnes de la Trinité délibéraient amoureusement avant de donner naissance à l'homme, homme et femme, la créature de prédilection en vue de laquelle toute la création visible a été faite. Et là encore, Catherine de Sienne nous éclaire sur cet amour indicible. Si j'en parle, c'est que c'est très important que nous essayons de plonger dans toute l'histoire de notre salut jusqu'aux origines et de contempler en Dieu cet amour éternel dont nous sommes aimés dès avant la fondation du monde, cet amour par lequel il nous a déjà désirés et nous a créés, cet amour par lequel nous étions déjà dans la pensée de Dieu depuis toujours, préexistant en lui. Voilà ce que le Père du Ciel dit à Catherine de Sienne. « Ma providence est toujours en éveil et je veux te faire comprendre ce que j'ai donné à l'homme. Je veux te faire comprendre que ce que j'ai donné à l'homme est un effet de cette providence souveraine. C'est ma providence qui l'a créé quand, regardant en moi-même, je fus épris d'amour pour ma créature et pris plaisir à le créer, l'homme, à le créer à mon image et ressemblance, suivant un ordre parfait. » Et c'est donc cet amour premier, éternel, qui fonde la miséricorde de Dieu. La miséricorde de Dieu est liée à son amour créateur. Et Jean-Paul II l'explique admirablement dans son encyclique « Dives in Misericordia », son encyclique sur la miséricorde, qui date de 1980. Il explique que Dieu s'est lié comme créature à sa, comme créateur, pardon, Dieu s'est lié comme créateur à sa créature par un amour particulier. Or, par nature, l'amour exclut le désir du mal à l'égard de celui auquel on a une fois fait don de soi-même. En d'autres termes, Dieu a vraiment fait don de soi-même en nous créant. Et le pape cite cette parole de la sagesse, « Tu n'as de dégoût pour rien de ce que tu as fait. » Oui, en nous créant à son image, comme sa ressemblance, Dieu se donne. Il accepte en quelque sorte le risque de livrer ce qu'il y a de plus intime à lui, la communion d'amour trinitaire, pour que par l'homme, il y ait comme un reflet de cette communion dans le monde visible. En créant l'homme à son image, Dieu fait déjà une alliance éternelle avec lui. Il se lie à lui par pur amour, et cet amour est fidèle. Dans Jérémie, « D'un amour éternel je t'ai aimé, aussi t'ai-je maintenu ma faveur. » Et puis dans Isaïe, « Les montagnes peuvent s'écarter, mon amour ne s'écartera pas de toi, mon alliance de paix ne chancellera pas. » Après l'acte de la création, du côté de l'homme est venu cet acte d'insoumission, le péché originel, la chute, au chapitre 3 de la Genèse, et voilà Dieu qui recherche l'homme, l'homme qui se cache derrière les arbres du jardin. « Où es-tu ?» C'est l'appel de Dieu. C'est le cri d'un père qui vient de perdre l'enfant bien-aimé en qui il avait mis tout son amour. Et ce cri, cet appel de Dieu traverse toute l'histoire humaine et s'adresse à tout enfant d'homme qui vient en ce monde dans la condition d'exilé, loin de la maison du Père. Toute l'histoire du salut consiste en cette initiative du Père très aimant qui attend et qui désire le retour de tous ses enfants vers lui. Et le cœur du Christ, transpercé sur la croix,
est, pourrait-on dire, comme la manifestation silencieuse de cet appel du Père. Et en même temps, le cœur du Christ, c'est aussi le lieu de la réponse parfaite de l'homme, cette réponse parfaite que seul le Fils incarné pouvait donner. « Me voici, ô Dieu, je viens pour faire ta volonté. » Contempler ici apparaît le mystère du cœur sacré, ouvert à jamais pour nous, c'est entrer peu à peu dans l'étreinte ineffable du Père et du Fils. En lui, dans le Christ et par lui, le Christ, le Père nous accueille chacun et nous étreint, comme dans la parabole du Fils perdu et retrouvé, Luc chapitre 15. Il nous étreint dans le feu d'amour de l'Esprit-Saint. Oui, vraiment, ivre de joie, allons puiser les eaux aux sources du salut. Une des grandes grâces vécues ici à Paray le Monial, grâce qui précisément nous permet de nous abreuver vraiment à cette source éternellement jaillissante qu'est le cœur du Christ, c'est le sacrement de réconciliation, la confession. C'est un sacrement si merveilleux, et pourtant parfois il fait un peu peur. Nous verrons plus tard l'une ou l'autre difficulté qui peuvent affleurer à notre imagination par rapport à ce sacrement. Mais pour le moment, essayons de comprendre, encore à l'aide de quelques passages de l'Écriture ou de paroles de saints, à quel point Jésus nous attend dans ce sacrement, à quel point il a soif de se donner et de nous entraîner dans la joie du Père, dans la joie du ciel. Déjà dans l'Ancien Testament, dans le livre du prophète Osée, au chapitre 11, déjà dans le livre d'Osée, les paroles bouleversantes du Seigneur à son peuple infidèle sont comme l'expression anticipée de l'amour qui jaillira du cœur du Christ. Mon peuple est cramponné à son infidélité. On les appelle en haut, pas un qui se relève. Comment t'abandonnerai-je, Éphraïm ? Te livrerai-je, Israël ? Comment te traiterai-je comme Adma ? Te rendrai-je semblable à Tseboïm ? Mon cœur en moi est bouleversé. Toutes mes entrailles frémissent. Je ne donnerai pas cours à l'ardeur de ma colère. Je ne détruirai pas à nouveau Éphraïm, car je suis Dieu et non pas homme. Au milieu de toi, je suis le Saint et je ne viendrai pas avec fureur. Et dans le Nouveau Testament, il y a tellement d'invitations. Et d'abord, l'invitation de Jésus à venir déposer nos fardeaux à ses pieds. Matthieu 11, verset 28. « Venez à moi, vous tous qui peinez et ployez sous le fardeau, et moi je vous soulagerai. » C'est aussi une invitation très claire au sacrement de réconciliation. Venir déposer tout ce qui peut-être pèse depuis des années parfois sur notre conscience, sur notre mémoire, tout ce que nous n'arrivons pas à déposer par nous-mêmes. Venez à moi, vous tous qui peinez et ployez sous le fardeau, et moi je vous soulagerai. Chargez-vous de mon joug et mettez-vous à mon école, car je suis doux et humble de cœur, et vous trouverez soulagement pour vos âmes. Oui, mon joug est aisé et mon fardeau léger. Et puis d'autres paroles, cette parole de Jean, le disciple bien-aimé, dans sa première épître, au chapitre 3, « Devant lui, nous apaiserons notre cœur, si notre cœur venait à nous condamner, car Dieu est plus grand que notre cœur et il connaît tout. » Et enfin, le cœur même de la révélation, si on peut dire, dans l'évangile de Jean, chapitre 3, « Dieu a tant aimé le monde qu'il a donné son Fils unique, afin que quiconque croit en lui ne se perde pas, mais est la vie éternelle. Car Dieu, nous l'avons cité hier dans l'enseignement de Martine et Jean-Michel, car Dieu n'a pas envoyé son Fils dans le monde
pour juger le monde, mais pour que le monde soit sauvé par lui. Encore une fois, par toutes ces paroles, le Seigneur mendie notre confiance en sa miséricorde. Que l'homme assoiffé s'approche, dit le livre de l'Apocalypse, que l'homme de désir reçoive l'eau de la vie gratuitement. Il mendie notre confiance en sa miséricorde. Il le fait aussi par les paroles de feu qu'il communique, par les paroles de feu qu'il communique à ses saints. Et en particulier, là aussi encore, sœur Faustine, par rapport à cet appel à la miséricorde, même si les péchés, donc du pécheur, étaient noirs comme la nuit, en s'adressant à ma miséricorde, le pécheur me glorifie et fait honneur à ma passion. À l'heure de sa mort, moi-même je le défendrai comme ma gloire. Il faut peser chaque mot, je le défendrai comme ma gloire. Lorsqu'une âme exalte ma bonté, Satan tremble devant elle et la fuit jusqu'au fond de l'enfer. Et encore, toujours Jésus à sœur Faustine, je veux que les prêtres proclament ma très grande miséricorde. Je veux que les pécheurs m'approchent sans crainte d'aucune sorte. Les flammes de ma miséricorde me consument. Je suis pressé de les déverser. Là encore, nous rejoignons Luc 12. Je suis venu jeter un feu sur la terre. Je suis pressé de les déverser sur les âmes. Aucun péché, fût-il un abîme d'abjection, n'épuisera ma miséricorde, car plus on y puise, plus elle augmente. Voyez donc comment le Seigneur nous appelle, et Claude Lacolombière, par ailleurs, dit dans une de ses lettres à une de ses dirigées que ce qui offense le plus le Seigneur, ce ne sont pas nos péchés, mais c'est notre réticence à nous jeter dans les bras de Dieu, dans le cœur de Jésus. Cela, ça le blesse profondément, comme si sa miséricorde était trop courte pour nous sauver. Et c'est là que nous avons besoin d'une réelle conversion, car nous mesurons la miséricorde de Dieu à notre pauvre mesure humaine, alors qu'elle est sans limite, qu'elle est comme un océan, toujours prêt à nous accueillir dans son abîme. Et aussi, le curé d'Ars qui dit « Le bon Dieu est aussi prompt à nous accorder son pardon quand nous le lui demandons qu'une mère est prompte à retirer son enfant du feu. » Et nous savons aussi ce que la petite Thérèse a dit lorsqu'elle dit que les péchés les plus noirs, dès lors qu'on les jette dans la miséricorde du Seigneur, sont comme une goutte d'eau dans un incendie, c'est-à-dire que instantanément nos péchés s'évaporent.

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1: Voyons donc maintenant en quoi consiste ce merveilleux sacrement. Et nous aborderons peut-être l'un ou l'autre obstacle psychologique ou spirituel qui nous empêcherait d'y accéder. C'est un sacrement d'une beauté très grande et qui a ses exigences. Il faut le situer par rapport à la sainteté même de Dieu, au fait que Dieu, dès l'Ancien Testament, nous demande d'être saints comme lui-même est saint. Soyez saints, car moi, votre Dieu, je suis saint. Lévitique 19, verset 2. Et cela sera bien sûr repris et surtout accompli en Jésus. Vous soyez parfaits comme votre Père du ciel est parfait. Matthieu 5, verset 47. En étant plongé dans le baptême, dans la mort et la résurrection du Christ, nous sommes appelés à être de plus en plus configurés au Christ, semblables à lui. Lui qui est vraiment le seul saint, le seul innocent, le seul parfaitement pur. Et donc le baptême, c'est vraiment le sacrement fondamental par excellence qui fait de nous des êtres entièrement nouveaux. Seulement, la réalisation de cette nouveauté, de cette vie nouvelle, nous devons nous rappeler que cette grâce, nous la portons dans des vases d'argile. Et donc cette réalisation de la vie de la grâce dans notre être, dans toutes les dimensions de notre personne, se fait nécessairement progressivement et à travers tout un cheminement, à travers un combat spirituel, à travers les tentations, à travers des chutes, des rechutes. Et cette grâce du baptême, cette grâce initiale doit être cultivée, elle doit sans cesse être réactualisée. Elle est l'objet d'une tendre pédagogie de Dieu. Et ce n'est bien sûr pas d'un seul coup que nous pouvons devenir comme Jésus ou comme Marie. Le sacrement de réconciliation prend tout son sens si on le regarde à la lumière du sacrement fondateur qu'est le baptême. C'est-à-dire que le péché nous éloigne ou nous fait perdre quelque chose de la grâce du baptême et le sacrement de réconciliation nous réenracine dans cette grâce baptismale. Et donc, le sacrement de réconciliation est un moyen qui nous permet de rester sur ce chemin de sainteté que le Seigneur veut pour nous. Et je vous rappelle, je nous rappelle l'enseignement du Concile Vatican II qui est vraiment pour toute notre époque, selon lequel nous sommes tous appelés à la sainteté. C'est pour cela que nous sommes ici, pour recevoir cette grâce du désir d'abord et puis ensuite du cheminement dans la sainteté. Et le sacrement de réconciliation nous rappelle aussi cette chose importante que en soi, le péché, la substance même du péché, est radicalement incompatible avec la sainteté de Dieu. Souvenez-vous les paroles du psalmiste au psaume 51, qu'on appelle le Miserere. Contre toi et toi seul, j'ai péché. Bien sûr, il nous arrive de pécher contre nos frères, contre nous-mêmes, en couple, en famille, en communauté. Mais en fait, ultimement, celui qui est le plus atteint, c'est Dieu. Parce que sa sainteté, son innocence, sa pureté sont infinies. Et tout péché, même ce que nous appelons les péchés véniels, tout péché l'atteint infiniment. Mais en même temps, ce mystère qui nous est révélé par le cœur de Jésus, c'est que le pardon de Dieu aussi est infini, inépuisable, sans cesse donné, et que par son sacrifice sur la croix, le Christ nous a pardonné tous nos péchés. Le pardon est donné, gratuitement. Et le sacrement de réconciliation nous permet de recevoir toute l'efficacité et les fruits de ce pardon, de permettre à Dieu d'agir dans ce pardon qu'il nous donne. Donc il ressort qu'avoir recours à ce sacrement C'est d'abord aussi de notre côté faire un acte d'amour à Jésus qui, encore une fois, mendie notre confiance. J'allais dire, il mendie notre péché. Il ne nous dit pas de fuir notre péché. Il nous demande de le lui donner. Là où le péché abonde, dit l'Épître aux Romains, la grâce surabonde. Et donc, le désir de Dieu est de nous rendre de plus en plus saints par ce sacrement, de plus en plus semblables à lui, de plus en plus heureux et spirituellement épanouis dans la grâce de notre baptême. Il ne s'agit pas d'un règlement de compte, il ne s'agit pas de dire « j'ai péché, donc la barbe, il faut que j'aille me confesser ». C'est un acte d'amour, c'est s'ouvrir à une grâce chaque fois plus grande. C'est permettre à notre cœur de recevoir une capacité toujours plus grande. Notre cœur s'élargit pour recevoir toujours plus cet amour infini et inépuisable de Dieu. Rappelez-vous, Jésus à sœur Faustine, « plus on puise à ma miséricorde, plus elle augmente ». Donc, à ce titre, on peut dire que le sacrement de réconciliation est à chaque fois comme une nouvelle résurrection qui nous permet de recevoir encore et encore plus de grâce pour suivre ce chemin de sainteté. Et il est évident aussi que ce sacrement revivifie les grâces des autres sacrements, et en particulier, je pense à celui du mariage, parce que le sacrement de réconciliation a ceci de radical, que ce n'est pas uniquement le pardon, j'allais dire, arithmétique de tel ou tel péché que l'on confesse, mais que c'est tout notre être qui est comme ressaisi dans la grâce de Dieu. Et donc, ce sacrement réactive toutes les autres grâces reçues. Il est certain, par exemple, que la capacité de se pardonner en couple, de se réconcilier en couple, de pouvoir plus partager avec un cœur d'enfant dans l'humilité, cette capacité se puise d'abord dans cette démarche d'humilité par laquelle, comme un enfant, nous sommes allés personnellement nous jeter dans les bras du Père pour nous entendre dire ces mots d'amour par lesquels nous sommes beaux à ses yeux, revêtus du manteau de l'innocence, avec l'anneau au doigt. Je fais bien sûr référence au fils perdu et retrouvé, Luc 15. Et c'est comme ça que la vie de famille peut grandir, parce que le Christ, à ce moment-là, vient prendre encore plus de place. Il agit dans ce sacrement de mariage dans lequel lui-même s'engage, et le sacrement du pardon, le sacrement de réconciliation, est vraiment une grâce fondamentale pour ensuite cette vie d'amour, de communication de bien, qu'est la vie conjugale, et bien sûr aussi la vie avec les enfants. Et lorsque le prêtre donc dit « Moi, au nom du Père, du Fils et du Saint-Esprit, je vous pardonne tous vos péchés », c'est tout notre être, toute notre vie, mais aussi toutes les situations dans lesquelles nous sommes, qui sont comme ressaisies et reçoivent une nouvelle virginité. Et y compris toute cette part de nos personnes encore obscures, cette part encore très obscure de nous-mêmes, tout ce qui est encore connivence, complicité parfois avec le péché. Et bien sûr, tous les péchés sont pardonnés, y compris ceux que nous n'avons pas avoués de vive voix, tout simplement parce qu'ils n'étaient pas dans notre esprit au moment de la confession.

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1: Alors, il est vrai qu'il y a quelques petits obstacles, parfois, dans le sacrement de réconciliation. Un de ces obstacles, c'est le fait de se dire « Pourquoi dois-je aller trouver un prêtre ?» Finalement, il y a toujours un côté un peu humiliant à aller trouver une personne, en la personne du prêtre, donc, et à lui dire « Les péchés ». Et là, je voudrais donner une réponse, je m'inspire pour cela d'un enseignement déjà ancien du père André Léonard, qui est maintenant l'évêque de Namur, et qui, dans son temps, m'avait beaucoup éclairé par rapport à ce problème. Pourquoi ne suffit-il pas de se mettre simplement face à Dieu, de lui dire directement nos péchés, et puis de recevoir le pardon directement de Dieu ? Alors, selon le père Léonard, il est vrai qu'il y a quelque chose d'humiliant à aller voir le prêtre et à lui déballer ses péchés. Alors tout d'abord, nous ne devons pas oublier que si on voit le prêtre, c'est d'abord le Christ qu'on va voir. Mais le Christ a voulu qu'on passe par la médiation de l'Église, et en l'occurrence du prêtre. C'est toute autre chose de dire les péchés, de les exposer, même si c'est humiliant un peu, que de les donner directement à Dieu, où cela resterait en quelque sorte comme quelque chose de pas vraiment formulé ou d'un peu intérieur. Cela est très lié au mystère pascal du Christ. Le Christ, lui, a été exposé publiquement sur la croix. Il n'a pas craint l'infamie de la croix. Et lui qui est absolument sans péché, le seul innocent, le seul pur, il a pris sur lui tous les péchés du monde et il a été exposé à la face du monde. Tous nos péchés et leurs conséquences, il a accepté de les porter. Il a été humilié jusqu'à l'extrême et défiguré par le péché du monde sur le Golgotha. Il n'avait plus apparence humaine, dit l'Écriture, lui le plus beau des enfants des hommes. Il a pris sur lui nos péchés pour les absorber dans sa sainteté, pour nous communiquer sa propre sainteté, sa pureté, son innocence. Et donc, cette étape du sacrement de réconciliation, qu'on appelle l'aveu, qui consiste à dire au prêtre nos péchés, même ceux qui sont les plus humiliants, eh bien, il faut considérer cette étape comme une marche avec le Christ vers le Golgotha, où il nous demande de mettre tous nos péchés sur ses épaules, sur sa croix. Il va clouer les péchés sur la croix. Tout ce qui en nous est encore connivence avec l'homme ancien par rapport à l'homme nouveau que nous sommes devenus par le baptême. Il nous est donc demandé de participer à cet acte pascal, de passer par cette petite humiliation et ainsi de participer d'une façon infinitésimale à cette humiliation que le Christ a voulu subir publiquement, alors que, encore une fois, en lui, il n'y avait pas trace de péché. Et alors c'est ça, c'est notre chemin de croix, dans le sacrement de réconciliation, et même le fait de se trouver peut-être devant un prêtre qui risque de pas toujours nous comprendre, ou qui parfois est impatient, ou au risque même parfois de se faire, ça c'est plutôt de notre côté, du côté du pénitent, l'imagination. Qu'est-ce qu'il va penser de nous ? Notre réputation va en prendre un coup. Alors là, je voudrais vous rassurer. Le Seigneur, tout d'abord, je voudrais vous dire en tant que prêtre, à quel point on est édifié et évangélisé souvent par les pénitents qu'on reçoit. Et quand on voit parfois certains aveux sur des péchés où on voit vraiment que l'Esprit Saint est présent pour pouvoir les discerner, eh bien, on n'est pas fier soi-même souvent. On se dit, mon Dieu, si j'avais vraiment ce sens de la beauté, de la bonté, de la sainteté. Donc c'est une grande grâce pour le prêtre, une grâce de conversion pour lui. Et au même temps, le Seigneur donne toujours, même si c'est pauvrement, visiblement, donnera toujours la grâce au prêtre qui, à ce moment-là, agit, même à travers sa propre faiblesse, au nom du Christ. Et pour ce qui me concerne, en tout cas, je peux vous rassurer, quand j'administre le sacrement, une fois que j'ai terminé, j'oublie tous les péchés qu'on m'a dit. Je n'oublie pas forcément les intentions qu'on m'a données, ça non, mais la substance des péchés, eh bien, je les oublie complètement. Et heureusement, vous me direz, parce que j'aime bien dormir quand même la nuit. Donc, il y a vraiment une grâce qui est donnée au prêtre, qui agit au nom du Christ. Et d'ailleurs, quand je dis « j'oublie tous les péchés », ce n'est qu'une participation à ce que Dieu dit de façon magnifique dans l'Écriture, dans l'Ancien Testament, « je ne me souviendrai plus de vos péchés ». Alors, une fois l'aveu terminé, nous entrons en quelque sorte dans le mystère du Samedi Saint. Alors ça, c'est le moment où nous sommes ensevelis avec le Christ. Nous sommes comme dépouillés et nous sommes en attente. C'est le moment où le prêtre peut nous donner quelques conseils, justement, et qu'il faut prendre vraiment comme la parole de Dieu pour nous aider à vivre d'une façon nouvelle l'étape qui va suivre.

c'est la résurrection. Et à ce moment-là, nous sortons avec le Christ du tombeau pour une vie nouvelle, pour une nouvelle étape de résurrection, restaurée dans la grâce initiale du baptême. Et alors, nous pouvons recommencer avec une force toute nouvelle, avec la force même de la résurrection du Christ. Un autre obstacle, souvent, je vais peut-être le traiter plus brièvement, c'est qu'on se dit à quoi ça sert d'y retourner tout le temps, parce que je tombe tout le temps dans le même péché. Alors on est découragé, et on se dit, oui, voilà, je reçois la grâce du pardon, mais voilà que je rechute sans cesse et sans cesse, et il faut que j'aille dire encore au prêtre, voilà, une fois de plus, je suis retombé. Et alors on croit que ça ne sert plus à rien. Alors là, c'est faux. Pour cela, je vais prendre une image que j'aime bien prendre. J'aime beaucoup les longues promenades et les longues marches en montagne. Et donc, je compare souvent la vie spirituelle à une longue ascension en montagne. Alors on part, ça c'est notre conversion, on part de la vallée et on se met en route vers les hauteurs. Et alors au début, c'est très beau, le chemin est large. On voit, même si c'est encore très loin, on voit le sommet magnifique, enneigé, baigné de lumière. Ça, c'est déjà la vie éternelle qui nous attend et qui nous est parfois donnée de contempler à l'avance. Et puis, au même temps, on marche d'un bon pas et on voit que la vallée est déjà loin. Donc, on voit qu'on a progressé en sainteté, etc. Donc là, tout va très bien. Et puis, à un moment, le chemin fait un détour. On s'enfonce dans la forêt, dans les broussailles, les ronces. Et puis, le chemin devient raide. Et puis il y a des cailloux, et on s'essouffle. Et alors, on ne voit plus rien, ni la vallée d'où on est parti, ni le sommet vers lequel on se dirige, on n'a plus de repères, c'est la marche dans la foi, dans l'aridité du quotidien, dans l'usure parfois et dans la persévérance. Et alors, on s'essouffle, et on trébuche, on peut même tomber, et parfois on glisse même 2 mètres en arrière, c'est possible, mais jamais cela signifie qu'on revienne à la vallée, au point zéro. Le chemin continue, même s'il est plus difficile. Et de sacrement de réconciliation, en sacrement de réconciliation, le Christ est tout près de nous. Il nous fait progresser à petits pas. Chaque fois que nous remettons ce péché que nous voudrions bien ne plus jamais commettre, eh bien le Christ nous dit « Ne t'inquiète pas, remets-le-moi, je t'en guéris ». Même si c'est encore dans le secret, même si c'est encore souterrain, fais le pas suivant avec moi, je te tiens par la main. On fait 1, 2 ou 3 pas et puis de nouveau c'est l'essoufflement, peut-être de nouveau on trébuche, de nouveau on chute, mais les pas ont été faits et ainsi de suite on avance toujours. Il est indispensable précisément de toujours remettre ce qui nous pèse dans le sacrement de réconciliation pour pouvoir un jour déboucher soit sur une magnifique clairière où le Seigneur nous montre que finalement il nous a vraiment délivrés de ce péché, soit, eh bien ça peut arriver, parfois le Seigneur laisse certaines conséquences de péché comme une participation à sa croix, comme il l'a fait avec saint Paul, cette fameuse écharde dont parle saint Paul dans sa deuxième épître aux Corinthiens. 3 fois saint Paul a prié pour en être délivré, cette écharde dans la chair, et le Seigneur lui a dit « Non, ma grâce te suffit, car ma puissance se révèle dans la faiblesse. » Je voudrais encore dire que le sacrement de réconciliation n'a pas seulement un effet personnel sur nous, c'est toute l'Église qui est engagée dans notre démarche. Le catéchisme de l'Église catholique rappelle que lorsque nous faisons pénitence, c'est l'Église tout entière qui, avec nous, fait pénitence. Et de même que lorsque nous péchons, nous atteignons quelque chose dans le mystère de l'Église et dans le monde même, de même lorsque nous nous confessons, il y a une grâce qui est donnée à toute l'Église et quelque chose se passe dans le monde. Une grâce que nous ne pouvons pas soupçonner tant que nous sommes ici-bas. Et là je rappelle les paroles du pape Jean-Paul II dans son exhortation Réconciliation et pénitence sur cet aspect ecclésial et universel aussi de ce sacrement et qui est rappelé par le catéchisme. Il faut rappeler que la réconciliation avec Dieu a comme conséquence, pour ainsi dire, d'autres réconciliations qui porteront remède à d'autres ruptures produites par le péché. Le pénitent pardonné se réconcilie avec lui.